0: beaucoup plus difficile d'accès pour eux. Et c'est très impressionnant de voir. Enfin, moi, j'avais fait une étude à l'hôpital Saint-Louis sur... on essayait de voir si les gens qui avaient des maladies inflammatoires chroniques intestinales étaient plus souvent des gens qui fonctionnaient comme ça avec leurs émotions, de manière très opératoire, avec ce qu'on appelle un trait de personnalité qui est l'alexithymie, qui est l'incapacité à identifier et verbaliser ses émotions. Et en fait, c'était quasiment toujours le cas. Et le problème, c'est qu'une fois que la maladie est là, comme elle vous fait souffrir pour de bon et pour de vrai, ça renforce cette défense et cette difficulté à accéder à vos émotions. Donc il y a cette alexithymie primaire qui fait qu'on a du mal à se représenter ce qu'on vit. Et puis une fois que la maladie, le diabète est installé ou une autre maladie est là, ou l'hypertension, elle a sa vie autonome et ça devient encore plus difficile pour le patient d'avoir accès à ses émotions parce qu'il se protège justement de la souffrance parce que déjà il souffre d'être malade.
1: Professeur Bonnet, je voyais opiner du chef, c'est exactement ce que vous constatez.
2: Oui, tout à fait, et je suis très content que ça puisse être dit sur une radio de grande écoute, parce que moi, en tant que professeur, je forme les futurs médecins et on a ces difficultés un petit peu à faire entendre hein, ce son de cloche dans un monde qui se veut très scientifique justement. Et le rôle des médecins et du médecin généraliste est fondamental parce que justement quand le patient va dire et ça arrive, à votre avis pourquoi j'ai eu cette hyperthyroïdie ? Moi j'ai été interpellé de nombreuses fois et quand vous les interrogez, qu'est-ce que vous en pensez ? Est-ce que vous avez eu des éléments stressants dans votre vie récemment ? Et très très souvent on va me dire ah ben oui j'ai eu un deuil, un divorce, une séparation. Et là, les faire parler, et en tout cas, ils peuvent justement accéder éventuellement à ce lien, ça peut les aider à aller mieux. Alors, mes amis me disent, c'est pas ça qui va les guérir le lendemain. Non, mais c'est déjà un chemin d'accepter ces émotions négatives, qu'elles se retournent pas contre le corps. Mais si le médecin, et parfois c'est le cas, évacue trop rapidement en disant non, sans rien avoir, écoutez, le patient, on sent, est déçu. Mais si on écoute le patient, souvent il va vous dire, est-ce que ça pourrait être lié à ça? Et c'est là où il y a une quête et il faut écouter.
0: Oui, ce qui est dommage, c'est que on met beaucoup de médecins dans cette position de ou bien. Mais c'est pas parce que le fait de comprendre le symptôme comme signifiant ne va pas guérir magiquement la maladie que ça n'est pas une ressource fondamentale. Parce que déjà, dès lors que le patient peut mettre du sens sur ce qui lui arrive, il se connecte à ses propres ressources. Et ne serait-ce que la douleur, elle diminue quand on peut mettre une signification dessus, quand on peut comprendre que cette céphalée qui revient sans arrêt, en fait, elle revient quand je suis en conflit avec cette personne de mon entourage. Comme par hasard, la personne met du sens, elle élabore des choses, elle élabore l'émotion qui est derrière la douleur, elle élabore la colère, et comme par hasard, la douleur diminue de manière significative. Donc en fait, c'est juste une approche qui est globale, qui est holistique, où on dit l'individu, quand il tombe malade, soit on est un spécialiste de l'organe et de la maladie et on va simplement traiter de manière biologique, avec le risque, s'il y avait un impensé derrière, que le symptôme se déplace et que la personne retombe malade autrement d'autre chose, parce qu'en fait le stress chronique qui est derrière et qui inflamme l'organisme et qui diminue l'immunité en permanence, il n'est pas traité. Ou alors on dit, on travaille main dans la main avec aussi cette dimension psychique et en entendant le discours, hein, l'être humain est d'abord un être de récit avant d'être un être d'algorithme, on donne le moyen au patient d'être acteur aussi de sa guérison et de mettre des mots MOTS sur ces mots MAUX.
3: C'est un vrai courant de la médecine, la psychosomatique.
0: Mais en plus, oui.
3: Oui, c'est ça. C'était... Parce que quand on en a parlé en préparant l'émission, quand on a dit on va faire une émission dessus, je savais pas que c'était un vrai courant de la médecine. J'avoue humblement que je l'ai appris à cette occasion.
0: Non, mais en fait, ça date.
3: On a l'impression que c'est une croyance populaire. Dire tiens, t'as mal au ventre, tu dois être un peu stressé. Ce sont les examens, t'as un rendez-vous important.
0: Oui, mais alors ça c'est vraiment une dérive de la modernité, hein, parce que dans les cultures plus primitives, l'idée que le corps exprime la dimension psychique et spirituelle de l'être, en fait que l'esprit informe la matière. D'ailleurs, dans la religion chrétienne, ça s'exprime par le verbe se fait chair. C'est-à-dire que l'idée que la dimension non matérielle se matérialise dans le corps et dans les relations, en fait, il n'y a que nous, les hommes modernes très dualistes et très butés, qui avons voulu mettre ça de côté. Mais pour tout le monde, ça va de soi. Je veux dire, le bébé est la preuve de la psychosomatique par excellence, en fait. Le bébé exprime tout avec son corps. En fait, c'est dans la deuxième moitié du 19e siècle que le terme psychosomatique est né. C'est un psychiatre allemand, Enros, je sais jamais comment on le prononce, qui donne ce terme parce que à ce moment-là, il dit OK, on fait beaucoup de progrès, on a une médecine très organiciste, très expérimentale et c'est formidable, on découvre plein de choses et plein de traitements, mais il faut comprendre les facteurs d'ordre psychique parce que ils sont aussi déterminants, ils sont déterminants pour comprendre l'étiologie de la maladie, ouais. Mais ils vont être déterminants aussi pour la prise en charge de la maladie. Et c'est d'ailleurs assez intéressant de voir qu'il y a certaines catégories, par exemple les patients schizophrènes ont des maladies mentales avérées lourdes, font très peu de cancer. C'est-à-dire que c'est comme si la possibilité de délirer dans le psychisme faisait que le corps n'avait pas besoin de prendre en charge le dysfonctionnement. Vous voyez ? Et évidemment, la plupart d'entre nous, on a plutôt tendance à somatiser qu'à délirer. C'est peut-être pas plus mal, parce que je pense que si on délirait tous allègrement, la vie en société serait un peu compliquée. Mais c'est pour dire que le dysfonctionnement va se mettre quelque part. Donc c'est juste une question d'étage, en fait. Soit ça se met dans le corps, soit ça va se mettre dans la tête.
3: Professeur Bonnet, comment vous êtes vu par vos confrères?
2: On en parle assez peu, mais c'est pour ça que j'ai été content qu'on puisse présenter, et je l'ai présenté à un congrès international européen, ces données, un congrès français. On a un peu plus de mal, je vois, on va le publier, mais il y a quelque chose qui peut choquer, que le poids des émotions, du stress soit si fort. On préfère voir une mutation génétique et dire on est malade à cause de ça,
3: que quelque chose qui est en nous,
2: qui nous concerne. Et là-dessus, effectivement, c'était l'intérêt, parce que moi j'ai beaucoup d'exemples comme ça individuels, mais là, sur une grande cohorte, on peut formaliser ce que l'on sent au quotidien, en pratique. Et c'est important aussi de le dire, et je vous remercie de votre invitation, pour que le grand public puisse se dire, il y a bien un lien. Moi, le nombre de patients qui me disent, je sais très bien pourquoi j'ai eu ce diabète, ça c'est toujours singulier, c'est son histoire à elle, mais c'est important qu'elle puisse en parler, parce que souvent la maladie n'est pas acceptée, et ça entraîne, et on a plein d'histoires comme ça, mais je vois d'autres collègues, parce que les patients me disent, j'en ai parlé à mon médecin qui m'a dit n'importe quoi, absolument aucun lien. Vous voyez, on évacue comme si on balaye.
0: Bien sûr, parce qu'on est mal à l'aise avec en fait. Et moi, j'ai une patiente qui était venue me voir pour un Hashimoto. Alors, vous pouvez peut-être rappeler aux auditeurs d'Europe 1 ce que c'est que le syndrome d'Hashimoto.
2: C'est une maladie qui est auto-immune et qui va donner une hypothyroïdie chronique qui nécessite la prise d'hormones thyroïdiennes au long cours.
0: Et c'était assez intéressant parce que c'est elle qui m'a fait l'interprétation de sa maladie pendant une séance. Elle m'a dit, mais de toute façon, vous savez, je sais très bien que mon Hashimoto, c'est ma manière acceptable à moi d'être bipolaire. Oui. C'est-à-dire qu'elle m'a dit, ma thyroïde, elle fait des hauts et des bas. Et probablement que si ma thyroïde faisait pas ça, en fait, c'est mon humeur qui ferait ça. Et j'aurais des moments où je serais très déprimée et des moments où je serais très énervée. Et on a fait une assez longue thérapie qui s'est arrêtée au bout de 4 ans. On a beaucoup travaillé sur la question de la colère qu'elle refoulait, qu'elle s'interdisait d'exprimer. Elle a appris à poser ses limites. Elle a appris à trouver des activités dans lesquelles son excès d'excitation pouvait s'exprimer de manière saine. Et sa thyroïde s'est stabilisée, donc elle avait toujours Hashimoto, sauf que les hauts étaient moins hauts et les bas étaient moins bas. Et c'était elle qui le sentait. Ça venait d'elle. C'était pas moi qui lui imposais une interprétation farfelue de psychanalyste. C'était elle qui disait c'est la manière à moi d'être bipolaire sans être bipolaire.
3: Est-ce que ça veut dire qu'on a tous dans notre corps des maladies prêtes à être déclenchées et que, en fonction de l'émotion forte qu'on ressent, elles se déclencheront?
0: En fait, l'école de psychosomatique de Paris, notamment les travaux de Rosine Debré, ils expriment les choses d'une manière que je trouve très intéressante. Plutôt que de dire, comme un certain nombre de médecins, non mais t'as une fragilité génétique, point final, explication terminée, dossier clos, on dit mais pourquoi il y aurait qu'un seul facteur? Très souvent, l'arrivée d'une maladie à tel moment dans la vie d'un individu, c'est plurifactoriel. Et donc, une maladie, c'est une conjonction explosive. C'est un cocktail Molotov. La maladie, elle arrive, c'est un cocktail Molotov. Il y a un terrain génétique. Alors, peut-être que dans votre famille, il y a beaucoup de cancer. Dans votre famille, il y a beaucoup de diabète. Donc, il y a une fragilité génétique, on ne le nie pas. Il y a la vulnérabilité, comme un cristal qui a ses lignes de faille. Et quand il se brise, il tombe selon certaines lignes. Enfin, il se brise selon certaines lignes. Et puis, il va y avoir un événement ou un contexte. Ça peut être un trauma violent, ça peut être un deuil, ça peut être voilà, ou bien un trauma d'enfance qui revient à la mémoire et qui avait été enfoui. Et puis certaines particularités, comme je le disais, dans le traitement des émotions, qui vont permettre ou pas à l'individu de traiter ce stress émotionnel. Et effectivement, plus vous arrivez à élaborer, plus vous avez un imaginaire riche, plus vous êtes créatif, plus vous avez d'activités qui vous permettent d'élaborer les choses, moins vous allez somatiser fort. Mais en gros, voilà, l'idée, c'est il y a cette conjonction explosive, le terrain, le contexte ou l'événement, et puis les traits de personnalité. Et c'est, je pense que vous le confirmez, quand même très frappant de voir les scores d'anxiété, les scores de dépression ou les scores d'alexithymie chez les patients qui ont des affections chroniques.
2: Bien sûr, bien sûr. Et après, ça ne fait que renforcer. Et en fait, n'importe quel médecin, par une écoute, peut déjà susciter qu'on mette des mots sur ce qui ne va pas. Et après, arriver à... Moi, je conseille souvent dans ce cas-là de dire, bah, vous pourriez faire un travail avec une psychologue, avec quelqu'un. Et j'ai moult exemples où ça leur permet de faire un pas de côté. Et puis ensuite, leur maladie thyroïdienne, alors qu'ils étaient à deux doigts d'être opérés. On avait dit, parce que là aussi, c'est une manière parfois de régler le problème. Il suffit de l'enlever, la glande thyroïde, ça ne règle pas tout, loin de là. Et de calmer le jeu, et finalement, parce qu'on a des traitements qui permettent sinon de... Eh bien, après, le patient a été guéri de sa maladie thyroïdienne, mais il fallait passer, parce qu'il y avait un divorce houleux, très très compliqué, qu'il avait... Et au début, il était plutôt très sceptique. Quand je lui ai dit, je pense, je prends toujours des précautions, puis ça dépend, il n'y a pas de règle absolue, ça peut être lié à ce que vous avez vécu. Bon, c'est... L'être humain, très souvent, rejette ça un petit peu. Je pense pas. Quand il vous dit ça, en fait, ça veut dire, en clair, en fait, si, peut-être, mais il a du mal à l'accepter. Et puis, en fait, après, ça, il faut laisser du temps. Le patient va y revenir. Il m'a rappelé, quelques temps après, en me disant, j'ai repensé à ce qu'on m'avait dit. J'aimerais bien avoir des noms pour entamer un travail, parce que... Et depuis, il est guéri. Donc, vous voyez, c'est ce lien aussi hein, de travailler en multidisciplinaire. C'est quelque chose à apprendre hein, aux jeunes futurs médecins. Il faut du temps aussi, il faut mettre des mots. Mais il y a des patients qui s'en emparent et ça fait plaisir.
3: La psychologie qui est dans le package global pour guérir.
0: Mais le corps, il ne ment jamais, en fait. Ce que vous voulez pas accepter dans votre tête, votre corps, il va vous le dire. Moi, je pense à une patiente qui s'en voulait, qui se culpabilisait de simplement aller en thérapie pour parler de sa relation avec sa mère. Et puis, elle a fini par décrocher son téléphone quand elle a eu le dos totalement bloqué. Et que son mari lui a dit, faut peut-être que tu fasses quelque chose quand même pour ton stress, là. Et à partir du moment où elle a commencé ce travail, où elle a pu parler sans culpabilité de ce qu'elle avait vécu avec sa mère, comme par hasard, son dos a retrouvé de la souplesse alors qu'il était raide comme une pierre tombale, sans opération, sans médicaments.
3: Et si on en parlait tous les jours sur Europe 1, avec vous Marie-Estelle Dupont, vous recevez aujourd'hui le professeur Fabrice Bonnet qui est endocrinologue au CHU de Rennes. On parle de la psychosomatique, c'est la manière dont notre corps exprime ses émotions. Tiens, dans votre édito tout à l'heure Marie-Estelle, vous avez dit « l'âme murmure jusqu'à ce que le corps crie ». On va essayer, je vais vous demander si comment faire, s'il y a un moyen d'écouter son âme murmurer, tiens s'écouter soi-même en réalité. Ça sera dans la deuxième partie. Petite pause et on se retrouve sur Europe 1. À tout de suite.
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3: Et si on en parlait aujourd'hui, on parle de la psychosomatique, vous savez, c'est l'impact de notre cerveau sur le corps. Hein,
0: comment
3: c'est
0: l'esprit
3: ça
0: informe la matière.
3: Informe la matière.
0: Le corps est le théâtre des émotions. Finalement.
3: On parle de ça avec vous, Marie-Estelle Dupont. On parle de la psychosomatique également avec le professeur Fabrice Bonnet.
0: Oui, vous aviez un cas clinique, je crois, juste avant la coupure à nous raconter,
3: vous
0: justement.
3: D'une vignette clinique.
0: Pardon. Ouais, on a complètement perdu pour les auditeurs d'Europe 1. On a complètement perdu le pauvre Romain parce qu'on a employé un terme de
3: pause publicitaire. On a dit, on va repartir sur une vignette clinique. Alors, je dis, mais sur quoi?
0: Qu'est-ce que c'est?
3: Non, mais apprenons-le. Qu'est-ce que c'est une vignette clinique?
0: Une vignette clinique, c'est la manière dont on se raconte, on prend des petits cas cliniques de notre pratique quand on est entre professionnels pour illustrer ou enrichir nos théories, nos hypothèses de recherche. Donc d'accord. On parle d'une vignette clinique. Voilà. Donc on a un exemple d'une patiente du professeur Bonnet qui est très intéressante.
2: Oui, voilà, c'est pour souligner ces liens là, entre les émotions, le psychisme et les manifestations somatiques. Cette patiente, elle est venue me voir en me disant, j'ai depuis un certain temps, je perds mes cheveux, on appelle ça une alopécie dans le jargon médical, de manière importante. J'ai eu plusieurs bilans, on a cherché avec mon médecin, on ne trouve pas la cause, je me suis dit, c'est peut-être un problème hormonal, je viens vous voir. Bon, il n'y avait pas de problème thyroïdien, parce que parfois ça peut être un problème thyroïdien, on parlait tout à l'heure de la thyroïde, et finalement je lui la faisais parler sur quand est-ce que c'est survenu, et elle me dit à un moment donné très précis, mais et je lui dis, mais il s'était pas passé quelque chose de particulier le jour précédent ou les jours précédents, etc. Oh non, on me l'a déjà demandé, bien sûr, mais je ne vois pas, je ne vois pas du tout. Non, il n'y a pas eu de traumatisme. Bon, donc je tourne un peu en rond et finalement après cette patiente, je l'ai revue plus tard et elle me dit j'ai fait un travail avec une psychologue, un travail psy comme on dit. Et en fait, au cours de ce travail, lui est revenu le fait qu'elle avait heurté avec sa voiture, assez violemment quand même, un cycliste. Et dès le lendemain, alors non seulement elle se souvenait plus qu'elle avait heurté, mais en fait, elle a commencé à perdre ses cheveux. Alors je vois, c'était le lendemain ou quelques jours après, et elle ne voyait pas du tout le lien, en fait, entre cet événement. Et quand on lui disait, il s'est rien passé, bon, alors après, il n'y avait pas eu de suite judiciaire ou autre qui aurait entretenu le... Elle avait complètement zappé de son conscient, en fait. Hein. Et lorsque c'est revenu en thérapie, ce traumatisme, et pour le cycliste et pour elle, eh bien, elle a arrêté de perdre ses cheveux. C'est quand même joli.
3: Et quel est le lien entre les deux événements? Vous l'expliquez? Ça l'a choqué?
2: Oui, probablement il y a eu quelque chose d'un peu intolérable.
3: Et pourquoi les cheveux et pas autre chose?
2: Alors ça on ne sait pas en fait si c'était une manière de se punir, une manière d'évacuer la tension interne que ça a généré. Moi je trouve souvent en clinique, il y a le sentiment de culpabilité chez l'être humain, il peut être torpide, il peut être très fort. Hein. Et je dis pas qu'à chaque fois qu'il y a une somatisation, il y a un sentiment de culpabilité, mais c'est quelque chose quand même qui, c'est quand même mieux de l'extérioriser, parce que sinon il se retourne. Alors c'est l'ulcère à l'estomac, c'est quelque chose qui ne passe pas. Mais alors là c'est un exemple un peu démonstratif parce qu'il lui a fallu un certain temps de thérapie. Mais c'est pour dire que l'exemple est quand même parlant.
3: Les cheveux ont repoussé quand elle a commencé à faire le lien.
2: Mais en fait il repoussait mais il en retombait tout le temps. Et donc c'était un stress également. Alors ça ne veut pas dire, hein, il y a différentes causes de perte de cheveux, d'alopécie, mais on sait que depuis longtemps qu'il peut avoir des causes dites psychosomatiques. Et mais alors c'est quand même plus compliqué parce que la patiente vous dit non, il s'est rien passé parce qu'elle a zappé complètement l'événement.
0: Ah bah il y avait une amnésie traumatique en plus. Mais en fait aujourd'hui ce qu'on dit c'est des évidences parce qu'aujourd'hui on sait que le stress, la dépression, l'anxiété, les traumas, ça c'est des choses dont on parle sur le plan psychologique, mais en réalité ce sont des événements physiologiques. Le stress, c'est des hormones de stress, c'est du cortisol. Le cortisol, quand il y en a trop, eh ben ça bloque les œstrogènes, donc ça peut jouer sur votre cycle féminin, etc., etc. Donc, est-ce que c'est vraiment la peine de donner un médicament qui va forcer le cycle, ou est-ce que on se demande pourquoi la personne est en stress chronique, et dans ces cas-là, on comprend ce qui dans l'environnement ne fonctionne pas, et que peut-être elle est bloquée dans sa féminité parce qu'elle est dans un mode de combat permanent et qu'il y a quelque chose à faire lâcher. Quand quelqu'un me dit, j'ai signé pour ce nouveau travail et puis je comprends pas parce que la veille de commencer le nouveau travail, j'ai appris que j'avais telle maladie ou j'ai eu une chute de tension très très importante et que la personne comprend qu'elle n'était pas alignée avec ses valeurs. En fait, c'est ça quand je dis l'âme murmure jusqu'à ce que le corps crie. C'est-à-dire que si vous êtes pas aligné avec vos valeurs, s'il y a un trauma qui est pas traité, si vous sentez que votre vie n'a pas de sens, mais vous ne vous autorisez pas à faire un pas de côté pour faire ce travail introspectif et réaligner votre vie avec vos valeurs et avec ce qui a du sens pour vous. Vous n'êtes pas un robot, en fait. Donc votre corps va vous dire stop. Votre corps va vous mettre en situation de bande d'arrêt d'urgence pour vous empêcher d'aller dans la mauvaise direction. Donc moi, la maladie que j'ai eue quand j'ai eu à 31 ans une méningite où j'ai failli y rester, je la bénis, cette maladie, parce que cette maladie m'a obligée à aller outre ma culpabilité et ça m'a permis finalement, par la maladie, d'arrêter de force certaines choses auxquelles je n'osais pas dire non par sentiment de culpabilité, par sentiment de loyauté inapproprié. Et finalement, à la suite de ça, j'ai pu remettre ma vie en alignement beaucoup plus profond avec mes valeurs. Et donc, je pense que ne pas vouloir entendre la signification du symptôme, c'est aussi condamner l'être humain à déplacer son symptôme. Le corps va aller faire mal ailleurs. Vous voyez ce que je veux dire? Quand vous avez un patient qui arrive et puis qui vous dit « je comprends pas du tout pourquoi subitement j'ai une tendinite à la hanche gauche alors que ça allait très bien et que je suis extrêmement sportif et que... » Une semaine après, il vous dit « Oui, alors ce que je vous ai pas dit, en fait, c'est que je me suis rendu compte que ma femme me trompait.
3: Oui. »
0: Et que vous lui dites « Vous savez que l'inflammation, donc la tendinite, est en lien avec la colère. Et vous savez que la partie gauche du corps chez un homme est en lien avec le féminin. » Ah, étonnamment, le puzzle se reconstitue. Donc il y a une intelligence du corps. Et nous, en Occident, on l'a très peu développé, on l'a mise de côté. Mais en fait, les Chinois, ils savent parfaitement que les organes correspondent à des émotions, que pour eux, c'est très clair que quand il y a un problème au niveau du poumon, c'est souvent en lien avec de la tristesse. Encore une fois, on n'est pas en train de faire de l'anti-médical ou de l'obscurantisme. On dit pas qu'il faut pas soigner la maladie sur le plan organique quand elle est là. Mais il faut comprendre que la maladie, elle est toujours plurifactorielle.
3: Professeur Bonnet, vous vouliez réagir?
2: Oui, pour aller dans votre sens, on voit des patients, et c'est toujours important donc de les écouter, de les interroger, qui vous disent effectivement, ils vous décrivent une série de maladies qui se sont enchaînées, qui peuvent ne pas être forcément très graves, heureusement. Mais là, ça veut dire quelque chose, effectivement, c'est vraiment, je vais dans votre sens. Et donc, nous, en tant que soignants, c'est notre rôle de dire, votre corps dit, alors, si on le dit comme ça, ils peuvent nous regarder bizarrement, votre corps dit quelque chose, mais c'est quand même pratiquement les mots que je mets, en disant, c'est pas pour rien que vous avez eu ces deux ou trois maladies, là, sur un laps de temps. En tout cas, il y a quelque chose qui ne va pas bien. Et ça, les patients peuvent l'entendre. Et souvent, d'ailleurs, à ce moment-là, c'est la porte qui s'ouvre. Et ils peuvent vous dire, comme le oui, ma femme me trompe, j'ai eu ça. Et avant, c'était caché. Et là, après, vous pouvez dire, effectivement, oui, je peux comprendre. Il y a quand même beaucoup de choses. Là, c'est difficile à vivre. Donc déjà, le patient est entendu. Mais de faire ce lien entre ce qui a pu lui arriver et qui signifie quelque chose qu'il ne veut pas voir, ou c'est difficile, et vous avez raison, si on ne veut pas le voir, il y aura un autre symptôme, une autre maladie, c'est ça le risque en fait. Et c'est donc là où je veux sensibiliser les médecins à peut-être se dire, il y a peut-être un lien, il faut toujours être prudent, bien entendu, ça n'empêche pas de faire les examens requis, de faire les... bien entendu, mais souvent, quand on ne trouve pas pourquoi, ou même de dire, là il y a une fragilité, eh bien, on l'interprète dans le contexte et ça va aider à aller mieux. Voilà. C'est toujours au cas par cas, bien entendu.
0: Je pense qu'on est dans une société, alors évidemment, la médecine, elle a pris la couleur de notre anthropologie, mais on a tellement une anthropologie strictement matérialiste où on voudrait tellement se dire que finalement, quand la maladie arrive, c'est le fatum, c'est le destin qui nous tombe dessus d'un dérèglement mécanique et la machine s'est emballée et on va avoir une réponse extérieure magique ou pas d'ailleurs, de la molécule ou du bistouri, et on n'a pas besoin, on peut faire l'économie de la blessure, on pourrait faire l'économie de notre vulnérabilité. Finalement, on pourrait se raconter que nous ne sommes pas blessés par la trahison, nos problèmes digestifs n'ont rien à voir avec l'injustice familiale, ces céphalées récurrentes n'ont rien à voir avec ce conflit psychique dont on ne veut pas prendre conscience. Voilà, il y a une forme d'orgueil finalement à se dire notre corps est une mécanique, quand elle est déréglée je paye quelqu'un qui me donne une réponse magique et surtout je fais l'économie de ma vulnérabilité. Et je crois que le corps nous rappelle à cette humilité de nous sommes des êtres de lien, donc nous portons des blessures, et la blessure que j'ai infligée à l'autre ou que l'autre m'inflige, elle va se dire dans le théâtre du corps.
3: Sur l'âme, là, l'âme qui murmure jusqu'à ce que le corps crie, juste avant la petite pause, je vous disais, Marie-Estelle, que je voulais vous demander comment faire pour entendre notre âme murmurer. En clair, comment faire pour entendre ces signaux faibles, pour écouter notre corps?
0: Mais votre corps, il fonctionne, il a des fonctions vitales, et très souvent ces fonctions vitales, le sommeil, la digestion, le sentiment de récupération après avoir dormi, la sexualité, toutes ces fonctions vitales se dérèglent un petit peu. Vous vous dites que c'est pas grave, que c'est normal, que c'est le stress, que c'est les enfants, que c'est le boulot. Et donc vous banalisez des fonctions vitales qui ne devraient pas être altérées en réalité. Et si vous les banalisez, au bout d'un moment, ça fait bouchon, ça s'aggrave, et il finit par y avoir véritablement un problème. Mais en fait, faut dire aux gens que c'est pas normal d'avoir en permanence mal au ventre ou des problèmes de digestion. C'est pas normal d'avoir en permanence des problèmes de sommeil. C'est pas normal d'avoir en permanence des maux de tête tous les vendredis soirs. Donc qu'est-ce qui vous prend la tête? Faut le dire de manière très prosaïque, en fait. Faut rentrer dans le truc, mettre les mains dans le cambouis. Et puis quand on écoute ces signes faibles, on va se rendre compte que très souvent, il y a quelque chose de l'ordre de... Il y a quelque chose qui est pas aligné. Voilà. Et je me raconte quelque chose, mais en fait, je me raconte des salades. Parce que, en vrai, je dis que c'est très loin, c'était il y a 10 ans, mais en réalité, c'était peut-être il y a 10 ans, mais cette injustice, cette trahison, finalement, je m'en suis pas toujours remis. Et je pense que dans notre société, il y a un peu un mécanisme de défense collectif qui consiste à dire la solution, elle est extérieure, et qui nous détourne, en fait, de cette intériorité, mais qui est très puissante. Parce que quand vous commencez à comprendre le sens, d'ailleurs, Jung, le psychiatre Jung disait, moi, je veux pas soigner le symptôme tant que j'ai pas compris ce qu'il avait à me dire. Parce que sinon, ouais, il va aller se mettre ailleurs. Mmh. Et donc, c'est vrai que si on est dans un réductionnisme très matérialiste, très biologisant, très comportemental, c'est normal, c'est pas normal, c'est déviant, on peut pas comprendre l'essence de l'homme. Et quand la dictologue, le professeur Lowenstein, l'autre jour disait à notre antenne, à l'antenne d'Europe 1, que l'homme était un mammifère métaphysique, il a tout dit. C'est-à-dire que nous sommes des êtres de liens, comme tous les mammifères, on ne peut pas survivre sans liens. Donc la qualité de nos liens fait aussi la qualité de notre santé. Hein. On sait que une personne âgée qui est isolée, sa santé va se dégrader plus vite qu'une personne âgée qui est entourée. Et c'est pareil pour un bébé. Et puis métaphysique, on se pose des grandes questions existentielles. Donc si on est tout le temps dans une vie qui est futile, tout le temps dans une vie qui est superficielle et déconnectée de notre intériorité, en fait à un moment donné c'est notre corps qui va nous rappeler à l'ordre. Et c'est ça qui est beau, c'est que c'est notre dimension la plus biologique, la plus animale, qui nous ramène à la dimension la plus spirituelle et la plus divine en nous.
1: Tout à l'heure, le professeur Bonnet faisait racontait l'histoire donc d'une patiente qui a perdu ses cheveux quelques heures, quelques jours après avoir eu un accident avec un cycliste. Donc là, il y avait un rapport de, enfin, un délai entre la cause et l'effet de quelques heures. On va dire ça se compte en heures ou en jours. Ça peut être des émotions beaucoup plus anciennes qui remontent.
0: Tout à fait.
1: En années, en décennies.
0: Bien sûr, ça peut être.
1: Qui se compte en années, en décennies.
0: En fait, si vous voulez, quand...
1: Un trouble de l'enfance, je sais pas, quelque chose qui est pas passé à l'enfance et qui ensuite ressurgit à l'âge adulte.
0: Bien sûr, moi je pense notamment à une patiente victime d'inceste qui avait amnésie jusqu'à l'âge de 42 ans, et puis à 42 ans, c'est revenu et elle s'est écroulée. C'est-à-dire qu'en quelques jours, elle a perdu plus de 10 kilos, elle s'est effondrée, elle avait des chutes de tension extrêmement importantes. Et donc, bien évidemment que là, l'impact du trauma était tellement violent que le corps s'est effondré. On dit d'ailleurs que sur le plan physiologique, la dépression, c'est une chute du tonus. C'est une chute du tonus musculaire. Vous savez, les gens déprimés vous disent, mais la dépression, ça fait mal. C'est pas que dans la tête, c'est dans le corps, la dépression. Je me sens faible, je me sens mou. Donc, il y a des émotions beaucoup plus profondes. Les carences affectives, on voyait chez les petits bébés après la guerre, orphelins qui étaient pris en charge par des nurses en Angleterre. On a décrit le syndrome d'hospitalisme. C'est quoi le syndrome d'hospitalisme? Ben, c'est que ces petits bébés, ils étaient changés, nourris, avaient les soins techniques. Mais on n'avait pas le temps de les cajoler, on n'avait pas le temps de les bercer, on n'avait pas le temps de les aimer, on n'avait pas le temps de nourrir leur imaginaire. Comme par hasard, ils prenaient pas de poids. Leur santé se dégradait. Donc on voit bien comment l'être humain est un être d'affect, et que en fait sa vie affective, sa santé émotionnelle, sa santé relationnelle est presque aussi importante que ses besoins caloriques. D'ailleurs, il y a eu beaucoup de syndromes de glissement chez les personnes âgées pendant le confinement. Et quand on comprend ça, on comprend que la société moderne qui nous isole et qui nous met dans la technique ne peut qu'engendrer plus de violence d'une part, plus de passage à l'acte violent parce que les gens n'élaborent pas leurs émotions, ou plus de somatisation, parce qu'il n'y a pas d'espace symbolique, imaginaire, pour créer. Quand vous pouvez créer dans la peinture, quand vous pouvez créer dans la musique, quand vous pouvez créer dans l'art, vous avez des paliers de décompression, alors que quand il n'y a pas de palier de décompression, quand il n'y a pas de cran auquel la pulsion peut s'accrocher, elle redégringole dans le corps, et c'est le corps qui est impacté.
1: Il y a des personnalités qui sont plus enclines à somatiser.
0: Bah, peut-être qu'on peut d'abord entendre le professeur Bonnet sur cette question, puis après je donnerai mon avis de psychologue.
2: Oui, je pense que vous saurez mieux que moi. Ça dépend de leur histoire, et je raisonnerai pas en termes de personnalité, parce que ça a été un petit peu le risque à une époque. Je sais pas ce que vous en pensez. La mode de la psychosomatique, après, ça s'est un peu dévoyé dans les années 80, où il y avait une sorte d'abécédaire. Vous regardiez A pour angine, cancer, et vous aviez le type de personnalité comme si c'était. Et alors ça fait beaucoup de mal, parce que évidemment chaque histoire est, il y a une singularité de la personne qu'il faut respecter. C'est ce qu'elle en dit. Donc on peut pas faire des raccourcis trop. Mais c'est juste. Après, il y a certainement des personnalités plus enclines, plus fragiles. Mais ce qui est important, de mon côté médical, c'est de pouvoir détecter qu'il y a quelque chose qui ne va pas, on l'entend, et que le patient puisse l'entendre et l'accepter, comme vous disiez, cette notion de vulnérabilité. Ça m'est arrivé quelquefois où la patiente vient et elle a des troubles qu'elle pense hormonaux, qui peuvent l'être, et toujours, je lui dis quand est-ce que ça commence. C'est très important la temporalité, parce que parfois on va revenir à un événement, et elle me dit, et cette sorte d'injonction d'aller bien, non, rien du tout. Et puis un peu banalement, elle me dit, j'ai fait une interruption de grossesse. Et là, je lui dis, bah, vous savez, c'est pas rien quand même. Et là, c'est, il y a, on voit un petit peu le discours sociétal de dire, forcément, ça peut quand même vous affecter, etc. Et elle avait beaucoup de mal à l'accepter. Et moi, je lui ai juste dit, bah, peut-être que, effectivement, c'est quand même je remets pas du tout en question sa décision, c'était bien pas sûr. Du tout la question, mais c'était l'impact émotionnel que ça avait pu avoir.
0: Oui, et vous me demandiez, Romain, comment on entend les signaux faibles de l'âme. Alors, moi, j'ai envie de raconter aux auditeurs d'Europe 1 une petite histoire que j'ai eue qui était très belle en thérapie. J'avais une patiente qui venait parce qu'elle était vraiment en souffrance avec son mari d'infertilité. Elle était en espérance d'enfant, elle prévoyait peut-être de faire une FIV. Et à la première consultation, je lui dis, est-ce que vous êtes prête à vous donner simplement déjà quelques semaines pour mettre en route le travail introspectif, parce que je ne vous connais pas, avant de programmer la FIV, pas trop, pour pas trop attendre, je comprends, mais juste quelques semaines que déjà on puisse ensemble connaître le contexte de cette infertilité. Elle me dit, bah oui, bien sûr, de toute façon, on commence seulement à parler de FIV, mais il y a pas de problème. Et donc, il n'arrivait pas à déclencher une grossesse, et ça allait très très bien dans le couple, il n'y avait pas du tout de blocage par rapport à son mari. Et puis, à un moment donné, je lui demande quand même de me parler un petit peu de l'histoire familiale, de sa mère, de ses grands-mères, de ce qui s'était passé, peut-être pendant la guerre, etc., etc. Et je me rends compte que ma patiente porte le prénom de sa grand-mère, qui a été abandonnée sur un quai de gare par un soldat qui l'avait mise enceinte. Et je lui dis, donc, être enceinte, quand on s'appelle Virginie, alors je l'ai renommée Virginie, mais évidemment c'était pas son prénom, ça veut dire être abandonné. Donc pour vous porter la vie, veut dire être abandonné dans votre inconscient familial.
3: Oh là là.
0: Alors, énorme silence, larmes, on parle évidemment beaucoup de cette grand-mère. Deux mois après, elle est enceinte. Elle n'a pas fait de FIV. Et le bébé, elle est parfaitement bien à la naissance.
3: Ça va être tout déverrouillé.
0: Donc, si vous voulez, je suis pas du tout en train de dire qu'il faut pas des traitements de l'infertilité. Je dis que il faut regarder partout. Parce que, parfois, c'est notre inconscient qui nous protège en nous rendant malade. Donc là, on l'a protégé d'un danger. Le danger dans la famille, c'est si t'es enceinte, tu vas être abandonnée. Donc, c'est quand même génial. Je veux dire, quand la magie, on peut entendre l'âme agit. Là, c'est quasiment de la magie, ce qui s'est passé. Vous voyez, c'est extraordinaire. Donc, moi, j'ai envie de dire aux auditeurs d'Europe 1, racontez votre histoire familiale, racontez ce qu'ont vécu les grands-parents pendant la guerre, etc., etc. Racontez les choses à vos enfants, parce que des individus qui sont sans mémoire sont des individus qui n'ont pas de clés. S'ils connaissent l'histoire familiale, les traumas, le secret de famille, l'oncle qui s'est suicidé, celle qui est morte, on n'en a jamais parlé parce que ça faisait trop mal, eh ben, vous n'allez pas porter ça dans votre inconscient personnel. Vous allez pouvoir le libérer, et donc vous allez très probablement pas avoir besoin de le somatiser. Et aujourd'hui, on le sait, il y a plein d'études, notamment suite à la Shoah, qui ont été faites sur le fait que les descendants de porteurs de trauma voient des mutations dans l'expression génétique. C'est-à-dire que l'expression de vos gènes peut varier, c'est l'épigénétique, en fonction des événements que vous vivez. Donc c'est quand même des clés faciles. Racontez votre histoire familiale, vous pouvez lever des traumas familiaux.
3: Professeur Bonnet, c'est une belle histoire, là.
2: Oui, c'est une très belle histoire qui montre bien l'importance des mots, hein, que vous avez pu placer sur quelque chose. Oui, j'ai aussi quelques vignettes cliniques comme ça qui montrent bien, mais je pense que c'est important que de pouvoir le faire savoir. Encore une fois, j'allais dire bravo de pouvoir organiser cette émission, parce que ça peut-être ouvrir des portes, des espaces psychiques pour les patients, de se dire bien sûr que ça ne veut pas forcément dire expliquer toutes les maladies, mais parce que souvent le patient, au fond de lui-même, il sait, il connaît la réponse, et on dit c'est toujours lui qui détient. Pourquoi il vient vous demander pourquoi je suis malade. Alors on va pas lui dire vous le savez, mais en fait, et ça va petit à petit se libérer, mais c'est lui qui détient la vérité, hein. C'est ce qu'avait dit Freud, mais c'est vrai.
3: Est-ce que toutes les maladies ont une cause psychologique?
2: Non, je dirais pas toutes les maladies. Ça, justement, c'est important, parce que on sait qu'il y a une cause qui peut être vraiment infectieuse, génétique, et donc c'est au cas par cas. En revanche, et Marie-Estelle l'a bien dit, c'est un cocktail explosif. Il y aura une étincelle qui peut être un stress sur un terrain de prédisposition génétique. C'est au cas par cas. Et il faut faire attention, parce que sinon, après, on peut se prendre en pleine figure le patient qui vous dit, là, j'ai eu telle chose, je vois, c'est pas le psychisme qui est en jeu. Bien entendu, ça dépend. Mais il y a de nombreux cas qui ont été illustrés aujourd'hui qui montrent bien qu'il y a une intervention du psychisme non négligeable. Hein. Mais encore une fois, en tant que médecin, ça ne l'empêche pas de faire les examens propres. Prier, bien entendu, les investigations,
3: ça,
2: bien entendu.
3: C'est important de le rappeler.
2: Important de le rappeler.
3: Oui, c'est une évidence.
0: Non, surtout, une fois que la maladie, elle est là,
2: bien
0: il faut la soigner. Et c'est pas parce qu'on la soigne avec un médecin que par ailleurs, il n'y a pas quelque chose
2: exactement,
0: à entendre.
2: Exactement, c'est en parallèle, on ne nie pas les symptômes, ça aussi c'est quelque chose d'important. Mmh. Et tiens, je le précise, les patients, quand je dis parfois, j'utilise le mot psychosomatique, ils ont l'impression qu'ils simulent. Mmh. Et c'est pas du tout, je leur dis, mais j'entends bien sûr que je vous crois à vos symptômes, ils sont réels, vous les ressentez. Et c'est pas du tout la même chose de les mettre dans une interprétation psychologique plutôt que vous avez inventé.

0: Bonsoir Anne-Laure.
1: Bonsoir.
0: On vous a fait attendre Anne-Laure, je suis désolée. Vous voyez,
1: J'ai adoré écouter tous les messages, toutes les émotions et je suis particulièrement émue d'être à vos côtés ce soir.
0: Merci, merci beaucoup Anne-Laure. Alors vous, Anne-Laure, vous avez trois enfants, vous êtes une grande et belle maman. Et puis vous avez un enfant en particularité que vous avez découvert un peu tard, mais qui aujourd'hui vous apporte une grande, grande générosité. Votre fils Marius est votre aîné. Il souffre de ce qu'on appelle la maladie, une maladie génétique, dont vous allez nous donner le nom, le syndrome de Williams. Et vous dites, quand je l'ai découvert, vous aviez 27 ans, vous avez perdu toute votre insouciance au départ.
1: Oui, clairement, clairement, effectivement, c'est exactement ça, Roland. Moi, j'attends un enfant, comme voilà. J'accouche et je vois mon petit bonhomme et je sens tout de suite en fait qu'il y a quelque chose. Mais bon, après, c'est mon premier enfant. Mais je sens qu'il y a quelque chose. Et puis, il y a la visite d'un pédiatre à chaque fois, en général en maternité, avant qu'on quitte la maternité. Marius avait 3-4 jours. Et là, il entend un souffle au cœur assez important, mais il ne m'inquiète pas. Hein. Vraiment, je le reconnais. Il me dit, écoutez, on va faire un contrôle, mais je prends rendez-vous. Et donc, il prend rendez-vous avec un cardiologue, mais pas n'importe quel cardiologue, je ne me rendais pas compte à ce moment-là. Et donc, 2 semaines après, je suis chez ce cardiologue pour faire ce contrôle du cœur de Marius. Et là, il me dit, écoutez, c'est vraiment grave. Vous n'allez pas pouvoir repasser chez vous. Il y a une chambre, j'ai appelé, il y a une petite chambre qu'attend Marius à Necker. Il faut partir à Necker. Et on a vendredi 13 décembre, je m'en souviendrai évidemment toute ma vie. Hein. Et là, on est vendredi soir, il y a le week-end qui se passe. Je vois bien que dans un service très particulier...
0: Et donc là, Marius, il a quelques jours.
1: Il a un petit peu moins de 3 semaines.
0: Ah, 3 semaines, d'accord, oui.
1: Un petit peu moins de 3 semaines. Et donc, je me retrouve dans un service à Necker, qui est un service spécialisé pour les enfants qui ont une cardiopathie et qui ont moins d'un mois. Donc c'est vraiment un service qui est, enfin, d'une minute à l'autre, j'ai envie de dire, on bascule dans un autre monde, très très compliqué, très difficile, parce que la situation, on comprend très vite que c'est grave, et progressivement, on nous amène à nous dire que finalement, Marius ne peut pas être opéré tout de suite de son cœur, qu'il est trop petit, hein, il est né à terme tout petit, il pesait 2,5 kg, qu'il faut qu'il grossisse pour pouvoir subir son opération à cœur ouvert, et qu'il pense à une maladie génétique, un syndrome génétique qui s'appelle le syndrome de Williams. Et là, tout s'effondre.
0: Bah oui, d'abord, vous ne connaissez pas cette maladie, mais vous comprenez simplement que c'est une maladie grave.
1: Tout à fait. Je n'avais jamais entendu parler. Et je pense que peut-être que la plupart d'ailleurs des auditeurs ce soir n'en ont pas entendu parler parce que
0: moi,
1: c'est rare.
0: Pas entendu parler, oui. Oui, c'est une maladie génétique très rare. Oui. C'est une maladie alors qui a à la fois des caractéristiques esthétiques.
1: Alors oui, c'est à peu près une naissance sur 7000, sur 7005, maintenant qu'on diagnostique mieux, avec les progrès toujours de la médecine et de la connaissance de la génétique, qu'on diagnostique beaucoup mieux. Et c'est une petite perte complètement accidentelle, il n'y a pas d'hérédité, une petite perte accidentelle de 28 gènes sur le chromosome 7. Et du coup, ils perdent l'élastine. Donc, toute l'élasticité des artères est beaucoup plus compliquée, d'où les problèmes de cœur, les problèmes qu'ils ont à l'aorte en général. Mais c'est également dans les symptômes qu'on peut retrouver, les symptômes difficiles. Ça va être des enfants qui vont pas dormir, qui ne vont pas manger pendant les 3 premières, quasiment pas, pendant les 3 premières années de leur vie. Donc, je disais une cardiopathie, ils vont marcher plus tard, ils vont parler plus tard, et tout ça grâce à un nombre de séances de rééducation énorme. Hein. Marius, moi, c'était à peu près jusqu'à ses 18 ans, une dizaine de rééducations par semaine, donc c'est énorme pour qu'il apprenne à marcher, pour qu'il apprenne à parler, pour l'aider dans sa psychomotricité, fine, moins fine. Et à côté des difficultés, il y a des caractéristiques assez particulières, dans le sens où ils vont être très doués pour la musique. La plupart ont une oreille musicale très développée, certains ont même l'oreille absolue. Et puis, ce qu'on va appeler une hypersensibilité et une hypersociabilité. C'est-à-dire que, par exemple, Marius, il va parler à tout le monde. Il n'a pas de filtre.
0: Il a une empathie démesurée.
1: Exactement. C'est le monde un peu des bisounours. Il aime tout le monde, il ne voit pas la méchanceté. Et tous les jeunes qui ont son syndrome, et les moins jeunes d'ailleurs, ont cette particularité. Donc Marius fait connaissance avec tout le monde. Hein. On est très vite connus un petit peu partout où on passe. Mais voilà, mais c'est vrai que du coup, juste pour revenir au tout début, ben, à 27 ans, quand on a un diagnostic comme celui-là, on perd son insouciance. En tous les cas, moi, je l'ai perdu. Et c'est vrai que ça nous change. Il y a vraiment le monde avant, le monde après, le monde également.
0: Surtout que c'est votre fils aîné, c'est votre premier enfant.
1: Oui, c'est mon aîné.
0: Oui, donc il faut faire le deuil de l'enfant parfait, même si on aime les enfants parfois imparfaits, justement, comme ça va être le cas, et vous allez avoir le bonheur que vous allez rencontrer avec lui, mais au départ, il faut faire le deuil de cet enfant parfait. D'ailleurs, quand vous étiez enceinte, lors des échographies, c'était pas quelque chose qui était décelable ?
1: C'était pas décelable. Il y avait eu des doutes et on s'était dit, les médecins m'avaient dit finalement que non, tout était ok. Non, c'était pas du tout décelable à l'époque. Aujourd'hui, avec les progrès de la médecine, s'il y a une très grosse cardiopathie comme Marius, ce qui est pas le cas de tous, hein, on peut s'en apercevoir. Mais ça reste rare. Ça reste très très rare.
0: Et alors, le médecin, pour vous annoncer ce syndrome que vous ne connaissez pas, une phrase qui était vraie d'ailleurs, mais qui va vous marquer.
1: Oui, tout à fait. Il me dit, et c'est rigolo parce qu'avec le recul, hein, Marie, ça a 20 ans maintenant, donc je vois les choses très différemment, mais il me dit, écoutez, votre enfant ne fera pas maths sup, il ne sera pas bon en maths, hein. Mais il sera très heureux, vous allez voir, et il sera très heureux, très doué en musique, et donc je repars finalement de ce diagnostic assez
0: confiante,
1: et puis mais confiante, et surtout il m'annonce une chose qui est pour moi le plus important, Marius ne va pas être opéré du cœur tout de suite. Et moi, je prends ça comme une très bonne nouvelle. Ce que je ne comprends pas tout de suite, parce que je pense que le cerveau sélectionne quand on a des chocs comme ça, c'est qu'en fait, Marius n'est pas opérable. Il est trop maigre, trop petit, qu'il faut attendre qu'il prenne du poids pour qu'il ait plus de chances de pouvoir subir cette opération à cœur ouvert. Et du coup, moi, je transforme le fait qu'il ne soit pas opéré tout de suite en une bonne nouvelle. Et je me dis, bon, bah, moi, c'est pas grave, hein. Je suis pas non plus très matheuse comme fille, c'est pas très grave. Si mon fils est heureux et qu'il fait de la musique, c'est bien ce qui compte. Et je comprends après, en fait, que ce médecin essayait de me dire, avec toutes les difficultés que c'est, hein, de poser un diagnostic, qu'en fait, Marius avait une déficience intellectuelle. Voilà, exactement, un handicap mental. Et quand je le comprends, effectivement, là, mon monde s'effondre, parce que je ne connais pas le monde du handicap et je ne connais pas le monde de cette déficience intellectuelle. Et c'est un monde qui me fait peur à l'époque. Aujourd'hui, évidemment, je pratique et je vois les choses très différemment, mais j'ai très peur. Évidemment, j'ai très, très peur.
0: Bien sûr, vous êtes en plus toute jeune. Votre famille, vos amis vont vous aider ou vont vous mettre à distance parce que parfois, ça effraie aussi.
1: Tout à fait, ça peut faire très peur. Et moi, je mesure chaque jour la chance que j'ai eue, c'est que tout le monde a fait bloc autour de nous, autour de moi et du papa de Marius. On a tout le monde, tous nos amis étaient là. Tous nos amis étaient là pour nos pleurs, hein, parce qu'on a pleuré beaucoup. Moi, j'ai beaucoup pleuré pour m'écouter, parce que j'avais besoin aussi de parler. Mais aussi, j'avais besoin de sentir la vie. C'est-à-dire que j'avais compris que Marius allait avoir une personnalité certainement très différente de celle que j'avais imaginée, mais qui serait donc hyper sociable, extrêmement agréable, gentil, qui ne verrait pas la méchanceté. Et je me suis dit, moi, ce que je veux pour mes enfants, ma philosophie de vie, c'est qu'ils soient heureux. Et je veux que Marius soit heureux. Mmh. Et donc, je me suis dit, pour que Marius soit heureux, il faut qu'il ait une maman heureuse. Mmh. Et donc, voilà, c'était comment continuer cette vie, comment, grâce à mes amis, ben, petit à petit, reprendre aussi le chemin des soirées, des dîners entre amis, des fous rires, des fêtes. Alors, il faut du temps. Hein, et puis, on alterne entre les soirées d'inquiétude, les nuits sans sommeil. Et puis, ces moments où on se dit, ben, pour lui, je dois vivre. Je dois vivre et je dois rire et je dois...
0: Il n'a rien demandé, donc, il est là aujourd'hui. Il n'a rien demandé, il a besoin lui aussi de vivre tel qu'il est. Donc il faut à la fois l'accepter et l'aider au mieux pour qu'il se sente le mieux possible dans cette société.
1: Exactement. Et ça a été après, en fait, il y a deux choses qui ont été très importantes après dans ma vie. C'était un, rendre la chance que j'ai eue d'avoir beaucoup de monde autour de moi en créant une association qui s'appelle Autour des Williams pour ne laisser personne seul dans son coin, pour répondre aux questions des parents, pour partager ce qu'ils sont capables de faire, comment ils peuvent le faire, est-ce qu'il y a des méthodes différentes pour apprendre à lire, à écrire, pour ne laisser personne dans l'isolement, tout simplement. C'est pour ça que j'ai créé cette association et pour essayer de travailler et de financer la recherche médicale, dans la limite, bien sûr, de ce que peut faire une association de parents, mais en tous les cas, c'était très, très important pour moi. Et la deuxième chose qui était très importante pour moi, c'était de travailler sur la vie qui continue et sur l'inclusion. C'est-à-dire comment essayer, à mon échelle très modeste, de travailler sur un monde inclusif, un monde qui accepte tout le monde avec ses différences, ses particularités, ses points forts, ses difficultés. Et c'était vraiment quelque chose de très, très, très important dans ma vie et qui l'est toujours. Je veux croire dans la construction de ce monde où tout le monde a sa place et où tout le monde est heureux ensemble.
0: C'est pour ça qu'on parle d'inclusion, justement. Vous en avez profité, j'imagine, pour rassembler aussi les rares parents qui avaient des enfants qui souffraient du même syndrome.
1: Tout à fait. Déjà, j'ai créé l'association. Je l'ai pas créé toute seule. Je l'ai créé avec un papa, hein, François, qui est le papa de Thomas. On a créé l'association ensemble avec des compétences très différentes. Et ça, ça a été notre chance. François, c'est un chercheur. Donc, comme on voulait encourager la recherche, il avait toutes les compétences pour travailler sur ce sujet, pour être avec le conseil médical et scientifique qu'on allait créer dans l'association, alors que moi j'étais beaucoup plus là pour créer des rencontres entre les familles, des groupes de parole, pour mener des événements, pour lever des fonds et avec ces fonds, et ben, encourager la recherche et permettre à toutes les familles de se rassembler lors de week-ends à des prix les plus bas possibles pour que tout le monde puisse y participer.
0: Ah oui. Et d'ailleurs, autour de vous, vous avez aussi rassemblé une marraine fabuleuse.
1: Exceptionnelle. Exceptionnelle. Et ça, c'est grâce à Marius, c'est grâce à sa gentillesse, c'est grâce à ce qu'il dégage. On était à une soirée et il y avait Ophélie Meunier qui accompagnait son futur mari, qui est son mari maintenant à l'époque. Ils allaient se marier 15 jours après. Et tout d'un coup, je vois Marius qui craque sur Ophélie. Elle est magnifique. Et il va la voir, et en plus elle est solaire, c'est vraiment une personne très solaire, et donc je les vois parler tous les deux, et moi j'ai toujours peur que Marius puisse déranger les gens, j'ai peur aussi des fois que les gens connaissent pas le handicap mental et puissent avoir peur, donc je me permets d'interrompre leur discussion pour être sûr que Marius ne dérange pas Ophélie, et là très naturellement elle ne verrait pas du tout, avec Marius on est en train de faire connaissance, allez, en gros elle me dit laissez-nous tranquille. Ils ont parlé en une bonne quinzaine de minutes, et puis Marius saute de joie en me disant « Tu sais pas quoi, maman, j'ai demandé à Ophélie d'être la marraine de l'association, elle vient d'accepter, et moi je dis « Vous êtes sûre ?»
0: Elle
1: me dit « Évidemment, je suis sûre, évidemment !»
0: Elle connaissait ce syndrome ?
1: Non, elle connaissait pas ce syndrome. Pour la petite anecdote, c'est que 3 semaines après, elle est devenue ma voisine, et c'est vraiment le hasard de la vie.
0: Ah.
1: On allait être confinés, on a applaudi en même temps à 20h pendant 3-4 mois ensemble. Voilà, c'est les rencontres de la vie qui sont complètement improbables. Et elle est toujours là, à nos côtés, à participer à nos week-ends des familles, à être là quand on fait ce qu'on appelle nous la journée des rikikis, c'est pour les plus petits, pour que progressivement les parents aussi apprennent à nous connaître, parce qu'aujourd'hui on est très nombreux et c'est difficile, c'est vrai, d'arriver comme ça d'un coup. Elle nous invite, elle sait que les enfants adorent la musique, donc elle nous invite à la Star Academy. Elle est toujours là, à chaque fois qu'on la sollicite, pour nous, à nos côtés, pour nos jeunes, pour nos ados, pour nos adultes, à dire le petit mot gentil, à être là, à s'intéresser à ce qu'on fait, à nous conseiller. On a une chance incroyable.
0: Et oui, alors, et justement, comme votre fils, comme d'autres atteints de ce syndrome, ont l'oreille, ont ce qu'on appelle l'oreille absolue. Il y a une chanson de l'association qui s'appelle Même Oxygène, qui aujourd'hui, a vu le jour. Alors, Laurent Pelé, je vais demander à Laurent de nous mettre un petit extrait quand même, ce serait bien qu'on puisse écouter cette chanson. On l'écoute.
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0: belle cette chanson, quelle force, quelle émotion. Qui l'a composée? Et ce sont tous les enfants de l'association qui chantent?
1: Alors déjà merci parce qu'ils vont être tellement fiers de savoir que leur chanson est passée à la radio, mais c'est le plus beau cadeau.
0: Mais non, c'est à nous que vous faites un joli cadeau avec cette magnifique chanson, avec des paroles tellement fortes, tellement vraies, tellement sensibles. Quelques gènes en moi, est-ce que ça gêne?
1: Exactement, c'était notre seconde association en fait, avec leurs 28 jeunes qui se sont envolés. Et on a eu 24 jeunes qui ont chanté cette chanson. En fait, on fait des week-ends des familles et ils l'ont appris. La plupart savent lire, mais certains savent pas non plus. Donc, il fallait leur apprendre très rapidement les paroles pour les enregistrer. Et ce qu'on voulait à travers cette chanson, c'est bien sûr qu'ils parlent de leur syndrome, aider à faire connaître leur syndrome, mais les rendre fiers d'eux. Parce que nous, on est tous fiers de ce qu'ils font. Et on voulait les rendre fiers, leur montrer ce qu'ils peuvent faire, ce qu'ils sont capables de faire, et montrer à chaque fois les forces des personnes, parce que je pense que c'est tellement important dans la vie de pouvoir être fier de ce qu'on fait.
0: Bien sûr.
1: Donc
0: bien sûr.
1: Immense merci pour eux.
0: Mais c'est nous encore une fois. Vous nous partagez votre histoire et l'histoire de Marius. Marius, aujourd'hui, on a commencé, vous aviez 27 ans, il avait quelques semaines. Aujourd'hui, il a 23 ans, Marius.
1: Eh oui, déjà.
0: Qu'est-ce qu'il est devenu? Comment il va?
1: Alors Marius, il va bien. Marius, il travaille aujourd'hui. Il a très très vite voulu avoir sa vie à lui, sa vie d'adulte. Donc on a œuvré dans ce sens. C'est pas simple, mais on a réussi. Il habite dans un foyer, il habite à Saint-Germain-en-Laye, parce que je suis à Paris, il voulait pas rester à Paris, il a du mal à traverser tout seul. Et voilà, il y a des choses qui sont compliquées. Il habite dans le centre de Saint-Germain-en-Laye, qui est piéton, dans un foyer, avec des jeunes.

0: C'était son choix, c'était sa volonté.
1: Sa vie à lui, donc il vit seul, il se fait les repas ou on s'occupe de lui quand même pour les repas pour.
0: Alors oui non, il n'en est pas là. Il a sa chambre. Il a sa chambre dans son foyer. Ils dînent tous ensemble. Mais on progresse. Par exemple, cet été, pour la première fois, il va partir tout seul en vacances, donc avec un séjour adapté. Et il est très fier de pouvoir partir en vacances sans nous. On va quand même l'emmener une semaine ou deux, hein, parce que sinon il manque trop, mon fils. Mais après, il va partir lui avec ses amis. Ils se sont tous inscrits au même séjour et ils vont partir à la découverte du Jura avec 17 autres jeunes adultes qui ont le syndrome de Williams comme lui.
1: Vous disiez, petit, vous deviez l'habiller en fluo car il partait avec tout le monde tellement il était empathique et il aimait les gens.
0: J'ai eu quelques petites surprises avec Paris, effectivement, il partit tout de suite parce qu'il ne voit pas la méchanceté. Et donc, tout le monde est sympa, tout le monde est gentil, donc il va parler à tout le monde. Donc, j'habillais en fluo pour ne pas le perdre dans les parcs parisiens. Alors, je surveillais, hein, je l'avais à l'œil, hein, mais les enfants, ça va tellement vite. Donc, c'était un peu l'anecdote, son armoire était remplie de jaune, orange, rose, vert, fluo. Et petite anecdote aussi qui aujourd'hui j'en ris mais parfois ça me faisait quand même moyennement rire, sur la plage l'été sur la Côte d'Azur il y a beaucoup de monde, ben Marius il allait parler à tout le monde, donc moi je passais mon temps évidemment à aller courir après pour qu'il dérange personne, mais le soir en gros tout le monde connaissait mon prénom, le prénom de son frère, sa sœur, de toute la famille et nos histoires, voilà, mais c'est ce qui fait la beauté de ce syndrome, c'est ce qui fait la beauté de la différence,
1: cette gentillesse, ce partage, cet amour des autres, cette volonté de faire participer tout le monde, c'est vrai que c'est quelque chose d'extrêmement touchant. Comment ça s'est passé, les relations avec vos deux autres enfants? Vous avez Siméon et Charlotte. Donc, Charlotte a 13 ans aujourd'hui, Siméon, je crois, a 20 ans. Comment ça s'est passé quand ils sont arrivés dans la famille? Marius, il leur a fait la place, il les a aimés, il n'a pas été jaloux. Comment ça s'est passé?
0: Alors Marius n'est jamais jaloux, Marius fait de la place pour tout le monde et Marius aime tout le monde. Donc du côté de Marius, il n'y a pas eu de difficulté. Voilà, c'est ses frères. Il est vraiment plein d'amour. Hein. C'est vraiment des façons de fonctionner qui sont très différentes des nôtres. Il n'y a aucune jalousie. Voilà, c'est vraiment... Marius, c'est une boule d'amour. Hein. Ça a été peut-être plus compliqué. Aujourd'hui, ça va très bien. En fait, à chaque âge, il y a des différences. Et pour mon deuxième, Simon, c'était un petit peu plus compliqué parce qu'ils sont très proches en âge. Et donc, Simon accompagnait son frère à l'école. C'est surtout lui qui veillait, en fait, sur Marius la journée. Et Marius prenait beaucoup de place. Ouais, et donc, du coup, je pense que quand Marius est parti, ça fait quand même un appel d'air pour Marius. Je vous donne juste un petit exemple. Marius est parti en quatrième. On a une place dans un institut médico-éducatif. Et quand on a une place, il faut y aller, parce que ces places, on les attend 1 an, 2 ans, 3 ans.
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4: Bonjour à tous. Les menaces de Donald Trump mises à exécution. L'armée américaine annonce avoir lancé de nouvelles frappes contre l'Iran cette nuit après l'annonce du président américain ce mercredi. Une nouvelle salve de frappe après plusieurs jours de tensions entre les deux pays. Les États-Unis tiennent l'Iran pour responsable de ces récentes agressions injustifiées contre des navires commerciaux dans le détroit d'Ormuz. Marine Le Pen connaît le calendrier judiciaire qui l'attend. La Cour de cassation indique qu'elle pourrait se prononcer au plus tard début avril 2027. Concernant la condamnation en appel de la chef de file des députés RN pour détournement de fonds publics, la Cour de cassation explique que le calendrier est susceptible d'évoluer en fonction des facteurs procéduraux. La décision pourrait intervenir quelques jours seulement avant le premier tour de la présidentielle prévu le 18 avril. Le risque est écarté d'après la préfecture du Cher après l'incendie d'une forêt à proximité d'un site industriel classé Seveso ce mercredi. Une centaine d'habitants a été contraint de se confiner dans leur domicile. Tous les accès au site avaient été interdits plus tôt dans la journée en raison d'un risque d'explosion. Dans l'actualité également, la Russie renforce les restrictions sur les exportations de gasoil. Une décision actée en raison des pénuries de carburant provoquées par les frappes ukrainiennes. Le vice-premier ministre russe estime que cette interdiction d'exportation permettra d'augmenter les approvisionnements sur le marché intérieur. Plusieurs incendies encore non maîtrisés dans le sud de la France. Près de 5000 hectares ont brûlé dans les Pyrénées-Orientales notamment. La situation évolue favorablement, mais le feu n'est toujours pas fixé d'après la préfecture. Près de 450 pompiers restent mobilisés. 5 départements restent placés en vigilance rouge feu de forêt ce jeudi sur le pourtour méditerranéen. Et puis en foot, les quarts de finale de la Coupe du Monde débuteront ce jeudi soir avec la rencontre entre la France et le Maroc à 22h. Les Bleus

qui ont effectué ce mercredi leur dernier entraînement avant le match, une rencontre à laquelle ne participera pas Aurélien Tchouaméni. Le milieu de terrain devrait être forfait en raison d'une blessure à la cuisse. Voilà pour l'actu, très bon début de journée.

0: Freedom, 5 heures passées de 5 minutes. Voici la revue de presse préparée et présentée par Christophe Damour. Bonjour Christophe.
1: Bonjour Francky, bonjour à toutes et à tous.
0: À la une du quotidien de ce matin, on parle de Marine Le Pen.
1: Oui, Francky, avec cette photo où l'on voit Marine Le Pen et Jordan Bardella avec plein de micros de journalistes au milieu d'une foule. Alors, candidature de Marine Le Pen sous le feu des critiques, titre Le Quotidien de ce matin. Alors pour sa première sortie après sa condamnation et son lancement de campagne présidentielle, la chef de file du Rassemblement National a subi les foudres de manifestants. Marine Le Pen reste cependant droite dans ses bottes malgré une vague de désapprobation, écrit encore Le Quotidien de ce matin.
0: À la une de Info 974, les questions de ces coups de feu tirés à Brapanon.
1: Oui, coup de feu sur fond de trafic de stupéfiants à Brapanon. Trois suspects écroués, titre Info 974 ce matin. Un homme a été blessé par balle à Brapanon lors d'un règlement de compte présumé lié à un trafic de stupéfiants. L'enquête menée par les gendarmes a permis d'interpeller trois suspects et de saisir une arme et plusieurs centaines de comprimés d'ecstasy, de cocaïne, d'un véhicule et de l'argent liquide, écrit Info 974.
0: À la une de l'info.re, on parle de la démolition d'une vieille maison familiale à Saint-Leu.
1: Oui, Saint-Leu, la démolition d'une maison familiale provoque colère et incompréhension, titre l'info.re. À Saint-Leu, la démolition d'une maison occupée par la famille Futol pendant près de 80 ans suscite une vive émotion. Les proches dénoncent une intervention brutale, tandis que la mairie affirme ne pas avoir été informée. De son côté, le conservatoire du littoral assure avoir respecté la procédure.
0: Et à la une de freedom.fr, on parle des coupures d'eau du côté de l'Est à Saint-André.
1: Vous avez cette photo de Joël Bédier en une de freedom.fr, Francky, avec cette question, pourquoi autant de coupures d'eau à Saint-André, titre et s'interroge freedom.fr ce matin. Face à la sécheresse et aux réservoirs secs à Saint-André, les coupures d'eau se poursuivent dans la commune. Alors Joël Bédier, président de la CIREST, évoque au micro d'Yves Montrouge une mesure de prudence pour mieux répartir l'eau restante et appelle à la patience en attendant la pluie. La réponse complète de Joël Bédier dans une interview exclusive accordée à Yves Montrouge, c'est à retrouver dans freedom.fr ce matin, Francky.
0: Voilà pour cette revue de presse, on passe à la météo de cette journée avec Express Électronique.
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0: La pluie a tombé mais tombe plus.
1: Non, elle va tomber encore.
0: Elle va tomber encore ? Ah zut, un coup était fini. Alors ça donne quoi ?
1: Alors des nuages pour débuter cette journée, accompagnés de quelques averses sur la région nord, nord-est et sud-est, donc de toute la région allant de Saint-Denis à Saint-Joseph, en passant par les plaines et la région du volcan. Ailleurs, à l'ouest notamment, de larges périodes ensoleillées seront observées dès le lever du jour, avec des températures oscillant entre 25 et 17 degrés, 25 pour les zones côtières, 17 dans les cirques, et puis un petit 10 degrés au volcan Francky.
0: Voilà pour la météo de cette journée. On a un rendez-vous cet après-midi, Christophe Damour.
1: À 13h, on continue de franchir et d'aller visiter les coulisses du grand concert des 45 ans de Freedom qui se prépare pour le vendredi 7 août prochain au Parc Espobat à Saint-Paul. La semaine dernière, on a eu des artistes et cette semaine, on en a de nouveaux puisqu'il y en aura 14 sur scène.
0: Au total.
1: Alors cet après-midi, une émission spéciale à 13h, n'est-ce pas ? Et il y aura Michou, Jérôme Payette, Médéris et Jean-Michel Moutien du groupe Progression qui répondront à toutes vos questions au 02 62 99 10 00 et qui viendront nous expliquer un petit peu comment ils se préparent à ce grand événement des 45 ans de la radio.
0: Ah ouais, la pression pas rien que dessus nous, hein. Bah, c'est Banna aussi. C'est Banna, c'est Asana, c'est à tout.
1: Et ben alors.
0: Et donc, rendez-vous à partir de 13h pour discuter, échanger avec ces artistes.
1: Voilà, en tout cas, on vous souhaite une très très bonne journée. Prudence hein, sur les routes. On vous rappelle le service Radio Guidage à votre entière disposition, le 02 62 41 51 51.
0: Merci Christophe Damour. Prochain rendez-vous, c'est 5h30. À tout à l'heure.
1: Bon réveil et bonne journée.
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0: Freedom, bonjour, bienvenue, merci à vous de nous retrouver en ce jeudi 9 juillet 2025. De ce soir, minuit dans le match, hein. N'oublie pas quand même ce superbe match France-Maroc. Ce sera donc à minuit, alors je vous laisse vous préparer, hein. Peut-être Zoti prévoit de faire la sieste après-midi, ou ça que l'on en congé, ce serait une bonne idée. Et puis, ben, ça que l'on pas en congé, ben, courage, pas soir, hein, parce que demain il travaille aussi. Eh ouais, France-Maroc à minuit, voilà pour le rendez-vous du jour. Et un petit peu plus tôt, demain, ça c'est pour aujourd'hui. Demain il y aura l'autre quart de finale entre l'Espagne et Belgique. Mais on se concentre aujourd'hui sur France-Maroc. 02 62 99 14 00. Freedom, allô, bonjour. Résultat de match, attends, Midazot. Oui, bonjour.
4: Bonjour Francky.
0: Bonjour.
4: C'est Edith de Saint-Louis.
0: Oui Edith.
4: Je voudrais écouter Patrick Juvet, la musica, pour Huguette qui fête son anniversaire aujourd'hui.
0: Yvette, c'est qui Yvette par rapport à Huguette, pardon, par rapport à vous, Edith?
4: C'est ma copine.
0: Ma copine, comme Bécassine, c'est ma cousine, là où c'est votre copine?
4: Oui, c'est ma copine. Et je tiens bonjour à toute l'équipe de Freedom. Et un gros coucou à mon neveu Joanne des Trois Bassins qui écoute Freedom tous les jours. 24/24.
0: Eh bien, merci de votre fidélité.
4: Merci et bonne journée à toute l'équipe de Freedom.
0: Merci beaucoup. Bonne journée à vous. La musique dans un instant puisqu'on doit aller sur la route. Mais promis, je vous passe un extrait dans quelques instants. Patrick Juvet.
4: D'accord, ok, merci.
0: Bonne journée à vous. À bientôt.
4: Merci.
0: La route en priorité, bien sûr, pour les informations. Anneline avec nous pour donner des informations sur des obstacles dans le secteur de Saint-Paul. Anneline, bonjour.
5: Oui, bonjour.
0: Oui, je vous écoute, Anneline.
5: Oui, c'était pour signaler, il y a des obstacles sur la descente entre Bois-Rouge et Grande-Fontaine à Saint-Paul, la descente de Crève-Cœur. En fait, il y a des poubelles qui ont été mises sur la route, des plots. Donc, en fait, quand vous arrivez dans les virages, ben, ça vous surprend. Et comme là, il est 5 heures et qu'il fait noir, c'est pour le signaler pour les véhicules et les motos aussi, parce que...
0: Mais c'est volontaire, ces poubelles?
5: Bah, je pense quand même parce que c'est en plein milieu des voies en fait. Quand vous descendez, c'est en plein milieu des voies, donc je pense que oui, c'est un, je sais pas, un jeu, mais qui est pas très intelligent parce que à 5 heures du matin, on voit pas grand chose quoi.
0: Ben oui, on risque plus de taper dans le plot, dans la poubelle et là dégâts quoi ou accident.
5: Exactement. Et c'est sur toute la descente en fait. En général, c'est en sortie de virage, donc vous arrivez, vous prenez le virage et là vous vous retrouvez face à la poubelle quoi.
0: Oh là là là là. Sortie de virage, donc, sens descendant, on le rappelle, Bois-Rouge en direction de la Grande Fontaine Saint-Paul.
5: Ouais, c'est ça, exactement.
0: D'accord. Merci pour l'information, Anneline.
5: De rien.
0: Merci. Et bonne route, au revoir.
5: Merci, au revoir.
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0: Freedom, il est 5h passé de 13 minutes. Freedom Information, auditeur de Freedom 2, on nous signale des plots et des poubelles au milieu de la route. Nous sommes dans le secteur de Bois-Rouge-Saint-Paul, dans le sens descendant en direction de la Grande Fontaine. C'est apparemment en sortie de virage qu'il y a donc ces plots et poubelles. Dans plusieurs virages sont concernés. 02 62 41 51 51, si vous avez là d'autres informations. Attention, danger dans ce secteur. Côté musique, il a été demandé il y a quelques instants, ce titre de Patrick Juvet, demandé par Edith pour son ami. Voici la musique.

0: Patrick Juvet pour l'extrait de cette chanson. Patrick Juvet pour la musica. Freedom, nous allons également lire vos messages arrivés au 06 92 91 5000. On souhaite un très bel anniversaire à Madame Basquez Antonine Duport qui souffle ses 75 bougies aujourd'hui. Plein de belles choses pour elle en lui souhaitant de passer une très belle journée. C'est la part de Marie du côté de Saint-André. Freedom, côté information, juste avant de retrouver Christy pour l'horoscope, on rappelle la présence de ces plots et poubelles dans plusieurs virages sens descendant. Cette portion de route entre Bois-Rouge-Saint-Paul et Grande-Fontaine-Saint-Paul. Soyez donc prudents, il y a très peu de lumière dans le secteur, donc danger en sortie de virage. 0262 41 51 51 pour nous informer en direct. Freedom, Christy maintenant pour l'horoscope du jour. Bonjour Christy.
1: Bonjour à tous, c'est Christy. Mes prévisions astrologiques pour ce jeudi 9 juillet. Le soleil est en cancer et nous fêtons les amandines. Bélier, une journée clémente où nombre de confirmations seront annoncées. Taureau, l'un de vos amis aura besoin de vous. Sachez l'écouter et le conseiller. Gémeaux, vous êtes en phase de maturité. C'est parfois dur, mais ne vous isolez pas. Cancer, il faut oser mettre les pieds dans le plat et dire tout haut ce que vous avez sur le cœur. Lion, côté cœur, vous abordez une période ardente, faite de projets ou de rencontres. Vierge, ne vous bercez pas d'illusions, vous ne feriez que retarder l'inévitable. Balance, avant quelques retards, songez à expédier l'urgent et les entretiens importants. Scorpion, vous aurez droit à une grande scène de la part de votre partenaire. Soyez diplomate et conciliant. Sagittaire, vous êtes optimiste, plein de fantaisie et de joie de vivre. Atome crochu avec les Gémeaux et les Taureaux. Capricorne, toujours aussi impulsif, vous aurez du mal à éviter une dispute avec l'un de vos amis. Verseau, oubliez les compromis inutiles et affirmez-vous. Poisson, suivez votre intuition. Elle vous aidera à régler vos petits problèmes de cœur. Je vous souhaite à tous une très joyeuse journée. À bientôt.
0: Merci, belle journée. Le prochain rendez-vous tout à l'heure à 6h15. Nous maintenant, c'est l'heure de la bourrique avec l'arrivée du quintet du côté de Pornichet-la-Bolle. Nous sommes dans la cinquième. Il fallait cocher le 9, le 8, le 7, le 13 et le 14. 9, 8, 7, 13 et 14. Ça, c'est donc pour le quintet de Pornichet-la-Bolle dans la cinquième. Rapport du quintet dans l'ordre 2223,40 € et dans le désordre 36,60 €. Le prochain rendez-vous pour le quintet, ce sera du côté de Anguin-Soisy en milieu de soirée. Ce sera donc à 10h30 que l'on vous donnera les pronostics de tir léger. On continue avec le tirage donc du loto. Il fallait cocher le 7, le 16, le 18, le 28, le 35 et numéro chance le 8. 7, 16, 18, 28, 35, numéro chance le 8 et joker plus le 2, 665, 984, le 2, 665, 984. Deuxième tirage, le 14, le 15, le 20, le 39 et le 47. 14, 15, 20, 39, 47. Voilà pour les résultats des jeux. Nous vous souhaitons donc une très belle journée. Et puis ben, pour ceux qui souhaiteraient donner leur pronostic là au fait France-Maroc, oui, ça c'est à tout moment de la journée. Hein. C'est ce soir le match. Hein. Pas de résultat à vous donner parce que hier c'était jour de repos pour la Coupe du Monde. 02 62 99 14 00 Freedom. Bonne journée à Amandine. Tiens, j'oubliais. Bonjour.
2: Allô, bonjour Francky.
0: Bonjour madame.
2: Gigi La Possession.
0: Oui Gigi.
2: C'est pour, enfin je voudrais écouter Ségaël, la dernière chanson, s'il te plaît.
0: C'est quoi la dernière chanson de Ségaël?
2: Qui a eu son bac et moi-même et mes enfants et mes petits-enfants.
0: Qui ça a gagné le bac?
2: Ma petite fille.
0: Comment elle s'appelle la petite fille?
2: Lydia.
0: Lydia, bon déjà. Chaloupe Saint-Le, ma chère oui. Lydia, déjà pour vous.
2: Oui.
0: Mais par contre, ma dernière chanson de Ségaël, c'est laquelle?
2: Ben, je ne connais pas trop, mais c'est mon... Ben, mais
0: je connais que Ségaël. Récemment, on m'avait entendu parler d'esquisé, mais est-ce que c'est ça, esquisé?
2: Ben, ça c'est bon aussi, hein.
0: Ça c'est bon aussi?
2: Oui.
0: Ben, si ça c'est bon aussi, je donne à toi ça, alors.
2: Pourquoi pas?
0: Voilà.
2: Merci beaucoup, Francky.
0: Eh ben, félicitations.
2: Merci.
0: En vous souhaitant une très belle journée.
2: Merci à vous aussi, Francky.
0: Merci, à bientôt. Au revoir. À bientôt. Musique locale avec Ségaël, ben elle aussi, elle sera là au concert. Bon, ça, tu connais déjà. Pas dire, mais il se répète, celui-là, il vieillit ou quoi? Non, mais l'événement est tellement balèze que, ouais, on peut pas louper un moment quand on connaît que l'artiste sera là, ouais. Donc, Ségaël pour la musique, on a causé un peu plus tard. Ségaël pour la musique, Esquisé, c'est le titre. Ça, c'est donc pour Gigi, du côté de la Possession. Avant de continuer avec vous sur le 02 62 99 14 00.

0: Esquizé, interprété par Seguel. On continue, message au 06 92 91 5000. Marie-Ange des Avirons qui dit félicitations à Elisa, à Claire et tous les enfants qui ont eu leur bac. Oui, très bonne idée. Gilbert de la Grande Fontaine Saint-Leu aussi félicite Théo et Raphaël qui ont eu leur bac avec mention. Freedom, rappel de cette information là, cela concerne le secteur de Boisrouge-Saint-Paul, sens descendant vers la Grande Fontaine. On nous a signalé la présence de plots et de poubelles en sortie de virage, c'est extrêmement dangereux. 02 62 41 51 51 pour faire le point avec nous sur les conditions de circulation. 02 62 99 14 00. Freedom, bonjour.
1: Allô.
0: Oui, bonjour.
1: Bonjour, monsieur Francky, ça va bien?
0: Oui, moi, allez bien, monsieur. Où ça va?
1: Ouais, le temps est fraîche, ça, comme matin.
0: Quel côté, ça, le temps est fraîche, là?
1: Les temps salés, Léo.
0: Ah ouais, c'est vrai.
1: Le matin, ma sorte, quand va, pour ma sorte, je ma tête est 19 degrés quand même.
0: Ah ouais, c'est la différence avec la journée, hein?
1: Ah oui, le matin aussi, ouais, le matin, la journée aussi. Ah oui, là, la température a bien chuté complètement.
0: Ah ouais.
1: Mais j'ai franchi une 20 chansons, calmer un petit peu les tympans. C'est pour moi.
0: Oui.
1: Jorian, chérie.
0: Jorian, ouais. Chérie.
1: Ouais.
0: Où sont la tièze à vous?
1: Dans ma tête, tu peux écouter ça un petit peu, mais voir le titre là. J'étais pas mal, ça, hein?
0: Ouais. Vous pouvez partager la avec nous, quoi. Son, hein? Il appelle Jorian, chérie.
1: Chérie, quand même.
0: Bon. Ben oui, mais on a fini de trouver. Mais viens, si c'était un peu dessus.
1: Elle est bien.
0: Elle est là, elle est sous la main.
1: Ah, ben chouette, ben merci. Et puis, ben, ça vient mon bon dans le routier sur la route là.
0: Alors, votre prénom à où c'est comment?
1: Jacques.
0: Justin. Voilà. Et quand on dit dans le routier là, où c'est quel domaine où?
1: Ah, moi, frigorifique, moi, imagine là-haut, mais dans le froid, et donc, c'est pas évident.
0: Ah,
1: moi,
0: ouais.
1: Moi, c'est mal, donc, voilà.
0: Oh là là. Bon,
1: c'est pas évident, on a pas le choix.
0: Toi. Ouais, ouais. Ben, ça gagne son travail, comme dit maintenant. Ah, ben, ça gagne son douleur.
1: On va faire pas le choix.
0: Et ça n'est pas faux du tout, ça. En tout cas, bon courage pour la suite, Justin.
1: Bah, tiens, le retour, hein,
0: avec bien. Plaisir. Courage à vous, à bientôt.
1: Merci,
0: au revoir. Jorian pour la chanson, et il a choisi Chérie. Voici l'extrait de cette chanson.

0: Jorian, il s'appelle. Chéri, chéri, c'est le titre. Frédéric, on continue avec le message de Jean-Paul du Tampon qui souhaite à sa femme Marie-Rose bon anniversaire pour un an de plus et lui dire que je l'aime très fort. Je l'aime, ma chérie. 02 62 99 14 00. Freedom, bonjour.
1: Oui, bonjour.
0: Bonjour, madame.
1: Oui, ça va bien?
0: Ben, ça va, et vous?
1: Oui, il fait froid, oui.
0: Où ça, au lait, il fait froid, là?
1: Là, Saint-Denis.
0: Ah, madame, Saint-Denis, il fait bon ce matin?
1: Ah, non.
0: On est dans les bas, dans les hauts?
1: Dans les bas.
0: Pas fait, dans le Fujida hier soir, quoi?
1: Non, on est à côté de la mer.
0: Madame, ben, il fait bon. Il fait frais vraiment chez vous, là?
1: Ah oui.
0: Ça doit être la seule à soir, hein. Enfin, ce matin, du moins.
1: Oui.
0: Bon, alors.
1: Voilà. Je voulais souhaiter un joyeux anniversaire à Thaïs.
0: Thaïs. Excusez-moi, parce que le haut-parleur, il entend mal.
1: Ah,
0: ben,
1: me tire alors.
0: Ben, c'est mieux, hein. Des fois, on essaye de me dire pas rien, mais des fois, on m'oblige de dire, hein.
1: Thaïs qui fait ses 7 ans aujourd'hui.
0: Oh, regarde la différence.
1: Et pour son petit frère. Tanaël.
0: Oui.
1: À la même occasion, je souhaite une bonne journée à la petite Kathleen.
0: Mm-hmm.
1: Et ainsi tous mes enfants et mes garçons de la métropole et tous mes amis qui me reconnaîtront.
0: Vous ne donnez pas de prénom?
1: Comment?
0: Vous ne donnez pas de prénom?
1: C'est Marie.
0: Ah, ben voilà, Marie de Saint-Denis, côté la mer, oui.
1: Oui. Et je voudrais écouter pour elle, pour tous les petits, pour les petits, alors.
0: Mm-hmm.
1: Sainte Rita.
0: De Roland Gerbaud.
1: Oui, voilà.
0: Dame, c'est une chanson, vous écoutez Bonne Marmaille, là?
1: Ben oui, parce qu'on fait honneur à notre, l'arrière-mamie qui n'est plus là.
0: Ah, donc c'est un hommage, plus qu'une chanson pour les enfants. C'est un hommage.
1: Non, ben, on a une pensée pour eux aussi.
0: C'est ça, c'est ce que je dis.
1: Oui.
0: Comme on l'a pas dit, mais obligé de rajouter, c'est-à-dire.
1: Ah bon?
0: Ben, on l'a pas dit. Ben, c'est Mirajout, rajoute, c'est un hommage aussi.
1: Oui, c'est
0: la
1: un
0: maman
1: hommage
0: qui n'est plus là.
1: Oui, elle s'appelait Rita, oui.
0: D'accord. Eh bien,
1: et
0: voici
1: l'équipe.
0: Oui.
1: Comment?
0: Allez-y, je vous laisse terminer.
1: Et puis pour toute l'équipe Radio Freedom.
0: Merci beaucoup, Marie. Bonne journée à vous.
1: Allez, au revoir.
0: Voici l'extrait de cette chanson de Roland Gerbaud, Sainte Rita.

0: Senterita, interprétée par Roland Gerbeau. Senterita qui est connue comme la sainte des causes désespérées quand même. Freedom, on continue, message aux 06 92 91 5000. Joyeux anniversaire à notre maman Carole de la RDG. Signé ses enfants Serena et Jarod, la famille Louise Lixivel de la RDG également. Freedom 02 62 99 14 00. Ce sera donc après la pause, puisque dans quelques instants, on retrouve Christophe Damour.
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9: 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Hakuna Matata, qu'elle dit la dame. Un petit message sur l'âme Katali, et puis voilà. 0262 21 08 08.
0: Freedom, voici maintenant la revue de presse préparée et présentée par Christophe Damour. Bonjour Christophe.
10: Bonjour Francky, bonjour à tous.
0: À la une du quotidien de ce matin, on parle de cette nouvelle loi sur la présomption d'usage légitime des armes chez les forces de l'ordre.
10: Oui Francky. Arme, présomption d'usage légitime, les policiers saluent la mesure, titre le quotidien de ce matin. Alors il faut savoir qu'il a été adopté en première lecture par l'Assemblée nationale, une proposition de loi. Et cette proposition de loi instaurant une présomption d'usage légitime des armes pour les policiers et les gendarmes qui fait débat. Elle est dénoncée par ses opposants comme une remise en cause de principes fondamentaux du droit pénal. Et sur l'île, les syndicats de police saluent une avancée historique, tandis que le député Philippe Naillet s'y oppose fermement.
0: À la une de 2 Info 9 7 4, on parle de la préparation du défilé du 14 juillet à Saint-Denis.
10: Oui, c'est bientôt, dans une semaine. À Saint-Denis, le défilé du 14 juillet se répète face au vent, titre Info 974. Une répétition, Francky, qui se déroule, figurez-vous, sur l'ancienne route du littoral et qui rassemble plus de 600 militaires. Alors, cette année, on nous promet un défilé grandiose le matin du 14 juillet au Barachois à Saint-Denis. Un événement qui devrait attirer plus de 2000 personnes.
0: C'est vrai qu'on a pu les, voir là, en traversant la route du littoral, côté caserne Lambert, là, les camions de pompiers, les policiers, les gendarmes, la stéréo installée tout le long. C'est impressionnant quand même comme dispositif.
10: C'est déjà un défilé avant le défilé.
0: Exactement, voilà. Allez, à la une de l'info.re, il y a cette affaire de coup de feu tiré à Brapanon.
10: Oui, Brapanon, 3 suspects en détention provisoire après un coup de feu sur fond de trafic de stupéfiants. C'est le titre qui barre la une de l'info.re ce matin, Francky. Alors, les faits remontent au samedi 27 juin 2026. En fin de journée, un homme avait été blessé par balle à Brapanon lors de faits survenus sur fond de trafic de stupéfiants. Les auteurs avaient pris la fuite avant l'arrivée des gendarmes. Les militaires de Brapanon, appuyés par l'antenne du GIGN, la brigade de recherche de Saint-Benoît et le groupe d'investigation cynophile de Saint-Paul, ont rapidement identifié et interpellé 3 suspects. Hier, les 3 jeunes faisaient l'objet d'une comparution immédiate et ils ont été placés en détention provisoire.
0: À la une de l'info.re, on parle de l'habitat insalubre à Saint-Benoît.
10: Oui, absolument. Freedom.fr.
0: Oui, j'ai dit quoi?
10: Vous avez dit l'info.re.
0: Pardon.
10: Non, c'est Freedom.
0: Mes excuses.
10: L'info.re, c'était les coups de feu.
0: Freedom.fr, dérapé, il arrive, ça n'est pas...
10: Oui, oui, il arrive. Alors, et oui, à la une de Freedom.fr, les questions d'habitat, Francky, avec la photo de Patrick Sely, d'ailleurs, en une de Freedom.fr. Habitat insalubre, sanction forfaitaire de 750€, action judiciaire... Patrice Sely alerte les bailleurs sociaux au titre Freedom.fr. Le maire muscle la lutte contre l'habitat insalubre. Agent assermenté, sanction de 750€ et action judiciaire contre les bailleurs défaillants. Une nouvelle organisation qui a été actée hier avec les bailleurs sociaux de la commune de Saint-Benoît. Photos et vidéos à retrouver sur freedom.fr.
0: Bon, là maintenant, sûr et certain qu'on nous passe à la météo de cette journée.
10: Oui, les cieux, c'est...
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0: Alors, côté temps, on le disait, il y a encore un risque d'averse pour aujourd'hui. Alors,
10: ce sera un petit peu comme hier, d'ailleurs comme depuis le début de la semaine. Hein. Alors, la semaine dernière, on a eu beaucoup de soleil, puis cette semaine, le soleil se fait plutôt désirer, notamment sur l'est, nord-est et sud-est de l'île, ou sur toute cette région, en allant de Saint-Denis à Saint-Joseph, en passant par les Hauts, des nuages, et même parfois des averses. Ailleurs, le ciel sera ensoleillé, ce sera le cas sur l'ouest, sud-ouest du département, des températures agréables jusqu'à 25 degrés sur les zones littorales, 17 à Sillaos, 18 à Salazie et un petit 10 degrés de maxi attendu au Pas-de-Bellecombe Jacob, Francky.
0: France-Maroc, c'est le match à minuit ce soir,
10: ce là, soir
0: en quart
10: minuit.
0: De finale. Pronostic ouais. Alors, mon cher Christopher.
10: C'est difficile.
0: C'est maintenant.
10: Hein.
0: Ouais, non, mais c'est maintenant.
10: Non, mais c'est difficile parce que...
0: Et pourquoi
10: que...
0: Voilà.
10: Pourquoi
0: Oui.
10: Parce que généralement, quand la France joue contre les équipes d'Afrique du Nord, c'est compliqué.
0: Mmh. Et
10: c'est
0: pour...
10: un peu compliqué.
0: Et pourquoi
10: Tant que c'est un peu compliqué.
0: Est-ce que... Allez, je vais être plus direct avec vous. Allez, je vais me jeter... Est-ce que c'est par rapport aux joueurs qui sont français et qui jouent...
10: Écoutez, n'ayons pas la langue de bois. Oui, il y a beaucoup de joueurs d'origine maghrébine dans l'équipe de France. Donc,
0: ils sont nés en France, d'ailleurs.
10: Oui, ils sont nés en France.
0: Ils sont nés en France. Hein.
10: Oui, mais qui ont leurs grands-parents au Maroc.
0: Ouais, tout à fait. Non, mais c'est grâce à ça, justement, que ces joueurs français... peuvent jouer dans l'équipe nationale du Maroc parce que justement le protocole de la coupe du monde est fait comme ça,
10: ouais.
0: C'est-à-dire on est né dans un pays mais on peut s'affilier à un autre pays pour la coupe du monde,
10: ouais, exact.
0: Voilà, c'est ça.
10: Donc,
0: voilà.
10: Alors
0: 7 joueurs.
10: Vous voulez un pronostic?
0: Ouais, tout à fait.
10: Moi je dis
0: c'est la France qui gagne
10: 2-1 pour le Maroc.
0: Hein,
10: 2-1 pour le Maroc.
0: Qu'est-ce qui s'est passé là?
10: Je
0: m'attendais à 2-1 pour la France.
10: 2-1 pour le Maroc.
0: Mais Christophe Damon, mais quoi? Ah ouais, quand même? Bon.
10: Non, mais je le vois comme ça, moi je veux que la France gagne, mais ce ne sera pas la France, ce sera le Maroc.
0: Ah ouais?
10: Ouais.
0: Ah ben là, m'avait pas prévu cette réponse. Bon ben, m'y arrange mon réponse pour tout à l'heure. M'avait
10: non,
0: pas prévu que ça lâche à moi ça quand même.
10: M'y veut que la France
0: oui,
10: gagne.
0: Oui, bien sûr, m'y veut que la France gagne, mais 2 pour le Maroc quand même, quoi.
10: Ben oui.
0: Ouais, ouais. Bon, d'accord.
10: Les Français marocains, ça a gagné. Bonne journée, bon réveil.
0: Un gros mal. Tout à l'heure.
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0: En fait, je sais pas faux ce qu'il raconte. Hein. Je vous en dis un peu plus tout à l'heure concernant ces joueurs nés en France qui jouent au Maroc. Pour l'instant, 02 62 99 12 00. 14 00, pardon. Frida Malo.
12: Ah, enfin, bonjour.
0: Bonjour, madame.
12: Bonjour Francky.
0: Oui.
12: C'est pour souhaiter à ma maman, Madame Clémentia, un joyeux anniversaire parce que c'est tout le temps elle qui téléphone pour nous.
0: Alors, elle s'appelle comment? Alors, on l'a dit, maman comment?
12: Clémentia.
0: Maman Clémentia, oui, d'accord, oui.
12: Mm-hmm. Voilà, tout le temps c'est elle qui téléphone pour nous, pour notre anniversaire. Aujourd'hui, il m'a eu la ligne, merci mon Dieu.
0: Ben oui, il fallait au moins un appel pour lui aujourd'hui quand même.
12: Ah ben oui, sinon ça n'était pas content.
0: Et il peut comprendre sa colère. Alors, où le prénom à où la fille, c'est comment?
12: C'est Jasmine.
0: De sa fille Jasmine. Vous allez combien de la fratrie du coup, Jasmine?
12: Ben on est à 6, 3 filles, 3 garçons.
0: Très bien.
12: Voilà. Ben maman, on te dit bon anniversaire.
0: Mm-hmm.
12: On t'aime trop, on t'aime fort. Voilà. Au trop bel âge, ben il y a question à nous quoi.
0: ouais, elle donne l'exemple. Hein.
12: Oui, elle fait du sport, elle fait la piscine, elle fait tout.
0: Eh ben. En activité comme ça, donc?
12: Oui, non, ça c'est ma maman, ça.
0: C'est Clémentia Duport, ça?
12: Non, de Saint-Clotilde.
0: De Saint-Clotilde, oui, parce qu'on a Clémentia Duport, Clémentia de Saint-Clotilde, à ne pas se tromper.
12: Voilà.
0: Eh bien, donc, bel anniversaire à elle, déjà.
12: Merci beaucoup.
0: À notre fidèle auditrice.
12: Oui, voilà. Elle ne fait pas trop sa chanson, mais qu'importe, c'est la vie pour elle, ce sera bon pour moi et pour elle, voilà.
0: Voilà, dit comme ça, c'est joli aussi.
12: Et pour de la fratrie de maman.
0: La famille, c'est l'anniversaire de maman Clémentia aujourd'hui, à un an de plus.
12: Voilà, merci beaucoup Francky.
0: Laissez-moi, merci beaucoup. Merci à vous Jasmine. À très bientôt.
12: Rien, au revoir.
0: Un souvenir, alors, justement, des années 80 pour ce matin, histoire de faire plaisir à maman Clémentia. Vous en pensez quoi? C'est une bonne idée, hein. Alors. Un souvenir. Excuse, il tousse toujours ce matin. Obligé, coupe le micro. On a dit souvenir, alors, justement, pour faire plaisir à maman Clémentia, m'étonnerait le top des tops, là, qui pourrait rappeler de bons souvenirs à notre auditrice, m'y regarde ça dans un instant, ou bien m'y trouver tout de suite, là? Non. Voilà un titre en tête, mais il me faut mettre ça rodé. 0262-99. Vous en raccrochez dans mon figure, là? 0262-99. Deuxième, attention, hein, le troisième, ça va mal se terminer, hein. La Freedom, bonjour, allô?
13: Bonjour, c'est pour ce dernier univers, s'il vous plaît.
0: Oui, madame, bien sûr, m'y écoute à où?
13: Oui, c'est Marie-Rose du Tampon.
0: Oui, Marie-Rose.
13: Oui, Francky, le dit que c'est Dominique Barré au Mandel. C'est pour moi-même aujourd'hui, mais je souhaite à moi-même un joyeux anniversaire pour mes 59 ans aujourd'hui.
0: Oh, on dirait que Marie a pensé à vous ce matin, non?
13: Elle pense, oui.
0: Ah, parce que m'a dire un message anniversaire à ma femme, je dis que je l'aime, là. C'est où, ça, non?
13: Oui, c'est moi-même, oui, c'est moi-même.
0: Ah, ben voilà, ben il a pensé à où?
13: Oui, c'est tout le temps, c'est moi qui appelle là, deux fois quand on a un incendie au tampon, à Radio Vidage, ça là.
0: Voilà, et ben aujourd'hui, Oud-Marie là devant Sao. C'est Lila qui a envoyé un message ce matin pour cette Sao. Bon anniversaire, Marie-Rose.
13: Oui, pour mes 59 ans aujourd'hui, et mardi, c'est ça, c'est son anniversaire, c'est le 14 juillet.
0: Ah, peut-être qu'il a appelé pour que vous dites la sienne alors.
13: Ben oui, c'est ça, oui. Et lui, c'est de demander de ce Dominique Barré pour mes 5 petits-enfants, mes 3 enfants. Et pour sans oublier ma soeur Nathalie de 3 mois, et ses 3 enfants, et sans oublier tout le monde qui reconnaît moi aujourd'hui à la radio, et puis me donne un bonjour à tous les animateurs, animatrices de Freedom, je m'adore beaucoup, mais écoute, 24 heures sur 24, là, depuis grand matin, depuis 5 heures, ma fille allume ma radio, jusqu'à le soir minuit, Francky.
0: Alors ça, c'est ce qu'il appelle être fidèle à la radio.
13: Ah oui, depuis grand matin 5h jusqu'à minuit, m'écoute à la radio. La moitié sur mon lit, la radio allumée, mon téléphone dans ma main. Jusqu'à la radio, là, il t'aime pas toute la journée, ça.
0: C'est ce qui s'appelle être drogué, ma chère Marie-Rose.
13: Ah non, ben non, il est pas drogué, mais il écoute ma radio, tout le monde écoute à autres tous les jours, hein, tous les jours. Dès que je me réveille, mais où mon Dieu, là, dès que arrive 5h, là, 5h, comment elle dit ça? Tout de suite, je me dis, mon mari, Jean-Paul, allez, allume ma radio, Freedom, ça. Ma radio préférée, ça, hein.
0: Eh bien, ah oui, merci d'avoir fait de Freedom votre radio préférée.
13: Ah oui, mais je ne change pas de bonne du tout radio. Même si un bon pays, il crie à moi dans le chemin, il crie Madame Freedom, pas grave. Mais moi, là, je suis Freedom quand même, hein. Voilà, ben merci beaucoup et c'est bonjour à toute l'équipe de Freedom, pour moi, hein.
0: Merci beaucoup, je cale la chanson dans un instant, je dois partir sur la route pour des informations. Merci beaucoup, Marie-Rose. À très bientôt.
13: Merci, au revoir et bonne journée à toutes. Hein.
0: Bonne journée, à bientôt, au revoir. Freedom, priorité aux informations. Frédéric avec nous, voiture en panne dans le secteur de l'étang salé. Bonjour Frédéric.
14: Allô, oui, bonjour, Francky, ça va bien?
0: Oui, ça va, quand ça arrive le taux là-bas?
14: Ouais, t'es ben, mais que part, mais moi, la pression est sur le changer sa roue. Mais il est dans la grande courbe de l'étang salé, là, direction Saint-Denis.
0: La grande courbe, les sables?
14: Non, après la station, là, beaucoup après la station, là. Et au niveau de la sortie, comment on appelle ça, la sortie du gouffre.
0: Alors, au niveau, là, dis-moi, après la station vers Saint-Denis, station Les Sables vers Saint-Denis, au niveau de la sortie, le gouffre.
14: Ouais, mais dans une grande courbe qui est là, on appelle ça la grande courbe de l'étang salé, nous.
0: D'accord, ok.
14: Et sans direction Saint-Denis, lui aussi la BAU, mais juste sur la BAU, quoi.
0: Et côté, quel côté il change la roue là?
14: Côté, ben, la vitesse que nous n'est qu'au matin, on dirait le côté, côté passager.
0: D'accord. Bon, c'est déjà une bonne configuration parce qu'il n'est pas côté route, c'est déjà voilà. Ça. Mais ça reste quand même un danger puisque la voiture à cet endroit, pas d'éclairage, pas de lumière, alors qu'il est encore un peu sombre.
14: Les traits sont, il y a des petites lumières, mais on dit les faibles.
0: Ouais, ça se voit au dernier moment quoi.
14: Voilà, et comme il dit, lui est sur la BAU, mais lui, il est limite la BAU et limite la voie, quoi.
0: D'accord. Frédéric, on prévient, grande courbe de l'étang salé après la station Les Sables vers la route des Tamarins.
14: C'est ça, exactement.
0: Voilà, station Les Sables vers la route des Tamarins, dans la grande courbe, là, une voiture arrêtée sur BAU.
14: Voilà.
0: Merci pour l'information, Frédéric.
14: Ok, bonne journée.
0: Merci, bonne journée, bonne route, à bientôt. Au revoir. Freedom, 5h passé de 43 minutes. Freedom Information, auditeur de Freedom 2, on nous signale une voiture en panne, secteur de l'étang salé. Vous circulez dans le sens Saint-Louis vers l'étang salé. On est là après la station Les Sables, dans la grande courbe. Une voiture arrêtée sur BAU en panne, et ça, c'est donc légèrement accidentogène, puisque la voiture est vraiment très proche de la voie de droite. Soyez donc prudents. 02 62 41 51 51 pour nous donner d'autres informations. Allez, côté musique, on va d'abord faire plaisir à notre auditrice Marie-Rose dans quelques instants. Mais tout d'abord, Jasmine pour sa maman Clémentia, qui a donc demandé une musique à l'occasion de son anniversaire. Et un souvenir justement que je cherchais de Claude François, Belinda, souvenez-vous, extrait.

Jasmine pour sa maman Clémentia. Et juste après, dans la foulée, une chanson qui a été demandée par Marie-Rose à l'occasion de son anniversaire, 59 ans aujourd'hui. Et elle nous a parlé de cette chanson, de ce titre de Dominique Barré. Ce titre, pour Mamzelle.

0: Dominique Barré, voilà donc pour ces extraits. Freedom, on continue. D'autres messages arrivés sur le 06 92 91 5000. Bon anniversaire, ma belle-sœur, Madame Gaston, du côté de Saint-André. C'est signé Céliane. Message également pour dire, c'est pas français, la main à la maillée. Ok, super. Ben, merci Liliane de Saint-Louis pour la réflexion. 02 62 99 14 00. Freedom, bonjour, allô.
1: Oui, Francky, bonjour.
0: Bonjour, madame.
1: C'est Juline de l'Hermitage Géo.
0: Je vous écoute, Juline.
1: Alors, la chanson, c'est Herman Ferré.
0: Herman
1: Ferré.
0: Ferré, oui.
1: Si seulement.
0: Si seulement de Herman Ferré. Alors, Juline, le temps que m'y regarde la chanson, pour qui cette dédicace, donc?
1: Pour ma fille, on est là, qui se trouve très loin de moi.
0: Mm-hmm.
1: Pour des petits choux, Jonas et Paul. Mmh. Pour mon jeune Julien,
0: oui.
1: Ma fille Acélia,
0: mmh.
1: Sans oublier mes deux cousines qui se trouvent en vacances en ce moment, Jocelyne et Marie-Hélène.
0: Ah, trop bien.
1: Et pour ma sœur Sabine aussi, elle a pris l'avion hier,
0: mmh.
1: Pour ses deux enfants qui se trouvent à Marseille.
0: Oui.
1: Et pour Denis Péton aussi, ma cousine Andrea aussi.
0: Et nous avons certainement fait le tour. Ce qui m'a permis de mettre la main sur la chanson en attendant.
1: D'accord, Francky, merci beaucoup.
0: Je vous souhaite une belle journée.
1: Merci.
0: À très bientôt, Juline. Herman Fléré avec ce titre « Si seulement ». Voici l'extrait.

0: Herman Fleury pour ce titre, si seulement. Allez, on continue. 06 92 91 5000. C'est pour souhaiter à mon mari André joyeux anniversaire de la part de Marie-Rose. Et message également pour souhaiter un heureux anniversaire à ma marraine Suzy de Saint-André, que tout le monde appelle Madame Gaston. C'est signé Tinaz. 02 62 99 14 00. Non, la suite tout à l'heure plutôt, puisqu'il est bientôt l'heure des avis et communiqués. Juste vous rappeler cette information concernant ce véhicule arrêté sur BAU. 4 voies de l'étang salé, vous circulez en direction de la route des Tamarins. On vous invite vraiment à la plus grande prudence dans ce secteur. 02 62 41 51 51 pour toute info route. 02 62 41 51 51. 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

en métropole, décès de monsieur Naba Joseph Marius, originaire de Communebègue, Sainte-Suzanne. Décès de monsieur Naba Joseph Marius, décès survenu en métropole, mardi 9 juin à l'âge de 64 ans. Les obsèques auront lieu en métropole à 14h30 cet après-midi. En Guadeloupe, décès de monsieur Figaro Gaston. Décès de monsieur Figaro Gaston. Décès survenu mardi à l'âge de 75 ans. Les obsèques auront lieu en Guadeloupe aujourd'hui. En métropole à Paris, décès de monsieur Naz Serge Dimitri dit Carlo Cresso. Décès de monsieur Naz Serge Dimitri dit Carlo Cresso, originaire de Saint-André. Décès survenu dimanche à l'âge de 31 ans. La date et l'heure des obsèques vous seront communiquées ultérieurement. À Saint-Denis, décès de à Saint-Denis, Saint-François et à Sainte-Marie, décès de monsieur Elfège Patrick. Décès de monsieur Elfège Patrick. Décès survenu lundi à l'âge de 61 ans. Le convoi mortuaire sortira du centre funéraire de Commune Prima aujourd'hui. Les obsèques auront lieu en l'église Saint-Jacques à 10h ce matin. L'inhumation se fera au cimetière de Bois-Rouge, Sainte-Marie. À la plaine Saint-Paul, décès de Madame Warot, Lian, Louise, Sinette, dite Madame Baba, ancienne cuisinière à la mairie de Saint-Paul. Décès de Madame Warot, Lian, Louise, Sinette, dite Madame Baba. Décès survenu mardi à l'âge de 90 ans. Le convoi mortuaire sortira de son domicile, 39 rue des Caramboles à la plaine Saint-Paul aujourd'hui. Les obsèques auront lieu en l'église de Bois-de-Neuf-Saint-Paul à 10h ce matin. L'inhumation se fera au cimetière de Bois-de-Neuf-Saint-Paul. En métropole, à Cannes, décès de Madame Basque Marie Patricia, originaire de Saint-Denis, Tour du Butor. Décès de Madame Basque Marie Patricia. Décès survenu jeudi 2 juillet à l'âge de 60 ans. Les obsèques auront lieu au centre funéraire du pays des Paillons à 10h ce matin, suivi de la crémation. À la ravine des Cabris-Saint-Pierre, décès de Madame Peignet, née Bello Marie-Brigitte. Décès de Madame Peignet, née Bello Marie-Brigitte. Décès survenu mardi à l'âge de 66 ans. Le convoi mortuaire sortira du centre funéraire sud de Saint-Pierre aujourd'hui. Les obsèques auront lieu en l'église Saint-Augustin de la Ravine des Cabris à 10h30 ce matin. L'inhumation se fera au cimetière de la Ravine des Cabris. En métropole à Montpellier, décès de monsieur Gagnant Albert, originaire de Saint-André. Décès de monsieur Gagnant Albert, décès survenu en métropole mercredi 1er juillet à l'âge de 97 ans. Les obsèques auront lieu en métropole à 10h45 demain. L'inhumation se fera au cimetière de Montpellier dans le caveau familial. À Piton-Saint-Leu, décès de Madame Thionoé Angela, dite Noumaï. Décès de Madame Thionoé Angela, dite Noumaï. Décès survenu hier à l'âge de 94 ans. Le convoi mortuaire sortira de la salle des veillées de Stella, Piton-Saint-Leu, aujourd'hui. Les obsèques auront lieu en l'église de Piton-Saint-Leu à 16h cet après-midi. L'inhumation se fera au cimetière du même lieu. À Saint-Benoît, décès de monsieur Payette Christophe Raymond, ancien homme de cour de l'école de Prima, Saint-Denis. Décès de monsieur Payette Christophe Raymond. Décès survenu mardi à l'âge de 74 ans. Le convoi mortuaire sortira du centre funéraire de Bois-Rouge, Sainte-Marie, aujourd'hui. Les obsèques auront lieu en l'église de Saint-Benoît à 15h cet après-midi. L'inhumation se fera au cimetière de Saint-Benoît. À l'entre-deux, décès de monsieur Grondin René-Paul. Décès de monsieur Grondin René-Paul. Décès survenu mardi à l'âge de 66 ans. Le convoi mortuaire sortira de la salle mortuaire de l'entre-deux
La date et l'heure des obsèques vous seront communiquées ultérieurement. À Saint-Pierre, décès de Monsieur Orboin, Jean-Noël dit Nono. Décès de Monsieur Orboin, Jean-Noël dit Nono. Décès survenu hier à l'âge de 66 ans. Le convoi mortuaire sortira du centre funéraire sud Ligne Paradis Saint-Pierre. La date et l'heure des obsèques vous seront communiquées ultérieurement. À Salazie, décès de Madame Payette, Raymonde, Yvonne. Décès de Madame Payette, Raymonde, Yvonne. Décès survenu hier à l'âge de 94 ans. Le convoi mortuaire sortira du centre funéraire de Saint-André.

0: 51 51 51.
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0: Freedom communiqué de l'établissement français du sang. Aujourd'hui, jeudi 9 juillet 2026, vous êtes donc invité à une collecte de sang. À partir de 8h ce matin, ce sera à la salle des fêtes Leroy CAF à Sainte-Suzanne. De 8h à 13h pour ce rendez-vous avec l'EFS. Et dans quelques instants, place aux informations. Ce sera donc avec l'A2PRL. Et on continuera avec vous, 02 62 99 12 00. Pour les coups de cœur, les coups de gueule, les messages importants, standards à votre disposition.

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2: Bonjour à tous. Les États-Unis viennent d'annoncer une nouvelle vague de frappe contre l'Iran. Donald Trump l'avait annoncé hier dans la journée depuis le sommet de l'OTAN en Turquie. Des frappes lancées pour répondre à celles de l'Iran qui ont détruit plusieurs navires commerciaux dans le détroit d'Ormuz il y a quelques jours. Donald Trump assure que les nouveaux affrontements prendront fin très rapidement. Un premier déplacement de campagne houleux pour Marine Le Pen. La chef de file des députés RN était dans la Sarthe aux côtés de Jordan Bardella sur un marché de la Flèche. Un déplacement écourté en raison du grand nombre de personnes présentes au lendemain de l'annonce de sa candidature à l'élection présidentielle et de sa condamnation pour détournement de fonds publics. La Cour de cassation pourrait se prononcer au plus tard début avril 2027 sur le pourvoi en cassation de Marine Le Pen. Dans le reste de l'actualité, un appel à la grève lancé par la CFDT samedi chez Uniqlo. Le syndicat dénonce des conditions de travail de plus en plus dégradées et un manque d'effectifs. Plus d'un quart des magasins Uniqlo sera touché en France par ce mouvement social, d'après un communiqué de la CFDT. La fonction publique appelle à la mobilisation fin septembre, après la décision du gouvernement de maintenir le gel du point d'indice des fonctionnaires jusqu'en 2027. Une hausse de 1% de la valeur du point d'indice coûterait près de 2,5 milliards d'euros à l'État, explique-t-on à Bercy. Des dispositifs de sécurité plus importants, c'est la demande formulée par Laurent Nunez avant la rencontre entre la France et le Maroc ce jeudi soir. Le ministère de l'Intérieur prévient qu'aucun débordement ne sera toléré et appellera à une réponse immédiate. Le coup d'envoi de la rencontre entre la France et le Maroc est prévu ce soir à 22h. Et puis, Météo France maintient l'alerte. 72 départements sont placés en vigilance orange canicule ce jeudi. Les trois quarts du pays sont concernés par cette alerte. 5 autres départements sont également placés en vigilance rouge pour les feux de forêt, une mesure qui s'étend entre les Pyrénées-Orientales et le Vaucluse. Voilà pour l'actu, excellent début de journée.
0: Freedom, 6h passées de 2 minutes. Tout de suite, la revue de presse avec vous, Christophe Damour. Bonjour.
3: Bonjour Francky, bonjour à tous.
0: À la une du quotidien de ce matin, on parle de la démolition d'une bâtisse familiale de 80 ans, hier à Saint-Leu.
3: Oui, la pointe au sel, le maire de Saint-Leu stoppe une destruction. C'est le titre qui barre la une du quotidien de ce matin. Colère et consternation autour d'une démolition

0: Hier matin, à Saint-Leu, le maire de Saint-Leu est intervenu à la Pointe-aux-Sel pour arrêter la destruction d'une maison familiale âgée de 80 ans, ordonnée par le conservatoire du littoral sans permis de destruction et avant que l'occupant ait trouvé une solution de relogement.
1: À la une de freedom.fr, on parle des coupures d'eau dans l'Est à Saint-André.
0: Pourquoi autant de coupures d'eau à Saint-André s'interroge et titre freedom.fr ce matin. Face à la sécheresse et au réservoir sec, les coupures d'eau se poursuivent dans la commune de Saint-André. Alors, Joël Bédier, président de la CIREST, évoque une mesure de prudence pour mieux répartir l'eau restante et appelle à la patience en attendant la pluie. La réponse de Joël Bédier complète dans une interview accordée exclusivement à Yves Montrouge. À retrouver dans freedom.fr ce matin.
1: À la une de Info 974, il est question de ces coups de feu tirés à Bras-Panon.
0: Coup de feu sur fond de trafic de stupéfiants à Bras-Panon. Trois suspects écroués, titre Info 974. Un homme a été blessé par balle à Bras-Panon lors d'un règlement de compte présumé lié à un trafic de stupéfiants à la fin du mois de juin. L'enquête menée par les gendarmes a permis l'interpellation de trois suspects et la saisie d'une arme, de plusieurs centaines de comprimés d'ecstasy, de cocaïne, d'un véhicule et d'argent liquide.
1: Et on termine avec la une de l'info.re. Il y a le dernier recensement de Mayotte avec une population qui augmente.
0: Oui, Francky, Mayotte compte désormais plus de 323 000 habitants, titre l'info.re. Les premiers résultats du recensement exhaustif mené après le passage du cyclone Chido sont dévoilés et au 1er janvier 2026, Francky, 323 153 habitants, pour être précis, résident à Mayotte, soit une hausse de 26% depuis 2017 en comparaison avec 2002. La population de l'île a même doublé, précise l'info.re.
1: Voilà donc pour cette revue de presse. On passe à la météo de cette journée avec Express Électronique.
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1: Le temps maintenant avec un risque d'averse. Mais dis risque parce que c'est pas grand chose.
0: Oui. Hein, c'est quelques averses. Voilà. Quelques averses. Alors, si on, il y en aura pour tous les goûts aujourd'hui. Mmh, mmh. Toute la façade nord-est, sera sous la pluie avec, des nuages et des averses. Ailleurs, le ciel sera plutôt clément avec de belles périodes ensoleillées sur la façade ouest. 25 à Saint-Denis, 17 à Salazy, 10 degrés du côté du Maïdo prévu au meilleur de la journée sur l'île Francky.
1: Voilà donc pour la partie météo. On a aussi des rendez-vous aujourd'hui.
0: Alors, on fête les 45 ans de Freedom, là.
1: Ouais.
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1: Voilà, ce rendez-vous est calé, donc tout à l'heure à 13h.
0: Il y a un autre grand moment aujourd'hui.
1: Oui, à soir.
0: À soir.
1: À soir dans le fait noir.
0: À soir dans le fait noir, minuit, lui à bébé.
1: Exactement. France-Maroc, match France. De foot, Coupe du Monde en quart de finale, s'il vous plaît.
0: S'il vous plaît. Ouais. La France qui rencontre le Maroc en quart de finale.
1: Ça peut être sympa,
0: je m'abstiens pour les pronostics.
1: Non,
0: je m'abstiens. Moi, ce qui m'inquiète le plus, attendez, ce qui m'inquiète le plus, c'est de savoir si ce soir après le match, il y aura des débordements dans les rues parisiennes.
1: Bah déjà, là, on a entendu que les autorités se préparent à une soirée sous très haute tension. On l'a entendu sur la 2PL, à 2 minutes.
0: Oui, parce que force est de constater qu'à chaque fois que la France rencontre un pays du Maghreb,
1: il y a des tensions.
0: Il y a des émeutes après. On ne sait pas pourquoi. Voilà.
1: Ouais. Donc, si le Maroc gagne, ça pourrait effectivement dégénérer. Mais bon.
0: Non, mais il y en a qui disent que ce soit la France ou le Maroc qui gagne, à partir du moment où c'est la France qui rencontre un pays de l'Afrique du Nord.
1: Ouais. Quoi qu'il arrive, il y a un truc qui se passe. On va sur un incendie, hein, on continue cette conversation juste après parce qu'elle m'intéresse, vu qu'il y a le sujet du baromètre ce matin là-dessus. Tinaz avec nous pour parler de peut-être un incendie à Saint-Benoît. Tinaz, bonjour.
4: Oui, bonjour Francky. Oui. Bon, c'est résidence Roméo, moi j'y habite. Hein.
1: Oui, d'accord.
4: Et au-dessous, là, il y a 1, 2, 3, 4 camions de pompiers avec les gyrophares allumés. Nous, là, au quatrième étage, un petit peu au-delà de fumée, mais on ne sait pas. C'est pas appartement, peut-être c'est au sous-sol.
1: Oui,
4: je n'ai pas plus de renseignements que ça. Je suis au balcon, je regarde dans le fond et on ne sait pas trop ce qui se passe.
1: Alors, le nom de la résidence, c'est comment, Tinaz, me dit
4: Résidence Roméo.
1: Roméo.
4: De l'ancienne clinique en face au CCH de Saint-Benoît.
1: D'accord.
4: Voilà. Pour l'instant, on attend. Je regarde dans le couloir. Oh, une petite odeur de fumée, un peu odeur électrique. Hein.
1: Mm-hmm.
4: Là, je suis dans le couloir, mais il n'y a pas d'intervention. On nous a rien dit. Moi, je dois aller travailler. Donc, je descendrai dans le four. Si j'ai d'autres nouvelles, je vais vous rappeler.
1: D'accord. Et puis, nous, on lance un appel, hein, puisque ces camions de pompiers, là, sont visibles voilà. En bas de l'immeuble, résidence Roméo.
4: Oui. Alors, je regarde à nouveau par le balcon. Il y a des pompiers, ils sont autour du camion, puis ils entrent dans le bâtiment dessous. Mais je pense plutôt, comme l'odeur est plutôt électrique, tu sais. Pas une odeur de toile ou bien odeur
1: de plastique.
4: Qui brûle, hein. Mais ils sont, alors, 1, 2, 3. Il y a le petit VSAB là-bas, et puis ils sont là. Ben là, je vais partir, puis je vous rappellerai un petit peu plus tard.
1: Ok, ça marche. Dès que vous avez des informations, n'hésitez pas, Tinaz. Oui.
4: Voilà, on nous a pas évacué, parce que l'autre fois, c'était au mois de juillet, on avait évacué tout le monde en pleine nuit. On a passé le 14 juillet dans le fond. Voilà,
1: disons, ça reste souvenir.
4: Francky, ben, tout à l'heure.
1: Merci beaucoup, Tinaz. À plus tard pour les informations. Et puis, on invite également tous ceux qui sont là dans le secteur de la résidence Roméo. On est en face du CCS de Saint-Benoît. Intervention des pompiers actuellement. Freedom, information. Auditeur de Freedom 2, on nous signale l'intervention des pompiers présents en bas de l'immeuble de la résidence Roméo. Nous sommes en face du CCS de Saint-Benoît. Plus d'informations avec vous sur cette intervention. 02 62 41 51 51. Une odeur de fumée, qui plane dans l'air, mais pas réellement de fumée. 02 62 41 51 51. Christophe Damour, je vous disais, oui, ce sera le sujet du baromètre, hein, cette histoire de match de foot là-bas. Oui, on fait le match un peu avant le match, parce que c'est vrai que, la DPR le disait également, il faut s'attendre à des tensions, donc les autorités se tiennent prêts cas de débordement, on va dire. Donc que la France ou que le Maroc gagne, mais ce serait pire si le Maroc gagnait, non? Non, pas, vous en pensez quoi? Mais vous attendez à quelque chose quand même. Comme les autorités.
0: Moi, je ne m'attends à rien du tout. J'espère que tout va bien se passer. Positif.
1: Avec un coup de gueule cabri, là, on fait peur hein, par moment. Hein. Donc, c'est pour ça qu'il m'y pèse dessus. Il me dit, ben alors, qu'on soit au prévoit, quoi.
0: Je n'ai pas de boule de cristal.
1: Bon.
0: Moi, je ne l'ai pas deviné. Hein.
1: Bon, pour revenir sur ce match, il y a la presse marocaine là, qui met en... Presse marocaine, je dis bien. Pas la presse française, mais directement. J'ai consulté, là. Ils mettent en avant les points forts de l'équipe nationale du Maroc.
0: Et alors, qu'est-ce qu'ils disent?
1: Ah ben, ils disent que les Marocains sont prêts. Là, il y a plus un match petite équipe contre grosse équipe. Là, on a deux grosses équipes là finalement en quart de finale. Donc, ils sont fin prêts pour rencontrer. Pour eux, je reprends une petite phrase qui a été dite dans la presse marocaine. Ce rendez-vous est le plus attendu de ce mondial. France. Maroc. Voilà. Pour eux, c'est ça. Après, le reste, on s'en fout, mais France-Maroc, c'est ça.
0: France-Maroc.
1: Voilà. Donc, pronostic tout à l'heure.
0: C'est bizarre, hein, de dire France-Maroc.
1: Ben oui. Ça aussi, j'ai fait des petites recherches, là, justement, autant de parler à moi des joueurs, là. Oui, effectivement, il y a pas mal de joueurs français. Il y en a 7.
0: Dans l'équipe marocaine.
1: Hein. Dans l'équipe marocaine.
0: Allez, ça va dans les deux sens.
1: Et disons que ouais, presque. Il y a 6 Marocains dans l'équipe de Maroc. Hein, il y a plus de Français nés en France que de Marocains nés au Maroc.
0: Est-ce que ces Français ont la nationalité marocaine?
1: Oui, il y a la politique, le protocole de binationalité. Oui, tout à fait. Ouais. Mais toujours est-il qu'ils sont nés en France.
0: Oui.
1: Mais même si on a, je suis pas sûr que la nationalité soit obligatoire pour justement.
0: C'est une bonne question.
1: Je ne suis pas sûr.
0: Très bonne question. Si vous avez la réponse, ouais. 02 62 99 12 00.
1: En tout cas, tout à l'heure, on vous demandera les pronostics du jour et que pensez-vous de ce match attendu France-Maroc. Ce sera le sujet baromètre ce matin. Voilà.
0: Bon réveil.
1: Voilà pour vous.
0: Bonne journée. Allez, un bon café, de la crème et de la vitamine qui va avec. C'est avec Francky tout de suite sur Freedom.
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1: Freedom, le rappel de l'information concerne cette intervention des pompiers. Nous sommes en bas de l'immeuble résidence Roméo, en face du CCS de Saint-Benoît. Alors que se passe-t-il dans ce secteur? 0262 42 51 51 51.
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1: Freedom, si on laissait place à la Moukatali, le 02 62 21 08 08, numéro que vous avez appelé pour laisser votre moukatage. Et là, on va parler des consignes pour de vote. C'est une vraie connerie, nous dira une dame. Et vous l'entendrez, elle dira pourquoi. On entendra aussi Tifleur Fané dans une version Quitte sa mère. Ça existe. On parlera aussi d'hypocrisie, hein, sur le gaspillage d'eau. Voilà un petit peu le menu de la Moukatali. Tout de suite, un extrait de vos appels.
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10: Allô, bonjour Moukatali. J'ai bien entendu Nana et Monsieur y appellent justement sur votre antenne là, en disant comme ça qu'il faut que Nana, les 24 maires, ils donnent la consigne pour qui voter. Moi, me dirait ce monsieur-là que lui est en train de raconter des grosses conneries. Il n'est pas capable de voter, de choisir son président en son âme et conscience. Mais arrête un peu de conneries, d'ailleurs commence encore les mêmes choses que là, il se passait avec le président Macron, que tous les maires étaient derrière, fallait voter Macron, et à présent, on est en train de pleurer. Arrête un peu, oui, ok. Ben, moi, je vais en affaire, de toute façon, moi, ça a voté pour personne parce que toute la bande, c'est la même chose. La pointe est mieux que l'autre. Mais mamie parle pour les gens que l'autre jour, il faut que les 24 meurent dessus pour qu'il faut aller voter. Mais arrêtez un peu, c'est des bêtises, ça, monsieur. Vous n'êtes pas capable de choisir votre candidat? Il faut que c'est le meilleur pour qu'il faut aller voter? Arrêtez un peu. Ben, ça, c'est une bande de moutons, ça. Voilà. Merci. Au revoir, Moukatali.
11: Bonjour, la Moukatali. 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

0: 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Au revoir.
1: Bonjour, la Mokatali, je parle de Paris, etc. Là. Hey, j'attends l'hypocrite, j'attends. Je suis dit, je m'en ai, je parle, mais si j'attends, tu fais n'importe quoi. Trois heures, t'as mis un tabac de mon plein, à l'heure du soir, tu y les pété, n'a de l'eau, il paye, tout ça, là. Est-ce que j'attends, tu prends votre responsabilité? Tu manges si chez les autres, là, au culot, dans la cour, mais pourquoi ça y paye de l'eau, là? T'as l'air du bain, et puis, non? Bon, là, Mokatali, va. Mokatali, j'attends, maman. Tu cherches une bonne hypocrite, ça. Toutes les pareilles, toutes les demandes, baba. J'ai sorti la femme, tiens, elle faillit. Tu prends pas votre responsabilité. Tiens, elle faillit, bon?
2: Salut, la réunion, frère.
3: Oui, oui, oui, c'est vrai, de la Mokatali, entre les consignes de vote et l'hypocrisie, là, sur le gaspillage d'eau. Il y a tellement de fuites sur le réseau routier, on vous invite également à nous en faire part, hein, histoire que ça bouge, puisque de l'eau, dans certaines régions, il y a des restrictions mises en place. Et dans ces mêmes régions, ben il y a un gaspillage d'eau. 02 62 99 12 00. On peut bien sûr en parler. Avant cela, Christy pour l'horoscope du jour. Bonjour Christy.
4: Bonjour à tous, c'est Christy. Mes prévisions astrologiques pour ce jeudi 9 juillet. Le soleil est en Cancer et nous fêtons les amandines. Bélier, une journée clémente où nombre de confirmations seront annoncées. Taureau, l'un de vos amis aura besoin de vous. Sachez l'écouter et le conseiller. Gémeaux, vous êtes en phase de maturité. C'est parfois dur, mais ne vous isolez pas. Cancer, il faut oser mettre les pieds dans le plat et dire tout haut ce que vous avez sur le cœur. Lion, côté cœur, vous abordez une période ardente, faite de projets ou de rencontres. Vierge, ne vous bercez pas d'illusions, vous ne feriez que retarder l'inévitable. Balance, avant quelques retards, songez à expédier l'urgent et les entretiens importants. Scorpion, vous aurez droit à une grande scène de la part de votre partenaire. Soyez diplomate et conciliant. Sagittaire, vous êtes optimiste, plein de fantaisie et de joie de vivre. Atome crochu avec les Gémeaux et les Taureaux. Capricorne, toujours aussi impulsif, vous aurez du mal à éviter une dispute avec l'un de vos amis. Verseau, oubliez les compromis inutiles et affirmez-vous. Poissons, suivez votre intuition. Elle vous aidera à régler vos petits problèmes de cœur. Je vous souhaite à tous une très joyeuse journée. À bientôt.
3: Merci Christine, nous souhaitons une belle journée. Nous donnons rendez-vous tout à l'heure aux environs de 8h15. L'heure de la bourrique maintenant pour les résultats des jeux, notamment l'arrivée du quintet. Direction Pornichet, la bolle. Nous sommes dans la cinquième, il fallait cocher le 9, le 8, le 7, le 13 et le 14. 9, 8, 7, 13 et 14 pour le quintet à l'hippodrome de Pornichet-la-Bolle dans la cinquième. Rapport du quintet dans l'ordre 2223,40 € et dans le désordre 36,60 €. Je vous rappelle qu'à 10h30, vous retrouverez les pronostics de Thierry Léger. Ce sera pour le quintet du côté de Anguin-Soisy. Ce sera dans la huitième en milieu de soirée. Et puis, vous donnez le tirage du loto, le 7, le 16, le 18, le 28 et le 35. Numéro chance, le 8. 7, 16, 18, 28, 35. Numéro chance, le 8. Joker Plus, le 2, 665, 984. Le 2, 665, 984. Et on termine avec le deuxième tirage, le 14, le 15, le 20. Le 39 et le 47. 14, 15, 20, 39 et 47. Juste avant de continuer, on rejoint Tinaz du côté de Saint-Benoît. Il nous avait signalé ce matin l'intervention des pompiers en bas de son immeuble, apparemment pour un incendie. Tinaz.
2: Oui, rebonjour Francky.
3: Oui, rebonjour, oui.
2: Voilà, donc je me suis rendu à la cave, il y avait une odeur électrique, c'est comme un conduit électrique qui aurait pris feu. Ça a été si à ce constat, parce que les pompiers sont en voie de finition de partir, il reste que quelques-uns qui sont redescendus à la cave. Moi-même, je me suis rendu dans toutes les caves, hein, mais il n'y a pas de voiture brûlée. Mm-hmm. Il y a dû avoir un début qui a été éteint. On n'a pas été évacué, ben, la monitor encore. Puis là, ben, je vais travailler et les pompiers, ben, ils vont, je pense, rentrer chez eux. Il n'y a pas eu de perte humaine, il n'y a pas eu de perte de véhicule. Voilà. Et ben, bonne journée à Freedom.
3: Merci beaucoup et merci pour les informations, Tinaz.
2: Oui. Puis, n'y a trouve au prochain épisode, Francky. Et je termine avec bon anniversaire à mon marraine.
3: Ah oui, c'était Tinaz ce matin. Oui, oui, tout à fait. Merci beaucoup. Merci à vous.
2: Allez, à revoir. Bisous à Catherine Velois.
3: Freedom, voilà pour l'information concernant la résidence Roméo, l'intervention des pompiers qui se termine, l'incendie maîtrisé, pardon, plus de peur que de mal, hein, effectivement. Donc, si vous êtes dans le secteur de la résidence Roméo, si vous avez d'autres précisions sur l'intervention des secours de ce matin, là, Saint-Benoît, en face du CCS de Saint-Benoît, je le rappelle, 02 62 41 51 51. Freedom, nous allons souhaiter une bonne journée aux personnes se prénommant Amandine. Amandine déborde d'énergie et a un petit côté hyperactif. Faut suivre quand le gamin il est hyperactif. Waouh. Freedom, nous souhaitons une bonne journée. D'ailleurs, c'est la journée de la destruction des armes légères. Qui se souvient de l'opération Déposer vos armes qui avait été lancée par la préfecture, lancée par les services de l'État? Cette opération là, vous en savez plus là, est-ce que ça a vraiment connu un succès là? 02 62 99 12 00, c'est vrai, ça fait un moment qu'on n'en parle plus. Opération Déposer les armes. Freedom, bonjour. Allô.
5: Oui, bonjour Francky.
3: Monsieur, bonjour. Oui,
5: voilà, donc ça a parlé encore pour la troisième mi-temps que n'aura lieu encore ce soir dans les grandes villes françaises, notamment à Paris.
3: Ah, vous pensez vous aussi qu'il y aura pas des émeutes, mais il y aura une certaine tension dans la ville?
5: Ouais, surtout quand ils jouent contre une équipe qui vient d'Afrique du Nord, qui soit le Maroc, la Tunisie ou l'Algérie.
3: Oui, oui.
5: Et bah, automatiquement, ils gagnent ou ils perdent. Moi, ils pètent là-bas, c'est côté de Paris, surtout. Hein. Donc, voilà, encore une fois, les commerçants, surtout en cette période où il fait un peu chaud, les restaurants, les bars et tout ça, ils mettent machin sur le trottoir. La terrasse est un petit peu agrandie, je veux dire, et donc tout ça là sera obligé de ranger, parce que autrement les chaises vont voler. Mais trouve ça dommage. Est-ce qu'au Maroc là-bas il se passe la même chose?
3: Ah, bonne question. Est-ce voilà. qu'il y a autant de tensions après un match? Mais comment on explique ces tensions? Enfin, comment on explique ces... je sais pas comment il faut dire justement ce qui se passe là. C'est quoi? C'est un débordement de joie?
5: Non, c'est pas de joie ça. Mais c'est pas de joie, c'est le plaisir de casser tout simplement. La joie, quand il déborde de joie, ou il déborde pas comme ça, ou il est content, ou il manifeste, ou il est content, nous, mais où ça passe à virer, casser tout, c'est pas normal, comprends? Mm-hmm. Avant, Midia, encore une fois, moi, j'ai dit, où ça? Avant, il n'existait pas, ça. Comprends? Et là-dedans, là, pareil. Quand vous voyez un gars, Midia, tout de suite, mais ça part pas par quatre chemins, c'est des Français d'origine étrangère que l'on est en train de casser. Est-ce que vous voyez un Chinois là-dedans?
3: Je connais pas, excusez-moi,
5: ben non,
3: ma réponse,
5: ben,
3: pardon.
5: Ne vois jamais un Chinois. Le Chinois, il vient pas là-dedans, il comprend. Il va peut-être regarder le match, ou what, mais il connaît pas. Mais on ne trouve jamais un Chinois dans le chemin pour casser. Mm. Non. Bon voilà, c'est ce que m'on a remarqué. Mais Mudo, il est dommage, comprends. Là, il perd ou il gagne. À soi, voilà, écoute, Mudo, il n'est pas normal. Luna, je sais pas combien de milliers de policiers, de gendarmes encore sont mobilisés pour surveiller tout ça. Ah, mais Mudo, il est déjà temps, il fout un coup l'armée dans le chemin, hein.
3: Ouais,
5: c'est pas la région ou autre, c'est pas normal, pour moi c'est des scènes de guerre qui arrivent là, comme ça à chaque fois, c'est pas normal. Là, si ça la France ou bien le Maroc qui sont en finale, ou en demi-finale, à chaque fois ces équipes-là vont jouer,
3: Là en tout cas, l'un des deux va quitter la Coupe du Monde.
5: L'un des deux va quitter à soir, ça c'est sûr.
3: Ça, c'est sûr. D'ailleurs, pronostic à soir, monsieur.
5: Écoutez, à moi, la vidéo carrément, la France a gagné 3-2.
3: Même pas peur du Maroc.
5: Mais ça pas dit, on n'a pas peur, parce qu'on a de bons joueurs. De toute façon, comme on l'a dit tout à l'heure.
3: Ah, il y a 7 Français.
5: Ouais. Moi, quand il arrive à terre, oui, il y a 7 Français, oui, il y a 7 Français dedans. Les vrais, dans l'équipe de Maroc. Mais après, il est arrivé à ce stade de compétition, la plus personne est faible, moi.
3: Oui, tout à fait, ouais, c'est ce que dit la presse. Aussi bien la presse française, hein, mais la consulte les deux. La presse française comme la presse marocaine, ils reconnaissent que là, à ce stade de cette phase de quart de finale, il n'y a plus de petite équipe, là.
5: Il n'y a plus de petite équipe, mais moi, ça qui fait peur. Moi, vous connaissez quoi, vous?
3: Non.
5: Bon, là, ça joue à 12 contre 11.
3: Ah, on craint l'arbitre?
5: Ah, on l'a compris, là.
3: Bah, la pointe d'Atmoun, c'est rien, monsieur. La pointe d'Atmoun, c'est rien. Ah ouais, on craint l'arbitrage, vraiment?
5: Bah, l'arbitre, c'est qui? Ouais, oui, tout triarbitral, c'est il vient de l'Argentine là-bas. Il est comme son confrère que l'a arbitré le match Argentine
3: le dernier match là. Oui.
5: Si ça c'était un Français qui l'a arbitré ce match.
3: Oui, tout à fait, ouais, ce sont des Français.
5: Oui, mais
3: des
5: Français. Il était plus en favori, il était en plus en faveur des Argentins que l'autre équipe là, l'Égypte, moi t'es pour l'équipe.
3: Ouais, oui, tout à fait, c'est ça. Ouais. Mais oui, donc, mais bon. Ouais. On pense que l'histoire s'est répétée. Bon, nous fait le tour parce que bon, on a beaucoup de choses à dire sur ce match là. Arbitrage, peut-être que ça va poser problème. Monsieur, merci beaucoup.
5: Voilà.
3: Bonne journée, voilà. À bientôt. Oui, allez. Parce que là, monsieur Lala dit beaucoup de choses. Du coup, là, France-Maroc, là, ça va être un match compliqué, ça, non? 02-62-99-12-00. Un dernier appel avant de retrouver les informations. Freedom, bonjour.
6: Oui, bonjour, excusez-moi. Est-ce que je pourrais avoir le numéro de l'essai, s'il vous plaît?
3: Oui, bien sûr, monsieur. 02-62.
6: Oui.
3: 41.
6: Oui.
3: 51.
6: Oui.
3: Et encore 51.
6: D'accord, 41, 51, 51. D'accord,
3: c'est bien merci. Ça, monsieur. Sincère condoléance à vous.
6: Merci.
3: Au revoir.
6: Allez, au revoir.
3: Freedom 02 62 99 12 00. Allez, il reste 30 secondes. Et ça, il fait rien à faire en 30 secondes. Allô, bonjour.
7: Allô, bonjour.
3: Oui, bonjour, monsieur.
7: Ah oui,
3: il y a quelqu'un?
7: Oui, attends.
3: Mais gagnez pas à attendre trop longtemps.
7: Allô,
3: oui, bonjour.
7: Allô, oui.
3: Oui.
7: Et bonjour, excusez-moi.
3: Ben, voilà, en direct. Mamie
7: pense.
3: Oui.
7: Mamie pense que quelque chose où l'équipe de France a gagné ce soir.
3: Le match ou bien le coup?
7: Ça a gagné, non, ça a gagné vraiment. C'est vraiment.
3: Et pourquoi mais on pense
7: après, ça? Ben, ils pensent parce que, ben, on a une bonne équipe quand même, oui. Une bonne équipe.
3: Oui, oui, oui, c'est vrai.
7: Après, ça, faut bien dire qu'il y ait aussi, hein, sur le sujet de. Au sujet de.
3: Maroc?
7: Comment dire ça?
3: Oui.
7: Les émeutes à Paris, là.
3: Ouais, les incidents, les émeutes, oui. Oui.
7: Il me semble qu'à ce moment, ça va casser briser à Paris et ben là, en fin de compte, hein, je les... Moi, c'est quoi, moi, ce problème, moi? Je les quoi, où? Ils gagnent. Je suis tonte, je les excité de joie. Donc là, ce qu'il fait, ben, je t'y casse, je t'y brise, je t'y deviens fou, mais je veux dire. Et ben, ça comme ça, moi, hein.
3: Donc, pour où, que ce soit à Paris, que ce soit le Maroc qui gagne, il y aura des incidents de toute manière, c'est ça?
7: Ah, ben, bien sûr, parce que, il y en a plus d'étrangers que de Français en France. Vous comprenez? Donc, il me dit, va trouver un petit mal fondé, vous commencez à casser briser, et après, ça va partir en vrille, et tout le monde va rentrer dedans, va jouer le jeu, et va commencer à casser. C'est comme ça. Mais, le football en France, c'est ça. Voilà.
3: Monsieur, merci beaucoup. On en parle. Ce sera le sujet du baromètre tout à l'heure. On parlera justement des autorités, hein, qui se préparent justement en cas d'incident. 02-62-99-12-00. Vous en pensez quoi? Vous interviendrez juste après le journal de 7h30. On doit marquer la pause dans quelques instants. Christophe Damour.
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7: Freedom, voici maintenant les informations. Le point sur l'actualité avec vous, Christophe Damour. Bonjour.
8: Bonjour Francky, bonjour à tous. À Sainte-Marie, un habitant de la résidence Les Gaspards de la Sémadère n'en peut plus. Depuis l'incendie mortel de la semaine dernière, rien n'a été fait. Il vit en face d'un appartement complètement calciné entre les cendres et même les verres. Vous l'entendrez. Un métier pas facile, celui d'éboueur. Vous entendrez le témoignage d'un éboueur du chef-lieu qui raconte que les gens jettent tout et n'importe quoi dans les poubelles, même des bouteilles de gaz. Le moulin du Tango, c'est fini. La célèbre boîte de nuit de Saint-Gilles fermera définitivement ses portes le 1er août prochain, après 37 ans d'existence. Son propriétaire, Christian Barrier, était l'invité de Max hier après-midi en direct sur notre antenne. Et puis météo, nuages et éclaircies se partageront le ciel ce matin avec des nuages et des averses bien présents sur la façade est de l'île. Bulletin à la fin de cette édition. Je vous le disais, à Sainte-Marie, une semaine après le drame de la résidence Gaspard, où un enfant de 2 ans et demi a perdu la vie dans un incendie, un voisin vit toujours en face de l'appartement complètement calciné. Cendres, verre, des conditions carrément indignes. Il raconte un quotidien devenu invivable. Et selon lui, la Sémadère, le bailleur social, ne répondrait même pas à la détresse des résidents. Témoignage.
9: La semaine dernière, il y a eu un incendie dans notre immeuble au Gaspard. Les gens qui ont eu l'incendie chez eux, ils ont été relogés. Nous, on habite sur le même palier. Depuis dimanche, ils ont coupé la lumière dans les escaliers. Là, on se retrouve avec les petits verres qui sortent du logement qui a été incendié vu qu'ils élevaient des animaux. Et on téléphone à chez la mère, ils viennent pas. On a essayé de contacter la mairie, il n'y a personne qui... Depuis la semaine dernière, on est tout seul. Il n'y a personne qui nous aide. Et on se retrouve tous les locataires pris au piège. Les parties communes, c'est pas encore nettoyé, il y a encore de la fumée, il y a encore plein de trucs sur les murs, de la suie. Ils ont fait juste le nettoyage des pompiers, ils ont enlevé l'eau dans le bâtiment, mais c'est tout, que ça. Et on se retrouve prisonniers. Sachez les maires, on les appelle, ils nous disent que c'est pas une priorité. C'est inadmissible.
8: Voilà, hein, ça se passe, je vous le rappelle, résidence Les Gaspards à Sainte-Marie, une semaine après ce dramatique incendie qui a coûté la vie à un enfant de 2 ans et demi. Direction Saint-Leu, c'est la colère à la pointe au sel. Le maire de Saint-Leu hors de lui après une démolition sauvage. Hier matin, vers 7h, les engins ont débarqué pour raser une maison familiale occupée depuis plus de 80 ans, sans permis et sans accord de la mairie. Le maire de Saint-Leu, Karim Juor, est arrivé sur place et a stoppé le chantier de justesse. Il dénonce un passage en force du conservatoire du littoral. La commune annonce qu'elle va déposer plainte. On se penche ce matin sur un métier qui n'est pas facile, le métier d'éboueur. Philippe est éboueur à Saint-Denis et il nous raconte comment certaines personnes jettent tout et n'importe quoi dans les poubelles. Ses collègues et lui, vous allez l'entendre, ont même déjà retrouvé des bouteilles de gaz jetées dans les poubelles.
10: On a des gens là, quand ils mettent la saleté dans la poubelle là, ils bloquent tellement la poubelle, automatiquement avec le poids, la poubelle y coulisse dedans et nous, nous n'avons pas le droit de rentrer à l'intérieur de la benne pour récupérer les poubelles. On a deux mounis sur la poubelle et avec le poids, ça coulisse à l'intérieur directement, ça sort dans la sécurité. Chimijaou, dans le back zone, on a le bidon de gaz, que ça ou jamais de ça ou. On a des collègues, l'a explosé dans la figure. Vous trouvez ça normal? Oui, la population là, c'est pas un conseil, il dit pas rien. Ah non, il dit pas pour riche saleté, les ramasser, le bac l'a volé à l'intérieur. La police, ça c'est bon. Mais la sécurité dégradée, il y a 3 collègues là, eu ça. Et même le camion l'a pris en feu. Par contre, dit moment où il ramasse d'autres saletés, il est bon pour ça même. Mais ça, il dit pas des dents d'un bidon de gaz. Il dit à où comme réponse? Ah, mais pas une nous impôts, nous, monsieur. Des meilleurs d'où, à ma nous, meilleurs.
8: Voilà, vraiment incroyable, hein, des gens qui jetteraient même des bouteilles de gaz dans les poubelles au risque de, eh ben, qu'il y ait un accident grave pour ces éboueurs. Condamné mardi en appel à un an de prison sous bracelet électronique, Marine Le Pen a annoncé un pourvoi en cassation qui lui permettra de faire campagne sans cette contrainte en vue de la présidentielle de 2027. Une stratégie qui divise juristes et responsables politiques, garantie démocratique ou privilège politique. Vos réactions?
11: Mais bien que tu peux présenter, aller, parce que la France, ça va trop dans la dérive. Donc, les bons, là, ils font un petit changement, là, la réunion, tout pareil. Après, c'est tout vrai content.
12: Marine Le Pen, il présente à lui, c'est parce que c'est les députés qui votent des lois. C'est aujourd'hui, c'est les députés, maintenant, ils présentent au 15, maintenant. Vous comprenez ce que je veux dire? Mais je suis pas contre qu'il présente, moi, mon vivant, je suis les faits. Le problème, Marine Le Pen, depuis, moi, l'écoute à lui, depuis au départ, mais les contradictoires, c'est venu dire.
13: Les gens, ils viennent crier sur votre antenne, les politiciens, ils sont voleurs, ils sont menteurs, il faut les sanctionner, ces gens-là. Moi, je crois que plus c'est menteur, plus c'est voleur, plus c'est meilleur.
14: Ouais, dans les cas, là, on a toujours une femme comme on. Après, un bonhomme comme on sur la terre, on a toujours une femme. Alors, pourquoi j'aime pas une femme au pouvoir?
15: C'est une bonne chose qu'elle se représente. Et moi, je dis que, bon, voilà, ben, c'est une manœuvre politique qu'ils ont fait, hein. Pour moi, c'est ça, hein.
16: Vous voyez que Marine Le Pen a fait la couillonnison. Quand Florence, la mandat, mais ils attendent, et puis, la justice, la bousse les yeux, la rouvre les yeux. Bon, on fait de bout de trafic papier pour y rappeler la préfecture là, on est vivant pour que la rentre en prison.
12: Mais est-ce que Marine Le Pen va rentrer? Comment la France va songer? À quoi là, ils trouvent pas, hein? Bah, là, ils couvrent bien le bon dossier. Mais toute la politique, ils veulent. Ouais, mais mon point de vue, il a fait ce connerie. Et, ah, mais bon, même est-ce qu'il va rentrer, changer à quoi la France? C'est mon point de vue.
8: Et bien sûr, si vous souhaitez continuer à réagir à la candidature de Marine Le Pen au présidentiel de 2027 suite à sa condamnation, 02 62 99 12 00, Francky.
7: Nous partons sur la route, hein, juste pendant ce journal, avec Claude pour un accident signalé sur la route des Plaines. Claude, bonjour.
17: Oui, bonjour, on est sur la route des Plaines, près du GHEA, ici en bas, hein, Saint-Benoît même, hein, pas encore arrive là-haut.
7: Oui.
17: Dans le sens, donc, la confiance vers Saint-Benoît. Un motard au sol avant le rond-point du GHER.
7: Confiance vers Saint-Benoît, donc c'est dans le sens descendant. Et donc c'est avant le rond-point qu'il y a le motard au sol. Hein.
17: Voilà, et avant le rond-point, il y a un petit marchand, ils vendent des fruits sur la gauche, là, ben, il est en face, là, sur la route des Plaines, sur la droite.
7: D'accord.
17: En descendant, il y a déjà du monde autour, les pompiers sont prévenus. Et bon, là, juste même, il appelle parce que ben, les gens y arrivent quand même assez vite, là, ce matin, et il fait un peu nuit encore. Le jour n'est pas totalement levé. Donc, juste prudence à ce niveau-là. Les pompiers sont prévenus, comme il disait. Hein. Donc, il est sur la voie de droite neutralisée.
7: Ok. Chute de moto ou accident, Claude?
17: Moi, elle a continué ma route, puisqu'il y avait déjà des gens à côté. Il semblerait, enfin, ou tu veux qu'il tombe tout seul, ou soit on a un accogne à lui, la voiture paraît. Enfin, il ne connaît pas, mais il ne peut pas avancer. Mm-hmm. En tous les cas, il y avait la moto qui était tout seul au sol, avec le motard juste à côté. Il y avait des gens autour de lui, là, déjà.
7: Enfin, d'accord.
17: Il ne connaît pas exactement ce que là se passe.
7: Ok, côté météo, côté route mouillée ou...
17: Ouais, ben assez humide, ouais, on a dit ça comme ça. Il pleut pas vraiment, mais il y a encore des restes de la nuit, hein, donc le sol est très très humide.
7: D'accord, donc la prudence recommandée, hein, pour ceux qui justement descendent la route des Plaines. Circulation n'est pas alternée là, hein, on peut se croiser quand même.
17: Ouais, mais faut juste faire attention, puisque bon, comment dire, on a beaucoup de circulation quand même si nous sommes en vacances, mais on a encore bon peu de moins de travail.
7: Oui, bon courage d'ailleurs à ceux qui travaillent, merci. Claude, merci pour les infos.
17: Allez, merci, bonne
7: à
17: soirée,
7: bientôt.
17: Allez,
7: Freedom, il est 6h passé de 39 minutes. Freedom Information, auditeur de Freedom 2, on nous signale une moto et un motard au sol. Nous sommes juste avant le GHR de Saint-Benoît, route des Plaines dans le sens descendant. Prudence à vous, automobilistes. On peut se croiser, hein. Les voitures peuvent se croiser, mais restez quand même prudents, car la chaussée est humide dans le secteur. 02 62 41 51 51. La suite de ce journal avec vous, Christophe Damour.
8: Oui, direction Saint-Denis maintenant. Une locataire de 72 ans dénonce l'état de son logement. Infiltration d'eau, travaux mal réalisés. Une situation qui durerait depuis plusieurs mois. Sa propriétaire sollicitée ne réagirait pas. Pire, elle lui aurait même interdit d'écouter et de dénoncer l'affaire sur Freedom. Elle témoigne.
18: Ça fait bientôt 4 ans que je suis dans un loyer privé. Oui. Au début que je suis arrivée, de l'eau atterrit au plafond. Depuis ce jour, quasiment maintenant tous les 2 mois, propriétaire refait la peinture, refait la peinture, refait la peinture. Et voilà, c'est toujours la même chose. Comme cette personne-là a fait des travaux peut-être mal faits au début, ben c'est très difficile de raccommoder, moi je ne sais pas quoi faire. Mais vivre dans un truc comme ça, j'ai 74 ans. Une personne âgée sans défense. Je suis même interdite d'écouter Prud'hom. Heureusement, Prud'hom est là. Moi, j'ai pas de famille, j'ai pas d'enfants, j'ai pas de petits-enfants. Je me retrouve toute seule. Je ne peux plus.
8: Oui, la détresse de cette Gramoun de 72 ans qui vit dans des conditions difficiles avec une propriétaire qui l'interdirait même d'écouter et de dénoncer l'affaire à la radio. Cette nouvelle loi pour les policiers et les gendarmes. Tirer d'abord, s'expliquer ensuite. L'Assemblée nationale vote un texte qui fait polémique. Désormais, quand un policier ou un gendarme fait feu, la loi part du principe qu'il a bien agi. Charge à l'enquête ensuite de prouver le contraire. Pour la droite, c'est une procédure méritée, et pour la gauche et les défenseurs des libertés, c'est carrément un permis de tuer. Le texte doit passer maintenant devant le Sénat. Un mot sur le baromètre de ce matin où on parlera de la Coupe du Monde et du match France-Maroc qui va se jouer ce soir à minuit heure de la Réunion. Alors, quel pronostic selon vous pour ce match? 02 62 99 12 00. On parlera aussi de la presse marocaine qui met en avant les points forts de son équipe. Une presse qui annonce ce rendez-vous comme le plus attendu de ce mondial. Peut-on parler de revanche? Eh bien, pas selon la presse marocaine. Et chaque fois que la France d'ailleurs joue contre un pays de l'Afrique du Nord, il y a des émeutes en France. Là aussi, dites-nous, est-ce que ce sera le cas ce soir? Peut-être qu'en raison de l'heure tardive, il n'y aura pas d'émeute. Qu'en pensez-vous? Je rappelle, quart de finale de la Coupe du Monde, ce soir à minuit, heure de la Réunion, France-Maroc, depuis Boston, aux États-Unis, 02 62 99 12 00, juste après le journal de 7h30. Grosse frayeur hier soir pour Lucette de Brapanon. Lucette, 64 ans, disparaissait après avoir quitté la voiture de son fils. Sa fille, Claudie, lance l'alerte et vous allez l'entendre. Vous avez été nombreux à vous mobiliser pour la retrouver. Après plusieurs heures d'angoisse, la sexagénaire a finalement été retrouvée à Brapanon.
19: On l'a perdue sur Saint-André, au niveau du Crédit Agricole de la Balance. Elle était en voiture avec mon père, le temps que lui aille au gabier, ben elle est sortie, elle est partie, voilà. C'est une femme albaraise, moyennement forte, avec un t-shirt marinière, un pantalon jean noir, des sabots dans les pieds et cheveux coupés à la garçonne.
20: J'ai vu cette dame sur Saint-André. Elle était au niveau de l'éléphant bleu, mais trottoir opposé, là où il y a le marchand de fruits, etc. Et elle descendait vers Chambon, justement, vers la mer.
21: Je suis à Saint-Benoît, rivière des Roches, Saint-Benoît, côté Beauvallon. Et je crois que j'ai aperçu la dame qui est recherchée. Là, je suis en train de faire demi-tour parce qu'en fait, il pleut et il y avait une dame qui marchait en plein milieu de la route.
22: J'ai rencontré une dame qui est sur la route. Donc, il pleuvait, je me suis arrêté. Et là, je viens de déposer à la gendarmerie de Wavano. Elle a un haut rayé blanc, mais rayé dans le sens horizontal, et un pantalon noir.
19: On était à la gendarmerie, on l'a récupérée, et là, on rentre chez nous. Elle est trempée, et elle est arrivée sous la pluie, donc ça va pas, mais physiquement, ça va. Et on remercie toutes les personnes qui se mobilisaient pour la retrouver. Là, on peut rentrer soufflé chez nous. Merci beaucoup. Hein.
8: Encore un gros bravo à tous ces auditeurs qui se sont mobilisés pour retrouver Lucette qui a finalement été retrouvée. Allez, on va terminer ce journal avec cette page qui se tourne dans le monde de la nuit réunionnaise. Le moulin du tango Francky fermera définitivement ses portes le 1er août prochain. La boîte de nuit aura marqué 37 années de vie festive à La Réunion. Son directeur Christian Barlier, qui part à la retraite, était hier l'invité de Max.
23: Il y avait deux noms pour le moulin. Il y avait le moulin du tango ou alors le balapapa. Moi, j'aime bien le moulin du tango parce que le diminutif, le moulin, mais de l'autre côté, on va au bal. Avec une particularité qui s'est détachée des autres discothèques, c'est que nous, on n'acceptait pas sans chaussures, shorts, etc. Je me rappelle même qu'à l'ouverture du moulin, des dames qui venaient avec les jupes bouffantes. Là. Le principe pour moi d'une discothèque, c'est venez vous amuser avec un sourire. Je suis dans l'activité de boîte de nuit depuis l'âge de 15 ans et demi. La nuit, il faut la tenir quand même. Hein. 89, l'ouverture, 2026, la fin.
8: Christian Barlier, le directeur du Moulin du Tango qui ferme ses portes, je vous le rappelle, le 1er août. Et d'ailleurs, vous avez été nombreux à nous appeler pour nous partager vos souvenirs des soirées que vous avez pu passer au Moulin du Tango entre fou rire et histoire d'amour née sur la piste de danse.
0: J'avais 19 ans à l'époque. Mais dans notre tête à nous, à cet âge-là, c'était pas pour nous. C'était pas pour moi, c'est pour les vieux. Et au lycée, tout le monde disait, ah, moi, je vais au Moulin, ah, moi, je vais au Moulin. Mais après, ils disaient, ah, c'est pour les vieux.
1: La fameuse mascotte de Moulin du Tango. La mascotte, c'était Coco. On venait danser avec tous les jeunes et hop, ben, avec quantité de drague, azote et hop, non, c'était pour faire passer l'ambiance, pour faire passer la soirée, en fait. Moi, ce que m'était aimé avec Moulin, c'est que la danse dans cette boîte-là, où vient danser, tout le monde y amuse, azote, sans que les gars, ils frottent des yaourts.
2: Mon mari, moi, s'est rencontré justement lors de la soirée de Cendrillon et mercredi décembre. Et il y a 35 ans de cela. Marié depuis, avec le mois prochain, ça va faire 30 ans de mariage, 31 ans de vie commune et donc 35 ans qu'on s'est rencontré au Moulin du Tango. On a eu un fils et maintenant on est donc papy-mamie aussi.
3: Ça fait 14-15 ans que moi j'étais au Moulin du Tango et je ne sais pas si le monsieur va s'en souvenir parce que nous on était à 6 artisans et 6 femmes. C'est nous qui avons épuisé le stock du champagne.
8: Quel souvenir hein.
7: Ah ouais, que ils ont souvenir. Épuisé le stock de champagne, c'est ça que j'ai entendu là.
8: Ouais, ouais, complètement.
7: Waouh. Plaisante pas, mesdames.
8: Ah, mais là, c'est vraiment une page des nuits réunionnaises qui se tourne, le Moulin du Tango qui ferme ses portes.
7: Mais qui se souvient de ces soirées célibataires du mercredi, mercredi soir, soirée célibataire avec des rendez-vous jeux dans la soirée pour mettre hommes et femmes en relation, histoire de créer une rencontre, de chercher à créer l'étincelle. Moi, je me souviens, on prenait des chaussures de dames. Et on mettait dans un panier et il y avait des hommes qui venaient tirer au sort et suite à ce tirage au sort, ben on retrouvait donc la propriétaire de cette chaussure et ils devaient danser ensemble. Voilà, bon ben ça passait ou ça ne passait pas, mais c'est un genre de speed dating en fait, hein, mais version Moulin du Tango de l'époque.
8: Exactement. Et puis à l'époque,
7: soirée folle là-bas.
8: Souvenez-vous quand quelqu'un était célibataire et qui cherchait chaussures à son pied.
7: Hein, oui, c'est le cas de dire. Ben c'est ça. Ben, oui.
8: Allez, soirée célibataire Moulin du Tango.
7: Exactement. Et la vie de monde par contre. Hein, soirée célibataire. Bon, il y avait aussi des couples. Hein, faut pas croire. Hein, mais c'était vraiment pour s'amuser. C'était le côté rigolo parce que tout le monde restait là et regardait quoi. Et on voyait soit la dame, le monsieur, intéressé, pas intéressé. William Fécoméras, donc on regarde aussi, on dit regarde, ben alors, il est bon, bah bon, il colle pas, comment il est les affaires.
8: Ah ouais, c'est dommage parce que toutes ces boîtes de nuit qui ont marqué l'histoire de la Réunion, qui ferment leurs portes comme ça, c'est dommage. Moulin, il y en a eu d'autres. Hein, mais...
7: Il y a de boîtes qui a fermé?
8: Non, enfin, je veux dire, il y a longtemps maintenant.
7: Ah oui.
8: Je pense des boîtes comme le Circus.
7: Ah oui, le Circus, le Swing, le Love. Ça, bah, toutes les boîtes qu'on a connues finalement ont déjà fermé. Hein, ouais. L'affaire est vite réglée pour nous. Hein, ouais, nous ouais. Le 16, Saint-Denis, Adéla, Siwam et la Moidone font
8: du côté.
7: La Loco, mais ça mène au Butor. On est encore là-bas, New Escal.
8: Dionysos
7: dans les hauteurs de Saint-François. Enfin,
8: plantation.
7: Oui, dans le centre-ville de Saint-Denis, il y avait le Milord, aussi, Milord Saloon.
8: Oh là là.
7: Non,
8: la belle époque.
7: Non, parle pas de ça, ça fait plaisir de mon âge.
8: Heureusement, on a la freedom comme elle est là, on passe de meilleurs moments.
7: Effectivement, plus besoin d'aller dans ces boîtes.
8: Plus besoin d'aller.
7: Ça te fait ferme tout, hein. On la trouve là, t'as fait à bouffer. Allez, plus sérieusement maintenant, place à la météo de cette journée avec SOS Click.
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7: Bon, alors, cette journée débute sous des nuages, oui. Je crois que c'est le cas.
8: Ouais. C'est le cas, notamment sur Saint-Denis, ce sera comme ça, sur toute la façade nord-est-sud-est, donc toute cette région allant de Saint-Denis jusqu'à Saint-Joseph en passant par les hauteurs. Ailleurs, entendez par là l'ouest-sud-ouest, le temps sera là plutôt ensoleillé, des températures agréables, 25 sur Saint-Denis, 17 à Salazie, 18 à Sillaos, 10 degrés du côté du Maïdour.
7: Et on apportera un peu de soleil dans le courant de cette journée, même s'il y a des nuages, il y aura du soleil sur la radio.
8: Sur Freedom, voilà, hein, il peut avoir de la pluie dehors,
7: un cyclone,
8: on a toujours soleil sur la radio,
7: et
8: il réchauffe le cœur.
7: Plus aujourd'hui, parce qu'on a des rendez-vous.
8: Mais encore plus cette année.

0: C'était l'année 80.
1: Exactement. On va refaire le texte. Claude, si tu nous entends, s'il te plaît, revois les paroles. 45 ans, donc rendez-vous cet après-midi à 13h.
2: Oui, et on recevra, donc vous savez, on a commencé déjà la semaine dernière à recevoir ces artistes qui participeront à ce méga concert. Alors cet après-midi à 13h, on aura Michou, on aura Jérôme Payet, on aura Médéris et on aura Jean-Michel Moutien de Progression.
1: Voilà, la totale. On a 14 artistes pour le rendez-vous lors du concert et on les reçoit petit peu par petit peu, hein, parce qu'on a encore CAF Malbar, secteur 410. Blablabla. Là, là, là, là, là, là. Bon, ouais. Rajoute pas, laisse comme ça, hein.
2: Non, laisse bon. Comme ça.
1: Allez,
2: comme ça.
1: Rendez-vous tout à l'heure.
2: Bonne journée, bon réveil à tous.
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1: Freedom, on est avec vous sur le 02 62 99 12 00 pour la suite de vos appels. Prudence, hein, tout de même dans le secteur du GHER de Saint-Benoît dans le sens descendant. Juste avant le rond-point du GHER, à hauteur de ce vendeur de légumes là, on nous a signalé un motard au sol dans ce secteur dans le sens descendant. Chaussée humide également, donc il faut lever le pied automobiliste. Et continuez de nous informer des conditions de circulation, 02 62 41 51 51. On est avec vous pour la suite de vos appels, Freedom Allo.
4: Oui, bonjour monsieur, je me dérange
1: pas. Oui, bonjour monsieur, non, on ne dérange pas, on écoute à vous.
4: Depuis tout à l'heure, mieux entendre, je vous parle de discothèque. Oh.
1: Oui.
4: Mais je connais le 974,
1: vous oui, dans le sud, ça, 974, là. Sur le bord de la route, là, c'est ça, hein. Que la pue, d'ailleurs. Sur le bord de la route, là.
4: Ben, ça même, dans le fond de la ravine.
1: Oui, quasiment, oui, il est dans un fond.
4: Ben, justement, ben, non, mais vous parlez des anciens discothèques, mais voilà, monsieur, ça fait un méo.
1: Oui, Christian Barlier, c'est le moulin du tango qui ferme. Triste, hein?
4: Ben, justement, ben, même, je passe moins dans le temps comme ça, 974, le swing. Tout ça, ouais, ça me fait penser beaucoup de choses, hein.
1: Non mais c'est sûr, hein, ce sont des boîtes qui ont quand même marqué les esprits, hein.
4: Oui, comme le Saint-Jeff à Saint-Pierre.
1: Mm-hmm.
4: Ou ça, Monsieur Roger.
1: Comment il appelle ça que Saint-Pierre, le Saint-Jeff?
4: Saint-Jeff.
1: Saint-Jeff.
4: Oui, le Saint-Jeff, avant le mec qui éditait soirée célibataire.
1: Ah, t'as fait ça aussi là-bas?
4: Oui, ben ouais, les hommes qui pouvaient rentrer, le mec qui dit les hommes qui pouvaient rentrer gratuitement.
1: Ah, ça c'est rare ça, hein, les hommes qui rentrent gratuits, hein. Ça c'est très rare. Hein.
4: Ah ouais, ben ouais, c'est vrai que le mercredi, ouais, c'est comme à Saint-Denis, hein, le mercredi c'est une soirée privilégiée pour les hommes. Hein.
1: D'accord, et alors justement, est-ce que les femmes venaient à ces soirées gratuites pour les hommes?
4: Oui, au contraire, il y avait plus de femmes que d'hommes.
1: Ah bien.
4: Ben, c'est ça, ouais, c'est ça, vous parlez de ça tout à l'heure, ça m'a intrigué, hein. Je pense encore à Saint-Jeff. Vous savez, comment ça s'appelle encore, Malibu.
1: Alors, monsieur, passant un instant, Missara sur la route pour une information. On a du gasoil sur la route, là. Jacques, justement, va nous en dire plus. On est dans le secteur du rond-point 4J. Jacques, bonjour.
5: Oui, bonjour, monsieur.
1: Oui, quel rond-point 4J, ça? Parce que nous, on est à Saint-Denis, Saint-Pierre.
5: Saint-Denis, oui.
1: Oui.
5: Chaudron. Ça fait quoi depuis hier, mal à suivre un bus, hein? Et depuis hier, mi regarde à lui, on fait quoi? Ben, il qualifie le premier virage, tout ce gaz-là, il fait la terre.
1: Alors, vous dites-moi depuis hier, ou suivez le bus,
5: non,
1: mais.
5: Depuis hier, et là, aujourd'hui, mi regarde là, ben, là, gaz-là, il m'a maté, il fait la terre même. C'est récent.
1: Ah ouais?
5: Enfin, quoi, depuis hier. Et enfin, quand tu viens, moi, ben, là, il sort des dépôts là-bas, sinon, là-bas. Et quand tu fais gaz-là, il remplit tellement plein, et il fait la terre, en fin de compte. Là, tu regardes même pas, en fin de compte.
1: Ouais, mais là, ça doit être, récent, parce que c'est depuis hier, là, la gaz-là, sur la route, ça glisse, hein, plaisante pas.
5: Et là, ils viennent passer, mais encore gazoil, ils viennent fanater.
1: Ah, voilà.
5: Le même bus.
1: Ok, ouais.
5: Mais que je sais pas si c'est le même bus, ben, crois-moi, toutes les deux euros, tout l'euro au palais, nous, on dit avec gazoil. Parce qu'il y a 26 motos, ils viennent passer, ils me disent, ça a tombé, mais la gueule, il y a gueule, tu sais, hein.
1: Alors, tout le rond-point, où dit les concernés par la présence de gasoil.
5: Il est dans le gros rond-point, avec le petit rond-point aussi, quand ça rentre sur le drone, là.
1: Oui.
5: Là aussi, les
1: en direction de la rue Roger Payette, ça.
5: Exactement, là, on va aller avec gasoil.
1: Oh là.
5: C'est plein.
1: Mais comment le bus, il fait le tour à le rond-point, non? Je comprends pas.
5: Mais non, on va faire combien d'impression que ça tire rempli trop plein, ça ne garde pas, en fait, qu'on doit.
1: Oui, non, mais si, on doit avoir un peu de gasoil à l'entrée et à la sortie du rond-point, mais pas tout le tour.
5: Mais quand il roule, il va pas ça, il est déhier.
1: Oui, mais il fait le tour à Laurent, il fait tout le rond-point avec son bus, monsieur?
5: Non, enfin, quand il sort, quand il sort là-bas, sinon, là, quand il vient là.
1: Oui.
5: Il prend le rond-point, et après, ça va à la gare Chaudron, en fait, quoi, toi?
1: Ben, ça va à droite, donc c'est sur une moitié du rond-point, alors, pas tout le rond-point.
5: Voilà, il n'y a pas tout le rond-point, il y a moitié.
1: Ah, d'accord, ok, mais comprends mieux. D'accord. Parce que là, quand on dit tout le rond-point, pour moi, c'est un monde qui fait la malice, c'est pas pareil.
5: Non, c'est le moitié, quand il sort là-bas, côté Kadji, il vient.
1: Ok.
5: Pour le virage, ben, tout se fait la terre, en
1: fait, quoi. Ok, d'accord. Nous lançons un appel au réseau, Citalis, puisque on suppose, nous confirme pas, mais on suppose que c'est l'un des bus que les concernés.
5: Maman a vu un bus quand il a fait le premier virage, comme maman a vu, il dit, ben, ma klaxon allait, ben, il n'arrête pas, ben, grand matin, il fait noir, ben, continue à partir, tu vois.
1: Bon, en tout cas, merci pour l'information, le signal, et on a vu la Citalis à faire une vérification sur les bus sortis ce matin, là. Il y a peut-être un problème au niveau du bac ou autre, mais il y a un souci quelque part, selon vous.
5: Voilà, mais bon, bonne journée. Hein.
1: Merci beaucoup, Jacques. Merci pour l'information. Merci. Et bonne route. Au revoir. Il est 6h passé de 56 minutes. Freedom Information, auditeur de Freedom 2, au niveau du rond-point 4G. Nous sommes à Saint-Denis, à hauteur du boulevard du Chaudron. On nous signale du gasoil sur la chaussée depuis l'entrée du rond-point côté 4G jusqu'à la sortie vers la rue Roger Payette, direction le mail du Chaudron. Il y a donc du gasoil sur la route. Il faut être extrêmement vigilant. 0262 41 51 51. Monsieur, merci beaucoup d'avoir patienté. Vous êtes en train de parler à moi des boîtes de nuit dans le sud, notamment le Saint-Jeff, et puis parler à moi du 974. Quelle boîte vous rappelle encore, là, justement, de notre mémoire, là? Il reste quoi comme souvenir, là, des boîtes de nuit de l'époque?
4: L'ouragan,
1: c'était où, celui-là?
4: Plaine des Caves.
1: L'ouragan.
4: Boiscourt.
1: D'accord. Ah, Boiscourt l'avait fait pas.
4: L'ouragan?
1: Non, mais après, ça l'a en tête, Plaine des Caves, pavillon, non? Le Tis pavillon? Non, c'est pas là-bas, ça?
4: Non, et plus bas que, comment ça s'appelle encore, et la soucoupe. Wakotambes-Boiscourt.
1: Oui.
4: On va arriver l'horloge, il y avait un discothèque, il s'appelait l'ouragan.
1: Ah, d'accord. Ah non, ça d'accord.
4: Après, il y a Pondive, le Pacific Club.
1: Mm-hmm. Et tout ça finit fermé, ça?
4: Ah, ben, tout ça finit fermé maintenant, oui, comme il y a plus de discothèque maintenant.
1: Est-ce que vous regrettez justement l'ambiance des discothèques d'avant, si vous comparez à l'ambiance aujourd'hui? Est-ce que vous regrettez ou bien nettement mieux aujourd'hui pour vous?
4: Ah, ben, mieux regrette un peu, parce que des mondes comme là, ils achètent toute bonne baffe, JBL, et ben là, ils font des pique-niques, ils mettent la musique partout.

0: restes devant et t'écoutes la musique.
1: Ouais. Ouais, ouais, c'est vrai, c'est vrai. T'as fait mal aux oreilles aussi, hein.
0: Et maintenant, ils vendent des baveux, ils vendent des baffes blancs, branchés à Bluetooth. Maintenant, c'est partout, maintenant, Bluetooth, Bluetooth, les baffes, il y a une discothèque, ça, quoi. Ça, même, ils ferment les discothèques.
1: Ouais,
0: moi, je regrette tout ça, moi, dommage, hein.
1: Eh ben, monsieur, merci, en tout cas, de partager ce regret avec nous. Merci encore d'avoir appelé.
0: Ah, mais... D'accord, ben merci à vous et bonne journée à vous.
1: Bonne journée, à bientôt. Ben oui, c'est vrai, avant on était une bande de fous, hein, à se caler à proximité d'une baffe là, à écouter de la musique, à se faire péter les tympans, oui, on peut le dire, hein. On se faisait du mal, mais ça faisait du bien en même temps. Donc voilà. Mais maintenant, on entend toute la musique partout, volume à fond la caisse. Du coup, on n'a plus envie d'aller à Watt. C'est pas faux ce qu'il dit le monsieur. Hein. Vous donnerez vos avis, vos réactions tout à l'heure. On rappelle l'information, le gasoil au niveau du rond-point de 4J, rond-point 4J sur le boulevard du Chaudron là, gasoil dans la moitié du rond-point quand vous quittez 4J et que vous allez juste en face rue Roger Payette. On vous invite donc à la plus grande prudence dans ce secteur et bien sûr le 02 62 41 51 51. Dans quelques instants, on retrouve les informations avec la 2PRL et ensuite on continuera avec vous sur le 02 62 99 12 00. On vous donnera la parole d'ailleurs ce matin pour vos pronostics concernant ce match qui va donc se dérouler ce soir aux alentours de minuit. À minuit sera donné, pardon, le coup d'envoi France-Maroc. Et on va s'intéresser justement à ce que dit la presse ce matin, mais aussi à s'intéresser à ce qui pourrait se passer en fin de nuit. Il est 7h.
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3: Bonjour à tous. Les menaces de Donald Trump mises à exécution. L'armée américaine annonce avoir lancé de nouvelles frappes contre l'Iran cette nuit après l'annonce du président américain ce mercredi. Une nouvelle salve de frappes après plusieurs jours de tensions entre les deux pays. Les États-Unis tiennent l'Iran pour responsable de ces récentes agressions injustifiées contre des navires commerciaux dans le détroit d'Ormuz. Marine Le Pen connaît le calendrier judiciaire qui l'attend. La Cour de cassation indique qu'elle pourrait se prononcer au plus tard début avril 2027 concernant la condamnation en appel de la chef de file des députés RN pour détournement de fonds publics. La Cour de cassation explique que le calendrier est susceptible d'évoluer en fonction des facteurs procéduraux. La décision pourrait intervenir quelques jours seulement avant le premier tour de la présidentielle prévu le 18 avril. Le risque est écarté d'après la préfecture du Cher après l'incendie d'une forêt à proximité d'un site industriel classé Seveso ce mercredi. Une centaine d'habitants a été contraint de se confiner dans leur domicile. Tous les accès au site avaient été interdit plus tôt dans la journée en raison d'un risque d'explosion. Dans l'actualité également, la Russie renforce les restrictions sur les exportations de gasoil. Une décision actée en raison des pénuries de carburant provoquées par les frappes ukrainiennes. Le vice-premier ministre russe estime que cette interdiction d'exportation permettra d'augmenter les approvisionnements sur le marché intérieur. Plusieurs incendies encore non maîtrisés dans le sud de la France. Près de 5000 hectares ont brûlé dans les Pyrénées-Orientales notamment. La situation évolue favorablement, mais le feu n'est toujours pas fixé d'après la préfecture. Près de 450 pompiers restent mobilisés. 5 départements restent placés en vigilance rouge feu de forêt ce jeudi sur le pourtour méditerranéen. Et puis en foot, les quarts de finale de la Coupe du Monde débuteront ce jeudi soir avec la rencontre entre la France et le Maroc à 22h. Les Bleus qui ont effectué ce mercredi leur dernier entraînement avant le match. Une rencontre à laquelle ne participera pas Aurélien Tchouaméni. Le milieu de terrain devrait être forfait en raison d'une blessure à la cuisse. Voilà pour l'actu, très bon début de journée.

0: Philippe Châtel.
1: Oui, une petite déclaration simple, douce. Je t'aime bien, Lily. Lily qui l'aime bien, sans prétention. Hein. 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Dans quelques instants, Maxime Laop également avec Nounou Takoz. Les souvenirs pleuvent également sur notre antenne. 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Côté information, on va sur la route des Tamarins avec Mika pour parler de la présence de chiens. Bonjour Mika.
2: Oui, bonjour. Oui. Je crois que voilà, mon hygiène est passée là au niveau de. Enfin, à peu près deux minutes là, m'a passé au niveau de la 4 voies.
1: Oui.
2: Juste avant la station sur la route des Tamarins en direction du nord.
1: Station de la Saline?
2: C'est comment?
1: La Saline, secteur de la Saline, la station.
2: Ouais, voilà. C'est les deux ronds, les deux stations-service qui est presque face à face. Hein.
1: Mm-hmm.
2: Et du coup, ouais, un chien, lui, il est sur le bas-côté, hein, mais il est dans le mur, il est dans le comment dire ça, le petit muret là, avant, dans la fenêtre barrière, il a atteint un muret.
1: Oui.
2: Et ben, moi, le chien, il a assis sur ses fesses, mais il me voit comme si lui, il était un peu en détresse, soit là, il était fini de gagner un petit coup, et lui, il est sur le bas-côté, lui, il est plus levé, mais lui, il est assis sur ses fesses, et du bord à gauche à droite, il est un peu affolé, quoi, voilà.
1: Donc, il n'avait pas envie de traverser ce chemin.
2: Non, ben, lui t'es viré dans le sens pour le petit muret, mais ouais, lui t'es pas viré dans le sens en bas, quoi.
1: Mmh.
2: Mais, ouais, c'est un chien que là, a dû gagner un petit choc juste avant. Et puis, ben voilà, ben, vidéo, peut-être que le risque de nier se la voir, quoi. Mais bon,
1: ouais, c'est le danger.
2: L'affolement. Bah, si la DRR y est passée dans le coin et sécurisé un petit peu la zone quand même pour sauver ce chien-là, t'es malheureux de voir ça, hein.
1: Ouais, en tout cas, on invite les automobilistes à être vigilants. Pour l'instant, il est sur le bas-côté, mais s'il se met à se déplacer,
2: ouais,
1: à venir sur la route, c'est là le danger.
2: Voilà, c'est un petit Royal Bourbon, un petit peu couleur marron clair, et pas trop, moyen, quoi. Mais il me veut dire, il est affolé parce que, il a dû gagner un choc parce que lui, comme s'il traîne un petit peu son délire, et lui, il est viré vers le mur. Et du gondin un peu à gauche à droite avec l'affolement.
1: Ouais, on va dire peut-être blessé. On va donner cette information. Merci Mika. Ouais.
2: Allez.
1: Merci pour l'info. Bonne route. À bientôt. Ouais. Au revoir. Freedom, il est 7h passées de 6 minutes. Freedom, auditeur de Freedom 2, prudence à vous, dans le secteur de la route des Tamarins, avant la station de la Saline en direction du nord. On nous signale que sur le bas-côté, il y a donc un chien apparemment blessé, qui est un peu affolé. Hein. On vous invite vraiment à être vigilant dans le secteur, à lever le pied. 02 62 41 51 51 pour toutes vos informations.
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3: Freedom, tout de suite on retrouve Sabrina sur notre antenne. Sabrina, bonjour.
4: Oui, bonjour. Mon mari a trouvé une fille de 3 ans sur Goldeo, c'est des vins.
3: Wow.
4: Et il doit travailler 8 heures. Il a la formation de 8 heures.
3: Il a retrouvé une petite fille?
4: Oui, 3 ans.
3: Mais elle était quoi, au bord de la route?
4: Oui.
3: C'est incroyable ça.
4: Oui.
3: Madame, une petite fille qui aurait apparemment 3 ans?
4: Oui.
3: Oh là là. Mais c'est un truc incroyable ça.
4: Oui.
3: Et là, il est resté avec cette petite fille, hein?
4: Oui, elle est dans la formation habituelle sur Saint-Pierre.
3: D'accord. Bah heureusement que votre mari est passé par là.
4: Ben justement.
3: Mais c'est fou ça. Et là, ils sont à quel endroit exactement?
4: Sur Goldeo.
3: Du côté de Goldeo.
4: Oui.
3: Et il vous a donné une description de cette petite fille, comment elle était habillée?
4: Elle est brune, cheveux frisés.
3: Brune, cheveux frisés?
4: Oui.
3: Les habits qu'elle porte, il a dit quelque chose?
4: Non, pas dire.
3: D'accord. Oui. Parce que là, on va lancer un appel aux parents pour ceux qui ont un marmaille de 3 ans là dans le secteur du Goldeo. Ben, regardez si votre petite fille, elle est là, puisque votre mari, madame, a retrouvé cette petite fille. Il y a combien de temps à peu près qu'il l'a retrouvée, là?
4: Ben, c'est 7h10.
3: Non, 7h10, d'accord.
4: Oui.
3: Donc, un peu avant 7h, cette petite fille retrouvée. Et elle a dit quelque chose, la petite fille, là?
4: Non.
3: Elle doit être terrorisée. Hein. Trois ans, être dans le chemin comme ça.
4: Oui.
3: Et il vous a dit dans quelles circonstances, enfin, comment il s'est rendu compte de la présence de ce marmaille là?
4: Ben, elle est venue sur le chemin et mon mari a dit elle bouge pas parce qu'il y a des voitures qui montent vite tellement. Ben, donc elle a dit elle attend.
3: Oh là là, et en plus c'était vraiment dit au bord de la route comme ça?
4: Oui.
3: Oh là là là là. Bon, un appel très important que l'on lance. Ouais. Une petite fille de 3 ans qui a été retrouvée du côté de Goldeo Saint-Louis. On sait juste qu'elle est brune, aux cheveux frisés.
4: Oui.
3: Donc, un appel lancé aux parents, Goldeo Saint-Louis. Oh ben, regarde un petit coup de marmaille, il est là. Tu sais, mais comment un marmaille de 3 ans peut retrouver dans le chemin?
4: J'avais la même question.
3: Non, mais c'est incroyable ce bruit-là. Ouais. Vraiment. Hein.
4: Voilà, c'est ça. Parce que là, déjà, si Saint-Louis, il y a des embouteillages et il y a une information à 8 heures.
3: Ben, votre mari, il est pris par le temps, là. En plus.
4: Ouais, voilà. Ouais.
3: Ah oui, la formation, il s'est paraudé s'il a trouvé marmaille 3 ans dans le chemin.
4: Ben justement.
3: Ouais, on sait ce que c'est. Peut-être qu'il faudrait mieux qu'il appelle la gendarmerie à ce moment-là pour récupérer la petite fille.
4: Ouais, parce que là, il y a déjà eu pourquoi téléphone à moi pour voir s'il a trouvé les parents ou pas.
3: Est-ce qu'on peut appeler le standard et donner le numéro de votre mari, Sabrina? Comme ça, on le contacte et on essaie d'avoir un peu plus de détails pour que le parent se reconnaisse son marmaille.
4: D'accord.
3: On fait comme ça?
4: D'accord.
3: Super. Merci beaucoup, Sabrina.
4: Merci, au revoir.
3: Au revoir. Oh là là, quelle nouvelle, quelle information. Frida me rappelle, du côté du Goldeo, une petite fille de 3 ans a été retrouvée un peu avant 7h ce matin. Il y a environ une demi-heure, cette petite fille a été retrouvée. Elle est brune, elle a les cheveux frisés. On va essayer d'avoir le maximum de détails sur ses habits pour que les parents concernés se rendent compte qu'on est en train de parler de leur petite fille. En tout cas, vous êtes parents, vous vous rendez compte que votre petite fille de 3 ans n'est plus là, du côté de Goldeo. Appelez-nous tout de suite, 02 62 41 51 51. Freedom, merci à vous de nous retrouver puisqu'on continue bien sûr le direct à l'antenne avec vous, 02 62 99 12 00. Baromètre ce matin, nous allons parler bien entendu de la Coupe du Monde. La France joue ce soir, France-Maroc, ce sera à minuit. Ouais, c'est pas facile de regarder le match, mais cela ne vous empêche pas de nous donner le pronostic. Qui sera vainqueur, qui sera éliminé, selon vous, France ou Maroc? Qui ira en demi-finale? Grosse question là. On parlera aussi de la presse marocaine qui met en avant les points forts de son équipe. Là, une presse qui annonce ce rendez-vous comme le plus attendu de ce mondial. Alors, peut-on parler de revanche? On les a rencontrés en 2022. Le Maroc a perdu. Pas selon la presse marocaine. Ce n'est pas une revanche. Non, pour eux, c'est un grand match. C'est un grand rendez-vous. 02 62 99 c'est pas une revanche non 02 62 99 12 00 vos avis et réactions juste après le journal de 7h30 et puis on s'intéressera aussi aux tensions parce que chaque fois que la France joue contre un pays d'Afrique du Nord il y a des incidents, il y a des émeutes en France, quoi. Est-ce que ce sera le cas ce soir? Peut-être qu'en raison de l'heure tardive, il y aura pas d'émeute. Qu'en pensez-vous? 02 62 99 12 00. En tout cas, pour les autorités, hein, on l'a entendu encore ce matin, les renseignements territoriaux, eux, ils sont en alerte, hein. Les autorités ont déjà renforcé la sécurité. On parle de fermeture de stations de métro autour des Champs-Élysées. On parle de l'interdiction de transport de carburant en jerrycan. On parle de dispositifs renforcés dans plusieurs départements. Voilà, donc il y a des choses qui se mettent en place, hein, pour la suite de ce match France-Maroc. Qui va l'emporter? Match sous tension selon vous? 02 62 99 12 00. On va rejoindre Xui. C'est lui qui a retrouvé cette petite fille là, justement. Je l'ai malheureusement perdue. On va essayer d'en savoir plus, hein, notamment la description concernant les vêtements que porte cette petite fille de 3 ans. On rappelle, brune, cheveux frisés, retrouvée un peu avant 7h ce matin du côté de Gol-Léo à Saint-Louis. On est donc à la recherche de ses parents et celui justement va nous faire le point, nous donner les détails nécessaires afin qu'on la reconnaisse assez rapidement. Voilà, celui avec nous justement, on le rejoint tout de suite. Celui, bonjour. Allô.
0: Allô, bonjour.
3: Oui, bonjour celui. Oui, et encore merci, oui. D'avoir récupéré cette petite fille. Waouh, quelque chose. Ben oui, quand même, parce que madame Sabrina, t'es en train d'expliquer à moi que l'ITSA traverse la route, quoi.
0: Oui, mais les problèmes, c'est sa mamie, il dit mamie, mais c'est qui la personne, il connaît pas.
3: Ah, la petite fille, elle est peut-être chez sa mamie en vacances.
0: Ben peut-être, il connaît pas, il fait après, non mais après, il a trouvé la maman, après.
3: Ah, on a trouvé la maman?
0: Oui, oui, il a trouvé maintenant.
3: Et explique-moi un coup, comment la trouve la maman?
0: Maman a conçu tous les potes derrière, juste à côté de la maison de papa en bas.
3: Oui.
0: À Goyavien.
3: Oui.
0: Et après, m'a connu sur les potes, m'a fait réveiller la mamie, la ma tante.
3: Oui.
0: La ma tante, elle a dit la maman, elle est juste à côté. Elle va ramener avec elle la maman.
3: Mais là, je l'ai expliqué à vous, là, comment tu maman là, elle a pu retrouver le chemin?
0: Ben, je ne connais pas la maman, ben, elle ne m'a pas trouvé la maman parce qu'elle n'est pas en travail. Elle m'a allé en retard en plus.
3: Ah oui, oui, vous savez, en formation. En tout cas, bravo, vraiment, vraiment. Merci d'avoir pris le temps pour ce marmaille.
0: Avec ses manques et tout, mais bon.
3: Ben, m'imagine, ouais. Et où la vieille?
0: Tous les personnes, ils dorment encore. Et il fallait te cogner sur la porte un peu partout pour voir la personne. Mm-hmm. Et après, là, elle a dit la maman, elle est juste à côté. C'est la maman d'a amené pour la maman, oui.
3: C'est lui, heureusement qu'on a eu la présence d'esprit d'aller cogner aux portes, là, juste à côté, quoi.
0: Ah oui, c'était, ouais. Ah oui, heureusement. Parce que sinon, ça, ben, on ne voit pas où ça va déposer sur la gendarmerie, mais bon.
3: Oui, ça aurait été la gendarmerie. Ça aurait été la gendarmerie, mais oui. Quand même, petite frayeur, là, tout de même, celui, hein.
0: Ah oui, ouais.
3: Avec tout ce qu'on peut entendre de nos jours qui arrive à nos marmailles, savoir qu'un marmaille de 3 ans se retrouve dans la rue, et je sais pas, oui. Oh là là.
0: En plus, il parle pas,
3: Oh là là là là. Comment il rouvre la porte, oui. Comment il sort de son casque, enfin voilà, on a plein de questions en tête, mais aucune réponse.
0: Non, je sais pas, non.
3: Ouais, ouais. Mais partout est fermé quand on l'arrivait, ou là?
0: Oui, partout est fermé, ben les personnes dorment.
3: Depuis que la maman est dehors, donc, t'es marre, oulala.
0: Ah, je sais pas. Mais je sais pas, non. J'ai descendu à 6h45 comme ça, mais je sais pas, non.
3: Ben ouais, parce que demain, partout est fermé. Mais depuis que la maman est dehors, donc.
0: Ben là, je sais pas.
3: Oh là là là. Bon, allez, on oublie. L'histoire se termine bien, tant mieux. Et encore bravo, Sully.
0: Ouais, de rien. Ouais.
3: Bravo, bravo, bravo. Merci d'avoir pris le temps pour ce maman de 3 ans.
0: Ah, bien sûr, le travail va avoir, oui, mais bon, le travail passe à bon.
3: Quand même, oui. Merci, merci encore et à bientôt, Sully.
0: Merci.
3: Voilà, Sully, il a vraiment fait le nécessaire, il a retrouvé la maman, ouf de soulagement, mais quand même, on se pose des questions. Hein. Bon, allez, 02 62 99 12 00, on continue avec vous dans quelques instants, Fou des Millions. Allô, bonjour.
1: Bonjour.
3: Oui, monsieur.
1: Je vous appelle là parce que hier soir, j'ai retrouvé de l'argent au port.
3: Qu'est-ce que ça a fait, on trouve l'argent?
1: Ben, à côté de
3: Parc-Boisé. Ah ouais?
1: Au pont. Ben, au pont.
3: C'est une grosse somme?
1: Non, pas grand-chose, mais bon, peut-être la personne en aura besoin. Hein.
3: D'accord. Ben, n'est-ce pas un point de papier avec?
1: n'a pas un papier, c'est juste plié, mais elle était par terre, à côté par croisé.
3: Oui, mais comment ça trouve le bon propriétaire là, ou comment?
1: Là, on ne connaît pas, mais là.
3: Parce que là, si vous avez ce numéro là, tout le monde est propriétaire à l'argent là?
1: Ah ben là. Après c'est pas grand chose, hein, mais du bien moi.
3: Oui. Ouais, peut-être que le Mouni. Alors donne pas moi le montant, peut-être que le Mouni peut te dire le montant. Ça peut aider.
1: Vous voulez me dire le montant?
3: Non, dis pas moi. Dis pas moi. dis pas moi le montant, mais il veut pas connaître.
1: Parce qu'après moi, il veut pas utiliser ça, moi. Ben, c'est juste peut-être le monde l'aura besoin ou la situation dans son poche, il l'a pas fait exprès, mais la tombe par terre.
3: Oui, mais il comprend bien. Mais moi, il t'en essaie trop.
1: À côté, pas croisé.
3: Bon, ben, monsieur, vous laissez ce numéro, comment on fait? Il est déjà parti?
1: Elle écoute.
3: Pardon. Est-ce qu'on laisse le numéro de téléphone pour le propriétaire de cet argent?
1: Oui.
3: Allez-y.
1: 06-93-46-23-04.
3: Voilà. Ok. À la personne de vous appeler, celui qui est passé par le pack boisé, là, qui donne plus de, voilà, plus de détails. Merci beaucoup, bonne monsieur. Journée. Bonne journée, à bientôt. Au revoir.
1: Au revoir.
3: Il est sympa, le monsieur, mais ça va pas être facile pour lui, hein. 02-62-99-12-00. Oui, Fred de Million, il arrive. Allô, bonjour.
5: Allô.
3: Bonjour, monsieur.
5: Bonjour, Francky, ça va?
3: Oui, m'allez bien, et vous, ça va?
5: Ça va. Francky, m'a trouvé, je le vois au marché de nuit, un portefeuille plein de papiers, c'est-à-dire carte bancaire, PMI, passeport, électronique, mais après, il y en a un laissé passer. En fin de compte, le gars, en fin de compte, c'est un gars métropole, il y en a un genre laissé passer bizarre, passer des tasses, hein?
3: En plus?
5: Il travaille dans les trucs, je sais pas, un truc spécial. Et il a plein son cas vital. Alors, ça le parquet, en fin de compte. Ça prenait un peu d'argent dedans, mais le nom, le gars appelle Théo Goutte-Frégas, pas quoi, hein. G-O-U-D-T-E, F-R-E-A-S, un truc comme ça. S, ça même. Tout le paquet est dedans, hein. Après, mais j'en ai deux cartes spéciales, hein, comme ça, le gars, pareil, comme, il a l'accès à tout ministère, un truc comme ça, hein.
3: Ouais.
5: Ben, il pense que le gars est en Europe de son parc.
3: Ah, c'est voilà. Bien, oui.
5: Ah, ben, sûr. Ben, les bêtes, c'est qu'ils trouvent pas ça, on n'est pas qu'ils pourront faire.
3: Ben, surtout que, même, si vous dites le bon papier, là aussi, important, il peut même être sanctionné.
5: Le pauvre. Ben. Hop, moi là, je trouve ça exactement sur le terrain de pétanque d'un coin, d'un chien de pétanque, sur un mur moins long au barrachois, là. Ben, clairement, le gars, là, c'est une soirée de pétanque, et puis, ben, voilà, il y a 6, j'ai obligé de protéger, j'ai posé, là.
3: Ouais.
5: Voilà.
3: Eh ben, là, appel voilà. Lancé à Théo Goutte-Frégas, que lui appelle à vous directement?
5: Ben, appelle à moi, hein.
3: Ou numéro.
5: Tu commandes un petit peu monnaie dedans, même pas déposer pour tout ça, comprends là.
3: Bien sûr.
5: Ben, après, mon numéro, c'est 06-92 91 61
3: 87. De monnaie pas d'affaire, de monnaie pas honnête.
5: Ah, si, ben, moi, toujours fait ça, et me trouve dans la main, donne des gars en main, moi. Ben, je me connais quand il y a dedans, et voilà, maman, pas un euro, pour moi là. Il avance pas moins ça, c'est bon.
3: Eh oui, bien Malaki ne profite jamais. En tout cas, il n'y aura pas le numéro pour lui, Théo Goutte-Frégas, hein, si quelqu'un il connaît le marmaille, 06-92-91-61-87.
5: La même conquis.
3: Super monsieur, merci beaucoup.
5: Ben, la France ce soir, hein. Bon.
3: Alors, pronostic, France ce soir?
5: C'est la France ce soir, on connaît bonne marche, comme ça, bonne marche, fait, mais bonne marche, truc comme ça, là, on connaît la France, toujours arrive 2-1, hein. On connaît depuis la nuit des temps, et quand il arrive, on a fait les shows, les conflits, en avance, là, son match fétiche, son score fétiche, c'est 2-1, hein.
3: Mais quand même, en face, on a des Marocains, que les bien
5: mais
3: parés.
5: Mais fiché à moi, c'est que le problème, c'est pas un problème, c'est que, vous connaissez, à un moment, mais dis-moi pas parisien, moi, sur le René, mais moi, quand même, le mot dire, je suis Paris, hein. X temps, mais, fiché, une nana, Hakimi en face, et en bête, à moi, un peu, pour faire voir deux.
3: C'est un parisien. Voilà. C'est un gars joué PSG.
5: Bon, pour moi.
3: Ben,
5: arrêtant, c'est que, ça, il y a fait, bon, après, il y a un sale bouc. Pas sur le rouleau, gars, le Portugal, n'avait pas qu'une, ouais. Ben.
3: Oui, aussi.
5: Il y avait quand même 4. Ben, voilà. Ben, après-midi, il y a une affaire aussi. Vous l'avez vu, la Coupe du Monde est dominée par les Parisiens.
3: Oui, tout à fait. Mais t'es en train de regarder des statistiques hier pour justement voir un peu comment il est dans les autres pays. Vous connaissez que sur le mondial, il y a quand même plus de 35 Français qui jouent dans les autres pays.
5: Ouais.
3: Bah, impressionnant, hein.
5: Après, qu'on regarde en buteur, même les dominés par les Parisiens. Hein.
3: Ouais.
5: Et pas faut tout.
3: Comme quoi.
5: Ben voilà.
3: Quand on est bon, on est bon. Ouais. C'est tout.
5: Ah, ben c'est pas quand on est bon, même t'es.
3: Merci, monsieur.
5: Allez, bonne journée,
3: à bientôt. Bon, 2-1 pronostic, ce qui relance le débat sur le match France-Maroc. La France vue comme vainqueur par certains pour aller en demi-finale, oui, c'est vrai, mais aussi le Maroc qui n'a pas encore dit son dernier mot et qui tient effectivement à rencontrer la France ce soir pour ce quart de finale. En fait, Maroc joue ce soir un peu leur finale. C'est un peu ça l'histoire, pour dire à quel point ils sont motivés. On en parle dans quelques instants parce que maintenant, un free de million.
6: Oui.
3: Le premier, hein? Ben, ok. Allons-y. On arrive chez vous dans quelques instants. Composons donc ce numéro de téléphone. Voyons qui sera au bout du fil ensuite. Et je m'attends à entendre une voix d'homme. Nous allons dans l'Est, le chemin Monnier. Du côté de Saint-André, nous allons chez Jean. Oui, on va chez des gens, mais on va chez Jean surtout. Jean, on habite chez Mamonier. Jean de la ville qui n'entendait guère. Jean de la ville qui n'entendait rien. Jean! Ouais, Jean passe travail.
7: Bonjour.
3: Ah,
7: vous êtes en relation
3: dame.
7: Avec un répondeur téléphonique.
3: Bonne journée. Jean Chemin Monnier n'est donc pas disponible. Cela nous permet de rajouter des sous pour le prochain rendez-vous fixé tout à l'heure à 8h15. On reste sous la barre des 500 euros, hein, mais pas pour longtemps. Hein. Tout de suite, là, c'est 489 euros. C'est donc la nouvelle cagnotte pour le prochain free de million. On cale ce rendez-vous tout à l'heure aux environs de 8h15. Bonne chance. 02 62 99 12 00. On vous donne la parole. Freedom, bonjour. Allô?
8: Oui, bonjour.
3: Oui, bonjour.
8: Oui, bonjour, Francky. Oui, je vous appelle là. On parle un petit peu des boîtes, des nids, etc.
3: Oui.
8: C'est bien. Mais il y a un truc que les gens ont oublié.
3: Oui.
8: Et tout le monde, quand ils sont dansés dans tous les coins de l'île, dans tous les coins de l'île, je te viens à un endroit, c'est Saint-Denis.
3: Il appelle soit la Parisienne, soit Sorbe.
8: Non. T'es meilleur que ça encore. T'es meilleur que ça.
3: Ah bon, dis un coup,
8: hein. Et au contraire, mais pose la question.
3: Oui.
8: À tous les gens. Et quand t'es sorti dans si longtemps, ou ça, t'es vient sur Saint-Denis. Pour terminer la soirée, quoi. Et la réponse.
3: Alors, voilà, m'y pense. Alors, ma réponse parisienne, disons maintenant, la boulangerie. Non. La boulangerie-pâtisserie. Sorbe non plus. Chez Marcel, peut-être?
8: Comment?
3: Chez Marcel, peut-être?
8: Ça même. Ça fait un lieu que les gens n'en parlent plus, les oublier. Et donc, ben, j'aimerais que les gens y reparlent un petit peu de tout ça.
3: C'est un lieu mythique où même des présidents de la République ont posé leur séant sur une chaise.
8: Voilà. Chez Marcel, le fameux banc de nuit.
3: Derrière prise unique.
8: Ça même, et ça les gens diraient l'a oublié tout ça, hein.
3: Ah oui, c'était la belle époque.
8: Ah, hein. Dans là c'était tous les noctambules de nuit.
3: Oui. Ah ouais, dans là t'es fait peur aussi, hein.
8: Ah ouais, pas trop peur, mais là-dedans, là, il y a beaucoup de choses.
3: Ah non, ben.
8: Les gens ils reparlent un petit peu de ça.
3: Comme dit Bana, première fois marrant dedans, mais la souveraine m'a fait 8-9, hein.
8: Ah aussi la mis là-dedans, là, que toi ni manger au gars.
3: Au gars saucisse. Au gars saucisse.
8: Voilà, elle avait le pain, la parisienne, 2-3 heures de matin, les gros macapia.
3: Oui, avec de beurre.
8: Voilà, et quand t'es sorti, quand t'arrives 5 heures de matin avant qu'on te moune le dimanche, tout ça, hein, plein à craquer, hein.
3: Ouais. Un petit lieu, un petit affaire.
8: Voilà, et tout phénomène des voix là-dedans.
3: Ouais. C'est vrai.
8: Ah oui.
3: Tout phénomène, voilà. Mais je crois que le terme est bien choisi.
8: Voilà, j'avais pas mais pour qui t'es rock dedans aussi, hein.
3: Ah non, mais après, des fois t'es chaud, hein.
8: Voilà.
3: Des fois, elle était chaud, hein, comme ambiance aussi.
8: Ah
3: hein.
8: Oui. Hein. Et c'était le seul endroit des nuits, quand t'es sorti danser, tout le monde était bien là-dedans.
3: Ouais, la belle époque.
8: Voilà, ben ici, les gens vont parler un petit peu de ça.
3: Avec plaisir. Merci en tout cas pour ce clin d'œil à Marcel. Bonne journée.
8: Là.
3: Oui.
8: Voilà.
3: Merci encore. Bonne journée, à bientôt.
8: Merci.
3: Chez Marcel, il y a Prisny qui sait, il est déjà dans la rue. Dans la rue. Il t'est fait noir, mais noir total, quoi. Il avait pas la lumière. Ou t'es arrivé dans le fait noir, ou t'es ça va dans le fait noir. C'était ça. Freedom, on doit marquer la pause dans quelques instants. On retrouve Christophe Damour pour le journal.
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3: Freedom, voici maintenant les informations. Le point sur l'actualité avec vous, Christophe Damour. Bonjour.
21: Bonjour Francky, bonjour à tous.
3: Parlons de cette nouvelle loi pour les policiers et les gendarmes. Une loi qui fait polémique d'ailleurs.
21: Oui Francky, tirer d'abord et s'expliquer ensuite. L'Assemblée vote un texte qui va faire polémique. Désormais, quand un policier ou un gendarme fait feu, la loi part du principe qu'il a bien agi. Charge à l'enquête de prouver le contraire. Alors, pour la droite, c'est une protection méritée, mais pour la gauche et les défenseurs des libertés, c'est carrément un permis de tuer. Le texte file maintenant devant le Sénat.
3: En parlant de tirer, fusillade à Bras-Panon, 3 hommes derrière les barreaux.
21: Ça remonte au 27 juin dernier, un homme s'est fait tirer dessus à Bras-Panon. Les tireurs ont pris la fuite, les gendarmes ne mettront que quelques jours à les retrouver. Alors 3 suspects ont été interpellés et chez eux, une belle saisie pour les gendarmes, une arme de poing, la voiture qui a servi, plus de 950 cachets d'ecstasy, 14 grammes de cocaïne et 620 euros en cash. Les 3 hommes sont aujourd'hui en détention provisoire. Il faisait l'objet d'une comparution immédiate hier.
3: Vous avez parlé de coque, eh bien, un trafic de cocaïne maintenant. 4 ans ferme pour un récidiviste à peine sorti de prison.
21: Oui, Francky, libéré fin mars, l'homme replonge dès le mois de mai. À Saint-Denis, les policiers le contrôlent avec 8 grammes de cocaïne. Une perquisition à son domicile révèle 40 grammes de plus et de l'argent liquide. Pour la procureure, ce trentenaire connaît le milieu depuis 10 ans. Il n'a jamais quitté le trafic. Le tribunal l'a condamné hier à 4 ans de prison ferme avec maintien en détention.
3: Colère à la pointe au sel. Le maire hors de lui après une démolition sauvage.
21: Oui, c'était hier matin, Francky, à 7h. Des engins ont débarqué pour raser une maison familiale occupée depuis 80 ans, la maison de la famille Futol. Une démolition sans permis, sans accord de la mairie. Le maire de Saint-Leu, Karim Jouor, est arrivé sur place et stoppé le chantier de justesse. Il a dénoncé un passage en force du conservatoire du littoral. La commune annonce le dépôt d'une plainte.
3: À Saint-Benoît, le maire Patrice Célie muscle la lutte contre l'habitat insalubre dans les logements sociaux.
21: Oui, c'était une promesse de campagne, hein, Francky. Hein. Il a réuni hier les bailleurs sociaux de la commune, SDR, SHLMR, CEDRE, CEMAC et SODIAC, pour accélérer le traitement des dossiers avec un agent assermenté chargé des contrôles et des sanctions. De 750 euros contre les bailleurs défaillants sont prévus. Et il s'est ensuite rendu à la résidence Ibiza, où une famille relogée après le cyclone Garance vit toujours dans des conditions dégradées.
3: Toujours à Saint-Benoît, à propos de la rentrée scolaire cette fois-ci, la baisse des contrats PEC inquiète.
21: Oui, et le maire Patrice Sely tire la sonnette d'alarme. Ses emplois aidés font tourner les écoles, la garderie, l'entretien, l'animation. Compenser seule leur disparition coûterait 1,4 million d'euros à la commune. Un vrai casse-tête budgétaire. Le maire Patrice Sely prévient, la rentrée devrait tenir, mais la situation pourrait se rendre très difficile et se tendre dès le mois d'octobre. Il réclame une concertation urgente avec l'État.
3: L'actualité dans la région maintenant, Madagascar fait face à une vague inquiétante de disparition et de meurtre.
21: Oui, Francky, c'est inquiétant. Selon le journal Midi Madagascar, depuis le mois de mai, les disparitions se multiplient, surtout dans la capitale, à Tananarive, et surtout chez les enfants et les jeunes. Plus de 90 disparitions d'enfants recensées depuis le début de l'année, dont 47 personnes toujours introuvables. Face à la psychose grandissante, le gouvernement malgache annonce un renforcement des patrouilles jour et nuit. Les familles, elles, réclament avant tout la vérité et des enquêtes approfondie.
3: Mayotte franchit la barre des 323 000 habitants.
21: Oui, Francky, 323 153 habitants précisément. L'INSEE dévoile les résultats du recensement mené après le cyclone Chido à Mayotte. Résultat, une hausse de 26% depuis 2017. Mamoudzou reste la commune la plus peuplée de l'île, avec près d'un tiers des habitants. Et aucune commune ne perd d'ailleurs de population. La densité continue de grimper à Mayotte, portée par des naissances toujours très nombreuses.
3: Parlons santé maintenant. La mortalité périnatale plus élevée à La Réunion qu'en métropole.
21: Et oui, selon Santé Publique France, l'île enregistre presque 12 enfants mort-nés pour 1000 naissances et une mortalité maternelle près de 2 fois supérieure à la moyenne nationale. En cause, précarité, surpoids, diabète, grossesse précoce. 1 enfant sur 10 naît prématurément à La Réunion contre moins de 7 sur 100 en métropole. Le rapport note tout de même des points positifs, comme un très bon suivi de l'allaitement.
3: Freedom, dans le baromètre ce matin, on parle Coupe du Monde, bien sûr, on va parler de ce match France-Maroc.
21: Oui, Francky, le match France-Maroc qui va se jouer ce soir à minuit, heure de La Réunion. Alors, quel pronostic selon vous pour ce match? On parlera aussi de la presse marocaine qui met en avant les points forts de son équipe, une presse qui annonce ce rendez-vous comme le plus attendu de ce mondial. Peut-on parler de revanche? Alors, pour la presse marocaine, c'est pas une revanche. Allez. Et à chaque fois, d'ailleurs, que la France joue contre un pays de l'Afrique du Nord, il y a des émeutes en France. Est-ce que ce sera le cas ce soir? Peut-être en raison de l'heure tardive, il n'y aura pas d'émeutes. Qu'en pensez-vous? Et je rappelle, quart finale de la Coupe du Monde ce soir à minuit, heure de La Réunion, France-Maroc. Ça se passe depuis Boston aux États-Unis. Avec vos appels au 02 62 99 12 00 pour réagir dans quelques instants.
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3: Les nuages, en grande majorité, ont disparu.
21: Sur Saint-Denis.
3: Ouais, sur Saint-Denis.
21: Sur Saint-Denis, ça a disparu. Encore quelques nuages sur l'est et parfois quelques averses. Seul l'ouest et le sud-ouest de l'île devraient être concernés par un très beau soleil aujourd'hui. 25 sur les côtes, 17 à l'intérieur et 10 degrés sur les plus hauts sommets de l'île. Francky.
3: Voilà pour la météo de cette journée. Prochain rendez-vous, ce sera donc tout à l'heure aux environs de
21: 8h30.
3: Ouais, ah, tout à fait. Ah, oui, oui. On rappelle cette bonne nouvelle, hein, petite fille retrouvée
21: petite fille,
3: à Saint-Louis.
21: Là, oui, c'est incroyable. Elle était carrément sur le bord de la route au Gol Léo à Saint-Louis. Et là, donc, heureusement que ce monsieur était là et il a pu la remettre à sa tante.
3: Ouais, bravo Sully, ouais. C'est sa tante. Il a cogné aux portes, là, aux habitations à proximité. Et il a pu retrouver la tante qui disait, ben, la maman, elle habite juste à côté. Sauf que les portes, elles étaient fermées. Alors, je m'excuse, mais je me pose la question, comment cette petite fille de 3 ans a pu se retrouver à l'extérieur, or que les portes sont fermées et que tout le monde dort. Ça veut dire quoi? Elle a passé la nuit dehors?
21: Voilà. On va essayer de creuser un petit peu.
3: C'est quelque chose quand même, hein.
21: Pour essayer d'éclaircir ce mystère.
3: En tout cas, bonne nouvelle, la petite fille a été remise donc à ses proches. Ça, c'est la bonne nouvelle du matin.
21: France-Maroc?
3: Oui, c'est le sujet du baromètre.
21: Un pronostic?
3: Oui. Moi, je vois match nul, prolongation et tir au but. Et après tir au but, là, on ne peut pas faire pronostic. Hein, tir au but, c'est tir au but. Hein. Mais je vois une prolongation.
21: Et pour la troisième mi-temps, vous voyez un pronostic?
3: Non. Non plus, non.
21: Pas de débordement.
3: Alors, ça c'est délicat à dire, hein, parce que...
21: On vous pose la question à vous, hein, 0262-99...
3: Non, c'est délicat parce qu'on sait que par le passé, ça a débordé, donc les autorités le savent aussi, donc dire non, il n'y en aura pas, c'est peut-être se mentir aussi, hein. Mais enfin bon, on pose la question à nos auditeurs, à eux de donner leur avis, d'expliquer surtout, hein, je suis pas de dire oui,
21: pourquoi?
3: Non. Voilà, pourquoi selon vous, il pourrait y avoir un débordement. 0262-99-1200.
21: Belle journée à tous.
3: Merci beaucoup Christophe Damour.
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3: Freedom France Maroc ce soir, les Lions de l'Atlas ne viennent pas pour regarder. Alors là, attention, hein. Si vous, les supporters français, vous pensez que le quart de finale sera une balade, la presse marocaine vous répond réveillez-vous, parce que les Lions d'Atlas ont montré contre le Canada qu'ils étaient capables, une équipe froide, clinique et totalement décomplexée. 3-0 contre le Canada. Le Maroc, ça a été sur ce match 5 tirs, hein, 3 buts. 5 tirs, 3 buts. Les médias marocains ne s'en cachent pas. 5 tirs, 4 cadrés et 3 au fond. Dans un 8e de Coupe du Monde, c'est presque une gifle statistique. Pendant que le Canada raconte qu'il était le meilleur, la presse marocaine rigole. Les chiffres racontent une autre histoire. Et cette histoire, c'est celle d'une équipe qui n'a pas besoin de dominer pour tuer un match. Alors, il y a le cerveau du match. Hein, pour ceux qui suivent, là, il y a un gars qui s'appelle Azedine, Ounahi Azedine, qui est décrit comme le métronome. On se retrouve là avec une équipe qui est disciplinée, qui est glaciale, qui est mature. La presse marocaine insiste, discipline tactique, gestion parfaite des temps faibles, aucune panique, chaque erreur adverse punie immédiatement. Le Maroc n'a pas bien joué, il a tout simplement géré, absorbé et frappé. Voilà ce que dit la presse marocaine en ce qui concerne l'équipe nationale du Maroc, et ils veulent la France. La presse marocaine savoure la qualification, mais surtout le duel contre les Bleus. Le match est présenté comme l'un des rendez-vous les plus attendus du mondial. Ils ne viennent pas pour créer la surprise, ils viennent pour prendre la place en demi-finale. 0262-99-1200, pronostic et avis sur ces tensions annoncées, du moins cette anticipation de la part des autorités, hein, qui prennent des mesures pour faire face à tout incident. Qu'en pensez-vous? 0262-99-1200. Freedom, allô, bonjour.
23: Oui, bonjour.
3: Oui, bonjour, je vous écoute, oui.
23: Oui, ma chère éditrice, qui écoute la radio, mais il ne s'aime pas souvent. Mais
3: oui.
23: Le match, franchement, il aime bien le match et il écoute, quoi.
3: Oui.
23: Mais là, quand on entend parler que, parce que l'équipe là, on ne connaît pas trop, hein, les sacrés à jouer ensemble avec
3: le Maroc?
23: Oui, ben, moi, trop. Donc, on fait attention aux jeunes. Et par contre, il ne faut pas jouer comme la France, hein, parce que la France, mais trop, le match était trop acheté. Et tu ne joues pas, tu joues à boxe.
3: Ah, ou parle France-Paraguay, ou là?
23: Oui, Paraguay, non, mais le jeu, comment avait-il pas. Mais là, quand ça là, l'équipe là, on ne connaît pas. Mais de toute façon, mes veines, ma bidon, un peu me regarde de match.
3: Ah, et vous
23: mon pronostic,
3: oui.
23: C'est 3 à 2. 3 pour la France, 2. Maintenant, c'est 2 quand même.
3: 3 pour la France tout de même. Oui, donc un match assez serré. C'est...
23: Oui, mais parfois, quand ils regardent là, quand Tammy commence, mais voilà. Il joue bien, parce que parfois, Miwa, il joue bien, mais il joue pas avec, comment dire ça, avec la violence, quoi.
3: Mm-hmm.
23: Ben, ouais. Là, parfois, même bien, hein, c'est l'équipage, il joue très, très bien.
3: Ouais. Est-ce que vous pensez qu'il pourrait y avoir des débordements, un peu comme ça s'est passé en 2022? Parce qu'en 2022, la France avait rencontré le Maroc, la France avait gagné, hein, 2-0, et il y a eu des débordements, notamment sur les Champs-Élysées. Ah ouais. Est-ce que vous pensez qu'il y a un risque là?
23: Plus qu'il parle, a tellement de mauvaises choses, il a tellement de la violence. Faut battre que n'a pas, il gagne pas, il peut pas dire, faut battre que n'a pas. Mais par contre, s'il gagne, peut-être que c'est plus en folie. Et après, moi, c'est content, comment elle arrive là, il gagne. De toute façon, elle sera mis dans un peu. Et après, comment je me fais un sommeil, c'est le moment du match.
3: Et demain, vous nous raconterez cela. Merci beaucoup, madame.
23: Ah oui, d'ailleurs, raconte-moi. Allez, bonne
3: journée, à bientôt. Je vous rappelle d'ailleurs que demain, il y aura Foot Friction, hein, puisque demain matin, avec Max, on sera là entre 9h et 10h pour revenir sur le match. On n'a pas encore joué le match. Donc, pour l'instant, pronostic. Frida, allô, bonjour. Allô?
0: Oui, bonjour, Francky.
3: Oui, bonjour, monsieur Migouda, oui.
0: Oui. Alors, moi, le match, hein.
3: Oui.
0: On aura de la casse. Parce que, en gros, hein, moi, c'est mon avis, hein.
3: Oui.
0: C'est un match retour de 2022. La France a gagné l'autre coup. Bon, à soir, il faut le Maroc gagner. Qu'il gagne, qu'il perde, il s'est cassé. Parce que, allons plus loin dans l'histoire. La France est tellement redevable aux pays d'Afrique du Nord, on y parle. Hein.
3: Mm-hmm.
0: Donc, j'ai une raison pour casser, pour briser. Donc, voilà.
3: Mais c'est du sport, là. Ils profitent de ça, justement, pour régler des comptes quelque part, c'est ça?
0: Exactement, ben oui. La guerre d'Algérie, etc., tout ça là. Mais ça, ils remontent dans le cœur, dans l'âme, on va dire, dans le sang. Donc, c'est toujours une façon. Après, il faut dire les choses comme il est. Bon, Paris n'est plus à Paris, hein, nous l'est un peu ailleurs, on dit, mais voilà. Et après, pour les hypocrites, ouais, la France, là, tout le temps, ils me cassent la France, ils disent, ouais, c'est un pays d'Afrique, parce qu'il n'a rien que noir à jouer dedans. En gros, hein, donc voilà un petit peu la réaction des gens ce soir.
3: Ouais, ben là, il y a pas mal de Français côté marocain quand même, hein, il y en a 7. Hein.
0: Exactement, voilà, ouais. Exactement.
3: Il y a plus de Français et de joueurs nés en France que de Marocains, nés au Maroc, c'est quelque chose,
0: ouais.
3: Monsieur, merci de votre avis.
0: Deux minutes.
3: Oui.
0: Ou alors aussi, prenons le cas d'affaires. Qui ça, il reçoit? Si c'est la France ou le Maroc, comme un peu match championnat à La Réunion, qui ça, il reçoit? Soit la France ou soit le Maroc, malgré qu'il est en Amérique. Voilà un peu l'état d'esprit. Allez, bonne journée.
3: Bonne journée. On rappelle d'ailleurs qu'en 2022, il y avait, lors du match, il n'y avait pas grand nombre de Français dans cette équipe. Il y en a beaucoup plus à ce jour. Donc, ils ont changé également leur équipe, le Maroc, à ce jour. Freedom, bonjour, allô?
1: Allô?
3: Oui, monsieur, bonjour.
1: Bonjour.
3: Nous sommes en direct, monsieur.
1: Bah, tout ce que nous va retenir hier soir du match France-Maroc, c'est les débordements qu'on aura partout en France.
3: Et pourquoi, selon vous, des débordements partout en France?
1: Mais comme l'a dit le monsieur, vous suivez pas la situation géopolitique actuelle, on voit très bien que ça se passe en France, hein. Mais il veut pas polémiquer, mais si par exemple n'aurait été le match France-Espagne, n'aurait pas eu, si n'aurait été le match France-Hongrie, n'aurait pas eu, mais malheureusement, ben, c'est France-Maroc ou France-Algérie, ben voilà quoi, mais il pense que n'a point à polémiquer là-dessus, comme disait le monsieur, malheureusement, on est là une certaine minorité de certaines communautés qui fout le bordel en France, force est de constater. Et c'est toujours les mêmes, quoi. Donc, c'est malheureux qu'un événement sportif qui devrait susciter de la joie et de l'émotion de part et d'autre de chaque pays, malheureusement, tout ce que nous va retenir, et Franck, hein, on aura des débordements considérables ce soir, hein, parce que la finale arrive à un jeu. La moindre occasion pour une certaine, encore une fois, une minorité de certaines communautés, c'est la fin arrive un jeu pour les autres qu'on regarde bien, la plupart c'est des mineurs. Donc ceux qui foutent le bordel, ceux qui attendent ça, Encore une fois, les malheureux seront à déplorer. Heureusement, ici à La Réunion, nous transcendons tout ça, nous les au-delà de ça. Et encore une fois, nous, c'est un peuple, nous, c'est une nation. Nous pouvons montrer à tout le monde que nous en avons sur beaucoup de choses. Et je terminerai sur Marcel. Moi, l'a bien connu cette époque-là. On connaît, c'était pas n'importe qui était rentré chez Marcel.
3: Oui, c'est vrai que voilà. C'était porte fermée. On aura l'occasion de revenir sur le sujet, monsieur, puisque là, on est vraiment dans le baromètre. Mais c'est un point de vue qui m'intéresse aussi. On en reparlera. 02 62 99 12 00 dans le baromètre pour parler de ce match France-Maroc ce soir et des tensions apparemment possibles. Freedom, bonjour, allô ?
4: Allô, bonjour.
3: Après le match, oui. Oui, bonjour monsieur.
4: Sur un match serré, ça, soir.
3: Ah oui, c'est pas un match gagné d'avance, c'est sûr.
4: Pour nous, c'est difficile. Là.
3: Alors, match serré, on entend parler de 3 buts à 2. C'est match serré, bien sûr.
4: Les Coupes du Monde, là, le Maroc a bien arrivé très loin, sa demi-finale.
3: Comme en 2022.
4: Mais débordements, on aura bon que débordements là-bas.
3: Et pourquoi, selon vous, alors ? C'est quoi, ta vie ?
4: Non, mais les Marocains, ça les mal vit en France, ça, là. C'est mal vit là-bas.
3: Oui, mais le débordement, mal vu, c'est une chose, mais le débordement. Pourquoi le débordement ? Parce que ça les mal vu ?
4: Oui.
3: Un débordement, c'est dans tous les matchs, alors tout le monde est mal vu, de toute façon.
4: Non, mais là, il mélange football aussi avec la mentalité. Parce que les Français détestent les Marocains, les étrangers là-bas, tout ça, là.
3: Monsieur, détester, c'est une chose. Je comprends ce que veut dire, mais c'est les tensions, les incidents. Détester, c'est une chose. Oui, un pas un moun, ou le droit de pas un moun.
4: Un peu les supporters, mais là, en football, ensemble, là.
3: C'est ça le problème. Et on pense qu'on aura des débordements, effectivement. On confirme aussi qu'on aura bombé.
4: Ah, là, dans Paris, même quand Paris, j'aime que tu sois là, dans Paris, là, j'existe pas. On aura bombé, là.
3: On rappelle que les autorités, par anticipation, ont fermé le métro au niveau des Champs-Élysées, par exemple.
4: Ah, même ça, ils risquent à voir encore, hein. Surtout dans Paris et tout là. Peut-être dans d'autres villes aussi.
3: Ouais, il y a plusieurs dispositifs renforcés dans plusieurs départements. Ça a été dit aussi.
4: Ça pourrait être supplémenté des élections là-bas. Là.
3: Décidément. Monsieur, merci beaucoup. 02 62 99 12 00. Votre avis et réaction sur ce match France-Maroc ce soir. Allô, bonjour.
5: Bonjour, Angé.
3: Oui, bonjour, monsieur. Alors.
5: À moi, je me dis 2 à 1 pour la France, moi.
3: 2 à 1 pour la France. Oui, alors, que ça y amène à voir ça ?
5: Maroc n'est pas mauvais du tout, frère.
3: Justement, vous êtes moins 2. 2 à 1 pour la France, Maroc n'est pas mauvais. Oui, effectivement, oui, vous êtes en quart de finale, oui.
5: Oui, parce que là, et après là, moi, je te propose une question.
3: Oui.
5: Attention, pas un de l'équipe n'a jamais gagné la Coupe du Monde, s'il arrive en finale aussi, hein.
3: Ah ouais, vous êtes sérieux là?
5: Bizarre, parce que comme il y a un peu bon gros cadeau, elle a gagné le coup la sortie là. Fais attention.
3: Joli, hein? Brésil notamment, qu'elle a gagné le coup. Allemagne.
5: Non, parce que l'Argentine, ils sont loin au Chili, hein?
3: Oui, de très peu, et on rappelle, pour le match Argentine. C'était qui ça déjà?
5: Contre l'Égypte,
3: oui. Ils ont mené le score pendant 80 minutes. 2-0 pour l'Egypte.
5: Et après, je pense que l'arbitre aussi, il a plané un petit peu aussi, parce que le but, il ne fallait pas refuser ça. Parce que l'Argentine a marqué, l'Egypte a marqué, ou aussi faute de chien, et si l'autre s'y fera, et puis voilà quoi. Et après, il était avec moi.
3: Alors, mauvais arbitrage. Monsieur, il y a un auditeur tout à l'heure, il disait aussi que même pour ce soir, il faut faire attention à l'arbitrage. Ou craint aussi, ou pour l'arbitrage ?
5: Oui. De toute façon, quand on voit un peu match, comment on est arbitré, on a des questions à poser. Après, on a vu que ça le sélectionneur égyptien l'a dit. Il a dit comment, si maintenant tu veux l'Argentine gagner la Coupe du Monde, il ne fallait pas inviter les autres pays.
3: Oula, d'accord.
5: Comment a vu son déclaration, comment moi.
3: Ok.
5: Et après, pour finir, Francky.
3: Oui.
5: Est-ce que mon équipe, par exemple, Algérie, Maroc, tout cela, quand tu gagnes, quand tu joues là? Est-ce que dans notre pays, où en tant qu'on a des débordements, par exemple en Algérie ou au Maroc, comme ça, comme ça, où on entend un bail cassibule là ?
3: Non, débordement, non. On entend le peuple qui fête et célèbre.
5: On a fait la fête.
3: Oui, c'est ça.
5: Alors, que ça, nous, le KGB, nous, les noms.
3: Ben, personne n'y comprend. Mais demande aux auditeurs de te mettre en avant le côté, il aime pas un tel, il aime pas un tel, mais oh, c'est pas, ben, nous aussi, nous aime pas un tel, non?
2: Non, mais c'est moi, quoi? Je suis présent dans un pays, le bala, je te connais très bien la loi dans un pays, il est pas pareil, la note. Ben, c'est pour ça, mais il comprend pas ça, moi, parce que dans un pays, tu casses pas, tu brilles pas,
3: ça. La France laxiste.
2: Il y a ici, où garde un match de boss, c'est sport, c'est, mais il connaît pas, moi, c'est. Le match de boss, c'est la fête, c'est la fête, que ça donne un apport cassé pour brûler. La petite célèbre côté là.
3: Ouais, bonne question.
2: Ouais. Voilà.
3: Merci pour ta vie, monsieur. Merci, à bientôt. On rappelle, hein, dans la presse française également, la presse française dit que le Maroc n'est pas une surprise. La presse française, je dis bien, dit du Maroc que c'est une équipe complète, mature, invaincue depuis 34 matchs. Les Lions de l'Atlanta, s'ils arrivent pour gagner, et pas pour regarder, hein, je rappelle, hein, ce sont là leurs propres mots. Freedom, allô, bonjour. Allô?
6: Oui, bonjour.
3: Bonjour, monsieur, oui.
6: Oui, ouais, je vais juste donner mon avis pour le match de ce soir là.
3: Allez-y.
6: Je pense que 2-0 sera facilement mené par la France. Et heureusement, parce qu'ils auraient pu ramasser 4-5. Ils pourront ramasser 4-5-0, heureusement. Ils vont prendre 2-0 comme dernièrement. Et si je parle sur le gars qui a parlé un petit peu en avant là.
3: Oui.
6: Il parle de géopolitique et tout ça. Je pense que le 99% des Marocains qui habitent en métropole, j'y étais aussi là-bas pendant un certain temps, et ils ont un toit grâce à la France. Ils travaillent grâce à la France. Ils touchent des allocations, tout ce que la France donne. Grâce à la France. Alors je vois pas pourquoi ils m'ont cassé ou quoi que ce soit.
3: Bah, vous savez,
6: parce que si on les retire tous ces avantages en France, ben ils seront obligés de rentrer chez eux, ce sera pas la même chose.
3: Mais c'est vrai qu'on a pu entendre, et là c'est vrai que c'est un autre débat, mais on peut entendre que certains disent très clairement, je n'aime pas la France, mais je vis en France. Voilà.
6: Voilà, justement, ils n'aiment pas la France, ils vivent en France, c'est juste une raison, que ce soit un match football, que ce soit autre chose, c'est juste pour casser, briser. Parce que le monsieur vient de dire, parce que qu'importe les matchs qu'il y a au Maroc, il n'y a pas de débordement, parce que là-bas, c'est impossible. Ils viennent en France, parce que là ça veut dire que la mec, il est nourri, il mange les doigts. Voilà.
3: Monsieur, merci beaucoup en tout cas.
6: Ils ont la chance qu'ils vont ramasser 2-0. Parce que, sans compter les autres qui vont rater. Parce que face à la France, au sol en ce moment, c'est un peu compliqué.
3: Merci pour votre point de vue, monsieur. Alors, en grande majorité, les auditeurs, vous donnez la France gagnant ce soir pour ce match, alors que le Maroc se dit être prêt à batailler justement pour arriver en demi-finale. On joue gros ce soir, hein. Freedom, bonjour, allô?
7: Oui, allô.
3: Bonjour.
7: Mon avis pour le football de ce soir-là.
3: Oui, allez-y, monsieur.
7: Bon, ben, ce sera un match très, très compliqué pour la France.
3: Expliquez pourquoi.
7: Parce qu'il y a deux bonnes équipes en face. Hein. Et après, il y a la revanche aussi dans l'air aussi. Hein. Voilà.
3: Alors, deux bonnes revanches. Le Maroc dit très clairement non, ce n'est pas un match revanche. C'est un match où deux grandes nations vont se rencontrer.
7: Exactement. Mais moi, je vois... Bon, ben, je suis français, hein. France, 2-1.
3: 2-1 pour la France.
7: Oui. Après, avant d'en conclure, là, problème d'arbitrage, maintenant. C'est là le problème. Le hic, pour moi, ça m'engage que moi, hein.
3: Oui.
7: Le hic va venir de là. Parce que comment ça se fait? L'Argentine est toujours en quart de finale. On lui donne... La FIFA propose un arbitre argentin. C'est ça, j'arrive pas à comprendre.
3: Excusez-moi, j'ai pas compris là. L'arbitre Argentine-Égypte, c'était pas argentin, hein?
7: Non, le match de ce soir-là, c'est qui?
3: Ah, le match de ce soir, pardon, excusez-moi, j'ai pas compris. D'accord, ok, oui.
7: D'accord, pour moi, le match de ce soir, il y a 5 Argentins. Mais là, il y a un problème, là.
3: Mais problème à quel niveau, monsieur? C'est-à-dire, expliquez, vous voyez problème à quel niveau?
7: Ben, au niveau de l'arbitrage aussi, il faut voir. Ah, comment il va gérer ce match-là?
3: Oui, mais il y a le Maroc d'un côté, vous avez la France de l'autre, l'arbitre est argentin, donc vous pensez qu'il pourrait prendre parti, monsieur, c'est ça que vous voulez dire?
7: Ah ben bien sûr, monsieur. Ah, ben franchement, hein. Bon, espérons, on va pas arriver à là quand même.
3: Oui. Bah, c'est tant mieux.
8: Et vive la France.
3: Monsieur, merci beaucoup. Alors oui, effectivement, l'arbitre qui va officier ce soir, eh bien, il est argentin, effectivement. Alors qu'en pensez-vous? 02 62 99 12 00. Est-ce que vous pensez que cela pourrait poser problème, justement, pour l'arbitrage? Est-ce qu'il sera suffisamment objectif, l'arbitre argentin, pour ce match France-Maroc? 02 62 99 12 00. Vos avis, vos réactions. Freedom, allô, bonjour. Allô.
9: Allô.
3: Oui, monsieur, bonjour, m'écoute à vous.
9: Bah, tu sais, vous connaissez, ils ont comment, marocain, algérien, tout le temps, et bonne minorité, goûte. Maman, maman.

0: donner l'exemple.
1: On a des cons partout, ça c'est vrai. Partout. Oui, tout à fait.
0: Ben, imagine la provocation, là, ici, des fois, ben, elle peut être au teint et tout. Et imagine la balle des autres pays, en vrai. Même, hein, ben, elle est plus français que nous, comme ça, tu penses. Elle a plus de droits que nous, ces autres. Ben, imagine, là, la provocation, il peut être des deux côtés, hein, je vous provoque. Mais ben, comme, ben, c'est une minorité, ben, elle va répondre, même, ça. Ben, elle est gros, qui est comme nous. Ben, marocain, elle est gros, qui est comme créole.
1: Tous les coups. Donc, vous pense que, un peu comme les autorités, là, vous pense qu'on aura, des débordements, des tensions,
0: obligé, ouais, quoi, ouais, groupe support, il va croiser, imagine, Olien Zéro, là, il va en arago, mamie.
1: Et justement. Alors, on voit la France gagner, mais est-ce qu'il y en a un cas où ça pourrait être pire que l'autre? La France qui gagne ou le Maroc qui gagne?
0: Ah, le Maroc qui gagne, si, ben, là, ça fout de le vent, il n'y a pas à toucher, hein.
1: Alors, c'est quand même un truc de fou. Vous l'avez entendu que cela dit, ou là? La France, il gagne, le Maroc, il gagne, et ça pourrait être pire.
0: Ah, oui.
1: Monsieur, mais comment on explique ça, hein?
0: Ah, ben, Nafine arrive d'un nouveau l'époque, et c'est plus qu'une UTL avant. Ben, je vois, je comment.
1: L'incompréhension totale. Monsieur, merci beaucoup. Merci en tout cas d'avoir réagi à ce baromètre. On vous redonne la parole un peu plus tard, hein, juste après le journal d'Europe 1, que l'on retrouve tout de suite, puisqu'il est 8h.

0: sa déclaration de candidature. Deux instituts de sondage la donnent largement en tête des intentions de vote pour la présidentielle. Elle l'emporterait également au second tour dans tous les cas de figure. Marine Le Pen a pu mesurer combien sa cote de popularité restait intacte. Premier déplacement de campagne dans la Sarthe hier en compagnie de Jordan Bardella, avec lequel elle souhaite former un tandem. La canicule poursuit son avancée vers le nord et l'est du pays. Vigilance orange étendue à 72 départements à la mi-journée contre 67 hier. Les records de chaleur tombent les uns après les autres. Plus de 41 degrés à Canet-en-Roussillon, 43 degrés atteints à Moulesse et Beaucel dans l'Hérault. Et puis c'est peut-être la plus belle affiche des quarts de finale de cette Coupe du Monde. France-Maroc ce soir à 22h. C'est aussi un remake de la demi-finale du Mondial 2022 entre deux nations qui se connaissent très bien. 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Partir en campagne sans attendre pour Marine Le Pen, la conquête de l'Elysée passait donc par la Sarthe hier. Premier déplacement au lendemain de l'annonce de sa candidature à la présidentielle. La députée du Nord accompagnée de Jordan Bardella, dont elle souhaite faire son premier ministre en cas de victoire en 2027, a entré en campagne quelque peu chahutée par des militants d'extrême gauche. Pas de quoi entamer la bonne humeur de la désormais quadruple candidate. Reportage Alexandre Chauveau.
1: Au milieu d'une foule compacte, Marine Le Pen et Jordan Bardella enchaînent poignées de main et selfie. Pas de doute, la campagne est officiellement lancée.
2: Ça lance le signal que nous entrons tous les deux pour cette campagne présidentielle, dans un lieu d'ailleurs qui est un lieu somme toute symbolique. Donc ce territoire qui était une terre de mission est le symbole de notre engagement auprès des électeurs.
1: Ces électeurs sont rassurés.
3: Je suis soulagé pour elle parce que j'ai une candidate pour qui voter, mais je suis aussi soulagé pour la démocratie.
4: Je trouve ça formidable, très bien. Je pense qu'elle va nous sortir de l'impasse dans laquelle on est. En tout cas, je le souhaite.
1: Mais même si son pourvoi en cassation pose question, Marine Le Pen entend désormais tourner la page judiciaire.
2: Moi, ce que je souhaite, c'est que l'on parle maintenant de politique parce qu'il en va de l'avenir des Français, qu'ils attendent des réponses à leurs problèmes quotidiens.
1: Un déplacement express, 40 minutes à peine, légèrement perturbé par des manifestants d'extrême gauche. Mais pour l'état-major du RN, l'essentiel est ailleurs. Il s'agit avant tout de montrer avant l'été que le parti est en ordre de marche pour 2027. La flèche, Alexandre Chauveau, Europe 1.
0: Marine Le Pen également portée par les sondages. Selon l'IFOP et Toluna Harris Interactive, la candidate recueillerait 36% d'intention de vote au premier tour de la présidentielle. Un gain de 4 points qui la placerait largement en tête avec 17 points d'avance sur Édouard Philippe, 21 points devant Jean-Luc Mélenchon, 3e. Marine Le Pen donnait également vainqueur au second tour face au maire du Havre. Une mauvaise nouvelle pour le bloc central, Alexis de la Fontaine.
5: Oui, en coulisses, l'inquiétude monte dans le bloc central. Marine Le Pen est plus coriace et expérimentée que Jordan Bardella. Elle va monopoliser la campagne présidentielle, prédit un cadre macroniste. Il faudra pilonner ses propositions sociales, comme la retraite à 60 ans, ajoute un autre. À gauche également, sa candidature est davantage redoutée que celle de son dauphin, surtout à la France insoumise. Jean-Luc Mélenchon l'affirmait, Jordan Bardella est l'adversaire parfait, il est de droite et il se coupe des classes populaires. Alors la stratégie change. Hier, des militants d'ultra-gauche sont venus perturber le déplacement de Marine Le Pen et ses initiatives devraient se poursuivre. La logique d'un bloc contre

0: un autre bloc et donc poussé à l'extrême. Pour ne pas tomber dans le piège du Rassemblement National, les Républicains, eux, veulent tourner la page judiciaire et se concentrer sur le fond des dossiers avec l'espoir d'apparaître plus sérieux que Marine Le Pen.
1: Alexis de la Fontaine. Il est 6h04 sur Europe 1. L'actualité, c'est aussi la canicule qui continue de gagner du terrain. 72 départements seront en alerte orange à la mi-journée, soit 5 de plus qu'hier. Épisode intense qui devrait durer au moins jusqu'à ce week-end, prévient Météo France. Plusieurs records de température battus comme à 7 où le mercure a atteint 41 degrés à Lombrière. Une chaleur insupportable qui favorise aussi la multiplication des incendies. 7800 hectares brûlés depuis début juillet. Un jeune pompier volontaire de 22 ans l'a payé de sa vie au Planet dans la région d'Albertville. Jean-Luc Bougeon.
2: Le caporal Baptiste Gerfaux-Valentin faisait partie d'une colonne de pompiers qui hier matin luttait contre les flammes dans une zone montagneuse et escarpée. Il tentait avec ses collègues d'empêcher que le feu ne traverse la départementale, seule route d'accès au secteur, explique Bruno Ménard du syndicat des pompiers volontaires de France.
3: Qui se sont positionnés sur une route pour empêcher le feu de passer de l'autre côté de la route. D'un côté de la route, nous avions un ravin avec plusieurs dizaines de mètres de dénivelé en dessous. De l'autre côté, nous avions des roches avec le feu qui arrivait. Lorsque le feu arrivait, il y a un ensemble de roches qui se sont décrochées de la paroi. Une des roches est venue percuter notre collègue. Il l'a propulsé 20 mètres en dessous dans le ravin.
2: Des pompiers volontaires très marqués par ce drame, eux qui sont en première ligne dans cette lutte contre les incendies dans notre pays.
3: Il y a beaucoup d'émotions parce que quand vous êtes sapeur-pompier volontaire, on donne beaucoup de temps, d'énergie pour secourir la population. On fait ça en plus de notre travail. On met de côté parfois notre vie familiale et on se dit c'est encore un drame, quoi.
2: Le jeune caporal se destinait à devenir pompier professionnel. Il venait d'ailleurs de réussir son concours et devait intégrer dès la rentrée prochaine le groupement des pompiers de Haute-Savoie. Lyon, Jean-Luc Bougeon, Europe 1.
1: Et face au risque d'incendie, plusieurs communes ont annulé les feux d'artifice du 14 juillet. Dans certains départements, les préfets ont carrément interdit tous les feux d'artifice. C'est le cas de l'Hérault, de l'Ain, du Loir-et-Cher ou encore du département de l'Essonne. Et c'est dans ce contexte de forte chaleur que le Sénat approuve le projet de loi du gouvernement sur les passoires thermiques. S'il prévoit des mesures d'adaptation, il permet également la remise en location sous condition de logements énergivores classés G ou F, jusque-là exclus du marché. L'Assemblée examinera le texte à la rentrée de septembre. À l'étranger, la logique des bombes semble s'imposer à la diplomatie. Washington revendique une nouvelle série de frappes sur l'Iran cette nuit. 90 cibles militaires visées, certaines d'entre elles situées le long du littoral iranien. Téhéran a aussitôt riposté en bombardant comme hier des bases américaines au Koweït et à Bahreïn. C'est un vaste coup de filet qui renseigne également sur l'ampleur et la force des réseaux de pédopornographie. 178 personnes interpellées entre mai et juin dernier. Leur âge, entre 20 et 60 ans, leur particularité, toutes fréquentaient le site de rencontre Coco, plateforme fermée pourtant depuis 2 ans. Les gendarmes, eux, ont poursuivi leur enquête qui a permis de retrouver les principaux contributeurs. Les explications du lieutenant-colonel Erwan Coiffard, porte-parole de la gendarmerie.
4: C'est un site qui est particulièrement connu et suivi par les forces de gendarmerie, justement parce qu'elles regroupent une certaine population de pédocriminels qui sont âgés de 20 à 60 ans. On est sur 125 téraoctets. Ça représente également 185 853 photographies, près de 24 000 vidéos. Donc on est sur une exploitation de données en masse pour déboucher, in fine, sur 178 dossiers de pédocriminalité qui vont être traités dans le cadre de garde à vue et d'interpellation. On a des réponses qui ont déjà commencé à tomber, des réponses pénales suite à cette phase judiciaire. Cette peine d'emprisonnement ferme, des peines d'emprisonnement avec sursis, des placements en détention provisoire. La liste est assez longue et les investigations se poursuivent.
1: Le lieutenant-colonel Erwan Coiffard, porte-parole de la gendarmerie avec Caroline Baudry. Le scandale du périscolaire à Paris, le parquet fait appel de la relaxe prononcée en faveur d'un ancien animateur d'une école maternelle du 11e arrondissement. Il était mis en cause dans plusieurs affaires d'agression sexuelle sur des élèves. Sa relaxe avait provoqué la colère des familles. Les sports, France-Maroc, premier quart de finale de la Coupe du Monde. Il y en aura un par jour jusqu'à dimanche. Les Bleus ouvrent donc le bal ce soir à Boston face à un adversaire qu'ils connaissent bien. Deux sélections aux caractéristiques similaires, jeu créatif et rapide, promesse d'un beau spectacle. Mais cette fois, les Bleus se méfient, Cyril de la Morinerie. Ce remake de la demi-finale du précédent mondial pourrait ne pas tourner en leur faveur.
5: Oui, 4 ans après les avoir éliminés en demi-finale au Qatar, les Bleus retrouvent les Marocains aux États-Unis. Mais cette fois, la rencontre s'annonce bien plus indécise. Les Lions de l'Atlas ont changé de dimension. Les coéquipiers d'Achraf Hakimi sont devenus champions d'Afrique durant cette Coupe du Monde. Ils ont fait jeu égal avec le Brésil et balayé le Canada. Le défenseur Dayo Upamecano voit dans le Maroc l'une des plus belles nations du tournoi.
6: C'est une très très belle équipe, 6e au classement mondial. Ils ont progressé depuis 2022. C'est une équipe qui aime avoir le ballon. Il va falloir être attentif.
5: Les Français qui ont eu du mal à battre le Paraguay en huitième de finale ont tout intérêt à hausser leur niveau de jeu. Le Maroc aligne des joueurs qui évoluent dans les plus grands clubs comme le PSG et le Real Madrid. La sélection marocaine a des liens très forts avec la France, prévient le champion du monde Christian Carambeu.
7: C'est ça la difficulté, ce sont deux équipes qui se connaissent. Certains jouent en France, beaucoup même sont nés en France, donc faut juste être concentré et faire le job.
5: Avec son trio offensif de feu, Mbappé, Dembélé, Olysée, la France a les cartes en main pour barrer la route à la dernière équipe africaine encore en lice dans cette Coupe du Monde.
1: Cyril de la Morinerie, France-Maroc à 22h ce soir, match à Boston. Match est retransmis en France également dans les bars ou sur écran géant, soirée placée sous très haute surveillance policière. Une note des renseignements territoriaux alerte sur les risques de débordement et de violence. 20 000 policiers et gendarmes seront mobilisés ce soir, dont environ 8 000 à Paris. Et puis les coureurs du Tour de France entrent dans le dur aujourd'hui. Premier écrémage possible parmi les prétendants à la victoire finale à Paris. Sixième étape, Pau, Gavarnie-Sigèdre. Le col d'Aspin et le Tourmalet à franchir. Le maillot jaune sur les épaules du Norvégien Thorsten Tren. Hier, la cinquième étape est tombée dans l'escarcelle du Néerlandais Olaf Koy qui s'est imposé au sprint.
8: Merci Christophe. Retour de l'info avec le journal à 6h30. Dans un instant, retrouvez grâce aux archives d'Europe 1 les récits extraordinaires de Pierre Bellemare. Bonne écoute sur Europe 1.
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18: Freedom, à 8h passée de 12 minutes, j'accueille sur notre antenne Lloyd de la direction régionale des routes. On fait le point là tout de suite sur les conditions de circulation. Bonjour Lloyd.
20: Bonjour Francky, bonjour à toutes et à tous.
18: Comment ça se passe sur le réseau routier ce matin Lloyd?
20: Alors, on a un petit peu de monde à cette heure-ci, ça commence à être donc assez dense, notamment dans l'ouest avec ces premiers ralentissements qui se font ressentir dès le viaduc du Bernica en direction donc de Savannah-Saint-Paul. On est sur à peu près 3 km d'embouteillage, des zones tout de même assez roulantes hein, par moment. Restez vigilantes du côté nord, donc on a également ce trafic dense. Du côté de l'échangeur, déjà qu'on est à Sainte-Marie, en direction de Saint-Denis, en direction même du Barachois. Beaucoup de monde donc signalé aussi du côté du Chaudron. Voilà, restez prudents aussi sur ce secteur. Fin de 4 voies de Saint-Benoît, pas d'embouteillage signalé. Et dans le sud, de même, hein, pas de ralentissement du côté donc de Pierrefonds. et un trafic un petit peu dense dans la zone de Mont-Caprice pour atteindre Saint-Pierre. Donc on est dans le sens le tampon vers Saint-Pierre. La patrouille est en train de neutraliser donc une voie du côté de la RN1. C'est voie de gauche neutralisée sur la NRL, il me semble. Donc restez prudent, voilà, si vous croisez la patrouille dans ce secteur. Bon courage, bonne route à vous. Et pour ce soir, n'oubliez pas donc le basculement du côté de la route du littoral. Basculement côté montagne à partir de 20h. Ce sera pour ce soir et demain soir. Vous pourrez bien sûr emprunter l'échangeur de la possession, puisque ce sera basculé uniquement sur la portion route littorale côté possession. Voilà tout pour vos conditions de circulation. Je vous souhaite une belle journée, beaucoup de prudence, et puis moi je vous dis à demain.
18: Merci. Une question en patrouille, RN gauche, voie de gauche neutralisée, neutralisée NRL, c'est dans quel sens
20: Alors, il me semble que c'est en direction de Saint-Paul. Alors, je regarde sur la caméra, par contre, je les trouve pas. Donc, ils ont dû soit repartir ou c'était juste un bref instant, en tout cas. Bon, voilà, je sais pas, il y a trop de caméras, je suis perdu.
18: D'accord. En tout cas, on a l'information, les auditeurs nous en diront plus. Merci beaucoup, Eloïd.
20: Merci à vous.
18: Merci et bonne journée. 02 62 41 51 51 si vous avez là d'autres informations.
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18: Freedom, maintenant, place à Christy pour l'horoscope du jour. Bonjour Christy.
11: Bonjour à tous, c'est Christy. Mes prévisions astrologiques pour ce jeudi 9 juillet. Le soleil est en cancer et nous fêtons les amandines. Bélier, une journée clémente où nombre de confirmations seront annoncées. Taureau, l'un de vos amis aura besoin de vous. Sachez l'écouter et le conseiller. Gémeaux, vous êtes en phase de maturité. C'est parfois dur, mais ne vous isolez pas. Cancer, il faut oser mettre les pieds dans le plat et dire tout haut ce que vous avez sur le cœur. Lion, côté cœur, vous abordez une période ardente, faite de projets ou de rencontres. Vierge, ne vous bercez pas d'illusions, vous ne feriez que retarder l'inévitable. Balance, avant quelques retards, songez à expédier l'urgent et les entretiens importants. Scorpion, vous aurez droit à une grande scène de la part de votre partenaire. Soyez diplomate et conciliant. Sagittaire, vous êtes optimiste, plein de fantaisie et de joie de vivre. Atome crochu avec les Gémeaux et les Taureaux. Capricorne, toujours aussi impulsif, vous aurez du mal à éviter une dispute avec l'un de vos amis. Verseau, oubliez les compromis inutiles et affirmez-vous. Poisson, suivez votre intuition. Elle vous aidera à régler vos petits problèmes de cœur. Je vous souhaite à tous une très joyeuse journée. À bientôt.
18: Merci Christy. On vous souhaite une belle journée aussi. On se retrouve demain matin. L'heure de la bourrique maintenant pour l'arrivée du quintet du côté de Pornichet-la-Bolle. Dans la cinquième, il fallait cocher le 9, le 8, le 7, le 13 et le 14. 9, 8, 7, 13 et 14. C'est donc l'arrivée du quintet à Pornichet-la-Bolle. Freedom, je vous rappelle qu'à 10h30, vous retrouverez les pronostics de Thierry Léger. Ce sera donc avec Laurine tout à l'heure. À 10h30, les pronostics pour le quintet du côté de Anguin-Soisy. Ce sera donc en milieu de soirée. Résultat loto, il fallait cocher le 7, le 16, le 18, le 28, le 35 et numéro chance le 8. 7, 16, 18, 28, 35, numéro chance le 8, joker plus le 2, 665, 984, le 2, 665, 984. Et deuxième tirage, le 14, le 15, le 20, le 39 et le 47. 14, 15, 20, 39 et 47. Voilà pour les résultats des jeux. On souhaite une bonne journée aux personnes se prénommant Amandine. Elle déteste la paresse et a besoin de bouger, de s'agiter pour se sentir vivante. Il y a que ça de vrai, en fait. Hein. Ben, venez donc à ce rendez-vous là du côté de Expo Bad Saint-Paul. Vous allez effectivement sentir à quel point vous êtes vivante pour le concert des 45 ans de Freedom. Journée de la destruction des armes légères. C'est la journée célébrée aujourd'hui. Une journée internationale. 02 62 99 12 00. Attends, on me fait Freedom Millions avant. Hein. Plein de m'y arrive. Fais d'un million d'abord et ensuite vos appels. On va essayer de faire gagner cette cagnotte. C'est un petit moment quand même. Mais attends, youpi, youpi, youpi, mais c'est pas moi qui déclenche les youpi. Pas normal, ça. Voyons si la chance vous sourit aujourd'hui. Vous savez pas où? Ah, où que ça allait où? Marie-Claire. Vous êtes Marie-Claire. Vous habitez le chemin Goyavier. Ah, chemin Goyavier, là, à Saint-Denis. Pas trop bien. Vous êtes du côté du Brûlé, non? Chemin Goyavier. Des fois, les rues portent des noms qui n'ont rien à voir avec ce qu'on peut trouver dans la rue. Hein. Bon. Il n'y a personne. Pas de Marie-Claire. Et non, Marie-Claire n'est pas là. Alors, nous, qu'est-ce que ça nous fait? Eh ben, nous rajoutons des sous dans la cagnotte du frais de million. Et là, nous passons la barre des 500 euros. C'est-à-dire que pour tout à l'heure, dans la cagnotte du frais de million, 504 euros maintenant pour la cagnotte du frais de million. À vous de la décrocher. Ce sera avec Laurine. On cale le rendez-vous à nouveau, là, pour 11h15. Bonne chance à tous. 02 62 99 12 00. La suite de vos appels. Freedom, bonjour. Allô?
13: Oui, allô, bonjour.
18: Bonjour, madame.
13: Oui, j'appelle parce que j'ai retrouvé une carte bancaire.
18: Oui.
13: Devant la boulangerie Copain à la possession.
18: Mm-hmm. Carte bancaire, pardon. À quel nom?
13: Au nom de Leïla Conscience.
18: Leïla Conscience.
13: Oui.
18: D'accord. Conscience comme la conscience?
13: Oui.
18: Ah oui, d'accord. Donc devant la boulangerie Copain.
13: Les copains. À la possession, en face de la station là, quoi.
18: D'accord. Il vous appelle à quel vous appelle à quel numéro?
13: Alors 06 93.
18: Oui.
13: 82 57 51.
18: 06 93 82 57 51 pour Leïla Conscience pour récupérer sa carte bancaire.
13: C'est ça. Et au passage, ben j'ai laissé à la boulangerie.
18: Oui.
13: Donc, si jamais elle veut passer à la boulangerie, la récupérer un peu.
18: Elle n'aura pas à vous courir après?
13: Non. Ouais, après, elle peut m'appeler, hein, je lui dirai. Mais...
18: Oui, voilà. Oui, à confirmer, c'est bien. Tout à fait.
13: Voilà, c'est ça.
18: C'est très gentil de votre part. Merci beaucoup.
13: Merci, bonne journée.
18: Bonne journée, à bientôt.
13: Merci, au revoir.
18: Leïla Conscience, on a retrouvé votre carte bancaire. Appelez tout de suite, hein, 06 93 82 57 51. À savoir que la carte a tout de même été lissée à la boulangerie Les Copains. Freedom, bonjour.
21: Oui, bonjour monsieur, excusez-moi de vous déranger.
18: Oui madame.
21: Alors tiens, j'ai perdu ma carte de vie.
18: Alors madame, excusez-moi, mais vous n'avez le haut-parleur?
21: Ah ouais, j'enlève.
18: S'il vous plaît, oui.
21: Ouais, tous les jours j'écoute Radio Freedom, mais là en ce moment je travaille, je ne peux pas écouter. J'ai perdu ma carte de bus sur Beaumont, chez quelqu'un qui a retrouvé.
18: Je ne connais pas, mais donnez-moi le nom qui figure sur la carte de bus, madame.
21: Madame Beg.
18: Il est juste écrit Beg sous de carte de bus?
21: Beg Françoise.
18: Ah, Françoise. Oui, vous l'avez garé en passant par où?
21: Sur le chemin de Beaumont.
18: Dans les Hauts-de-Sainte-Marie, alors?
21: Oui, voilà.
18: Ok, alors écoutez la radio, c'est le conseil que je vais vous donner, même si vous vous annoncez dès le départ que vous n'écoutez pas. Ce sera la meilleure solution, ou alors demandez à quelqu'un de le faire pour vous, au cas où la personne qui a récupéré nous appelle, que vous puissiez récupérer ses coordonnées.
21: D'accord. Non, mais j'écoute tout le temps Radio Freedom, mais comme je travaille, je peux pas écouter, voilà.
18: D'accord. Ben, faites-le savoir à vos amis. De toute façon, ils vous entendent, vos amis, là. Hein.
21: D'accord.
18: Beg Françoise, à tous ses amis, écoutez Freedom, au cas où la personne appelle dans les prochaines minutes, que vous puissiez noter le numéro de téléphone de celui qui a trouvé.
21: Ok, merci beaucoup, c'est gentil.
18: Vous avez posté l'annonce sur le site internet freedom.fr?
21: Non, j'ai pas fait encore parce que j'ai vu ça ce matin.
18: Ah, d'accord. Ben, faites-le le plus rapidement possible. Ça peut vous aider aussi.
21: D'accord. Merci bien.
18: Bonne journée, madame. À bientôt.
21: Merci
18: au revoir.
21: Beaucoup, au revoir.
18: 02 62 99 12 00. Les pronostics, alors, du coup, France, Maroc, ce soir. Après le baromètre, là, j'ai bien compris que tout le monde voyait la France battre le Maroc. Match serré, hein, Zot l'a dit, hein. Mais, France vainqueur. Donc, en direction à demi-finale. 02 62 99 12 00. Pas de surprise pour vous alors, hein.
22: Oui, bonjour.
18: Bonjour, madame.
22: C'est Apiton Saint-Hélé.
18: Oui.
22: Je souhaite à madame Tinoï Dinoumaï un certain condoléance attristée.
18: Mmh.
22: Et bonjour à toute sa famille. Et puis, mon courage à toute la famille. Au revoir, bientôt.
18: Merci pour cette pensée. Merci pour cette pensée, madame.
22: Allez, au revoir.
18: Merci, à très bientôt. Au revoir. Freedom 02 62 99 12 00. Freedom, bonjour. Allô?
0: Oui, bonjour. Maroc, France, France, Maroc.
18: Oui.
0: Maroc D, France 0.
18: Ah, vous êtes seul au monde là, monsieur, hein?
0: Oui.
18: Maroc 2, France 0. Vous êtes le seul à être dans la moyenne de pronostic donnant le Maroc gagnant. Vous pouvez expliquer comment, pourquoi?
0: Parce qu'il y en a là, habite à l'Argentin. C'est tout.
18: Ah ouais, ah aussi, vous pensez quoi, Nenel Magouille, Nenel Magouille là-dessous avec ses arbitres argentins?
0: Monsieur corrompu. Depuis que je regarde le football, c'est bien dommage que la France y a une très bonne équipe, mais on verra bien par la suite parce qu'il y a eu le match devant Paraguay, vous vous rendez compte, je n'ai jamais vu un football pareil. Donc, comme l'entraîneur des Égyptiens l'a dit, là, sur les réseaux,
18: oui.
0: Arrête de jouer le ballon, trapper le Coupe du Monde, va offrir à M. Lionel Messi. Vous voyez,
18: vous pensez que là, justement, parce que l'Argentin est toujours en course hein, pour la finale, pour la demi-finale, pardon, vous pensez que là, avec des arbitres argentins, il y a magouille pour faire perdre la France?
0: Ben écoutez, vous voyez s'il n'y a pas un monsieur comme décent pour, comment vous dire ça, cadrer son équipe.
18: Oui.
0: Au garde devant Paraguay, vraiment l'homme est vraiment visionnaire, observateur des équipes. Eh bien ce soir, oui, un simple petit pote ou je sais pas, vous allez voir vous-même, hein, et pourtant les tristes de dire ça. L'école football, la plupart des joueurs des Marocains, c'est en France.
18: Et oui,
0: il y a le jeune, le Marocain sectionné, là. Là, il y a 18-20 ans. Ben, lui-même, il a dit qu'il remercie M. Descent, parce qu'il a des nationalités.
18: Oui, voyez. Oui.
0: Mais voilà, il y a des choses qui se passent dans cette Coupe du Monde en Amérique.
18: Mais alors, excusez-moi, mais m'y reviens sur ce dont on ne parle à moins, là, le bon joueur, justement... les joueurs français nés en France qui jouent pour le Maroc, vous trouvez pas ça normal finalement? C'est ce qu'autant de dire moi?
0: Ah non, c'est pas normal, c'est à peu près le même l'école, ça veut dire.
18: Ah oui, ah oui. Oui.
0: Les autres.
18: Ah d'accord, oui. D'accord, dans la formation. Oui, bon, d'accord.
0: Là, voilà. Mais, les bizarres en quart de finale, vous voyez, hein. Bon, Francky, écoute. Enfin, comme il y a au 2-0, mais il faut faire à l'inverse.
18: Oui, oui, oui, mais où Zaman surtout n'aura un risque que les Argentins y favorisent le Maroc. C'est ça, on l'a dit, voilà. Vous faites comprendre, là.
0: On vient, par exemple, comme un président Trump. Il a fait Zamekoni dans le football. Baloukoum, Baloukoum.
18: Ouais, Balogun, là, voilà. Qui a eu un carton rouge au départ, oui.
0: Voilà, les Pampouchak et la Belgique a bien corrigé Zali.
18: Exact, hein. Bah, d'ailleurs, il était effacé, le Baloukoum, pour le match. Belgique, États-Unis, hein.
0: Exactement. Ouais. Exactement. Et puis, bon, j'espère que notre équipe nationale va faire l'honneur à son pays.
18: Souhaitons-le, monsieur. En tout cas, j'espère qu'on n'aura point de magouille, comme vous dites, hein, parce que là, vraiment, ce serait une grosse déception.
0: Et là, je crois que là, je serais vraiment, vraiment, bon, voilà.
18: Merci en tout cas de votre avis.
0: Bonne journée à vous.
18: Et c'est quand même le deuxième auditeur, hein, ou deuxième ou troisième auditeur à relever justement les arbitres argentins pour ce match France-Maroc. Est-ce que vous pensez qu'il y aura de la préférence ce soir lors de ce match? Est-ce qu'il y aurait de la magouille selon vous, hein? On va être un peu plus direct aussi. 02 62 99 12 00. Si c'est le cas là, ça craint pour les tensions annoncées justement en cas de magouille. Si c'est flagrant, ça va chauffer quand même là, non? Freedom, on marque la pause dans quelques instants. Christophe Damour pour le journal.
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2: Freedom, voici maintenant les informations. Place au point sur l'actualité avec vous, Christophe Damour. Bonjour.
3: Bonjour Francky, bonjour à tous. Démolition sauvage à la Pointe-au-Sel, à Saint-Leu, le maire est en colère. Une famille voit son bien détruit. Le témoignage du petit-fils de la famille Futol, propriétaire de la bâtisse, à suivre dans ce journal. Les policiers et les gendarmes pourront bientôt faire usage de leurs armes beaucoup plus facilement. La loi est passée devant l'Assemblée nationale, une loi qui crée la polémique. Vous entendrez l'inquiétude à ce sujet d'une mère de famille. Le Moulin du Tango ferme ses portes le 1er août prochain. Hier, Christian Barlier était l'invité de Max. L'occasion pour vous de nous faire part de vos souvenirs depuis l'ouverture du Moulin du Tango. C'était en 1989. Météo, nuages et éclaircies se partageront le ciel. Ce matin, temps mitigé sur l'est et le sud-est. Ailleurs, de belles éclaircies sont à prévoir. Bulletin à la fin de cette édition. À la Pointe-au-Sel, à Saint-Leu, le maire hors de lui après une démolition sauvage. Hier matin, vers 7h, les engins ont débarqué pour raser une maison familiale occupée depuis plus de 80 ans, sans permis, sans accord de la mairie. 80 ans d'histoire familiale rasée en seulement quelques heures, et c'est donc toute une famille qui voit sa maison détruite. Le petit-fils de la famille Futol, les propriétaires, raconte une intervention brutale, sans préavis, qu'il juge illégale.
4: La démolition de la case à la Pointe-au-Sel. Parce que moi-même, c'est l'un des petits-fils qui a habité cette petite maison-là. C'est la maison de ma grand-mère. Cette maison-là a été donnée verbalement par les anciens directeurs de la Pointe-au-Sel, c'est-à-dire l'usine de Stella Matutina. Ma grand-mère, ne pouvant pas lire et ne pouvant pas voir, n'a pas pu faire les démarches concernées pour avoir le titre de propriété. La dernière personne qui habitait cette maison, c'était mon frère. Il a fait des investissements pour aménager l'habitat. Et aujourd'hui jour, mon frère se retrouve quasiment à la rue. On lui a jamais dit que cette maison allait être détruite. On aimerait savoir, parce que ça fait des années que ce dossier-là est en train de traîner, et je me demande qui c'est, le conservatoire du littoral, qui c'est qui a donné l'ordre à cette personne-là de venir démolir sans ordre, sans vraiment tête de loi, cette maison-là.
3: Le petit-fils de la famille Futol, les propriétaires de cette maison détruite à la Pointe-au-Sel à Saint-Leu. D'ailleurs, je rajoute que Karim Juor, maire de Saint-Leu, a d'ores et déjà annoncé qu'une plainte sera déposée contre le conservatoire du littoral. Je vous le disais dans les titres, l'Assemblée nationale a approuvé mardi dernier une présomption de légitime défense pour les policiers et les gendarmes faisant usage de leurs armes à feu. Une loi qui suscite de vives réactions. Une mère de famille juge cette loi dangereuse et scandaleuse et dit craindre pour la sécurité des enfants.
5: Il y a quelque chose qui se passe qui est grave à l'Assemblée. Il y a une loi qui a été votée le 7 juillet qui va aider les policiers à tuer au faciès sans être poursuivis. Et ça, c'est grave. Cette loi était d'origine de Jean-Marie Le Pen. Et le RN était repris par la Macronie, cette loi. Mais vous vous rendez compte, ils vont tuer nos enfants, nos jeunes, ils peuvent tuer n'importe quel enfant, quelle personne. Qu'un policier intervienne, que le syndicat des polices intervienne sur cette loi, qu'ils viennent sur la radio pour nous prévenir. Je suis une maman très inquiète, mais je demande à tous les gens, mais réveillez-vous, bon sang, ils vont tuer nos enfants, je suis en colère, personne ne bouge.
3: Voilà cette loi qui est passée devant l'Assemblée nationale et qui permettra aux policiers et aux gendarmes de faire usage plus facilement de leurs armes à feu. Direction maintenant le Sénat pour l'analyse de cette loi. Et puis toujours à propos des policiers, la mutation des policiers réunionnais fait de nouveau parler. Certains agents en poste en métropole attendraient leur retour à La Réunion depuis plusieurs années, 10, voire 20 ans. Pour cet homme, cette situation serait due tout simplement au silence des syndicats et à l'absence de réaction du préfet.
6: Moi, les concernés par bonne mutation, bonne policier, s'il y a tout bonne policier. Un policier en métropole, il a plus de 20 ans, il souffle bas. Et là, Le dernier chiffre vient de sortir. Tout pays outre-mer, M. Bobby. Tout pays outre-mer, ils ont tout confondu, hein. Sauf la Réunion, les habitations. Alors, me pose moi la question, mon syndicat, mon député, le préfet, que ça, tu fais la Réunion. Ma famille en métropole, ma neveu, ma maman, je suis pitié, ce moment, il plaît à la Réunion. Mais il plaît la fille, 20 ans, il dit, t'as les autres parents, ils mourent, hein. Ils voient pas ses enfants mettre leurs pieds sur leur terre, comment ils font ça? Mais bon député, hein. On met pas alors, mais quand ça tire là sont blé, mais quand on est fait pour ça?
3: Difficile en effet hein, pour les fonctionnaires et les policiers réunionnais qui exercent en métropole de obtenir une mutation pour l'île de la Réunion. Freedom 8h presque 37 minutes. Bonne journée à tous. L'actualité dans la région, l'actualité qui est inquiétante à Madagascar. Madagascar qui fait face à une vague de disparitions et de meurtres et ça crée une vraie psychose dans le pays. Selon le journal Midi Madagascar, depuis le mois de mai, les disparitions se multiplient, surtout chez les enfants et les jeunes. Déjà plus de 90 disparitions d'enfants recensées depuis le début de l'année, dont 47 toujours introuvables, essentiellement sur la région de la capitale, Antananarivo. Face à cette psychose grandissante, le gouvernement malgache annonce un renforcement des patrouilles jour et nuit. Les familles, elles, réclament avant tout la vérité et des enquêtes approfondies. Nadia s'est retrouvée hier avec un pneu crevé sur la route des Tamarins et elle décide donc d'appeler la radio. Mais en cause de ce pneu crevé, selon elle, un pneu tailladé. Dans les alentours de son quartier à Saint-Denis, plusieurs véhicules seraient visés d'ailleurs de la même façon, y compris selon celui de son compagnon et de ses voisins. Écoutez.
7: Je suis à la fin des trois voies de la route Tamarin pour aller vers Saint-Denis, à Saint-Leu. Et le souci, c'est que je n'ai pas de triangle et je n'ai pas de gilet et les gens roulent beaucoup. Je suis dans le refuge de la fin des trois voies. Là, le problème, c'est que ben j'ai une vie et le problème, c'est qu'il n'y a pas de pneu de secours. Je vais aller de couleur noire, moi, je suis bien noir, mais je me suis mis quand même derrière le muret. J'ai mon pneu qui s'est crevé. Quelqu'un m'a tailladé mon pneu et je savais pas, j'ai roulé dessus et donc le pneu s'est percé. Mon compagnon, on a tailladé son pneu la semaine dernière. Où on habite, on laisse nos voitures à l'extérieur de l'immeuble. Apparemment, le monsieur qui a le magasin de pneus où on est parti, il disait que en ce moment, ce qui se passe à Saint-Denis, il y a que ça en fait. Du côté de Trinité, Camélia, Vauban, aux alentours.
8: Oui, ben je vous rappelle parce qu'en fait la DRM m'a envoyé une dépanneuse et là je suis en sécurité à la station essence et j'attends quelqu'un qui me ramène une route secours.
3: Voilà, c'était hier sur la route des Tamarins. Merci encore à la DRR qui est venue en aide à cet automobiliste. Ce rappel de produits à présent, Francky, concernant du poisson. Si vous avez des cubes de dorade coryphène surgelée ciblu dans votre congélateur, achetez chez Leclerc. Attention, ne les mangez pas. Le lot 6 à 13 est rappelé pour un taux d'histamine trop élevé qui peut provoquer des rougeurs, des maux de tête, des nausées, voire des soucis respiratoires chez les personnes allergiques. Le réflexe, rapportez le produit en magasin et il vous sera remboursé. Et pour terminer ce journal en musique, une page se tourne dans le monde de la nuit réunionnaise. La boîte Le Moulin du Tango fermera définitivement ses portes le 1er août prochain après 37 ans de vie complètement festive dans l'ouest de l'île. Alors son directeur, Christian Barlier, qui part à la retraite, était l'invité de Max hier. Et vous avez été nombreux à nous livrer vos souvenirs de soirées entre fou rire et histoire d'amour née sur la piste de danse du Moulin du Tango.
9: J'avais 19 ans à l'époque. Mais dans notre tête à nous, à cet âge-là, c'était pas pour nous. C'était pas pour moi, c'est pour les vieux. Et au lycée, tout le monde disait, ah, moi, je vais au moulin, ah, moi, je vais au moulin. Mais après, ils disaient, ah, c'est pour les vieux.
10: La fameuse mascotte de Moulin du Tango, la mascotte, c'était Coco. On venait danser avec tous les jeunes et hop, ben, neuf et trois petites draps d'azote et hop, que non, c'était pour faire passer l'ambiance, pour faire passer la soirée, en fait. Moi, ce que m'était aimé avec Moulin, c'est que là-dedans, dans cette boîte-là, où vient danser, tout le monde y amuse les autres sans que les gars y frottent des haut.
11: Mon mari, moi, on s'est rencontrés justement lors de la soirée de Cendrillon et mercredi décembre. Et il y a 35 ans de cela. Marié depuis avec le mois prochain, ça va faire 30 ans de mariage, 31 ans de vie commune et donc 35 ans qu'on s'est rencontrés au Moulin du Tango. On a eu un fils et maintenant on est donc papier mamie aussi.
12: Ça fait 14-15 ans que moi j'étais au Moulin du Dingo et je sais pas si le monsieur va s'en souvenir parce que nous on était à 6 artisans et 6 femmes. C'est nous qui avons épuisé le stock du champagne.
3: Incroyable, hein.
13: Franchement.
3: Est-ce que vous avez des souvenirs, vous, du Moulin du Tango, Francky?
13: Ah oui,
3: de
13: très très bons souvenirs. D'ailleurs, je salue toute l'équipe parce qu'il y a le Moulin du Tango. On parle de l'ambiance, mais derrière cette ambiance, il y a une équipe formidable. Une pensée pour Daniel, Eddie, le disque jockey Guilherme. Et enseignement, il y avait Hugo, hein, qui nous a quitté, l'ancien disque jockey, qui mettait une ambiance de folie dans cette boîte. Non, de très très bons moments. J'ai une pensée aussi pour le photographe résident de l'époque que j'ai bien connu, parce que c'est un proche, c'est quasiment un proche, Thierry Amdouma, qui nous a quitté également, et c'est lui qui a pris donc toutes ces photos que l'on peut voir à ce jour sur le site internet du Moulin du Tango.
3: C'est dommage, hein.
13: Ah ouais, non mais c'est une époque formidable. Michel aussi, tiens, Michel du Moulin, anciennement du Moulin, oui, voilà, on a passé de sacrés moments.
3: Alors une question me trotte dans la tête, et j'imagine que les auditeurs et les auditrices qui nous écoutent ce matin se posent d'ailleurs cette question: où va-t-on désormais fêter l'anniversaire de Freedom 2?
13: Ouais, il y a une dame là qui a posé la question. Ben, pour l'instant, on ne connaît pas encore. Faut-il une date là pour annoncer
3: dans, les choses? Dans la cour de la radio.
13: Ouais, alors là, vous me coupez le sifflet là. Imaginez combien, 1000 personnes à peu près, voilà, grosso modo, 1000 personnes là, t'es là. Christophe d'amour, arrête. aïe. Ça c'est un truc de folie, ça. Bon.
3: Non, on va rester dans l'Ouest. Expo Bat.
13: Bah déjà ça.
3: Voilà. Ouais. Parce que déjà, là en fait, les 45 ans de Radio Freedom,
13: ouais,
3: avec 14 artistes sur scène, voilà, ça va être une fête de folie, un concert comme jamais il y en a eu à La Réunion, avec plus de 4 heures d'ambiance musicale en direct et en live, hein, Francky.
13: Ouais, tout à fait, avec 3 écrans géants pour ceux qui sont un peu plus éloignés. Ne vous inquiétez pas, vous n'allez rien louper, où que vous soyez placé justement dans Expo Bat. Il n'y a pas de souci, vous verrez tout ce qui se passe sur la scène. Et c'est ça le plus important.
3: Monticket.re ou les différents points de vente.
13: Oui, Leclerc, Fnac Leclerc, ou alors comment ça s'appelle encore, les offices de tourisme du Sud et de l'Ouest, mais aussi le Théâtre Luc Donat du Tampon et l'espace culturel Le Comte de Lille du côté de Saint-Paul.
3: Et j'ai entendu dire qu'il fallait faire vite parce qu'il y a déjà presque plus de place.
13: Ah bah ouais, c'est toujours comme ça. Attendez les moments, Zodbin. Après il vient dire, ouais, m'a pas gagné.
3: L'appel Freedom pour que vous m'aguez la ligne pour jouer.
13: Vous gagnez pas la ligne, vous verrez de billets. D'ailleurs, tiens, en parlant de concert, on rappelle que 4 artistes parmi les 14, eh bien, sont là cet après-midi, dans la personne de Jean-Michel Moutien, de Jérôme Payette, de Médéris et de Michou. Ils seront là cet après-midi 13h pour échanger avec nos auditeurs.
3: Absolument, et on vous appelle au 02 62 99 10 00, ce sera avec Max.
13: Max, ouais, je vais l'accompagner un petit peu. Ouais.
3: Ah, vous serez là aussi.
13: Ouais, je vais coller un petit peu.
3: On en parle depuis ce matin, c'est que maintenant que vous
13: nous
3: dites.
13: Ouais, mais je viens de craquer là. Je me dis non, je peux pas. Daniel Lafay avec Julie, mais comme Julie est pas là, ben ce sera moi.
3: Ah.
13: Voilà. Moi aussi, ça a fait un appel intéressant aussi, moi. Ça prend un peu l'air.
3: Bah, ben, nous va écouter aussi outre l'intéressant après-midi.
13: Exactement.
3: Nous
13: voilà.
3: On sera tous collés contre le poste de radio à 13h.
13: Merci pour ce rendez-vous. Plus tard, donc, pour vous, ce sera la mi-journée,
3: est-ce
13: juste avant.
3: La météo, non, j'ai pas.
13: Ah ouais, pas de la météo?
3: Non.
13: Carrément. Beauté en touche, la météo. 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
13: Ah, enfin, c'est intéressant.
3: Vous vous rendez compte, on va finir par croire qu'on vieillit et qu'on commence à avoir un début d'Alzheimer.
13: Non, c'est pas ça. On a parlé des souvenirs du Moulin du Tango. Là, on est parti sur les événements. C'est peut-être fat, ça. Pourquoi vous m'avez parlé des 45 ans, là?
3: Parce que, non, mais c'est rêvé.
13: Non, bah, moi, quel côté fait boîte de
3: non,
13: nuit.
3: Non, mais nous aimons bien, avant de commérage, la fête, là, dit la fête. Tous, nous y aime.
13: Y a une dame, qui a trouvé votre intervention de la dernière fois, elle l'a repris de la Moukatali. Vous l'avez entendu ce matin de la Moukatali? Non?
3: Ah, bien sûr que moi,
13: j'ai pensé à vous tout de suite. en parlant des consignes de vote. Bon, allez, météo, parce que vous avez dit que vous allez donner la météo.
3: Alors, il fera beau
13: encore passer dessus.
3: Sur l'ouest de l'île, l'ouest nord-ouest.
13: Oui.
3: Ailleurs, nuages et éclaircies se partageront le ciel avec des averses parfois sur l'est, sud-est de l'île, des températures agréables, 25 sur les côtes, 18 à l'intérieur et 10 degrés dans les, sur les plus hauts sommets de l'île. On nous informe qu'il y aurait un incendie qui serait en cours près du cimetière marin de Saint-Paul. On n'en sait pas plus pour l'instant. Si vous êtes dans le secteur, vous avez des informations. 02 62 41 51 51.
13: C'est beau ça, alors.
3: Oui.
13: Pas grand-chose. Hein. Ben, si, les habitations quand même, quelques-uns. Oui.
3: Et puis on rappelle que la route du littoral sera basculée en mode bidirectionnel sur les voies de la chaussée côté mer, montagne, pardon. Oh là là. Sur les voies de la chaussée côté montagne, ce soir entre 20h et 5h, entre l'échangeur de la possession et le secteur Ravine la Fleur, et ce sera pareil également demain. France-Maroc.
13: Oui, France-Maroc, c'est pour le match de cette nuit. On regarde ça ensemble ce soir et on fait le match demain parce qu'il y a Foot Friction également. Hein. Demain. Oui. Demain 9h, 9h, 10h. Foot Friction aussi.
3: Foot Friction.
13: Voilà, mais déjà, on regarde le match ce soir.
3: Voilà.
13: On voit comment ça se passe cette nuit également, puisque paraît-il que ça pourrait chauffer. C'est ce que l'on nous en fait comprendre les auditeurs. Donc on va suivre cette actualité de près également. Merci Christophe Damour.
3: Très belle journée à tous.
13: À tout à l'heure.
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13: Freedom, une information qui arrive à l'instant nous parle de chaussée, de la boue sur la route chaussée glissante du côté de Bel-Air-Sainte-Suzanne. Bel-Air-Sainte-Suzanne vers Bagatelle, de la boue sur la route, chaussée glissante, donc il faut être vigilant. Automobiliste, bien sûr, nous appeler hein, pour donner plus de précision. Le standard, le 02 62 41 51 51. On parle foot tout à l'heure si vous le souhaitez. En tout cas, ce sera de la libre antenne de 9h à 10h. 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

0: métropole, le décès de Monsieur Nabaa Joseph Marius. Le décès de Monsieur Nabaa Joseph Marius. Décès survenu originaire de Communebeg à Sainte-Suzanne. Décès survenu en métropole, mardi à l'âge de 64 ans. La bénédiction aura lieu en métropole à 14h30 cet après-midi. À Saint-Denis, Saint-François et à Sainte-Marie, le décès de Monsieur Elfège Patrick. Le décès de Monsieur Elfège Patrick. Décès survenu lundi à l'âge de 61 ans. Le convoi mortuaire sortira du centre funéraire de Commune Prima aujourd'hui. La bénédiction aura lieu en l'église Saint-Jacques à 10h ce matin. L'inhumation se fera au cimetière de Bois-Rouge Sainte-Marie. À la plaine Saint-Paul, le décès de Madame Warot Lian Louise Sinette, dite Madame Baba. Le décès de Madame Warot Lian Louise Sinette, dite Madame Baba. Ancienne cuisinière à la mairie de Saint-Paul. Décès survenu mardi à l'âge de 90 ans. Le convoi mortuaire sortira de son domicile, 39 rue des Caramboles à la plaine Saint-Paul, aujourd'hui. La bénédiction aura lieu en l'église de la Bois-de-Neuf-Saint-Paul à 10h ce matin. L'inhumation se fera au cimetière de Bois-de-Neuf-Saint-Paul. En métropole à Cannes, le décès de Madame Basque Marie Patricia. Le décès de Madame Basque Marie Patricia, originaire de Saint-Denis, Tour du Butor. Décès survenu jeudi à l'âge de 60 ans. La bénédiction aura lieu au centre funéraire du pays des Paillons à 10h ce matin, suivi de la crémation. À la Ravine des Cabris Saint-Pierre, le décès de Madame Peigné Nébello Marie-Brigitte. Le décès de Madame Peigné Nébello Marie-Brigitte. Décès survenu mardi à l'âge de 66 ans. Le convoi mortuaire sortira du centre funéraire Sudling Paradis Saint-Pierre aujourd'hui. La bénédiction aura lieu en l'église Saint-Augustin de la Ravine des Cabris Saint-Pierre à 10h30 ce matin. L'inhumation se fera au cimetière de la Ravine des Cabris. En métropole à Montpellier, le décès de Monsieur Gagnon Albert. Le décès de Monsieur Gagnon Albert, originaire de Saint-André. Décès survenu en métropole le mercredi 1er juillet à l'âge de 97 ans. La bénédiction aura lieu en métropole à 10h45 demain matin. L'inhumation se fera au cimetière de Montpellier dans le caveau familial. À Piton-Saint-Leu, le décès de Madame Tionoé Angela dite Mounaï. Le décès de Madame Tionoé Angela dite Mounaï. Décès survenu hier à l'âge de 94 ans. Le convoi mortuaire sortira de la salle d'éveillé de Piton-Saint-Leu aujourd'hui. La bénédiction aura lieu en l'église de Piton-Saint-Leu à 16h cet après-midi. L'inhumation se fera au cimetière de Piton-Saint-Leu. À Saint-Benoît, le décès de Monsieur Payette Christophe Raymond. Le décès de Monsieur Payette Christophe Raymond. Ancien homme de cour de l'école de Prima à Saint-Denis. Décès survenu mardi à l'âge de 74 ans. Le convoi mortuaire sortira du centre funéraire de Bois-Rouge Sainte-Marie aujourd'hui. La bénédiction aura lieu en l'église de Saint-Benoît à 15h cet après-midi. L'inhumation se fera au cimetière de Saint-Benoît. À l'entre-deux, le décès de Monsieur Grondin René Paul. Le décès de Monsieur Grondin René Paul. Décès survenu mardi à l'âge de 66 ans. Le convoi mortuaire sortira de la maison funéraire de l'entre-deux. La date et le lieu des obsèques vous seront communiqués ultérieurement. À Saint-Pierre, le décès de Monsieur Orboin Jean-Noël Dinono. Le décès de Monsieur Orboin Jean-Noël Dinono. Décès survenu hier à l'âge de 66 ans. Le convoi mortuaire sortira du centre funéraire Sudling Paradis Saint-Pierre. La date et le lieu des obsèques vous seront communiqués ultérieurement. À Salazie, le décès de Madame Payette Raymonde Yvonne. Le décès de Madame Payette Raymonde Yvonne. Décès survenu hier à l'âge de 94 ans. Le convoi mortuaire sortira du centre funéraire de Saint-André. La date et le lieu des obsèques vous seront communiqués ultérieurement. À Saint-Paul, le décès de Madame Tizumba née Tabère Solange. Le décès de Madame Tizumba née Tabère Solange. Décès survenu hier à l'âge de 83 ans. Le convoi mortuaire sortira de son domicile au 138 rue Marius et Harry Leblon à Saint-Paul. La date et le lieu des obsèques vous seront communiqués ultérieurement. À la possession Pichette, le décès de Madame Maillot, Marie Iréna. Le décès de Madame Maillot, Marie Iréna. Décès survenu aujourd'hui à l'âge de 92 ans. Le convoi mortuaire sortira de chez sa fille au 38 rue Jean Inglot à Pichette, la possession. La date et le lieu des obsèques vous seront communiqués ultérieurement. À Saint-Denis, le décès de Madame Afidji Merumissa, dite Titben. Le décès de Madame Afidji Merumissa, dite Titben. Décès survenu aujourd'hui à l'âge de 90 ans. Le convoi mortuaire sortira de la grande mosquée Our Islam, 111 rue Maréchal Leclerc à Saint-Denis aujourd'hui. La bénédiction aura lieu en la mosquée Our Islam à 13h15 cet après-midi. L'inhumation se fera au cimetière musulman de Saint-Denis. Et à Saint-André, le décès de Monsieur Jonzo Joseph Moïse. Le décès de Monsieur Jonzo Joseph Moïse. Décès survenu hier à l'âge de 76 ans. Le convoi mortuaire sortira de son domicile au 320 rue du Lavoir à Saint-André. La date et le lieu des obsèques vous seront communiqués ultérieurement. Pour tous vos avis de décès, un seul numéro, le 02 62 41 51 51.
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collecte de sang est prévue ce matin, a commencé depuis ce matin au niveau de la salle des fêtes Le Roi Cave du côté de Sainte-Suzanne de 8h à 13h. On patiente en musique et on revient juste après le journal de la 2PRL avec Frankie.

0: Freedom. Il est déjà 9h. Tout de suite les informations avec la 2PRL.
1: Bonjour à tous. Les États-Unis annoncent avoir frappé 90 cibles militaires en Iran. Les gardiens de la révolution, eux, ont visé cette nuit des bases aériennes américaines au Koweït et à Bahreïn. Les hostilités ont repris cette semaine entre les deux pays. En cause, les tensions autour du détroit d'Ormuz, alors que deux navires ont été attaqués en début de semaine. Donald Trump, de son côté, a menacé de faire pire si Téhéran continuait ses opérations offensives. L'Hexagone suffoque à nouveau. 72 départements sont en alerte orange canicule ce matin. Et à part la Corse, tout le territoire est soit en vigilance orange, soit en vigilance jaune. Des températures allant entre 35 et 39 degrés, voire jusqu'à 41 près des côtes du Languedoc-Roussillon sont attendues. Et c'est une conséquence des températures et du manque de pluie. 75 départements sont concernés par des restrictions d'eau liées à la sécheresse. Une chaleur qui s'aggrave de plus en plus. Juin a ainsi été le mois de juin le plus chaud jamais enregistré. C'est ce que révèle ce matin l'Institut européen Copernicus. La température moyenne a ainsi atteint 20,74 degrés, soit un peu plus de 3 degrés de plus que la moyenne de juin pour la période entre 1991 et 2020. Et dans ce contexte, le Sénat a adopté hier le projet de loi logement du gouvernement, un texte qui prévoit notamment la remise sur le marché de la location des passoires thermiques à condition que les propriétaires s'engagent à réaliser des travaux. Il contient également des mesures d'adaptation aux fortes chaleurs. Le projet de loi est désormais transmis à l'Assemblée nationale qui doit l'examiner à la rentrée. 8 personnes soupçonnées d'appartenir à un réseau de narcotrafiquants interpellées à Grenoble. Elles ont été arrêtées lundi dans le cadre d'une vaste opération policière. Une annonce hier du ministère de l'Intérieur. Les mises en cause sont notamment suspectées de trafic de stupéfiants, mais aussi pour plusieurs d'entre eux de faits de séquestration accompagnés d'actes de torture et de barbarie. Et puis on termine avec un mot de football. Et les Bleus à l'heure des quarts de finale. La France et le Maroc de nouveau face à face ce soir pour une place dans le dernier carré de la Coupe du Monde. France-Maroc, c'est à Boston à 22h. Excellent début de journée à tous.
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0: Freedom, il est 9h passé de 5 minutes, la dernière heure de Café Crème et Vitamine, Radio Doléance maintenant, sur le 02 62 99 12 00. On rappelle que ce soir, c'est le grand match, un grand match qui se joue entre la France et le Maroc. Le Maroc qui, de son côté, ne parle pas d'un match revanche, parle plutôt d'un match où deux grandes nations du football vont se rencontrer là du côté de Boston. Match donc à suivre à partir de minuit. Le Maroc, belle équipe, la France, belle équipe aussi. Qui sortira vainqueur de ce rendez-vous? Et puis ce qui est à craindre en parallèle, ce sont les débordements, les émeutes, les échauffourées. Il y a donc les autorités qui d'ores et déjà ont pris donc des précautions avec des renforcements côté sécurité, des fermetures de lignes de métro, notamment dans le secteur des Champs-Élysées. Voilà, il y a des choses qui se mettent en place là par les autorités pour éviter les débordements. Qu'en pensez-vous justement? 02 62 99 12 00. Vous dire également que l'on attend vos pronostics. 02 62 99 12 00 pour ce match. Freedom, on est avec vous. Allô, bonjour.
1: Oui, bonjour.
0: Bonjour madame.
1: Oui, c'est pour un petit pronostic pour ce soir.
0: Allons-y, je vous écoute pour votre pronostic.
1: C'est vrai, ça va être un peu compliqué, parce que c'est deux bons équipes. Maroc, c'est une bonne équipe aussi.
0: Mm-hmm.
1: Moi, franchement, 2-0 pour la France. Et j'espère avoir un beau match dans le respect, pas comme un combat de MMA la semaine dernière que nous l'a vu. Franchement,
0: oui.
1: C'est la miroga de football. Mais c'était la première fois que tu vois un match pareil.
0: Ouais, France-Paraguay, c'est du jamais vu.
1: Il a été, ah mon Dieu, franchement.
0: Mais ce qui est encore plus énorme dans l'histoire, madame, c'est l'inaction du gardien, quoi. C'est...
1: Oui.
0: Pas du gardien, de l'arbitre, excusez-moi. L'inaction de l'arbitre.
1: Même le gardien aussi, l'arbitre. Franchement, Banal était vraiment agressif.
0: Ouais, un match sauvage.
1: Ouais. Franchement, j'espère ce soir, nous allons avoir un beau match, un beau jeu entre Maroc et la France.
0: Ouais, ce soir, ce sont les Argentins qui vont donc arbitrer ce match.
1: Oui, aussi.
0: Ouais. Vous craignez finalement, parce que l'Argentin est toujours en course, vous craignez finalement que les arbitres soient plutôt pour le Maroc
1: Franchement, là, regardez le football aujourd'hui, et c'est vrai, là, monsieur l'a dit, il donne même plus envie de garder par rapport, niveau l'arbitre, tu vois, les paris glos du tout. Si l'arbitre, chacun, il fait son taf, vient dans les raids, dans le respect, ça s'envole à l'équipe, l'autre l'équipe, tu vois. Mais franchement, j'aimerais bien voir un beau match ce soir. Comme ça, sera dur pour la France aussi, Maroc, c'est une très bonne équipe. Mais voilà. Moi, les Françaises, je me dis 2-0 pour la France ce soir.
0: Allons-y pour 2-0. France gagnant. France en demi-finale. Merci, madame.
1: Allez, au revoir.
0: Bonne journée, à très bientôt, au revoir. Freedom, je suis rejoint à l'instant par Christophe Damour.
2: Oui, rebonjour à tous ceux qui nous rejoignent à l'instant, Francky. On va dans la région parisienne tout de suite.
0: Oui.
2: Faire un point sur plusieurs choses. Frédéric Rustan est avec nous. Bonjour Frédéric Rustan.
3: Bonjour Francky, bonjour Christopher.
0: Bonjour.
2: Alors vous êtes où dans la région parisienne exactement?
3: Carrément dans Paris, dans le 13e arrondissement.
2: D'accord. Alors, qu'est-ce qu'on peut dire sur la canicule? Où est-ce qu'on en est au niveau de la chaleur?
3: Alors, c'est très simple. Déjà, pour aujourd'hui, pour vous indiquer quelque chose, la température la plus haute en métropole, elle sera de 42 degrés. Donc, c'est dans le sud, du côté de la Haute-Garonne et du Tarn. Mais vous avez, là où je me trouve actuellement, en Ile-de-France, donc pour les créopolitains qui sont là, il faut savoir qu'aujourd'hui, on annonce 38 degrés maximum. Et là, à l'heure où je vous parle, il est 7h09. Il fait déjà un bon 25-26 degrés. Imaginez, les nuits sont torrides, les ventilateurs tournent, mais tournent, pour dire qu'ils tournent, c'est-à-dire qu'en fait, c'est juste pour la forme, vous brassez de l'air chaud, et c'est vraiment insupportable. Il faut savoir qu'ici, les clims sont pas très très très développés, surtout en Ile-de-France, dans les appartements, c'est plutôt le chauffage qui est là, en place, mais pas les clims. Donc les gens, pour ce qu'ils peuvent, ils se dirigent dans les cinémas, dans les centres commerciaux, donc se baladent un peu plus qu'avant. C'est à l'extérieur, ils vont aussi surtout dans les centres-villes parce que Beaucoup de centres-villes ont installé des climatiseurs, vous savez, fixes, dans des parcs ou bien n'importe où. Ça peut être au milieu du trottoir, un truc comme ça. Il y a des climatiseurs, j'ai vu ça hier, qui diffusent donc de la brume, qui rafraîchit effectivement, et ça fonctionne. Et donc, il y a quand même beaucoup de choses qui ont été prises en compte. Hein. Il faut savoir qu'aujourd'hui, on va avoir 72, écoutez bien, 72 départements en vigilance canicule orange. C'est ce qui est annoncé. Donc, imaginez un peu. Les livreurs, je sais pas si c'est le plus grand, ici, il y a énormément, même à La Réunion, on sait que ça fonctionne, mais ici, énormément de sautés de livraison de repas ou autres, qui ont décidé, si jamais ça passe en rouge, qu'ils ne livraient plus. Dans alors, toute la France, hein, c'est pas vrai.
2: Oui, le point noir, quand même, surtout en région parisienne et à Paris, ça reste, j'imagine, les transports en commun. Comment ça se passe dans les métros, les RER, les trams?
3: D'ailleurs, ben vous l'entendez derrière moi, d'ailleurs, le tram arrive. Alors, il faut savoir que dans le RER et dans le tram, bon, c'est des vieilles rames sur le RER, quelquefois, qui sont pas très récentes, avec des clims qui sont fatigués ou qui sont pas prévus pour. Hein,
2: des clims qui sont censés marcher, mais qui ne fonctionnent jamais, en fait.
3: Oui, et puis elles ont jamais été prévues pour des températures telles. Les fabricants, tels Alstom, qui fabrique beaucoup de rames, c'est le plus gros fabricant de rames sur le marché mondial, pour la RATP, pour Île-de-France Mobilité, comme on appelle ça maintenant, parce que la RATP s'est terminée. Et la SNCF, d'ailleurs, Monsieur Castex l'a annoncé encore hier, beaucoup de rames ne seront pas en fonctionnement pour une raison simple. Les caténaires, vous savez, ces câbles qui sont tout en haut, d'ailleurs, même sur le tramway, vous en avez, subissent de la dilatation, ce qui fait qu'ils peuvent se rompre au passage, je sais plus comment ça s'appelle, le pantomètre là qui vient dessus, pour toucher la caténaire et transmettre l'électricité au moteur électrique du train. Donc ça, il y a énormément de TGV, de Ouigo, d'Intercité, etc., qui vont être complètement et qui sont déjà prévus d'être annulés, tout simplement.
2: Alors 38 degrés à Paris, c'est très difficile à supporter. Que disent les gens? La population.
3: Mais c'est de la folie, déjà. Vous avez vu certaines images, les gens se battent pour acheter des climatiseurs. Vous pouvez aller où vous voulez, hein. On peut citer les enseignes, hein. Vous allez chez Boulanger, Darty, ou les grandes surfaces comme Carrefour, Auchan, etc. Et vous trouvez plus de clim mobile. C'est pas la peine de chercher, hein. Il y en a pas. C'est la ruée vers les clim mobiles. Alors certains se ruent après, malheureusement, des pis sur des ventilateurs ou des rafraîchisseurs d'air qui n'ont pas du tout la même efficacité. En fait, ici, c'est une vraie galère, hein. Les gens ne sont pas habitués. Ils sont habitués à des températures, mais aussi élevées, comme vous voyez, du 46 degrés. Attendez, ça c'est la température annoncée. C'est pas la température le ressenti. Alors imaginez. Imaginez ce que ça donne.
2: Frédéric Lustange, on veut pas trop abuser de votre temps, donc on sait que vous êtes là dans le 13e arrondissement à Paris. La question que tout le monde se pose ce matin, c'est à propos de ce match ce soir entre la France et le Maroc en quart de finale de la Coupe du Monde. Certains craignent des débordements, surtout de la capitale. Qu'est-ce que vous avez comme information à ce sujet?
3: Je peux vous le dire, tout simplement, la préfecture de police de Paris a prévu un fort déploiement de forces de l'ordre. Il faut savoir qu'il y aura pas mal de forces de l'ordre tout autour des Champs-Élysées et puis des axes où généralement ils se réunissent, surtout à la place de la République aussi, mais surtout aux Champs-Élysées. Donc c'est prévu. La préfecture de police de Paris, avec le maire de Paris, etc., est en train de prévoir justement ça, et surtout dans certaines villes aussi, vous savez, de la banlieue parisienne. Tout est en ce moment en train d'être discuté et mettre justement ce qui va se passer là-dessus, et voir comment ça va se dérouler pour le reste de cette soirée qui s'annonce assez mouvementée, parce qu'imaginez, même en cas de défaite ou en cas de victoire, ce qui peut arriver, vu la diaspora marocaine à Paris. En métropole, est énorme. Ah oui, à Paris, qui est énorme. Vous imaginez un peu les conséquences, surtout en Ile-de-France, qui peut arriver ce soir.
2: Donc s'il se passe quelque chose, vu que vous êtes sur place, bien évidemment, vous interviendrez en direct, on pourra suivre tout ça avec vous.
3: Bien sûr, sans aucun problème. Et juste pour vous faire un petit point, alors ça c'est pour les rageux, hein, je vais vous dire juste un petit truc. Vous savez, souvent on a des commentaires, des images, des influenceurs comme dernièrement qui viennent dans les ravines.
2: C'était la question pour terminer que j'allais vous poser. Oui, est-ce que on peut recevoir comme ça des
3: choses?
2: Alors dites-nous, on va poser la question. Franchement, est-ce que les leçons de propreté qu'on reçoit parfois ici à La Réunion sont justifiées ou pas?
3: Malheureusement, non. Je peux vous confirmer qu'ici, là, par exemple, sur le côté du cimetière parisien où Madame de Fontenay, d'ailleurs, est enterrée, pour ceux qui ne savent pas, elle est en plein dans ce grand cimetière. Et tout autour, même, hein, depuis tout à l'heure, même dans le 13e arrondissement, même du côté de Ivry et de Vitry, mais c'est une cochonnerie pas possible. Il y a des déchets partout, des encombrants, mais c'est dégueulasse. Il faut d'abord nettoyer devant sa porte avant de venir chez nous.
2: Donc, vous voulez dire, par exemple, qu'une ville comme Saint-Denis, à côté de certains quartiers de Paris, ben, je veux dire, c'est la propreté.
3: Ah, mais ça n'a rien à voir. Ici, vous avez des matelas à droite, à gauche, des meubles et tout. Ils cherchent même pas à savoir s'il y a des horaires. Tout le monde s'en fout. C'est clair, je vais parler cru, tout le monde s'en fout. Et puis, vous avez des poubelles partout. Mais c'est vraiment vrai. Et le pire, je vous ai envoyé des photos, je pense que vous les avez vues.
2: Oui.
3: C'est un gros fléau ici. Un fléau énorme qu'on trouve ici, c'est les fameuses bombes, vous savez, de protoxyde d'azote, qui permettent d'avoir pendant quelques secondes, on va dire, hein, un effet euphorique. Eh ben, vous en avez partout, mais des cylindres énormes. Vous avez des sachets de ballons partout. C'est tous les jours. C'est un gros fléau ici. Et il faut savoir que ces bombes de protoxyde d'azote peuvent atteindre le cerveau et rendre des gens carrément paralysés. On a connu des drames ici. Et je vous jure, là, vous avez vu les photos que je vous ai envoyées. Ce sont des photos qui ont été prises là. Il y a même pas 10 minutes. Il y a des bouteilles de protoxyde d'azote partout, partout dans les rues. Il y a des ballons. C'est vraiment une horreur. Ici, c'est... Alors, c'est pas l'Eldorado ici, hein. Arrêtez de rêver, les jeunes. Arrêtez de rêver.
2: Est-ce qu'on peut dire Paris-Ville-Macotte?
3: Ah, sans problème, Genji, mon ami. Sans problème. Fou, là, là, Ville-Macotte, dites tout ça, tu veux. Arrête de dire la réunion, les stars. Non, mais il faut pas entendre ça. Parce que moi, vous savez, et comme vous aussi, vous habitez Saint-Denis. On est dionysiens. Je vous dis franchement, ben, notre niveau, au niveau propreté de la ville, on peut mettre ça à 8, hein. 8 sur 10, hein, sans aucun problème. Ici, c'est bon, un zéro pointé direct. Je vous enverrai des photos, vous allez voir. Mais c'est partout, c'est-à-dire que vous allez dans les grands axes, vous allez, je vais vous donner un truc. Vous allez sortir en fait au niveau de la place d'Italie, au niveau de la porte. Alors le pire, c'est la porte de Clignancourt. Je pense que vous savez où c'est, ce qui se passe là-bas. Alors là-bas, c'est ça. Vous avez des zombies. En plus de ça, vous avez des zombies. C'est ce que c'est, les zombies. C'est ces gens qui sont complètement aléatoires. On sait pas ce que ils sont complètement défoncés. Et puis ils traînent là. Et puis en plus.
2: Et puis sans parler des squats romains, portes de bagnolets, etc.
3: Alors les Romains, quand vous êtes comme moi, vous venez très très souvent, vous êtes habitués, ils sont à chaque coin de rue, ils vous demandent de l'argent, soit généralement ils pillent les banques à vêtements, vous savez ces fameuses banques à vêtements là, où les gens jettent les vêtements, enfin déposent les vêtements usagés, et que les associations récupèrent, ça ils viennent tous les soirs, ils récupèrent.
2: En tout cas, Frédéric Hustan, merci. On rappelle que vous étiez en direct depuis le 13e arrondissement de Paris. Et s'il se passe quoi que ce soit ce soir, vous avez priorité sur l'antenne pendant ce match France-Maroc pour le quart de finale de cette Coupe du Monde. Merci, Frédéric Hustan.
0: Merci beaucoup, Fred. Merci à vous. Voilà un petit peu comment ça se passe là dans le secteur au niveau national. On se prépare, Christophe Damour, à la fin de ce match. On pourrait parler d'une troisième mi-temps, mais qui risque d'être mouvementé.
2: Enfin, en tout cas, on l'espère pas, mais bon, bien évidemment, dès qu'on a des informations, on vous les fera parvenir. Dans l'intervention de Frédéric Rousson, il y a quand même quelque chose qui m'a interpellé, pas vous?
0: Non, dites-moi.
2: Mais quand on dit que la Réunion est macotte...
0: Bah, mais les macottes, il y en a partout. Enfin, moi, c'est ce que je dis.
2: D'accord, mais quand il y en a partout...
0: Oui. Eh ben...
2: Non, comment? Je vous souhaite une bonne journée.
0: Ah, Christophe Damour.
2: Allez, mais bon, vous êtes de mauvaise foi. Vous pensez ouais. Exactement comme moi. Allez, on s'était. Allez, 99-12-0-0.
0: J'aime ça, ou pense voilà. Comme moi. Ben non, dis non, ça qu'on a pour dire.
2: C'est peut-être que parfois, oui. À la Réunion, on n'a pas de leçons à recevoir.
0: Bah, je sais pas si c'est une question de recevoir des leçons, mais quand les salles, il faut dire les salles.
2: Bien sûr, quand les salles, il faut dire les salles. Mais comme disait Frédéric Lestand à l'instant, peut-être vaut mieux balayer devant sa porte avant de venir balayer devant la porte des autres.
0: Peut-être. Est-ce que c'est ça qu'il faut en tirer, retirer comme leçon? Merci, Christophe Damour.
2: Bonne journée.
0: Merci, bonne journée également. Les auditeurs nous le diront. 02 62 99 12 00. Est-ce que parce que devant votre porte, les pas propres, qu'il faut pas aller dire que devant ça que les autres, les sales? C'est ça, la question. 02 62 99 12 00. Frédéric, bonjour, allô?
4: Et allô, bonjour.
0: Oui. Bonjour, monsieur.
4: Oui. Bonjour. Ce matin, j'ai entendu parler des boîtes de nuit. Je trouve ça un petit peu dommage qu'il n'y en a plus comme avant.
0: Alors, comme avant, c'est comme c'était comment avant?
4: Parce qu'avant, c'était super bien. Parce que je suis un ancien barman quand il y avait le 16.
0: Oui.
4: C'était à la rue de Félix Guillon, là-bas. Mm-hmm. Les boîtes, c'était vraiment... C'est plus comme maintenant, avec les jeunes qui déconnent chaque fois à la sortie et tout. C'était vraiment bien. Dans ce temps, il y avait aussi plein de boîtes à Saint-Denis. la plantation, le Milord, tout ce qui est Valentino, le mandarin, et oui. Dionysos, le privé, et le casino, et la boîte des nuits, non? Et voilà. Et en plus, pour les jeunes, nous, le mercredi, tous les mercredis, il y avait on appelait ça le boom. Et bien, on rentrait, il fallait ramasser toutes les bouteilles d'alcool, les cigarettes et tout en boîte de nuit. Et il y avait les parents qui emmenaient les enfants à 14h et récupéraient à 20h.
0: Ah ouais.
4: Voilà. Ouais, ouais. Et on appelait ça le surboom, mais c'était un boom, mais c'était comme ça, les enfants de 6 ans, 14 ans, 15 ans. C'était les parents qui emmenaient toute l'après-midi, c'était l'après-midi, le mercredi après-midi. Voilà, c'était vraiment, c'était super. Moi, j'ai travaillé en 78 en boîte. Je connais très bien comment ça se passe. Voilà, c'était super. Après, comme on parlait aussi de Marcel, là aussi, quand on sortait en boîte, on quittait notre boîte, on allait à l'autre boîte, et puis on allait le matin chez Marcel. Ce matin, vous avez dit le rogaille saucisse. Il fallait pas oublier que chez Marcel, le rogaille saucisse, on payait le saucisse. Si on voulait la sauce, c'est une cuillère de sauce, il fallait aussi le payer.
0: Enfin, moi, comme t'es pas, moi, t'es pas, mais c'est ça, oui. Exact.
4: Ouais.
0: Mais c'était la bonne ambiance, hein. Enfin, comme on l'a expliqué ce matin, ouais, au départ, ouais. Quand on connaît pas le lieu et qu'on rentre pour la première fois, frisson, quoi, quand même.
4: Hein. De toute façon, on pouvait pas voler un cendrier là-bas parce que les cendriers, c'était des boîtes de pâté de foie qui l'écrasaient
0: ouais.
4: sur la table pour les cendriers.
0: Hein. Oui, il n'y avait pas de cendrier, concrètement, oui.
4: Voilà.
0: Mais après, c'était l'ambiance, les discussions, les causeries, les moucatages, ça allait dans tous les sens, hein.
4: Voilà, et c'est dommage maintenant, à Saint-Denis, il n'y a plus de boîte, la plupart des jeunes, ils sont obligés de faire la route, d'aller à Saint-Gilles, voire Saint-Pierre, et après ça revient le matin, soit c'est des accidents, parce que voilà, c'est pas sérieux, mais avant il n'y avait pas tout ça, parce qu'on n'avait pas besoin, les gens qui restaient sur Saint-Gilles partaient Saint-Gilles, Saint-Pierre, c'est Saint-Pierre, Saint-Denis, il y avait tellement de boîtes qu'on n'avait pas besoin de quitter la ville pour aller à côté.
0: Même dans le secteur Est, hein, on n'en parle pas, mais il y avait aussi pas mal de boîtes ouais. de nuit dans le secteur Est, hein.
4: Oui,
0: Saint-André, il y avait la plantation aussi, non? C'est pas la plantation à Saint-André?
4: Oui, il y avait ça, il y avait un dans le virage, je ne rappelle plus où il y avait l'usine.
0: Oui.
4: Je ne sais plus comment ça s'appelait. Après, il y avait une boîte de nuit qui était à l'étage, à Saint-André, là où il y a le marché. Je ne sais plus le nom. Et voilà, c'est super. Et c'est dommage, il n'y en a plus tout ça.
0: Et comment vous expliquez finalement que les boîtes, une à une, se ferment? Enfin voilà, les anciennes enfermées, comment vous l'expliquez?
4: Après, c'est beaucoup, justement, avec maintenant tout ce qu'il faut payer et tout, c'est normal. Là, par exemple, le Moulin du Tango, on prend l'exemple, le monsieur, il est fatigué, voilà, il va partir en retraite, c'est ce qui est bien pour lui. Moi, je trouve que c'est bien tout ce qu'il a fait depuis 89. Sa boîte a été ouverte depuis 89, le Moulin du Tango. Alors, il n'y a personne qui peut le reprendre, lequel qui reprend, c'est le casino. Voilà, je trouve que ça se passait comme ça les autres. Moi, la boîte que j'étais au 16, mon patron, quand il est parti, il y avait personne qui reprend, ça a fait faillite. Et puis là, je me suis retrouvé. Après, je suis allé au barman comme le rallye. Il y avait encore le rallye, le bar du rallye.
0: Oui. Ah, et au-dessus, il y avait le piano bar, là. Comment ça s'appelait encore, le?
4: Voilà.
0: Ah!
4: Il y avait le rallye. Après, il y avait la banane café à côté.
0: Oui, derrière.
4: Et voilà, derrière. Après, il y avait aussi le toboggan en haut, en montée. C'était le Macar. Pierre Macan qui avait ouvert ça en haut, qu'on pouvait aller voir du jazz aussi.
0: Ça, même. Mais je ne me souviens plus du nom.
4: Ouais. C'était le toboggan ou un truc comme ça, je ne sais plus.
0: Toboggan, ça ne me parle pas. Il y avait un nom d'oiseau, je ne sais pas si je me trompe, mais il y avait un...
4: Oui,
0: enfin, bref.
4: Plus, parce que c'est là, quand je vous parle ça, c'est 78. Hein, j'ai parlé en 78 jusqu'à 80. Après, j'ai fait le rallye jusqu'à 89, après, je suis parti.
0: Et aujourd'hui, vous êtes à la retraite ou alors vous êtes toujours en activité?
4: Non, je travaille toujours en activité. J'ai 66 ans. Je ne sais pas encore. Je pense que bientôt, ça va arriver.
0: Ouais. D'accord. Et vous êtes toujours dans le monde de la nuit ou pas?
4: Non, je ne suis plus dans le monde de la nuit. Je suis plus dans du sport. Ouais.
0: D'accord. Parce que c'est costaud aussi que de travailler les week-ends, les nuits.
4: Moi, j'ai préféré travailler la nuit. C'était un truc que... J'aimais pas, des fois, quand je travaillais au rallye, il fallait que je remplace celui qui part en congé le matin, c'était pas vraiment mon truc, parce que s'il y avait le matin, le café, tartine beurrée, tout ça, c'était pas mon truc. Moi, je préférais la nuit. La nuit, c'est plus vivant, on vit plus. Moi, je préfère la nuit.
0: Ouais, et au rallye, il y avait aussi des...
4: Repartir, je repars, hein.
0: Il y avait aussi au rallye des petits concerts également, hein.
4: Ah oui, bah c'est, tu sais, c'était ce qui faisait un peu
0: le charme.
4: Un peu aussi, il y avait beaucoup de choses. Après, il y a eu aussi le café, le Banane Café qui est arrivé, le Roland Garros qui s'est mis, on a pris une claque à droite comme à gauche.
0: Oui.
4: Après, on a récupéré ce qui fassait, le reste qui restait, hein, voilà.
0: Le rallye. Ah ouais. Ça, c'était vraiment le rendez-vous de la nuit avant de sortir. On passait par le rallye, voilà. Avant de prendre la route, voilà. Avant d'aller en boîte, quoi. On y allait pour prendre un verre.
4: On avait la terrasse devant, dans le restaurant dedans, le restaurant en arrière. On était en face du Méridien. Ah, c'était Darling Carter, moi, notre patron. Et après, il y a eu M. Frédéric Chang qui a pris le dernier. Après, moi, je suis parti après.
0: Ouais. Bon souvenir, effectivement, voilà. Oui. Il y avait un autre lieu qui était très fréquenté aussi à l'époque, dans la rue, je sais plus dans la rue, c'est le Royal, c'est quoi comme rue ça?
4: Ah oui, le Royal, c'est...
0: Rue Jean-Châtel.
4: Mais en bas, c'était le Milan qui était en bas.
0: Ouais, le Milan Saloon, ouais, effectivement, avec striptease à minuit.
4: C'était Xavier Capuccio qui était le patron.
0: Oui.
4: C'est lui. On avait le Royal en haut et on descendait en bas l'escalier pour aller en boîte dessous.
0: Ouais. Ça, vous vous souvenez, vous, justement, qu'il y avait le striptease à minuit, justement, au Milan Saloon?
4: Ah oui, Xavier, il fait venir toujours, là, il y avait le striptease qui venait. Bah, même la plantation, à un moment, il y en avait aussi.
0: Ouais. Ah, c'est une autre époque.
4: Voilà, c'était pour faire consommer. C'était un peu comme ça.
0: Ah ben non, mais totalement. Ah oui, ça a attiré du monde, hein.
4: Ah bien sûr.
0: Et c'était une boîte qui était ouverte en centre-ville de Saint-Denis jusqu'à 6h du matin.
4: Hein. Oui, c'était jusqu'à 6h. Après, soit on retrouve chez Marcel ou chez Maxo pour prendre la soupe. Hein.
0: Voilà.
4: Et Maxo, là.
0: Et Maxo, il était où, lui? Maxo, il était où pour la soupe, là?
4: Il était pour finir la rue de Félix-Guillon. Et tout de suite derrière, Marcel, il était derrière le Progénique.
0: Oui, Marcel, oui. Ouais, j'ai pas souvenir de Maxo.
4: Ouais, c'est un Chinois qui avait toujours il avait une chemisée avec deux poches et toute la monnaie était dedans.
0: Un vrai Chinois de l'époque.
4: Voilà.
0: Monsieur, merci beaucoup pour ce partage, en tout cas. Votre prénom, c'est comment?
4: Patrick.
0: Patrick, merci beaucoup d'avoir pris le temps pour nous, Patrick.
4: Voilà, bonne journée à vous.
0: Merci encore, à bientôt. Véritable mémoire que vous êtes, les auditeurs. Hein. Vraiment, je vous remercie pour ça. Parce que, comme qui dit, pour ça que l'a vécu très bien, elle a des souvenirs, mais pour ça que je l'a pas connu, c'est bien de connaître aussi ce qui existait auparavant, et surtout l'ambiance qu'il y avait. Donc je vous invite à le faire, hein, tout comme cet auditeur, à partager ces moments où vous avez profité de votre jeunesse et que vous êtes sorti en boîte de nuit, ou alors dans les salles, les dancing, comme on les appelait. Parce qu'on a, je vais dire un mot quand même du côté de l'étang salé, l'ancienne maison de Madame Vistalda qui est devenue un dancing, je sais plus si c'était les flamboyants ou un truc du genre. En tout cas, voilà, avec le béton ciré, les toilettes à l'extérieur, un dancing en bois sous tôle, 02 62 99 12 00. Ah ouais, on a connu ça et on en est fiers. Une information là, juste avant de continuer avec vous, on nous signale qu'au niveau du cimetière Prima en direction de Sainte-Marie, il y a une barre de fer dans la voie de droite et ça c'est totalement dangereux.
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0: Automobiliste, prudence à vous. Freedom, information, auditeur de Freedom 2, au niveau du cimetière de Prima en direction de Sainte-Marie. Il y a donc une barre de fer dans la voie de droite. Nous sommes au niveau de la quatre voies, cimetière de la Jamaïque. En allant vers Sainte-Marie, la barre de fer dans la voie de droite représente un danger. 0262 41 51 51 pour nous donner d'autres informations. Freedom, on continue avec vous. Allô, bonjour.
6: Allô?
0: Oui, bonjour madame.
6: Oui, bonjour, oui, c'est Marie-Claire de Saint-Denis.
0: Oui, Marie-Claire.
6: Voilà, je voulais parler sur l'euthanasie.
0: Oui.
6: Alors, on sait que la loi va être votée le 15 juillet.
0: Mmh.
6: Je fais un appel à tous les chrétiens de La Réunion de prier pour tous nos députés.
0: Mmh.
6: Le Seigneur viendra sûrement toucher leur cœur et changeront d'avis.
0: Alors, vous parlez de l'aide à mourir, hein, parce que c'est vrai que parfois on parle d'euthanasie.
6: Juste pour l'aide à mourir.
0: Voilà, tout à fait. Et vous dites, alors, si j'ai bien compris, vous êtes contre, hein, finalement.
6: Oui, je suis contre.
0: D'accord. Vous pouvez expliquer pourquoi, justement?
6: Oui, mais pas l'aide à mourir.
0: Alors, redites-moi ça. L'aide à
6: vivre, d'accord,
0: mm-hmm.
6: Mais pas l'aide à mourir.
0: Mm-hmm.
6: n'est pas, et puis on n'est pas Dieu pour décider. Déjà, il y a l'avortement, c'est déjà énorme. Maintenant, on va aider les pauvres gens qui sont sans défense à mourir, alors qu'on devrait les aider à vivre.
0: Alors,
6: c'est la plus belle chose qu'on puisse leur offrir, je pense.
0: Que de continuer de vivre.
6: Ben oui.
0: Oui. Alors justement, j'ai une question pour vous, puisque parfois, enfin, je dis bien parmi nos auditeurs, hein, certains ont déjà réagi sur ce sujet très sensible. Il y a ceux qui disent justement, quand la personne est dans un état végétatif, qu'elle fait, que les proches ne trouvent pas de solution et qui disent, ben, cette personne peut certainement mourir, parce que c'est vrai que c'est compliqué, hein, quand on est dans un état où vous pouvez plus rien faire et que vous voyez la vie autour de vous, mais que vous ne pouvez plus. Il y a ceux qui disent, ben, effectivement, il faudrait trouver une loi qui encadre l'aide à mourir. Que vous répondez-vous à ces personnes, justement?
6: Moi, si c'est la personne qui est malade, elle arrive, elle est encore capable de se prononcer, de dire, voilà, j'accepte. Mais comment, nous, en équipe, pour pouvoir donner, vous comprenez, demander la mort pour cette personne, quoi. Je sais que c'est un sujet très, très délicat, hein.
0: Oui, c'est effectivement un sujet très sensible.
6: Mais après, en tant que chrétien, moi, je pense que c'est vrai que Dieu, il a tellement souffert pour nous donner la vie. Après, arriver à la, je parle pour les vieilles personnes, hein, les personnes âgées, pardon.
0: Oui, oui.
6: Je sais que c'est très, très, très difficile. Mais, un petit peu de souffrance à la fin de notre vie, si vous voyez, c'est donner à Dieu, quoi. Pour moi, en tout cas, je parle pour moi, hein. Donner à Dieu ses souffrances, mais au contraire, ça va peut-être sauver des personnes. Voilà. On peut pas faire une vie où tout va bien. La souffrance fait partie, justement, de cette vie qu'on attend, de l'éternité. Vous voyez? Vous êtes toujours là?
0: Oui, je suis toujours là. Je suis pendu à vos lèvres parce que j'attends j'écoute vos arguments, justement, concernant, l'aide à mourir, parce que quand vous parlez des députés, c'est vrai que le Sénat, il a pas modifié le texte, et ce sont donc les députés qui vont décider.
6: Voilà. Donc écoutez, si les chrétiens prient, Dieu viendra toucher le cœur de ces députés, peut-être qu'on passera outre de cette loi. C'est vraiment génial. Voilà, c'est tout ce que je demande.
0: En tout cas, les auditeurs peuvent apporter également leur ressenti.
6: Oui. L'Église parler de, je sais pas, peut-être que j'ai pas écouté les radios, hein, mais bon, se prononcer là-dessus. Après, c'est vrai qu'il se passe tellement de choses dans l'Église en ce moment que c'est difficile. Donc voilà, quoi.
0: Ben, en même temps, au niveau de l'Assemblée, au niveau du Sénat, c'est vrai qu'ils n'abordent pas le côté religieux dans leurs textes.
6: Ben, il y a sûrement, il doit y avoir très peu de chrétiens ou catholiques dans le Sénat, je sais pas.
0: Ben, il y a une séparation entre l'Église et l'État, déjà.
6: Comment?
0: Il y a une séparation entre l'Église et l'État, déjà.
6: Oui, mais là, c'est quand même humain, quoi. Je sais pas. Voilà, et puis, catholique ou pas catholique, voilà, il faut quand même réfléchir à ça. Non, après 20 jours, je répète encore, mais je sais que c'est très, très difficile, quoi. Mais je pense que s'il y a des chrétiens au Sénat, ben, je pense que ça. Ils devraient quand même, renoncer à ça, quoi.
0: Madame,
6: à cette loi.
0: En tout cas, merci pour cet avis. Voyons ce qu'en pensent les autres. Merci, madame. Merci à vous, merci beaucoup. Alors justement, c'est une question, enfin c'est un sujet très intéressant, un sujet sensible, hein. On parle de l'aide à mourir, hein, on parle d'euthanasie, hein, très clairement. 02 62 99 12 00, vous souhaitez nous dire ce que vous en pensez justement, êtes-vous pour, êtes-vous contre, le dernier mot ce sera donc pour l'Assemblée nationale, l'auditrice là nous le rappelait il y a quelques instants, c'est donc prévu pour le 15 juillet prochain. Les députés qui auront le dernier mot pour une adoption définitive. 02 62 99 12 00. Freedom, bonjour.
7: Allô, oui, bonjour.
0: Bonjour, madame.
7: J'entends question de mourir à l'hôpital, tout ça, c'est ça, non?
0: L'hôpital, du moins, on parle surtout de la loi. On voudrait donc encadrer l'aide à mourir, justement. Et il y a ceux qui sont pour, ceux qui sont contre. Oui.
7: Ben, c'était mon cas. Ma fille handicapée, elle portait de l'oxygène.
0: Oui.
7: Et les trois médecins m'ont demandé pour faire mourir. Et j'ai dit non. Mm-hmm. En 2014, je crois.
0: Oui.
7: Et là, maintenant, on a 38 ans. Hein. Mm-hmm. J'ai pas accepté.
0: Mais pourquoi on a demandé...
7: Elle ne pouvait pas respirer en réanimation.
0: Oui.
7: Elle essaye de faire monter l'oxygène, son cœur ne battait plus. Mm-mm. Il n'avait plus rien, quoi. Et là, je suis gamin comme ça, il a seulement 2 jours. S'il n'accepte pas faire la piqûre pour aller, quoi.
0: Oui, oui.
7: La démarche, c'est une piqûre qui fait dormir. Elle m'a dit non, il n'accepte pas. Là, elle a 38 ans, là. Elle aura 39 cette année. S'il m'avait écouté le médecin, là, longtemps, elle était partie.
0: Mais alors, comment elle va, votre fille, aujourd'hui? Puisque au départ, vous me dites qu'elle ne pouvait pas respirer, le cœur ne battait plus, mais aujourd'hui.
7: Non. Maintenant, elle ne vit que sous l'oxygène.
0: D'accord.
7: Pas de récup, rien. Mais l'oxygène, elle supporte très bien, maintenant. Mm-mm. Elle a bien repris, ouais.
0: Mais qu'est-ce qui s'est passé qui a fait qu'elle ne pouvait pas respirer, qu'il y avait le cœur qui ne battait plus, ce que vous venez de me dire, là?
7: La saturation l'a baissée.
0: Oui.
7: Elle n'avait plus rien. C'est moi quand l'ambulance avait pris elle.
0: Waouh. Elle était dans le coma?
7: Oui, voilà.
0: D'accord.
7: Elle était dans le coma. Mais maintenant, pour l'instant, j'ai tout du bois. Elle vit très bien, elle mange son truc, son gâteau, tous ses trains-trains, elle a revenu, quoi.
0: Ouais, elle a une vie normale, madame, c'est ce que vous expliquez.
7: Voilà, voilà. Mais elle y parle pas, elle y mange pas. Depuis là, un mois, moi, elle est avec elle, et elle avait un mois, hein. Et là, il peut dire qu'en 2014, elle va dire, moi, qu'il propose pas faire piquer. Si. Il y a 3 docteurs blocs à moi dans le bureau. Elle dit, je trouve pas qu'elle a assez souffert. Ben, midi, pour moi, la maman, non. Elle a dit, il faut la piquer. Elle a dit, je laisse en porte rouge pendant 24 heures. Si l'oxygène n'a pas monté, il prend plus mon avis, on met une piqûre et elle part tout doucement. Ah là là, ça c'est vrai.
0: Ah ouais, ce sont les médecins là, qui vous ont proposé, en fait... De l'euthanasie, quelque part, c'est ça, hein?
7: Voilà.
0: Wow.
7: Parce que elle pouvait pas respirer en réanimation, elle pouvait plus faire rien, quoi. Elle n'a plus rien qui marchait. Ben, nous, la veille, elle toute la nuit en bas à l'hôpital. Et l'oxygène a remonté d'un coup. Elle était à 8 litres.
0: Mm-hmm.
7: Et après, au fur et à mesure, ben, il montait tout doucement à 1 litre. Là, maintenant, elle est à 1,5 litre.
0: Et c'est stable?
7: Oui, 1,5 litre, oui.
0: Mm-hmm.
7: On prend suffit de prendre la saturation. Moi, on y prend quand les affaires ne gagnent pas.
0: Oui.
7: Et il voit si le cœur est bon, pas bon. S'il me fait un téléphone d'hôpital, l'hôpital dit, augmente l'oxygène, il augmente. Il dit, ça y est, c'est bon. Il vient de mettre sur le côté parce qu'elle a un poumon qui ne travaille plus.
0: D'accord. C'est-à-dire que vous êtes en lien régulièrement avec les médecins aussi pour ces soins?
7: Oui, beaucoup.
0: D'accord.
7: Mais ça va, l'oxygène a dit, ben ça va, c'est très bien. Elle respire normal. Mais attention, il ne faut pas qu'elle gagne la grippe. Elle a eu le Covid.
0: Ah, ça a dû être compliqué, ça.
7: Ah, alors là, ben moi, pas écoute à elle, ni le docteur, ni personne. Moi, écoute à moi, mon cœur. Et aujourd'hui, mais cette année, elle aura 39 ans, là. Vous vous compte?
0: Mais madame, j'ai bien compris que là, dans le cas de votre fille, il faut quelqu'un avec elle. Elle ne reste jamais seule, finalement.
7: Ah, elle est tout seule, non?
0: Voilà, elle ne reste jamais seule. Mais c'est toujours vous qui vous en occupez, ou alors il y a du personnel médical qui vient du...
7: Il y avait moi pour occuper, la nuit comme le jour.
0: Ouais, c'est ça, oui.
7: Parce que l'oxygène, elle peut baisser la nuit, elle n'attend pas où elle est. Et là, maintenant, c'est ma première fille qui l'a reprise.
0: Voilà, d'accord. Parce qu'il faut que vous pensiez un peu à vous dans l'histoire, parce que...
7: Non, ben, il ne sortait plus, moi. Il n'a plus les sorties, là. Terminé, là.
0: Mm-hmm.
7: Mais maintenant, c'est ma fille a pris.
0: D'accord.
7: Mais les filles, elle est contente, en bas, hein. Mm-hmm. Franchement. Ah oui.
0: Quand vous dites que c'est votre fille qui a pris, c'est sa sœur?
7: Oui, c'est sa sœur.
0: D'accord.
7: Elle a pris la relève. Elle a pris la relève. Maman, on a tel âge, on est arrivé même plus occupé d'elle.
0: Ben, c'est pour ça que je dis qu'il faut aussi penser à vous, parce que du coup...
7: Mais elle pouvait voyager avant, mais après, elle aimait Maurice. La dernière fois, elle m'y sait pour aller Maurice, il commence à poser un problème pour l'oxygène, elle m'a arrêté. m'arrêter avec elle.
0: Ah, vous veut dire pour prendre l'avion, madame, c'est ça?
7: Ouais, voilà, c'est ça.
0: Ah, d'accord.
7: La tête. Mmh. Ouais. Mais puis, elle a fini les trois fois, ça va, moi, dit elle. Mais maintenant, en bas, et ma soeur, elle est moins stressée. Elle est souriante. Elle est incroyable. Moi-même, elle est contente.
0: Oui, on peut dire que là, vous avez fait le bon choix, quand même. Hein.
7: Oui, mais de temps en temps, quand je pense, ça me fait mal, quand même.
0: Mmh.
7: Hein? Vous dites, s'il arrive quelque chose, qui ça y prend les enfants.
0: Ben oui, madame, c'est ça aussi.
7: Et le bon Dieu vient, l'a fait voir, moi. Parce que moi, dedans, je mets complètement. Donc, ma fille a pris. Elle a demandé si elle peut prendre. Moi, j'ai dit oui. C'était elle qui travaillait avec moi.
0: Mm-mm.
7: Nous étions à deux. Nous étions à deux. Ben. Eh ben, mon Dieu. Il souhaite personne. Hein.
0: Ça n'a pas dû être facile, hein, pour vous, toute cette période ben, que vous avez traversée,
7: ouais.
0: Là.
7: Ouais, depuis l'âge de un mois, en plus, le médecin n'a pas vu. Quand elle était née. Maman l'a vu au bout d'un mois et demi. Et le mois de décembre, le docteur l'a vu après. Ben non, normalement, il voit. Non, elle n'a pas vu. Qu'elle était handicapée, malformation au cerveau. Et son poumon l'a abîmé. C'est la façon que Bonnet, il fait les coquilles. Elle a pris une malformation.
0: Ah ouais?
7: Ouais, ben elle ne peut plus du tout. Parce que même que c'est ma fille qui occupe, mais vous connaissez, maman est inquiète. Un coup de téléphone peut passer. Peut-être qu'il peut tirer avant. Mais mon Dieu.
0: Vous n'avez pas l'esprit tranquille, vous, hein?
7: Non, non, du tout. Du tout. Du tout, je ne comprends pas pourquoi. Quand on est bien en bas, elle est contente. Ma fille occupe elle très, très bien. Cela ne regrette pas.
0: Mais oui, mais certainement qu'après tout ce temps où vous êtes occupée d'elle, il est difficile pour vous de vous détacher aussi, madame.
7: Oui, c'est difficile. Parce que là, maintenant, obligé de prendre l'Australienne pour les trous noirs, maille toute, quoi. Ben, mais là, c'est ma fille, maintenant, elle était habituée d'aller promener, voyager aux États-Unis et tout, avec son mari, ben, elle ne peut plus. Elle ne peut plus.
0: Oui, votre fille qui prend soin d'elle.
7: Voilà.
0: Oui, oui, oui.
7: Ben, c'est tout un environnement. Après, les rentes, donne à manger. Et voilà. Mais enfin, elle va partir quand le bon Dieu va prendre elle.
0: Eh bien, merci beaucoup pour ce témoignage, madame.
7: Merci beaucoup.
0: Merci. Bon courage surtout hein, pour vous, pour la famille, oui. Pour votre fille qui a pris votre relève. Merci pour ce témoignage. À très bientôt. Au revoir.
7: Merci beaucoup. Au revoir.
0: Voilà, on était en train de parler de l'aide amoureuse. Cette dame dit qu'en 2014, les médecins lui ont proposé donc de piquer sa fille. Hein, je reprends ces termes. Piquer sa fille pour la faire endormir, la faire partir. Elle a refusé. Et aujourd'hui, sa fille, ben, elle a 39 ans. Et handicapée, malformation du cerveau qu'elle a vue depuis l'âge de 1 mois et demi. Elle en a 39 aujourd'hui. Bientôt 39. 02 62 99 12 00. Vous souhaitez donner votre avis, réagir justement. Freedom, allô, bonjour.
8: Oui, bonjour.
0: Bonjour madame.
8: Oui, je reviens sur la phrase, sur la dernière phrase que la dame vient de dire.
0: Oui.
8: Quand le bon Dieu va prendre à elle. C'est ce qu'elle a dit.
0: Mm-hmm.
8: Eh ben oui, mais quand le bon Dieu va prendre à elle, mais en attendant, c'est la, qui s'occupe de ça lorsque elle et la maman, elle va partir, qui va s'occuper ou la femme qui va s'occuper? Est-ce la société qui va s'occuper de cet enfant? Moi, je suis pour l'euthanasie. Simplement.
0: Mais pour, parce que justement, il faut toujours quelqu'un pour s'occuper du malade, ou dans quel sens vous êtes pour?
8: Bien sûr, oui, parce que... Pardon?
0: Dans quel sens vous êtes pour l'euthanasie, je vous demandais?
8: Ben, quand il y a trop de souffrance, quand la personne devient un légume, je suis pour l'euthanasie.
0: Mmh. Mais alors, comment on comprend tout cela justement? Enfin, c'est un petit peu ce qui est mis en avant par ces personnes hein, qui sont intervenues, les deux dames. Comment on comprend qu'il y a trop de souffrance? Comment on comprend cette douleur? Comment on la saisit? Enfin voilà, c'est le trop de souffrance. Comment on le voit? Parce que c'est
8: ça se voit. Ben, est-ce qu'on serait content d'être pareil? Mais on essaie de mettre à la place de ce malade. Voilà, puis on voit. Si vraiment, si on croit que la dame, elle est heureuse, ben, la malade, elle est heureuse, etc. Quoi. Pour moi, c'est comme ça. Hein. En tout cas, moi, si c'est moi, j'ai déjà dit, il faut faire partir. Hein.
0: C'est-à-dire que vous, si vous vous retrouvez dans une situation où vous ne pouvez plus vous déplacer, où vous êtes assisté 24 heures sur 24, dans ce sens-là?
8: C'est ça.
0: D'accord.
8: C'est ça. Voilà.
0: C'est vrai que c'est un point de vue que l'on peut comprendre aussi, puisque aujourd'hui, de votre vivant, vous êtes en activité, vous êtes autonome.
8: Oui.
0: Mais demain, si vous n'êtes plus en mesure, et en parlant d'une situation irréversible, bien sûr, hein, je dis ça.
8: Oui,
0: si vous n'êtes plus en mesure d'être autonome, vous dites, mieux vaut me faire partir.
8: Mais bien sûr, parce que justement, c'est la personne qui s'occupe. Par exemple, je suis très malade comme ça.
0: Mm-hmm.
8: La personne qui s'occupe près de moi, ok, mais lorsque cette personne va partir, ou une autre personne va remplacer, lorsqu'elle va partir, qui prend la charge de ce malade? La société?
0: C'est déjà la société.
8: Elle sera heureuse comme ça aussi?
0: Oui. Ah, non. Quand vous avez une personne malade, c'est déjà la société qui la prend en charge, parce qu'il y a, il y a tout un organisme protocole qui se met en place autour. Il y a tout un protocole qui se met autour du malade, donc c'est déjà la société qui s'en occupe.
8: Ben oui. Et là, c'est plus encore, quoi.
0: Mm-mm.
8: Donc, pour moi, c'est de la souffrance. Moi, je ne suis pas pour.
0: D'accord.
8: Merci.
0: C'est moi, madame. Merci de votre avis. Merci beaucoup. 02 62 99 12 00. Si vous souhaitez parler de l'aide à mourir, de l'euthanasie, justement, on rappelle que l'Assemblée nationale, on attend un vote d'ici le 15 juillet prochain, une adoption définitive concernant ce texte. 02 62 99 12 00. Freedom. Allô, bonjour. Alors, éteignez la radio, s'il vous plaît, et ça va s'arrêter pour l'effet Larsen.
9: Oui, allô, oui, bonjour, monsieur.
0: Oui, bonjour.
9: Oui, monsieur, oui, vous devez intervenir un petit peu, je ne dérange pas vous. Justement, sur l'histoire de l'aide à mourir, là.
0: Oui.
9: Sur l'histoire de l'aide à mourir.
0: Oui, monsieur.
9: Oui. Moi, le compte.
0: Expliquez, je vous écoute. Vous pouvez intervenir, dites-nous.
9: Moi, le compte, pourquoi? Parce que, aider quelqu'un à mourir, c'est que on est en train de le tuer. C'est comme que moi j'avais toujours dit ça, oui, d'accord? Parce que le problème, c'est que quand on décide, c'est nous qui décidons de faire partir le malade. Et quelle souffrance, quel martyr, et comment nous peut placer à nous à la place de la vie de la personne et de faire partir la personne, d'aider pour partir. Mamie, comme on a toujours dit, c'est honteux. Le problème, c'est pareil. Comme Matera, excusez-moi, Bobby, malentendu.
0: Francky, pour ce matin.
9: Francky, excusez-moi. Matera, malentendu, vous parlez un petit peu, quand une femme avait parlé un petit peu, là, pour les histoires de, où elle dit que l'État les compte l'Église.
0: C'est pas l'État les compte, les séparer. On m'a pas dit les contre, les séparer.
9: Oui. Oui, mais qui dit séparer, il dit compte, même il dit compte.
0: Ah, ok, d'accord.
9: Mais le problème, cette loi-là, c'est ça même, cette loi sale, là, que mal en train de dire. La loi est sale. Donc, la loi est sale. Ça veut dire que, ça, c'est la loi, monsieur le président Macron. Et le problème, c'est que on n'a plus d'église, on n'a plus de respect, on n'a plus de sentiment, on n'a plus d'amour. Et, excusez-moi, monsieur.
0: Non, excusez-moi, monsieur. Vous dites ça qu'on a pas dit. Non, pas du tout. Excusez-moi.
9: Voilà. Non, mais c'est qu'il l'avait coupé.
0: Non, mais là, il écoute à vous. Voilà. Si il cause en même temps que vous, nous deux, oui, on n'ira pas entendre, monsieur.
9: Voilà. Le problème, c'est que si, nous n'en a quelqu'un que nous amène à l'hôpital, nous amène pour soigner, pour trouver sa guérison. Si l'hôpital est plus capable, est plus à la hauteur, ben laisse à nous notre malade. Et moi je suis sûr, moi il peut dire au moins que moi j'ai pris des personnes qui étaient prêts à faire l'opération le cœur en grand. Et moi la tire ces personnes là, là arrive, moi je la donne des herbes et jusqu'à l'heure la personne il peut prouver que l'hôpital était fini, dit, écoute, oui, ce personne-là, il doit mourir, il vaut mieux, toute la famille vient, et puis, il débranche. Mais, je l'ai pas raconté, l'hôpital, il raconte pas où, que c'est pas branché et débranché, c'est que je l'ai fini branché déjà, le truc de l'euthanasier pour pouvoir détruire cette personne-là. Mais moi, il me dit, normalement, où se trouve notre sentiment? Parce que, nous doit aimer un monde. Si nous fait le temps d'amener à aller à l'hôpital, c'est que nous avons un sentiment. Et après, si on parle de souffrance, c'est quoi? Souffrance, quand nous voyons un monde accidenté, il a tombé, nous doit aider à aller pendant sa souffrance, mais nous ne doit pas aider à aller pour partir. Nous ne doit pas être son tueur. Quelle honte demain quand on apprend par exemple, vous n'êtes notre papa ou de maman, que c'est à cause de où il arrive à l'hôpital, et l'hôpital dit ouais, je suis fatigué, je suis ici, je suis là-bas, et vaut mieux l'aider partir. Donc, et nous fait ça, et là nous dit nous les délivrer de la souffrance. Jamais pas délivrer de la souffrance. Parce que le problème, c'est que quelqu'un, un vieux moun ou un jeune moun. Je vais faire une comparaison, Francky.
0: Oui.
9: Un vieux moun, nous n'avons des héritages à en avoir chez la personne. Ça, il y a beaucoup de monde pour comprendre ça. Donc, nous avons des héritages. L'héritage de bien, on ne compte pas. Mais on a l'héritage divin. Et l'héritage divin, c'est quand la personne, il rend l'âme. Là, il passe son héritage à ses plus proches. Mais le problème n'a plus de cet héritage. C'est pour cette raison que nous n'a plus d'amour, nous n'a plus d'amitié, et nous les prêts à tuer toutes. Et c'est ça la loi d'aujourd'hui que nous n'en a aujourd'hui, soi-disant nous dit oui, nous n'en a des hommes de loi. Nous n'a pas des hommes de loi pour protéger à nous, nous n'en a les hommes de loi pour détruire à nous. Et moi, il me dit, normalement, tout le monde, et nous devons prier, oui, comme la femme en première d'affaires a dit, nous devons prier pour que moi, les ministres,
0: ce sont pas les ministres, hein, ce sont les députés, hein.
9: Moi, il me dit, ministre, ensemble, de toute façon, si les députés l'a demandé, il faudra bien les ministres aussi mettre d'accord.
0: D'accord. Monsieur, merci beaucoup. Je dois vous laisser parce qu'on a une information, mais on a compris votre point de vue. Monsieur est contre l'euthanasie, contre l'aide à mourir. Et cette loi, elle doit être adoptée définitivement d'ici le 15 juillet, je vous le rappelle. Merci, monsieur, de votre intervention. On a Sylvine avec nous. Sylvine qui tient à remercier, justement, puisque sa nièce a été retrouvée ce matin. Sylvine, bonjour.
10: Oui, allô, bonjour.
0: Sylvine, quand vous me parlez de votre nièce, c'est la petite de 3 ans qui a été retrouvée à Golléo, là, ce matin?
10: Oui, c'est ça, sur le secteur Golléo.
0: Oui, on a eu l'appel de Sully, hein. C'est le monsieur qui a ramené votre nièce à sa tante. Et c'est vous la tante, justement?
10: Non, c'est ma tati.
0: D'accord, c'est votre tati, voilà. À qui l'enfant a été ramené.
10: Voilà.
0: D'accord.
10: C'est pour remercier M. Sully, c'est notre voisin. Ben, elle est partie, et du coup, on a vu le dos tourner, et on n'a pas vu partir. Du coup, on remercie M. Sully.
0: Mais quand vous dites votre voisin est parti, excusez-moi, j'ai pas bien compris. C'est votre voisin qui est parti, mais c'est-à-dire, il a ouvert le portail, vous voulez dire?
10: En fait, c'est ma mamie qui est partie ce matin, et elle a l'habitude de suivre.
0: Ah, c'est pour ça qu'elle disait mamie.
10: Voilà. Et du coup, elle a parti jusqu'à la route, et ben, on n'a pas vu partir.
0: D'accord.
10: Voilà. Et Monsieur Sully, comme il descendait au travail, ben il a vu quelqu'un dans le champ de canne et il a demandé s'il savait c'est à qui l'enfant.
0: Mm-hmm.
10: Et le monsieur Patrick avait dit que c'est à quelqu'un dans la rue de Goyavier.
0: Et c'est loin là, rue de Goyavier, par rapport à le lieu où l'on a retrouvé. Votre nièce?
10: Non, c'est à 5 minutes, même pas à 5 minutes.
0: D'accord.
10: Oui.
0: Ouais, ça a été un petit moment de frayeur là ce matin quand même, hein, un petit moment d'inquiétude.
10: Oui, en plus très tôt, oui.
0: Parce que quand Sully nous a appelé, on était en train de se poser comme question, mais comment un marmaille de 3 ans peut se retrouver à l'extérieur, or que Sully disait, bah tout est fermé quoi finalement.
10: Oui, c'est ça.
0: Ouais.
10: Elle a l'habitude de réveiller tôt et du coup, ben, on n'a pas pu partir. Et voilà. Et c'est pour remercier M. Sully et Patrick aussi, parce que c'est grâce à lui que nous allons rentrer sains et saufs à la maison.
0: Oui, puisqu'il a fait le rapprochement, heureusement, hein, que
10: oui,
0: M.
10: Voilà,
0: Patrick a été... enfin voilà, il a été très utile dans cette recherche, parce que lui connaissait déjà le marmaille et il a pu diriger Sully, là, justement.
10: Oui, c'est ça.
0: Oui. Plus de peur que de mal, mais là, on se disait, mais ce marmaille, il a passé la nuit dehors, c'est pas possible. Comment la porte peut être fermée et le marmaille dehors?
10: Non, on n'a pas passé la nuit dehors, mais elle a l'habitude, quand mamie part au travail, elle suit la voiture. Et du coup, là, le dos tourné, on n'a pas dû partir, et du coup...
0: Oui, un moment d'inattention.
10: C'est ça.
0: Ouais. Bon, plus de peur que de mal. En tout cas, je vous remercie de donner des nouvelles. Elle va bien, du coup?
11: Oui, elle va bien, merci beaucoup à vous.
0: Mais je vous en prie. Voilà, je suis sûr que la prochaine fois, là, quand mamie s'est sortie, là, il s'est dit, ah, ou reste là, ou, hein, ou viens pas avec mamie.
11: Oui,
0: ou, hein.
11: Nous va tacler le barreau.
0: Ah oui, oui, je vous le conseille, hein, parce que là, déjà, il a fait une trou, le filon, là, il s'arrête vite après. Hein.
11: Oui.
0: Merci Sylvie, merci beaucoup
11: merci
0: pour ces nouvelles.
11: Vous. Allez, au revoir, bonne journée.
0: À bientôt, au revoir.
11: À bientôt.
0: Bon, voilà, des nouvelles, hein, pour cette petite fille de 3 ans retrouvée du côté de Golléo, elle va bien. On va sur la route, nous, avec Sylvie Desbouchons du côté de Saint-André. On est dans le secteur de la Cocoterelle, hein, c'est ça? Bonjour Sylvie.
12: Et bonjour.
0: Oui, je vous écoute.
12: Ben, y a un gros embouteillage et ça dépasse Cocoterelle.
0: Alors, on est dans quel sens de circulation, Sylvie?
12: Saint-André, Saint-Denis.
0: Saint-André, Saint-Denis. Et ça dépasse la Cocoterelle, aux Amoins?
12: Oui.
0: Vous voulez à l'arrêt, carrément?
12: Il roule, mais petit peu. Et là, j'arrive au niveau des flèches.
0: Ah.
12: Des flèches de battement, là, à partir de Tébazar.
0: D'accord. Et on a une explication, là? Pourquoi les flèches de rabattement, là?
12: Ben, là, on peut croiser à côté. Hein.
0: D'accord. Il y a peut-être des travaux dans le secteur, là, alors, la flèche de rabattement. En tout cas, ça roule. C'est déjà une bonne chose. Mais sauf que derrière, vous l'avez précisé, ça dépasse la Cocoterelle. Comment?
12: Ça roule.
0: Oui.
12: Et je pense que c'est des travaux, je pense. Hein.
0: Travaux qui neutralisent la voie de droite, Sylvie?
12: La voie de gauche qui est neutralisée. On roule sur la voie de droite.
0: Voie de gauche neutralisée, d'accord.
12: Des travaux, ils sont en train de couper les herbes.
0: Ok.
12: Et bon. On roule jusqu'à... Sous le pont
0: de Petit Bazar. Ok.
12: De la station.
0: Oui. Voilà. On a tous les détails nécessaires pour expliquer ça aux auditeurs qui sont dans leur voiture derrière. C'est top pour l'information. Merci beaucoup Sylvie.
12: Voilà. Après ça roule, hein, parce que du pont ça roule.
0: Voilà. Pont de Petit Bazar, ça roule. On reprend la circulation sur les deux voies.
12: Voilà.
0: Super. Merci encore pour l'information.
12: Bonne journée,
0: bonne route, à bientôt, au revoir.
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0: Freedom, des difficultés de circulation dans la région Est, Saint-André en direction de Sainte-Suzanne. Freedom Information, auditeur de Freedom 2, on nous signale des travaux de nettoyage 82 Saint-André. On coupe les herbes, hein, selon une auditrice, et la voie de gauche est donc neutralisée pour l'instant. Embouteillage depuis la zone de la Cocoterelle en direction du pont de Petit Bazar, et après le pont de Petit Bazar, vous retrouvez la circulation sur les deux voies direction le nord, 02 62 41 51 51. 02 62 99 12 00, avec vous, un dernier appel avant 10h, Frida Malo, bonjour.
14: Bonjour monsieur.
0: Bonjour.
14: Est-ce que vous pouvez avoir un salut d'auditeur, s'il vous plaît?
0: Bien sûr, si vous posez moi la question, mille moins de banna.
14: Pour savoir si on peut transporter des tisanes dans la valise quand on est en bas.
0: Des tisanes?
14: La valise.
0: Oui, valise en soute.
14: Oui.
0: Ben, des tisanes, jusqu'à maintenant, on m'a jamais entendu que l'été interdit. Pourquoi on pose cette question, la calaou?
14: Non, pas embarqué encore, on dit embarqué. Mais, c'est des tisanes qui a de l'odeur de cannelle.
0: Oui, ben, bien compris, mais quand on dit, si on peut embarquer, quelqu'un a dit, oh, que non, il ne peut pas transporter tisane?
14: Non, il parle, il dit, je sais pas encore, je n'ai pas la question.
0: Ah, ouais. On prend l'avion bientôt, on veut dire?
14: Ben, cette semaine même.
0: Ok. Bon, on vérifie ça, mais normalement, jamais entendu que tisane ait été dit dans les bagages. Cannelle, nous avons en plus?
14: Oui, cannelle, c'est dans l'aile, là.
0: Bon, ben, nous pose la question, 02 62 99 12 00. On parle de transport de végétaux, c'est vrai, mais là, c'est tisane, quoi. C'est pas des fruits, quoi.
14: Non, c'est tisane.
0: Voilà, on connaît que les fruits les réglementés, mais herbes secs, ça, monsieur, quand on parle moins cannelle.
14: C'est vert.
0: Oui, non, mais oui, il est vert. Mais dans le sens où la pointe de le bulbe avec, la pointe de la racine, tout ça là avec, les pas dans le pot, quoi.
14: Non, c'est
15: C'est des feuilles.
0: Voilà, ce sont des feuilles, donc bientôt il sera sec, justement. Ouais, nous pose la question, monsieur, vous pouvez s'aller renseigner où, pour ne pas dire de bêtises.
15: D'accord.
0: Ça marche. Bon courage et bon voyage.
15: Merci.
0: Bon, vous avez déjà emmené de la tisane dans vos bagages à soute, là, ou pas du tout, c'est réglementé? Vous avez entendu quelque chose là-dessus? 02 62 99 12 00 pour éclairer nos...

0: de Didier Deschamps avant le quart de finale des Bleus contre le Maroc ce soir. Le sélectionneur, conscient du choc qui attend les Français à Boston, ce sera l'un des matchs les plus tendus de ce mondial de foot. Rencontre placée sous haute surveillance en France. Les renseignements territoriaux craignent les violences d'après-match. 20 000 policiers et gendarmes mobilisés ce soir, dont 8 000 à Paris. Marine Le Pen a donc lancé hier sa campagne présidentielle. La désormais quadruple candidate sans bracelet électronique, ou peut-être avec, la Cour de cassation pourrait rendre son appel début avril, avant la date de la présidentielle. 8h10, l'interview Europe 1 CNews. Votre invité, Laurence Ferrari, bonjour.
1: Bonjour Alexandre, ce sera Robert Ménard, maire de Béziers. Que pense-t-il de l'entrée en campagne fracassante de Marine Le Pen? Le pourvoi en cassation de la candidate RN est-il un coup de poker judiciaire selon lui? Et puis alors que son premier déplacement sur le terrain dans la Sarthe hier a été perturbé par des militants LFI, lui prédit-il une campagne dure et violente? Ses réponses dans un instant.
0: À tout à l'heure, Laurence.
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0: Le journal de 8h sur Europe 1, Christophe Lamarre. Bonjour Christophe.
3: Bonjour Alexandre, bonjour à tous. C'est sans doute la plus belle affiche de ces quarts de finale de la Coupe du Monde de football. France-Maroc ce soir à Boston aux États-Unis. Deux sélections aux caractéristiques similaires, jeu créatif et rapide, promesse d'un beau spectacle. Mais, parce qu'il y a un mais, cette fois les Bleus se méfient. Cyril de la Morinerie, ce remake de la demi-finale du précédent mondial pourrait ne pas tourner en leur faveur.
4: Oui, 4 ans après les avoir éliminés en demi-finale au Qatar, les Bleus retrouvent les Marocains aux États-Unis. Mais cette fois, la rencontre s'annonce bien plus indécise. Les Lions de l'Atlas ont changé de dimension. Les coéquipiers d'Achraf Hakimi sont devenus champions d'Afrique durant cette Coupe du Monde. Ils ont fait jeu égal avec le Brésil et balayé le Canada. Le défenseur Dayo Upamecano voit dans le Maroc l'une des plus belles nations du tournoi.
5: C'est une très très belle équipe, 6e au classement mondial. Ils ont progressé depuis 2022. C'est une équipe qui aime avoir le ballon. Il va falloir être attentif.
4: Les Français, qui ont eu du mal à battre le Paraguay en 8e de finale, ont tout intérêt à hausser leur niveau de jeu. Le Maroc aligne des joueurs qui évoluent dans les plus grands clubs comme le PSG et le Real Madrid. La sélection marocaine a des liens très forts avec la France, prévient le champion du monde Christian Carambeu.
6: C'est ça la difficulté, ce sont deux équipes qui se connaissent. Certains jouent en France, beaucoup même s'en est en France. Donc faut juste être concentré et faire le job.
4: Avec son trio offensif de feu, Mbappé, Dembélé, Olysée, la France a les cartes en main pour barrer la route à la dernière équipe africaine encore en lice dans cette Coupe du Monde.
3: Cyril de la Morinerie, France-Maroc à 22h ce soir. Match retransmis en France dans les bars ou sur écran géant. Soirée placée sous très haute surveillance. Une note des renseignements territoriaux qu'Europe 1 a pu consulter alerte sur les risques de débordement et de violence, notamment en cas de victoire du Maroc. Alexis de la Fontaine.
7: Oui, ce match présente un risque accru de troubles à l'ordre public, estiment les renseignements, et une victoire marocaine serait le scénario le plus redouté à cause, je cite, de la propension des supporters à célébrer de manière visible et agitée, c'est-à-dire des voitures brûlées, des magasins saccagés et du mobilier urbain vandalisé. Ces craintes ne sortent pas de nulle part. Déjà, lors du dernier tour, des débordements ont eu lieu à Lille, Metz, Nancy, Annemasse et Paris. Bilan, 12 policiers légèrement blessés par des tirs de mortier. Idem en 2022 lors de la demi-finale France-Maroc et plus récemment pendant la Coupe d'Afrique des Nations en janvier dernier. Sur les réseaux sociaux, certains supporters manifestent l'envie, je cite, de mettre le chaos en France, révèle cette note des renseignements. Alors face à cette situation, un important dispositif de sécurité sera déployé dans les métropoles pour encadrer les rassemblements et éviter tout débordement.
3: Alexis de la Fontaine du service politique d'Europe 1.
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0: La présidentielle 2027 est lancée, son entrée en campagne était attendue. Marine Le Pen a donc choisi la Sarthe, Christophe, pour son premier déplacement sur le terrain après sa déclaration de candidature.
3: Et Marine Le Pen au contact des sympathisants et des habitants, déplacement en compagnie de Jordan Bardella, stratégie du ticket que le Rassemblement National espère gagnant. La députée du Nord, à peine perturbée par les manifestations de militants d'extrême gauche, a fixé le cap de sa campagne et ses objectifs.
8: Je crois que le sens de notre campagne, c'est d'œuvrer à la renaissance de la France, à la renaissance de l'école, à la renaissance de la justice, à la renaissance de la sécurité de nos concitoyens, à la renaissance de la maîtrise de nos frontières, à la renaissance de notre souveraineté. Voilà, c'est ce que ça veut dire.
3: Marine Le Pen hier à la Flèche dans la Sarthe, premier bain de foule avec en toile de fond le retour d'une menace, celle de devoir éventuellement porter le bracelet électronique. La Cour de cassation pourrait rendre son arrêt début avril. Mais les avocats de Marine Le Pen sont bien décidés à jouer la montre, William Molinier.
9: Oui, cette échéance dépend de plusieurs facteurs.

0: Pour certains extérieurs à la Cour de cassation, notamment le nombre de pourvois qui seront formés dans cette affaire. Au total, il y a 12 mises en cause. Ils ont jusqu'au 20 juillet pour se pourvoir en cassation. Quel délai sera imparti aux avocats pour déposer leur mémoire? Généralement, le président de la Cour criminelle de la Cour de cassation leur octroie 2 mois. La complexité ou le nombre d'arguments juridiques développés sont autant d'éléments de nature à rallonger le temps du délibéré. Enfin, il existe aussi une possibilité pour les avocats de la défense poser des questions prioritaires de constitutionnalité, dernière arme juridique pour repousser la décision de quelques semaines à quelques mois si elles sont jugées recevables. Sur le papier, il est donc possible que les avocats rentrent dans ce rapport de force avec la Cour de cassation. Reste à savoir si Marine Le Pen assumera politiquement l'image d'une candidate accusée d'obstruer la justice. Hier encore, elle a assuré ne pas jouer la montre, mais user de ses droits. Droit, a-t-elle dit, que l'état de droit offre à tout justiciable.
1: William Molinier, cette affaire des assistants parlementaires européens du Front National reste à ce stade sans effet sur la popularité de Marine Le Pen. 2 instituts de sondage la donnent ce matin largement en tête des intentions de vote pour la présidentielle. Enquête réalisée au lendemain de l'annonce de sa candidature à la présidentielle.
2: Le débat sur la fin de vie, nous sommes à quelques jours de son adoption définitive à l'Assemblée nationale et le président du Sénat sort de sa réserve.
1: Mais Gérard Larcher appelle le gouvernement à refuser ce qu'il qualifie de jeu de dupes. Entretien accordé à nos confrères du Figaro. Le président du Sénat demande à l'exécutif de renoncer à son ambition, l'adoption du texte la semaine prochaine à l'Assemblée nationale, puis sa promulgation avant la fin de l'année. Il annonce saisir le Conseil constitutionnel. Antoine Bienveau.
3: Oui, dans les colonnes du Figaro, Gérard Larcher accuse le gouvernement de jouer, je cite, un jeu de dupes en ignorant les alertes et les amendements des sénateurs. Selon lui, plusieurs garde-fous ne sont pas respectés dans le texte, notamment la clause de conscience des établissements concernant l'aide à mourir. Depuis le début des débats parlementaires, une majorité de sénateurs, surtout à droite, jugent les critères fixés par les députés trop larges pour accéder à l'aide à mourir. En l'état, Gérard Larcher assure ainsi ne pas avoir la garantie que les plus faibles seront protégés par la loi et pose donc un ultimatum au gouvernement. Si le texte n'est pas suspendu avant le vote prévu mercredi prochain, il saisira alors le Conseil constitutionnel. S'il concède que la démarche est rare, Gérard Larcher ne donne en revanche pas d'indication concernant les arguments juridiques sur lesquels il compte s'appuyer.
1: Antoine Bienveau, le Sénat qui vient d'approuver le projet de loi du gouvernement sur les passoires thermiques, s'il prévoit des mesures d'adaptation, il permet également la remise en location sous condition de logements énergivores classés G ou F, jusque-là exclus du marché. L'Assemblée nationale l'examinera à la rentrée de septembre. La canicule poursuit son avancée vers le nord et l'est du pays. La vigilance orange concernera 72 départements à la mi-journée. C'était 67 hier. Chaleur insupportable qui favorise aussi la multiplication des incendies. 7800 hectares brûlés depuis début juillet. Et face au risque d'incendie, plusieurs communes...
4: Frida, nous interrompons le journal d'Europe 1. Priorité à l'information, on parle d'un véhicule en feu sur la route du littoral. Marie, bonjour.
5: Oui, bonjour.
4: Oui.
5: Je vous signaler un véhicule juste à l'entrée de la route du littoral au niveau de la chaloupe.
4: Oui.
5: Le véhicule commence à prendre feu et le monsieur, en fait, il est de l'autre côté de la barrière de sécurité, mais il est près de la voiture. Et le feu commence à prendre juste en dessous.
4: Alors, donc, nous, dans les sens possession Saint-Denis, et juste au début, la NRL, hein ? C'est ça ?
5: Oui.
4: D'accord. Mais là que le monsieur, là, qu'on dit, mais de l'autre côté, là, il est au niveau côté montagne, côté meilleur ?
5: Côté montagne.
4: Côté montagne.
5: En fait, il est juste à côté du véhicule, mais derrière la sécurité.
4: Mais il faut l'éloigner.
5: Ben, c'est ça. Le feu, il est déjà en train de prendre dans la voiture.
4: Et là, où l'a vu, s'il y avait 2 occupants, il n'y avait rien qu'à lui, là.
5: Il
4: n'y
5: avait rien que le monsieur.
6: Oui, il y avait le monsieur.
5: Voilà, mais le feu, il commence déjà à prendre feu, mais le monsieur, il reste à côté.
4: D'accord, donc là, nous, à le début de la nouvelle route du littoral, secteur Grande Chaloupe, on a aussi Annie dans le secteur. Merci beaucoup à vous, Marie, bonne route.
5: Au revoir. Merci, au revoir.
4: Annie, justement, qui est toujours dans le secteur pour voir un petit peu comment ça se passe. Allô. Annie, bonjour.
7: Allô, vous m'entendez?
4: Oui, je vous entends, oui.
7: Là, c'est pas une voiture, c'est un camion, un fourgon.
4: Un fourgon?
7: Et un fourgon. Et là, il est bien en feu, madame. Hein, il n'est pas un petit feu de rien du tout. Et le pire de tout ça, c'est qu'il y a des voitures sur la ligne de passement, ils passent à côté.
4: Alors, ça coupe un petit peu, mais les véhicules passent à toute vitesse à côté, c'est ce que vous nous dites, Annie?
7: De passer. Allô? Sur la voie de droite.
4: Alors, Annie, il y a eu des...
7: La voie de gauche, parce que là, ils frôlent le camion à chaque fois et le camion est en feu.
4: Donc le véhicule est sur le bas-côté actuellement,
7: juste,
4: c'est ça?
7: C'est juste avant que vous preniez la nouvelle route du littoral, où il y a le ralentissement à 70 km/h là.
4: Ah, on est encore sur l'ancienne, donc au début, comme disait la dame avant, la NRL, pardon.
7: Mais c'est un fourgon, hein, c'est type fourgon, et le feu est carrément sous le véhicule, monte au niveau du toit du fourgon. Hein.
4: Bon, on l'espère.
7: Le capot est ouvert, oui. Et le monsieur a une t-shirt rouge, et il s'est éloigné de son camion. Mais c'est les voitures qui viennent derrière, c'est dangereux, madame. Parce que comme il est juste sur la bande d'arrêt d'urgence, sur le côté,
4: oui.
7: Les voitures qui sont sur la voie de gauche, quand ils passent, ils frôlent les flammes.
4: Donc on appelle les automobilistes à éviter d'arriver à toute vitesse par là et de passer...
7: passer sur la voie de droite, mais au moins c'est pas possible de fermer la route parce que c'est quand même dangereux. Si le camion explose au même moment qu'une voiture passe, ou vous comprenez mon...
4: Oui, on comprend votre inquiétude, celui-là, c'est... on arrive dessus.
7: Quand je viens de passer là, j'étais... j'entremets encore, quoi.
4: On va voir que la direction régionale des routes, s'il y a une équipe qui peut venir rapidement.
7: Ah oui, c'est très urgent. Oui, fermer la route parce que si au même moment que le camion explose et une voiture, il y a les enfants, les éclats ou je sais pas quoi, c'est dangereux. C'est très très dangereux.
4: Merci beaucoup Annie-Claude. Bonne prudence à vous et on va faire le nécessaire de notre côté aussi pour voir si une équipe se déplace.
7: Oui, c'est très très très important.
4: À très bientôt. Merci. Au revoir.
7: Au revoir.
4: Freedom, donc, levez le pied quand vous circulez du côté de la route du littoral. On parle d'un fourgon en feu actuellement. Un feu qui a pris de l'ampleur très rapidement. Vous êtes dans le secteur 02 62 41 51 51. Éventuellement, si vous pouvez différer vos départs pour l'instant, parce qu'on est pile au début de la nouvelle route du littoral, hein, de l'entrée, secteur Grande Chaloupe, dans le sens possession Saint-Denis. Auditeur de Freedom 2, je vous rappelle cette information. On nous signale un fourgon en feu sur la nouvelle route du littoral. Nous sommes juste au début, hein, entre la portion à 70 km/h et le début de l'entrée de la Grande Chaloupe. Si vous êtes dans le secteur, donc le fourgon se trouve actuellement sur la bande d'arrêt d'urgence. Les véhicules qui circulent voie de gauche risquent de passer très près, hein, de cette voiture en feu. On parle donc de flammes déjà assez importantes. Si vous êtes dans le secteur, dans le sens possession Saint-Denis, levez le pied, passez éventuellement sur la voie de droite. Ou différer vos départs si vous le pouvez. 02 62 41 51 51, service radio-guidage à votre disposition pour toute précision. Vous serez prioritaire car nous informer, et c'est vous informer. Freedom 10h12, nous allons à présent marquer la pause. La suite de vos appels à la libre antenne juste après.
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5: Freedom 10h15, bon retour avec nous. Nous restons sur le service radio-guidage pour l'instant. Nous allons cette fois-ci du côté de Saint-André. On parle d'embouteillage. C'est avec vous, Sylvie. Bonjour.
6: Oui, bonjour.
5: Oui, Sylvie.
6: Alors, c'est
5: avant Carrefour.
6: C'est direction Saint-Denis, Saint-André.
5: Avant Carrefour Sainte-Suzanne, sans Saint-Denis.
6: Avant Carrefour Sainte-Suzanne, sauf que c'est dans le virage, après la marine. Où ça bloque. Où on se met sur une seule voie.
5: Donc là, il y a quoi? Ils sont en train de couper les herbes, même là, dans le secteur?
6: Là, c'est la
5: coupe d'herbes. Oui, parce que ce matin, très tôt, c'était dans le sens est-nord. Là, c'est nord-est. Hein.
6: Saint-Denis, Saint-Denis. Et là, maintenant, c'est le contraire, c'est Saint-Denis, Saint-Denis.
5: Donc là, des ralentissements. Et comment?
6: Dans le virage.
5: Alors, j'entends pas très bien. Vous avez dit c'est au niveau dans le virage de la marine, hein?
6: Voilà.
5: D'accord, merci beaucoup à vous Sylvie, bonne route.
6: Merci, de même, au revoir.
5: Au revoir. Donc des ralentissements qui se font déjà sentir dans le secteur de la 4 voies de Sainte-Suzanne. Prenez votre mal en patience, beaucoup de courage à vous si vous circulez dans le secteur.
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5: Auditeur de Freedom 2, je vous rappelle cette information. On parle d'embouteillage dans le secteur de la 4 voies de Sainte-Suzanne, dû aux travaux en cours, travaux de débroussaillage sur la 4 voies, sens Saint-Denis-Saint-André, pile dans le virage après la marine, des ralentissements déjà bien présents. Et puis, concernant le véhicule, le fourgon en feu sur la nouvelle route du littoral, à l'entrée plutôt de la nouvelle route du littoral, sens possession Saint-Denis, une équipe de la direction régionale des routes se dirige sur place. La route n'est toujours pas fermée pour le moment. En tout cas, soyez prudents, on vous invite à rester sur la voie de droite dès que vous arrivez à la portion à 70 km/h avant d'emprunter la NRL. Le véhicule est actuellement sur la bande d'arrêt d'urgence proche de la voie de gauche. Levez le pied, on rappelle que les flammes étaient importantes. Si vous êtes dans le secteur, comment ça se passe? Est-ce que l'équipe de la direction régionale des routes est arrivée sur place? Le 02 62 41 51 51 pour toute précision au standard radio-guidage. Freedom 10h17, le son du soleil, ça commence tout de suite, bienvenue à vous.

0: Et un seul numéro pour la libre antenne, le 02 62 99 12 00. Coup de cœur, coup de gueule, message important, vous êtes les bienvenus. Laurine ce matin avec vous jusqu'à 15h. Le son du soleil, bien sûr, ce matin pour cette première heure. Le programme, je vous le rappelle, 10h30, vous aurez le pronostic de Thierry Léger. Vous aurez aussi un petit rappel pour le Free Dominion, puisque la cagnotte n'est pas tombée. Donc rendez-vous avec plus de 500 euros à gagner. Je vous redonnerai le montant exact juste après votre quinte et plus. Et puis, on fera un petit tour du côté foot, l'actu foot, ça se passe aussi sur Freedom. Et c'est aussi l'occasion pour vous de continuer à donner vos pronostics. Comment vous pensez un petit peu les Marocains? Est-ce que là, ce match, il va être décisif? Ça c'est sûr, mais est-ce que c'est l'avenir de la France qui est un petit peu compromis là? On sait pas. En tout cas, qu'en pensez-vous au France-Maroc? Est-ce que vous allez le regarder? Est-ce que pour vous, on va être désavantagé par ces 5 arbitres argentins là? Le 02 62 99 12 00 et je rappelle que les sujets sont libres. Sans plus tarder, on vient avec vous et juste avant ça, on retourne sur la route du littoral. Priorité à l'information. C'est Samuel qui nous rejoint pour ce fourgon en feu. Samuel, bonjour.
1: Voilà, bonjour. Alors, il y a un camion de pompier qui arrive, mais avec les chaises, je crois pas qu'il faut ça. En tout cas, c'est le camion, il a bien pris. Et les voitures sont... Alors, il y a un petit bouchon qui est en train de se former. Ben, les voitures se rapprochent du camion. Moi-même, je suis passé en face, j'ai senti la chaleur.
0: Mais là, si en plus vous dites qu'il y a l'embouteillage, c'est que c'est dangereux, là.
1: Ben, c'est ça. Voilà. Là, les pompiers arrivent. Là, les pompiers arrivent dans le sens inverse.
0: D'accord, les pompiers arrivent. Oui.
1: Voilà, il faut absolument fermer la route parce que là, les voitures, plus ils s'approchent, plus ça va être dangereux, quoi.
0: Et donc, là, les gens ont peur d'avancer, donc tout le monde ralentit dans le secteur, là.
1: Voilà. Je pense qu'il y a dû y avoir des explosions au niveau des roues et tout, déjà. Hein.
0: Parce que le feu a pris dans le moteur, le camion est carbonisé quasiment.
1: Le camion, il est cramé déjà, là. Il est cramé, voilà.
0: Donc on parle de grosses flammes pompiers qui viennent arriver sur place. Donc évitez la route du littoral pour l'instant. Passez peut-être par la montagne éventuellement. Mais
1: différez le départ, mais évitez le secteur pour le moment.
0: Mais merci beaucoup Samuel pour ce point. Bonne route à vous.
1: Je vous en prie, bonne journée.
0: Au revoir. Freedom 10h20. Auditeur de Freedom 2, je vous rappelle cette information. Les flammes sont de plus en plus importantes dans le secteur de la nouvelle route du littoral. Nous sommes pile à l'entrée, je vous le rappelle, sans possession Saint-Denis. Les pompiers, il semblerait qu'une équipe vient d'arriver sur place. Freedom, si vous êtes dans le secteur, différez vos départs. Des ralentissements sont déjà à hauteur de ce fourgon en feu. Donc on sent même la chaleur dès qu'on passe à côté. Si vous êtes dans le secteur, levez le pied, 02 62 41 51 51. Passez peut-être par la montagne ou attendez un petit peu que les pompiers fassent leur intervention. Je rappelle que d'après nos informations, pour l'instant, la route n'est toujours pas fermée, donc soyez très prudents et bien sûr, si quoi que ce soit se passe sur les routes, pour toute urgence, 02 62 41 51 51. 10h21, la libre antenne au 02 62 99 12 00. On vient tout de suite avec vos appels. Freedom, bonjour, allô?
2: Allô, bonjour Laurie.
0: Bonjour madame.
2: Oui, ça va?
0: Très bien, et vous?
2: Ça va. C'est bizarre, au Kimi Dessin, lui.
0: Claudine?
2: Bah, ça même.
0: Oui! Oui, alors?
2: Oui, entend où l'un des pays. Bon, mais je m'en donne un petit coucou pour dire oui, bien, à l'écoute.
0: Ah, ben merci beaucoup!
2: Comme d'habitude!
0: Toujours la même!
2: Ouais, quand leur congé.
0: Ah oui, les vrais au travail!
2: Voilà!
0: Ils reposent pas du tout!
2: Une semaine. Non, mais ils reposent là!
0: Ah, enfin!
2: Oui. Ouais! Ma fille, oui. Et la radio, je n'aime pas où?
0: On n'y entend pas.
2: Non, parce que mais loin. La France, là.
0: Oui.
2: Maintenant, il veut Brian, tout, les gars, ça.
0: Et match football?
2: Oui, football.
0: Oui.
2: Mais on t'a dit la France. Là, ça joue quoi, Maroc?
0: Ben.
2: Et Courdio, le pronostic?
0: Ah, bonne question, faut faire attention, le Maroc, quoi. C'est bon, très bon joueur.
2: Oui, c'est très beau jouer, mais maman pense que la France est 2-1.
0: 2-1 pour la France?
2: 2 pour la France et 1 pour le... Encore, peut-être encore, c'est la point... Comment ils disent ça?
0: C'est la prolongation, peut-être?
2: Ça, même, prolongation, un petit tir au but, là.
0: Ah, mais moi, il pense que c'est un scénario, il est totalement plausible, hein. C'est vu comment les Djebana, ils donnent paquet, bonne Lyon, là, donc,
2: Oui, il est vrai, mais. Ah. Mais pas trop football, moi.
0: Pas trop football? Ah, ben, faut attacher ça, tu vois, quand même, hein.
2: Oui, mais en tant qu'aider la France, voilà, lui, voilà, là. Mais à moi-même, non, pas trop.
0: Eh ben, au moins, on sera pas déçu qu'il gagne, qu'il perde.
2: Ah, ben, voilà.
0: Mais bon.
2: Voilà. Et ça, c'est un gars qu'on va dit comme Mbappé. Mais là, il fait plus caca, Mbappé. Ben, voilà.
0: Mais il fatigue à où, en ton année?
2: Ouais, non, il n'est pas que se fatigue à moi, hein, mais le problème que, pareil, de mon ibas, rien que c'est Mbappé.
0: Ah, pour vous, c'est pas Yann Kali, c'est à l'équipe, quoi, faut
2: voilà,
0: se tenir.
2: Oui, ben voilà. Mais le problème là-dedans, là, le monde n'a pas qu'à écouter un ballon, là.
0: Oui.
2: Après, c'est passé pour le Mbappé, c'est. S'il manque pas ses affaires. Hein. Mais là, on entend Mbappé.
0: Ben après, en ce moment, l'actualité autour de lui aussi à cause sénatrice paraguayenne, là. Où l'a vu les images sur les réseaux, au Paraguay, Banna, l'a fait poupette à l'effigie Kylian Mbappé. Banna, oui. la mettait sur un pied de bois, la brûle, les poupettes.
2: Oh, t'es sympa.
0: Mais Banna, les tarés dans la tête, non?
2: Oui, mais la dit poupette pour le bonheur d'affaires, non?
0: Hein?
2: La dit ça pour plaide, non?
0: Ben oui, la dit ton regarder pour porte plaide, mais trop vite tard. Okay. Parce que c'est des faits très graves.
2: Ah ben, ça se fait pas par contre.
0: Il y a un peu de respect, t'es.
2: La pu.
0: Malheureusement.
2: Ben voilà.
0: En tout cas, Claudine...
2: Et entre temps,
0: oui?
2: Comme ça dit, malin.
0: Cosa?
2: Aujourd'hui, ma tête tellement... Pas que ce soit tellement... M'a pas oublié, hein. La date, m'y connaît, la date, c'est la date. Mm-hmm. Mais aujourd'hui, c'est l'anniversaire de Thierry.
0: Thierry
2: Loni.
0: Ah d'accord, mais bon anniversaire, Ali.
2: Voilà, voilà. C'est, ben voilà, toute famille, quoi.
0: Mais très bien.
2: Le Cairon.
0: Oui.
2: Et puis, ma collègue aussi, elle est à l'écoute. Katie.
0: Et ben, nous passe Katie un gros bonjour.
2: Katie, Maria et Pépé Georges.
0: Très
2: et
0: bien.
2: Et puis, tout le monde qu'il connaît à moi. Et qu'il ne travaille pas, surtout mes collègues qu'il ne travaille pas.
0: Et tout le monde qu'on aurait oublié, Claudine.
2: Vous êtes bien.
0: Vous avez raison. Allez, ben, à la prochaine.
2: Bon, ben, à aussi à la prochaine.
0: Merci beaucoup.
2: Demain, peut-être.
0: Ah oui, demain, peut-être, alors.
2: Voilà,
0: allez, au revoir.
2: Les bons, allez, ben, bonne journée à toi.
0: Merci beaucoup, madame. Claudine, pardon, au revoir. Freedom 02-62-99-12-00. Freedom, bonjour. Allô?
3: Oui.
0: Allô?
3: Allô?
0: Oui, je vous entends, madame.
3: Oui, bonjour.
0: Bonjour.
3: Alors, c'est pour un petit coup de gueule, s'il vous plaît.
0: Oui?
3: Oui, c'est pour EDF. Alors, on a un souci de ligne téléphonique depuis le cyclone.
0: Depuis Garance?
3: Oui, depuis Garance, on a appelé, relancé, le propriétaire l'a appelé, pas de nouvelles. Jusqu'à aujourd'hui, pas de nouvelles, ben, il commence à être colère, puisque ma l'aîné avait, m'en a le ras dans mon plafond, parce que le fil téléphonique qui donne sur la maison est tombé. Monsieur est obligé d'attacher avec le pied coco, mais sauf que, ben, les pas étendus, quoi. Donc, il lui rache le toit, du moins, il lui tente la tôle sur mon toit.
0: Oui.
3: Et du coup, ben, le rat lui monte sur le pied coco, lui monte sur le fil, et il est atterri dans mon plafond, et m'a les emmerdé avec. Donc, Maninama, le fil pendit, ça ne fait pas rien, donc c'est un grand coup de gueule. Maninama a téléphoné à Zot, parce qu'on a fait une téléphone à Zot plusieurs fois, même en urgence, m'a fait photo, m'a envoyé pour Zot, et Maninama.
0: Donc, gagne-t-il là, on retrouve qu'il y a l'invasion, le rat, depuis ça, là?
3: Dans mon plafond. Oui, toute la nuit, il ne dort pas. C'est comme si les Nadevons n'avaient pas bataille dans mon plafond, quoi.
0: Ah, là, là.
3: Nous mettent manger, nous mettent affaire. Pareil, le rat, il est intelligent. Pareil, une affaire, il dit, ben, ouvre-moi, je vous merde, ou même, hein. Il ne mange pas. Même la colle, il ne colle pas.
0: Aïe, aïe, aïe, madame, mon Dieu.
3: Il a nous laissé monter pour débattre avec le rat, mais elle n'a pas gagné. Donc, ben, il commence à en avoir marre, quoi. Il a bien fait son travail.
0: Mais madame, comme vous dites, moi, c'est un fil téléphonique. Est-ce que la responsabilité, c'est EDF ou c'est...
3: Le fil téléphonique qui donne sur la maison. Le fil que les raccordés... Le fil courant.
0: C'est le fil courant, oui.
3: C'est le fil courant de la maison qui donne sur le poteau que l'a tombé. Et que depuis Garance, on n'a pas ni réparé. Et il commence à en avoir marre.
0: Et on est sur quel quartier de l'île, là?
3: Ça, c'est Saint-Benoît, ça.
0: À Saint-Benoît?
3: À Takamaka. Sur la route de Takamaka à l'Olympe.
0: D'accord, Saint-Benoît, route Takamaka. On envoie ça d'appel. Où ça?
3: Olympe.
0: Olympe.
3: Quartier de l'Olympe.
0: D'accord, quartier Olympe.
4: Ouais, mais on aurait bien aimé. Et il dérange pas de donner mon nom. Je t'y connais. Il y a un dossier sur mon nom. Le propriétaire l'a fini appelé plusieurs fois. Oui, monsieur, on vous relance. Mais elle a fini appelé deux fois. La diagma, en masse encore, elle a appelé. La diagma comme ça que oui, on vous met en urgence. On envoie un technicien, on vous rappelle. Jusqu'à aujourd'hui, mon œil, il appelle à moi-même, là. Mmh. Et là, maintenant, merdé avec le rat.
0: Mais donc, madame...
4: Si notre poteau était bien tiré le fil, n'aurait pas arrivé.
0: Si les auditeurs ont des conseils pour voir comment faire bouger plus vite, on ouvre l'antenne aux auditeurs également, 0262.
4: Ah, bouge plus vite, là. C'est que tu dois écouter à moi, hein. Pour faire bouger plus vite, c'était. Puisque maladie que tu m'y trouves. Si je ne donne pas moins de nouvelles, il appelle Freedom. Mm-hmm. Elle dit oui, mais je l'ai pas fait. Elle m'a téléphoné, puisque m'en est la main.
0: Mais normal, madame. Après, le rail apporte la maladie aussi, ça.
4: Ben, mais c'est justement. Ben oui, mais attends. Là, toute la nuit, même là, la journée m'y entend. Le rat est en train de battre carré, il est en train de jouer. Là les pareils, le petit rat de donne le film La Ligne Verte, là. Il est en train de jouer avec son petit rouleau, là. Ben, elle est exactement pareil dans mon plafond. Mmh. Et m'y commence à en avoir marre.
0: Madame, en tout cas, si jamais l'équipe de DF nous entend, qu'ils vous contactent au plus vite, ils connaissent votre dossier, vous avez dit, et qu'ils vous disent concrètement, ben, quand est-ce qu'il passe, quoi, parce que là, c'est plus vivable, madame.
4: Ben oui, parce que même quand on va téléphoner à ça, ils donnent pas où de date. Le technicien vous rappelle, mais seulement il donne pas où la date, il donne pas où l'heure, il donne pas où le jour, ni quand ça, hein. On vous rappelle.
0: Vous allez parler loin comme ça, hein. Mais c'est ça.
4: Là, il fallait mettre le téléphone parce que maintenant, le rat de mon plafond. Mm-hmm. C'est quand le monde sera fini gagner la maladie, ben, la vie est qui tourne là. Maintenant, des enfants, et le pire, c'est que maintenant, téléphone à Zod, puisque le fils a tombé dedans ma cour. Maintenant, des enfants, mais il dit, mais imagine à où. Il y a un chien, il rendit la marche le fil là. Mon enfant, il marche dessus, il est trop cute, mon enfant. Mais il dit, qui ça mitouane, malade, qui mitouane.
0: Madame, on va poser la question aux auditeurs, voir s'ils ont rencontré le cas de figure, parce que je pense que vous êtes sans doute pas la seule à avoir encore des soucis depuis Garance. On va essayer de voir auprès d'eux à présent. Je vous laisse rester à l'écoute de la radio et on prendra de vos nouvelles en espérant en avoir des bonnes dans quelques que jours. On croise les doigts.
4: M'y espère.
0: Oui.
4: Ah oui, m'y espère, hein, parce que franchement, on est là-bas.
0: Beaucoup de courage, en tout cas, à vous, madame.
4: Merci, c'est très gentil.
0: De rien.
4: Merci beaucoup. Au revoir.
0: Au revoir. Freedom, des conseils pour cette auditrice depuis Garance, pas de réparation d'un câble électrique donc dans le quartier Olympe. Nous sommes du côté de Saint-Benoît, route Takamaka. Est-ce que d'autres personnes sont concernées? N'hésitez pas, venez témoigner. Peut-être que ça fera déplacer plus vite une équipe. En tout cas, on espère. Et si vous avez des conseils pour qu'EDF réagisse, n'hésitez pas qu'à 02 62 99 12 00. Freedom, bonjour, allô?
5: Oui, bonjour.
0: Oui.
5: Oui, voilà, bon, c'est pas pour donner conseil à la dame, c'est pour revenir sur l'euthanasie.
0: Oui, bien sûr, madame, les sujets sont libres.
5: Voilà, c'est pour. Oui, j'entendais beaucoup de choses, des pour et des contre, la religion, pas religion, etc. Il y avait une dame qui disait, sa fille avait, je crois, 34 ans, je suis d'accord qu'on ne débranche pas, on attend. Mais quand vous avez une personne âgée, mm-hmm. Bon, quand on dit âgé, je ne sais pas quel âge, moi j'ai un cas, 95 ans, d'accord? Mm-hmm. Cette personne a été hospitalisée avec des souffrances, au fur et à mesure il y avait des souffrances. Donc bien sûr on met des petites doses de choses pour calmer la douleur,
0: mm-hmm.
5: pour calmer la douleur. Le malade dort un peu de temps, mais la douleur passe, ça revient au réveil et de plus en plus fort la personne souffre, la personne tousse, elle crache du sang. Elle est pas bien. La famille est là. On ne peut rien faire. On ne peut plus l'alimenter parce que si on lui donne quelque chose à boire ou à manger, elle s'étrangle. Au niveau des veines, les choses ne passent plus. Comment les seringues sortent. La personne souffre. Si on demande à la famille, est-ce qu'on peut, et même la personne qui est consciente aussi, est-ce qu'on augmente votre dose? La personne dit oui. La famille est réunie, ben oui, on ne peut rien faire, on ne peut pas opérer non plus, vu son âge. Qu'est-ce qu'on fait? On est obligé de dire d'augmenter un peu la dose. Et la personne dort, la personne part lentement, on l'aide. Mais je parle pour quelqu'un qui est âgé, moi aussi je suis âgé actuellement,
0: oui.
5: Il m'arrive quelque chose comme ça, au lieu de me laisser souffrir, crier. Maintenant, les personnes qui ne sont pas d'accord, n'emmenez pas vos patients à l'hôpital, n'emmenez pas votre malade à l'hôpital, laissez chez vous, laissez la personne crier sur tous les toits de souffrance, Et comme ça, vous êtes sûr que l'hôpital ne va pas faire, ne va pas donner de médicaments en plus.
6: Donc, moi, au final, le juste milieu, madame, le juste milieu pour vous, ce serait s'il y a de la souffrance, laisser les personnes faire ce choix. C'est ça le message que vous apportez sur l'antenne aujourd'hui?
5: Voilà, laisser chacun, bon, ceux qui ne sont pas d'accord, eux, ils emmènent leurs malades chez eux, et ils font une hospitalisation à domicile, et comme ça, la personne souffre devant eux, avec un traitement, c'est à eux de choisir le traitement, s'il faut calmer la douleur ou ne pas calmer la douleur, et laisser mourir la personne. De toute façon, la personne, à force de crier, les vaisseaux vont péter, et vont partir aussi, les personnes vont partir aussi dans une telle souffrance. Il faut avoir vécu pour pouvoir essayer de parler. Voilà, donc moi j'ai vécu ce cas-là, et crois-moi que c'est pas évident du tout de voir une personne être dans un lit. On ne mange pas et on grossit, le ventre dépasse à travers le plafond.
6: Oui, c'est surtout après en tant que proche, on se sent désemparé, madame.
5: Un malade souffrir comme ça, alors qu'il y a des moyens d'apaiser les souffrances. Et ces moyens-là, un jour, il faut bien que ça s'arrête. Un jour ou l'autre, tout le monde aille dans ce jardin fleuri-là. Il faut que notre âme nous quitte ce corps-là. Donc, laissez-moi aller. Je sais que l'Église est contre l'euthanasie, mais moi, je ne parle pas d'euthanasie parce que l'euthanasie peut engendrer n'importe quoi. Mais alléger, apaiser les souffrances d'une personne qui est hospitalisée, et parce que ils disent, on augmente. Vous êtes d'accord qu'on augmente cette dose, mais la personne va partir lentement. Voilà, ils préviennent de toute façon comme ça. Maintenant, si vous n'acceptez pas, vous prenez votre malade, vous emmenez chez vous.
6: Madame, en tout cas, voilà, merci d'avoir pris le temps de témoigner avec nous. On va continuer avec les auditeurs, merci. Voir leur point de vue également. Je vous souhaite une bonne matinée.
5: À vous aussi.
6: À très bientôt, merci. Madame. Au revoir. Vous avez entendu en tout cas le courage de cette auditrice qui, elle, a vécu la situation d'un proche de 95 ans. Et si à ce moment-là, on pouvait l'aider à partir, hein, elle dit c'est peut-être même mieux que de vivre peut-être un an dans la souffrance. Donc, vous pouvez continuer à réagir, hein, parler de cette loi, cette aide à mourir. Vous êtes les bienvenus au 02 62 99 12 00, juste après votre quintet, le point sur le foot.

0: Et nous serons du côté de Anguin-Soisy pour ce Quintet Plus. Thierry Léger vous recommande les numéros suivants. Le 3, le 8, l'As, le 5, le 6, puis le 14, le 10 et le 2. Je vous redonne le Quintet Plus de Thierry Léger, le pronostic pardon pour le Quintet Plus de Anguin-Soisy. Le 3, le 8, l'As, le 5, le 6, le 14, le 10 et le 2. 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Il y a dans cette cagnotte 504 euros. 504 euros. Si vous venez de nous rejoindre, je rappelle que le free 2 millions, ça ne se termine jamais par 0 ou par 5. Donc même si vous n'avez pas noté, vous entendez que c'est Freedom, tentez, mais dites pas un chiffron. 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Et bonne chance à vous. Juste avant de continuer avec vos appels, on arrive pour la libre antenne, l'actu foot avec la 2PRL.
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2: Bonjour à tous, l'Argentine n'est pas passée loin de la catastrophe. Hier, les Argentins se sont fait peur et finalement imposé 3-2 contre l'Égypte en huitième de finale de la Coupe du Monde après un match totalement fou. Les champions du monde en titre étaient pourtant menés 2-0 par Mohamed Salah et ses coéquipiers à la 80e minute. Mais ils ont inscrit 3 buts dans les 10 dernières minutes de la rencontre. Un exploit qui permet aux Sud-Américains de poursuivre leur aventure et de continuer à rêver d'un deuxième sacre consécutif. Le groupe a tout donné pour la légende argentine Lionel Messi. Écoutez l'attaquant Lautaro Martinez après la rencontre.
3: Tout ce qu'il nous montre jour après jour, je le garde pour moi parce que c'est incroyable. C'est notre guide, notre leader. Et aujourd'hui, le voir courir comme ça, puis le voir ému à la fin, je lui ai dit sur le terrain de profiter de ce moment parce qu'il le méritait. Je lui ai dit que nous allions continuer à tout donner pour nous-mêmes, mais surtout pour lui, parce que c'est sa dernière Coupe du Monde et qu'il nous a tant donné.
2: L'Argentine qui dans la foulée a connu son adversaire et qui retrouvera la Suisse au prochain tour. Nos voisins suisses ont éliminé la Colombie au tir au but hier soir après un match nul 0-0. Et aujourd'hui c'est une première depuis le début de ce mondial. Il n'y a pas de match au programme. Les quarts de finale débuteront demain avec l'équipe de France qui sera opposée au Maroc. Les grandes retrouvailles après la demi-finale de 2022 remportée par les Bleus. Un match est prévu demain soir à 22h à Boston.
0: Le rendez-vous est donné donc pour cette Coupe du Monde. C'est vrai, on n'a pas assez beaucoup parlé de ce match Argentine-Égypte mené jusqu'à quasiment la 70e minute de match 2-0. Est-ce que c'était vraiment une histoire de magouille de l'arbitrage, comme disent les Égyptiens, ou bien est-ce que c'était pas plutôt un excès de confiance qui fait qu'on s'est un peu relâché sur les 20 dernières minutes, ce qui fait que Lionel Messi l'a vu, hein, il a marqué, il est allé, mais on a trouvé l'Argentine peut-être un peu mollassonne. Hein. Donc Freedom, vos réactions sur le foot, ça peut aussi se passer en ce moment. C'est la libre antenne, c'est au 02 62 99 12 00.
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0: Le son du soleil. Et ça recommence tout de suite, la libre antenne, les sujets sont libres. Freedom, bonjour.
4: Oui, bonjour.
0: Oui.
4: Vous m'avez rappelé, c'était pour donner mon avis.
0: Ah, c'est sans doute parce que vous n'avez pas eu la ligne, madame. Oui, on vous écoute.
4: Oui, du coup, c'est pour donner mon avis.
0: Oui, vous êtes en direct. Vous êtes en direct,
4: ah,
0: madame.
4: Okay. Pardon. C'est pour m'exprimer là-dessus parce qu'il y a de nombreux propos qui m'ont quand même assez choqué de la part d'autres personnes. Oui. Notamment une femme, du coup, qui était contre parce qu'elle
0: est... Alors, madame, est-ce que vous pouvez juste enlever le haut-parleur parce que je vous entends un peu mal, s'il vous plaît.
4: Oui, alors. Hop.
0: Oui. Allô?
4: Oui, alors je voulais. Oui, c'est bon, vous m'entendez?
0: Oui, c'est beaucoup mieux.
4: Oui, alors c'est pour éclaircir certains points, parce qu'il y a beaucoup de personnes qui sont contre, tout simplement parce qu'on ne devrait pas choisir à la place de quelqu'un d'être euthanasié ou quoi que ce soit, sauf que je veux remettre un peu les choses en place. C'est que la personne qui souhaite bénéficier de ça doit être apte à le faire. C'est pas nous qui allons prendre, enfin c'est pas un proche qui va prendre la décision pour le patient, c'est pas les médecins qui vont prendre la décision pour le patient, c'est le patient qui doit en faire la demande, il doit être majeur, il doit être aussi en capacité de le dire. Donc par exemple une personne qui a Alzheimer ne peut pas bénéficier de cette aide puisqu'elle n'a pas la vision, on va dire, éclairée. Mmh. Donc voilà, je voulais déjà remettre ça en place et ensuite dire à toutes les personnes, une religion, quelle que soit la religion, si elle ne veut pas bénéficier de l'assistance, elle en bénéficie pas. Mais pourquoi du coup priver des millions de personnes de pouvoir en bénéficier si elles sont en fin de vie, qu'elles ne supportent plus à cause de leur maladie incurable et qu'elles sont déjà en fin de vie et qu'elles souffrent. Enfin, voilà, c'est ce que je voulais dire. Et aussi un autre propos qui m'avait un petit peu choquée, c'est toujours cette même femme aussi qui remet en question aussi l'avortement. Voilà, je trouve qu'on est en 2026 et c'est assez grave de tenir des propos comme ça. Si madame ne veut pas avorter, elle n'avorte pas. Mais pourquoi priver des millions de femmes d'avorter alors qu'on a le droit de disposer de notre propre corps, que ce soit pour l'avortement ou l'aide à mourir.
0: Mmh. En tout cas, madame, on l'entend. C'est vrai que c'est des propos, comme vous dites, qui sont peut-être un peu violents, même assez violents, d'entendre ça sur l'antenne tout à l'heure. Et là, comme vous dites, 2026, c'est des débats qui étaient là il y a peut-être 40 ans, qui reviennent. Comment expliquer cette façon de penser là, vous pensez de votre côté?
4: Ma façon de penser à moi?
0: Non, mais que des gens se remettent à dire, oui, pas le droit à l'avortement, pas le droit à tout ça, ça viendrait de quoi tout ça selon vous?
4: Écoutez, je ne sais pas, je me pose moi-même la question. Après, je pense que c'est plutôt des personnes âgées qui pensent cela. Moi, ma génération, j'ai 26 ans, autour de moi, on est féministe, on est engagé, on est pour la libre disposition de notre corps en tant que femme, que ce soit du coup d'avoir le droit d'avorter ou de ne pas avorter. Enfin, moi, je suis pour l'avortement. Après, si moi demain je tombe enceinte et que je veux pas avorter, je suis contente d'avoir le droit de ne pas avorter.
0: Aussi.
4: Mais si demain je tombe enceinte et que je veux avorter, je suis contente d'avoir le droit de pouvoir avorter. Et ça, c'est la décision de chacun et ça devrait pas, je pense que ça devrait être ok et que, chacun fait comme il veut. Et si une femme ne veut pas avorter parce qu'elle est con, elle avorte pas. Et puis, dans tous les cas, même si elle est chrétienne, au moment de son jugement dernier, c'est pas parce que 36 000 femmes ont avorté qu'elle va aller en enfer. Enfin, c'est elle-même qui finira en enfer si elle a avorté et qu'il fallait pas. Enfin, voilà ce que je veux dire, c'est que faut laisser.
0: Tant qu'on est conscient de ce qu'on fait, laisser aux gens faire leur propre choix, c'est le message que vous avez pour nous ce matin.
4: C'est le message que c'est ça. Et ce que je veux rééclairer, c'est sur cette fameuse loi du coup de l'aide à mourir. Mm-hmm. Où, encore une fois, c'est vraiment les patients qui doivent le dire de manière claire et précise, et c'est à leur propre volonté. C'est pas un médecin qui va choisir à la place, c'est pas un proche qui va choisir à la place. La personne doit être majeure, doit vraiment être consciente de sa décision, sinon ça ne passe pas. Les mineurs ne peuvent pas en bénéficier, les personnes atteintes d'Alzheimer ne peuvent pas en bénéficier, ce sera seulement pour les personnes qui sont en phase terminale ou ces choses-là. Donc elles sont conscientes, donc c'est leur choix. Et c'est pas un choix d'un médecin ou d'un proche. C'est ça que je voulais ajouter parce que c'était pas précisé. J'ai l'impression que la plupart des personnes qui ont intervenu pensaient que nous, on pouvait décider pour quelqu'un d'autre. Alors que non, c'est la personne qui va décider pour elle-même. Donc je vois pas pourquoi on devrait être contre ce projet-là. Justement, je trouve que c'est très bien, c'est une grande avancée. Mm-hmm. Et ça fait du bien.
0: D'accord. Mais merci en tout cas, madame, d'avoir pris le temps de continuer à réagir avec nous. À très bientôt. Au revoir.
4: Bientôt, au revoir.
0: Freedom, le 02 62 99 12 00. On continue avec vous de ce côté-ci. Freedom, bonjour.
5: Oui, bonjour, vous allez bien?
0: Très bien, et vous, madame?
5: Oui, écoutez, ça va. Je vous appelle parce que j'aimerais, si des employeurs, des employeurs ou recruteurs ou chefs d'entreprise écoutent en ce moment, qu'ils m'expliquent quelque chose. Parce que pour moi, en fait, il y a vraiment une énorme contradiction. Je vous explique. En fait, j'ai passé un diplôme d'assistante secrétaire médicale en 2024. Donc, j'ai obtenu le diplôme avec mention. Et depuis 2024, je ne trouve rien. Rien du tout. J'ai vraiment l'impression d'avoir balancé de l'argent par la fenêtre et pour rien du tout, finalement, parce qu'on est en 2026, en plus en milieu d'année. Parce qu'à chaque fois que je postule, on me fait comprendre qu'on cherche des personnes qui sont déjà qualifiées, qui ont déjà de l'expérience.
0: Oui.
5: Vous voyez ce que je veux dire? Voilà, sauf que si on ne donne pas, et je sais très bien que je ne suis pas la seule dans ce cas-là, il y en a énormément à La Réunion ou même en France, métropolitaine, qui sont dans le même cas que moi, qui on a des diplômes, on a des qualifications, enfin, on n'a peut-être pas d'expérience professionnelle, mais on a quand même été formé dans un but précis, c'est-à-dire travailler dans tel ou tel domaine. Et pourtant, les entreprises, mais quelles qu'elles soient, c'est-à-dire que ce soit les laboratoires d'analyse médicale, les cabinets de médecins, même les cabinets d'infirmiers, on me ferme sans arrêt la porte au nez, pas méchamment, attention, mais on me fait comprendre gentiment, poliment, professionnellement, qu'on cherche plutôt des gens qui ont 5 ou 6 ans d'expérience, etc. Après, je comprends que dans le domaine médical ou paramédical, c'est délicat. C'est délicat parce qu'on est en contact avec des gens, on est en contact avec l'humain, avec des données qui sont quand même confidentielles pour les patients, etc. Donc, je comprends un peu cette réticence et cette peur que les professionnels de santé, ils ont à confier peut-être des missions, des tâches, des dossiers à des nouveaux arrivants. C'est ce qui est tout à fait normal.
0: Mais après, on parle souvent de problèmes d'effectifs, mais si on ne prend pas le nouvel effectif en sortie d'école...
5: Voilà. Depuis 2024, je cherche. Je cherche tout le temps, tous les mois. Je postule partout. Je dépose partout. Je crois que je compte même plus le nombre de CV, de motivation que j'ai déposé partout. Voilà. Mais à chaque fois, c'est le même discours. Nous sommes désolés, mais nous recherchons plutôt des gens qui ont, 4 ans d'expérience, 5 ans d'expérience, etc. Oui, mais je veux bien, mais si on ne me donne pas ma chance pour débuter justement, pour ne serait-ce mettre un pied, ne demande pas grand-chose, mais un orteil dedans, quoi.
0: C'est ça. Voilà. Vous dites, la Saoudène dit quoi s'il faut, mais...
5: Oui, voilà, même le bout de mon orteil, ils mettent dedans, c'est pas un problème, mais au moins, donnez-moi ma chance. Je veux dire, je sais que j'ai entendu, parce que c'est la secrétaire de mon médecin de famille qui m'avait raconté qu'ils avaient embauché une secrétaire, une jeune qui devait avoir la vingtaine, et elle s'est permise de divulguer les informations de patients à sa famille. Parce qu'à la base, si vous voulez, elle était prête, à dire oui, si elle part en vacances, si le poste est vacant, pendant les vacances ou en congé maternité, il n'y a pas de souci, sauf que le médecin a refusé, et le médecin ne veut plus prendre qui que ce soit par rapport à cet incident grave. C'est allé loin, donc c'est vrai qu'il y a des gens qui sont comme ça, mais pas tout le monde. Et moi, depuis 2024, je cherche. Donc, si jamais... Il y a des gens qui m'entendent, des employeurs, je suis là, coucou. Je passe une petite annonce au cas où.
0: C'est ça, n'hésitez pas aussi à rappeler ce soir pour laisser votre numéro éventuellement si vous le souhaitez dans le créneau des petites annonces au passage. Mais c'est vrai que c'est bien de mettre en lumière ce problème sur le marché de l'emploi dans le médical.
5: C'est ça. Ouais. En fait, si vous voulez, c'est ce non-sens que je n'arrive pas à comprendre. Pour moi, il y a une contradiction dans mon esprit. Il y a quelque chose qui ne colle pas parce qu'on parle sans arrêt de la hausse du chômage, on parle sans arrêt des sous-effectifs surtout dans les hôpitaux, dans les structures médicales, ils sont constamment à la recherche. Mais pourtant, quand on postule, à côté, on s'en appartenait sous prétexte que on n'a pas suffisamment d'expérience. Mais moi, je ne demande que ça, justement, de faire grossir mon CV, de me former, d'avoir davantage d'expérience et postuler ensuite, effectivement, avoir un champ plus large. Mais moi, ce que je cherche, c'est une équipe, une structure qui serait prête à accueillir des petits genoux comme moi, petites genottes comme moi pour commencer.
0: Tout à fait. En tout cas, l'appel est lancé et j'espère avoir de vos nouvelles en espérant que le travail est là.
5: Le pire, c'est que le travail est là.
0: C'est ça.
5: Partout, parce que j'en entends. On n'embauche pas. Quand je demande, on me dit oui, il n'y a pas de souci. Mais alors, vous avez déjà travaillé où? Ah, alors c'est un petit souci parce que non, je n'ai pas encore travaillé. On me regarde en disant d'accord. Vous avez jamais travaillé même dans un cabinet? Non, malheureusement, parce que moi j'aimerais bien débuter. Ah, ok, non, on comprend, on est désolé, mais...
0: Mais finalement, est-ce qu'il faut aller en métropole? C'est pas possible s'il faut tout le temps partir en métropole pour espérer trouver un poste...
5: Justement, c'est dommage, parce que c'est ça, moi j'aime mon île, moi j'aimerais contribuer au développement économique, social, de mon île, vous voyez ce que je veux dire? Surtout que ici, j'ai mari et enfant. J'ai pas envie de me déraciner mon île pour aller en métropole. Et même, j'ai envie de vous dire, en métropole, non, il y en a pas non plus, parce que moi, mon propriétaire, avec qui on s'entend très bien, il est justement parti en métropole avec femme et enfant, dans l'espoir de trouver un emploi là-bas, et ça va faire un an qu'il ne trouve rien non plus. Et pourtant, monsieur a été directeur, RH. Oui.
0: Madame, on va à présent, ouvrir l'antenne aux auditeurs, voir si eux aussi, comme vous, cherchent depuis des années du travail dans le médical. Et merci d'avoir pris le temps de témoigner, madame.
5: Merci de m'avoir écouté, en tout cas.
0: À très bientôt et bon courage à vous.
5: Merci, vous aussi. Bon courage à tous.
0: Au revoir. Madame, donc une certaine contradiction qui existe dans, en tout cas dans les métiers de la santé. Cette dame qui explique être diplômée depuis 2024, ça fait déjà 2 ans qu'elle cherche du travail. Et le problème, c'est qu'il y a des postes, mais on refuse de vous prendre si vous n'avez pas 4-5 ans d'expérience. Oui, mais on parle souvent de manque d'effectifs dans les domaines médicaux, dans le domaine médical, pardon. On parle souvent de chômage, comme dit cette auditrice. Et comment expliquer que on laisse pas les nouvelles équipes se former? 02 62 99 12 00. Si vous êtes dans le médical, ce serait intéressant de comprendre comment ça marche, le recrutement, justement. Freedom, bonjour, allô?
6: Oui, Wendy.
0: Laurine, monsieur, bonjour.
6: Ah, c'est Laurine, pardon.
0: Y a pas de problème.
6: Non, j'appelle parce que depuis mardi, j'ai trouvé une pièce d'identité. J'ai déjà passé l'annonce mardi, mais personne n'a réclamé parce que c'est une personne qui n'habite pas à La Réunion, qui habite à Mayotte. Et je pense qu'elle a besoin de sa pièce d'identité pour repartir. Si elle prend l'avion, ça sera obligatoire.
0: Oui, oui.
6: Elle a sa pièce d'identité.
0: Et c'est à quel nom?
6: Alors, c'est au nom de Halidi, H-A-L-I-D-I.
0: H-A-L-I-D-I, oui.
6: Voilà. Et le prénom, c'est Soundoucia. S-O-U-N-D-O-U-2-S-I-A.
0: Alors, Halidi Soundoucia, ça a été retrouvé où, cette carte d'identité?
6: Ça a été trouvé Sainte-Clotilde, dans la rue du Carambol.
0: Sainte-Clotilde, le rue. D'accord. Il n'y avait que ça, c'était pas dans une pochette, hein?
6: Non, il n'y avait que ça, c'était sur le trottoir. Moi, j'étais en train de marcher et puis je l'ai vu par terre, je l'ai ramassé.
0: Mais en tout cas, c'est très gentil, monsieur. Si jamais elle nous entend, Madame Halidi, je vous laisse essayer votre numéro une nouvelle fois.
6: Voilà, même que quelqu'un de son entourage, parce que je pense qu'elle est en vacances chez quelqu'un et puis elle est mahoraise, hein.
0: Oui.
6: Et mon numéro de téléphone, c'est 06 92 85 39 10.
0: Je confirme, 06 92 85 39 10.
6: Et ce soir, pour la France,
0: oui,
6: ça sera qu'une formalité.
0: Ah bon? Monsieur, oui, vous êtes un peu trop confiant, non?
6: Non, mais je suis assez confiant.
0: Pourquoi? Par rapport à quoi?
6: Je suis pas trop fan de l'équipe de France,
0: oui,
6: mais là, il faut dire ce qu'il y a. Il faut appeler un chat un chat. Hein.
0: Mais pourtant, le Maroc fait une très belle performance pour cette Coupe du Monde,
6: oui,
0: également.
6: Ils ont que deux grosses pointures dedans.
0: Après, ah bon?
6: Oui, le reste, ça joue en Ligue 2, voilà, des trucs comme ça, ça joue au Maroc aussi, voilà, c'est pas, mais faut regarder la vitesse qu'ils avancent la France quand même. Là, il faut pas déconner quand même.
0: Pourtant, je me souviens de 2022.
6: J'avais dit tout à l'heure, 3-1 pour le Maroc, et ben, elle a qu'à parier, elle a qu'à aller faire le pari, si elle est sûre d'elle.
0: Très bien, monsieur, ben, merci beaucoup, à très bientôt.
6: Allez, au revoir.
0: Au revoir. Monsieur, très confiant quand même pour cette Coupe du Monde. Hein. Mais 2022, c'était pas non plus tout gagné. Hein. Donc, vous aussi, vous vous êtes dit, comme monsieur, allez, c'est gagné déjà. On est déjà en demi-finale. Écoutez, dites-nous un petit peu au pronostic. 02 62 99 12 00. Je rappelle donc cette carte d'identité au nom de Halidi Soundoucia, trouvée du côté de Sainte-Clotilde depuis la semaine dernière. Si quelqu'un reconnaît Halidi, contactez le 06 92 85 39. 9-10. Encore quelques appels avant les informations avec Europe 1. Oui, bonjour madame.
7: Oui, bonjour. Voilà, c'était pour savoir si les résultats du brevet sont déjà dévoilés, s'il vous plaît.
0: Ah, c'est aujourd'hui?
7: Oui, c'est aujourd'hui, oui.
0: Ah, depuis 9h ce matin, il y a tous les résultats normalement. Même depuis hier,
7: c'est
0: apparemment.
7: La métropole, non? Non, c'est la métropole, non?
0: Ben.
7: C'est la métropole.
0: Ben alors, j'ai deux sons de cloche. À côté, on me dit hier, le côté, on me dit aujourd'hui. En tout cas, il y a des résultats aujourd'hui, c'est sûr.
7: Oui, c'est ça, oui, mais je ne sais pas si c'est à 11h, parce qu'il y a dit à 9h, hein, c'est l'heure de la métropole, non?
0: Ben là, vous êtes allé voir auprès de votre collège déjà, là?
7: Non, je ne suis pas y allée, c'est pour poser la question avant.
0: Mais vous êtes de quel côté de l'île, vous, madame?
7: De Saint-Pierre.
0: Saint-Pierre, et c'est pour quel collège, vous?
7: Oh, ben là, le collège, mon fils, je ne sais pas exactement le nom du collège, mais c'est la commune de Saint-Pierre.
0: Mais on lance un appel aux parents au 02 62 oui. 99 14 00.
7: Voilà,
0: est-ce que les résultats sont tombés? Écoutez la radio, madame.
7: D'accord, merci beaucoup.
0: À très bientôt, au revoir.
7: Allez, au revoir.
0: Et bravo à tous les jeunes là pour le brevet. Francky, bonjour. Oui.
8: Salut, il me sort pas son brevet, c'est pas son résultat, c'est pour ça. Non. Non, c'est pour dire. Les résultats, ils sont tombés depuis hier matin 9h, effectivement.
0: Oui.
8: Hier de. Le 8, on était hier, on est d'accord, hein?
0: Oui, ça même. Voilà.
8: Et ça tombera également le 10.
0: Ah.
8: C'est le 8 et le 10 pour les résultats.
0: D'accord.
8: Donc il y a une partie qui ont déjà été donnée et une deuxième partie, ce sera pour demain.
0: D'accord, très bien.
8: Voilà, donc, aujourd'hui, donc là... vous retrouverez les résultats d'hier. Voilà.
0: Faudra mariner un petit peu aujourd'hui.
8: Exactement. Bonne marinade.
0: Merci, Francky. On avait quelqu'un qui avait appelé sur le 14 sans doute pour dire la même chose. Personne n'a raccroché. N'hésitez pas, faites du bis. En tout cas, pour Saint-Pierre, si madame n'a pas son résultat, il faudra attendre demain, vendredi. Donc, profite encore un petit peu. Ah, on a encore du monde qui rappelle sur le 14 pour les le brevet, je pense. Freedom, bonjour, c'est pour le brevet?
9: Oui, bonjour, c'est pour le brevet.
0: Oui, madame.
9: Oui, c'est pour dire que le brevet, le résultat, ça se donne à partir d'aujourd'hui à 11h, heure Réunion, et 9h, heure Métropole.
0: Pour Saint-Pierre aussi? Ou c'est juste
9: oui,
0: partout?
9: Oui, pour toutes les communes de la Réunion.
0: Ah, mais Francky vient de dire que apparemment le résultat, c'est plus demain la deuxième vague.
9: Ben, c'était écrit, c'était dit hier dans l'actualité, ça a défilé sous l'écran.
0: D'accord.
9: Que c'était aujourd'hui à 11h, heure Réunion. Parce que là, il y a déjà des élèves qui sont devant les collèges depuis 10h.
0: Oh là là, et vous avez un marmaille aussi qui attend, là?
9: J'ai un neveu, j'ai deux neveux.
0: Oh
9: là. J'attends.
0: Ça y est. Ils vont bientôt au lycée, ça fait pas bizarre?
9: Ah ben si, on n'est pas prêts, mais bon. Apparemment, hein.
0: Comment?
9: Nous, on n'est pas prêts parents, mais eux, apparemment, ils sont prêts.
0: Ah, ils sont trop pressés maintenant, c'est votre nouvelle génération,
9: c'est
0: là.
9: C'est ça.
0: En tout cas, merci pour la réponse, madame. Donc, à partir de 11h, apparemment, aujourd'hui. Hein.
9: Oui, aujourd'hui,
0: d'accord.
9: Oui.
0: Merci beaucoup, très bonne journée.
9: De rien.
0: Au revoir. Donc, Freedom, pour le brevet, est-ce que vous êtes parent? Est-ce que vous-même, vous êtes en train d'attendre avec votre marmaille? Là, appelez-nous, 02 62 99 14 00. Est-ce que, voilà, les résultats, vous les avez? On verra ça dans 5-10 minutes. Freedom, bonjour, allô?
10: Allô?
0: Oui, monsieur.
10: Oui, allô, bonjour, je vous appelle parce qu'il y a eu un danger imminent sur... sur la route du littoral, il y avait un camion en flammes. Et
0: oui.
10: Je tenais à passer un coup de gueule. C'est-à-dire que je ne sais pas si quelle est la cause, mais l'inconscience des conducteurs de s'arrêter, de ralentir, et la dangerosité pour les autres. Mais il faut absolument que les gens prennent conscience quand il y a des dangers imminents comme ça, de ne pas ralentir parce qu'on sentait la chaleur du camion. Et les gens, je ne sais pas ce qu'ils font aujourd'hui. Mais c'est la réactivité, il faut vraiment pas mettre la vie des autres en danger. Ce que je veux qu'on dise à l'autre, c'est que quand on a un danger imminent comme ça, vraiment, c'est pas si on ne connaît pas les conséquences, c'est que trace quoi. Mm-hmm. On reste pas devant et mette pas la vie de camarade en danger quoi. Et à chaque fois d'un accident, la réunion c'est comme ça. Et, c'est la, je sais pas, c'est la conscience collective du buzz, ou je ne connais pas c'est quoi, mais arrête de mettre les autres en danger sur la route quoi.
0: Parce que là, vous étiez pris dans les embouteillages ce matin, à côté de cette voiture en feu, là?
10: Oui, oui, on est passé à 5 minutes et de Moon, bah, t'es resté là, en fait. Hein.
0: Ah.
10: T'es mettre toi warning et le camion a pu exploser dans notre figure. À un moment donné, il faut la réactivité, il faut arrêter, je sais pas, il faut prendre conscience qu'on a quand même des personnes, qu'on a des vies de famille derrière, que arrête le buzz, arrête tout ça, quoi. Réagis, avance, quoi. Mettre pas de camarades derrière en danger, qu'on a des vies de famille, on a des pères de famille. Donc voilà, on descend la chaleur à côté, et t'es impressionnant, quoi. T'es impressionnant, mais tu comprends pas pourquoi t'es laisses pas au passé, ou t'arrêtes, quoi. Et tout le temps, c'est comme ça. Dès qu'il y a un accident, c'est les mêmes réactions, on nous ralentit sur la route, et il arrange pas les choses. C'est vraiment la conscience collective à un moment donné, il faut prendre en considération et dire que voilà, ben, il y a un accident. Réagit, avance, mette pas de camarade derrière dans quelque chose où il peut perdre sa vie, quoi.
0: Et monsieur, vous êtes resté combien de temps vous êtes resté combien de temps dans les embouteillages là, ce matin?
10: La chance qu'on a eue, c'est que elle ralentit.
0: Oui.
10: Mais on était près du camion, on était sous la chaleur et les émanations de la chaleur. Donc voilà quoi. À un moment donné, mais elle a quand même ralenti. Quoi. On n'aurait pas dû ralentir, on aurait dû tout de suite avancer. Pas mettre en danger la vie d'autrui, quoi.
0: Bien sûr, monsieur.
10: Non, mais ralentis, quoi.
0: Vous faites bien de rappeler ça. D'ailleurs, au passage, au standard, on me dit à l'instant que le feu est maîtrisé hein, sur la route du littoral.
10: Oui,
0: mais
10: tant mieux.
0: Mais oui, c'est pour les automobilistes. Mais...
10: dans les prémices
0: c'est
10: de l'accident, quoi.
0: Bien sûr.
10: Tout le temps, c'est comme ça, la réunion. Dans les prémices de la réunion, le monde est ralenti, et ou sinon, il réagit pas, quoi. C'est pas un spectacle, hein. À un moment donné, voilà, quoi. Réagit, il y a de monde la vie d'autrui qui est en danger, quoi. Arrête dans la conscience collective de réagir comme ça à chaque fois, quoi.
0: Et ce sera le mot de la fin, monsieur, s'il est déjà 11h, mais merci beaucoup d'avoir pris le temps de...
10: La personne que les passes n'avaient une boule dedans, mais j'espère qu'elle n'était pas en danger.
0: Non, non, il n'y a personne dans le véhicule, monsieur, en tout cas. Mais merci beaucoup, monsieur, à très bientôt, au revoir.
10: Merci, au revoir.
0: Et il est 11h, l'information.

pas fixé, même si la situation évolue favorablement. Près de 5000 hectares ont brûlé. Le procureur général près de la Cour de cassation fera tout pour que le pourvoi en cassation de Marine Le Pen soit traité avant le scrutin présidentiel. Il s'est exprimé ce matin. On le rappelle, ce pourvoi a été déposé par la chef de file des députés RN après sa condamnation en appel dans l'affaire des assistants d'eurodéputés. La sénatrice LR de Saint-Martin, Annick Petrus, victime d'un vol avec violence. Les faits se sont déroulés dans la nuit de mardi à mercredi à son domicile de cette île des Antilles. L'élue de 65 ans a été séquestrée et ligotée sous la menace d'une arme durant un vol commis à son domicile. Elle n'a pas été blessée. Une enquête a été ouverte. Jean-Noël Barrot appelle les États-Unis et l'Iran au calme et à la discussion. Le ministre français des Affaires étrangères s'exprime ce matin alors que les deux pays ont repris les hostilités dans le détroit d'Ormuz. Jean-Noël Barrot qui accuse Téhéran d'avoir violé l'accord en attaquant des navires. En attendant, Washington annonce avoir frappé cette nuit 90 cibles militaires en Iran. Les gardiens de la révolution, eux, ont visé des bases aériennes américaines au Koweït et à Bahreïn. Les forces de l'ordre mobilisées aujourd'hui pour le quart de finale de la Coupe du Monde entre la France et le Maroc. Selon une note du renseignement dévoilée par plusieurs médias, cette rencontre présente plusieurs risques, notamment des regroupements sur la voie publique. En attendant, les Bleus affrontent donc le Maroc ce soir en quart de finale du Mondial. C'est une rencontre à suivre à partir de 22h. Excellente matinée à tous.

0: Désir en ce moment sur Freedom 2, retour en 84. Véronique Janot qui accompagne donc Laurent Voulzy sur cette chanson Souvenir que vous retrouvez sur Freedom 2. Juste après, vous aurez la compagnie créole avec Simone, The Platters avec Twilight Time, André Rieu avec What a Wonderful World, et puis Michel Adélaïde pour le quart d'heure local, le quart d'heure pays. J'ai tout ça dans mon île. Voilà le programme sur la radio à plein tube et sans pub, Freedom 2. 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Et si vous êtes du côté de Saint-Philippe, on ne vous oublie pas, 97.2. On marque la pause et juste après, on vient chez vous pour le Freedom Million et ensuite vos moukatages. La moukatali, votre deuxième rendez-vous de la journée.
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0: Allez Freedom 11h06, bon retour avec nous et bienvenue si vous venez de nous rejoindre. C'est l'heure de votre Freedom Million dans le son du soleil. Alors, dernier rendez-vous, on part du côté de Saint-Louis. Je rappelle que nous appelons uniquement les fixes, qu'il faudra nous donner le bon montant sous un chrono de 15 secondes. Et on va chez Isabelle Roux, côté chemin à Libéa, à Liberté Chère, Saint-Louis. Alors Isabelle. Oh non, non, par où Isabelle? oui, pas c'est, dans, c'est pas Isabelle chez nous, mais en tout cas Saint-Louis, on espère peut-être quelqu'un qui va décrocher ou peut-être plus d'argent dans cette cagnotte.
1: Bonjour, vous êtes...
0: Eh bien, la réponse était vite donnée. Pas de Isabelle du côté de Saint-Louis, plus d'argent pour demain vendredi. Demain, nouvelle tentative avec Francky, nous étions à 504 €. Prochain rendez-vous dans cette cagnotte, il y aura 522 €. 522 € pour votre prochain Freedom Million. Rendez-vous donc, je vous le redis, 7h15 avec Francky dans Café Crème et Vitamine. Freedom, la libre antenne reprend dans quelques instants, mais avant ça, vos moucatages sur le 02 62 21 08 08. Vous avez appelé le répondeur enregistreur, vous avez laissé votre message, vous parlez de foot et de politique. Allez les bleus, c'est le message sur la moucatali, et puis quelques mots sur Jean et Gratenon, et sur Marine Le Pen également. Voici la sélection de vos appels, écoutez.
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1: Oui, la Moukatali, bonjour. Ben, c'est un petit message, là. Ça y concerne plus Monsieur Rack. Non, malentendu, elle est à la télévision. Enfin, moi, la vue, elle est à la télévision. Elle était prêt à critiquer Marine Le Pen. Mais veut dire, si vous entendez moins, Rack, non. Marine Le Pen, elle va revenir en force parce que tous les Français, tous les Réunionnais, nous avons besoin d'elle pour mettre l'ordre. Mais par contre, à où les mal placés vous donnent l'exemple. Mais veut dire, vous profitez bien des petits fours actuellement, les deux, trois mois qui reste au sud Paris par là-bas, parce qu'à partir de l'année prochaine, ou aller attendre Bichic monter là-bas, à Brapanon là-bas, ou attendre ça même peut-être pour manger. Ça n'a rien fait le bon député pour la Réunion. Dis-moi quelle loi ça a fini de faire, comment ça a fini de faire avant la Réunion. Alors si vous entendez ce message-là, monsieur Rapinon, vous êtes vraiment mal placé pour critiquer Marine.
2: La Moukatali, bonjour. Moi, j'ai bien un RN, mais par contre, moi, je n'ai pas d'accord l'attitude de Marine Le Pen. Parce que si c'était l'opposition, elle ne remontait au créneau. Elle est accusée de détourner non fond et servirait par la justice. Là, ça porte un bracelet électronique. Elle veut représenter elle au présidentiel. Laisse ça pour barder là. Parce que ça veut dire, entre autres, nous sera toujours dirigés par des gens corrompus. Marine Le Pen, mettre un peu de l'eau d'eau de vin. De mon n'est plus couillon comme là. Nous faisons le couillon, mais nous n'est plus couillon. Ben, laisse la place à un autre. Parce qu'on a la preuve, les avérés que de toi non font. Alors c'est pas la peine de représenter parce qu'on va perdre. Voilà, c'est tout ce qu'on a pour dire. Allez, au revoir.
3: Salut la Réunion, frère.
4: Et si vous aussi, vous voulez laisser vos moukatages, vous n'avez pas la ligne, le 02 62 21 08 08. Vous pouvez aussi venir réagir, parler politique, bien sûr. Comme monsieur, vous pensez que la campagne qui a débuté à Sartre, il me semble, de Marine Le Pen, est-ce que c'est déjà peine perdue? 02 62 99 12 00. On peut aussi parler foot pour cette libre antenne. Où est-ce que vous serez pour regarder ce France-Maroc? Est-ce que vous serez debout? Est-ce que là, il y a des gens en famille? Parce qu'on sait qu'il y a des attaches aussi du côté de la France, du côté de Maroc, à La Réunion. Est-ce qu'il y a déjà de la discorde chez vous, là? Dites-moi un petit peu comment ça se passe. C'est au 02 62 99 12 00. Et bienvenue pour cette nouvelle heure du son du soleil.

0: Allez, dépêchez-vous aussi, le Frido quotidien arrive. 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Et bonne chance à vous, on appelle les portables et fixes. On continue la libre antenne dès maintenant. Freedom, bonjour.
1: Bonjour.
0: Oui, madame.
1: C'est Marie-Paul du Tampon.
0: Oui, Marie-Paul.
1: C'est pour vous faire connaître que mon petit-fils, Romain PSC, il a eu son brevet et il a eu le prix d'excellence.
0: Oh là là, félicitations à Romain.
1: Romain, Freedom.
0: Prix d'excellence, mais il a fait un très beau parcours.
1: Ah oui, oui, oui, oui.
0: Donc toujours travaille bien, Romain.
1: Ah oui, il travaille bien, il est gentil.
0: Il sait déjà ce qu'il veut faire, là, à son âge.
1: Romain, qu'est-ce que tu veux faire plus tard?
2: Je fais un camion.
0: C'est vrai, il aime bien rouler?
1: Ah oui, il aime bien.
0: Eh ben écoutez, si Romain, il a envie de faire le tour de l'île comme ça, bon courage à lui pour la suite.
1: Ah oui.
0: Mais encore une fois, bravo à lui. Et bien sûr, les résultats sont arrivés aujourd'hui même.
1: Pardon ?
0: Les résultats sont arrivés aujourd'hui même ?
1: Oui, il a eu les résultats, oui.
0: Oh là là, ça fait la fête là !
1: Ah oui, ça fait la fête.
0: Mais profite bien des vacances avant la vie, continue dans le lycée là.
1: Merci beaucoup.
0: À très bientôt, félicitations.
1: Bonne journée.
0: Au revoir. Freedom, bravo à vous. Donc on confirme, on a des résultats qui tombent du brevet. N'hésitez pas, parents, à nous tenir informés. Et une auditrice se posait la question, parce que du côté de Saint-Pierre, toujours rien. Eh bien, appelez-nous 02 62 99 12 00. On sent vraiment la vraie odeur des vacances là. Freedom, bonjour, allô?
3: Oui, Radio Freedom, bonjour.
0: Oui.
3: Madame, je suis en direct, hein?
0: Tout à fait.
3: Madame, excusez-moi, ce matin, j'ai pas pu me réveiller à 7h.
0: Aïe.
3: Parce que voilà, aujourd'hui, je suis retraité, salarié, c'est mon anniversaire, j'ai pas pu me souhaiter moi-même.
0: Écoutez, monsieur, bon anniversaire à vous, personne de la famille a appelé?
3: Personne ne connaît Radio Freedom, il y a moi qui est un peu branché sur Radio Freedom. Tout le temps j'appelle pour dénoncer, pour annoncer, tout un, hein, aussi un fidèle auditeur, moi. Hein.
0: Oui.
3: Et ben voilà, moi je suis retraité, je travaille encore comme salarié, madame, hein. Bon, mais comme je suis pas habitué de faire la fête, même je travaille. Le soir, c'est possible de manger un bon repas, mais pas plus, hein. Je suis pas obligé de chauffer les bougies. Hein.
0: Il y a personne qui vient vous voir là ce soir?
3: Comment?
0: Personne qui vient vous voir ce soir?
3: Ah non, j'ai pas besoin. Non, je suis un peu discret, mon madame.
0: Quel âge ça vous fait là?
3: Hein? Comment?
0: Quel âge ça vous fait?
3: Ah, je suis comme une femme, je dis pas mon âge. Je suis à retraite, madame.
0: À la retraite?
3: Oui, non, je suis retraité.
0: Oui.
3: Et ben voilà, ben, je me sens en forme quand même.
0: Mais on entend!
3: Je suis de 50 ans.
0: Mais nous voici de 50 ans aujourd'hui, monsieur, alors. Oui, fêtez bien. Un grand joyeux anniversaire à vous. Au revoir. Et bon anniversaire à toutes les personnes qui n'auraient pas eu la ligne également, bien entendu, en ce 9 juillet. On vous souhaite le meilleur. Et n'hésitez pas, les dédicaces le matin. Grand matin avec Francky à partir de 5h. Freedom, bonjour, allô?
4: Allô, oui, bonjour.
0: Oui.
4: Oui, bonjour madame, c'est la dame qui a appelé pour les résultats du brevet tout à l'heure. Hein.
0: Oui, alors?
4: Oui, voilà, mon petit-fils vient m'appeler, il a eu la mention très bien.
0: Oh là là là là, félicitations à lui!
4: Et donc, j'ai un autre aussi qui est venu en vacances, il a eu sa deuxième année en école ingénieur.
0: Oui.
4: J'ai une autre aussi en métropole, l'autre, ma petite-fille aussi. Donc, elle passe en troisième année pour être prof.
0: Oh, pour c'est comment appelle encore ça? C'est fait me plus le nom aujourd'hui. Qu'est-ce avant c'était CAPE. Maintenant, mais connaît plus le nom. Bonne l'école professionnelle là.
4: Oui, donc elle est en métropole, donc elle fait l'université. Donc voilà quoi. Donc elle passe en troisième année.
0: Oui.
4: Et donc mon petit-fils qui a 17 ans, il est parti à l'école ingénieure, il passe en deuxième année.
0: Mm-hmm.
4: Et quand l'ingénieur, il vient de m'appeler pour dire
0: qu'il
4: a son brevet avec
0: mention
4: très bien.
0: Mais oui, toute la famille continue notre petit chemin comme ça. Mais bravo à eux.
4: Oui, voilà, c'est pour vous dire, voilà.
0: Merci madame d'avoir appelé.
4: Je suis très contente, madame, merci.
0: Mais vous avez bien raison, madame. Au revoir.
4: Alors,
0: Freedom 02 62 99 12 00. On continue avec vous. Bonjour.
2: Allô. Oui, bonjour.
0: Oui, monsieur.
2: Oui, voilà, je me permets de vous appeler.
0: Oui, monsieur, éteignez juste la radio derrière, s'il vous plaît.
2: Oui. Voilà, je vous appelle parce que le 14 juillet, c'est mon anniversaire. Avec mon fils et ma soeur qui est décédée récemment.
0: Oui.
2: Et comme je n'aurai pas la ligne, j'espère que j'aurai la ligne.
0: Oh là là, monsieur, il est né le même jour, la fête nationale, anniversaire Freedom, tout avec.
2: Oui, voilà, on est à trois d'être nés au 14 juillet.
0: Trois dans la même famille?
2: Trois dans la même famille, ma soeur jumelle qui est décédée et mon fils aussi, Lucas.
0: Oui.
2: Et voilà, je vous appelle parce que j'espère que j'aurai la ligne le 14 juillet.
0: Monsieur, oh là là, on croise les doigts pour vous, là, ça vous fait quel âge le 14, là, bientôt là?
2: Mais moi, j'aurai 62 ans.
0: 62 ans?
2: Voilà, et ma soeur jumelle aussi, comme moi, qui est décédée en 2000, elle aurait, comme moi, 62 ans. Et mon fils aura 31 ans le même jour.
0: Une pensée pour votre soeur également, et votre garçon. En tout cas, vous allez fêter un peu, là, le 14 juillet, là?
2: Ben, oui, mais comme on travaille aussi le 14 juillet,
0: c'est pas... Ah bon, il travaille le 14 juillet?
2: Ben oui, parce que, bon, il nous manque un peu d'argent, donc on le travaille.
0: Monsieur, fallait essayer de faire une sélection pour une petite journée. Des fois, il fait du bien reposer aussi.
2: Non, c'est un petit monnaie en plus, ça. C'est un petit en plus. Donc, on a besoin. Non, mais j'aurai l'occasion de vous appeler. J'espère que j'aurai la ligne.
0: Mais on l'espère, monsieur. C'est quoi votre prénom?
2: Bernard.
0: Bernard, eh bien, on vous souhaite
2: Bernard
0: tout de même...
2: De Saint-Paul.
0: On vous souhaite tout de même de passer une très belle journée parce que dit porte malheur, soit en avance.
2: C'est pas grave.
0: Okay, c'est pas grave, mais on pensera à vous alors, Bernard.
2: Bon courage. Ok, merci.
0: À très bientôt et à votre fils également. Au revoir.
2: Allez, merci. Au revoir.
0: 02 62 99 12 00. Freedom, bonjour.
5: Oui, bonjour.
0: Oui.
5: Allô.
0: Oui, allô, c'est à vous.
5: Oui, bonjour.
0: Bonjour. Hey,
5: nous reviens dessus avant le monsieur l'a téléphoné avant 11 heures là.
0: Oui.
5: C'était pour demander ralenti quand il y a un accident, si le camion qui prend feu là, la prendre feu là.
0: Oui.
5: Hein? Mais ça l'a toujours existé, ça. Mais une demande a toujours été vilaine manière, mais mal fondée, mal au qui. Chaque fois qu'on est dans un embouteillage, pour un oui, pour un non, il faut se ralentir, pour regarder qu'on s'en est là. Regarde là, la mise en direction Saint-Philippe, sur la 4 voies Saint-André, comme il quitte Sainte-Suzanne, voilà la descente, la descente, comment il appelle ça. La tracteur était en panne, son roule était pété, il était pas comme pété, il était quoi sur 4 voies. La VN embouteillage, de monde qui est ralenti pour regarder que ça l'arrivée. Roulons, guette comment accélérer, vous se voir ralenti là, ou à belle, ou à faire l'accident, pas des réponses, mais nous ne pensons pas les autres, ne pensons pas les autres, rien, ils pensent qu'à ce cas-là, ça, je dis tout, les autres collés n'auraient cassé, tourné, tant, il faut que tu ralentis pour regarder, tu sais, il changera pas, madame, il changera pas, hein, de monde est toujours mal fondé, mal, tellement créé. Un de ces jours va arriver un drame sur la route. Ils devraient être tranquilles, hein? Ils devraient être tranquilles. C'est toujours pareil, il ne changera pas. Par contre, quand Max que va travailler, il doit faire la vie, voilà. Il doit me casser un peu rate, non, moi. Depuis rate, on est à l'Assemblée, là.
0: Oui.
5: Quand ça, quel jour, quelle date, quel mois, il a fini son bouche dans l'Assemblée. Je ne l'ai jamais vu. Mais peut-être me trompe à moi, mais moi, je ne l'ai jamais vu des causes, hein? Débattre d'un sujet. Ouais. Gros, mange bien, grossis bien, mais attention, touffe pas. Allez, bonne journée.
0: Merci monsieur, au revoir. Freedom, le mécontentement de cet auditeur qui réagissait à l'appel qu'on avait eu un petit peu avant les informations de la DPRL, on parle du comportement des usagers de la route dès qu'il y a un souci sur accident. Tout à l'heure, il y avait justement ce fourgon en feu. On le rappelle que le feu a été maîtrisé sur la route du littoral, mais de gros ralentissements. Monsieur était inquiet parce que c'est vrai que ce camion aurait pu exploser et des gens qui ralentissent sans raison, quoi. 02 62 99 12 00. Est-ce que vous aussi vous déplorez ce type de comportement sur l'île? Freedom, bonjour, allô?
6: Bonjour, madame.
0: Oui?
6: C'est pour un renseignement que j'ai demandé tout à l'heure, on n'a pas répondu.
0: Un renseignement. Monsieur, enlève le haut-parleur, mais on entend un peu mal. Renseignement, pourquoi?
6: Pour le transporter des médicaments.
0: Ah, c'est vous qui avez appelé Francky pour la cannelle?
6: Oui, c'est ça.
0: On repose la question, mais monsieur, c'est ce que c'est un plante dans la racine ou bien c'est plante sec ou sans néolin?
6: Il n'y a pas de racine, mais c'est un pays étranger. C'est pas sur la France.
0: Non, mais je veux dire, c'est que des feuilles qu'on emmène avec vous alors?
6: Oui, oui.
0: Ben, si c'est des feuilles, monsieur, il me semble qu'il n'y a pas de problème, hein, mais on va vérifier les auditeurs.
6: D'accord.
0: Très bien, monsieur. Comment?
6: C'est un étranger, c'est pas la France. Hein.
0: C'est pas la France, c'est où ça, où ça va alors?
6: Au-delà de la France, plus loin.
0: Ben c'est où? Il faut dire nous la destination, monsieur, pour pouvoir aider à où
6: Au Canada.
0: Vous savez au Canada, d'accord. Vous savez au Canada, vous voulez savoir si vous pouvez emmener bonne feuille de cannelle.
6: C'est ça.
0: D'accord, ben reste à l'écoute de la radio, monsieur.
6: Merci, au revoir.
0: Au revoir. Alors, Frida, est-ce que des auditeurs sont déjà allés voir un peu, parfois dans notre bonne jeune, ça va étudier là-bas, là? Est-ce que dans la famille, il y a déjà ramène un peu de feuilles, la cannelle, qu'on bave, un truc comme ça? Est-ce que vous avez déjà transporté ça sans problème? Est-ce qu'il y a des restrictions? 02 62 99 12 00 pour conseiller ce monsieur. Avant ça, très rapidement à trouver, Frida, bonjour. Allô?
7: Bonjour.
0: Oui, bonjour.
7: Du coup, on a retrouvé un porte-monnaie dans le rond-point de Saint-Gilles.
0: À l'instant?
7: Non, en fait, c'est ma tante qui a trouvé, je sais pas, elle m'a dit d'appeler Freedom.
0: Et est-ce qu'il y a des papiers dedans, éventuellement?
7: Oui, il y a plein de papiers, il y a la carte vitale, carte d'identité,
0: oui,
7: carte bancaire et tout, le permis.
0: Oh là là, et c'est à quel nom?
7: C'est Anne-Julie Nathan.
0: Anne-Julie Nathan.
7: Oui.
0: Nathan, c'est le nom de famille?
7: Oui.
0: Alors, c'était retrouvé donc sur un rond-point à Saint-Gilles. Est-ce que vous voulez laisser votre numéro de téléphone avec lequel vous avez appelé?
7: Oui.
0: Oui, allez-y, on vous écoute pour votre numéro.
7: Attendez. Hein.
0: D'accord.
7: Et je vous laisse le numéro de ma tati.
0: Alors, ben, est-ce que elle, vous pouvez lui dire de nous rappeler au 41 51 51? Parce qu'on peut donner que les numéros qu'on peut voir, madame, s'il vous plaît. Vous pouvez dire à votre tati de nous rappeler au standard, on donnera le numéro après.
7: Mais je vous donne le numéro.
0: Je peux pas lui donner son numéro si elle nous a pas appelé avant. Et c'est ça le souci.
7: C'est le numéro du téléphone là.
0: Mais vous allez donner le vôtre alors?
7: Mais c'est pas le 06 93.
0: Oui.
7: 65.
0: Oui.
7: 01.
0: Oui.
7: 81.
0: Très bien, merci beaucoup à vous.
7: Merci.
0: Au revoir.
7: Au revoir.
0: Freedom, donc on a trouvé un porte-monnaie dans le secteur de Saint-Gilles avec les papiers au nom de Anne-Julie Nathan. À l'intérieur, il y a tous vos documents, carte vitale, carte d'identité, permis. Donc si la famille de Anne-Julie Nathan nous entend, contactez le 06 93 65 01 81. 02 62 99 12 00. On continue avec vous. Freedom, bonjour, allô? Allô?
8: Allô, bonjour madame.
0: Bonjour monsieur.
8: Je m'appelle pour l'affaire du Front National avec le RN, non?
0: Oui.
8: Ben, Marine Le Pen, apparemment, l'IVG, la monte, il est là, en fin de compte.
0: C'est-à-dire?
8: Ben voilà. Normalement, la Cour de cassation l'est prévue au plus tard début avril. Mmh. Peut-être va démarrer avant. En fin de compte, l'IVG, la monte, c'est-à-dire, libérant le président. Et ensuite, pour effacer toute son bonne condamnation. De toute façon, président, il sera, Le Pen ne sera jamais président de la France.
0: Mmh.
8: Et comment détournement de fonds, là? C'est une infraction, en même temps une corruption. Et comme dit en traduction créole, peut-être pas tout ce qu'on comprend qu'il veut dire détournement de fonds. Il veut dire il a volé l'argent. Et pour être fonctionnaire, alors, normalement, faut pas on a un casier judiciaire.
0: Oui.
8: Donc, les mal partis, c'est un mauvais exemple. Que ce soit Ali, que ce soit le Jordan Bardella, parce qu'elle est signée de procès à Nipoli. Et qui dit Marine Le Pen et Jean-Marie Le Pen, c'est la même histoire. Comme dit en français, il reconnaît l'arbre à son fruit.
0: Mm-mm.
8: En créole, dit calba sa mère, il suit la racine. Donc voilà un petit peu pour le RN. De toute façon, il sera jamais président de la France. Et son condamnation va bien ni. Parce qu'il traîne avec un sac à dos, on en a plus de 3 millions d'euros, l'argent des impôts français, dans son sac. Donc apprenant certains thèmes de journalistique que j'ai l'habitude de dire, ben, elle n'a pas eu d'enrichissement personnel. Mais ça, il passe plus, ça. Où ça, l'argent est passé, là, bien s'éveille. Donc, ce genre de thème-là, il passe plus, à l'heure actuelle. Après, là, je finis sur le foot, là.
0: Oui.
8: Pour que ça, l'Italie, n'a pas participé à la Coupe du Monde.
0: Pourquoi après, l'Italie n'a pas participé?
8: Voilà. D'habitude, les deuils. Ben, c'est parce que la MEP, un gouvernement d'extrême droite au pouvoir. Voilà qu'ils mettent un gouvernement d'extrême droite au pouvoir. Voilà que ça y arrive le pays. Et alors l'Italie, là, toujours été dedans. Hein.
0: Mais monsieur, il n'y a, que... a juste pas été sélectionné. C'est pas juste ça.
8: Oui, il n'y a pas été sélectionné.
0: Il y a période contre la Bosnie, non? C'était famille Miko depuis trop.
8: Oui, mais en fin de compte, il n'a pas eu. Comment dire ça? Il n'a pas eu assez de travail pour que l'Italie il participe à la Coupe du Monde. Ah, c'est comme si demain, nous dit, ben, l'équipe de France pas dans la Coupe du Monde, ben, le travail a été mal fait. Et d'ailleurs, ben, justement, encore heureux que nous ayons un blanc comme Didier Deschamps, qui manie l'équipe de France. Voici tout blanc, comme Didier Deschamps, là. Ben, la France n'avait pas tout ça problème de racisme, là, d'ailleurs. Et l'Italie, son problème, c'est ça. Et d'ailleurs, en Italie, je crois qu'on aura les élections aussi, en même temps, la période des élections en France, hein. Et pour finir, là.
0: Oui.
8: Et puis, nous n'avons pas ni franco-italien aussi, hein.
0: D'accord.
8: Et pour finir, voilà. Il n'intéresse pas nous du tout, ça. En plus, avec le gouvernement extrême droite, pas du tout.
0: Et pour finir, monsieur, oui, pour après laisser la place aux auditeurs,
8: la
0: oui.
8: France, voilà. Normalement, ce sera 6-0. Deux buts d'un.
0: 6-0?
8: Ah oui. À moi, m'y mettre fort. Deux buts d'Mbappé, deux buts d'Mbélé, deux buts d'Olysée. Voilà.
0: Mais monsieur, ben on va voir tout ça. En tout cas, très bonne journée à vous.
8: Le beau, bonne journée, merci à tous.
0: Au revoir. 02-62-99-12-00, Freedom, bonjour.
9: Oui, bonjour madame, voilà, en fin de compte, j'ai un problème avec la banque.
0: Un problème avec ?
9: La banque.
0: La banque, oui, qu'est-ce qui vous arrive ?
9: Ben, en fin de compte, ben, j'ai des factures impayées, j'ai tout ça à la payer, là, je ne sais pas comment pour faire.
0: Mais ça vient de quoi, ces problèmes de paiement ?
9: Ben, en fin de compte, je paye du monde emploi. Et en fin de compte, ben, on les vient enlever. Mais en fin de compte, là, ben, en fin de compte, je gagne un emploi, mais la paye ne suit pas. C'est ça, en fin de compte. Et là, je ne sais pas comment faire.
0: Et là, monsieur, quel conseil cherchez-vous auprès des auditeurs, monsieur, pour qu'ils puissent vous.
9: Ben, soit tu mets ta caméra en ligne, soit tu fais un truc. Parce que, en fin de compte, ça fait un petit moment, ben, j'ai beaucoup de factures payées. Et zéro. Et en plus que ça, il me réclame des sous. Et ben, les impôts. Et tout me réclame des sous. Et là, je ne sais pas comment faire.
0: Et vous avez essayé de voir auprès d'une assistante sociale déjà pour mettre quelque chose en place, monsieur? Parce que là.
9: Ça va mettre en place, mon qu'on aura un temps fermé, madame.
0: Oui, mais le temps où ça va avoir aussi peut d'un ou des pistes, toujours également, monsieur, si on dit que.
9: Ah, moi, je vous demande un petit comment pour ça, un petit cagnotte, s'il vous plaît. C'est possible.
0: Mais monsieur, ça marche pas comme ça. Enfin, là.
9: Parce que là, je vois pas aucune solution. Et déjà, demain, j'ai un travail et j'ai pas d'argent pour payer le transport. Et je suis coincé. Je sais pas comment faire.
0: Et ça fait combien de temps que ça dure au problème de paiement, là?
9: Bah, en fin de compte, tout le temps, ça tire. Ben, tout le temps, il n'y arrive pas au bout, en fin de compte. Parce que j'avais un crédit. Ben, le crédit tout le temps, il enlève, mais j'ai jamais tout debout, par contre. Enfin, quand tu travailles de droite à gauche, c'est un peu, mais là, ben, arrive plus. C'est ça le problème.
0: Monsieur, est-ce que des auditeurs ont des conseils à vous apporter qui nous appellent maintenant au 02-62-99-14-00 vers qui vous tournez pour aider à mettre un échelonnement en place? Déjà, peut-être voir avec votre banque aussi, monsieur, pour voir s'il n'y a pas moyen de répartir autrement, vu vos nouveaux revenus.
9: Il faut déjà ça.
0: Vous avez déjà fait quoi comme démarche de votre côté, là, monsieur?
9: Rien.
0: Mais monsieur, faut pas rester dans l'attente comme ça.
9: Ben, c'est ça, mais voilà. Mais là, ça tire. Mais là, ils m'ont envoyé des messages, ils m'ont dit impayé. Je ne sais pas comment faire.
0: Commencez par vous rapprocher de votre banque, déjà, pour trouver quelque chose à mettre en place pour vous.
9: D'accord. Et après, je viens vers vous, bien.
0: Ben, alors, là, monsieur, je sais pas trop, parce que comme c'est un peu délicat ce type de cagnotte-là, mais on a du monde sur le 1400, monsieur, attendez, hein. Bonjour, c'est pour un conseil?
10: Oui, c'est pour un conseil.
0: Alors, juste, monsieur, excusez-moi, ne raccrochez pas tous les deux. On va juste sur le service radio guidage. Je reviens vers vous juste après. On va du côté de la route du littoral, cette fois-ci pour un cycliste apparemment. On aurait dans le secteur. Bonjour Jacob.
11: Bonjour, vous allez bien?
0: Très bien, et vous?
11: Je vais bien. Je vous signale une personne, sans ce déni de possession. Il est appuyé, son vélo dans les mains. C'est pour dire aux automobilistes de faire très attention.
0: D'accord, alors sans ça, Denis Possession, il est à quelle hauteur à peu près là?
11: Il est à 100 mètres de la ville de la possession, du début de la ville de la possession.
0: Il a déjà fait toute la route?
11: Je sais pas, parce que là je prends la route Possession Saint-Denis.
0: Oui.
11: Et je l'ai croisé là, juste, il n'est pas loin d'arriver à la ville de la possession.
0: D'accord, mais en tout cas il est en train de pousser son vélo.
11: Il roule vite.
0: Oui.
11: Enfin, je disais que pour les automobilistes, de faire très attention, car les voitures roulent vite et lui, il est à pied avec son vélo dans les mains.
0: D'accord, on va appeler la plus grande prudence. Merci beaucoup, Jacob.
11: Merci beaucoup.
0: Au revoir.
11: Au revoir, merci.
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0: Auditeur de Freedom 2, je vous rappelle, cette information nous signale la présence d'un homme donc sur la route du littoral. Il s'agirait d'un cycliste en train de pousser son vélo sans Saint-Denis Possession. Il serait pas loin d'arriver à la ville de la Possession, donc lever le pied, parce qu'il me semble qu'il n'y a pas beaucoup de bandes d'arrêt d'urgence dans le secteur. En tout cas, si vous l'avez aperçu, service radio guidage à votre disposition au 02 62 41 51 51. On va retrouver les auditeurs qu'on avait décrochés juste avant. Messieurs, merci d'avoir patienté. Donc, on avait un monsieur qui venait d'arriver sur le 14 pour conseiller cet auditeur qui a des difficultés à régler ses factures. Monsieur, vous êtes toujours là?
13: Oui, bonjour.
0: Oui, bonjour.
13: Bonjour.
0: On vous écoute, monsieur.
13: Bah, écoutez, moi, je voulais dire tout simplement à ce monsieur qui voit un assistant social et qui part à Liedom pour mettre pour geler ses dettes. J'ai quand même un dossier de surendettement.
0: D'accord.
13: Un dossier de surendettement, déjà, ça va permettre de geler ses dettes. Hein, et entre-temps, je ne sais pas, s'il a perdu son emploi, il a la CEDIC, non?
0: Mais monsieur, vous disiez que vous aviez retrouvé un emploi entre-temps, c'est ça, monsieur?
9: En fin de compte, ça fait en 2020. Ben, j'ai pas un crédit, mais le crédit va finir là, ce mois-là, là. Mais ben, en fin de compte, ben, c'est à partir de là. En fin de compte, ben, j'ai travaillé 2 semaines et il m'a donné 500, mais c'est pas insuffisant, en fin de compte. Je comprends, vous comprenez? C'est pour ça, en fin de compte, quand je cherche un travail, si quelqu'un qui n'a pas travaillé pour moi, il m'appelle, moi, c'est pas de problème, j'ai pu travailler. Hein.
0: Mais monsieur, vous m'aviez dit tout à l'heure que vous avez un nouveau travail. C'est là, je ne comprends plus trop votre histoire.
9: En fin de compte, c'est 6 ans, mais c'est même pas 700, 800 euros, c'est au moins. Mmh. Et, c'est ça, déjà ça. Mais voilà. Mais avec la ville de Chigal, tout n'a fait le chier. Mais comment on fait? Et même tout le monde est important avec un.
0: Monsieur, on va écouter la réponse de la personne qui est en train de vous conseiller, oui.
13: Enfin, comme vous dites bien, hein, tout est cher. Et vous savez, c'est cher pour tout le monde. Hein.
9: Oui,
13: et je pense que la solution vraiment plus facile et efficace pour vous, c'est un assistant social. Parce que même si vous voulez une gagnotte, mais bon, déjà les gagnottes. Vous imaginez, si tout le monde quand un emploi fait une gagnotte, ben moi, je vais faire mon travail. Si je fais une gagnotte, moi, c'est trop facile, monsieur. Après, je suis pas là pour vous sous-estimer, hein, c'est pas ça. Hein. Mais vu votre situation... c'est soit vous faites, si vous travaillez 2 000 années, vous avez qu'à trouver un autre travail à côté qui fait 2 000 années, comme ça va compenser. Et après,
0: faites les démarches, monsieur, qu'on vous conseille depuis tout à l'heure d'aller voir, de ne pas rester dans l'attente. Hein.
9: Non, jamais. Non, c'est ça, m'annuler à vous, comme ça, je vais gagner un conseil, et là, je vais partir voir.
0: Mais donc, comme vous dit cet auditeur, comme je vous l'ai dit avant, renseignez-vous auprès d'une assistante sociale, pensez pas que ça va être long.
9: Mais quand je téléphone Freedom pour demander une petite annonce, un travail, ben, c'est jamais Freedom aussi répond, c'est pour ça aussi, en fin de compte.
0: Mais après, il n'y a pas allô que Freedom aussi, hein. Oui, allô, monsieur, sur allô, le 14, oui.
13: Allô, voilà, je voudrais juste dire à ce monsieur, hein, écoute-moi bien, j'ai 54 ans, d'accord? J'ai commencé à travailler à l'âge de 16 ans. D'accord. Quand j'ai cherché du boulot, j'ai pas trouvé de boulot. Je me suis mis à mon compte. Et jusqu'au jour de l'âge de 18 ans à 54 ans, je suis toujours à mon compte et je travaille du lundi au dimanche. Parce que mon père, mon grand-père, ils sont morts. Ils travaillaient et ils sont partis, mais ils n'ont pas amené le travail avec eux. Le travail est resté là. Donc, du boulot, il y en a, monsieur. Maintenant, c'est, faut pas attendre Freedom pour une annonce pour trouver du travail. Vous savez, prenez une pioche, mettez-le sur votre épaule. Cognez sur la porte des gens, vous allez voir si vous n'avez pas trouvé du travail. Les gens, aujourd'hui, ne trouvent plus personne à travailler. On ne trouve plus personne à travailler. Ou les gens qui veulent travailler, ils veulent gagner beaucoup d'argent, mais travailler très peu. Voilà le souci, il est où? Moi, aujourd'hui, chef d'entreprise, j'ai été obligé de tout mécaniser dans mon entreprise. D'accord? Tellement j'en avais marre des mentalités des travailleurs. Donc maintenant, du travail, il y en a, il y en a. Quelqu'un qui me dit travail, il n'y a pas, c'est pas vrai. Alors après, si vous choisissez, c'est autre chose. Mais le travail, il y en a. Et écoute-moi bien, prenez une pioche, mettez sur votre épaule avec une gratte, tapez sur la porte des gens qui ont des cours. Vous allez voir, ils vont tout de suite vous donner une journée de travail, monsieur. Et vous allez très vite vous en sortir. Parce que moi, quand j'ai commencé comme ça. Et je suis chef d'entreprise aujourd'hui.
0: Voilà, monsieur, monsieur sur le 14, en tout cas, merci beaucoup à vous. Bonne journée. Au revoir.
14: Et au revoir. Bon week-end.
0: Et monsieur, monsieur, vous qui nous avez appelé, donc, faites les démarches. Donc, comme vous a dit monsieur, contactez l'assistante sociale, voir pour déjà geler vos dettes. Et beaucoup de courage à vous. Si on va devoir conclure là-dessus. On va essayer de prendre d'autres conseils.
14: Allez, au revoir.
0: Au revoir,
14: allez,
0: monsieur.
14: Bon, allez, au revoir.
0: On prendra d'autres conseils. Bien sûr, restez à l'écoute de la radio. À tout de suite.
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0: 11h40, le 02 62 99 12 00. Freedom, bonjour, allô?
1: Allô, bonjour Freedom.
0: Oui.
1: Bonjour, je voudrais passer un message, s'il vous plaît.
0: Vous êtes en direct, monsieur, vous pouvez juste enlever le haut-parleur, s'il vous plaît?
1: Oui.
0: Allô?
1: Bonjour madame, j'aimerais passer un coup de gueule, parce qu'en réalité, il y a plein d'entreprises qui sont pénalisées à La Réunion. Je vous explique pourquoi. Il s'avère qu'il y a un opérateur qui bloque les sites internet qui a un problème technique. Ce qui fait que, par exemple, on voit les sites sur, par exemple, un opérateur. Est-ce que je peux citer l'opérateur qui a un problème?
0: Oui, allez-y monsieur, on essaie de comprendre.
1: Donc tous les gens qui ont des sites sur Orange, oui, qui veulent voir un site et qui ont une box, ne peuvent pas voir ces sites. Vous pouvez les voir sur une box SFR, sur un mobile SFR, mais tous les sites saisonniers, par exemple, on peut plus les voir sur Orange. C'est un truc de fou.
0: Mais c'est-à-dire le site charge pas? Qu'est-ce qui se passe?
1: Ah ben, à vrai dire, tous les sites sont en erreur.
0: Ah!
1: Tous les sites qui passent sur Orange, pas tous, hein, mais 80% des sites ne sont plus accessibles sur Orange.
0: Et ça dure depuis combien de temps?
1: Ça fait à peu près une semaine, mais là, moi, depuis 3 jours, je veux dire, j'ai des entreprises, je suis une agence web,
0: oui,
1: j'ai 70 sites en production, il y a des gens qui ont des sites saisonniers, pour des locations, pour des réservations, pour des gîtes, pour des bateaux en mer et compagnie, et rien ne fonctionne. Et là, on me dit, ça sera réparé peut-être fin juillet. J'hallucine.
0: Mais c'est la période des vacances, ça va être un gros trou pour ces professionnels-là.
1: Mais exactement, comment on fait alors? Vers qui on se retourne? C'est incroyable.
0: On offre bien sûr un droit de réponse à Orange, puisqu'on les a cités, mais donc là, c'est un souci. Comment vous avez eu connaissance que ça concernait toutes les box Orange, monsieur?
1: Ben écoutez, c'est-à-dire que j'ai des amis qui ont des box Orange, j'ai vérifié, et puis là, j'ai appelé Orange.
0: Oui.
1: Ils m'ont dit, oui, on a un problème, il y a pas mal de gens qui nous ont appelés, mais ça sera réglé fin juillet. Mais je leur dis, vous imaginez, les milliers d'euros, comment perdre ces gens, les entreprises qui risquent de fermer à cause d'un problème Orange. Et ils s'en foutent, apparemment. Non, pas de problème, fin juillet, ça sera résolu. Mais la saison, elle est maintenant.
0: Et bien sûr, parce que là, donc, on a des sites inaccessibles uniquement pour ceux qui ont des box Orange. Et ça dure déjà et c'est prévu pour... Encore, on n'est même pas garanti vraiment que ce soit réparé en fin juillet, en fait, monsieur.
1: Exactement, exactement. Alors que, par exemple, si vous avez une live box, une box SFR ou Zéop, ça marche. Mmh. Et tout le monde n'a pas une box SFR ou Zéop.
0: Donc là, en tout cas, ils ont été mis en courant. Si jamais quelqu'un de nous entend pour voir s'il y a quelque chose qui pourrait être fait plus vite, parce que c'est beaucoup de professionnels qui se retrouvent
1: laissés. Mais carrément, moi j'ai des dizaines de sites, je veux dire, les gens, ils vont mourir de faim, quoi. Plus de réservation, plus rien, plus de passage.
0: Et ils sentent déjà les effets depuis une semaine là de ce problème de connexion là?
1: Alors moi personnellement, je me suis rendu compte de ce problème il y a 3 jours.
0: Oui.
1: Mais apparemment, il y a des gens, j'ai des amis qui sont attaqués déjà depuis une semaine ou 15 jours.
0: D'accord. Donc il y a une perte d'affluence en fait vu que ça marche pas.
1: C'est effectivement, si vous avez toute réservation en ligne, vous imaginez bien que les gens n'ont aucune réservation en ce moment.
0: Mais si les auditeurs nous entendent, ils souhaitent prendre leurs vacances, privilégier l'appel par téléphone, pour l'instant, ce serait la solution provisoire.
1: Oui, mais faut-il que vous connaissiez le numéro de téléphone?
0: Ah oui, c'est vrai.
1: Eh oui.
0: On est vraiment dans l'impasse, quoi. Je suppose que même en 4G, on pourrait pas vérifier ça, s'ils sont sur le réseau Orange aussi. Est-ce que vous savez si ça bug?
1: Sur mobile et sur l'iBox, c'est exactement le même problème. Moi, personnellement, je suis très ennuyé. Je suis une agence web.
0: Oui.
1: Je ne sais pas quoi dire à mes clients. Comment me le justifier?
0: Et si on vous demande des comptes, là, monsieur César?
1: Mais oui, mais qui doit... Je dois attaquer en justice Orange?
0: Monsieur, on si jamais d'autres professionnels nous entendent, voir s'il y a d'autres choses à faire pour faire agir Orange plus vite. En tout cas, courage à vous et à vos clients, parce que là, on sent que ça va être un mois de juillet, même des vacances très compliquées. Hein.
1: Ah, ça va être terrible pour certains prestataires, ça va être terrible. Hein. Ça va être le fond du trou. Hein. Je veux dire, c'est la mort de certaines entreprises, j'en connais, elles sont à l'agonie hein, avec ça.
0: On espère avoir de vos nouvelles hein, au cours du mois de juillet. L'antenne sera à votre disposition pour ne serait-ce que savoir comment ça s'est passé. Est-ce que votre appel a été entendu? En tout cas, on l'espère, monsieur.
1: Bah écoutez, je remercie déjà de m'avoir pris l'antenne. Et puis, bon, je vous tiendrai au courant. Même si vous avez des retours de Orange ou quoi que ce soit, je suis preneur, quoi.
0: Restez à l'écoute de la radio, monsieur.
1: Ok, je vous remercie beaucoup.
0: Au revoir.
1: Au revoir.
0: Bien sûr, on rappelle un droit de réponse d'Orange. On parle de sites qui ne fonctionnent plus sur ce réseau, que ce soit par mobile ou par Internet. Donc, beaucoup de prestataires qui expliquent que rien ne... Enfin, les gens ne peuvent plus passer des réservations en ligne, quoi. Donc là, Freedom, si vous êtes concerné, vous avez du mal à avoir des accès avec votre opérateur sur Internet en ce moment, 02 62 99 12 00. Freedom, bonjour, allô. Allô, bonjour. Oui.
2: Oui, bonjour. Je vous appelle parce que j'ai ma fille qui est désespérée. Elle cherche un stage pour la deuxième année, oui, en alternance. Elle est en GEA.
0: C'est quoi ça, madame?
2: Gestion entreprise administrative.
0: D'accord.
2: Et elle a déjà déposé plus de 50 CV dans des entreprises. Il n'y a personne qui a répondu. Et elle s'est même déplacée pour aller voir les entreprises. Donc, je sais, comme votre radio, elle est beaucoup écoutée. Donc, c'est pour ça que je passe par votre radio.
0: Oui, parce que là, sans ça, elle ne valide pas sa deuxième année après, là, c'est ça, là?
2: Voilà, exactement.
0: Aïe, aïe, aïe. Et donc,
2: c'est
0: déjà,
2: galère, hein.
0: Déjà 50 entreprises contactées et toujours des refus?
2: Oui. Tout le monde, personne n'a répondu.
0: Ah, ils répondent oui, juste pas à ses mails, alors, c'est ça?
2: Ouais, ses mails, et elle s'est déplacée. Ils ont dit pas pour l'instant, on va lui donner une réponse, mais personne. Et là, ça approche début août, il faut qu'elle signe un contrat.
0: Mais
2: sinon, elle valide pas sa deuxième année.
0: Et l'école propose pas une alternative pour aider les étudiants? Rien du tout?
2: Mais ils ont envoyé des entreprises, mais les entreprises ont déjà pris.
0: Oh.
2: Ils n'ont plus de place.
0: Mon Dieu, madame, elle chercherait sur quel secteur alors son stage?
2: Dans le secteur de sud jusqu'à l'ouest.
0: D'accord, secteur sud jusqu'à l'ouest.
2: Elle peut se déplacer.
0: Oui.
2: Elle est véhiculée, oui.
0: D'accord. Mais je vais faire une exception, comme c'est très urgent, c'est pour le mois prochain ou plus tard, là. Donc, si jamais une entreprise vous entend, excusez-moi, je vous laisse laisser votre numéro de téléphone?
2: Oui.
0: Allez-y, madame.
2: 06 92 95 23 44.
0: 06 92 95 23 44, si quelqu'un aurait potentiellement une place pour un stage en alternance, secteur sud ou ouest dans l'idéal, bah, qui vous contacte.
2: Oui. D'accord.
0: Beaucoup de courage, madame.
2: Merci beaucoup.
0: Vous nous tiendrez au courant, bien. Au revoir.
2: Oui, au revoir.
0: Freedom, 11h48. Donc, c'est vrai que c'est souvent un tracas à La Réunion, ces stages en alternance. Vous pouvez bien sûr nous dire, quoi. Est-ce que vous avez déjà pu trouver un stage? Comment ça se passe de votre côté? Eh bien, vous nous appelez pour la libre antenne dans quelques instants. Mais avant ça, il est 11h48. Frido Quotidien, c'est tout de suite.

0: Et avec nous Isabelle pour ce nouveau rendez-vous. Bonjour. Ça va bien Isabelle? En forme pour faire gagner 3800 euros?
1: Oui, à défaut d'avoir que vous m'ayez appelé pour le coup de quotidien.
0: Mais bah, de voilà. Moun, vous voulez pas Moun Sahel, oui.
1: Oui, mais tu me fais semblant quand même. Tu n'es pas appuyé sur une touche.
0: Changer un numéro par là, de vous n'aurez dit la magouille.
1: Voilà, hein, sur le chèque, t'as écrit juste Isabelle. Tu penses que mon banque n'aurait encaissé quand même.
0: En tout cas, cette fois-ci, on va à Saint-Pierre-Isabelle. Donc, et c'est pas une Isabelle, on va chez Yvonne.
1: Yvonne, du côté de Saint-Pierre, est-ce qu'elle a besoin de 3800 euros? Ben oui,
0: qui a besoin
1: de 3800 euros.
0: C'est ça, les gaillards, ou voyage, ou les tranquilles.
1: Regarde, ça se compte, tu dis t'es les jolies.
0: Le compte dans le positif. Aïe, aïe, aïe.
1: Là, on connaît jusqu'à la fin du mois où vivre tranquille.
0: C'est ça. Ah, attendez, je crois qu'il y a un petit cafouillage dans le numéro. Je refais juste, excusez-moi.
1: Oui, refais le numéro. Parce que là, il suffit d'avoir le journal Le Quotidien, parce que bien évidemment, le 3800 euros, ils ne sortent pas dans notre poche. C'est le partenaire Le Quotidien qui vous l'offre généreusement. Il suffit juste que vous ayez le journal dans les mains, que vous l'avez acheté, que vous ne l'avez pas acheté. Là n'est pas la question. Parce que sous la partie d'une pâtisserie, t'es traîne sur une table et que nous appelons au sud portable, nous ça pas demandé un justificatif d'achat.
0: Exactement.
1: Non, pas du tout. Vous recevez que 3800 euros.
0: C'est pas faux.
1: Normalement,
0: cette fois, c'est bon. En fait, il manquait juste un chiffre, mais je sais pas pourquoi ça a sonné et on allait avoir un numéro pas attribué à la fin.
1: Ah.
0: C'est pour ça. Donc là, tout y est. Normalement, Yvonne Saint-Pierre, on arrive.
1: Yvonne. Réponds, ma fille. Némonier pour gagner.
2: Bonjour.
0: Ah,
2: vous êtes sur la
0: mienne. Mais pas de. Mais c'était destiné
1: elle
0: à pas avoir.
1: Dorine aura tout essayé.
0: J'ai même revérifié. Oui. J'ai dit, t'es mais pas bon là. Et en fait, ça, il marche quand même.
1: Bon, s'il marche pas, n'est pas grave.
0: Rendez-vous demain.
1: 900 euros pour demain.
0: En fait, mais pense que c'est le fait que c'est pas un 4000. C'est pour ça que Démonier dit, ah, pas tout de suite. Alors qu'on revoit 4000, vous dites, vous voulez pas loin, attendez un bout.
1: Attends pas 4000, il reviendra pas sur 15.
0: Eh ben, vous pouvez pas.
1: Sauf si Laurine, elle est réussie sur deux jours précédents. Mais là, on pose des questions, par contre.
0: Ah non, pas comme ça, moi. Mais en tout cas, demain, 3900 euros. Et la question du jour, Isabelle.
1: Posez-moi votre question, Laurine.
0: Alors, quel est le titre de l'article de la page 10?
1: Le titre de l'article, un défilé militaire avec les Seychellois. Des Seychellois.
0: Oh, il parle déjà du 14 juillet, alors.
1: Oui, il nous parle du 14 juillet. Ben, d'aller aligner avec le drapeau, le gros camion bleu en photo. Moi, j'ai déjà vu ce camion bleu. Je savais pas qu'il y avait ça à La Réunion.
0: Ah bon?
1: Non, je savais pas. C'est quand j'ai croisé la première fois sur la route, je me suis dit, oh, on a des véhicules comme ça, nous.
0: Mais
1: en fait, tu surprends, on dit, ben, imagine sans lumière, elle fait noir.
0: Mais en plus, comment on voit les affaires, c'est un véhicule blindé, ça, un peu comme ça, un véhicule à gendarmerie, là.
1: C'est ça. Non, mais en tout cas, de magnifiques photos, parce que là, nous voit les militaires alignés, nous voit le défilé des pompiers, une photo de l'année dernière, et un APSU du feu d'artifice que nous pourra avoir du 14 juillet.
0: De ça, feu d'artifice anniversaire Freedom, ça. Chaque année, nous donnait un feu d'artifice gratuit.
1: C'est ça. C'est pour nous. C'est génial. Mais est-ce que les gens ils vont aller au bar à choix regarder le feu d'artifice? Ou est-ce que vous êtes plus de la team? Bon, moi, mais ça va pas dans la foule, mais ça va être, par exemple, dans les rampes de la montagne pour avoir l'impression vraiment bien.
0: Et c'est vrai, ils doivent faire un joli point de vue comme
1: voilà,
0: ça.
1: Voilà, l'ami donne à cette mon astuce, car tout de monde, ça va et c'est moi qui ai
0: fait. C'est ce qu'on fait chaque année?
1: Moi, j'aime bien faire ça.
0: Oh là là, m'avais jamais pensé. Mais c'est vrai.
1: On n'est pas dans la foule.
0: Oui.
1: Bon, après, quand on n'est pas dans la foule, vous n'avez pas acheté le bon cigarette.
0: Sinon, on fait un truc où ça va bonheur, ou achète le bon truc lumineux, après on grimpe.
1: Oui, mais on peut pas.
0: On peut plus.
1: Comment on gagne la place là-haut après? On peut pas. Et en plus, là.
0: On laisse un moon pour garder là-haut.
1: Mais l'antenne d'amour, pourquoi m'a dit ça? Parce qu'il n'y aura plus la place pour moi.
0: Non, Isabelle, pense pas
1: non,
0: ça.
1: Non, mais c'est chouette. Est-ce que vous êtes de la team attachée au symbole du 14 juillet?
0: Après, question est posée. Mais merci beaucoup, Isabelle. On vous retrouve demain matin?
1: Oui.
0: Oui, les fonds.
1: Demain vendredi. Pourquoi elle me rappelle ça? Pourquoi elle ne pouvait pas me laisser dans le. Imagine, mais t'es quoi aujourd'hui? T'es vendredi. Demain matin, mais t'es la FM. Mais ben, pourquoi ça t'appelle à moi le samedi?
0: Mais il perd de l'argent, Isabelle.
1: Non, parce que là, ce n'est pas de mon fait. C'est Milève. Si par exemple, Dominique demain matin appelle à moi, il dit, mais Isabelle, le soleil.
0: Oui.
1: Il dit, ben aujourd'hui, c'est samedi. C'est normal, mais elle n'est pas là. Oh, mais gagne une heure de sommeil quand même, parce que Dominique, il connaît. appelle par moi tout de suite, toi, les gars, d'espoir que ménage juste un petit peu de retard.
0: Oui.
1: Donc, si Miguel gratte une demi-heure ou une heure de sommeil.
0: Ça fera toujours ça.
1: Mais là, Laurie, nous la finis à moins. Donc, mais il peut plus, parce que, bah, n'a pas
0: compris.
1: Bon, demain, c'est vendredi, je serai là. Oui, notez la tactique, ça fonctionne.
0: À bientôt, Isabelle. Bon appétit à vous. Freedom, prochain rendez-vous, Freedom Quotidien, demain, aux alentours de 11h50. Vous êtes les bienvenus. On a encore du temps pour vos appels au 99 12 00. Freedom, bonjour.
2: Oui, bonjour.
0: Bonjour, monsieur.
2: Oui, je voudrais donner un conseil au monsieur tout à l'heure qui a appelé concernant, bon, il est dans une situation catastrophique concernant ses revenus, là.
0: Oui.
2: Et donc, la seule chose, sur son assurance sociale, ils vont rien, pas grand chose pour lui, quoi, s'il a pas d'enfant.
0: Mm-hmm.
2: Si c'est pas une personne vulnérable, à mon avis, ils vont pas faire grand chose.
0: Oui.
2: Par contre, là, je pourrais le conseiller, c'est d'aller voir tout de suite, la commission de surendettement.
0: Mm-hmm.
2: C'est la commission qui pourrait faire quelque chose, voire bloquer les dettes qu'il a pour pouvoir trouver un arrangement si son dossier est accepté par la commission.
0: Oui.
2: Voilà. Et donc là, moi je pense, j'ai pas de jugement cette personne. Vous savez, ce genre de situation comme ça
0: peut arriver. Ça peut arriver, bien sûr, ça peut arriver à tout le monde.
2: Bien sûr, vous avez un travail là. De toute façon, rien n'est sûr. Hein. Je veux dire, demain matin, on peut tomber malade, on peut être viré. Comme beaucoup, justement.
0: Mm-hmm.
2: Et on peut, vite fait, bien fait, on peut se retrouver dans une situation pareille. Donc, au contraire, il faut mieux pas, à ce moment-là, de laisser, c'est aller tout de suite bouger, aller à la commission, pour pouvoir se faire aider par le France Service.
0: Bien sûr. Parce que, justement, voilà, c'est ce qu'on disait à monsieur, de pas rester dans l'attente qu'il va pas avoir de solution, de bouger.
2: Il ne va pas pouvoir rien faire pour lui, parce qu'au contraire, la banque lui met encore plus de pression.
0: Mm-hmm.
2: Là, il vaut mieux voir tout de suite la commission pour pouvoir l'aider.
0: D'accord. Donc, se rapprocher, s'il nous entend, de voir pour mettre quelque chose en place pour lui. En tout cas, c'est le conseil. Merci beaucoup, monsieur.
2: Se faire accompagner, quoi. C'est surtout de ne pas, vous savez, la phobie, justement, des courriers qui arrivent, de fermer les yeux, parce que, bon, ça va lui enfoncer encore plus sa situation, alors qu'on aurait pu retrouver une solution plus vite, quoi.
0: Bien sûr.
2: Voilà.
0: Mais merci beaucoup d'avoir pris le temps de rappeler, monsieur.
2: Ok, merci. Allez,
0: à bientôt.
2: Appétit.
0: Au revoir. Mesdames, 02 62 99 12 00. On continue avec vos appels. C'est vrai, ça, quand surtout dans ce type de situation, comme avait dit monsieur, souvent, on se rend pas compte que peut-être il y a des solutions à apporter. Donc, vous êtes les bienvenus au 99 12 00. Mesdames, bonjour.
3: Bonjour madame.
0: Allô, oui, vous pouvez juste vous rapprocher de votre téléphone, vous entendre très très loin.
3: Non, j'ai été baissée là.
0: Ah d'accord. Oui, je vous écoute.
3: Là, que je suis en haut-parleur. Là.
0: Ah, je vous entends un peu mal, mais on va faire avec s'il ne reste plus beaucoup de temps.
3: Ah bon.
0: Oui.
3: Parce que je voudrais parler un peu pour la dame qui défend l'association des mauvais traitements aux animaux.
0: Oui.
3: Moi, je suis pas d'accord que les gens maltraitent les animaux. Seulement, je voudrais en parler un peu de sa façon. En ce moment, elle est en train de plutôt mettre Freedom parce qu'il l'a reçu. Freedom en avant, elle a raison parce que voilà, elle est bien invitée sur Freedom. Freedom. Et
0: oui.
3: Elle continue. Il y a une autre dame qui s'est amenée avec elle aussi. Pour vraiment les créoles, pas les gens de l'Hexagone. Ça a été dit hein, sur les réseaux sociaux.
0: Mm-hmm.
3: Et ce que je trouve dommage de la part de Freedom, c'est ne pas prendre contact avec ce monsieur-là, que la personne à qui elle a été chercher les chiens.
0: Vous sorti. Parlez de Vanessa Germain, en fait, madame, c'est
3: oui.
0: ça?
3: Oui, exactement.
0: Oui.
3: C'est elle qui était invitée chez Freedom, pas d'autre.
0: Oui, c'était dimanche, donc, je crois, c'est ça?
3: Voilà,
0: oui.
3: Non. Donc, voilà, c'est pour. Pourquoi lui, ce monsieur-là, il n'a pas été contacté, on n'a pas. Parce qu'il y a une belle association à la Plaine des CAF,
0: mm-hmm.
3: que j'ai vue sur les réseaux sociaux, qui a pris en compte le problème de ce monsieur. Il était à santé 4 jours pour problème médical dans la famille.
0: Oui.
3: Et ça. On n'en parle pas, on casse les réunionnais. Elle a appelé Julien Courbet, qui a abrégé un peu, qui n'a pas voulu rentrer dans des détails de ce qu'elle a pu dire, les réunionnais, comment ils sont avec les animaux. Je dis pas, il ne faut pas qu'elle dise. Les gens qui ont, certains réunionnais qui ont des animaux, ils maltraitent. C'est pas parce qu'il y a des chiens errants dans la rue parce que ça a été pro à mesure proliféré. Oui. Et c'est pas parce que obligatoirement les gens ils ont pris un chien, ils ont abandonné. Et ça, je trouve dommage que Freedom a invité cette dame-là, mais pas cherché la version de vraiment de ce qui se passe.
0: Mais ce monsieur, s'il le souhaite, il peut nous appeler au 41 51 51. Ce sera avec plaisir qu'on entendra sa version.
3: Cette association à la plaine des CAF, là, elles nous ont dit qu'ils ont pas, ils font que leur travail. Ils n'ont pas besoin de faire scandale, traiter des gens, des médias. Pour prendre en compte des problèmes vraiment des animaux.
0: En tout cas, on a entendu, madame, votre point de vue. Il nous reste plus beaucoup de temps, il nous reste 8 secondes. Mais merci d'avoir pris le temps de réagir, madame.
3: Oui, c'est vraiment.
0: À très bientôt, madame. Au revoir.
3: Au revoir.
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5: Bonjour à tous. Il fait déjà très chaud ce matin. 72 départements sont en alerte orange. À part la Corse, tout le territoire est soit en vigilance orange, soit en vigilance jaune. Et à 8h ce matin, Météo France a déjà enregistré 32 degrés à 7, près de 31 à Perpignan. Une canicule qui devrait probablement se prolonger jusqu'au week-end prochain, inclus selon l'Institut météorologique. Et face au risque d'incendie provoqué par les fortes chaleurs, de plus en plus de collectivités annulent les feux d'artifice prévus pour le 14 juillet. C'est notamment le cas en Essonne. Le préfet a interdit tout tir d'engin.

qu'il y aura assez de professeurs en septembre prochain. Selon lui, 24 000 personnes ont été admises au concours enseignant contre 16 000 l'an dernier, notamment grâce à la réforme du concours avancé à la fin de la licence contre un bac plus 5 auparavant. 14 personnes sont mortes dans les frappes américaines contre l'Iran ces deux derniers jours. Le bilan est communiqué par le ministère iranien de la Santé. Les hostilités ont repris cette semaine entre les deux pays. Les États-Unis annoncent avoir frappé 90 cibles militaires en Iran. Les gardiens de la révolution, eux, ont visé cette nuit des bases aériennes américaines au Koweït et à Bahreïn. Le Tour de France continue aujourd'hui, c'est la 6e étape, 186 km entre Pau et Gavarnie-Gèdre dans les Hautes-Pyrénées. Au programme notamment le mythique Tourmalet, une étape où est également attendu Emmanuel Macron. Le Norvégien Thorsten Train conserve le maillot jaune de leader. Et puis la Coupe du Monde de football, l'équipe de France affronte le Maroc ce soir en quart à 22h. Excellente matinée à tous.

0: Louis Prima pour débuter cette heure sur Freedom 2. Juste après, vous aurez pour les aficionados des années 90 Ace of Base avec Beautiful Life. Serge Lama vous attend avec Je suis malade et au quart d'heure Jean-Claude Gaspard avec La Monnaie. Freedom 2, bien sûr, c'est la radio qui fête également les 45 ans de Freedom. 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Rendez-vous donc tout à l'heure. Restez branchés Freedom, merci d'être avec nous. On marque la pause et juste après les avis et communiqués, suivi du journal de la mi-journée. Bon appétit à tous et merci d'être avec nous.
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0: métropole. Décès de Monsieur Nabaa Joseph Marius. Décès de Monsieur Nabaa Joseph Marius, originaire de commune Bègue à Sainte-Suzanne. Décès survenu en métropole mardi 9 juin à l'âge de 64 ans. La bénédiction aura lieu en métropole à 14h30 cet après-midi. En métropole à Montpellier, décès de Monsieur Gagnon Albert. Décès de Monsieur Gagnon Albert, originaire de Saint-André, décès survenu en métropole mercredi 1er juillet à l'âge de 97 ans. La bénédiction aura lieu en métropole à 10h45 demain matin. L'inhumation se fera au cimetière de Montpellier dans le caveau familial. À Piton-Saint-Leu, décès de Madame Tionoé Angela, dite Noumaï. Décès de Madame Tionoé Angela, dite Noumaï. Décès survenu hier à l'âge de 94 ans. Le convoi mortuaire sortira de la salle d'éveillé de Stella, Piton-Saint-Leu, aujourd'hui. La bénédiction aura lieu en l'église de Piton-Saint-Leu à 16h cet après-midi. L'inhumation se fera au cimetière du même lieu. À Saint-Benoît, décès de Monsieur Payette Christophe Raymond. Décès de Monsieur Payette Christophe Raymond, ancien homme de cour de l'école de Prima à Saint-Denis. Décès survenu mardi à l'âge de 74 ans. Le convoi mortuaire sortira du centre funéraire de Bois-Rouge, Sainte-Marie, aujourd'hui. La bénédiction aura lieu en l'église de Saint-Benoît à 15h cet après-midi. L'inhumation se fera au cimetière de Saint-Benoît. À l'entre-deux, décès de Monsieur Grondin René Paul. Décès de Monsieur Grondin René Paul. Décès survenu mardi à l'âge de 66 ans. Le convoi mortuaire sortira de la salle mortuaire de l'entre-deux. La bénédiction aura lieu en l'église de l'entre-deux. L'inhumation se fera au cimetière de l'entre-deux. La date et l'heure vous seront communiquées ultérieurement. À Saint-Pierre, décès de Monsieur Orboin Jean-Noël dit Nono. Décès de Monsieur Orboin Jean-Noël dit Nono. Décès survenu hier à l'âge de 66 ans. Le convoi mortuaire sortira du centre funéraire sud à Ligne Paradis Saint-Pierre. La date, l'heure et le lieu des obsèques vous seront communiqués ultérieurement. À Salazie, décès de Madame Payette Raymonde Yvonne. Décès de Madame Payette Raymonde Yvonne. Décès survenu hier à l'âge de 94 ans. Le convoi mortuaire sortira du centre funéraire de Saint-André. La date et l'heure des obsèques vous seront communiquées ultérieurement. À Saint-Paul, décès de Madame Tizomba née Tabert Solange. Décès de Madame Tizomba née Tabert Solange. Décès survenu hier à l'âge de 83 ans. Le convoi mortuaire sortira de son domicile 138 rue Marius et Harry Leblon à Saint-Paul demain. La bénédiction aura lieu en l'église de l'étang Saint-Paul à 15h demain après-midi. L'inhumation se fera au cimetière de l'étang Saint-Paul. À la possession Pichette, décès de Madame Maillot Marie-Iréna. Décès de Madame Maillot Marie-Iréna. Décès survenu aujourd'hui à l'âge de 92 ans. Le convoi mortuaire sortira de chez sa fille 38 rue Jean Inglot à Pichette, la possession. La date, l'heure, le lieu des obsèques vous seront communiqués ultérieurement. À Saint-Denis, décès de Madame Afidji Meronissa, dite Tibène. Décès de Madame Afidji Meronissa, dite Tibène. Décès survenu aujourd'hui à l'âge de 90 ans. Le convoi mortuaire sortira de la grande mosquée Nour Islam, 111 rue Maréchal Leclerc à Saint-Denis, aujourd'hui. La bénédiction aura lieu en la grande mosquée Nour Islam à 13h15 cet après-midi. L'inhumation se fera au cimetière musulman de Saint-Denis. À Saint-André, décès de Monsieur Jonzo Joseph Moïse. Décès de Monsieur Jonzo Joseph Moïse. Décès survenu hier à l'âge de 76 ans. Le convoi mortuaire sortira de son domicile 320 rue du Lavoir à Saint-André aujourd'hui. La bénédiction aura lieu en l'église de quartier français à 16h cet après-midi. L'inhumation se fera au cimetière de Saint-Andréville. À Saint-Leu, décès de Madame Confucius Céliane. Décès de Madame Confucius Céliane. Décès survenu aujourd'hui à l'âge de 92 ans. Le convoi mortuaire sortira de chez sa sœur, Madame Voldin, 32 rue Cascavel à Saint-Leu. La date et l'heure des obsèques vous seront communiquées ultérieurement. À Sainte-Suzanne, décès de Madame Bonneau, née Alpoux, reine Marie. Décès de Madame Bonneau, née Alpoux, reine Marie. Décès survenu aujourd'hui à l'âge de 66 ans. Le convoi mortuaire sortira du centre funéraire de Bois-Rouge-Sainte-Marie, où se tiendra une veillée à partir de 14h demain après-midi. La date, l'heure et le lieu des obsèques vous seront communiqués ultérieurement. Ogol Saint-Louis, décès de Monsieur Montrouge Henri Norbert, dit Titi. Décès de Monsieur Montrouge Henri Norbert, dit Titi, chef de car retraité des usines de Stella, Ogol et Dugol. Décès survenu aujourd'hui à l'âge de 88 ans. Le convoi mortuaire sortira de son domicile, 14 rue Topaz, Ogol Saint-Louis, demain. La bénédiction aura lieu en l'église de Saint-Louis à 11h demain matin. L'inhumation se fera au cimetière de Saint-Louis. Et à Petite-Île, décès de Monsieur Payette Angelo Franchin. Décès de Monsieur Payette Angelo Franchin. Décès survenu aujourd'hui à l'âge de 84 ans. Le convoi mortuaire sortira de son domicile, 73 impasse capillaire à Petite-Île aujourd'hui. La bénédiction aura lieu en l'église de Petite-Île à 14h30 cet après-midi. L'inhumation se fera au cimetière de Petite-Île. Freedom pour tous vos avis de décès, un numéro à votre disposition, le 02 62 41 51 51.
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Freedom, nous passons à présent au communiqué. L'établissement Français du Sang vous donne rendez-vous demain, vendredi 10 juillet, à But Savannah-Saint-Paul, de 9h à 17h, pour donner votre sang. Rendez-vous But Savannah-Saint-Paul, de 9h à 17h, pour cette collecte. Et puis, collecte qui se conclut dans une quarantaine de minutes du côté de la salle des fêtes Le Roi Caf à Sainte-Suzanne. Rendez-vous jusqu'à 13h pour donner votre sang. Nous rappelons que les rendez-vous se font principalement le don de sang se fait principalement sur rendez-vous, pardon. Vous pouvez donc les contacter par téléphone au 02 62 90 53 92 ou bien directement sur internet sur dondesang.efs.santé.fr. Prochain rendez-vous pour les avis et communiqués, ce sera tout à l'heure dans Trafic avec Bobby aux alentours de 16h50. Nous allons marquer la pause et puis nous retrouverons le journal de la mi-journée avec Christophe Damour.

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2: Freedom midi 18, place à l'information. Le journal présenté et préparé par vous, Christophe Damour, bonjour.
3: Bonjour Laurine, bonjour à tous. Spectaculaire incendie ce matin sur la route du littoral. Tout à l'heure, vers 10h, un fourgon a été la proie des flammes. Plusieurs automobilistes ont été surpris, vous l'entendrez. Ce soir, c'est le match France-Maroc pour les quarts de finale de la Coupe du Monde. Alors, doit-on s'attendre à des débordements en France? Quels sont vos pronostics? C'était le thème du baromètre de ce matin, on entendra vos réactions. Toujours à propos du match France-Maroc. Le match sera diffusé en direct à la télévision à minuit. En métropole, les autorités craignent des débordements. Nous ferons le point avec Frédéric Rustan qui se trouve actuellement à Paris. Météo, le retour des éclaircies cet après-midi et des températures agréables. Bulletin complet à la fin de cette édition. Mais tout d'abord, cette information de dernière minute, nous venons de l'apprendre à Saint-Pierre, une grosse frayeur pour un policier municipal. Un individu armé s'est introduit chez lui hier soir et l'a agressé à coups de couteau. Ses blessures ne seraient pas graves, mais l'homme, Lucien Morel, se trouverait encore sous le choc. Une plainte a été déposée et l'agresseur est activement recherché. Le maire de Saint-Pierre, David Lorion, lui a exprimé tout son soutien, réclamant que toute la lumière soit faite sur cette affaire. Un fourgon en feu crée un moment de panique sur la route du littoral vers 10h ce matin. Un fourgon a été la proie des flammes sur la route du littoral au niveau de la Grande Chaloupe avant de rejoindre la nouvelle route du littoral en direction de Saint-Denis. Ces automobilistes ont vu ce fourgon prendre feu ce matin.
4: Un véhicule juste à l'entrée de la route du littoral au niveau de la Chaloupe. Le véhicule commence à prendre feu et le monsieur en fait il est de l'autre côté de la barrière de sécurité. Mais il est près de la voiture et le feu commence à prendre juste en dessous.
5: Un fourgon, il est bien en feu. Il n'est pas un petit feu de rien du tout. Et le pire de tout ça, c'est qu'il y a des voitures. Ils passent à côté, là, ils frôlent le camion à chaque fois et le camion est en feu. Le feu est carrément sous le véhicule, monte au niveau du toit du fourgon. Hein.
6: Le camion, il a bien pris. Et les voitures sont... Alors, il y a un petit bouchon qui est en train de se former. Ben, les voitures se rapprochent du camion. Moi-même, oui. Je suis passé en face, j'ai senti la chaleur. Là, les pompiers arrivent dans le sens inverse.
3: Voilà, les pompiers sont arrivés et ont pu circonscrire le sinistre. La circulation a été difficile pendant un bon moment. Fort heureusement, personne n'a été blessé. Direction l'Hexagone, Frédéric Rustan, vous êtes dans le 13e arrondissement de Paris actuellement. Est-ce que les autorités craignent des débordements ce soir après le match France-Maroc?
7: La préfecture de police de Paris a prévu un fort déploiement de forces de l'ordre. Il faut savoir qu'il y aura pas mal de forces de l'ordre tout autour des Champs-Élysées et puis des axes où généralement ils se réunissent, surtout à la place de la République aussi. Cette soirée qui s'annonce assez mouvementée, parce qu'imaginez même en cas de défaite, en cas de victoire, ce qui peut arriver, vu la diaspora marocaine à Paris qui est énorme, vous imaginez un peu les conséquences, surtout en Ile-de-France, qui peut arriver ce soir.
3: Et qu'est-ce qu'on peut dire sur la canicule? Où est-ce qu'on en est au niveau de la chaleur?
7: La température la plus haute en métropole, elle sera de 42 degrés. Donc c'est dans le sud, du côté de la Haute-Garonne et du Tarn. Mais vous avez, là où je me trouve actuellement, en Ile-de-France, donc il faut savoir qu'aujourd'hui, on annonce 38 degrés maximum. Et là, les nuits sont torrides, les ventilateurs tournent, mais tournent pour brasser de l'air chaud. Et c'est vraiment insupportable. Alors, il faut savoir que dans le RER et dans le tram, bon, c'est des vieilles rames sur le RER, quelquefois, qui sont pas très récentes, avec des clims qui sont fatigués ou qui sont pas prévus pour. Hein. Beaucoup de rames ne seront pas en fonctionnement pour une raison simple. Les caténaires, vous savez, ces câbles qui sont tout en haut, d'ailleurs, même sur le tramway, vous en avez, subissent de la dilatation, ce qui fait qu'ils peuvent se rompre. Ça, il y a énormément de TGV, de Ouigo, d'Intercité, etc., qui vont être complètement et qui sont déjà prévus d'être annulés. En fait, ici, c'est une vraie galère. Hein. Les gens ne sont pas habitués. Ils sont habitués à des températures, mais aussi élevées. Comme vous voyez, du 46 degrés. Attendez, ça, c'est, je vous dis, c'est la température annoncée. C'est pas la température, le ressenti. Alors, imaginez.
3: Merci hein, Frédéric, et à bientôt pour d'autres précisions. En tout cas, beaucoup de courage aux auditeurs métropolitains qui nous écoutent depuis la France métropolitaine avec ses fortes chaleurs. Et dans le baromètre ce matin, nous avons parlé justement de la Coupe du Monde, de ce match France-Maroc qui va se jouer ce soir à minuit, heure de la Réunion. Alors, quels sont vos pronostics pour ce match? Et puis, à chaque fois que la France joue contre un pays d'Afrique du Nord, il y a des émeutes en France. Est-ce que ce sera le cas selon vous ce soir? Peut-être qu'en raison de l'heure tardive, il n'y aura pas d'émeute. Qu'en pensez-vous? Je rappelle que ce match de quart de finale aura lieu à minuit, heure de la Réunion, France-Maroc à Boston depuis les États-Unis. On écoute vos réactions.
8: Le pronostic, c'est 3-2. 3 pour la France, 2. Van der Meijden, 2 quand même.
9: C'est un match retour de 2022. La France a gagné l'autre coup. Bon, à soir, il faut le Maroc gagner. Quel il gagne, quel il perd, et il s'est cassé. Parce que, allons plus loin dans l'histoire. La France est tellement redevable au pays d'Afrique du Nord, on y parle. Hein. Donc, j'ai une raison pour casser, pour briser.
10: En fait, là, tout ce que nous va retenir hier soir du match France-Maroc, c'est les débordements qu'on aura partout en France. Si par exemple, n'aurait été le match France-Espagne, n'aurait pas eu. Si n'aurait été le match France-Hongrie, n'aurait pas eu. Mais malheureusement, ben, c'est France-Maroc ou France-Algérie. Ben voilà, quoi. Mimi pense que n'a point à polémiquer là-dessus. Il y en a une certaine minorité de certaines communautés qui fout le bordel en France. Force est de constater. C'est toujours les mêmes, quoi.
11: Mais débordements, n'aura bon que débordements là-bas. Non, mais bon, les Marocains, ça les mal vit en France, ça là. Bon, c'est mal vit là-bas.
12: 2-0 sera facilement mené par la France. Heureusement, parce qu'ils auraient pu ramasser 4-5. Je pense que le 99% des Marocains qui habitent en métropole, j'y étais aussi là-bas pendant un certain temps, et ils vivent, ils ont un toit grâce à la France. Alors, je ne vois pas pourquoi ils m'ont cassé, ou quoi que ce soit.
3: Mais bien sûr, vous pouvez continuer à faire vos pronostics, et puis nous dire ce que vous pensez de ce match France-Maroc. Y aura-t-il des débordements ce soir ou pas? 02 62 99 12 00 Freedom, midi 25 minutes, bon appétit si vous êtes à table. Direction Sainte-Marie, au rond-point du Verger plus précisément, où des travaux compliquent la circulation. Voie réduite, croisement difficile, les chauffeurs de poids lourds sont en première ligne, l'un d'eux témoigne.
13: On est dans le rond-point Verger et on est dans le chemin qu'on passe par en bas et ramènera jusqu'à la mort. On passe devant Bois Madame et tout. Moi, les conducteurs routiers, ils conduisent un camion semi. Tous les jours, nous l'amener à passer ici. Nous l'avons à peu près 5-6 semis à passer ici tous les jours. Alors, on est dans des travaux que l'on en cours. Et je la mettais trottoir carrément dans le milieu chemin. Alors, la route est beaucoup rétrécie. Avant, ici, on était croisé facilement avec bus, camion, qu'importe, hein, tout véhicule. Là, aujourd'hui, avec même un loto, bientôt, là, on met des croisés. Nous l'avons amené à partir là tous les jours. Et de plus en plus, ça va, mais de plus en plus, c'est embêtant, quoi.
3: Voilà, nous étions là, au rond-point du Verger, à Sainte-Marie. Vous savez, Laurine, une page de la vie nocturne de notre île va bientôt se tourner. Le Moulin du Tango à Saint-Gilles, ouvert depuis 1989, va fermer définitivement ses portes le 1er août prochain. Une fermeture qui vous rappelle des souvenirs, notamment le souvenir des anciennes boîtes de nuit et discothèques de l'île qui n'existent plus aujourd'hui, des endroits qui ont marqué plusieurs générations et marqué les mémoires.
14: Les anciennes discothèques, nous voilaient. Ça fait un meilleur. Ben, même je fais pas seulement dans le temps comme ça, le 974, le swing, tout ça, ouais, ça me fait penser beaucoup de choses. Hein. Ouais, comme le Saint-Jeff à Saint-Pierre. Quand t'es les mecs ont édité, soirée célibataire.
15: Il y a un truc que les gens ont oublié, tout le monde, quand ils sont dansés dans tous les coins de l'île, je te viens à un endroit, c'est Saint-Denis. Tu m'appelles le fameux bar de nuit. Ça, les gens, on dirait, l'ont oublié, tout ça, hein. Donc là, c'était tous les noctambules de nuit. Quand t'arrives 5h, 6h de matin, avant qu'on te monte le dimanche, tout ça, hein. Pleine à craquer, hein. Tout phénomène, t'es voilà là-dedans.
16: Dans les boîtes, c'était vraiment, c'est plus comme maintenant, avec les jeunes qui déconnent chaque fois à la sortie et tout. C'était vraiment bien. Dans ce temps, il y avait aussi plein de boîtes à Saint-Denis, la Plantation, le Milord, tout ce qui est Valentino. C'était en plus pour les jeunes, nous le mercredi, tous les mercredis, il y avait on appelait ça le boom. Et dès qu'on rentrait, il fallait ramasser toutes les bouteilles d'alcool, les cigarettes et tout en boîte de nuit. Et il y avait les parents qui emmenaient les enfants à 14h et récupéraient à 20h. Voilà, c'était vraiment super. Moi, j'ai travaillé en 78 en boîte, je connais très bien comment ça se passe. Voilà, c'était super.
3: Ouais, ça nous rappelle tout cela de bons souvenirs. Vous n'étiez peut-être pas née à cette époque, Laurine.
2: Mais à entendre, on aurait aimé bien connaître tout ça aujourd'hui, quoi. Mais vraiment, on entend tout le monde un peu dévasté par cette fermeture, sachant qu'il n'y aura pas de reprise. S'il n'y a plus de boîtes de nuit comme ça maintenant, on ne trouvera plus.
3: C'est-à-dire que les boîtes de nuit de ce genre,
2: les discothèques,
3: voilà, disparaissent petit à petit. C'est vrai que fut un temps sur Saint-Denis, on avait beaucoup de lieux de nuit, beaucoup de boîtes de nuit mythiques, la Loco, le Dionysios, la Plantation, le Bananas, enfin bref, plein de lieux comme ça qui ont disparu aujourd'hui. Et le restaurant chez Marcel, vous l'entendiez dans ce reportage, qui a marqué plusieurs générations, un restaurant bar lieu de nuit ouvert toute la nuit jusqu'à 5h30, 6h le matin. En tout cas, si vous voulez vous aussi partager vos souvenirs, n'hésitez pas à 02 62 99 12 00. Un dernier petit mot pour clore ce journal sur les résultats du brevet qui sont tombés tout à l'heure depuis 11h. Les résultats du brevet des collèges, les résultats sont disponibles sur le site du rectorat et sur la plupart des sites d'information. Il faut savoir que cette année, plus de 13 000 jeunes réunionnais ont planché sur les épreuves du brevet des collèges.
2: Et toutes nos félicitations à eux.
3: Oui, j'ai entendu déjà des félicitations.
2: Exactement, n'hésitez pas, vous pouvez venir faire un petit coucou aussi au 99 12 00. 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
2: Et là, on n'est pas comme hier, rien à dire. Ouais. Ciel bleu, presque pas de nuages. Ouais.
3: Ouais. Alors, vous avez remarqué, en hiver austral, comme ça, on a un petit peu des situations qui sont à l'inverse de ce qu'on peut connaître quand c'est l'été. Par exemple, ce matin, il y avait des nuages. Vous voyez, il pleuvait. Et bien là, cet après-midi, Météo France annonce le retour des éclaircies. Et on le constate sur Saint-Denis, de belles éclaircies qui font leur retour. Et ce sera comme ça sur une bonne partie du territoire tout au long de cet après-midi, avec quand même quelques petites ondées sur les hauteurs de l'Est. Mais rien de grave, des températures
2: ça change pas,
3: tout aussi agréables. Oui.
2: C'est l'Est.
3: Voilà, tout aussi agréable. 26 degrés au port, 17 à Salazie et 10 degrés attendus au Maïdou. 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
3: Exactement.
2: Voilà qui conclut cette météo, Christophe Damour.
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2: Et Christophe, vous avez vu la une du quotidien aujourd'hui, là? On voit la photo de Marine Le Pen.
3: Marine Le Pen.
2: Ça continue à faire, agiter à défrayer la chronique, comme on dit.
3: Oui. Apparemment, hier, voilà, elle n'a pas été très bien accueillie dans les rues parisiennes. On la voit d'ailleurs en une du quotidien avec Jordan Bardella. Et cette foule et surtout beaucoup de journalistes. Alors, Laurine, on va faire un peu d'histoire de France. Est-ce que ça vous dit?
2: Oui, bien sûr.
3: Est-ce que vous savez comment s'appelait la femme du général de Gaulle?
2: Alors là, Madame de Gaulle.
18: Bien sûr.
2: Non, là, pas du tout.
18: Bien sûr.
2: Pas du tout.
18: Et moi, c'est Monsieur d'Amour. Alors, non, la femme, moi, je veux son prénom.
2: Son prénom, non, je ne l'aurai pas, parce que c'est vrai que l'histoire a de grands hommes, mais on oublie les grandes femmes. Et ça, c'est vrai.
18: Ouais.
2: Mais non, son nom m'échappe. Je suis désolé, Christophe d'Amour.
18: Alors, j'ai pourtant connu 6 républiques, mais pas de Gaulle.
2: Pas
18: si vieux que ça. Et alors, elle s'appelait Yvonne.
2: Yvonne.
18: Oui. Yvonne. Yvonne de Gaulle, la femme du général de Gaulle. Est-ce que vous savez comment s'appelait la femme de Georges Pompidou? Vous savez, la femme de Georges Pompidou, Georges Pompidou, c'est celui qui a succédé au général de Gaulle, c'était en 1969. Comment s'appelait-elle?
2: Voilà.
18: Aucune idée.
2: Non, pas du tout.
18: Vous vous donnez votre langue au chat.
2: Exactement.
18: Claude Pompidou.
2: Oui.
18: Claude Pompidou, la femme du président Georges Pompidou. Est-ce que vous savez? Ça, vous savez. Comment s'appelait la femme de Valéry Giscard d'Estaing, élu président de la République en 1974? C'est facile.
2: La femme de Valéry Giscard d'Estaing.
18: La femme de Valéry Giscard d'Estaing. Elle a fait l'objet de plusieurs sketchs comiques, notamment, je pense à Thierry Leluron, etc., etc. La femme de Valéry Giscard d'Estaing.
2: Là, Christophe,
18: Anémone.
2: Oui, d'accord. Là, on voit ma jeunesse, là, Christophe de Moulin.
18: Alors, là, beaucoup plus simple. Est-ce que vous savez comment s'appelait la femme de François Mitterrand? François Mitterrand, élu président de la République en 1981.
2: Je me souviens que c'est passé. Enfin, il n'y avait pas eu une rétrospective dernièrement.
18: Alors un petit indice, elle a été l'initiative des fameuses boîtes jaunes là avec la Poste et pour les récolter des centimes là pour les enfants. Comment s'appelait la femme de François Mitterrand?
2: Première lettre.
18: Elle est venue à la Réunion également.
2: Je sais plus.
18: Vous étiez pas né. C'est Daniel. On va finir par croire que vous êtes très très très très jeune. Daniel Mitterrand. Daniel Mitterrand. Alors, et qui a succédé à François Mitterrand?
2: Après François Mitterrand,
18: le président c'était qui?
2: C'était Chirac, non? Je sais plus. C'était plus tard. Je sais plus.
18: Oui, si, c'était Chirac. Et d'ailleurs, c'était Jacques Chirac.
2: Oui.
18: Et d'ailleurs, les pièces jaunes, c'était pas Daniel Mitterrand, mais c'était Bernadette Chirac qui en était à l'initiative. Oui. Alors, celui qui a succédé à François Mitterrand, c'était Jacques Chirac, et il a été élu président de la République en mai 1995. Et sa femme s'appelait donc.
2: Bernadette.
18: Ah oui, je viens de
2: le dire.
18: Vas-y. Bernadette Chirac. Oui. Alors, après Jacques Chirac, il y a eu Nicolas Sarkozy qui a été élu président de la République en mai 2007. Ça, vous vous en souvenez?
2: Oui, oui.
18: Alors, en mai 2007. Et pendant son mandat de 5 ans, Nicolas Sarkozy a eu 2 femmes qui s'appelaient
2: alors, comment? Il y a Carla Bruni, non?
18: Oui, ça c'est la deuxième.
2: Et la première, je sais plus.
18: Vous savez plus comment s'appelle la première
2: pourquoi
18: femme.
2: Pourquoi je me fais interroger aujourd'hui?
18: Nicolas Sarkozy.
2: Pas du tout.
18: Elle s'appelle Cécilia Sarkozy.
2: Cécilia.
18: Et ensuite, oui, il y a eu Carla Bruni.
2: Oui.
18: Qui m'a dit.
2: Vous poussez même la chansonnette aujourd'hui. Vous êtes bien motivé, Christophe Dabour.
18: Ouais, parce que j'ai lu quelque chose sur Carla Bruni récemment.
2: Ah oui?
18: Dans la presse People, elle a, lors d'une interview, elle a avoué ne plus toucher du tout à une goutte d'alcool pour faire plaisir à sa fille.
2: D'accord.
18: Voilà. Et elle disait qu'elle se portait vraiment très bien. C'est pas une grande buveuse, mais elle aime bien prendre un petit apéritif comme ça de temps en temps. Et pour faire plaisir à sa fille, elle a tout stoppé, elle n'a plus une goutte d'alcool depuis plusieurs mois. Et elle se dit, elle se porte beaucoup mieux. Ça, c'était pour la petite histoire. Ensuite, qui est celui qui a succédé à Nicolas Sarkozy?
2: François Hollande.
18: Ah, quand même.
2: Et oui, je commence à être un peu plus âgé. Là.
18: Ah, c'est François Hollande. Et François Hollande, il a été élu président de la République en 2012.
2: Oui.
18: Alors lui, c'était un cas spécial quand même.
2: Mm-hmm.
18: Il a eu 3 femmes.
2: Là.
18: Alors c'est lui, hein. Attention.
2: Oui.
18: Laurine, c'est lui qui a eu le record de femmes en un seul mandat. Le seul président de la République qui a eu le record de femmes en un seul mandat. Il a eu, non pas une, non pas deux, mais 3 femmes.
2: Eh ben.
18: Et vous vous en souvenez, Laurine?
2: Je me souviens que de
18: C'est facile.
19: Ben, je crois que c'est toujours d'actualité. Julie Gaillet.
18: C'était la dernière.
19: Oui, je me souviens que de la dernière.
18: Avec l'histoire du casque, etc. Voilà. Les photos du paparazzi.
19: Mais
18: avant.
19: Alors là.
18: Il y a eu celle qui s'est présentée à la présidence de la République face à Sarkozy à l'époque.
19: Ségolène Royal.
18: Ségolène Royal. Oui. L'ancienne compagne de François Hollande. Et il a eu d'ailleurs 4 enfants avec Ségolène Royal.
19: Eh ben, d'accord.
18: Ah, vous savez pas.
19: Non, en fait, je pense que là, c'est.
18: Si.
19: D'accord.
18: Ah ben, oui. Ségolène Royal était la première femme de François Hollande. Oui. Et il a eu Valérie Trianweiler.
19: D'accord. Donc, en tout cas,
18: Valérie Trianweiler, qui était sa copine lorsqu'il a été élu président de la République en 2012. Ah, ça c'était, ben, comme ils étaient pas mariés, on savait pas trop comment il fallait l'appeler. C'était la première dame, ou la première femme, ou la compagne, on savait pas trop. Mais bon, en tout cas, c'était elle, qui était la copine de François Hollande, quand il a été élu président de la République en 2012. Et puis donc, vous venez de le dire, Julie Gaillet. Oui. Donc, vous vous souvenez de l'affaire du casque et du scooter, où il allait voir en douce sa maîtresse Julie Gaillet, le petit coquin. Vous vous en souvenez, ça, Laurie?
19: Oui. Ah. En tout cas, on a de sacrés présidents, on peut le dire.
18: Ça avait fait la une de tous les journaux people de l'époque.
19: Mais oui, c'était vraiment, on voyait vraiment plein de... Enfin, c'était partout, quoi.
18: Et ça avait fait rire tout le monde, vous vous en souvenez. On le voyait avec un morceau de casque sur la tête, il regardait comme ça derrière lui, il sortait de chez Julie Gaillet, et puis bien sûr les paparazzis étaient là, et puis voilà. Il pouvait plus rien cacher après.
19: Mais donc, Christophe Damon, je pense que je suis pas la seule à me poser la question. Pourquoi cette rétrospective des compagnes et compagnons de président, enfin compagnes de président?
18: On y vient.
19: Oui.
18: Écoutez bien. Donc, en 2017,
19: oui.
18: On poursuit l'histoire. En 2017, il y a eu l'élection d'Emmanuel Macron. Alors, tout le monde sait comment s'appelle sa femme
19: Brigitte Macron.
18: Voilà. Et même, on a beaucoup ironisé sur la différence d'âge.
19: Tout à fait. C'est ce qui est toujours un peu le cas, hein. Mais il y a aussi sur l'identité de Brigitte Macron avec tous les scandales qu'il y a eu dernièrement.
18: Oui, il y a beaucoup de choses. À un moment, c'était un homme.
19: Voilà.
18: Mais ça, c'était visiblement des fake news. Non. Mm-hmm. Alors, Brigitte Macron, elle a 73 ans, Brigitte Macron.
19: Oui.
18: Et le président en a un petit peu plus de 40. Et d'ailleurs, elle est assez discrète, hein, Brigitte Macron.
19: Mm-hmm.
18: Assez discrète. Et là, Laurine, on va arriver bientôt au 9e président de la 5e République.
19: Mm-hmm.
18: Hein, les élections, mai 2027.
19: Oui.
18: Donc, on arrive au 9e président de la 5e République. Et vous savez comment s'appelle, Laurine, le 9e président de la République?
19: Ben, pas encore.
18: Voilà. Parce que Emmanuel Macron, oui, il a été le 8e président.
19: Oui.
18: Et le 9e président de la République, on ne sait pas encore.
19: 2027. Voilà. Oui.
18: On le saura le 2 mai 2027, le soir du deuxième tour de l'élection présidentielle.
19: Oui.
18: Donc, Laurine, on a beaucoup parlé des femmes de président de la République et les femmes du président de la République. On les appelle les premières dames.
19: Mm-hmm.
18: Le gros problème, Laurine, c'est que pour la première fois depuis la 5e République, la première fois, le président de la République sera peut-être une présidente, sera peut-être une femme,
19: oui.
18: Une présidente de la République. Et oui, parce qu'on sait depuis avant-hier que Marine Le Pen sera candidate, et d'ailleurs elle est très haut dans les sondages.
19: On l'entendait encore sur Europe 1 ce matin.
18: Voilà, elle est très haut, elle devance tout le monde dans les sondages, et tous les cas de figure la donnent même gagnante au second tour. Donc, Marine Le Pen, qui sera candidate, très haut dans les sondages, donc elle sera peut-être élue, et là ce sera historique, elle sera peut-être élue la première présidente de la République française.
19: Mm-hmm.
18: Je vous pose une question, Laurine. Je vous pose juste une seule question.
19: Oui.
18: Comment va s'appeler la première dame de France?
19: Le premier homme ou la première dame de France? Ça dépend si c'est Marine Le Pen, c'est ses chats, non? Je sais plus. Je sais pas du tout. Elle a un compagnon?
18: Eh ben, il n'y aura pas de première femme.
19: D'accord.
18: Il y aura un premier homme de France.
19: Oh!
18: Donc, Laurine, je vous repose la question.
19: Oui.
18: Cette fois-ci, la bonne. Si Marine Le Pen est élue présidente de la République, le 2 mai prochain, qui sera le premier homme de France? Qui, Laurine?
19: Charles Luguier. C'est pas moi. Christophe Damon, il y a personne,
18: pourquoi,
19: non, pour.
18: Pourquoi vous dites ça?
19: Mais je me souviens de l'interview qu'il y avait eu, je sais plus si c'était.
18: Mais attendez, mais vous savez pas si elle est mariée déjà ou pas mariée?
19: Non, pas du tout.
18: Elle cache peut-être sa vie, hein. Vous savez, et en plus, on ne sait pas qui c'est, son mari, et s'il y en a un ou pas.
19: Ben, je ne sais pas, mais en tout
18: vous
19: cas, il y avait.
18: Son nom, ou à son mari?
19: Ah, pas du tout.
18: Officiel?
19: Pas du tout.
18: Ben, moi non plus.
19: Voilà.
18: Sauf que. Oui. Oui. Vous l'avez dit, il y a quelqu'un qui lui a fait une proposition.
19: Oui, c'était ça que j'allais vous dire, que je me souvenais de Charles Lullier quand pendant une interview qui disait ben, est-ce que vous êtes célibataire, tout
18: exactement.
19: Ça.
18: Exactement.
19: Et elle lui avait même proposé, je crois, d'être son
18: premier homme de France. Là, non, vous avez une excellente mémoire. Oui, oui. Voilà. Et oui, il y a quelqu'un qui lui a demandé si elle était célibataire et qui a même lourdement insisté pour savoir si elle était bien célibataire. Et vous savez donc qui c'est? Mais je vous propose d'écouter cette séquence. Écoutez bien.
20: Pardonnez-moi, c'est une question indiscrète, mais pas tant que ça, parce que ça regarde les finances des Français. Il y a une première dame de France, elle s'appelle Brigitte Macron. Y aura-t-il un premier homme de France ou pas?
21: Bah écoutez, non, si priori, vous êtes élu. Pour l'instant non, mais ce qui est sûr, c'est que je ne vais pas m'obliger à me marier au motif que certains...
20: C'est le schéma habituel.
21: Non, mais je voudrais juste vous dire qu'on est en France et en 2021, quoi, vous voyez, au 21e siècle. Donc on n'est pas obligé de se marier pour être quelqu'un. Mmh. Moi, en l'occurrence, je ne suis pas marié, donc a priori, j'entrerai célibataire à l'Élysée.
20: Clémentine Autain sera ravie de vous entendre là-dessus.
21: Et c'est tant mieux, parce que du coup, eh bien, j'aurai tout mon temps à consacrer justement à l'ensemble des Français.
20: Donc pas de premier homme, uniquement 6 chats, je crois, c'est ça?
21: Voilà. Mais je rentrerai avec mes 6 chats à l'Élysée, ça changera un peu parce que il y avait toujours des chiens, il y a pas de raison, quoi. Peu de justice.
20: Marine Le Pen, merci beaucoup. Donc pardon, vous êtes célibataire, hein.
21: Oh, mais c'est voilà, pas possible. C'est vous voulez me faire une proposition ou quoi?
20: Pas, je me permettrai
21: bon,
20: pas.
21: Bon bah alors.
20: Non, je me permettrai pas. Non, mais c'est vrai que ça concerne parce que voilà,
21: bah,
20: le
21: vous,
20: poste
21: faites,
20: de première dame
21: et vous,
20: coûte 300 000 euros.
21: Vous êtes célibataire ou pas?
20: Non, je suis pas du tout célibataire. Bon, voilà, c'est la suite.
21: J'ai réussi à vous faire rougir.
20: Cet entretien.
18: Nous étions en 2021. Charles Lully avait reçu Marine Le Pen dans les studios de Freedom. Alors vous avez bien entendu, Laurine, hein, Charles a demandé Marine Le Pen à Marine Le Pen si elle était bien célibataire.
19: Oui, il a bien insisté, on reconnaît notre Charles, comment il est fouané.
18: Vous avez vu ça. Et Marine Le Pen lui a dit, mais est-ce que c'est une proposition? Et Marine a même demandé...
19: Et Charles Lullier et Marine Le Pen, ça aurait été un sacré couple, ça.
18: Alors là,
19: qui ça devrait foutre là-dedans en premier? C'est la question.
18: Mais attendez, Marine Le Pen, on l'entendait dans l'interview là, avait même demandé à Charles Luyer s'il était libre. Et vous avez bien, on a bien entendu, vous avez bien entendu, Laurine. Marine Le Pen a dit à Charles Luyer, je vous ai fait rougir.
19: Mais on l'a entendu un peu déconcerté par le retour de la question, il savait plus trop.
18: Mais vous vous rendez compte, Laurine, on a failli avoir Charles Luyer comme premier homme de France. Oui, on a failli avoir Charles Luyer comme premier homme de France. On va réécouter l'interview de Charles Luyer.
20: Pardonnez-moi, c'est une question indiscrète, mais pas tant que ça, parce que ça regarde les finances des Français. Il y a une première dame de France, elle s'appelle Brigitte Macron. Y aura-t-il un premier homme de France ou pas?
21: Bah écoutez, non, pour l'instant non, mais ce qui est sûr, c'est que je vais pas m'obliger à me marier au motif que certains...
20: C'est le schéma habituel.
21: Non, mais je voudrais juste vous dire qu'on est en France et en 2021, quoi, vous voyez, au 21e siècle. Donc on n'est pas obligé de se marier pour être quelqu'un. Moi, en l'occurrence, je ne suis pas marié, donc a priori, j'entrerai célibataire à l'Élysée.
20: Clémentine Autain sera ravie de vous entendre là-dessus.
21: Et c'est tant mieux, parce que du coup, eh bien, j'aurai tout mon temps à consacrer justement à l'ensemble des Français.
20: Donc pas de premier homme, uniquement 6 chats, je crois, c'est ça?
21: Voilà. Mais je rentrerai avec mes 6 chats à l'Élysée, ça changera un peu parce que il y avait toujours des chiens, il y a pas de raison, quoi.
20: Très bien.
21: peu de justice.
20: Marine Le Pen, merci beaucoup. Donc, pardon, vous êtes célibataire. Hein.
21: Oh, mais c'est voilà, pas possible. C'est vous voulez me faire une proposition ou quoi?
20: Je me permettrai
21: bon,
20: pas.
21: Bon, bah alors.
20: Non, je me permettrai pas. Non, mais c'est vrai que ça concerne. Parce que voilà, bah, le poste de première dame.
21: Et vous,
20: coûte 300 000 euros.
21: Vous êtes célibataire ou pas?
20: Non, je suis pas du tout célibataire. Bon, voilà, c'est la suite.
21: Je vais réussir à vous faire rougir.
20: Cet entretien.
18: Vous vous rendez compte, Charles Luyer a failli être le premier homme. Et voilà, Laurine.
21: Tout à fait.
18: Comme quoi, vous voyez, le destin tient juste un bout de fil. Hein.
21: Ah,
18: il suffit d'une petite interview pour devenir peut-être le premier homme de France. Mais au fait, Laurine, est-ce que Marine Le Pen est vraiment célibataire? Ça, c'est la question.
21: Je ne sais pas, elle a l'air très discrète sur sa vie privée, en tout cas, je ne sais pas du tout.
18: C'est fou, hein. Parce que c'est quand même incroyable que personne ne lui pose la question, sauf Freedom, on a osé, sauf Charles Luyer. Heureusement, voilà. Freedom l'est là.
21: Tout à fait.
18: À demain,
21: à très bientôt. Freedom, la libre antenne redémarre maintenant. Nous avons une quinzaine de minutes ensemble. Bienvenue dans Allo Freedom.

0: Allez Freedom, quelques appels avant de retrouver dans un instant Freedom, notre invité avec l'interview concert des 45 ans de Freedom. J'ai vu déjà quelques invités arriver, hein. Ils sont en train de s'installer dans le studio de Freedom 2. On a Michou qui sera là, Jérôme Payette, Médéris et bien sûr Jean-Michel Moutien de Progression, des artistes que vous aurez le plaisir de découvrir en direct sur bien sûr, mais pense que nous aurons aussi sur l'antenne de Freedom, vous êtes jamais la pagaine déplacée, mais aussi directement depuis l'ExpoBat Saint-Paul. 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Freedom, bonjour, allô.
1: Oui, bonjour madame, je vous appelle. J'ai ma tante qui vient de perdre sa petite chienne sur Saint-Gilles.
0: Aïe. Oui.
1: Voilà, c'est une petite chienne qui a 13 ans, donc voilà, c'est un petit pincher toy, donc tout petit. Elle est marron, le museau avec un peu des poils blancs, voilà, dû à son âge. Et elle a une petite particularité, comme elle a perdu toutes ses dents, elle a la langue souvent qui pend à droite.
0: Oui.
1: Voilà, elle a un petit pincher qui pend. En fait, ils sont en maison de vacances et elle a dû suivre un chien. Elle est partie, donc. Voilà, si quelqu'un la voit, secteur de Grand Fonds, vers la rue Évariste de Parny.
0: Oui.
1: Voilà, un tout petit pincher toy.
0: Pincher
1: marron,
0: toy
1: blanc. Oui.
0: D'accord, toy, marron.
1: C'est encore plus petit que nain. C'est vraiment,
0: ah, oui,
1: elle est vraiment minuscule, quoi. Elle est toute petite, elle a 13 ans, donc c'est une mamie.
0: Oui.
1: Mamie, pas sauvage, donc juste, voilà, elle risque d'être apeurée parce qu'elle a absolument pas l'habitude d'être à l'extérieur seule. Donc, mais elle a suivi un chien, donc apparemment, visiblement. Donc ils sont à sa recherche depuis bien, ça fait 3 heures qu'ils la cherchent. Donc peut-être que quelqu'un l'aurait ramassé ou quoi dans ce secteur.
0: Elle a un collier. Est-ce qu'elle, ouais, est pucée aussi?
1: Elle est tatouée.
0: Oui.
1: Voilà. Et donc tatouée, marron. Normalement, elle a son petit collier sur elle. Elle a toujours son petit collier, mais là, je n'ai pas demandé à ma tante, mais elle doit avoir son petit collier sur elle.
0: D'accord. Donc, secteur Grand Fond, vous avez dit, c'est
1: voilà,
0: ça?
1: Voilà, vers la rue Évariste de Parny, là où il y a la plage des Roches Noires, il y a un magasin de motos. Enfin, elle m'a expliqué à peu près parce que je suis pas sur place, moi.
0: Oui.
1: Mais elle m'a demandé d'appeler et puis voir si je peux éventuellement laisser mon numéro, celui qui s'affiche, et le
0: sien.
1: Oui,
0: allez-y. Allez-y pour votre numéro à vous. Le sien, il faudra qu'elle nous rappelle avec. Au 41-51-51. Je vous écoute, madame.
1: D'accord. Mon numéro 06 92 95 40 32. Si quelqu'un l'a aperçu, ben, n'hésitez pas à m'appeler. Je transmettrai ou alors je vous donnerai le numéro de la personne qui est sur place.
0: Bien sûr.
1: Secteur de Grand Fond à Saint-Gilles. Une petite chienne, mais vraiment toute minuscule, marron, museau un peu blanc, typé. C'est comme les pinchers, mais vraiment petit.
0: En plus petit, en tout cas, mais c'est un chien bien âgé, le museau blanc, je pense, vu l'âge.
1: Voilà, c'est ça, exactement. Le museau et le dessus des yeux, en fait. Elle a le masque un peu blanc, quoi.
0: D'accord.
1: En tout cas, avec l'âge. Elle a la langue qui pend, donc ça, on la reconnaît assez facilement.
0: Oui, on appelle à la vigilance des auditeurs du côté de Saint-Gilles. Vous nous tiendrez au courant si vous avez été appelée, madame.
1: Très bien, il n'y a aucun problème. Je vous remercie en tout cas de m'avoir prise en ligne.
0: À très bientôt.
1: Bonne journée à vous. Merci, au revoir.
0: Madame, donc on a un petit pincher toy. Donc c'est un tout petit peu plus petit que le pincher normal, hein, de couleur marron, blanc, avec le museau blanc, enfin un petit masque blanc. Donc elle est assez âgée, n'a plus de dents, donc elle a la langue qui pend également. Si vous avez aperçu un tout petit chien dans le secteur de Grand Fonds Saint-Gilles, vers la rue Évariste de Parny, pas trop loin des Roches Noires, le chien est tatoué. Donc n'hésitez pas à contacter le 06 92 95 40 32. Elle vient tout juste de s'échapper, hein, ça fait un peu moins de 3 heures. Donc si vous pouvez aider, ouvrez l'œil du côté de Saint-Gilles, on le rappelle, et bien entendu 41 51 51 pour tout trouver. 99 12 00, encore un ou deux appels avant de retrouver Max dans un instant. Freedom, bonjour.
2: Oui, Laurine, bonjour.
0: Oui, madame.
2: Oui, je vous appelle de la métropole.
0: Oui, ça va, pas trop chaud là?
2: Ben, ça va, sur Nantes. Hein.
0: Aïe, aïe, aïe, sur Nantes, il fait bien chaud, madame, m'y connaît bien.
2: Hein. Ah ben, oui, oui.
0: Aïe, là, là, courage.
2: 40 degrés aujourd'hui. Hein,
0: 40. Oui. Ah, moi, la fuit Nantes, moi, madame.
2: Ah ben, oui, tous les jours, je dis, Laurine, elle a chappé de Nantes, de cette chaleur. Elle est allée chercher la fraîcheur.
0: Oui. Ah, non, mais mois de mai, j'ai trop souffert. Hein. Vous avez senti la chaleur qu'il y avait mois de mai?
2: Oh là là.
0: Et je vous imagine même pas quand moi, j'étais plus là, il y a 2 semaines. Hein. C'était horrible, hein, non?
2: Ah, mais là, hier, c'était encore bleu, ça allait. Mm-hmm. Aujourd'hui, là, 40 degrés, oh, là, c'est fermé partout. Hein. Bon.
0: Mais protégez-vous bien.
2: On est obligé. On n'a pas le choix. Oui, Laurine, j'ai entendu un auditeur ce matin parler de Marine Le Pen, là.
0: Oui.
2: Il disait que Marine Le Pen aurait dû laisser la place à Jordan Bardella.
0: Mm-hmm.
2: Mais il doit être pour ce parti, pour le RN, ce monsieur. Mais je me demande, est-ce qu'il vote pour une personne ou est-ce qu'il vote pour un parti, pour un programme?
0: C'est une vraie question, c'est pas pareil.
2: Il est en contradiction avec lui-même. Mmh. C'est ce qu'il dit, oui, Marine Le Pen aurait dû laisser la place à Jordan Bardella. Donc, il est pour le RN.
0: Oui.
2: Eh bien, on vote pour un parti, monsieur, mais pas pour la personne.
0: Donc, voilà. qu'importe la personne qui va représenter, les valeurs sont les mêmes, c'est ça que vous vouliez dire, madame?
2: Ben, bien sûr, c'est le programme. Mais les gens, ils n'ont rien compris. Je crois que la plupart, ils parlent comme ça dans le vide sans vraiment savoir ce qu'ils disent.
0: Mmh.
2: Enfin, c'est mon avis, hein.
0: Oui.
2: Mais bon, mais moi, je vote pour un parti. C'est tout. Moi, je ne veux plus de bagarre dans la ville comme le LFI est en train de faire. Regarde la première réunion, le premier meeting de Marine Le Pen. Ils sont venus empêcher Marine Le Pen à la fin de continuer son meeting.
0: Mm-mm.
2: Mais c'est pas comme ça qu'on doit diriger la France. Ils sont pas bons, ces gens-là.
0: D'accord ou pas d'accord, la liberté d'expression est toujours là, madame. C'est ça que vous voulez dire?
2: Ah, bien sûr. S'ils veulent gagner, ce n'est pas en barrant Marine Le Pen. Non, qu'ils font de leur mieux pour pouvoir avancer. Mm-hmm. Mais n'empêchez pas les autres de faire leur meeting, d'avancer. De toute façon, moi, j'étais dans un autre parti, j'étais de la gauche. Maintenant, quand je les entends, ils me poussent vers le RN, justement. Mm-hmm. Ils me poussent, ils m'envoient chez le RN. Voilà, parce que c'est pas comme ça qu'on va diriger la France.
0: Mm-hmm.
2: Marine Le Pen, elle veut pas la guerre. Elle veut la paix. Elle veut arrêter toute cette... je sais même plus comment dire ça... tous ces gens-là. Elles veulent pas de ça, elles veulent la paix, elles veulent remettre France à la France, aux Français.
0: Madame, en tout cas, merci d'avoir pris le temps de réagir avec nous. Merci d'avoir encore quelques appels avant 13h.
2: Ben, quand est-ce que tu retournes là?
0: En septembre.
2: Ah
0: ouais.
2: Allez, viens profiter un peu de la chaleur.
0: Aïe, aïe, aïe. C'est le maximum, il peut rester là, mais moi, elle est contente. Allez, à très bientôt, ça madame.
2: Oui.
0: Au revoir.
2: Allez, au revoir.
0: 02 62 99 12 00. Ce sera sans doute le dernier appel pour ce midi. Freedom, bonjour.
3: Allô, oui, bonjour.
0: Oui, madame.
3: C'est pour passer un coup de gueule qu'on le collège juste l'Est.
0: Oui,
3: on avait le résultat du brevet. On a attendu jusqu'à 11h50. Les parents et les enfants sont partis déçus. Il n'y a pas eu aucun affichage.
0: Aïe, aïe, aïe.
3: Et mais donc, les enfants, c'est obligé de regarder sur Internet, d'autres cases. Je suis désolée, mais moi, c'est un gros coup de gueule que le collège de Solès, la pleine voie de Neuf-Saint-Paul.
0: Mais madame l'avait dit qu'elle avait été censée. Tu peux venir sur place, là, ou bien elle n'avait pas dit rien?
3: Ben, je sais pas. Mais en tout cas, nous tu veux voir le résultat sur l'affichage. Je me dis, ma fille, regarde pas Internet.
0: Oui.
3: C'est mieux ton copain et regarde sur l'affichage, pas nous. Mm-hmm. Et ben, nous, là, attendons, hein, avec des parents. Et bien, jusqu'à 11h50, elle n'avait pas rien.
0: Et la population de l'école, là, des autres, n'a pas rien?
3: Ben, maman a essayé d'appeler, mais elle ne répond pas.
0: Mais tu parce qu'elle toute le personnel, tu es en vacances. Elle me dit, il faut prévenir les parents, quand même.
3: Moi, elle me dit, c'est la joie des enfants de regarder ce résultat sur le panneau d'affichage. Et ben zéro collège Bonneuf-Saint-Paul, hein, la collège Jules-Solès.
0: Bon,
3: c'est gros, ma pantole. Hein. Ah oui.
0: L'espèce frappe à la main.
3: Je n'ai attendu que près de 15 ans.
0: Mon Dieu, madame. Et il n'y a personne. En fait, les parents sont partis sur l'école à part ouvert, quoi, c'est ça?
3: Ben, je suis en réseau, les parents, ça va. Et les enfants, ils regardent sur Internet. Et nous, t'es déçus. Nous attendons jusqu'à presque midi. Ça a été là, aucun affichage.
0: Mmh.
3: Mais les enfants, t'es déçus, hein?
0: Madame, en tout cas.
3: Nous aussi, les parents l'ont accompagné, hein?
0: Oui.
3: Il dit le bonheur de voir l'affichage, de voir son nom écrit sur un panneau. Eh ben non.
0: Même coup de l'entendu, si un personnel du collège nous entend pour expliquer ce qui s'est passé ce matin, parce que les autres collèges, ça a l'air d'aller pour l'instant.
3: On aimerait bien avoir une explication.
0: Mais l'appel est lancé, en tout cas, madame. Et félicitations à votre marmaille pour le brevet.
3: Oui, ben oui, je vais suivre.
0: Faites bien, revoir. Madame. À très bientôt.
3: Allez, au revoir.
0: Au revoir. Freedom, vos réactions, ce sera au retour de la libre antenne. Dans une petite minute, nous retrouverons, juste après les informations, Max, pour l'interview concert des 45 ans de Freedom. Vous aurez également Francky en studio. Il y aura Michou, Jérôme Payette, Médéris et Jean-Michel Moutien de Progression, 02 62 99 10 00. Ce sera le numéro à composer, juste après, les informations. Merci d'être avec nous ce matin. 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Merci d'être avec nous, soyez prudents sur les routes. Je rappelle le numéro du service radio-guidage, c'est le 02 62 41 51 51, si quoi que ce soit se passe sur les routes. On parlait d'un cycliste un peu plus tôt sur la route du littoral, et ben dites-nous s'il est parti, ça pourra rassurer les automobilistes. Et nous allons à présent retrouver les informations avec Freedom 2. Très bon après-midi à notre écoute, il est 13h.
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5: Bonjour, bonjour à tous. Et d'abord, après ceux du baccalauréat, les résultats du brevet sont tombés à La Réunion. Les 14 000 élèves de 3e de Lille découvrent leurs notes. Donc aujourd'hui, tous ces résultats sont consultables sur le site resultats.examen-concours.gouv.fr. On rappelle que désormais, pour obtenir la note de 10 sur 20, la note de contrôle continu représente 40% de la note finale et celle de l'examen compte à 60%. À la une de l'actu également, ce drame évité à Saint-Denis, des agents de la BAC ont secouru une femme et son fils victimes de violences de la part du père de famille. Il était sous l'emprise de l'alcool fortement. L'homme a été arrêté de façon musclée alors que les victimes avaient réussi à se mettre à l'abri. Une enquête a été ouverte. Autre incident à Saint-Pierre cette fois, un homme armé s'est introduit hier soir au domicile d'un policier municipal. L'agent souffre de blessures légères mais surtout il est sous le choc. Une plainte a été déposée, l'individu est recherché. Le maire David Lorion condamne cet incident dans un communiqué. Il fait part de tout son soutien aux forces de l'ordre de la commune. Ce drame au décollage d'un vol vers La Réunion, la compagnie Air Mauritius annonce à la

0: Plus sur la fête nationale à Saint-Denis la semaine prochaine. Le défilé militaire du 14 juillet aura pour thème la coopération régionale et la marine nationale qui fête cette année ses 400 ans. Parade prévue mardi prochain à partir de 10h. Voilà pour l'essentiel de l'actualité aujourd'hui. Je vous souhaite une excellente journée.
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0: monde dans le studio. Ouais. On a déjà Francky qui est avec nous. Bonjour Francky.
1: Oui, bonjour Max. Bonjour. Ouais, mais je trouve qu'on a beaucoup de monde dans le studio.
0: Cet après-midi pour un jeudi.
1: Ouais, ouais. Vous avez payé, vous n'étiez là?
0: Ben dans les studios, pour l'instant, tout le monde y assis, bras croisés, gentil,
1: pas,
0: tout cool
1: pas,
0: et tout. Alors nous sommes fait un pléiade de Cosmo comme ça. Balade il a fait, nous sommes fait un pléiade Cosmo comme
1: c'est
0: ça.
1: C'est même, non?
0: Ouais. Bonjour Midéris.
2: Bonjour.
0: Bonjour Jérôme Payette.
3: Bonjour.
0: Bonjour Michou.
4: Bonjour.
0: Bonjour Jean-Michel Moutia.
5: Bonjour.
0: Voilà, Progression, bah, d'écrire... en fait, tout de près, non, les devenus Progression.
5: Les devenus Progression, ouais.
0: Ouais, ouais. Bon, on entend-nous bien avec un seul côté comme ça, là,
5: c'est bon?
0: Ok, super.
1: Mais à côté, il marche pas. Pas le casque, hein, sans oreille.
0: Bon, vous êtes toutes les là pour l'événement. L'événement, c'est le 7 août à Expo Bat Saint-Paul et vous êtes les 14 artistes sur le podium pour fêter les 45 ans de Freedom. Il commence par où, Michou?
4: Oui. C'est
0: où la marraine, à Popo après-midi, hein?
4: Ah bon?
0: Bah oui, bah.
1: Déjà qu'on était la petite fiancée des rayonnés.
0: C'est vrai, ça?
1: Bah.
4: Mais il prétend, je ne connais pas.
0: Pourquoi midi ou ça? Parce que t'as là en arrivant, on l'a dit, nous, comme ça, on l'a connu les 10 ans de Freedom.
4: Oui, effectivement, mais il ne connaît pas si c'était pour Freedom, mm-hmm. ou bien.
0: Pour la télé?
4: Pour la télé ou. Ouais.
0: Télé Freedom, l'a dit il y a 10 ans.
4: Ou bien
1: pour Réunion la première, peut-être?
0: Non, non, non, il a été fait au Bar à Choix, mais
4: au
0: pas pour Banna. Non, non, pas pour Banna.

0: C'était pour Freedom, la VK Missudre.
1: Oui, mais il était là.
0: Et à cette époque-là, vous chantez déjà.
1: C'est-à-dire
2: et où vous faisiez des podiums, etc., où vous chantez
3: du bonheur. Hein,
0: attends, non, on m'y amène à où là-dessus, justement.
1: Ah, d'accord.
3: Parce que moi, mon cœur.
1: 91, m'y venait d'accoucher de ma fille. C'est-à-dire, voilà. C'est pour ça qu'elle a 35 ans, m'a chanté pour les 10 ans de
0: Freedom.
1: Freedom, de, voilà. Oui.
0: C'était quand même quelque chose déjà à cette époque.
1: Mais je ne connais pas si c'était pour la radio ou la télé ou autre chose.
0: Mais la vie déjà, le Freedom déjà en place, la vie déjà, truc.
1: Bien sûr.
0: Où l'était déjà aux côtés de Freedom à cette époque-là.
1: Bah oui, parce que c'est Camille Sud là, appelle à moi. Enfin, je ne me rappelle plus, c'est lui. Mais en tout cas, il était là le soir là.
0: Ah ben, il doit être un événement Freedom. Je suis sûr, c'est l'anniversaire, m'y pense. Il va répondre à nous tout à l'heure. Là, les lieux de la sieste là pour l'instant.
1: Ah, oui.
0: Voilà, ça s'est un petit peu reposé. Et puis, Nouna avec nous aussi. Médéris, à où les là, où les bien, où les tranquilles. Alors, mais comment à où après, parce que les dames d'abord. Est-ce que pour les débuts de la carrière dans la musique, c'était aussi dans ces années Freedom, ou sinon là arrive bien après la musique, hein, pas en tant qu'artiste, album tout ça, mais chanter, etc. Est-ce que c'était aussi avec Freedom dans cette époque-là?
4: Un petit peu après quand même, parce qu'il fait, il doit faire 26 ans en fait que ma commande. La musique.
0: Ouais.
4: Et Freedom, il fête ses 45 ans.
0: C'est ça.
4: Même si on vient d'avance quand même.
0: On a pas toutes ces années de carrière là.
4: Ouais, c'est ça. Ouais.
0: Pas grand, c'est pas beaucoup au final.
3: Ouais.
0: Mais est-ce qu'il inspire une artiste, ça, ce qu'il dit sur une radio, par exemple, est-ce que ça, il peut inspirer, parce que les autres, ils chantent beaucoup l'amour, beaucoup de séparation, ou chantent plutôt l'amour intense, tout ça,
4: oui. Des trucs
0: comme ça. C'est un choix?
4: Ouais, c'est un choix. Maman est très Sega Love, maman est très thème de l'amour, etc. Après, il chante un peu de tout, mais il chante aussi des chansons d'ambiance parce que bref, faut bien un petit peu d'ambiance aussi dans les festins et tout ça. Mm-hmm. Surtout que John est très
0: il est très ambiance,
4: c'est
0: hein.
4: C'est plus choisi pour moi.
0: John, c'est le mari, hein.
3: C'est le mari.
4: John, c'est mon mari, mon manager.
3: Il dénonce alors.
4: Pour moi.
0: Ah, c'est. Vous connaissez souvent il y a rivalité de dire c'est lui qui a chanté.
4: Ben limite, c'est lui qui choisit, mais même bien Sega Love, chanson d'amour, c'est on dirait que c'est plus moi.
0: Ouais. D'un gars, il chante. Lydie aime tout le monde, né. Miam Aou.
3: Ah oui.
0: Miam Aou.
3: Ah, c'est Jérôme. C'est Jérôme.
0: Est-ce qu'on y aime à nous toujours autant?
5: Toujours autant.
0: Ouais. C'est quoi? Alors, où ce plateau-là, il a été composé aussi pour faire en sorte que nous n'aimons pas un retour en arrière, un rappel de ceux qui sont partis, ceux qui nous ont quittés. Pas parce que c'est Jérôme Payet, parce que Aou avec Miam Aou, tout ça, lui, beau toi, et puis d'un papa.
5: Oui, bien sûr.
0: Voilà, Nana Harry Payette, et du coup, où l'a tenue pendant de longues années, a aussi chanté des chansons de papa.
5: Ouais, ben, c'était important déjà pour le souvenir, pour qu'il continue de vivre, tout simplement.
3: Ouais, le pauvre n'avait pas le choix non plus, hein, vous dire. Hein.
5: Si, il avait le choix. Ben, en fait, on aurait pu faire totalement autre chose, mais...
0: Oui, justement, que ça, on aurait aimé faire, par exemple. Mais imagine pas où en tant que plombier déjà. Mais...
5: non, à la base, on aurait aimé être comment on fait un peu les spectacles humoristiques, tout ça.
0: Ah ouais, les
3: imitateurs.
0: Ah, imitateurs, vous imitez.
3: Oui.
0: Je vous imite qui vous?
3: Jérôme Payet.
0: Je imite que Jérôme Payet va.
5: Bah là.
0: Ah ouais.
5: Ouais.
0: On aurait aimé faire ça où?
5: Ouais, on aurait kiffé faire ça.
0: Ah ouais.
3: Mais en même temps, déjà dans les spectacles de Jérôme, il y a déjà des petites séquences humour. À chaque fois.
0: Oui, il détend la le spectacle arrête et c'est lui qui rentre dans la foule toute la semaine à visionner. Pas peur, bah, il rachute de chemise. Et puis on a Bouc, lui, par contre, lui, pas trop la mouille. Il appelle Michel Moutia, progression. Tous les soirs, quand tu arrives, si, tu sautes dans mon cou, tu pioupes plus qu'à moi. Ah, c'est une phase dans la mouille encore. Ah, vous le faites dans le love.
3: Même phase, Michel, non?
6: Ben, mais dis-le qu'elle est un petit peu dans le love. Mais ce morceau-là, on a fait ça pour casser les couilles comme ça.
0: Ah ouais, pour déconner.
6: Ah ouais, pour déconner.
3: Hein? Ah donc, viens pas dire alors.
6: Voilà, mais travailler sur ça déjà.
0: Ou t'es pas plus qu'à y vraiment alors.
3: T'es pour casser
6: les couilles. Non, mais si on veut, on est un petit peu la réalité dedans. Parce que, je connais pas s'il arrive à 7, quand ça t'a pas, t'y arrives le soir, t'y mets, t'y chauffes de l'eau. T'es mettre la cendre dans l'eau et t'es lave son pied. Moi, c'est ce que l'arrive à moi.
0: Non, mais la banane est un peu trop jeune pour me faire ça. Mais pense pas l'arrive à ça.
3: C'est
0: Michou. Michou, le micro est ouvert.
1: On a même âge, nous deux.
0: Ouais, et vous l'avez pas connu ça?
1: Non. La Sandy Storm.
6: La Sandy était plus pour les vieux que les fatigués.
0: Ah, quand t'es rentre le soir, t'es ouais, lave le pied, ouais. C'est ça?
6: Ouais, la
0: pédulaire, mais ça, si, je crois que n'est une religion, t'es fait ça, pas tout le monde fait ça, t'es lave le pied quand t'es rentre le 15 le soir, là.
6: Je pense pas.
0: Et l'inspiration, il vient là, en fait, c'est ça?
6: L'inspiration, il vient là, et puis, la deuxième inspiration, c'est que m'y travaillais sur Saint-Denis et m'y dormais sur Saint-Paul. Dans sur Saint-Paul, avec mes
0: petits. Mais pourquoi t'es attendre? Ah, vous habitez à l'eau?
6: Oui, oui.
0: Ah, voilà, d'accord, voilà. Ok.
6: Donc, la route était longue, on l'avait. Il faut aller prendre le bus de Saint-Denis, Saint-Leu, Saint... tu vois, moi, je m'étais casé à Saint-Paul, et le soir, mon bonne chinesse, il y a moi comme ça. Non, c'est moi qui dis bonne chinesse. Eh, on en fait un morceau. Mm-hmm. On en fait une chanson. Ah, dis-moi, oui. Je dis, attends. Tous les soirs, comme il arrive, tu sais, tu mon cou, tu peux plus comme moi, tu fais, bisous, bisous. Et le morceau, là, resté plus de 15 ans. Sans toucher, sans rire.
0: Ah, elle a écrit la pause là.
6: Il n'était pas même pas écrit, il était là.
0: Il était dans le coco, alors.
6: Ouais, ouais, voilà, okay. Et le jour, le jour nous dit constaté, bon, non, on fait un petit groupe,
0: tu vois. Ton coco, groupe, son coco, c'est un coffre-fort.
6: Ah, aussi fait, mais fait
0: du coup. Les affaires restent là, quoi. Mais comment on l'a fait pour pas chanter ça? Parce que c'est une chanson, des, voilà, il plaît quand même.
6: Ouais, mais le truc là, c'est que quand nous l'a fait, nous l'a formé le groupe Progression, avant pour faire un album, il fallait 8 morceaux.
0: C'est vrai.
6: 8 morceaux. Et moi, là, 17. Ben, ah. Tiens, Michel, il manque un morceau.
3: Quoi, tu vas me la mettre ce morceau-là pour faire la quantité?
0: Ben, justement. On dirait
6: non, c'est ça même. Non, c'est vrai.
3: Waouh!
6: Wow. Ah, ouais. Dis-moi, Michel, il manque un morceau pour faire 8 pour faire un album. Ouais, les gars, ouais,
0: maman. Non, non,
6: non, non, non, c'est pas fond, Maline.
3: Eh ben, ça, d'accord. A marché comme ça.
0: Ah, ouais, ouais, ouais. Mais ouais. C'était ça le tube de l'album?
6: N'y connais pas si c'est Lille et c'était le tube, mais.
0: La, il a marché.
6: L'a marché.
3: Ah ouais, c'est un morceau très connu. Hein. Alors là, Femme Maline.
6: Le Femme Maline est venu comme ça.
0: Ouais, ouais, ouais. Et vous, les chiens, n'avaient pas
6: un femme d'air là? Non, mais pas un femme. Madame la ville est bien. Mais comment dire, arrêtez la femme.
0: D'accord.
6: Arrêtez la femme au pied non plus. Hein.
0: Ah ouais, même si j'ai écrit le morceau pour elle,
3: il n'y a pas compris le message.
0: Vous faites comme sur un paillette, allez plus vite, dis bien, ma outille. Mais que ça. D'accord. Michou, est-ce que vous, dans votre carrière musicale, ou l'a tenu aussi à garder la même ligne, c'est-à-dire rester sur le Sega et raconter des histoires, parce que on l'a fait quand même pas mal de chansons. Waouh.
1: En fait, papa, c'est lui la fille députée à moi. Hein,
0: ouais, c'est ça. C'est
1: jusqu'à la mort.
0: Monsieur Ducat.
1: Oui.
3: Narmine Ducat.
1: Narmine. Et ben lui. Je sais pas, lui, de toute façon, maman, tu cherches pas le thème, moi, c'est lui, t'es donné à moi.
0: T'es dit, c'est gris.
1: Oui. Par exemple, la raque, mon bon Dieu, maintenant, encore petit comme ma chanson. À la raque, tu fatigues, à moi, hein. Mon cœur, y a pas dieu, maman. Enfin, bref. Ça, des morceaux comme ça, ou bien viens d'or dans mon dos, tout ça. Il est pas moi, là, demande ces textes-là.
0: Oui, mais est-ce que vous l'avez, ou t'es gagné une affaire ou pas?
1: Non.
3: Je dis que non, mais avant peut-être de pas répondre.
1: Non, mais avant Mathé prend parce que Mathé veut chanter.
0: Ah, donc c'est lui t'écrit et ou t'es chante, ça lui t'écrit et c'est lui qui t'es compose, c'est lui-même.
1: Tout.
0: Ah,
1: et
0: ouais.
1: Comme lui dit là, t'es pose là parce que ou bien là-dedans parce qu'il avait pas une cassette encore ce temps-là en 71 quand on a commencé. On avait 11 ans.
0: Ah ouais, quand on a une cassette, Jean Bayard.
3: Oui.
0: Voilà, la sortie cassette
1: après
3: oui.
0: Non, sorti, non. Non, non,
3: non. Non, moi, cassette musique. En 92, moi. Donc, cassette, t'es quasiment fini.
0: Non, t'es fini, ouais. Et du coup, comment t'y retiens les paroles? T'es marque, ou bien t'es dans la tête?
1: Les copier, il avait une belle écriture en plus, hein. Et puis, lui, t'écris les textes, et c'est moi, t'y retiens.
0: Oui, mais comment t'y retiens? T'y retiens de.
3: Ah ouais.
0: Ah ouais, mais Déris, comment on retient tout ça?
3: Là, t'es pas très fort, là, t'es un ordinateur.
7: C'est le seul affaire, mais retiens aussi, hein. Je sais pas comment.
3: Ça, c'est dit. Voilà. Jérôme, permettez-moi de poser la question, on fait comment?
0: Coco.
3: Dans le coco. Okay.
1: Dans le coco.
0: Ah ouais, c'est un.
6: C'est ça notre ordinateur, nous.
7: C'est ça, faut pas gaspiller.
0: Ouais, parce que moi qui l'ai pas chanteur, hein, on aurait bien
3: nous
0: aimé.
3: Nous
0: hein.
3: Ne sommes pas chanteurs.
0: Nous qui ne sommes pas chanteurs.
3: Ouais, quand
0: c'est il fait cara, ok.
3: Il écrit chez les grands.
0: Enfin, mais veux dire, on peut tromper, par exemple, si m'y prend le morceau, bouscule pas, mais on aurait pu mélanger avec la moins intense, et m'y aime à où. On aurait fait tout avec, parce que, comment on retient tout ça? Parce que, on a beaucoup de titres.
1: Ouais.
3: Beaucoup de paroles surtout.
0: Ouais.
3: Les titres encore un peu retenus que les paroles.
1: Ou ça fait un concert de 2 heures, ou ça pas copier à terre.
3: Ou on traîne avant, enfin, ou revoit avant.
0: Est-ce qu'on revoit de copier ou bien
1: il défile? Et il trompe beaucoup aussi.
0: Avec le temps, avec le temps. Non, mais tromper,
1: il y a un peu de temps.
3: S'il trompe, bon.
1: S'il trompe un petit peu, ben, c'est pas grave. Ouais, il essaie de rattraper.
0: Est-ce que, Fina arrive à où, par exemple, Jérôme Payet, de tromper sur une chanson?
1: Bien sûr qu'il sait.
6: Ça y arrive, de
5: Jean-Mien Mao.
0: Ah, arrête. Il y a Mao? La mélange est quoi?
5: Non, en fin de compte, il arrive un passage, il y a un blanc. C'est-à-dire que, ben, il connaissait plus. À quelle partie m'a été de la chanson?
3: Il y a mélangé quand même blanc.
1: Pour là, comme les connus là, la femme, il y a blanc, il dit encore là.
7: Ouais. Non, c'est
3: vrai. Et comment on fait pour,
0: comment c'est pour attraper?
3: Voilà, pour attraper, c'est quoi?
5: Trappe le micro, fais comme ça.
0: Public!
6: Alors, il y en a aussi.
1: C'est Azad?
0: Ah ouais!
6: Il y en a aussi, quand on les suit à scène, il y en a 10 à 12 morceaux pour chanter. Rends compte combien de textes il faut les.
0: Ouais, il faut y défier le nombre de paroles.
6: Moi, j'arrive à moins plusieurs fois. Quand il arrive, mais trop, alors, public, comment il est? Est-ce que ça va?
0: S'il arrive à Zotta, le 7 là, ça veut dire le gars, on vient tromper.
3: Si jamais qu'on sait à 45 ans, quand c'est que bonnes auditeurs, c'est-à-dire, si jamais qu'on sait à 45 ans, il trappe, ben, il paraît si bas là-bas. Il trappe, c'est parce que Banek, on est pique. Banek fait comme ça, c'est parce que.
0: Alors, à ne pas confondre avec les animateurs, nous, quand nous trompe, ne peut pas faire comme ça parce qu'on est déjà comme ça. Voilà. Ah ouais, et combien de mensonges en général, vous êtes arrivés à retenir pour faire un spectacle? Combien de morceaux vous êtes chantent?
5: Une douzaine, dizaine, vingtaine aussi, facile.
0: Ah ouais, facile.
5: Oui, parce qu'il y a
0: un problème là.
3: Ouais.
0: C'est pas un métier que vous êtes fait, c'est du talent.
6: À 12 morceaux, dépasse carrément une heure de temps.
7: Oui, là,
5: en dehors de ça.
0: Jérôme Bayet,
5: il retient pas beaucoup de choses en vrai.
0: C'est-à-dire de la vie de tous les jours, demande pas en plus.
5: Des rendez-vous.
0: Ah ouais, mais des risques aussi.
5: On m'avait un rendez-vous là, c'était très important le rendez-vous, il fallait imiter, ça va.
0: Oublié.
5: On a complètement zappé le
0: zappé. Le Moon l'a dit, il rappelle.
5: C'est pas yet, vous aviez rendez-vous, je vous dis à telle heure, ben vous êtes pas venu.
3: Mais en même temps, un rendez-vous et un texte, c'est pas la même chose.
0: On est d'accord que le rendez-vous est plus important que le texte. Le rendez-vous est plus important que le texte. Imagine à où, comment Banaï fait, nous toutes t'es là d'ailleurs, comment as-tu fait, Franck, en comparé à nous, pour retenir tout ça dans l'ordre, s'il te plaît.
3: Ah, c'est costaud. Ouais, je sais pas.
0: Et puis, pour Michaud, parce que c'est pas où l'a écrit le mot de morceau. C'est-à-dire, on retient, à Médéris, par exemple, si c'est où l'a écrit.
7: Ça peut arriver. J'ai écrit comme m'y interprète.
0: Voilà. Mais si c'est où l'a écrit, il est plus facile de retenir.
7: Bien sûr.
0: Même pas, Jérôme Bayet. Non, pas possible.
3: Mauvais élève, ça devient.
5: En fait, moi-même, écrit et on a du mal à retenir dans les premiers temps.
0: Ah.
5: Ouais.
0: Donc, je chante pas le morceau tout de suite.
5: Une fois que les ancrés, les rentrés vraiment, les bons. Mais ouais, tant que m'a pas chanté assez souvent,
0: Il rentre pas encore.
3: Mais vous ne chantez pas avec prompteur ou quoi que ce soit, à l'écran, enfin, pas bout de papier. Parce que des fois, nous voit bonnes artistes, ils collent papier.
1: Oui,
3: papier,
1: c'est pour le programme.
3: Pour le programme, mais il n'y a pas parole du tout.
0: Non, on a fait une vie d'artiste, ils collent gros lettres comme ça. Le A, les belles comme ça.
3: Quelqu'un de temps en temps, il fait comme ça. Public!
5: Pour la petite anecdote, quand nous étions avec, justement, quand on a fait spectacle avec Michou et Jean-Pierre Boyer, Jean-Pierre l'avait ramené parce qu'il avait réappris la chanson de papa. Et il avait mis le texte qu'on est.
0: Au sol,
5: au côté, devant, enfin, juste derrière le retour. Et en fait, il me regardait comme ça.
0: C'est où est trompé?
5: Et à un moment donné, il me dit, il faut mieux regarder ça parce que.
0: Ou pour tromper, là.
5: C'est moi ça tromper.
3: Bah oui, parce que vous la rentre dans le texte au lieu de rentrer dans le chanson.
5: Non.
0: Les auditeurs vont pouvoir, quand exote, 02 62 99 10 00, mais rappelle que vous êtes les réunis, et d'ailleurs, merci déjà d'être venus. Vous êtes les réunis pour un événement, c'est les 45 ans de Freedom, super Expo Bat Saint-Paul, le 7 août. N'a de monde, il dit, ben, il est pas vrai, ben, non, il s'a pas fait ça vraiment.
5: Si.
0: Tu seras là vraiment, bien sûr.
6: Bien sûr.
0: Pas un iso, dis pas un pas le satin.
3: En fait, fallait pas un TV aujourd'hui, mais un TV le satin.
0: Voilà, déjà la D. Allez, 02 62 99 10 00 pour discuter avec les artistes. Bonjour. Simone a quelqu'un, m'y veut bien. 02 62 99 10 00 par ici. Bonjour, allô.
8: Bonjour.
0: La voix est faible.
8: Salut vieux, c'est Florent de Saint-Jean.
0: Bonjour Saint-Jean.
8: Bonjour Jérôme, bonjour Médéris.
7: Bonjour.
3: Il y a Michel, Jean-Michel aussi. Hein.
0: Vous faites quoi un petit peu avec Médéris?
8: Médéris, après je rentre à Médéris avant.
0: Allez, mais les femmes d'abord. Allez.
8: Est-ce que je chante mon regret dimanche à Saint-Paul, s'il te plaît?
4: Dimanche. Mon regret à Saint-Paul. Oui, tout à fait.
0: Ah, dans les fêtes de juillet à Saint-Paul.
3: Ah, c'est ça.
4: Et mon regret.
8: Mon regret, ouais.
4: Ah, c'est beauté, ma là. Tout dernier qui vient juste sortir la semaine dernière.
8: Ça même, ouais.
4: Mais non, on connaît déjà cette chanson-là. Fais-moi vraiment plaisir.
8: Mais m'a pas tendu du tout. C'est vous demandez où est-ce que j'entends les dimanches.
4: Non, non, non, autant pour moi. Pas non. Celle-là, non. Pas ce dimanche, d'accord. Non, non.
0: Non, non. Elle est comme Jérôme Bayat, en fait, il vient d'expliquer. Elle les connaît pas encore par cœur, c'est ça.
3: Du coup, il a le regret d'annoncer à vous qu'il chantera pas.
4: Pour l'instant, elle est uniquement sur une radio, donc en exclusivité.
0: Un exclu. Voilà. Ouais. Est-ce que l'important, justement, pour un artiste de faire d'exclus, il fait toujours, il fait encore ça les...
4: Il fait après chacun sa
0: méthode.
4: Sa méthode, voilà. Mmh. Bon, moi, on a l'habitude de travailler comme ça avec cette équipe-là, radio, mais ouais. C'est vrai qu'après, donner à toutes les radios les.
3: C'est quelle radio dont tu parles
0: à nous, bah, après, ou... non, mais au PD. On a l'habitude, par exemple, de faire des autopromos. Il fait toujours ça avec Exo,
4: ouais,
0: par exemple.
4: Parce qu'après, on travaille un petit peu avec Exo, me présenter l'horoscope et tout ça. Ouais. Donc, c'est un petit truc que nous a mis en place. Donc, du coup, on a pour habitude de proposer.
0: Nous mettre Christy le matin, nous mettre en horoscope l'après-midi.
3: Nous mettre
0: Christy en vacances, il nous prend l'horoscope sur Freedom.
3: Alors,
0: Jérôme Payet, il m'a très bien, ça me raconte, non?
8: Ben non, Jérôme Payet,
3: maintenant. Ah oui, Jérôme, on a une question pour Jérôme.
8: Oui. Allez. Dernière chanson, là. Ah, il fait mal, hein. Ah, les bien bien.
3: Comment ça, il nettoie devant votre pote? C'est quoi, il fait mal dans la chanson, monsieur?
8: C'est quoi,
3: il fait mal à où
0: dans la chanson?
8: Les paroles, c'est la vérité même.
0: C'est la vérité.
3: Nettoie devant votre pote.
8: Quand même, oui.
5: Ben, c'est pour ça qu'on l'a écrit, parce que, ben, mais tu veux dire un peu les choses.
0: Il a fait un compte pour régler?
8: Ah oui, il me pense
5: non.
8: Que oui.
5: Non, non, pas du tout.
3: Pas à ce moment-là.
5: Non, non, non, pas de compte à régler. C'est juste que, ben, c'est vrai que la chanson, il parle du fait que les gens, ils jugent trop vite sans savoir. Ils jugent, de toute façon, déjà, ou jugent. Mm-hmm. Pas être jugé.
0: C'est vrai que la tendance a changé quand même, comme elle a.
5: Et les gens, ils jugent, je me connais pas. Un monde peut rire devant eux. Et comme il dit, il peut être malade, il peut être pas bien, il peut avoir des problèmes. Et, les gens, ils me cattent. Sur l'apparence, sur...
0: Oui, garde les yeux, comment les tords, la bouche est tord, sans connaître que ça l'arrivait, quoi.
5: Voilà, et on connaît pas la vie des gens, et on connaît pas comment, par où il a passé avant d'être comme il est, et s'il a réussi, tant mieux, et voilà, enfin...
0: Fallait pousser quand même comme inspiration, ça, hein.
5: Vécu. On va dire que...
3: On a du vécu,
5: m'a eu une période un peu... Enfin, m'a allé dans une période où m'a allé un peu... mais traverse un petit souci de santé, du coup voilà, la permettant moi le temps d'écrire aussi, de réfléchir un peu à tout ça, et du coup oui, m'avait envie de parler
0: de la moquerie, quoi, quelque part,
5: de la moquerie, et il devient méchant, parce que ben moi, pour avoir quelqu'un dans la famille qui l'a subi ça et qui l'a pas eu les épaules pour porter, l'a très mal fini. Donc, vraiment très mal fini. Donc,
0: il était important de faire une chanson.
5: Pour moi, voilà, il était important d'en parler, de dire aux gens, ben, attention, il fait mal, il peut aller très loin. Ils ne se rendent pas compte de, ben, que certaines personnes n'ont pas les épaules pour porter cette critique, cette méchanceté.
3: Ouais. Florent.
8: Oui.
3: Convient-on la réponse?
0: C'est bon?
8: C'est bon, oui. Midi à Médéris à dimanche.
0: Oui. Rendez-vous le 7 aussi, le 7.
4: Et du coup, si tu veux écouter ma chanson.
8: Dimanche libre.
0: Attends, écoute ça.
4: Si tu veux découvrir ma chanson parce que tu as envie de découvrir, donc, mon regret, donc c'est en exclusivité sur Exo FM.
0: Non, mais, et le 7 où vient?
8: D'accord, ouais.
4: Et le 7 tu viens aussi.
8: Merci Médéris, bah, dimanche alors.
0: Allez,
4: bye bye.
8: Allez, salut.
0: Oui, mais, comme il dit, quelque part là, écrire des chansons, s'inspirer du quotidien, de la vie, de ce qui se passe, l'est important pour le public, ou pense, ou Jérôme, de faire ça?
5: Mais pense que, en tout cas, même voulu revenir un peu à l'essentiel, parce que quand on avait commencé à écrire à l'époque, c'était vraiment sur des choses de la vie, des choses que, après, c'est vrai, oui, l'amour, ça, il est très joli, mais nous vivons aussi dans un monde, il faut être quand même réaliste, on a aussi des choses que les pagailleurs non plus, et que, nous-mêmes, en tant qu'artistes, nous, c'est certainement les premiers à gagner notre dose.
0: Ah ouais.
5: Et, même peut dire. Donc voilà, je pense que oui, il était important d'écrire là-dessus et de dire les choses. Voilà. Après, heureusement, pas tout le monde est comme, mais nana, malheureusement.
0: C'est une base, il est important. On a le regret d'annonce à Zot en pleine émission avec les artistes. Oui. Il me dirait pas, il tombe bien, mais il y a une mauvaise information qui arrive là. Bonnie Tyler est décédée à l'âge de, de 75 ans.
3: Bonnie Tyler.
0: Ouais, la chanteuse des années 80, là.
3: Avec sa voix rock.
0: Très rock, là.
3: Adorable. Ouais. Franchement, ouais, super dame.
0: Il y aura certainement un hommage, sur la radio. Les vrais que ça aussi rythme Zot quotidien, la vie, la mort, etc., etc. Parce que Zotie chante beaucoup l'amour, mais Zotie chante. Est-ce qu'un jour Zotie oserait chanter le départ, l'amour? Parce qu'avant, tu chantes beaucoup le départ. Mm-hmm. Non,
3: Jacques Fontfortina.
1: Départ au ciel, tu veux dire?
0: Un départ.
5: On a une chanson comme ça.
0: Un départ.
5: Un crime avec 15 ans. Moi, je me sens taillé. Il est là.
0: Dans l'ordinateur.
4: Mon regret, parle un petit peu de ça aussi. Ouais. En fait, moi, l'idée que me voulait donner, c'est de faire prendre conscience, même si c'est mais loin d'être parfaite aussi, nous dit qu'entendant certaines choses, on doit prendre conscience de certaines choses. Il doit aider à nous, justement, à ne plus faire les mêmes erreurs. Mm-hmm. Mais bon, nous les donne une continuité dedans un cercle vicieux qui fait que nous retombons dans notre routine, malheureusement. Il ne prend plus conscience de certaines choses. Et dans cette chanson-là, il dit que, on n'est plus là, mais si tu es là, voilà, on aurait fait ça, on aurait profité.
0: Ouais, le truc après, quoi.
4: Du après aussi,
3: c'est
4: le ressenti de la personne, du roman de la personne, que elle est encore là, elle.
0: Pour le coup. Ouais. Allez, 02 62 99 10 00, ouais, bonjour.
3: C'est l'instant de nous plaire, là.
0: Allô?
9: Allô?
0: Bonjour, c'est à vous. Les artistes vous écoutent.
9: Bonjour. C'est Calmon Tichien. Mais c'est un petit coucou à tout le monde sur le plateau, les artistes, total respect, franchement, super. Mais vous voulez faire un petit coucou à Jérôme? Il connaît pas si Jérôme, il reconnaît ma voix.
0: Il commence, là.
3: Oui, il reconnaît.
9: Ou dis-moi, oui, franchement, parce que ma bien connue de papa et si média au Guillaume.
0: Ah oui.
3: Vous êtes Saint-Paul.
9: Mais il veut pas demander son nom.
0: Allez pour la question.
9: Il veut pas poser de question, mais il voudrait juste tout à l'heure, Zotie disait quand Zotie trompe et tout en chantant. Et donc, il voulait dire à Jérôme, entre autres, qu'un jour, parce que moi, j'étais très proche d'Harry, et qu'un jour, Harry, des amants, il dit, écoute, a dit, des fois, Mirode, pour tromper, a dit, quand elle est comme ça là, mais il baisse la tête, mais je fais comme si rien n'était, mais il baisse la tête, après, quand elle se rattrape, le bout de mon lèvre.
3: Pas mal.
0: Il gagne fait à ça, fait comme si ou pince ou te lève.
5: Papa, il devait avoir la technique.
9: Baisse la tête.
0: Oui, mais au baisse la tête, le micro est ouvert toujours.
9: Oui, mais il n'empêche pas ou de chanter ce moment où.
3: Chante quoi, il connaît plus la parole.
9: Comment lui expliquer à moi, lui mailler, peut-être.
0: Est-ce que Finari va vous faire nanana, nanana?
3: Mais tout le temps.
0: Avec la bouche. Comment ça, à vous répondre? Je vous appelle pas Jérôme Payet.
3: Excusez.
0: D'un animateur, il pourrait être déjà pour Jérôme Payet. Bon. Ok.
5: Non. Merci
9: beaucoup. Comme promis, il faut juste que mes contacts à vous pour pouvoir envoyer à vous des photos. Comme promis. Mais m'appelle à vous parce que je ne connais pas sur
0: les photos de Harry Payet?
5: Sur Facebook. Envoyez sur la page Jérôme Payet officielle.
9: Jérôme Payet officiel. Écoute, c'est super parce que moi, t'es en radio avec lui, justement.
3: D'accord. Voilà. Et on va aller sur web@freedom.fr.
0: Envoyez nous au moins une photo. Jérôme, envoyez pour Jérôme avant.
5: C'est bon.
0: Envoyez pour Jérôme avant, il va envoyer une photo.
3: Merci beaucoup.
9: Si tu veux, Guillaume. Ah merde.
0: Jérôme.
9: Gros bisous à tous nos artistes de la Réunion, un gros coucou à tout le monde.
0: Merci, madame.
9: Animateurs. Et Jérôme, bien, bien, grâce au bout très, très fort, mon petit cœur.
5: C'est gentil, mais ça va.
0: Oh, le c'est chaud. Elle a rougi le bout de cœur. Ça a plus qu'à trapper celle-là.
3: Ça vient du cœur.
0: Il est important d'avoir des. Je dirais pas des fans, parce que des fans, il y en a beaucoup. Est-ce qu'il est important d'avoir des gens proches comme ça, des fans, des gens que les vraiment, est-ce que Zot a autour de Zot, des gens qui suivent Zot un peu comme ça, que les souvent à Zot spectacle et qui accompagnent Zot. Est-ce que ça existe toujours ça?
3: Florent, là, c'est ce que c'est un peu mais ça aussi, non? Oui,
1: oublie pas qu'on a deux époques, là, on a plusieurs époques.
0: Mais c'est un peu mieux donc comme ça.
1: Et ben oui,
3: il tombe sur vous-même, ça.
0: Ça pour vous-même, ça. Non, oui, oui, les deux, oui, oui.
1: Et donc, le petit groupe qu'ils suivent à nous, ben, il est toujours là, lui. Mais seulement, j'ai la honte, j'ai un peu honte. Maintenant, je n'ai pas sur Facebook, absolument.
0: Ouais.
1: Mais il est sûr que. Quand ça va, par exemple, mes ventes, pas moi, hein, mais pour le sac qu'il faut, l'avait plein de gens, t'es content voir nous.
0: Michou, comme on l'a vu au programme de ça qu'il faut, Michou, mais crois que c'est, Mimi, dis-moi et cache-moi, hein,
1: oui.
0: C'est la première fois, moi, l'attends, il met ça qu'il faut.
1: Ah, c'est vrai.
0: Parce que pour moi, aussi. Michou, comme Micheline Picot, c'est des monstres de la musique de l'époque. S'ils n'avaient point Z, n'avaient peut-être pas aujourd'hui tout
1: parce
0: ça.
1: Parce que c'est pour ça qu'on invite aussi Henri-Claude Moutou, Marie-Armande, et puis Gaby Laïcune.
0: C'est où l'a fait le spectacle?
1: C'est le programme des vieux, entre guillemets.
0: Des anciens.
1: Et les gens l'ont apprécié.
3: Mais en fait, là, c'est dit vieux avec respect, parce que il est vrai que quand ils parlent de vieux, quand on parle de Gabi, comme ils croisent de temps en temps, c'est un réel plaisir d'entendre aller chanter. La voix, elle bouge pas.
0: Mais d'ailleurs, le but de ce spectacle que nous l'a composé le 7 août à Expo Bad Saint-Paul, c'est ça, là, le socle. C'est-à-dire que les intergénérationnels.
1: Oui.
0: Nena Le Ségué, Nena Le Maloya nous va recevoir la semaine prochaine Mars tout seul, ou Nena de la Densol avec Kafmalbar, c'est secteur 410. Oui. Ouais, mais à cause où on invite Kafmalbar, Kafmalbar passe pas sur Freedom,
1: plus
0: évidemment.
1: C'est bien.
0: Ou encore Kafmalbar là, si t'es assis à passe me dérister là. Mm-hmm. Et standard, et il connaît plus le téléphone de mettre de monde. Parce que la génération actuelle, il écoute ça.
1: Bien sûr.
0: Et où par exemple Michon, quand on met Freedom 2, autant programmer Médéris que Jérôme Payet, que Progression.
1: Ouais. Ouais.
6: Mais ce que les bien aussi, les générations de notre époque à nous, Michou.
3: Bien fait, Vitalien.
6: Quand on est sur la scène, on voit dans le public, Nena, notre génération est là, et en même temps, on voit une génération jeune. Mmh. Donc, ce qui veut dire que les générations de notre époque, la transmis le message aux jeunes.
0: Comme pour la radio, parce que quand on met nous le Marmaille, l'école rentre pas au compte, ou mettre Freedom, ou Marmaille, il y a entendu, il grandit avec nous.
3: Ouais.
0: Il y a pas Francky Tonton.
6: Et Marmaille, il change.
3: J'appelle un nom.
5: Ma fille appelle Monsieur Freedom.
3: D'ailleurs, on va saluer les enfants, parce que, rappelle, là, dis-moi, fais-toi ta coucou, hein.
0: Ouais.
3: Tao, c'est ça?
5: Non, Noah.
3: Noah, voilà, c'est pour ça. On salue tout le monde, petite pensée à tout le monde. M'a pas oublié à Ono, même si maintenant ton prénom, ton
0: nom. Moi, quand Médris est arrivé, il me dit, c'est elle la grande, elle dit, tu ne fais pas ni là. Tu sais, connais ma Mike, elle grandit. Allez, à où tout ça là? Allez, à où il laisse, à où la même.
3: Par contre, sous ça, spectacle, il vient.
10: Oui, il dépend où ça encore.
0: Il est grand maintenant.
10: Il y a qui d'autre comme artiste?
3: Moi,
10: il chante pas mon pot.
3: Le bel.
0: Allez, les auditeurs, 02 62 99 10 00. Bonjour. Allô?
11: Allô?
0: Oui, bonjour. Madame.
11: Oui, bonjour tout le monde sur le plateau.
0: Bonjour.
11: Oui, en tout cas, écoute, Azot, là, il fait plaisir. Voilà, notre racine, notre culture.
0: Ça, c'est une vedette.
11: La Réunion.
0: Ça, c'est une vedette avec qui nous cause. Si, ma fille détecte. Ah, ma fille dit, ou de voir, elle est comme une chanteuse. Marcel Puy.
1: Franchement, c'est la montagne.
11: Ça fait plaisir, écoute, Azot.
0: Marcel, où trouve que le programme est bon?
11: Vous connaissez mon plus grand regret, c'est quoi, au Max? Ok, avec ce joli brochette que Nana le 16. Ben, mais elle est pas là, mais maintenant ma jumelle n'a 7 ans, m'a pas vu à elle. Il tombe un mauvais moment. Okay. Donc, mais elle est en métro, mais pas en métropole, mais soit en métropole.
3: Ah, ben, nous peut décaler son anniversaire, si vous voulez.
0: Ouais, nous va
11: faire Noël. Gentil.
0: Ah, ben ouais, ben, elle est dommage parce que, ouais, effectivement, nous l'en plein vacances d'août.
11: C'est ça.
0: Les dates des emplacements de concert, les compliqués à gagner aujourd'hui, donc.
11: Oui, oui, oui. En tout cas, Antoine Jérôme, Michou, Médéric, Progression. Tu sais, encore Progression, c'est un truc la marque. La marque, c'est notre...
0: Les Kalou aiment bien au sourire empoisonné.
11: T'aimes bien toutes.
6: Voilà. Merci beaucoup.
11: Merci. Pareil, Michou. Aime mon culture, aime la Réunion.
3: C'est pour ça l'immense temps, Marcel. Il peut bien attraper à la musique locale.
0: Ben ouais, non, c'est vrai, il calme bien la musique locale de Marcel.
11: Ben, il y a mon culture, que veux-tu, c'est comme ça. Allez, gros biquet à tout le monde et voilà, bonne continuation.
3: Hey, Marcel. Marcel, lui, dernier coup, passe Max votre message pour l'équipe de France en Coupe du Monde.
11: Max.
0: Marcel. Bah, moi, j'avais pas la Zandili.
11: Bien.
0: Pas la Zandili.
11: Ah, oh, t'es misérable,
0: ça gagne. Excusez-moi, moi, j'ai toujours été comme
11: Max,
0: ça. Non, en fait, c'est m'aime pas football. Je ne connais pas pourquoi, mais m'aime pas.
11: Mais elle est comme ça,
0: mais m'aime pas.
11: C'est pas 2-0
0: Max. Ouais, c'est vrai, m'aime pas. Non, m'aime pas football.
3: France Maroc. Ça c'est vrai.
0: On n'a rien contre, mais écoute la musique internationale, on n'a pas de problème. Mais nous fait local.
11: Moi pareil, mais voilà. Mon culture.
0: Bon, merci, à bientôt. Merci beaucoup.
3: Comme dit Tissouas, nous n'a assez ici.
0: Non, il est important pour nous de prendre des artistes de la Réunion pour faire un spectacle pour un Freedom que les locales, même si nous les écoutons ailleurs. Mais il propose de revenir juste après la pub. Jérôme, vous connaîtrez pas un coup de guitare en attendant. Nous essayons de faire un petit affaire si vous voulez bien.
6: Oui, bien sûr.
0: Si vous voulez bien, ouais. Nous reviens juste après la pub, à tout de suite.
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0: Jérôme Payet, t'as un bout de guitare, là?
1: Oui.
0: Gaffe, fais-moi, c'est pour nous? Ça écoute ça, hein.
1: Un petit bout, alors.
0: Un couplet, un refrain, même pas.
2: Voilà.
1: Bon, fais un refrain, alors.
0: On peut faire un couplet, un refrain, bah, là aussi, hein. Ben, garde, comme ça, bonne chanteuse, c'est que bonne chanteuse aussi, ça.
1: Oui.
0: Non, nous l'est dans l'improvisation. C'est pas une obligation.
1: Non, non, mais il fait grand plaisir, mais après, que ça, il faut m'y chanter.
0: Ça couvre.
1: Ça m'y veut.
0: Ah, par exemple, si ou imagine à sur la scène du 7 à Saint-Paul, quelle serait votre chanson à ou préférée face au public de la radio? Tiens.
1: Ouh.
0: Un morceau. Peu importe lequel. Le premier passe à ou par la tête.
1: Bah, on a deux qui passent dans ma tête.
0: Bah, on va les deux.
1: Bon, le premier serait celle-là.

0: ça c'est le dernier, ça.
1: Il est joli, ça, là.
2: Merci.
1: Ah, en plus, elle a fait un petit bout comme ça, il est très joli. Mais Déris, tu joues d'un instrument ou pas?
3: Non.
0: Pas encore?
4: Pourquoi? Pas encore ou pas?
3: Pas.
1: Ça y est, coucou.
3: Écoutez, il m'a essayé, mais on dirait, je sais pas, le truc,
0: pas la fibre.
3: Parce que là. D'apprendre déjà.
1: Parce que là, il faut retenir le texte et il faut jouer les accords, quoi. Vous connaissez la chanson Médéris, hein?
2: Si elle chante pour moi, oui, il me peut trouver, oui.
1: Ouais. Michou, à où joue d'un instrument?
3: Non.
0: Toujours pas?
1: Toujours pas, ou
2: en fait, le truc, c'est que Clé, là, dis-moi, vous connaissez Chanson Médéris?
1: Oui. Non, mais lesquels ne n'a tellement.
2: En fait, comprends-moi.
0: C'est quelle chanson auquel Médéris?
1: C'est ça que Michou connaît, ou
2: non? Michou, oui, oui, bien sûr. Il m'a chanté quel.
3: Quoi?
2: Non, je sais pas.
1: Il pourra te la noter, là. Non, il aime bien improviser.
3: Attends.
2: Si tu veux.

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1: T'as un PS à dos, ça?
0: Quand il rentre le soir, tu mets son petit coup.
2: Ah ouais, pétrole.
0: Bah, t'arrives, et là, première affaire, c'était progression.
2: Ah ouais, c'était ça qui amusait, lui.
0: Ah oui, c'était progression. Pendant un an, il y avait progression dans la case.
2: Donc, lui, il a pris les notes comme ça. Il était obligé à prendre.
3: Ah, donc, si vous reconnaissez.
2: Voilà. Oui, ne laisse Médéris prendre la voix d'abord ou accompagner elle alors.
0: Mais bon,
2: Médéris. Fais une chanson que tu veux bien. Peu importe, c'est toi qui choisis. Comme ça, nous fait un toit de table. 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
1: La croûte, nous, tout est là, d'un coup, là. Tout l'a écouté, là. Personne l'a accompagné, hein. Ah, est jolie, quand même, hein. C'est ce qui attend à nous un petit peu le set là-bas, sauf que, inquiète pas, Zot, hein. On n'a rien improvisé de set, hein. Toutes les...
2: Ah bon?
1: Orchestrées. Ah, non, non, non. Ah, non, non, non. Par contre, si c'est pour faire un spectacle. Non, non. Non, non. Par contre, si c'est pour... Non, non. On aura une surprise.
2: Ah, oula, plus.
1: On aura une surprise. Parce que les 45 ans, on a toujours une surprise. Mais on prend pas un artiste au dépourvu. Vous savez pas mettre un book sur un podium avec un orchestre derrière, il tape la balle, le gars, il là-bas.
2: À nous, fou comme nous l'est, là. Michel, Michou, Jérôme, mais des...
1: Eh, arrive, chante, cours! 99-10-00. Bonjour.
2: Chante en courant.
1: Oui, bonjour, c'est à vous. Bonjour, allez-y.
3: Oui, bonjour.
1: Bonjour.
3: Allez-vous?
1: Ça va très bien, et vous?
3: Ça va bien, merci. Bonjour à toute l'équipe de Radio Freedom. Bonjour à tous les artistes.
4: Bonjour.
3: Bonjour. Aujourd'hui. Et mon frérot, Jérôme, comment il est?
5: Il est là, et où, Patrick? Bien.
2: Le mon frérot est assommé.
5: M'a reconnu la voix.
3: Ce con m'a reconnu la voix. Oh, merci, merci beaucoup, Jérôme. Sinon, mon corps, bah, écoute, ça fait longtemps, je sais pas quoi appeler, par rapport aux événements qui...
5: Oui, je sais, oui.
3: Mais je suis ici pour toi. Écoute, mais on est de tout cœur. On est de tout cœur avec toi. Et comme je sais aussi que tu es de tout cœur avec nous. Mm-hmm. Et surtout, une chose, je voulais te dire, Jérôme, ne change pas. Reste que tu es.
5: Ah, c'est gentil.
3: Reste comme tu es, mon frérot. Tu seras toujours mon frérot. Ça changera pas.
5: Oui, change pas.
3: Voilà. Et puis, je dirais aussi à tous les artistes qui se trouvent à la Top du Freedom. Bah, de prendre l'exemple sur toi.
5: C'est moi d'apprendre l'exemple sur toi. Comme Michou.
3: Ah oui. Ah oui, merci Michou.
1: Mais bon, Michou, du coup, pour le coup, là, pour progresser, Michou, ça, tu prends l'exemple si tu fais le même effet qu'elle est pas bon, là.
4: Ne prends l'exemple aussi, sur quoi?
3: Je voulais poser une.
1: Non, monsieur, juste un instant. Ouais, fini. Prends l'exemple, c'est-à-dire. C'est-à-dire. Quoi vous voulez dire par là?
3: Non, le cœur du Néna, ce que en ce moment il traverse, comme nous on traversons aussi cette chose-là.
1: Vous voulez dire, s'il arrive quelque chose, fais pareil que lui, tiens beau ensemble. C'est ça, vous voulez dire?
3: Voilà, voilà. Okay. Et aussi, je voulais poser une question à Michou.
6: Oui.
3: Si je dis à Michou, l'école des lianes.
6: Oui.
2: Saint-Joseph.
6: Saint-Joseph, voilà, mais tu chantes là-bas, non?
3: Voilà, dans les années 70, j'avais
6: mon
3: pas.
6: Mon Dieu.
2: Je me rappelle pas, j'avais un bouc caché derrière un poteau.
1: Non, mais le bouc en 1970, là.
6: Mais là-bas,
3: ils chantent
6: pas encore, monsieur.
3: Enfin,
6: papa t'emmène à partir de 76.
3: Ouais. Voilà, et dans les années 70, à peu près, 70-75, il y avait une fête collée à l'école des Lianes. Ouais. Et ce fameux dimanche après-midi-là, Michou a eu la gentillesse de venir chanter dans le quartier des Lianes de Saint-Joseph.
6: Avec papa.
3: Et voilà, papa. Exactement. Et je n'oublierai pas jamais ce dimanche après-midi-là.
2: Ben, après, on est ensemble, monsieur, parce qu'on en parle.
1: Génial, hein, franchement.
2: Mais après, on est qu'on l'a pas oublié, quoi.
1: Là, oui, alors, la marque Azote, hein. Mais dis-moi,
2: Michou. Heureusement, on a invité au Michou.
1: 1970.
6: Non, 1975,
3: j'avais 15 ans, t'es. Non, quand j'ai dit dans les années 70,
1: il pouvait. Oui, 75. Monsieur, en tout cas, on a une très bonne mémoire.
6: Merci, monsieur. Voilà.
1: Merci beaucoup d'avoir appelé,
2: monsieur.
3: Mais pas monsieur, c'est Patrick, parce que monsieur, c'est un gros mot pour moi.
1: D'accord. Ok. Ok.
3: Jérôme, mon frérot, écoute, bonne continuation à toi.
4: Merci beaucoup.
3: Et ainsi à tous les artistes qui se trouvent sur le plateau.
1: Merci.
3: L'orgue pas, comme il dit.
1: Nous avons rendez-vous le 7, c'est un peu, là, oublie pas, hein. Ah, ou l'orgue pas nous non plus.
3: Non, malheureusement.
1: Non, l'orgue pas nous. Non. On vient de dire, nous l'orgue pas nous, ah, ou l'orgue pas nous non plus.
3: Oui, moralement, non, moralement, je serai avec vous. Mais, malheureusement, Jérôme le sait, je ne serai pas présent à l'Expo Bat ce jour-là.
1: Il y a des gens qui peuvent. Il y a des circonstances. Voilà, merci en tout cas d'avoir appelé. Merci beaucoup.
3: Personnel. Et puis, je dirais, Jérôme, quand tu veux. la porte est ouverte, tu sais où je suis.
4: Mais bon.
3: Passe quand tu veux, tu m'appelles et puis on fait un petit tour ensemble vivement bien fait.
0: Mais il aura des invités ce jour-là.
4: Ouais,
0: hein.
3: Écoute, pour Marie-Pierre, Annabelle et moi, ben écoute, ce sera un grand plaisir de vous recevoir à notre table.
0: Allez, super, merci beaucoup. Nous voilà donc, chers amis invités.
5: Je suis Patrice.
4: Est-ce que c'est possible pour demain?
5: Parce que
0: il y a moyen, vous faites main.
5: Vous allez voir le boucler au
0: stade. Comme t'as parlé, je dis moi, on a deux casques montés, les gars, ils parlent. Allez, Freedom, bonjour.
7: Oui, bonjour.
0: Oui, bonjour, monsieur. Oui.
7: Bonjour, Max. Bonjour, Francky. Bonjour, tous les invités.
0: Bonjour,
7: les artistes. Merci beaucoup pour tout ce que tu fais. D'inviter tous les artistes sur le plateau de Freedom.
0: C'est Freedom.
7: Moi, j'aimerais bien savoir par rapport à la dernière chanson de Jérôme Payet.
0: Oui. Jérôme, est-ce que vous l'avez écrit ça pour lui?
7: Déjà...
5: Est-ce que vous l'avez écrit chanson là pour monsieur là?
0: Quoi, sérieux?
7: Il m'a
0: rien dit. Alors, c'est quoi la question, en vrai?
7: C'était la dernière chanson qu'il a fait là.
0: Oui.
7: A fait tout à l'heure.
0: Balaye devant ton porte, c'est ça?
5: Nettoie
0: devant ton porte.
7: Nettoie devant ton porte parce que j'ai essayé de chercher, j'ai pas trouvé dedans, pas grave.
0: Sur YouTube, on l'a pas trouvé? Si, il est déjà sur YouTube.
5: Sur discothèque, normal, là, point.
0: Sur YouTube, il y a déjà, monsieur.
7: D'accord, merci beaucoup. Par contre, j'aimerais bien faire un gros coucou et un gros bisou à Michou. La reine du Ségal de la Réunion.
0: Elle y mérite vraiment ça.
6: Absolument.
0: Ah oui, absolument.
6: Ouf, il touche à moi, là, franchement.
7: On ne peut pas la dépasser actuellement par rapport à la jeunesse d'aujourd'hui.
0: C'est pas la même chose.
7: Mmh. La sauce, oui. Allons là où dans la forêt, je ne sais pas pourquoi. Voilà.
6: Les ordres de la ville.
5: Les ordres de la ville.
7: Je dis ça. Voilà, des ordres.
0: Allons là où dans la forêt. Il y a retenu ça, allons là où dans la forêt.
5: C'est pas pour faire le
0: des ordres de la ville, il n'y a pas à troller. Allons là haut dans la forêt.
5: Ça, c'est notre chanson, ça, non?
7: Non, ben, c'était
0: un peu de justement. Ben, les super. Mais par contre, Dianou, avec nous le 7, par contre.
7: Ah, bah, tout à fait, bien sûr.
5: Ah, bah, montez-moi sur
0: Voilà.
7: Bon. Mon Dieu Seigneur, pourquoi bien faire là-haut?
0: Rendez-vous le 7, mais non.
7: Après, n'égaye pas appel à Zot tous les jours.
0: Non, appelle pas nous tous les jours non plus, hein. Parce que,
5: d'ailleurs, appelle pitié, s'il vous plaît. Viens le 7, appelle
0: bien où? Voilà, bien où?
7: Après, progression, merci beaucoup, parce que toutes ces chansons, sont géniales, formidables.
4: Merci beaucoup.
7: Ils remontent à nous à plein de souvenirs.
4: Moi, comme il dit souvent, si progression, encore sur la scène, encore là, il existe toujours, mais c'est grâce au public réunis et les radios. Hein.
7: Sans autre, 45 ans, mais il y en a 20 ans, à peu près, en grosso modo. Moi, j'ai eu l'occasion de te rencontrer au département. Et merci Michou, merci Médéric. Médéric, tu étais là ou
0: Là où tu étais.
5: Tu étais manqué où?
6: Où ça?
7: Médéric.
6: Oui.
7: Tu étais là ou à Saint-Paul?
0: Ou Loulou.
5: Quand dimanche prochain?
7: Pour qu'il passe à toi ou pas?
0: À Saint-Paul, non, pas encore. C'est
6: dimanche,
7: je crois, oui, avec le groupe Lumière.
6: Non, avec le groupe Kazik.
7: C'est un plateau avec plusieurs artistes. Je serai là, Médéric.
0: Je serai en bas.
5: Tu vas me voir quand je serai là.
0: Par contre, si tu vois un petit bout de chevelé, t'as mis trop de chevelé à côté d'elle là. Veille à moi. T'appelles Johnny. Justement.
5: Son garde corps, pas pareil.
0: Son garde du corps, pas pareil. Allez, tu embrasses à où? Merci beaucoup.
7: Jette pas ça, hein?
0: Non, jette pas rien.
5: Je vais trop contre-ramasser.
0: Tiens, pas ça.
7: Merci, Max.
0: Allez, bien sûr, au revoir. Fais un bel moment et boucle, tu es sur les enfants d'été. Tu rappelles ça, ça?
6: Oui.
2: Oui. Sandier, non?
0: Oui, oui, oui. Daniel Sandier. Ouais. Allez, 0262-99-10-00. Allô? Allô, allô?
2: Vite fait, Bougaïdé.
0: Allô, allô? Non, longtemps, il y a attendant en plus. Hein. Allô?
2: Monsieur, madame, non. Bonjour.
0: Oui, oui. Bonjour.
8: Allô, allô, allô, oui, ça fait longtemps que j'attends.
0: Oui, c'est à vous, ouais, allez-y, c'est bon, non, ça y est, on y est là.
8: Vous allez bien?
0: Oui, ben, ça va.
2: Ah, où ça va?
0: Bon, je crois qu'il y a un petit souci pour nous
8: entendre. Écoute, donne le bonjour à tout le monde sur le plateau.
2: Oui,
6: merci.
2: Bon,
6: merci.
2: Ça, c'est une voix que je connais, celle-là.
8: C'est Francky.
0: Oui.
2: Et cette voix, je la connais.
8: Ainsi qu'aux artistes.
0: C'est une voix qu'on connaît.
2: Ah. Ouais, c'est une voix qu'on connaît, artiste-chanteur.
0: Oui, oui, bah oui. Bah.
2: Alain Babillon.
8: Bah, allez-y, bah dites.
2: Alain. C'est pas Alain?
8: Bravo, monsieur Francky, bravo.
2: Alain Babillon.
8: Si hein, je me répondais, parce que vous n'avez pas l'écran devant moi.
0: Voilà, voilà.
2: Bon, si m'a rappelé
0: Alain Babillon, autre génération.
8: Comment je suis démarré?
6: Ah non,
0: c'est que c'est l'eau.
6: Ah oui,
0: la mieux vote. La Réunion, elle est là.
8: Non, c'est une génération vraiment très vieille, très vieille. Hein. Mm. La Réunion, elle est là. Maman, comment est-ce qu'il est? Vous êtes bien?
6: Ben, bien, merci, bien, merci d'avoir appelé.
8: J'entends plus rien.
0: Ben oui, mais c'est où avec... tout le temps, manégez-moi comme ça, en France, toutes affaires, les médias qui
8: sont. Déjà, je donne un petit bonjour à Michou, parce que
6: merci
8: j'ai connu Michou plutôt. J'ai connu plutôt son mari.
6: Oui, merci. Ouais, c'est l'eau.
8: Tu vas bien, Michou?
6: Oui, ça va bien, Alain, merci. Ben, de toute façon, il pense qu'il
8: entend. Bonjour aussi à Jérôme Payet.
9: Salut à vous, merci.
0: Il y a des décalages. Il y a un décalage. Jérôme Payet a dit bonjour également.
8: D'accord. Et puis, ben, Médéric, que j'ai connu sur les réseaux sociaux.
6: Bonjour.
2: Ah, on ne connaît pas lui en vrai?
8: Ah, ben, donc d'accord. Bon, voilà, écoute, je tiens à vous féliciter pour l'anniversaire bientôt, le 6 août, pardon, pas
0: le 7 août.
8: Le 7 août, pardon, ouais. Oh là là, le 6 août.
0: Non, non, le 7, le 7.
2: Ah, je suis tropical.
0: Laisse pas où aller.
8: C'est une bonne soirée.
0: Laisse pas où aller. Allez, merci beaucoup.
8: Je vous souhaite une bonne soirée, que tout le monde mette le paquet.
0: Oui, super, on fera ça.
2: Merci bon, Alain.
0: Génial, il y a beaucoup de problèmes de décalage.
2: Non, il y a la latence, on l'a vu, il écoute en décalé en même temps. Ouais. Voilà, c'est ça.
0: 99-10-00, bonjour.
2: Ça fait plaisir quand même d'avoir des nouvelles.
0: Oui, bonjour.
10: Bonjour.
2: Monsieur, bonjour.
10: Oui, François de Saint-Louis.
0: François, bonjour François.
2: Les artistes vous écoutent.
10: Quelqu'un, ben écoute, bonjour tout le monde sur le plateau.
6: Bonjour.
10: Je suis lié à Michou.
6: Bonjour.
10: Oui, ben c'est quelqu'un que m'a connu depuis mon enfance. Maintenant, il habite Saint-Louis. Mais moi, c'est quelqu'un que... Mais ça, j'ai un petit truc. Et après, m'a voir s'ils n'ont encore les affaires, ils reconnaît encore.
2: Là, mettre le gant.
10: L'âme, ça remonte. Loin, voilà. Hein. Alors, Michou, boulevard La Providence.
0: La saison manque mieux.
10: Non. Allez, non, ça aussi, mais attends.
2: Oui. Allez, envoyez-le.
10: Michou, écoute ça bien.
6: Oui.
10: Réchuchou, côté boulevard La Providence, côté où t'es bien répété chez Bonne Réchuchou. Il y a rien à faire.
6: Chez Malbrook. Non.
10: Malbrook, mais ils sont sinon gâtés, t'es Bonne Réchuchou. Vous rappelle? D'un intivier, case en tol.
0: Oui, mais là où t'es accompagné de papa à cette époque, Michou.
6: Mais quelle époque, non, papa, monsieur?
0: 70, ça dit.
10: Monte là, mais avait au moins 12 ans, 11 ans.
2: Mais quelle année?
10: Oui,
2: mais en quelle année on avait 12 ans, monsieur? On connaît pas en quelle année on avait 12 ans?
0: Il connaît plus.
10: Quand
6: on avait 12 ans, t'es quelle année?
0: Dans ce temps-là, t'écris pas la date au tableau de l'école.
6: Parce que là, étonnamment, parce que jusqu'à l'âge de 16 ans, m'y répétait nulle part qu'ailleurs que la maison. Avec papa.
10: Attends. Non, on l'a ni joué. Peut-être on l'a ni. Peut-être pas répété, peut-être on l'a ni joué un petit.
6: Non.
10: On dit le banane, un petit bœuf.
6: C'est pas moi ça.
10: Jour, c'est impossible. De la parisienne.
2: Mais pas en temps. Michel, non, pas
10: côté
2: possible.
10: À côté de la parisienne. Non.
6: À côté de la parisienne, pas loin, c'est chemin Mon Plaisir. C'est là, nous te répète pour le Calypso. Et le Calypso, t'es vraiment loin, dans les années 80.
10: Avec ton mari. Non, mais il remonte.
0: Et c'est quoi la maraca ou alors?
6: Ben alors, oui.
10: Ben c'est parce que ma vie a eu été marmaille.
6: Ah.
10: Et après, bon, ma patrie habite Saint-Louis. Et quand il est venu, tu as été installé, jouer dans la fête, moi, la renivoire à elle, parce que, c'est une artiste que, ben, depuis ma mère, que ben, j'adore.
1: Mais donc, le 7 août, toi, reviens, reviens.
0: Reviens.
6: Représente à où, mais on m'a dit bonjour.
10: Le 8 août, mon anniversaire.
0: Voilà, donc, reviens le 7. Donc, il n'y aura pas de décalage pour t'anniverser.
6: Le 8 août, anniversaire.
10: Mon anniversaire.
6: Ben, moi, le 9.
10: Le 8 août.
0: Alors, ben, nous va faire
6: aller là-bas,
0: on va faire aller là-bas. Quelle part, on aura un gros gâteau, un gros gâteau.
1: Et votre prénom, c'est comment, monsieur? Comme ça, nous faites, nous souhaitons un bon anniversaire. Ou le prénom?
10: Ah, moi, c'est François.
1: François, le vrai.
6: D'accord.
10: C'est la bonne François. Ben, voilà, il vient de la Providence. Et c'était Papaya. Donc,
1: La fête, là, alors.
0: Bon, ben, super. Nous attendons à où le 7?
10: Écoute, mais un gros bisou à Michou.
6: Un gros bisou, François.
0: À bientôt.
10: Allez, nous
1: retrouvons. Pas de bisous, vous.
0: Bientôt,
6: les bon, Michou. Les bon.
1: Ah, aussi à point zéro.
0: Eh, mais, ils ont toutes les némois. D'où quoi? C'est quoi, les trucs là? Je comprends pas. C'est quoi? Francky, tu te balades les némois. D'où quoi?
1: Au moins, ça, allez, vous savez, là, un mois d'août, naissance, là. D'un coup,
9: non, moi, c'est pas une naissance, c'est
1: un anniversaire.
9: C'est l'anniversaire de, enfin, un triste anniversaire.

0: Mattel.
1: Ah oui. Ah non non. Oui non, elle est bon.
0: Non, elle est pas grave.
1: Et la police.
0: Quand même, Valentin, 35. Quand même, pas grave.
1: Freedom, allô. Allô, bonjour.
2: Ah. Allô.
1: C'est à vous, bonjour.
2: Bonjour.
1: Oui, allez-y, on vous écoute. Il entend ou mal, monsieur.
2: Oui. Bonjour, monsieur Moulien.
1: Moutien, Moutien.
3: Monsieur
1: Moulien. Moulien.
0: T'es pas censé le caravan.
1: Monsieur Moulien.
3: Salut, comment ça va?
0: Ça va, monsieur tracteur, là, ça.
1: Oui. Monsieur, nous écoute à vous.
2: Comment, monsieur?
3: Oui, c'est Michel.
2: Michel,
1: ça même.
3: Oui, voilà, Michel Moutien. Jean-Michel. Jean-Michel.
2: Voilà.
1: Exactement. Qu'est-ce qu'on avait envie d'y aller?
2: Bonjour tout le monde sur le plateau déjà.
4: Bonjour.
2: Michou, bonjour.
4: Bonjour.
2: Michou, je t'adore.
4: Merci.
0: Je t'adore. Jérôme, avoir tout ça à dire, Jérôme.
1: Bien, bah où?
0: Et Médéric, c'est Ishni Bidish.
1: Non, elle est moins intense.
2: Médéric, bonjour.
4: Bonjour.
1: Bonjour Adiaou. Monsieur, il y a un taou très très mal.
0: Oui. Vaut mieux on enchaîne parce qu'on entend.
1: Ah, va y avoir, arrête pas.
0: Ben.
1: Est-ce qu'il y a plus?
2: Non, mais c'est pour dire à d'autres comme ça, tiens le coup, quoi. Ça fait plaisir d'entendre à d'autres comme ça. Il y a tout Bissou, Michel, Médéric. Mais ça, c'est des artistes que j'adore.
3: Oublie pas Jérôme.
1: Ah oui, Jérôme. Pas Jérôme Payet.
3: Jérôme aussi.
1: Jérôme Yamaou. Comment ça me
3: dit?
2: Jérôme,
0: il est
2: toujours à Rome.
3: Mais oui,
0: Jérôme.
1: Jérôme,
0: toujours à Rome.
1: Ah, tu vas l'utiliser la fête, hein. Ah, ouais, un petit mot doux pour Jérôme, quand même.
3: Ouais, dis Jérôme, Miamou.
2: Non, mais Miamou, t'as tout, toi, comme
1: traite d'or. Allez, alors, mieux. Alors.
2: Mais tu donnes même panier, toi, parce que ça fait du bien d'entendre d'être quand même à la radio comme ça, hein.
1: Super, merci. Rendez-vous le 7 août à Expo Bad Saint-Paul, hein.
0: D'accord, allez, passe pour d'autres tracteurs.
1: Le 7 août, Expo Bad Saint-Paul.
2: Les morts, pas de soucis.
3: Si vous voulez me chanter un morceau pour vous.
1: Tu viens pas me chanter pas.
0: Monsieur, tout dépend de où.
1: Alors, pas les gars, tiens. Allez, merci beaucoup. 02 62 99 10 00. Bonjour.
5: Bonjour, Pascal, comment il est?
1: Ah, celui-là, j'ai appelé.
5: Ah, ben bon, c'est avec
1: ça, la piste avec Oulala,
5: c'est celui-là.
1: Alors, on danse. Alors.
5: Voilà, viens ici, mais les YouTube. Tout le monde chante à la réunion, mais un petit médecin, on dirait qu'il n'existe pas pour la meilleure.
1: Ah oui,
0: Chanté Corail.
1: Chanté Corail pour
0: avec Daniel Waro.
5: Dans les danses, restez, mettre la réunion en l'air. C'est ça que vous avez plus souvent, attends, on met la main ensemble, maman.
1: Est-ce qu'il intéresserait Azote de faire ce genre de projet où il fait pour militer pour une cause?
5: Super.
4: Pourquoi pas?
3: Ouais.
0: Pour que Freedom devienne un service public.
3: Quand on dit mettre la réunion en l'air, jusqu'à où ça? T'es là, non?
1: Attends, bien nous là! À cause tu te boucles, arrive à l'air, tu te boucles le pire réseau!
5: Comment tu commences? Attends, j'ai un peu causé là, mais tu te causes en même temps!
3: Non, mais dis comme ça, quand on dit où mettre la réunion en l'air jusqu'à où?
5: Ah, parce mais! C'est partout dans le monde entier, partout, le sang, c'est partout ça, la musique, ça partout ça!
3: Mais pas en l'air alors?
5: La musique ou transport, ça lit dans les. Ça va, vous pouvez aller dans le monde entier,
1: mais ça me fout, hein. Et du coup, le 7, il est avec nous, là, pour mettre à nous en l'air, là?
5: Mais à moi, il sera pas là, moi.
1: Voilà, c'est ça le problème.
0: Ça, il y a de l'eau.
1: Mettons en l'air, les gars.
3: Et là, c'est
5: ça,
3: c'est ça.
5: À tous les artistes, félicitations, vous êtes pas à court, en tout cas, vraiment, mes chouchis à tous. Il y a des années, les toujours été présent, hein. Jusqu'à maintenant, ils sont encore là-bas, mais ils n'arrivent pas, hein.
1: Mais il faut pas larguer.
0: Mais c'est surtout, il faut pas aussi larguer non plus, ça va dans ce sens-là.
5: Tranquille, tout le monde, il m'a bien, hein. Il pensait, j'ai tout, Médéric, depuis en 1980, monsieur Médéric, alors, on connaît.
1: Médéric? C'est qui Médéric?
4: 1980.
3: Qui c'est les Médéric?
6: C'est réincarné.
5: Médéric, non?
1: Médéric.
5: Hein?
1: C'est une femme, Médéric.
5: Ah, Médéric.
1: Oui. T'es tenté, connais. Ça, même, on trouve pas sur l'album.
0: Je crois que t'es au roi de Médéric.
1: Il trouvera pas le chanson.
0: Médéric, c'est un homme.
1: Allez, monsieur Milan Saou, à bientôt. Bon après-midi.
0: Merci YouTube, Médéric.
1: T'es la poisson, Médéric. Médéric. Eh, vous connaissez que longtemps, Madame, par exemple, a fait l'amalgame avec Tracy Chapman. Je ne connais pas si t'es un homme ou une femme.
0: Oh,

0: Ah ouais.
1: Moi, c'était Boy George.
0: La même présentateur de télévision l'a présenté comme si c'était un homme.
1: Oh, ça, c'est
0: chaud.
1: Chaud.
0: Chaud.
1: Alors, pour rappel, Jean-Michel, c'est un homme. L'homme, il dit, parce que c'était là, Dominique.
0: Michou est une femme.
1: Voilà.
0: Jérôme Payette est un homme.
1: Médéry, c'est une femme. Voilà.
0: Et Francky, on.
1: Ah non, non, non.
0: 99-12-10-00. Allô?
2: Allô, bonjour.
1: Bonjour, monsieur.
2: J'ai l'air avec Jean-Max dans le Lot-et-Garonne. Bonjour Jérôme.
0: Lot-et-Garonne.
3: Oui. Jean-Max, comment il est?
1: Ouais, famille.
2: Et là, il fait chaud, mais tout va bien comme il y a en temps d'autre.
1: Lot-et-Garonne, 38 degrés après-midi, hein?
2: Et ouais, là, il m'en est à 39, là, ça va.
1: Ok.
2: Ah, ouais, il fait chaud. Là, il me dit, bon, mais on profite du passé. Bonjour, Brenda, il voit mon message, mon papa écoute, et il y a Jérôme sur la radio, ben, il me dit, bon, profitez, passez un petit bonjour à tout le monde sur le plateau.
0: Et est-ce que Brenda l'a dit au Médéris, elle est là?
2: Eh ben non, par contre, si vous voulez que les tomates, il dit que pas Médéris, il doit prendre des tomates.
0: Est-ce que Diom Michou est là? Hein? Est-ce que la Diom Michou est là?
2: Michou et Michou progression aussi.
1: Ah, la Zaytout.
2: En France, hein, bien sûr, tout à Mali à l'écoute aussi, on connaît ici, même s'il est en France.
0: Ou dans le camion là?
2: Ouais, dans le camion là.
4: Vous êtes la remarque comment il a dit Michou?
0: Non. Non. Non. Non.
4: Redis encore un coup Michou.
2: Michou.
4: Michou.
1: On a remarqué la petite courbe à la fin.
0: Ah, Jean-Max commence à gagner l'accent de côté là-bas.
2: Le 7, mais il m'écoute à Zot, mais j'espère va mettre ça en direct, non?
0: Alors, attention. On peut pas partir là-dessus, pourquoi? Parce que là, il s'agit d'un concert. C'est pas une soirée en boîte de nuit, c'est un concert.
2: Oui.
0: Quand on fait un concert, il y a des règles à respecter, il y a des choses que nous peut faire, il y a des choses que nous ne
2: peut pas faire.
0: Attention, nous l'a pas dit que nous fera pas ou qu'on nous fera. Pour l'instant, nous ne peut pas.
1: On rappelle comment Freedom a commencé.
2: Ouais, on va écouter avec le cœur.
0: Voilà. Il faut venir sur place, il pense, dans un premier temps.
3: On va filmer, certainement.
0: Mais là aussi, pareil. Ou à quand on a 1000 personnes dans l'endroit et qu'on n'a plus de 1000 personnes, le réseau, il saute.
2: Ouais, c'est ça.
0: On voit tous sa vidéo, des fois, on voit l'île lendemain.
1: Voilà,
0: en direct, même nous, on va pas lire.
2: Regarde, lendemain.
1: Ce sera mieux que rien.
0: Regardons.
1: Ce sera mieux que rien.
3: Manichampou, bientôt chez vous.
0: Notre camion.
2: Ah, ben viens, vous connaissez les.
0: Super. Merci d'avoir appelé à nous du Lot-et-Garonne, en tout cas.
2: Merci, ben, passez une bonne après-midi et bisous à tout sur le plateau là-bas.
1: Et courage à vous, sur le niveau, c'est température.
2: Mon tonton Guillaume, il est à l'écoute, là où la petite France, mais passez le bonjour.
3: Fais un bisou aussi.
0: Mais bon, allez, à bientôt, merci.
2: Allez, bonne après-midi.
0: Merci. Merci, au revoir.
1: 9 degrés, pour le
0: garde. Nous essayons de prendre un dernier appel après nous libérer maintenant parce que.
1: Non, déjà, on a le temps là.
0: Encore 5 minutes, hein.
1: On a le temps.
0: Freedom, allô, bonjour.
1: L'euro daté, hop, payé.
0: Avec Michou, on a un
1: fiat. Pas un compte extra.
0: Allô. Allô, bonjour. Allô, c'est à vous. Non, sans façon.
5: Allô.
0: Oui, c'est à vous, bonjour.
5: Allô, c'est Michou, c'est la maman de Jérôme.
0: Bonjour,
6: Jérôme. Ça va?
5: Ça va, bonjour
1: Michou.
5: Tout le monde, il voulait dire un coucou à
1: Francky.
5: Bonjour Francky.
1: Bonjour Michou.
5: Voilà,
1: ça va? Oui,
0: dans
1: pleine forme.
0: Bah, non, mais attendez, c'est Michou, la maman de Jérôme, c'est ça?
1: C'est ça?
5: Ouais.
0: Bah, dis pas rien à vous.
3: Si, ben, ça va.
0: Pas bien le soir.
6: On fait comme ça. Salut à vous.
5: Ben, bravo, tout et bravo, mon fils aussi, bien sûr.
0: Attendez un petit couva. Mais ça pose une petite question, Michou. M'y connaît déjà la réponse, hein. Mais, où est vraiment fier de ton fils? Vraiment.
5: Rien.
1: Il parle pas.
0: Regardez, elle dit comment il rougit, là. Bon, allez, voilà, regardez un petit coup de la vidéo, hein, comment il rougit. Lille est aussi gentil, aussi serviable, aussi doux comme ça toute la journée, tous les jours quand t'es petit, t'es pareil?
5: Oui. Ah oui, c'est un garçon formidable.
0: Quand t'es petit, t'es pareil?
5: Quand t'es petit, t'es un peu chiant.
4: Il a compris parce qu'elle a eu une petite.
1: Il fallait choisir le mot.
0: Et est-ce que c'est quand même une fierté d'avoir un fils qui reprend la relève des chansons de son papa comme ça, ou en tant que femme, de revoir, d'entendre, de revoir l'y composer comme ça?
5: Ah oui, bien sûr, on est fiers, on est contents. Malheureusement, maintenant, ses concerts, il ne gagne pas trop sur value. Avec l'âge, maintenant, on a 77 ans. Hein. Mmh. Et dommage, ça, il me manque à moi, parce qu'avant, il courait derrière lui partout.
0: Mmh. Mmh.
1: Ouais, c'est comme ça que m'a connu Michou. Ouais, ouais. C'est comme les gars de Jérôme, Michou t'es d'ailleurs.
0: Ouais, ouais, ouais. Et du coup, il a suivi vraiment le papa même, enfin, il a suivi les notes, tout ça. Il est aussi assidu en musique que Harry, ou du coup, il y a un changement entre les deux?
5: Oui, un changement comment?
0: Mais est-ce que les différents, Jérôme, les comme Harry, ou bien les différents?
5: En quoi?
0: En musique, en écriture, parce qu'il fait de nouveautés.
5: Ah, il écrit aussi bien que son papa. Luna, il est pareil. Hein, maman me dit que.
1: C'était le mot de la fin.
0: C'était le mot de la fin.
5: Talentueux que son papa. Hein.
1: Là, si vous continuez, Mordaou, là,
0: attention, on l'a dit, aussi talentueux que le papa.
1: Oui.
0: Merci.
1: Et
0: merci.
1: Pour la petite histoire, Michou, la maman de Jérôme, il chante aussi. Hein.
0: Ah ouais?
1: Ah, ne dis pas tout.
3: Et maman, Michou... il gagne sa transformation en mode Popeye.
1: Imitation compris.
0: Harry faisait ça à un moment, il montait dans les tons, la tyrolienne musicale. La tyrolienne.
3: Ça.
0: Ouais. Incroyable comment tu fais. Je fais ça, moi, on dit, moi, fais ça, là, mon
1: ordre. Bah, opel papayette,
0: en même temps. Eh, là-bas, qui est du.
1: Max Payette.
0: Payette. Opel Payette, tu appelles Payette.
1: Non, il dit, appelle.
0: Non, mais tu appelles Payette. Il appelle Payette. Quand tout le monde a compris, là, mais bon, sur le coup. Michou, merci.
1: Merci, Michou, pour cette
5: bonne continuation, bisous, tout le monde.
0: Allez, au revoir. Au revoir. Mais vous voulez demander à Hélène, à faire me raccrocher. C'était qui Samantha, au final, alors?
4: C'était pas elle. Samantha, c'était... Enfin, c'est, parce qu'elle est toujours vivante.
0: Ouais.
4: C'est... elle s'appelle pas Samantha. Je sais pas pourquoi on a pris le nom de Samantha. Mais en fait, c'est la maman de ma première sœur.
0: D'accord. Ah, elle, voilà, il y a une relation et Samantha...
4: Il y a une relation, elle était jeune. Mmh. Elle est partie en France, donc elle a pu revivre aux états après. Et elle était, avait été.
0: Parce que celle-là, Samantha, elle est restée dans le répertoire quand même musical, même actuel. Hein, Samantha, vous fait toujours en spectacle.
4: Toujours. Ouais, c'est toujours, toujours. Les gens, ils demandent de toute façon.
0: Ouais, parce que la mélodie de Samantha, quoi.
1: L'homme, ça a dit Nina aussi.
0: Nina aussi, oui.
1: Elle est restée ou pas, Nina?
4: Nina est restée. Et puis ben, la Nina en question, ben, c'est pas papa que la Suelle, contrairement.
0: Mais bref, elle dit tout de suite.
4: Non, parce qu'il y a eu plusieurs polémiques là-dessus. Cette chanson-là.
0: C'est pas Harry, tu dis.
4: Alors que la Nina en question, ben, elle était très fière de cette chanson-là, figure azote.
1: Oui.
4: Elle est décédée, il y a pas très longtemps.
0: Donc c'est pas de papa Thierry.
4: Non. Elle est morte bien longtemps après lui.
0: Ouais.
1: Donc, cette chanson, elle fait polémique sur notre antenne. Ouais, je ne sais pas si vous vous rappelez.
0: Ouais, parce que.
4: S'insurge de tout et n'importe quoi.
0: Ouais, voilà, mais quand on donne, on fait la cause, un peu comme la cause animale ou d'autres causes, LGBT, etc., etc. Quand on en a cette cause, elle est mise en place et quand une chanson dedans, il dit, bah, tu as tué.
1: Ouais.
0: Voilà, c'est.
4: Ouais, d'accord, mais après, bon, c'est peut-être un débat certainement, mais après, on entend et on voit tellement de choses bien plus osé ou bien plus
1: et qui offusque pas finalement
4: et finalement
1: ouais. Dérange pas
0: passe crème pas crème quoi
1: ouais. Ouais. Mais là le débat est enterré hein, parce que les auditeurs l'ont réclamé
0: non
4: l'autre façon mis
0: non non la faillite être déprogrammée quand même mais il rappelle juste que c'est une chanson que la faillite est déprogrammée à la radio
4: merci les auditeurs grâce à ça
1: les auditeurs l'ont voté
0: parce que dedans le chanteur dit ben je te tuerai
5: oui
1: Nina
4: Toto bientôt aussi hein
0: avec son grand couteau.
4: Avec son grand couteau.
1: Ah, mais, alors, il faut voter, les gars. Est-ce que nous avons de la chance?
0: Est-ce que nous retient tous les grands couteaux du marché? Oui, puisque. C'était. Est-ce que nous fermons les cacailleries? 99-10-00, un peu nous finit, maman, hein. Allô?
1: Attends,
0: Aoulé Marron.
1: Bah, fini, moi.
0: Ouais, ben, dans longtemps, il fait l'idée. Allô?
1: Allô, bonjour.
5: Allô, bonjour.
0: Michou, inquiète pas, il paye le PV.
5: Allô, bonjour.
0: Bonjour.
5: Oui, bonjour, je suis de Saint-Pierre.
0: Bonjour, Saint-Pierre.
4: Bonjour.
5: Et je voulais dire merci à Freedom de mettre en lien nos artistes réunionnés. C'est trop magnifique.
0: C'est une.
5: C'est vraiment magique.
1: Mais n'empêche, la moindre des choses. Hein.
0: Ouais, c'est en fait, pour nous, nous doit à chaque fois expliquer à nous là-dessus. Mais il est vrai que nous l'a fait Frédéric François, nous l'a fait Jane Birkin, nous l'a fait.
1: Nous l'a fait Sheila.
0: Nous l'a fait les artistes qui arrivent, nous l'a fait Alain Rabanissom, nous l'a fait Cassia Saint-Paul.
1: Nous l'a fait Cassav.
0: Mais.
5: Moi, je dis merci à Freedom de mettre nos artistes réunionnés en
0: ligne. Voilà, mais justement, nous en train d'expliquer ça, que c'est important pour nous. L'important pour nous, ça.
5: C'est toi qui fais ça.
0: Ah bon, on croit?
5: Et l'oiseau de 38% que vous avez eu là, c'est pas rien.
1: Mais si on le pourrait réfléchir, voir les 50.
0: Comment il ça
7: Ben non, ben, allez, une Paris 50, nous là.
1: Continue comme ça, Alon, c'est la bonne voie.
0: Justement, mais il y a une question pour vous. C'est quoi votre attachement avec le fait d'appel à nous pour dire à nous comme ça, mais ainsi de faire ça pour les artistes réunionnais? Pourquoi dire nous ça?
7: On m'a toujours aimé Freedom. On m'a toujours écouté Freedom. Et même si Freedom est jamais venu chez moi.
0: En Freedom Union, oui.
1: Il faut les quotidiens.
7: Moi, je m'y mets en lire toujours Freedom. Et les artistes que j'en prenne mettre en lire aujourd'hui, mais remercie à Zot parce que quand nous ne sera plus là, hein. Voit ça t'es en train de monter aujourd'hui, donc il va faire du fracas, donc il va être au top du top.
0: Bon, ben c'est bien, voilà. C'est bien. Il est important pour nous de faire ça en tout cas. Rendez-vous le 7, c'est bon?
7: Oui, bien sûr, ma fille
0: prend mon billet. Ah, bon, elle attend encore. T'as déjà deux moules, les chaînettes, là. Ah, oui. Merci, à bientôt.
7: Allez, je vous embrasse tout le monde sur le
0: merci, à bientôt. Donc, le 7, le rendez-vous est donné. Début des festivités, 19h. D'accord. Nous va dans la Zot l'ordre de passage, etc. Tout ça, est en train d'être travaillé. Il était important pour nous que Zot l'ait là. Nous tenez aussi à remercier à Zot d'être là, parce que Zot Music, certes, les jouer sur Freedom 2, la petite sœur de Freedom, mais elle est aussi demandée le matin avec Lee.
1: Oui, tout à fait. Michou, même progression du Ségué, c'est Jérôme Médéris, c'est Jérôme. Jérôme Payet. Mais c'est Jérôme aussi demandé. Oh
0: là, de profil alors. Peut-être, mais de face pas trop. Hein.
1: Non, mais c'est plaisir. Mais moi, ce que je voudrais dire, là, parce que effectivement, les artistes, c'est là, ce que je voudrais dire aux auditeurs, c'est d'arrêter de toujours demander le même chanson. Vous connaissez, Michou, Léna, voilà.
0: Non, on m'appelle d'accord.
1: Léna, une playlist, pareil pour Médéris, pareil
0: non,
1: pour
0: Michel. Non, on m'a pas d'accord avec moi. Si moi, t'es un auditeur, mais t'es peu appel à la radio, tout ouais. Le matin, t'es demandé où ça m'en va. Parce que non mais est-ce que oui mais ou en tant qu'animateur c'est quoi que vous voudriez dire, c'est-à-dire que vous avez un grand répertoire, il faut aller vers ce répertoire.
1: Bah, il faut écouter les autres morceaux aussi. Il faut pas simplement s'arrêter. Samantha, vous connaît déjà. Ben, elle a des morceaux que nous connaît. Moi, elle m'a mis des coups, en fin de compte, des fois, à la radio, avec mon auditeur, hein. Bon, moi, sur Progression, parce que la playlist est un peu plus réduite. Mais sur Michou, des fois, comme il tombe dessus, ah ouais, morceau-là, parce qu'on l'a fait oublier. Ouais, et à force de demander, craser Salvaire, désordre de la ville, etc., ben, on reste là, enfermé dans un petit cocon. Il est agréable, hein. Mais il y a tellement d'autres chansons que Banal a fait, les, voilà.
0: Mais Romain Tichel a fait, Médéris, où sont souvent banalé. Un peu, mauricien. Bon,
1: ça a décollé, non?
0: Ça bourrisse, toi. On fait aussi des medley de chansons réunionnaises aussi.
8: Pas encore, non.
0: Pas encore. Ah,
8: non. On a deux medley.
0: Pas encore,
1: la bonne réponse.
0: Encore.
1: Ouais.
8: Il était prévu, mais bon, malheureusement, on n'a pas
1: le 7 août.
8: Peut-être d'ici là. Non, il était prévu avec mon ancienne maison de production, donc ouais. Malheureusement, après, il n'a pas.
0: Ah, d'accord, ok.
8: Donc, voilà.
0: Mais il est important aussi pour vous de faire ça, ou sinon, parce que Balin dit, et là, il est faux, d'ailleurs. Balin dit, quand un artiste commence à faire medley des autres chanteurs, il veut dire qu'il n'a plus d'inspiration, les gars, ils puissent chanter, donc ils reprennent celle des autres. Est-ce que... Non.
1: Ou adhère à ça.
7: Non.
9: Ça, les faux, tout ça.
1: Couillonnis.
8: Ouais, c'est la couillonnis, en fait. C'est
0: après, moi... Non, mais la Rochambe, on a une nouveauté, là, encore. Et pourtant, on l'a fait des medleys de ces gars mauriciens.
8: Oui, tout à fait. Et là, m'y fête mes 15 ans de carrière cette année. Donc, s'il prend moins envie de chanter encore mauricien en fin d'année, de faire un medley 3, m'a fait mon medley 3. S'il prend moins envie de faire un medley réunionnais, m'a fait, parce que m'a trop longtemps, en fait, mettre à moi cette pression à souci à moi de ce que les autres pouvaient penser, de justement mettre un frein par rapport à tout ça. Mais en fait, c'est ce que l'a fait un petit peu mon identité en quelque sorte.
0: Ouais.
8: L'a fait connaître à moi aussi à l'extérieur, pas qu'à La Réunion, m'a fait le Canada, m'a fait l'Angleterre, m'a fait l'île Maurice, m'a fait tournée européenne. Donc c'est un petit peu grâce à mes medley aussi. Donc,
0: t'as pas Seychelles là-dedans?
8: Seychelles était prévu, malheureusement, ça n'a pas... Oui, hein?
0: Non, mais t'as pas, on dirait, il revient ça, il revient ça.
8: Peut-être, mais j'espère que sera, voilà, sera reprogrammé.
0: Ouais.
8: Mais en tous les cas, voilà, m'envie aussi, surtout cette année, par rapport à mes 15 ans de carrière. Donc, là, ma sortie de Segalove, que moi, elle a écrit, parce qu'il tenait à mon cœur. C'est les titres que m'avait écrit il y a plus de 3-4 ans. Je pense que le moment n'était pas encore venu pour, mais voilà. Aujourd'hui, m'envie aussi de faire un petit peu ce que mon cœur, il dit à moi de faire. Voilà,
0: simplement. Super, merci beaucoup d'être venu. Rendez-vous donc le 7 août à Expo Bad Saint-Paul.
1: Je suis là depuis le matin.
0: Voilà. Parce que non, ça fatigue. Mais bon, merci beaucoup. Merci. Et puis à une petite séance photo là, m'y pense, quand un petit peu exote. Et puis nous libé azote.
1: En tout cas, PV là.
0: De la répétition, on a fait vivre ça aux auditeurs aussi. Merci beaucoup. Rendez-vous le 7 du côté de Expo Bad Saint-Paul.
1: Une petite annonce également. Il faut annoncer que dès demain.
0: Alors attends, juste moi, une information très importante à donner, et après m'y rejoindre tout de suite pour le reste de l'information. Avec nous Jean-Louis, bonjour.
9: Oui, bonjour. Bonjour. Je vous signale qu'il y a un accident sur la route de Sillaos.
0: Qu'est-ce qui s'est passé? On est où? À quel endroit sur le?
9: Alors,
0: la route?
9: À quel endroit, je peux pas vous dire. On est bloqué en plein milieu de la route, quelque part. J'ai demandé les voitures qui montaient, est-ce que les voitures qui peuvent passer. Et la dame m'a expliqué que c'était le camion qui descendait les bouteilles de gaz.
0: Ok.
9: Qui a raté son virage et qui a été tout droit. Je n'en sais pas plus.
0: Ok. Donc, et là, vous ne savez pas où est-ce que vous êtes au niveau de la route de Sillaos, mais en tout cas, en montant, ça roule pas.
1: Partie haute ou partie basse?
9: Ça descend pas et ça monte plus du tout maintenant.
1: Bon, vous avez déjà passé le tunnel ou pas du tout?
9: On a passé les deux tunnels, oui.
1: Les deux tunnels?
0: D'accord. Donc, c'est entrée de village, alors.
1: Ouais, tout ça. Ouais.
0: Entrée de village.
9: Descendant.
0: Ouais. Okay. Ouais, mais là, ça circule plus dans les deux sens, hein.
9: Non, pour l'instant, non. Il y a plus aucune voiture qui monte.
0: Très bien. Je vous remercie pour l'information. Merci beaucoup, Jean-Louis.
9: Il n'y a pas de souci.
0: Merci. À bientôt. Merci. Au revoir. Donc, attention, hein, route de Sillaos. Pour l'instant, on ne monte pas, on ne descend pas à cause d'une sortie de route du camion de gaz qui livrait le gaz du côté de Sillaos. Vous voulez rajouter une affaire, Francky?
1: Oui, parce qu'à partir de demain, sur Freedom 2, il y a des séquences que les prévues sur les artistes.
0: Ah ouais, ouais. Très important d'annoncer ça. Vous êtes connu que ça arrive à Z?
1: Ouais. Non. Vous connaissez pas? Ah zut. Bah là, pas mettre ça au courant.
0: Pas mettre ça de pièce, pas de rien.
1: Ah zut.
0: À partir de demain, donc chaque artiste aura son jour et nous diffusera cette meilleure chanson et les meilleurs moments, nous racontera un peu d'histoire, tout ça. Nous occupe de tout.
1: Demain, on démarre par Micheline Picot.
0: Micheline Picot, demain. Ouais. Chacun de son tour.
1: Voilà, chacun de son tour. Donc vous êtes toutes les pris au carré. Tous les deux jours, nous va changer justement et rajouter.
0: Bon, super. Merci beaucoup, Nouli Béazot. Bon après-midi.
1: Merci.
0: Allez, à bientôt. Merci.
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0: conclut cette émission spéciale interview des 45 ans de Freedom. Vos appels maintenant, le 02 62 99 12 00. Bien sûr, je vous rappelle juste avant ça que vous avez votre rendez-vous dès demain sur Freedom 2. Les 45 ans, ça se fête aussi dès 10h. Vous aurez donc les 14 artistes qui vont passer tous les deux jours sur l'antenne. Restez donc à l'écoute. Priorité à l'information, nous avons été rejoints à l'instant par Pierrette du côté de Saint-André. On parle d'une dame que vous avez retrouvée. Pierrette, bonjour. Allô Pierrette? Ah, on a perdu Pierrette, hein, si le standard peut essayer de rappeler. Alors Bobby, et on a perdu Pierrette du coup. Pierrette a raccroché, je l'ai perdu. Je l'ai perdu Pierrette là pour l'instant. Si on peut essayer de la recontacter, en attendant on va continuer avec vous de ce côté-ci. Freedom, bonjour, allô? Allô, bonjour, Radio Freedom?
1: Allô?
0: Oui, bonjour monsieur.
1: Oui, bonjour madame.
0: Oui.
1: On dirait, excusez-moi, appel à un joueur paraguayen, il travaille chez Zot.
0: À quoi tu dis ça, hein?
1: Non, un gars d'équipe Paraguay, il travaille avec Zot Esther.
0: Ah bon?
1: Oui.
0: C'est quoi la blague, là?
1: Non, un gars, il appelle Max Paraguay.
0: D'accord, monsieur. Donc, c'est par rapport à l'IM, pas football, si ça veut dire?
1: Non, mais on dirait, comment on dit, il dit, l'équipe de France, je sais pas quoi ça, mais c'est pour ça qu'il dit peut-être il a une licence avec Bonna.
0: Mais connais pas, monsieur.
1: Hein?
0: M'y connais pas.
1: Vous connaissez pas?
0: Non.
1: Non, mais j'aimerais bien, aller un coup, je vais mettre Paraguay, Marsa.
0: Mais monsieur, il a dit, là, si vous voulez, demande à l'école, allez jouer sur le terrain.
1: Non, mais il a mis téléphone parce qu'en fait, on a un problème parce qu'il ne connaît pas le match à soir sur quelle chaîne.
0: Oui, alors raccroche pas, monsieur Antilaston, on a pu récupérer à Pierrette, mais reviens VAO, raccroche pas, monsieur. Pierrette, donc, du côté de la gare de Saint-André. Pierrette, bonjour.
2: Oui, bonjour, madame. Je travaille à la gare routière de Saint-André, au réseau estival.
0: Oui.
2: Il y a une dame dehors, elle est perdue.
0: Mm-hmm.
2: Elle est habillée en rayé, un petit bermuda marron et des savates. Et cheveux grisonnantes.
0: Oreiller, bermuda marron. Est-ce qu'on peut décrire à nous physiquement qu'on sait lui ressemble? Est-ce que c'est madame Malbarès? Est-ce que...
2: Oui, Malbarès, les cheveux grisonnantes.
0: Oui.
2: Elle est un peu perdue parce qu'elle a pris le bus, la ligne 37, en direction de la Cressonnière.
0: Oui.
2: Elle est revenue dedans. Je lui ai demandé, elle va où? Ben, je ne sais pas. Elle habite à Ravine-Creuse, elle habite à Chambonne. Je ne sais pas si c'est la même personne que hier, là, t'es portée disparue, plus retrouvée, mais je ne sais pas si c'est la même personne.
0: Mm-hmm. D'accord. On va essayer d'appeler Claudie, la dame, qui est la fille de la dame qui était retrouvée hier soir. Est-ce que vous D'accord. savez comment elle s'appelle, cette dame-là?
2: Elle s'appelle Marie-Suzy.
0: Marie-Suzy. D'accord. Non, c'est pas la même dame. C'est pas la même dame qu'hier soir.
2: Ah, c'est pas la même
0: dame. Non. Mais en tout cas, si quelqu'un reconnaît Marie-Suzy, elle sait plus trop où elle habite, mais elle est à la gare Saint-André avec vous, là, c'est ça?
2: Voilà. Elle s'appelle Etouaria Marie-Suzy.
0: Etouaria Marie-Suzy. Et elle est de Saint-André même aussi, Marie-Suzy?
2: Ouais, elle m'a dit que Saint-André. Mais là, je ne sais pas dans quel bus faut la mettre ou si elle reste là, je ne sais pas.
0: Ben, là, on lance un appel aux auditeurs. Est-ce que vous voulez laisser votre numéro de téléphone, madame, là?
2: Comment?
0: Est-ce que vous voulez laisser votre numéro de téléphone pour les proches qui nous entendent?
2: Attends. Je vous entends très bon par rapport au téléphone.
0: Oui,
2: vous me disiez, madame?
0: Oui, est-ce que vous voulez laisser votre numéro de téléphone en direct pour la famille, si elle nous entend?
2: Donnez-moi le numéro.
0: Oui,
2: le numéro de Estival.
0: Ah, le numéro de Estival? Oui, c'est lequel?
2: 02, voilà, c'est 02 62
0: oui.
2: 91 19 74.
0: Donc 91 19 74, voilà. Si jamais on nous entend, hein, du côté de Estival. Donc pour l'instant, elle est à la gare avec le personnel. Hein.
2: Voilà.
0: D'accord.
2: Elle va rester, parce que nous, on finit 18h.
0: Oui.
2: Ben, je ne sais pas si elle a de la famille ou quelqu'un qui la connaît, parce qu'elle m'a dit que quelqu'un s'appelle Mimine. Mimine de Rivière du Maléba.
0: Oui.
2: Des fois, qui s'occupe d'elle, mais après, elle ne sait pas plus que ça. Nous, on ne sait pas plus que ça aussi.
0: D'accord. En tout cas,
2: dans quel bus faut la mettre?
0: Ben, là, sinon, dans ce cas-là, il faut peut-être appeler les pompiers éventuellement.
2: Voilà. Si quelqu'un
0: un peu plus tard,
2: vous connaît, ben...
0: Oui, qui vous contacte vite avant 18h et après, ben,
2: il
0: faudra voir.
2: Il nous téléphone pour nous tenir au courant.
0: Ben, tenez-nous au courant, Pierrette, si vous avez été appelée là dans un instant.
2: Voilà.
0: Merci pour votre appel, Pierrette.
2: Merci bien, madame.
0: Au revoir.
2: Bon après-midi à vous tous.
0: À vous de même. Au revoir. Alors Freedom, à la gare de Saint-André, on a une dame qui est perdue, elle était dans le bus 35, elle savait plus trop où elle habite. Elle s'appelle Etou Aria Marie-Suzy, elle est de type malbaraise, cheveux grisonnants, elle porte un oreiller à bermuda marron. Et si vous la reconnaissez, contactez Estival au 02 62 91 19 74. Je vais demander au monsieur pour le foot de patienter un instant, parce que sinon la publicité ça arrive dans ma figure. Je reviens dans deux petites minutes, à tout de suite.
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0: 14h41, de retour avec vous, la libre antenne, à présent 99-12-00. Monsieur, toujours là?
1: Oui, moi encore la même.
0: Oui, merci de m'avoir patienté. Donc, t'es Poudjamin ou t'es Rod, sur quelle chaîne il passe le match, c'est ça?
1: Oui, parce qu'en fait, là, on regarde l'actualité sur les chaînes midi.
0: Oui.
1: Et n'a pas personne, il dit où c'est il met.
0: Mais là, comme les minuit en général, la réunion, on n'a pas bon peu d'affaires. Il passe encore d'affaires après, non?
1: Ah si, parce que Mimi peut dire où les chaînes.
0: Oui,
1: voilà, m'a regardé sur Réunion Première. C'était le dernier match d'équipe de France, a passé sur Réunion Première.
0: Oui.
1: Et là, mais regarde l'actualité antenne Réunion midi, Laura Château, et il dit pas s'il passe sur antenne ou pas.
0: Monsieur, on va ouvrir le 02 62 99 14 00 parce qu'il faut voir ce match. Cool, il est important.
1: Ben oui, c'est pour ça. Oui. Et bizarrement, mon ami antenne, il dit tout le temps à midi, il dit quand il retransmet le soir. Et là, il a pas dit. Et l'autre fois, il a fait pareil. Et sauf à minuit, à 1h du matin, moi, la mettre Réunion Première, elle était sur Réunion Première.
0: D'accord. Mais monsieur, sur le 14-0-0, il y a quelqu'un qui a appelé mais qui a raccroché direct. Est-ce que quelqu'un a la réponse? On aimerait bien savoir où est-ce qu'il y aura ce. Où est-ce qu'on pourra voir le match?
1: Oui, peut-être le Paraguayen, peut-être qu'il y a un diamant.
0: Monsieur, jusqu'à quel heure ça crie pas que c'est Paraguayen?
1: Non, mais t'as dit.
0: Oui. Alors, monsieur, on a du monde sur le 14 qui réagit là. Oui, Freedom, bonjour.
2: Oui, bonjour madame.
0: Oui.
2: Mais du coup, le match, il est sur Antenne Réunion et Réunion Première, les deux.
0: Il diffuse sur les deux?
2: Oui.
0: D'accord, monsieur. Ben, merci beaucoup. À où ça regardait ce soir?
2: Ah, ben, ça les tue, ça.
0: Qui c'est, gang, monsieur?
2: La France.
0: La France, les bons, alors. Merci beaucoup, monsieur.
1: Ah ben, les bons s'y mettent dessus, les deux.
0: Mais monsieur, on va confirmer que les auditeurs, sur le 14-00, encore du monde, peut-être pour confirmer également. Freedom, bonjour.
3: Oui, sur Bill Sport 1 aussi.
0: Ah, pour deux mounes, l'argent, la paye le chêne.
3: Non, pas que l'argent.
0: Ah,
3: oui. S'il veut une autre chaîne encore, c'est sur Bein Sport 1, là aussi.
0: D'accord, Bein Sport 1, monsieur aussi va regarder le match ce soir?
3: Oui, ben si. C'est à quelle heure?
0: Ah, c'est à minuit, heure réunionnaise.
3: Ben. C'est pas l'habituel, ça. Habituellement, c'est 1h le matin ou bien plus tôt.
0: C'est vrai, mais là, elle fait un petit peu plus bonne heure.
3: Ben, ok, mais de toute façon, je me regarde. De toute façon, je regarde. Mais la France, je regarde.
0: Et c'est qui ça gagne pour vous, monsieur?
3: Ben, normalement, on a une seule équipe qui est capable de battre l'équipe de France, c'est l'Espagne.
0: C'est que l'Espagne?
3: L'Espagne peut rivaliser avec la France, les autres, non.
0: À cause?
3: Voilà, ben, parce que l'équipe de France, c'est l'équipe de France et c'est une très bonne équipe. Voilà.
0: D'accord, ben, merci, monsieur. En tout cas, Bein Sport 1. Hein. Merci.
3: Bein Sport 1 aussi, voilà.
1: Oui, mais si à soir la Belgique, ils sortent l'Espagne, comment nous les noms?
0: Mais ils viennent à gagner, sinon ton monsieur, que ça, il dit à nous là.
1: Un, si à soir la Belgique, parce que l'Espagne va gagner son match.
3: L'équipe de France aura le champ libre.
0: D'accord.
1: Voilà. Oui, bon.
3: Voilà. Allez, merci.
0: Merci, monsieur. À très bientôt.
1: Bon, ben merci beaucoup de ce renseignement.
0: Ben de rien, monsieur.
1: Ma rappelle à lui un autre jour, a dit aller comme ça, ma rappelle à lui un autre jour.
0: Ben demain, il est là, Foot Friction aussi, Max, là, si vous voulez causer
1: clients. Ah, demain, il est là?
0: Ben Foot Friction, ben oui.
1: Ah, ben demain, ma rappelle à lui, n'a croisé un petit coup.
0: Ah, Mila, attends, d'où, monsieur, Mila, hâte. Hein? Les bons, messieurs, allez, à demain.
1: Allez, au revoir.
0: Au revoir. Alors, on a encore du monde, on va continuer à avoir vos réactions. Freedom, bonjour. On va parler foot, tiens. Freedom, allô?
4: Allô, bonjour.
0: Oui, madame.
4: Oui, 2-1.
0: 2-1 pour le foot?
4: Non.
0: Maroc, ok, 10 minutes. Bientôt, ça dure moins. Maroc,
4: non, Maroc, 0.
0: Oh là là là là là là.
4: Voilà.
0: Ah bon?
4: Oui.
0: À cause du Maroc 0, c'est bon l'équipe, c'est madame?
4: Non. Fais pas comme l'autre, la marque, le pilote.
0: Ah non, m'a pas dit au moins les pour le Maroc, moi les pour la France, moi. Mais hein. Puis si on me donne un t-shirt, la France, il dit les poulottes, là. Ah,
4: moi pour la France, moi, ce soir, il veille, moi.
0: Ben oui, madame, mais vous, donc, si elle est vite, la mettre 0.
4: Oublie pas, hein.
0: Les bons, Miro tient. À bientôt, madame.
4: Okay.
0: Allez, au revoir.
4: Au revoir.
0: Un dernier rappel concernant justement les chaînes de télé pour vous pouvoir regarder le foot, là. Freedom, bonjour. Allô?
5: Oui, bonjour.
0: Oui, monsieur.
5: Oui, il m'appelle pour le match. Toute match Coupe du Monde est fait sur M6.
0: Oui, c'est vrai, oui. Ça, c'est vrai. Non, replay après Coupe du Monde dans la chaîne.
5: Toute match Coupe du Monde, M6 c'est gratuit. Coupe du Monde est fait chez M6.
0: D'accord. Donc garde chez M6 directement et arrête de tracasser.
5: Bah oui, c'est pas compliqué, c'est simple.
0: Et monsieur, à où pour qui ça?
5: Ah, ben, t'es mais foncé, non? Après, bon, et, comme moi, on fonce ici, dans la ville millénaire, avec un Marocain, algérien, oui. Marocain.
0: Oui.
5: Et là, à soir, ça va être chaud, là, on fonce, bagarre partout, là, à soir, là.
0: Ben, nous, en tant que, on a beaucoup de magasins, beaucoup de villes qui préparent, parce qu'il dit que 2022 a tellement été le chaos.
5: Mais ce soir, t'avais un grand écran, normalement.
0: Oui.
5: Et, ben, il est annulé, le restaurant est annulé.
0: Oh là là, de moi, la peur à ce point.
5: Mais non, mais le truc, c'est que ici, dans le sud, il y a beaucoup d'Algériens et il y a beaucoup de Marocains.
0: D'accord.
5: Et le truc, c'est deux pays qui n'entendent pas.
0: Oui.
5: Et le truc, c'est si la France, à soir, il s'est gagné, ben, il y aura toujours des bagarres, des disputes. Et si le Maroc, il gagne ce soir, c'est, voilà, quoi, c'est toujours pareil, hein.
0: D'accord. Mais monsieur, ben, donc, j'espère que ça ira de côté chez vous.
5: À Paris, c'est pareil. Et dans toutes les villes, comme les grosses villes comme Marseille, partout ici, là, c'est beaucoup d'Algériens, beaucoup de Marocains. Donc, ben voilà quoi.
0: Mais quand même, dommage que l'essentiel est un sport où voilà. Ça réunit tout le monde, mais de Monica, c'est.
5: Mais le dommage. C'est un simple exemple. Hein, l'Algérie est éliminée. L'Algérie et les Marocains, ben, la chambre des Algériens pour prendre le drapeau. Était à Paris là-haut, là, prendre le drapeau algérien pour déchirer des trucs comme ça. Mais la foule bordel à Paris là-haut.
0: Mais monsieur Lamarlier, sur le Parisien aussi, il dit comme ça que Nana Bonne supporter marocain à Boston, la partie fait pétard à côté de l'hôtel de l'équipe de France. Pour empêcher Mana dormir.
5: Moi, je suis beaucoup ici là. Mais si, mais ça. Là, comme là, moi, nous, on a mis le drapeau la France. On a mis le drapeau la France. Mais pas de chez moi. Après, à soir, ou quoi, finir le football. Si la France a gagné, on peut visiter le drapeau parce qu'on ne connaît pas que le père, il veut, comprends?
0: T'allais, viens voir, haut de case.
5: On dit, ah, oh, ben, après, c'est mal tombé, par contre.
0: Moi, de quel côté, bref, il charge.
5: À moi, t'as un sacré, il charge.
0: Les
5: mais voilà quoi, non, oui. Mais t'inquiète, la France va passer à soi, ça sera un peu dur, mais va pas faire.
0: Les bois alors. Moi, midi, moi, est d'accord que ça se tranquille à 10 matin dans la prolongation, ça.
5: Voilà, avec la chaleur là ici, mais de Mouni, mais là c'est les vacances, et c'est grand week-end à 14 juillet tout en même temps.
0: Oui.
5: Donc à soir, on aura du monde dans la rue, par sous la.
0: Mais nous va croiser, devoir voir ça un petit peu à soir, en tout cas, minuit, moi, les yeux, ça calme mon fessier dans le canapé. Regardez aussi, voilà.
5: Mais oui, après, même si vous êtes fatigué, par exemple, il est un petit peu fatigué. Ça, c'est,
0: mais en fait,
5: fois dans l'année, un fois par mois, il peut arriver à 2 ans de semaine, 3 ans de semaine, comme moi, juste pour l'événement, quoi. Voilà.
0: Ça même, monsieur.
5: C'est
0: ça,
5: mais c'est pour les gens, qui n'aiment pas le football, il y en a beaucoup de personnes qui n'aiment pas le football, quoi. Et ben, après, c'est un sport qui attire beaucoup le média, il attire beaucoup la télévision. Mais c'est un sport qui ramène le fric partout aussi, il faut dire les choses comme il est.
0: Hein. Ah oui, ça, c'est vrai. Hein. Ça, c'est vrai.
5: Ou faire un tournoi de football comme ça, comme là en Amérique là-bas, ou faire un tournoi de football comme ça en Amérique là-bas, mais là, tous les restaurants, tous les bars, tous les trucs qui fonctionnent sérieux là, comprends?
0: Oui,
5: c'est un business.
0: M'a même appris que maintenant, Banal a fait une technologie pour les panneaux publicitaires. Avant, t'es connu, sous tes pays, panneaux publicitaires, ou tes pays toutes. Maintenant, le bon panneau, il détecte grâce à bonnes intelligences artificielles quel pays il a besoin de quelle pub, et du coup, il change en fonction du pays. On a le même match, mais la pub d'IA, il change sur le bon
5: terrain.
0: C'est impressionnant, hein. Ah oui.
5: On est bien, parce qu'en fait, quand il y a beaucoup de suspense, là, comme là, en ce moment, il y a l'arbitre devant Paraguay, l'arbitre est pas à la hauteur, et devant le, Suisse, le dernier match, là, de l'arbitre est pas contre, l'Égypte-Argentine. L'Égypte-Argentine, ben, pareil, l'arbitre est pas à la hauteur. Mais encore, on fait compte tout ça, il fait partie du business pour, les médias. En fait, quand là-dedans, ce qui fonctionne le plus en ce moment, ben, c'est les médias. C'est lui le plus gros truc de monde, mais les médias, il alimente, il m'a dit chez le feu de monde, il a redit, et le président, la FIFA, lui affiche à lui son, que pas si c'est sa fille ou sa femme, que là, la soit dans, hier, dans l'arrivée, et à Boston, ça, le match, il est, dans l'arrivée, sa fille ou sa femme, là, avait le t-shirt marocain dessus.
0: Ah, d'accord. Ou t'es ben oui, alors. Monsieur, ben nous va conclure, parce que nous donne une information Radio Guisage, on a appelé la personne.
5: Allez, ben.
0: Bonne journée.
5: Ce soir.
0: Merci beaucoup, monsieur. À la prochaine.
5: Allez,
0: au revoir. Freedom, nous prenons. Alors là, du côté de Manapani, on parle d'obstacles sur la route. Et apparemment, il y aurait pas mal de morceaux de bois sur la chaussée, dans les rampes de Manapani. Merci à David, hein, qu'on a perdu, mais qui nous a contacté au standard Radio Guidage. Si vous êtes dans le secteur, service Radio Guidage à votre disposition, 41 51 51. On reste sur le service Radio Guidage. On va rejoindre Laurine du côté de Sillaos. On parlait d'un accident un peu plus tôt. Un camion de gaz, apparemment, dans le secteur. Laurine, bonjour.
6: Oui, bonjour. Ben justement, moi, je vous ai appelé parce qu'on a croisé un automobiliste. Nous, on est entré dans Sillaos, là. Et oui. il nous arrête pour dire que c'est bouché, qu'il y a un camion qui est à moitié suspendu dans le vide, du moins une roue dans le vide. Et oui. C'est pour voir si vous avez justement des informations, qu'on n'a rien vu sur les pages Facebook et la ville de Sillaos. Et je voulais voir s'il y avait d'autres, justement, auditeurs qui avaient des informations sur l'accès.
0: Alors, on nous avait appelé vers 14h20 pour parler d'un accident route de Sillaos. Il me semble que c'était pour un camion. Mais je suis pas sûre que ce soit le même. Donc là, et apparemment, il y aurait une roue dans le vide, le camion en difficulté, là, c'est ça?
6: Oui, c'est ça. Ben écoutez, nous, on va essayer de se rapprocher, et si j'ai plus d'informations, je vous rappelle, alors.
0: Et vous savez à peu près c'est à quelle hauteur, là? Selon l'auditeur d'avant, pouvait pas dire.
6: D'après l'auditeur, c'est quand même assez haut, parce qu'il a pris une heure pour descendre. Mais comme il y avait énormément de véhicules, on n'a pas pu rester dialoguer plus longtemps.
0: D'accord. Donc en tout cas, difficulté de circulation du côté de Sillaos, on lance un appel aux automobilistes qui sont à proximité pour comprendre ce qui se passe exactement.
6: Super. Ben, si j'ai des informations, je vous retiendrai au courant. Merci à vous.
0: Avec plaisir, Laurine. Au revoir.
6: Au revoir.
0: Freedom, 14h52.
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0: Auditeur de Freedom 2, je vous rappelle cette information. On parle donc d'un camion en difficulté sur la route de Sillaos. Il aurait une roue dans le vide. Il s'agit d'un camion transportant du gaz. Hein. Ce serait donc au début des hauteurs de Sillaos quand vous devez vous rendre pas loin du village. Donc si Freedom, vous avez des précisions sur ce qui se passe, on parle d'embouteillage. Quelqu'un aurait pris une heure pour descendre. 02 62 41 51 51, service radio guidage à votre disposition. On reste justement sur ce service, on a Christophe qui nous rejoint, on est du côté du parc. Christophe, bonjour.
8: Oui, bonjour.
0: Oui.
8: Alors c'est pour signaler, il y a un camion qui a perdu un gros sac de déchets verts à la sortie du parc pour aller vers Sainte-Marie.
0: Oui.
8: Où il y a le centre commercial là et le truc est en plein milieu de la chaussée, mais c'est un énorme sac, hein, c'est un éco-bac je crois. Et il y a des déchets verts dedans et ben ça crée un ralentissement là, hein. Il faut faire très attention parce que les entre la voie d'accélération et la voie de circulation, donc c'est assez gênant.
0: Et c'est direction de l'Est ou direction de Saint-Denis?
8: Direction de l'Est.
0: D'accord, c'est la pile sur le rond-point en fait, c'est la tombée là?
8: Non, c'est qu'on prend la sortie, qu'on monte sur la 4 voies.
0: Oui.
8: La voie d'accélération,
0: oui, mais après du parc, il commence à voir les voies qui rejoignent pour continuer à vous monter la pente, c'est ça?
8: Voilà, c'est ça.
0: D'accord. Ouais. Donc là, on a le gros sachet, il est sur quelle voie?
8: Elle est sur la voie d'accélération,
0: oui,
8: et la voie de circulation.
0: D'accord, on a très bien compris. D'accord, on va essayer de voir la direction régionale des routes s'il y a une équipe qui peut venir, parce que c'est un gros sachet déchets verts.
8: Ah oui, c'est un énorme sac, hein, c'est un truc, à mon avis, c'est un camion qui ramasse des déchets que la paix de ça, quoi.
0: Mais là, ça va être compliqué, les gens pensent qu'il doit piler déjà, là, il y a beaucoup de circulation, c'était là, non?
8: Oui, là, il commence à bien bouchonner, hein, parce que, m'a passé une à 5 minutes et commençait bien à ralentir, voilà.
0: D'accord, mais en tout cas, merci à vous, donc on est en direction de l'Est, entre la voie d'accélération et la voie de droite, en quittant du parc, du coup, juste avant la pente, là.
8: Voilà.
0: Merci beaucoup à vous, Christophe, bonne route.
8: Allez, bonne journée tout le monde.
0: À vous de même, au revoir. Ouais. Freedom 14h54. Auditeur de Freedom 2, je vous rappelle cette information. Il y a actuellement un obstacle sur la 4 voies de Sainte-Marie. Nous sommes en sortie de Duparc. D'après la direction régionale des routes, à l'instant même, nous apprenons en direct, hein, que ça vient d'être récupéré. Donc, il semblerait qu'il n'y ait plus de danger. Donc, merci à l'équipe de la direction régionale des routes pour cette information. Plus de danger, donc, du côté du secteur de Duparc. Service radio-guidage à votre disposition. C'est au 41 51 51. On reste sur le service radio-guidage, toujours avec Georgette. Oui, bonjour Georgette.
9: Au moment, le monsieur était prévu à ça, il n'avait plus rien, le petit camion orange a fait une ramasse toute.
0: Oh oui, la direction régionale des routes, là, il l'a fait vite, heureusement.
9: Ben oui, il n'a plus rien, il roule bien.
0: Donc là, ça va, de Mounia à la reprise de chemin, tout va bien, on l'a dit à nous, Georgette.
9: Oui, c'est l'embouteillage des voitures, de mon équipe du bureau.
0: Mm-hmm. Dis bon, en tout cas, au moins c'est être à quand.
9: Au moment où on est en train de causer, le petit camion orange fait une ramassée.
0: Eh ben, quand il dit que là en direct vraiment, Georgette. Hein. Mais merci ouais, d'avoir appelé pour confirmer, Georgette.
9: Allez, bonne fin d'après-midi.
0: À vous aussi, bonne route. Au revoir. Freedom, donc on confirme. Merci à Georgette pour son appel. L'équipe de la direction régionale des routes également qui nous a informé que le sac vient d'être récupéré à l'instant même. N'oubliez pas, Freedom, le radio guidage, c'est le 02 62 41 51 51. Et justement, Teddy, on est du côté de Manapani. On parlait de ce morceau de bois, justement. Teddy, bonjour.
10: Oui, ben, on a un bout de gros bout de madrier là sur la voie de dépassement, les trois voies.
0: Oui.
10: Juste avant le radar et dans la courbe, donc juste après les trois flèches en sortie de dépassement, ben, on a un gros bout de madrier qui fait au moins un mètre de large et que c'est pas sous les roues, il peut faire bousculer quoi.
0: Donc là où vous dites que c'est dans l'ensemble des deux voies, alors le gros morceau de madrier,
10: ben, en fait, on a trois voies, on a une voie de dépassement,
0: oui,
10: on a une voie pour descendre, on a deux voies pour monter, on a une voie de dépassement dans la courbe. Et à la fin de la voie de dépassement, quand les gens rabattent à zot, et ben c'est un gros morceau de bois là à ce moment-là. Avant le radar.
0: D'accord, donc avant le radar.
10: Oui, avant la chapelle de Manapani-les-Bas.
0: D'accord, très bien. Donc voilà, on connaît un peu mal le secteur, mais en tout cas, on a une zone, on a trois voies ici. Hein.
10: Oui, c'est ça. C'est ça. Et si c'est
0: il peut venir.
10: Joseph, il peut venir récupérer le bout de bois parce qu'il est donc mal placé, quoi.
0: On lance un appel si les équipes nous entendent, on sait qu'ils sont très souvent à l'écoute. Pour rappel, on est dans la courbe avant la chapelle de Manapani-les-Bains. La zone à trois flèches, comme on l'a dit, hein, c'est la trois voies qu'elle a.
10: C'est ça.
0: D'accord. Mais merci beaucoup, Teddy.
10: Mais bon, allez.
0: À très bientôt, au revoir.
10: Allez, bye.
0: Freedom, 14h57. Je vous rappelle cette information auditeur de Freedom 2 concernant l'obstacle sur les rampes de Manapani. Nous sommes donc avant la chapelle de Manapani-les-Bains. On parle une grosse branche de madrier qui serait à hauteur de la zone à trois voies avant le radar. Si vous êtes dans le secteur, donc prudence à vous. Hein, on parle d'un morceau de bois assez conséquent. Pour rappel, juste avant la chapelle de Manapani-les-Bains, service radio-guidage à votre disposition, le 02 62 41 51 51. Vous serez toujours prioritaire car nous informer, c'est vous informer. 14h58, on tente un appel très rapidement avant de retrouver Europe 1. Freedom, bonjour.
11: Oui, bonjour.
0: Ah oui, monsieur.
11: Vous êtes en direct, s'il vous plaît.
0: Vous êtes en direct, on vous écoute.
11: Oui, j'ai un truc à poser aux personnes qui gèrent la route des Tamarins.
0: Oui, allez-y rapidement, quand monsieur. Oui.
11: Quand on sort de Saint-Leu.
0: Oui.
11: Oui, on monte, il y a la petite 4 voies. On va vers Saint-Paul.
0: Mmh.
11: Après, il y a un virage où ils ont mal fait la force centrifuge, ils ont mis à 90. Après, jusqu'à Saint-Paul, il n'y a pas de panneau 110. Donc, on roule à 90 jusqu'à Saint-Paul.
0: Oui.
11: J'aimerais qu'ils me répondent là-dessus. Pourquoi ils ne rectifient pas la force centrifuge du virage? Et deux panneaux 90, moi, je rentre souvent à l'air du tabac. Jusqu'à l'air du tabac, il n'y a plus de panneau 110.
0: Oula, il faudrait revoir un peu ces affichages-là, donc...
11: Ben, il faudrait revoir. Et ensuite, juste un truc, là. J'ai vu que dans l'émission de Gina Kouabé, on a maltraité la Réunion par rapport aux chiens, par rapport au pêché avec le chien, on mange le chien, tout ça, là. Mais il faut arrêter un peu, certaines personnes, s'ils sont pas bien. Moi, c'est M. Coindec, la Réunion. J'ai des chiens, là, je suis avec les chiens.
0: Mm-hmm.
11: Moi, je sors 500 euros par mois pour mes chiens. S'il y a des personnes qui voient que la Réunion, ils sont pas bien, là. Il y a les réacteurs, ils sont encore chauds, ils peuvent repartir, là. En train de salir la Réunion, c'est passé dans l'émission de Julien Courbet.
0: Souvent, nous entendons ces histoires-là. André Banaï, il aime critiquer la Réunion tellement.
11: Il aime critiquer, mais s'il nous dit n'importe quoi, il fait n'importe quoi, il ne dit pas la vérité non plus. D'accord? Vous faites 1000 pas à droite.
0: Monsieur, nous allons devoir conclure sur la partie un peu plus bonheur.
11: Ok, il n'y a pas de souci.
0: Mais à tout à l'heure, monsieur, au revoir. Il est bientôt 15h. Pour la suite, ce sera Bobby.
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14: Bonjour à tous, bienvenue dans Europe 1 Info. On est ensemble pour une heure d'information.

0: préfecture du Rhône a pourtant ordonné au maire insoumis de la commune Abdelkader Lamar de le retirer. Nous y serons dès le début de ce journal. Un calendrier à double tranchant pour Marine Le Pen. Le procureur général près la cour de cassation, Rémi Hetz, confirme que la candidate du Rassemblement National dans la course à l'Elysée pourrait connaître la décision définitive de son procès dans la dernière ligne droite de la présidentielle. C'est une soirée sous très haute tension qui s'annonce sur tout le territoire. La France affronte le Maroc en quart de finale de la Coupe du Monde ce soir à 22h et selon une note confidentielle des renseignements territoriaux qu'Europe 1 a pu consulter, les autorités redoutent de sérieux débordements. La tendance météo, bonjour Marie Linero.
1: Bonjour Mickaël, 72 départements en vigilance orange canicule, aucun sans aucune vigilance et des maximales jusqu'à 42 dans l'Hérault. Tout le détail après le journal.
0: 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On commence donc ce journal avec cette polémique autour du drapeau palestinien à Vaux-en-Velin, en banlieue lyonnaise. Le nouveau maire insoumis, Abdelkader Lamar, a fait hisser il y a quelques jours au fronton de sa mairie un drapeau palestinien. Le préfet du Rhône lui a d'abord demandé de le retirer, il a refusé. Le préfet s'est donc tourné vers la justice et il a obtenu gain de cause. Bonjour Jean-Luc Boujon.
2: Bonjour Mickaël, bonjour à tous.
0: Vous êtes le correspondant d'Europe 1 à Lyon. Ce midi, malgré la décision de la justice, le drapeau palestinien flottait toujours devant l'hôtel de ville.
2: Absolument, hein, le drapeau vert, noir, blanc et rouge de la Palestine est toujours là, à côté des drapeaux français et européens. Le nouveau maire et les filles de la ville en a fait un symbole du soutien qu'il veut apporter au peuple palestinien opprimé par Israël, selon lui. Mais justement, ce soutien, il n'est pas possible de l'afficher sur un bâtiment public. Une mairie doit rester neutre, a estimé hier le tribunal administratif de Lyon, qui lui a donc demandé de l'enlever, comme l'avait fait le préfet avant lui. Mais visiblement, ce n'est pas l'intention d'Abdelkader Lamar, qui pour l'instant n'a pas répondu à nos demandes d'interview. En tout cas, Samir, 34 ans, est d'accord avec lui.
3: Bien sûr, il faut le laisser. Il dérange personne, ce drapeau. Il dérange que les racistes. Il dérange que les islamophobes et les gens qui ont la haine, en fait. Nous, on est pour la paix, justement. Ce drapeau, il représente la paix. Parce qu'ils se font massacrer et c'est pas normal. En plus de ça, on doit cacher ça, en plus. C'est très grave ce qu'ils font, en fait. C'est de la provocation. D'aller carrément devant un tribunal pour faire ça, c'est carrément de la provocation, en fait.
2: Mais ce n'est pas le cas de tous les habitants de Vaux-en-Velin. Nadine, par exemple, est clairement contre ce drapeau.
4: Le drapeau, là, maman, je vois pas qu'est-ce qu'il fait là, parce qu'on est en France. Et qu'est-ce que la Palestine fait pour nous? C'est son choix à lui.
2: Omer?
4: Oui, c'est son choix à lui.
2: Mais
4: oui,
2: c'est pas celui de...

0: présidentielle. Alexandre Chauveau, c'est un calendrier à double tranchant pour la candidate du RN.
1: Oui, parce qu'en cas de condamnation définitive, cela pourrait enrayer sa dynamique de fin de campagne. À l'inverse, si Marine Le Pen devait être rejugée, elle pourrait s'appuyer sur cette décision de justice pour donner une impulsion à sa candidature. Encore faut-il que les délais soient réellement respectés, mais le procureur général près la Cour de cassation, Rémi Hetz, fait part de sa détermination à tenir le calendrier.
2: La Cour d'appel a rendu la décision dans le délai attendu. Nous avons toujours dit, le premier président de la Cour de cassation et moi-même, oui, que la décision serait rendue avant le scrutin présidentiel. Nous sommes toujours sur cet objectif.
1: Rémi Hetz au micro de France Inter. Alors certaines voix au RN s'agacent de ces propos. Le parti estime que les délais de jugement normaux de la Cour de cassation sont plutôt de 12 à 18 mois. Par ailleurs, le fait que la peine de 15 mois d'inéligibilité de Marine Le Pen soit déjà purgée ne justifie pas non plus, selon le RN, d'accélérer le calendrier de la sorte. Mais quoi qu'il en soit, Marine Le Pen ne fera pas campagne avec un bracelet électronique. C'est déjà une victoire pour elle et ses partisans. Elle ira donc au bout de la procédure judiciaire en misant tout sur le vote des électeurs.
0: Alexandre Chauveau du service politique d'Europe 1. C'est une invitation pour le moins déplacée sur un sujet qui touche à la souffrance et à la mort. Le ministre chargé des relations avec le Parlement, Laurent Panifous, a finalement reporté la réception prévue dans son ministère après l'adoption attendue du texte sur l'aide à mourir. Seulement trop tard, à droite, plusieurs responsables se disent choqués par l'initiative. Arthur Delaborde.
3: Un cocktail de célébration, la formule a choqué. La réception devait réunir à l'hôtel de Clermont d'anciens membres de la Convention citoyenne après le vote attendu à l'Assemblée. Leur transport et leur hébergement à Paris devaient même être pris en charge. À droite, l'idée de célébrer une loi sur l'aide à mourir est jugée particulièrement inappropriée. Bruno Retailleau se dit profondément choqué. On n'est pas à un match de foot, dénonce le candidat Les Républicains à la présidentielle qui appelle au respect, à l'humilité et à la gravité. Face au tollé, Laurent Panifous assure qu'il ne s'agissait pas d'une fête, mais d'un simple temps d'échange. Il reconnaît une invitation maladroite et reporte finalement la rencontre. Après 3 rejets au Sénat, le gouvernement entend donner mercredi le dernier mot à l'Assemblée. Gérard Larcher promet déjà de saisir le Conseil constitutionnel. Une polémique qui conforte en tout cas les opposants au texte sur un sujet aussi grave. Les mots ne sont jamais accessoires.
0: Les précisions d'Arthur Delaborde pour Europe 1.
4: 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Et dans le reste de l'actualité, le retour de la canicule, quasiment tout l'Hexagone est placé en vigilance orange pour les prochains jours.
0: Oui, des fortes chaleurs que les Français appréhendent, mais auxquelles ils se sont préparés après la dernière vague. C'est ce qu'ils ont confié au micro Europe 1 d'Emma Ben-Youssef Sudarovic dans les rues de Paris.
5: À peine remis de la dernière canicule, les Français vont devoir en affronter une nouvelle, mais pas question cette fois-ci de paniquer. Ils sont fin prêts à la supporter.
6: Je trouve que la première canicule, elle nous a un peu forgé. Donc je ferme les stores. Dès que le soleil apparaît, je suis dans le noir à la maison. Après, j'ai cherché du blanc de Meudon, mes ruptures de stock partout. Mais j'ai vu des petites techniques avec de la craie pour faire du blanc de Meudon fait maison. Et si besoin, je pense que j'installerai les couvertures de survie comme j'en vois pas mal aux fenêtres.
5: Cet ouvrier a lui écumé les rues de Paris à la recherche de ventilateurs supplémentaires.
7: J'avais déjà des ventilateurs. J'ai essayé d'en trouver autre part et j'avais aussi entendu qu'avec les ventilateurs, on pouvait mettre des chiffons humides pour refroidir la pièce.
5: De son côté, ce retraité a revu son rythme de vie et toute son alimentation.
8: Moi, je dors 4 heures la nuit et 2 heures le matin et 2 heures l'après-midi. On ne boit plus d'alcool et on ne mange pas n'importe quoi. On ne mange pas des trucs en sauce. Et puis chez moi, j'ai ni sel, ni sucre et ni beurre.
5: Bouteille d'eau congelée sous les draps, piscine gonflable sur le balcon. Chacun y va de sa technique en attendant de trouver une climatisation.
0: Le reportage Europe 1 d'Emma Ben-Youssef Sudarovic. L'actualité internationale à présent. Le Moyen-Orient s'embrase à nouveau. Donald Trump a déclaré hier que le cessez-le-feu signé en juin avec Téhéran était désormais terminé. Cette nuit, les États-Unis ont encore durement frappé l'Iran. Bonjour Antoine Bienveau.
9: Bonjour Mickaël, bonjour à tous.
0: Ces frappes pourraient encore s'intensifier dans les prochaines heures, c'est ça?
9: Oui, car depuis la reprise des hostilités mardi soir, les offensives américaines ne cessent de s'intensifier. Washington assure avoir visé la nuit dernière 90 infrastructures militaires pour tenter de contrer l'influence de Téhéran sur le détroit d'Ormuz. Car selon le Pentagone, les Iraniens ont attaqué plusieurs navires commerciaux dans ce passage stratégique ces derniers jours. Malgré l'opposition américaine, l'Iran entend toujours imposer des droits tarifaires sur le détroit, une ligne rouge inadmissible pour Donald Trump.
10: Nous venons de les frapper très fort et je dirais que nous les avons frappés 20 fois plus fort. Ils ont fait un petit quelque chose aujourd'hui, mais il s'agissait plutôt de représailles pour ce qu'il s'est passé hier soir.
9: Une offensive américaine qualifiée donc de représailles par Donald Trump et qui, selon Téhéran, a fait 14 morts et 72 blessés au cours de ces 48 dernières heures. En réaction à la

0: République islamique a lancé des dizaines de missiles sur Bahreïn et le Koweït, alliés des États-Unis. Un nouvel embrasement régional qui intervient alors que l'Iran célèbre aujourd'hui les funérailles de son ancien guide suprême Ali Khamenei, tué fin février lors du déclenchement de la guerre. L'Iran accuse d'ailleurs les États-Unis d'avoir frappé plusieurs ponts ferroviaires autour de la ville de Machad, où est en ce moment inhumé le corps d'Ali Khamenei devant des milliers d'Iraniens.
1: Merci Antoine. Et face à ces nouvelles tensions, les cours du pétrole repartent à la hausse après avoir quasiment retrouvé son niveau d'avant-crise. Le baril de Brent a pris 5% hier, flirtant avec la barre des $80. Les marchés pétroliers se sont légèrement détendus ce matin, mais la pression reste vive. Et Barthélémy Philippe, les Français, dont beaucoup s'apprêtent à partir en vacances, craignent forcément une violente remontée des prix à la pompe.
2: Oui, à ce stade, le prix du litre de sans-plomb 95 et celui du gazole reste autour d'1,90€, mais la perspective d'un nouveau blocage du détroit d'Ormuz, par lequel transite habituellement 20% du pétrole mondial, fait peser la menace d'une envolée des prix à la pompe. Francis Pousse est président national des distributeurs de carburant chez Mobilience.
3: Si le baril continue une augmentation effrénée, il y aura une influence sur le prix du produit fini et donc à terme une influence en station. Aujourd'hui, il n'y a pas de raison d'avoir de hausse massive puisque les stations ont des stocks. Donc dans les quelques jours à venir, on ne devrait pas avoir de flambée. Espérons que dans ce même temps, on ait aussi une baisse de ce baril pour que cette inflation soit quasi gommée.
2: La mécanique est implacable. Le cours du baril fluctue en fonction de l'état des tensions entre les États-Unis et l'Iran. Et l'évolution du prix du litre à la pompe suit le mouvement des marchés pétroliers. Début avril, le prix du litre de gazole s'était envolé à plus de 2,20€, alors que le cours du baril dépassait $110.
1: Et précision à suivre également à la fin de ce journal dans votre point bourse. Merci Barthélémy Philippe. C'est une soirée sous très haute tension qui s'annonce sur tout le territoire. La France affronte le Maroc en quart de finale de la Coupe du Monde à 22h et selon une note confidentielle des renseignements territoriaux qu'Europe 1 a pu consulter, les autorités redoutent de sérieux débordements. Alexis de la Fontaine, des débordements notamment si le Maroc l'emporte.
4: Oui, ce match présente un risque accru de troubles à l'ordre public, estiment les renseignements, et une victoire marocaine serait le scénario le plus redouté à cause, je cite, de la propension des supporters à célébrer de manière visible et agitée, c'est-à-dire des voitures brûlées, des magasins saccagés et du mobilier urbain vandalisé. Ces craintes ne sortent pas de nulle part. Déjà, lors du dernier tour, des débordements ont eu lieu à Lille, Metz, Nancy, Annemasse et Paris. Bilan, 12 policiers légèrement blessés par des tirs de mortier. Idem en 2022 lors de la demi-finale France-Maroc et plus récemment pendant la Coupe d'Afrique des Nations en janvier dernier. Sur les réseaux sociaux, certains supporters manifestent l'envie, je cite, de mettre le chaos en France, révèle cette note des renseignements. Alors, face à cette situation, un important dispositif de sécurité sera déployé dans les métropoles pour encadrer les rassemblements et éviter tout débordement.
1: Voilà les détails d'Alexis de la Fontaine pour Europe 1.
5: Et pour ce qui est du terrain, pour ce quart de finale de la Coupe du Monde, les Bleus partent favoris.
1: Attention, cependant, ils devront se méfier d'une très belle équipe marocaine s'ils veulent atteindre les demi-finales, objectif fixé par la Fédération Française de Football. Un match qui sonne donc comme des retrouvailles au plus haut niveau entre la France et le Maroc. Deux équipes, Cyril de la Morinerie, qui se connaissent parfaitement bien.
6: Oui, 4 ans après les avoir éliminés en demi-finale au Qatar, les Bleus retrouvent les Marocains aux États-Unis. Mais cette fois, la rencontre s'annonce bien plus indécise. Les Lions de l'Atlas ont changé de dimension. Les coéquipiers d'Achraf Hakimi sont devenus champions d'Afrique durant cette Coupe du Monde. Ils ont fait jeu égal avec le Brésil et balayé le Canada. Le défenseur Dayo Upamecano voit dans le Maroc l'une des plus belles nations du tournoi.
7: C'est une très très belle équipe, 6e au classement mondial. Ils ont progressé depuis 2022. C'est une équipe qui aime avoir le ballon. Il va falloir être attentif.
6: Les Français, qui ont eu du mal à battre le Paraguay en 8e de finale, ont tout intérêt à hausser leur niveau de jeu. Le Maroc aligne des joueurs qui évoluent dans les plus grands clubs comme le PSG et le Real Madrid. La sélection marocaine a des liens très forts avec la France, prévient le champion du monde Christian Carambeu.
8: C'est ça la difficulté, ce sont deux équipes qui se connaissent. Certains jouent en France, beaucoup même sont nés en France, donc faut juste être concentré et faire le job.
6: Avec son trio offensif de feu, Mbappé, Dembélé et Olise, la France a les cartes en main pour barrer la route à la dernière équipe africaine encore en lice dans cette Coupe du Monde.
1: Cyril de la Morinerie pour Europe 1, c'était votre journal. On passe à la bourse.
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1: Les marchés européens reprennent un peu de couleur. À Paris, le CAC 40 évolue en légère hausse, porté par le rebond des valeurs technologiques et des matières premières. Les investisseurs restent toutefois prudents entre les tensions géopolitiques au Moyen-Orient et les incertitudes sur la politique monétaire des banques centrales. Les valeurs liées à l'intelligence artificielle soutiennent la tendance, tandis que le secteur de la santé recule, lui, après plusieurs annonces décevantes. Les opérateurs gardent également un œil sur les prochains indicateurs d'inflation qui pourraient influencer les décisions des banques centrales dans les semaines à venir.
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1: Et on passe à la météo, 13h13 sur Europe 1, Marilyn Hérault. Ce jeudi, la situation évolue un petit peu.
5: Oui, et les températures restent
1: Elles évoluent pas du tout.
5: Comme hier et ce sera comme demain. Les températures restent très élevées, la canicule se poursuit. Pour preuve, 72 départements en vigilance orange canicule et aucun département sans aucune vigilance. Dans l'après-midi, les nuages se développent de la Bretagne et des Pays de la Loire jusqu'à la basse Normandie avec un faible risque d'une ondée isolée. On verra en soirée des entrées maritimes sur le sud de l'Aquitaine. Attention quand même, vigilance jaune pour orage dans les Hautes-Pyrénées, la Haute-Garonne et la Corse. Et le Mistral et la Tramontane soufflent temporairement avec des rafales de 40 à 50 km/h. Pour les températures, les maximales de ce jour, 28 à Biarritz, 30 à Nice, 31 à Lille, 32 à Toulon, 33 à Bastia et Pau, 34 à Marseille et Colmar, 35 à Avignon, 36 à Brest. Et on monte, 37 à Chartres, Bordeaux et dans la capitale, 38 à Rennes et Melun, 39 à Poitiers et Auxerre, 40 à Périgueux et Châteauroux et 41 à Angoulême.
1: Merci beaucoup Marilyn Hérault. Restez avec nous sur Europe 1. Nouveau rebondissement depuis l'entrée en campagne de Marine Le Pen dans la course à l'Elysée. La Cour de cassation a indiqué hier soir, ça a même été confirmé ce matin, qu'elle devrait pouvoir statuer sur le pourvoi de la candidate du RN au plus tard début avril. Qu'est-ce que ça veut dire concrètement? On va en parler dans un instant avec mes chroniqueurs cet après-midi, Arthur de Vatrigan et Hélène Rouet.
10: Bonjour à tous, le radio guidage à 15h15, direction la 4 voies du tampon. Bonjour Oran.
11: Oui, bonjour. Alors, c'est pas la 4 voies du tampon. En fait, je vous appelle parce que je viens tout juste de passer au niveau du 14e de kilomètre à la plaine, entre le tampon et la plaine des CAF.
10: Oui.
11: En fait, c'était juste pour prévenir. C'est parce qu'en fait, il y a un camion qui est en panne, une pauvre petite dame. Qui est en panne avec son grand poids lourd dans un virage. Elle a pas de signalisation, c'est elle qui fait la signalisation pour que les voitures passent, mais ça fait des gros embouteillages et il y a des voitures et des motos des fois qui arrivent tellement vite que je préfère prévenir de pas arriver vite dans les virages. C'est-à-dire que c'est le virage qui est juste en contrepas du chemin, enfin je sais plus comment ça s'appelle le chemin, mais c'est le juste en contrepas de le fermé jardin quand on descend vers Trois Morts. Là, il y a un virage juste en bas. C'est dans ce virage-là qu'il y a une pauvre dame qui est en panne avec son poids lourd.
10: On est au tampon 14e ou au-dessus?
11: Alors, c'est au niveau du 14e.
10: Oui. Tampon 14e dans un virage. La dame est en panne avec un camion, un 3 tonnes 5.
11: Elle a... alors, je dirais oui, un 3 tonnes 5, hein, parce que c'est les grands camions qu'on peut mettre de la terre, des galets, tout dedans, en fait.
10: Et elle est toute seule, elle fait la circulation elle-même?
11: Elle est toute seule, elle fait la circulation, elle est du côté, en fait, le camion est en panne vers le sens montant, comme si elle montait vers la plaine des CAF, et elle est dans le sens descendant pour faire la circulation.
10: Oui.
11: Mais, elle a pas de gilet, elle a pas de triangle, elle a que les feux de détresse sur le camion, et les voitures arrivent tellement vite que c'est quand même dangereux dans le virage.
10: Oui. Merci beaucoup pour ces précisions.
11: Sachant que les voitures qui montent, on est obligé de passer sur la voie de gauche pour pouvoir passer devant elle, en fait.
10: Oui. Merci beaucoup pour ces précisions. Bon après-midi.
11: C'était juste pour vous prévenir. Merci à vous aussi. Bonne journée. Bon
10: merci. Au revoir. Et donc, au tampon 14e kilomètre, prudence. Et si vous avez des précisions, merci de faire le 02 62 41 51 51.
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0: Bonjour, bonjour à tous. Il est 15h20, c'est Bobby, trafic, c'est jusqu'à 19h, à quelques, une bonne, un petit bout de temps avant ce match. Ce soir, il paraît que ça ne sera pas une chose facile pour la France. Je veux bien sûr parler de France-Maroc. Et après, on fait quoi? Après le match, on fait quoi ce soir? On va casser? J'ai entendu sur Europe 1 tout à l'heure qu'on disait, on craignait beaucoup de gens dans les rues et qu'on craignait aussi de la casse en cas de victoire du Maroc. Mais récemment, quand il y a eu de la casse, c'était pas après une victoire de l'équipe de France ? Est-ce que ça a encore un sens tout ça ? Et est-ce que les casseurs, des fois, ils commencent pas à casser dès le début du match, avant même le premier coup de pied ? Bon, si vous voulez en parler, 02 62 99 12 00. Et Hamza Ladouane, ce soir, est-ce qu'il sera rentré à l'heure du match ou il sera en train de racketter les gens en demandant 2 euros et en arrosant les gens et en poussant les femmes dans le canal Saint-Martin? On peut parler de tout ça. 02 62 99 12 00. Allô?
1: Allô?
0: Oui, bonjour.
1: Bonjour, monsieur Bobby.
0: Oui?
1: Je vous téléphone, c'est parce que ce matin, j'ai perdu ma carte d'identité.
0: Oui.
1: Là, je suis très embêtée, j'en ai grand besoin, ça c'est un lui.
0: Vous avez perdu votre carte d'identité?
1: Oui.
0: Et vous avez un passeport?
1: J'ai pas de passeport, mais là j'en ai grand besoin.
0: Vous avez un permis?
1: Ce matin dans la ville de Saint-Louis.
0: Oui, vous avez le permis de conduire pour dépanner?
1: J'en ai pas de permis de conduire.
0: Ah, d'accord. Bon, allez, on a besoin de retrouver cette carte d'identité. Elle est à quel nom?
1: Oui, je serais content, Bobby, si je trouve.
0: Oui, elle est à quel nom?
1: Au nom de Sundaram.
0: C'est comment le nom?
1: Sundaram. S-O-U-N-D-A, un D comme Daniel, A-R-O-M.
0: Oui.
1: Comme Marie.
0: Madame Sundaram.
1: Oui.
0: Marie.
1: Marie-Monique.
0: Marie-Monique, oui. Bah, si on a trouvé votre carte d'identité, il faut appeler la radio au 02 62 41 51 51.
1: Ouais. Et là, si, ouais. Il faut appeler. Je vais donner mon numéro, comme ça on...
0: Non, on appelle la radio pour les objets trouvés. Et vous, pour laisser votre numéro de téléphone, vous nous rappelez ce soir entre 19 et 20 heures.
1: C'est pas la peine que je donne mon numéro.
0: Non, c'est pas la peine. Rappelez-nous ce soir pour ça.
1: Bon, merci beaucoup, Bobby. Vous êtes très gentil.
0: Je vous en prie. Bon après-midi.
1: Allez, merci. Vous aussi.
0: Merci. Au revoir. 02 62. Je rappelle que les objets trouvés, c'est à n'importe quel moment. 02 62 41 51 51 pour quelque chose de trouvé. Freedom, bonjour.
2: Oui, bonjour, Bobby. Ça va bien?
0: Ça va, merci. Et vous?
2: Ben, moi, ça va bien, ça va bien.
0: Oui.
2: Le toit m'a posé une question sur à Francky.
0: Oui.
2: Et une dame, elle a un traitement de mouton, mais moi, c'est un bélier, moi, et là, c'est la brebis. Elle a un traitement de mouton, mais elle a confondu déjà, elle comprend pas, c'est quoi une question.
0: Non, mais pourquoi on vous a traité de mouton, monsieur 4x4, ça?
2: Oui.
0: Un fidèle auditeur de Freedom. Oui.
2: Alors, la question, vous m'avez posé les 24 mai, c'est qui sera votre candidat à Zod dans toutes, il présente à Zod dans les élections présidentielles. Et elle n'a pas compris, elle a compris que maladie, à qui les mails donnent l'ordre pour voter, je veux bien. Mais...
0: Le parrainage, vous voulez dire. Je rappelle que pour se présenter à l'élection présidentielle, il faut obtenir les 500 parrainages. Faut avoir les 500 parrainages, oui, obtenir les 500 signatures.
2: Les candidats, oui. Ça me connaît, moi. Mais elle n'a pas compris ni la question et ni la phrase. Alors, ce matin, là, au dessus de mon catalogue, les moutons, ben, moi, c'est le bélier, et elle, c'est la brebis. Et elle est dans la prairie, sous un arbre, et moi, le bélier, il monte dans la prairie, moi. Alors, si elle ne comprend pas la question, elle va au dessus de mon catalogue.
0: Oui. D'ailleurs, petite maintenance, je le dis, puisque je crois que vous parlez de la Moukatali, le numéro est en maintenance, donc pour le moment, vous ne pouvez pas laisser de message sur la Moukatali. Hein. Donc comme on ne peut pas laisser de message sur le répondeur de la Moukatali, bah, il faudra faire les appels et dire ce que vous avez à dire en direct à la radio. Pour le moment, hein, ça va être réparé, bien sûr.
2: Oui. Bah, moi, essayez sur Moukatali, mais il n'y a pas.
0: Voilà. Attends un instant, monsieur, hein. Ne quitte pas, s'il vous plaît. Hein. camion en panne, une femme qui faisait la circulation toute seule tout à l'heure au tampon. J'ai parlé d'un 3 tonnes 5, mais on serait très très loin du 3 tonnes 5. Bonjour Michael.
3: Oui, bonjour.
0: Oui.
3: Ouais, bah, c'est pour dire aux gens que, qu'ils veulent passer sur la plaine des Caves, de passer devant le collège 14e, voilà, partie pour monter vers la plaine des Caves, et les gens qui descendent de la plaine des Caves, de prendre, à côté de le lycée, Bois-Joli-Potier, ouais, descendre sur le centre-ville d'Ampont, parce que, généralement, cet endroit-là, juste à côté de Fermé-Jardin, en bas, déjà, quand il n'y a pas de camion en panne, il y a des embouteillages, là.
0: Oui.
3: C'est pour tous les gens qui descendent à peine des cartes, qui veulent se rendre au tampon, ben, soit pour passer par chemin 9 pour aller vers Trois-Mâts, ou sinon passer par le lycée 14e, joli Bois-Potier. Là.
0: Alors, pour descendre de la plaine des Cafres vers le tampon, il faut passer devant le lycée Bois-Joli-Potier. Et pour monter vers la plaine des Cafres, il faut passer devant le collège. Devant quel collège?
3: Le collège 14e.
0: Oui. Et alors c'est bien un camion en panne, hein, mais c'est quoi ce camion en panne? Vous l'avez vu?
3: Ah, c'est un semi-remorque.
0: Ah ouais, c'est un gros camion.
3: Ah, c'est un gros camion, ouais.
0: Oui.
3: Et là, l'heure qu'il est là, c'est une heure où, ben, heureusement, on n'a pas l'école encore, sinon c'est le bordel. Hein.
0: Oui, oui. Alors, et le temps est comment?
3: Pour ne pas avoir ce flux d'embouteillage,
0: oui.
3: Ben, les gens qui veulent descendre vers le Trois-Mâts, ben, prendre chemin 9 par chemin Pidon, et les gens qui veulent descendre sur le tampon, ben, au rond-point, Bois-Joli-Potier, le collège, et au sortir en bas, à côté de l'église en bas.
0: D'accord. Et c'est le temps est pas couvert, enfin, il n'y a pas de pluie.
3: Là, le temps, ben, les super, elle a gagné un petit peu de temps. Mais il faut dire que les deux joueurs, trois joueurs là, depuis ce week-end là, oh mon Dieu, ben, c'est froid, hein.
0: Oui.
3: Il fait froid. Si les gens, ils ont un peu de fraîcheur, ben, c'est bien la plaine des Cafres.
0: Oui, à peine des Cafres, bah, c'est pas étonnant qu'il fasse froid. On est quand même au mois de juillet, puis le mois prochain, ça sera pas mieux. Ouais. Bon, bah, c'est l'hiver. Allez, merci.
3: Allez, bonne journée, au revoir.
0: Merci. Et 02 62 41 51 51, le numéro de notre service Radio Guidage. Information pour les auditeurs de Freedom 2, ce camion, c'est un semi-remorque en panne au tampon 14e kilomètre. Michael vient de nous dire que pour monter vers la plaine des Cafres, il faut passer devant le collège du 14e et dans le sens de la descente, il vous est conseillé de passer devant le lycée Bois-Joli-Potier. Toutes les informations au 02 62 41 51 51. Monsieur, merci d'avoir patienté. Vous êtes la brebis, le mouton, je sais plus.
4: Radio Guidage, monsieur David.
0: Ah bon, c'est qui David?
4: Non, ben lui, m'y connaît à lui, moi, c'est un camarade à moi, ça.
0: Ben là, c'est Michael qui vient de parler.
4: Oui, ben m'y connaît les deux, moi.
0: Ah, d'accord, bonjour à David aussi, alors, oui.
4: Oui, bien sûr, c'est deux frères, hein.
0: Ah, d'accord, oui.
4: Alors, mais on vient sur ma question. Ma question était pour voir si les 24 mai a été choisi le candidat au présidentiel. Et parce qu'il a tous les noms, il dit, un n'est pas bon, l'autre n'est pas bon. Quand ils ont fait cette réunion, il ne voulait pas Le Pen, il a dit, on vote Le Pen. Ça qui voulait Le Pen, il a dit, ben, vote plus Le Pen. C'était ça ma question, moi, pour les 24 mai.
0: Oui.
4: Mais la brebis, elle a pas compris. Elle a dit comme ça, c'est les maires, ils donnent, faut demander aux maires pour faire le vote. Ni va, ni connaît pour qui faut voter, voilà. Alors, ben, mamie dit la brebis, moi, dans la prairie, et si elle attend de brouter sous l'arbre là-haut, mamie monte dans la prairie, voilà. Mais moi, donnez quatre papes, moi, mais monte, voilà.
0: Mais bon.
4: Voilà. Allez, bon après-midi.
0: Bon après-midi.
4: Et la brebis aussi, bonjour.
0: Oui, merci. Bon après-midi.
4: Allez, au revoir.
0: Radio Freedom, le 02 62 99 12 00. Allô?
5: Oui, bonjour.
0: Bonjour.
5: Je vous appelle parce que, en fait, j'ai eu un petit souci ce matin. Ça concerne, vous savez, en ce moment, on a les documents pour les passes loisirs à remplir.
0: Oui.
5: Parce qu'en fait, on doit choisir entre l'ancien système passe loisir qui était les passes papier et le système de la carte monétique On a un choix à faire par courrier en ce moment.
0: Ah oui, je crois que alors, d'un côté, il y a 570 euros si on opte pour les passes loisirs et les passes transport. Et si on décide de laisser tomber, façon de parler, de ne pas prendre les passes loisirs et les passes transport, on a 200 euros sur la carte monétique, c'est ça?
5: Justement, je voulais reprendre deux points parce que je trouve qu'on est vraiment perdant au change, en fait. Parce qu'on a 600, en fait. On avait 300 sur le passe loisirs et 300 sur le passe transport. Pour les personnes bénéficiaires de l'AH, bien sûr, parce qu'il y a les personnes qui n'ont pas l'AH qui peuvent avoir le passe transport seulement. Il y a deux cas de figure. Mais c'est vrai qu'on passe de 600 en termes de montant, hein. On est d'accord.
0: Oui, en termes de montant, mais quand vous avez des chauffeurs de taxi qui, paraît-il, certains, ils refusent, et d'autres, paraît-il, auraient dit aux passagers, donne-moi le carnet, m'a géré. Et ils ont pris le carnet entier pour une course qui valait peut-être 50 ou 100 euros, tout le carnet qui flirte avec les 300 euros, je crois. C'est grave, non?
5: Oui, c'est grave. Ouais. Non, mais après, je peux comprendre. Il y a peut-être des gens qui n'utilisent pas ou des gens qui ont ces cas de figure. Mais pour la personne qui utilise, qui se retrouvait avec 600, on va dire, elle pouvait faire ses courses sur 300 euros dans l'année. Ça lui servait pour toute l'année.
0: Ah, attendez, je n'ai pas compris. Ah, les courses pour se déplacer.
5: Les courses de taxi.
0: Oui.
5: Quand on est la personne mobilité réduite, c'est vrai que ça dépanne énormément.
0: Mais on va pinailler un petit peu sur 30 euros, si vous permettez. Hein. Pourquoi? Ouais. Parce que 300 plus 600, évidemment, ça fait 300 plus 300, ça fait 600. Mais moi, j'ai souvenir que la dame du département, lorsqu'elle est venue, elle n'avait pas dit qu'il fallait choisir entre 600 et 200, elle avait dit qu'il fallait choisir entre 570 et 200, je crois. Vous savez pourquoi?
5: Je sais pas, parce que moi, ça fait un moment que je les ai, et il me semble bien que c'est 600.
0: Hein. Ah, c'est compliqué. On me confirme à l'instant que ça a baissé. C'est passé à 270 euros pour l'un des deux. 270 plus 300, ça fait bien 570.
5: Ah oui, donc c'est peut-être une nouvelle donnée que j'avais pas. Mais effectivement, que même que ça soit 570, de passer de 570 à 200 pour la personne qui utilisait comme moi tout, on va dire régulièrement, elle se trouve quand même pénalisée. Enfin après, je me plains pas. Hein,
0: pourquoi ce fossé entre les deux?
5: Voilà, c'est juste une question de principe en fait. Pourquoi la personne qui comptait dessus parce qu'elle pouvait pas porter ses courses toute seule par rapport aux problèmes de santé, que le taxi, elle savait que son budget c'était tant de 300 euros par an, elle pouvait dire je fais mes courses toutes les semaines ou tous les 15 jours, vous voyez ce que je veux dire? Elle faisait son budget en fonction de ça. Mmh. Et tout d'un coup, elle a un choix, c'est soit 200. Vous voyez ce que je veux dire, c'est quand même c'est pour moi il y a quelque chose qui est pas équilibré au niveau de encore on nous aurait donné 250. On pinaille peut-être pour comme vous dites pour 50 euros, mais la personne, le budget moyen qui touche 500 euros, vous voyez ce que je veux dire, c'est énorme pour elle.
0: Mais effectivement, oui.
5: Voilà. Donc il y avait ce souci là. Après j'ai eu un autre souci ce matin, c'est que justement pour faire cette démarche là, on nous demande une notification MDPH. Et moi, il se trouve que je la retrouve plus. Donc, je suis partie à la MDPH pour demander une réédition de la notification. Je sais qu'à une certaine époque, les personnes imprimaient devant nous des notifications, que les personnes qui avaient perdu ou pas. Vous voyez ce que je veux dire?
0: Oui.
5: Et du coup, là, je suis partie au bureau ce matin. La personne m'a dit qu'elle ne réimprimait pas les notifications.
0: Oula.
5: Et du coup, moi, ça m'a semblé bizarre parce que moi, il me semblait bien que quand les gens se déplaçaient au bureau, il y en avait des personnes devant moi qui ont eu les notifications. Donc ça se faisait. Est-ce que ça se fait plus avant? Donc moi, j'ai appelé la plateforme pour être sûre. Mmh. Et là, je suis tombée sur une personne. J'ai eu deux sons de cloche. En fait, elle m'a dit, selon le protocole, le bureau doit vous donner un formulaire de duplicata de demande de notification, et la personne ne m'a pas parlé de ça au bureau. Donc, il faut que je retourne au bureau, sachant que la personne, elle m'a dit qu'elle ne faisait pas le duplicata.
0: Des fois, on n'essaie pas de rendre la vie simple hein, pour les
5: bénéficiaires. C'est pour ça que je voulais savoir
0: bénéficiaires.
5: Que monsieur de la MDPH revenait, parce que qu'on se mette d'accord que sur le protocole de la plateforme qui me dit que c'est possible de faire des duplicatas au bureau, et le bureau me dit que non. Donc, je ne sais plus sur quel pied danser, en fait.
0: Oui, oui.
5: C'est pénible puisque le département, je les ai appelés. Il y a un numéro spécial pour les passes. Et elle m'a dit, il faut le document de la MDPH. Eux, ils vont pas traiter les passes loisirs sans ce document-là. Donc, vous voyez ma situation?
0: Un peu...
5: compliqué.
0: Oui. Oui.
5: Oui. Donc, c'est pour ça. Si vous avez une date prochainement, je suis prenante.
0: Non, là, Madame Bode est en vacances. Oui, tout le monde, les services sont un petit peu en vacances, un peu partout.
5: Ça sera en août.
0: Ouais. Oui. Et ça sera peut-être pas pour maintenant, mais en août,
5: après,
0: oui.
5: Si je peux avoir l'avis des auditeurs qui ont déjà demandé un duplicata, peut-être. Ça peut peut-être m'aider, mais là, je vois pas trop de solutions, en fait.
0: Oui. Allez, on va voir un petit peu si les auditeurs donnent des conseils. Merci.
5: Merci bien. Bon après-midi. Au revoir.
0: Bon après-midi. Au revoir, madame. Le 02 62 99 12 00. La suite après la pause. À tout de suite.
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3: Radio Freedom, 15h39, le 02 62 99 12 00, et on parle de ce que vous voulez. Freedom, allô?
4: Allô, bonjour, monsieur Bobby.
3: Bonjour, monsieur. Attendez un petit instant, s'il vous plaît, je voudrais juste donner une information. Je pense que vous avez déjà appelé, je pense que vous avez un grand âge, et je vais vous parler de musique. Alors c'est peut-être pas le sujet de votre appel, on le saura dans un instant. La chanteuse britannique Bonnie Tyler, un monument des années 80, est décédée à l'âge de 75 ans. Nous passerons un petit peu plus tard dans l'après-midi une chanson de Bonnie Tyler. On ira en 1983 avec un gros succès de cette chanteuse à la crinière blonde, la voix éraillée. Incroyable talent au début des années 80. Avez-vous connu Bonnie Tyler, monsieur?
4: Monsieur, Miguel, pas que ça.
3: D'accord.
4: Bobby, mais là, j'ai dit, mais tu m'en avais. Moi, les comportements, ok, il fait mal, Miguel, c'est comme si vous.
3: Oui.
4: Ah, il fait des jours, moi, je sais pas là où ça n'a moins. Comme si Bobby.
3: Pourquoi le cœur, il fait mal, monsieur?
4: Monsieur Bobby, comme il entend votre justice, à Poitiers, Madame Le Pen, elle rentre toute qualité manière. Pour mettre femme-là dans la prison. Alors, femme-là, il veut ça, nous, mais c'est Bobby.
3: Oui, mais enfin, bon, Marine Le Pen, on a vu ce qui s'est passé, on a c'est vu Bobby. Qu'elle a été condamnée, c'est pas une enfant de cœur non plus, hein.
4: Mais c'est Bobby, garde à où, mais c'est Strauss-Kahn.
3: Bah, lui aussi, il n'est pas un enfant de cœur, normalement.
4: Là, qui, j'en dis, mais c'est Bobby, à tort. Regarde, mais c'est Camisude, vous connaissez pas, mais c'est Camisude, comment dans la.
3: Mais Camisude aussi, c'est pas un enfant de cœur. Je me demande s'il a déjà été à la messe une fois dans sa vie.
4: Tout le monde, il veut faire pour la France, ça, tu fous des os, hein. Quand tu vois rien que le bon petit Macron comme ça, tu mets un temps. Mais moi, m'a dit, on a fait, monsieur Bobby, si nous continuons comme ça là, un pays comme la France, le pays a dit, monsieur Bobby, il faut nous voter madame Le Pen. Et me dit, monsieur Bobby, moi, je suis bien content, j'ai entendu madame Le Pen, et qu'elle présente le président de la République. Parce que moi, je dis, monsieur Bobby, moi, j'ai un malbanois, monsieur Bobby. Il dit tout de suite, Le Pen Joseph, moi, j'ai un malbanois. Tout le monde dit, moi, comment Joseph, vous voulez voter Marine Le Pen, n'est raciste. Mais dit, madame Le Pen n'est pas raciste, moi. Madame Le Pen, c'est le seul femme, monsieur Bobby, pour qu'elle mette un pilote dans la France. Vous l'avez compris à moi?
3: Voilà, bien compris à vous. Et puis surtout, mes rappels de tes précédentes interventions où la travaillait dur et où l'était agriculteur, m'y crois, hein?
4: Monsieur Bobby, on y croit. Moi, l'agriculteur, moi, la casse mon qui pendant plus de 60 ans, monsieur Bobby, moi, gagne 375€ la retraite. Comme il regarde mon démon en dehors, monsieur Bobby, hein? Mais il donne bien mon démon en dehors, monsieur Bobby, hein? Non, vous n'avez pas indiqué, monsieur Bobby. Les enfants qui n'ont pas éduqué, un bon petit grand tel, M. Bobby, la bouffée la valise avec deux mounes là-bas en France, ils jettent deux mounes dans de l'eau, ils raquent deux mounes, demandent des héros.
3: Ah, alors vous parlez, vous avez vu ce reportage incroyable, ces reportages d'ailleurs sur le fameux Hamza la douane.
4: Voilà, quand le journal télévisé, M. Bobby, dans le journal télévisé, il dit ça dessus là, dessus l'OATF, la répo là, hein.
3: Oui.
4: Là, regarde dessus les répos, mais M. Bobby, écoutez, vous voulez m'y comprendre, M. Bobby, moi ça t'aimerait là, M. Bobby, mais dis franchement, t'as pas donné quoi les oreilles, t'es roule devant moi, M. Bobby. Comment il a vu ma maille? Corrige ma maille, on a vu le droit à l'assistance sociale d'être en bas. Mais dis-moi, M. Bobby.
3: Non, mais monsieur Mathia, monsieur. Attendez un petit instant, hein. On remercie Mathias pour cette information concernant le camion en panne au tampon. C'est toujours la déviation qui est conseillée. Il faut passer pour aller vers la plaine des Cafres. Il faut passer devant le collège et en descendant devant le lycée Bois Joli Potier. C'est un semi-remorque qui est en panne au tampon. Monsieur, merci d'avoir patienté. J'aimerais avoir votre vous passant par le canal Saint-Martin et ce petit bonhomme. Il a 13 ans. Non, mais à Paris, s'il y a un marmaille de 13 ans, il dit à où, pour passer, il faut donner 2€, sinon je t'arrose. Qu'est-ce que vous faites où?
4: Monsieur Miguel, franchement, peut-être que vous ne croirez pas moi. Moi, on en a 90 ans bientôt. Monsieur Bobby, il passe où t'es à faire dans les oreilles, oui. À moi, je ne vais pas, monsieur Bobby.
3: Oui.
4: À moi, comment la marmaille dit, maman, monsieur Bobby. On veut croire, moi, je ne sais pas dans quel monde nous vivons, nous. Hein, nous, les pays, on finit avec la poubelle, monsieur Bobby.
3: Oui.
4: On finit avec la poubelle, nous. Mmh. On m'a dit, on va la faire, il faut pas être madame Le Pen. Et me dit, monsieur Bobby, par la promesse. Écoutez cette mission, monsieur Bobby. Mais les promesses, On dit, j'ai un expédit. Si Madame Le Pen y rentre, tous les semaines, il dépose un siège pour l'été. Ah, mais pour y avoir bon Dieu, M. Bobby. Parce que de monde, comme elle a fini avec trop fort, M. Bobby. Eh, on fait croire à moi, de monde, il vient en France, il baisse toute l'argent. À nous, travailler en français, M. Bobby. Moi, j'ai travaillé, moi, j'ai nourri la France. Vive avec 375 euros la retraite, M. Bobby.
3: Hein, bon, et là, où pense que Marine Le Pen va où pense que Marine Le Pen va, si elle remporte l'élection, elle va finir, elle va améliorer autre situation et elle va redresser les finances de la France.
4: Après, moi, je vous l'ai fait, M. Bobby. Moi, si Madame Le Pen n'a pas rentré là, M. Bobby, vous m'avez beau dire, prends-moi, ramasse-moi ça avec. On ne veut pas voir ça, M. Bobby. Je ne veux pas voir ce qui arrive après moi. On me dit, M. Bobby, Madame Le Pen, c'est le président pour la France, M. Bobby. On me dit, à où l'année prochaine, nous disons, on va chanter. Vive Marine Le Pen, vive Marine Le Pen.
3: Ouais, enfin, nous n'irons peut-être pas jusque-là, mais dites-moi, si Gabriel Attal, le camarade de Emmanuel Macron, se fait alliance après, hein, imaginons, pour le deuxième tour, parce que là, les sondeurs, ils n'ont pas parlé de ça. Attendez.
4: Mon affaire, c'est Madame Le Pen. Moi, je crois, Madame Le Pen. Il me dit, mon affaire, M. Bobby, il me met à la rage, M. Bobby. Qu'on gâche cette espèce d'angoune, c'est un cadre là-bas. Mais comment Mélenchon, M. Bobby?
3: Bah, lui aussi, c'est peut-être pas un enfant de cœur.
4: Mais M. Bobby, le Mélenchon, il dit comme ça, faut boire de feu dans la France. Faut le feu dans ce moment. Parce que moi, je dis, M. Bobby, à moi, je travaille pour la France, moi, je suis battu. Moi, je suis battu pour la France, M. Bobby. Moi, je fais la guerre, M. Bobby. Et là, moi, j'ai un mot qui dit ça, M. Bobby. Et que le meilleur, c'est mort, là, M. Bobby. Et mon guignon, comme ça, si la France, il perd le pain, il ne le fait pas tout bien, il fout dans la casse au moment.
3: Waouh.
4: Comment est-ce que je vais dire, M. Bobby? Parce que la France, M. Bobby, on n'a pas fait la guerre, moi. Ah, moi, mon papa et mon grand-père, a fait la guerre, M. Bobby. Hein? La guerre 14, 18, 39, 45. Moi, la camarade des morts, des gens de bataille, M. Bobby.
3: Oui.
4: Dans la guerre du Vietnam. Et là, je vais dire, je vais croire, moi, je suis là, M. Bobby.
3: Qu'est-ce que vous pensez, vous qui avez des proches qui ont perdu la vie à la guerre, qu'est-ce que vous pensez d'un maire, Bali Bagayoko, qui dit, ben, siffler la Marseillaise, pardon, c'est une façon de s'exprimer. Il a un peu dit ça, hein. Qu'est-ce que vous pensez de ça?
4: M. Bobby, il m'a dit une affaire. Moi, quand on a dit à moi, je reste comment t'as dit, t'avais un autre, M. Marx, si vous parlez des sabots, on fait une radio, M. Bobby, il m'a dit, mon petit saint bouille quand il parle à mon saint. Alors, un pays, M. Bobby, écoute ou bien, ça c'est comme Madame Bello, ça. Un monde, on a mangé toute vie. La France, il nourrit à où, il soigne à où. Hein? Aujourd'hui, on dit, faut chiffrer la Marseillaise. Notre pays, donc. Ah, moi, je dis, M. Bobby, moi, les radicales, moi. Et par contre, je dis, on a fait, M. Bobby. Je dis, on a fait parce que là, mon petit attention pour monter, M. Bobby. Pas bonne de monde. Écoute bien, M. Bobby.
3: Oui.
4: Il dit comme ça. À nous, les racistes, parce que nous, votre Marine Le Pen, là, M. Bobby. M'a dit, qui ça, les racistes, moi, M. Bobby? Bah, dis-moi au moins que c'est raciste. Au moins de mon genre dans le pays d'après, il vient à la réunion gouverne à nous, M. Bobby. Hein? Dans la bonne grand patron, il vient à la réunion gouverne à nous, M. Bobby. Ici, à nous.
3: Ah bah, ils viennent, hein? ils obtiennent un poste, hein, c'est ce que vous voulez dire.
4: M. Bobby, il vient à la réunion, il vient voir l'argent créole, M. Bobby. Hein? Après, bah, dis-moi, après, peut-être, bah, dis-moi, les vulgaires, M. Bobby. Il vient à la réunion, il dit à nous. À nous, créole, nous dit, mais amène à tout, nous, M. Bobby. Un patron a passé dans le tribunal là pour longtemps. Il y en a un autre aussi, M. Bobby, il demande pardon, mon agriculteur. M. Bobby. Et il y en a un autre encore là, hein. Il a dit comme ça, mal va mettre un volant mental, M. Bobby. M'a dit où? En France, M. Bobby. On a l'argent, M. Bobby. On achète la justice. La justice, peut-être, M. Bobby.
3: On achète la justice.
4: On achète la justice.
3: Mais ce bon bougre, il a parti en prison, là, comme. Nicolas Sarkozy, ben, a l'argent, lui, non?
4: Monsieur Bobby, où c'est qu'il est parti en prison, où? Puis Bobby, m'a dit, on a des calomes, on a fait la prison. Hein? A des calomes, on a fait la prison. Hein, vous qui rentrez dans les chambres de la prison, on appelle ça fait la prison, monsieur Bobby?
3: Oui.
4: Hein, mais monsieur Bobby, what a bon bug? Il sort en France, il vient chier à nous, la Réunion. À nous, nous courons les Chines, nous courons le dos, monsieur Bobby. Hein, nous courons le dos, nous. À nous, là, encore 48, dans le temps d'esclavage, madame des bassins. Mami dit, oh, monsieur Bobby, voici un bouc, là, ni la réunion, là, j'y ai à nous, là. Viens, comme si c'était, là, monsieur Bobby, c'est...
3: Allô?
4: Monsieur Bobby.
3: Allô, il en a une coupure.
4: Mais Gao.
3: Oui.
4: Bouc, là, monsieur Bobby. Vous connaissez Johnny Guichard, vous avez dit, Johnny Guichard. Là, dit, bon, si maintenant, il commence par fatiguer à nous, là. Nous, quand on a un thème de décision, bon, nous envoyer par la passe, monsieur Bobby. Mais moi, dit, bouc, là, moi. Il y a une ici à nous, la passer au tribunal, monsieur Bobby. Ben, nous, quand on a un thème de décision, bon, nous envoyer lui. Parce qu'elle va arrêter ça, M. Bobby, cette histoire comme ça. Hein. Moi, je dis, oh, vive Mme Le Pen. Vive Marine Le Pen, président de la République, M. Bobby. Vive Mme Le Pen.
3: Un monsieur de 80 ans, merci, presque 90 ans.
4: 87 ans cette année, M. Bobby, 87 ans.
3: Oui.
4: Et ces dents, M. Bobby, toutes les dents, elles sont là.
3: Une bonne hygiène alimentaire, c'est pour ça.
4: Ah, mais médium, M. Bobby, hein. Ah, il faut m'enlever la rage, médium, M. Bobby, fais-moi la rage, fais-moi la rage. Combien de temps j'ai petit gratte, qui en France, M. Bobby? La mort, je vous demande, je vous demande de l'or. Comme je ne sais pas sa tête, après, dans quoi j'aurais, M. Bobby. Médium, médium, ça m'en est, M. Bobby.
3: Les bons.
4: Ah, oui, oui.
3: Allez, nous souhaitons à vous une bonne après-midi, monsieur.
4: Oui, Marine, M. Bobby.
3: Merci. Allez. Eh ben, toutes vos réactions. 02 62 99 12 00. Merci, monsieur. 99 12 00. Allô?
5: Allô, bonjour.
3: Bonjour.
5: Tiens, j'appelle pour vous dire que tu gueules par rapport à l'ascenseur. Elle ne fonctionne toujours pas, monsieur.
3: Quel ascenseur, ça?
5: Et à Saint-Clotilde. Oh. Dans le Zaka, le bâtiment C.
3: Encore?
5: C'est la mandat. Ouais, elle a rangé ce matin.
3: Oui.
5: Elle n'a pas fait beaucoup de temps, elle a fait deux temps, et là, il est plus bon, hein, monsieur.
3: T'es, mais vous l'a déjà rappelé, Migros, monsieur?
5: Oui, tout le temps, il appelle, monsieur, tout le temps, il appelle. Là, il vient la ranger que ce matin, elle a retourné en panne tout de suite après, deux temps après.
3: Oui. Et alors, où la rappelle, Azote?
5: Elle m'a la rappelé, ben, tout le temps, il dit, va refaire mon information, ben voilà, mais à un moment, en fait, elle roule en main, l'ascenseur, la porte est emballée au verre, elle main, le bouton, la lame, il sonne, la porte reste ouverte, et ben, on la personne vient ranger. C'est pas normal.
3: Mais cousin, là, il est maudit cet ascenseur-là, quoi, l'a fait tout le temps, il est en panne.
5: C'est là, il est maudit, monsieur, mais il a un problème. Tout le temps, il a un problème. Dès qu'il arrange à moi-même, là, je ne l'aime plus beau.
3: Mmh. Il a quoi, un problème de capteur? La porte ne se ferme plus, c'est ça?
5: Ah, la porte, il ne ferme plus, l'alarme, il sonne. Il arrête pas sonner, voilà, toute la nuit.
3: Oui. Noulet, à Saint-Denis, il croit, hein.
5: Saint-Denis, Saint-Clotilde.
3: Saint-Clotilde. L'ascenseur, il est encore en panne. L'immeuble, il appelle Zaka.
5: Zaka, Z-A-C-A.
3: Oui.
5: Bâtiment C.
3: Immeuble Zaka, bâtiment C. Qui est encore le bailleur?
5: SHLMR.
3: Ok, bah, elle est sérieuse. Surtout qu'on l'a déjà appelé depuis 2-3 mois. On l'a rappelé encore récemment. Bon, elle est venue réparer. Et là, elle est encore en panne.
5: Ouais, ouais.
3: Oh, bah oui.
5: Ouais, bah, merci encore, monsieur.
3: Ben non, mais c'est où que nous remercier, ou hésite pas, ou rappelle à nous quand on a du nouveau, d'accord?
5: Ok, il n'y a pas de problème, monsieur.
3: Oui, allez. Allez, au revoir, monsieur. Monsieur est en fauteuil roulant, hein, donc bien, il est au troisième étage, bien embêtant, lorsque l'ascenseur est en panne. On l'a réparé ce matin, il est à nouveau en panne après avoir fonctionné 2 heures. 02 62 99 12 00. Allô?
6: Bonjour, monsieur.
3: Bonjour.
6: Bonjour. Attendez, oui. Le haut-parleur.
3: Oui. Ah, c'était pas le bon bouton pour enlever le haut-parleur. 02 62 99 12 00. Freedom. Allô? Allô? On passe à côté. 02 62 99 12 00. Freedom, bonjour. Allô?
7: Allô?
3: Bonjour.
7: Bonjour.
3: Oui.
7: Vous m'entendez?
3: Oui.
7: Voilà, depuis un moment, j'essayais d'avoir la ligne.
3: Oui.
7: Et puis, j'ai entendu une chanson le 14 juin à 16h20. C'était un homme qui chantait et je connais pas. Voilà.
3: Le 14 juin,
7: à 16h20.
3: Un dimanche.
7: Un dimanche.
3: À 16h20.
7: Voilà.
3: J'ai trouvé un titre qui peut correspondre. Alors, on va essayer cette chanson et vous allez me dire si c'est cette chanson-là. Parce qu'un homme a chanté tout de suite après aussi. Le deuxième, c'était Marcel Amont.

0: Jean-Pierre Ferland avec le titre « Je reviens chez nous ».
1: D'accord, Ferland.
0: Ferland, F-E-R-L-A-N-D.
1: Ok, merci monsieur.
0: Et la chanson vous rappelle les chansons bien connues, chantées, interprétées, la version interprétée par Isabelle Boulay, et peut-être très connue aussi.
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1: C'est lui, ce monsieur qui chante très bien d'ailleurs.
0: Ah, mais vous préférez la version du monsieur.
1: Bien sûr.
0: Oui.
1: Allez, ben, Bonnie Tyler aussi, j'adore. Hein. Je la connais pas. J'ai entendu quelques chansons d'elle et je l'adore, cette femme.
0: Bonnie Tyler, oui. Qui est décédée à l'âge de 75 ans. Oui.
1: Voilà, voilà. Vous pouvez mettre une chanson de Bonnie Tyler aussi, hein.
0: Alors, oui, on va mettre une chanson de Bonnie Tyler, mais plus tard, là, on va plutôt passer à la libre antenne, ou alors, on va mettre une chanson de Bonnie Tyler tout de suite.
1: Merci
0: on peut
1: beaucoup.
0: Essayer.
1: C'est gentil, merci beaucoup.
0: Je vous en prie.
1: Au revoir.
0: Bon après-midi, merci.
1: Au revoir.
0: La chanteuse Bonnie Tyler qui est décédée, elle avait 75 ans, un monument des années 80, nous a quittés.

0: Bonnie Tyler, la chanteuse britannique Bonnie Tyler, un monument des années 80 qui est décédée à l'âge de 75 ans. On se souvient tous de sa crinière blonde, de sa voix éraillée, reconnaissable entre mille. La Galloise reste indissociable de très nombreux tubes. Elle est décédée à l'âge de 75 ans. Elle avait fait fureur au début des années 80 avec de très nombreux tubes que nous aurons l'occasion de vous faire découvrir ou redécouvrir au fil du temps et des chansons qui sont programmées bien évidemment sur Freedom 2. Et tiens, à propos de la programmation sur Freedom 2, je vous rappelle que nous allons proposer une programmation spéciale dès demain à partir de 10h avec les artistes locaux. Demain, les chansons de Micheline Picot de 10h à 11h sur Freedom 2. Il est 16h01.
1: Bonjour Marlène et bonjour à tous. Donald Trump a mis ses menaces à exécution. Les États-Unis, justement, ont frappé cette nuit Téhéran, qui accuse les États-Unis de vouloir perturber les obsèques de Khamenei, des funérailles qui prennent fin aujourd'hui au terme de 6 jours d'hommage. Donald Trump a affirmé au sommet de l'OTAN que les États-Unis ont pratiquement anéanti l'armée iranienne. Le Kremlin lui assure que l'intensification des frappes ukrainiennes contre la Russie ne feront que prolonger la guerre. Hier, le président américain Donald Trump suggérait que ces frappes pourraient pousser Moscou à négocier une fin des hostilités. En France, plusieurs territoires sont toujours en proie à des incendies et le risque de nouveaux départs de feu est assez fort. Hier, plus de 325 départs de feu ont été recensés sur l'ensemble du territoire. C'est le ministre de l'Intérieur, Laurent Nunez, qui l'a indiqué il y a quelques instants sur X. Et dans les Pyrénées-Orientales, la situation s'améliore. Les habitants de 9 communes touchées par les incendies vont pouvoir regagner leur domicile à partir de 18h. Mais entre les températures très élevées et le niveau de sécheresse, le préfet appelle à la plus grande prudence pour prévenir tout risque de reprise. Et conséquence directe, forcément, de ces incendies, les festivités du 14 juillet sérieusement menacées, de nombreux feux d'artifice annulés un peu partout en France, annulations qui pourraient se multiplier avec l'augmentation des températures dans les prochains jours. Ce rapport parlementaire qui met en évidence l'inefficacité du système judiciaire français face à l'inceste, forces de l'ordre, experts et magistrats sont pointés du doigt pour leur réponse insuffisante devant un fléau qui fait 160 000 victimes chaque année. Les députés réclament une réforme en profondeur, incluant notamment la dépénalisation de la non-représentation d'enfants en cas de suspicion de violence sexuelle. Et puis on l'a appris en fin de matinée, la star britannique des années 80, Bonnie Tyler, est décédée à l'âge de 75 ans. La Galloise était l'interprète de Total Eclipse.

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2: Et retrouvez les artistes qui seront sur scène pour l'anniversaire, le concert des 45 ans de Radio Freedom. Vous les retrouverez sur Freedom 2 durant les jours qui viennent. Et on va commencer demain, et c'est Micheline Picot qui va ouvrir le bal de 10h à 11h demain. Il y aura les chansons de cet artiste qui traverse les décennies et qui sera sur scène pour les 45 ans de Radio Freedom le 7 août prochain au stade au Parc Expo Bat à Saint-Paul, et qui sera là demain sur Freedom 1 à partir de 10h. J'ai nommé Laurine, qui ne manquera pas de... Pourquoi vous êtes étonnée comme ça, Laurine? C'est bien vous qui serez là demain. D'accord, vous serez là demain, et de temps en temps, un petit coup de Freedom 2 pour faire entendre. Vous savez, sur Freedom, bon, les gens ils sont là, mais des fois blablabla, ils veulent peut-être écouter de la musique, et s'ils vont sur Freedom 2, eh bien, ils auront la possibilité d'écouter les chansons de Micheline Picot, demain de 10h à 11h, programmation spéciale sur la radio musicale Freedom 2. On commence avec Micheline Picot, et il y aura la tête poisson dimanche, Morgane, et puis au fur et à mesure on vous dira les artistes qui viendront pour la programmation sur la radio musicale Freedom 2. La musique, allez, on retrouve... Tiens, écoutez, on parle de musique en ce moment sur Freedom 2, en ce moment le groupe ABBA 1977.

0: dans un instant, et UB40. Il y aura aussi du Christian Ducap, fait Petland de l'année là. Nous écouterons les Chanteurs sans frontières pour le titre Éthiopie en 1985. Il y aura aussi du Frédéric François, les Compères Créoles avec Agnès. Voilà la programmation, un petit peu la programmation avant 17h, Freedom 2, la radio à plein tube et sans pub. La Moukatali maintenant, dans la Moukatali avec vos messages sur le répondeur enregistreur de la Moukatali. Je rappelle le numéro, le 02 62 21 08 08. Alors pour le moment, il est en maintenance, donc vous ne pouvez pas appeler. Laissez pour un petit peu plus tard, garder en mémoire ce dont vous voulez parler. Et puis si vous n'avez pas la ligne sur la Moukatali, vous pouvez peut-être tenter de la voir sur l'antenne de Freedom en direct. Et comme ça, nous pourrons débattre un petit peu des sujets qui vous préoccupent. Donc maintenance sur le 02 62 21 08 08. Mais voici quand même un condensé des messages que vous avez récemment laissé sur le répondeur. On y parle de consignes des maires, on parle de parodie et aussi de gaspillage de l'eau.
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2: Allô, bonjour Moukatali. J'ai entendu Nana et Monsieur y appellent justement sur votre antenne là, en disant comme ça qu'il faut que Nana, les 24 maires, ils donnent la consigne pour qui voter. Moi, me dirait ce monsieur-là que lui est en train de raconter des grosses conneries. Il n'est pas capable de voter, de choisir son président en son âme et conscience. Mais arrête un peu de conneries, d'ailleurs commence encore les mêmes choses que là il se passait avec le président Macron, que tous les maires étaient derrière, fallait voter Macron, et à présent en train de pleurer. Arrête un peu, oui, ben moi, ma joie affaire, de toute façon, moi, ça a voté pour personne parce que toute la bonne, c'est la même chose. La pointe est mieux que l'autre. Mais mamie parle pour les gens que l'autre jour, il faut que les 24 meurent dessus pour qu'il faut aller voter. Mais arrête un peu, c'est des bêtises, ça, monsieur. Vous n'êtes pas capable de choisir votre candidat? Il faut que c'est le meilleur pour qu'il faut aller voter? Arrête un peu. Ben, ça, c'est une bande de moutons, ça. Ben, voilà. Merci. Au revoir, Moukatali.
3: Bonjour, la Moukatali. Tu souviens, mon kit sa mère, le bouquet d'ortie, tu es la donne à moi. 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Au revoir.
4: Bonjour, la Moukatali, je parle, le Paris, etc. Là. Eh, j'attends à l'hypocrite, j'autre. Je suis dit, mon je parle d'eau, mais si j'autre, je fais n'importe quoi. 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Est-ce que j'autre, tu prends votre responsabilité? Je mange si chez les autres, là, au culot, dans la cour, mais pourquoi ça, il paye de l'eau, là? T'as l'air du bain, et puis, non? Bonne, là, Moukatali, va. Moukatali, j'autre, maman. Tu sens une bonne hypocrite, ça. Toutes les pareilles, toutes les demandes, baba. J'ai sorti la fin là, tiens, ça y est. Tu prends pas cette responsabilité. Tiens, ça y est, bon.
5: Salut la réunion, frère.

0: Et on est de retour, c'est la Libre Antenne, le soleil est toujours bien présent, à Saint-Denis en tout cas. On est de retour avec vous sur le 02 62 99 12 00 et on parle de ce que vous voulez. Allô?
1: Allô, bonjour monsieur.
0: Bonjour.
1: Je vais parler pour deux trois sujets là.
0: Oui.
1: Hier, vous l'avez demandé à moi pour que ça m'y postule pas là.
0: Oui, parce que c'est un fidèle auditeur. Souvent avec des critiques, et la critique fait avancer, donc il y a des critiques positives. Hein. Donc voilà, je vous ai proposé de postuler pour devenir animateur.
1: Ouais, ben merci bien pour la proposition, mais en même temps là, Wakam Sud, il faut faire Waben Book comme nous à l'extérieur qu'à l'intérieur.
0: Comment ça?
1: Il faut faire Waben nous à l'extérieur, lui, parce qu'à l'intérieur, il n'est pas bon pour lui. Hein.
0: Ah bon?
1: Il y a besoin, nous, quand, ben, si demain il arrive, il ferme la radio, c'est nous, il s'est révolté pour que la radio, ben, retrouve.
0: Possible.
1: Comment?
0: Ou peut poursuivre un petit peu?
1: Ben voilà, c'est comme, comme quand on a eu la manifestation 91, ben, la plupart de ces gens-là, un peu les morts, la famille est là, on a un peu la ronde de la zone, on n'a pas personne, travaille sur Freedom, moi.
0: D'accord, oui.
1: Donc, les profs, ben, auditeurs comme nous, ou ben, auditrices, ben, voilà, on a loqué, pour rendre dedans, même les profs, ouais, ça à l'extérieur, qui à l'intérieur, ouais.
0: Bon, ben, si vous dites. Voilà. La postule, pas alors?
1: Comme dit Mina, mon travail.
0: Oui.
1: Il paye moins bien, il m'aime bien, mon travail, mais il connaît, ben, jamais, comme ici, va en bosse ben de monde comme nous, là. Après, là, concernant le RN,
0: oui.
1: Bien autant de monde, ben, d'ailleurs, le journaliste Christophe, toujours comme d'habitude, hein, il a fait son speech après son journal sur Marine Le Pen avec l'ancien journaliste, comment il parle encore, Charles Lullier.
0: Oui. Ben, Charles Lullier qui avait reçu Marine Le Pen, oui.
1: Voilà. D'ailleurs, il était un bon journaliste, que ce soit politique ou football aussi, hein. C'est dire qu'elle est bon aussi, hein. Mais de toute façon, ça lui, il n'y a pas le temps avec un femme comme Marie, avec un femme comme Marine Le Pen. Hein. D'ailleurs, il est en dehors, il n'est pas avec Marine Le Pen. Hein.
0: Ou alors, c'est Marine Le Pen n'a pas le temps avec un bouc comme Charles Lullier.
1: Ouais, mais dans les deux sens, mais c'est tout ça lui, il n'a pas le temps avec lui.
0: On se souvient d'un Charles Lullier insistant. Est-ce que vous êtes célibataire, Marine Le Pen?
1: Voilà.
0: Oui.
1: En tout cas, oui. Justement, comme il a retrouvé une vidéo, il date de je ne sais combien de temps, est-ce qu'il peut retrouver, parce que une vidéo que là en ce moment il tourne beaucoup sur les chaînes nationales, là, que quand Marine Le Pen avec Jordan Bardella a dit si un candidat est présent à une élection, il faut pas, il a eu affaire à la corruption et détournement de fonds. Et du coup, là, ce vidéo-là, il tourne à fond en dehors.
0: Oui.
1: Et du coup,
0: Non, mais tout le monde l'a vu, ces enregistrements dont vous nous rappelez, là, et c'est très bien. Après, on va pas non plus, parce que l'autre, ce dont on parlait à l'instant, c'est une archive Freedom. Le petit coup de, le crush entre Marine Le Pen et Charles Lullier. Là, vous parlez d'une actualité internationale. Oui, nationale, pardon. On se souvient que Marine Le Pen avait dit ça. Oui, effectivement.
1: Donc,
0: mais elle est à ce par rapport au droit français, elle est présumée innocente, là. Hein?
1: Pour l'instant,
0: si,
1: mais
0: si elle fait appel.
1: En première instance, il est condamné pour détournement de fonds, et là, c'est deuxième instance, ça, le même résultat. Et de toute façon, la Cour de cassation, comme il dit, au plus tard, sera au mois d'avril. Et de toute façon, il peut tomber avant. Et de toute façon, comme il dit, Marine Le Pen, la famille Le Pen ne sera jamais président de la France. Hein.
0: Alors, c'est ce qui se disait tout à l'heure sur Europe 1, oui, pour la Cour de cassation d'ici le mois d'avril. On rappelle que l'élection présidentielle, du moins le premier tour, est prévue pour le 2 mai 2027. Bon.
1: Donc
0: ce sera avant.
1: Le 18 avril.
0: Le premier tour, c'est le 18 avril?
1: Oui. Et 2 mai, c'est justement... Normalement, on pense que le 18 avril, le premier tour, et le deuxième tour, c'est juste après la fête des travailleurs.
0: Ah, oui.
1: Et normalement, on pense que, ben, il va mettre son bracelet avant, hein. Et pour finir, là, Jordan Bardella, là, le joueur de la marche, Blond de Liana, là, quel endroit celle-ci, il était, lui? Il était à Monaco, là-bas. Il avait commandé une table.
0: Oui.
1: Une table de 25 000 euros. Un peu bling-bling. Et alors qu'on avait une actualité quand même très très sensible en France. Ali pour faire la fête à Monaco là-bas. Qu'il y a payé une table de 25 000 euros. Donc, nul est mal parti avec ces jeunes personnes-là. Et d'ailleurs, Marine Le Pen, non. Est-ce que les nazis ont fait lui au fait, lui?
0: Continuez, continuez.
1: Parce que pour nous, pour représenter à nous, déjà, il est mal parti avec tous les délits qu'il y a dedans. C'est pas un bon exemple. Et ni son histoire familiale ne nous connaît pas vraiment.
0: Oui.
1: Et Paréba de là, il n'a jamais fait de formation, ni de métier, il n'a aucun diplôme. Et pareil, pas d'enfant.
0: Oui.
1: Et encore, je l'ai entendu que dans le bling-bling. Et détournement de fond. Comme dit pour créole, pour qu'il comprend, détournement de fond, il veut dire la vol l'argent.
0: Alors, c'est vous qui utilisez ces mots-là, et c'est pas la première fois que je le dis. On n'a pas de vol. C'est pas écrit vol dans la procédure. Je crois que c'est pas la première fois qu'on le dit. C'est pas écrit vol.
1: Oui, c'est pas écrit vol. Mais il signifie ça. S'il nous pousse plus loin, ben voilà, il faut développer ça. Oui, il veut dire ça. Et puis pour créole, il comprend aussi. Mais pas censé.
0: Non, il faut pas prendre le créole pour un imbécile, monsieur, et utiliser des mots qui vous conviennent à vous. Il faut utiliser les bons mots. Il y a l'affaire des détournements pour les attachés parlementaires, détournements de fonds. Mais il n'y a pas de vol.
1: Ben pourquoi je disais parce que...
0: Monsieur, nous ne sommes pas bataille, nous deux, on veut pas. Il n'y pense que jamais, on va être d'accord quand Midiaou n'a point de vol. Dans beaucoup d'affaires, elle est comme ça. Les gens peuvent avoir fait les pires choses, mais il n'y a pas forcément le vol. Mais bon, c'est pas grave, hein, si vous voulez dire qu'il y a vol. Et si ça vous fait plaisir, allez, disons qu'il y a eu vol.
1: Ben voilà, enfin, qu'on ait une paix d'argent, là. On a une paix d'argent. L'argent, où ça l'a passé?
0: Ben, ça a permis de rémunérer les collaborateurs du Front National.
1: Voilà.
0: C'est pas un enrichissement personnel non plus.
1: Ouais, mais ça sent qu'on est...
0: Et il paraît que Jean-Luc Mélenchon l'a fait aussi, mais il n'y a pas eu de procès. Pour le parti, là, Jean-Luc Mélenchon aussi a eu recours aux mêmes méthodes. Qui en parle?
1: Mais s'il n'a pas de preuve, et cette Marine Le Pen n'a de preuve, là-bas n'a pas de preuve, la justice a fait son travail.
0: Oui.
1: Donc, mais voilà, là-bas, s'il n'a pas une preuve, où ça va mettre un monde, les innocents coupables, n'a pas une preuve.
0: Merci.
1: Marine Le Pen n'a pas de preuve. Et juste pour finir,
0: oui.
1: Et elle, normalement, écrit R. Et elle, normalement, est-ce qu'il écrit bien H-A-I-N-E?
0: Allez, bon après-midi.
1: Allez, bon après-midi, merci bien.
0: Merci. 02 62 99 12 00. Allô? Allô?
2: Oui, bonjour Bobby.
0: Bonjour.
2: Ça va?
0: Oui, et vous?
2: Ben oui, ça va, une belle journée dans les Hauts.
0: Oui.
2: Pour une fois dans les Hauts du Sud Sauvage, il fait beau et sur la nationale, grisou.
0: Oui.
2: C'est rare, d'habitude c'est le contraire. Bon, ben je suis content de vous avoir parce que j'ai eu Marx la semaine dernière. Et il m'a donné un seau d'eau en disant que j'étais un agitateur. Mais je prends ça avec philosophie, hein, très bien, je suis content. Donc moi je voulais avoir votre avis là-dessus, parce que je vous appelle entre guillemets assez souvent.
0: Oui.
2: Et donc je voulais savoir si je suis vraiment un agitateur à la radio ou pas.
0: Vous prenez plaisir à commenter l'actualité, vous êtes un fidèle auditeur. Je sais pas pourquoi on dit agitateur là, mais pas spécialement.
2: Ah bon, ben je suis content de l'entendre, mais même ça, quand j'appellerai Marx, je vais me présenter comme monsieur l'agitateur. Je sais pas pourquoi il a dit ça, mais bon, je prends avec philosophie.
0: Ben, c'est bien, oui.
2: Humble. Donc, mais bon, ben c'est vrai, quand j'appelle, je critique de temps en temps les critiques sur Fidom. Mais bon, c'est une critique qui fait avancer. On va dire que c'est une critique positive. Après, vous prenez le bon ou le contre.
0: Oui.
2: Mais je suis content de vous entendre dire ça, parce que, bon, c'est vrai, moi, vous n'êtes pas ma référence, je vous appelle assez souvent, entre guillemets, donc je suis content de savoir que je ne suis pas un agitateur. Mmh. Sur les réseaux.
0: Oui.
2: Sur les ondes. C'est tout.
0: Oui. Bon.
2: Et parlons football maintenant.
0: Oui.
2: Si vous voulez bien.
0: Bien sûr, oui. En France-Maroc, un pronostic pour ce soir, peut-être.
2: Ben écoutez, moi je suis toujours à l'envers de tout le monde, et je le reconnais. Je vois une victoire du Maroc, mais je suis pour une finale France-Argentine.
0: Bon,
2: allez comprendre là-dedans, je ne sais pas.
0: Oui.
2: Donc c'est que j'espère que ma vision est comme toujours à l'inverse du résultat. Donc si je vois le Maroc gagner, donc ce sera la France.
0: Est-ce que vous craignez des débordements ce soir?
2: Oui, quel que soit avec les échos qu'on a eu sur Europe 1, surtout, quelle que soit la victoire ou la défaite de l'un ou de l'autre, il y aura des débordements. Il y aura, ça c'est sûr.
0: Ah là là.
2: Et là, ce que j'aime pas avec la FIFA, je sais pas s'ils vont, ils ont fait ça exprès ou pas, ils craignent tellement la France, ils ont mis un arbitre argentin. Donc, je sais pas si on pouvait faire appel ou pas, mais je vois ça d'un mauvais œil.
0: C'est
2: l'arbitre qui
0: sur Europe 1, à 15h, ils ont dit qu'il y avait des risques, qu'on craignait beaucoup de monde dans les rues et qu'on craignait des débordements en cas de victoire du Maroc.
2: Oui, Bobby, parce que, on va dire c'est encore la France qui se bat et se rebat en cas de victoire ou de défaite. En fait, les autres pays le font moins. Ils font moins. Mais il y a 35 Marocains qui jouent en France. Les meilleurs, c'est des grandes équipes. Tout le monde se connaît. Toute l'équipe de Maroc joue pratiquement en France ou dans les grosses équipes. C'est pas un adversaire facile, hein.
0: Oui. Bon.
2: Donc là, tout le monde se connaît, mais là, moi, ce qui me gêne, et bon, on n'a pas le pouvoir comme Donald Trump, hein. On n'a pas le pouvoir de décider dans le 24 euros d'annuler un résultat. C'est cet arbitre argentin.
0: Bah oui, mais Macron ne peut pas appeler Monsieur Infantino pour lui dire, tu peux changer l'arbitre ce soir, on veut pas cet arbitre argentin.
2: Oui,
0: il peut pas, non?
2: Quand on sait la finalité, excuse-moi de dire, la finalité de la finale, c'est-à-dire on va vers une finale France-Argentine, est-ce que ce serait pas opportun de faire un rappel ou contester pour demander un autre arbitre?
0: Est-ce qu'il faudrait qu'Emmanuel Macron appelle Donald Trump en disant, bonjour Donald, c'est Emmanuel. Est-ce que tu peux demander à ton camarade, le patron de la FIFA, de changer les arbitres pour le match ce soir? Parce que nous, les Français, on n'est pas tranquilles avec des arbitres argentins.
2: Bah pourquoi pas, Bobby? Si ça peut marcher, il faut tout tenter. Hein,
0: ouais.
2: Qui tente à rien, à rien.
0: Ah là là.
2: Donc, merci.
0: Merci.
2: Écoute et à bientôt.
0: Bon après-midi, merci. Radio Freedom, bonjour. Allô?
3: Oui, allô, bonjour monsieur.
0: Bonjour madame.
3: Juste pour dire, pour répondre à ce monsieur, pour dire après ses propos, pas lui répondre, mais dire après ses propos de son procès à Marine Le Pen, eh bien, pour ma part, je souhaiterais en 2027 tout sauf Mélenchon.
0: Oui.
3: Voilà.
0: Tout sauf Mélenchon. D'ailleurs, il y a les sondages, encore eux, au deuxième tour, dans tous les cas de figure, c'est le RN qui remporte l'élection. Actuellement, c'est ce que disent les sondeurs.
3: Ouais, ben, je ne suis pas RN, mais je le souhaiterais.
0: Oui.
3: Oui. Tout sauf Mélenchon.
0: Mais Mélenchon, il n'est pas le quatrième dans les sondages, là?
3: Ce serait qui?
0: Non, je crois que le Mélenchon, il est quatrième dans les sondages.
3: Ah oui, d'accord. Oui.
0: Oui.
3: je souhaiterais. Je souhaiterais.
0: Oui.
3: Ardemment, en tout cas. Quand j'entends des propos comme ça sur votre radio, croyez-moi, je ferme le bouton. Hein.
0: Oui.
3: Bon après-midi, monsieur.
0: Merci, bon après-midi.
3: Merci beaucoup, au revoir.
0: Au revoir. 02 62 99 12 00, Radio Freedom. Bonjour, allô. Allô.
4: Oui, bonjour, monsieur Bobby.
0: Bonjour.
4: Tiens, mais fatigué d'entendre tout ça de l'histoire. Attends, M. Bobby, excusez-moi. Il y en a un beau de mouni, entends-moi, c'est la radio, là, ben.
0: Coupez le son de la radio, il est ouvert dans la route dans le poste, mais fort, là.
4: Oui.
0: Oui.
4: Par contre, là, maintenant, il coûte deux beaux passifs.
0: Oui.
4: Au président départemental, là, ben, là, il fait, comment il appelle ça, cadre monétique.
0: Oui.
4: Ben, quand il m'a envoyé un chèque pour le mounant personnellement, hein, a envoyé un chèque pour lui, quand il s'en donne compte, il gagne, il fait pas son cadre, on s'est une petite commission. Monsieur Bobby, il me dit une affaire.
0: Oui. Oui.
4: Le monnaie évolue, il n'y a pas ni plus couillon.
0: Excusez-moi, monsieur. Pourquoi vous dit ça?
4: Hein?
0: Pourquoi vous dit ça?
4: Monsieur Bobby, excusez-moi. Ouais. Hein? Mm-hmm. Là, il fait la carte monétique. Lui, il est bon. Mais à quoi tout ça de mon est bloqué? D'accord, tout ça de mon est bloqué, monsieur Bobby.
0: Bah, disons que on a un petit peu de mal pour consulter le solde de la carte. Et m'y connais pas pourquoi on a autant de plaintes, hein, c'est vrai que la carte monétique, ben, peut-être un peu, elle n'est pas habituée à utiliser une carte bancaire aussi.
4: Après, il y en a, et le passe-loisir aussi, ça m'y, non, m'a dit, on a rien. Mmh. Ah, m'y plaint le bon money, gain, ça. Là, le petit pélage, il donne là, où ça fait des masques plus grands que le hasard, monsieur Bobby, m'a dit, on a rien. Là, on a fini avec en 2026. Donc, on a fini avec plus couillon que couillon.
0: Oui.
4: À même de vraiment.
0: Ah bon?
4: À cause de faire un cadre monétique, de mon n'est pas de l'argent. Non. J'ai pas, monsieur Bovier.
0: Oui.
4: Non, je ne connais pas. Je vous connais. Je vous l'ai fini entendu. Oui. Tout ça, de mon a fini pleurer. Le cadre monétique, il marche.
0: Oui, il est vrai, hein.
4: Oui.
0: Oui.
4: Monsieur Bovier, mais il n'est pas ça, moi. Mais à cause de tu fais passer un loi comme ça, je t'y ai pas assumé.
0: Bah, après, là, monsieur, vous connaissez, quand on nous dit que la carte monétique n'est pas bon, les gens l'ont perdu, tout ça. Mais nous, on n'entend pas tous ces bandes monde que la gagne la carte monétique et qu'ils utilisent et pour qui les affaires fonctionnent très bien. Ces gens-là, nous, on n'entend pas ça, hein.
4: Oui, il y a des gens, la fin dit, je suis Radio Freedom, lui, il a bien fonctionné en vie à zone.
0: Oui.
4: Lui, mais, monsieur Bobby, là, de 600 là, on en a 70% les dollars défavorables. Oui, la dollar, je ne t'y ai pas utilisé. Ben, quand je ne donne pas un chèque, pareil, un chèque déjeuner, vous donnez un chèque, ben, mais bon, vous faites un cadre monétique pour banjuer le monde. Monsieur Bobby, mais quoi, pas? Ah, mais, non, mon maman, si mon moteur, quoi, là, avait au moins 85 ans.
0: Oui.
4: Là, vous faites quoi, vous donne mon moment un cadre monétique, est-ce qu'il s'est utilisé ça, lui? Est-ce qu'il est utilisé? Non.
0: Eh ben, normalement, on y pourra utiliser pour elle, mais le problème, c'est qu'il faut que ce soit un monde sérieux, parce qu'il peut arriver, il met le 50 euros, le monde que vous envoie, il dit, il marche pas, il y prend les 50 euros pour lui.
4: Oui, monsieur Bobby, vous l'avez tout dit à moi, vous l'avez tout dit, oui. Non, donne un petit chèque, comme un chèque déjeuner. Un petit chèque déjeuner, dis ça là-bas. Dis ça, c'est sur un petit repas, tranquille. Oui, sans boisson alcoolisée, dis ça, c'est sur un petit repas. Ce qu'il manque à dire, oui, il est bon. Là, il fait le chèque monétique, ben, il en guette là, je vous autres.
0: Allez, merci monsieur, elle n'est pas prouvée, mais bon, nous, comment ça pose à nous des questions.
4: Ah, comment elle n'est pas prouvée, monsieur Bobby, il est prouvé ça.
0: Oui. Allez, bon après-midi.
4: Pareillement, monsieur.
0: Merci, la libre antenne revient après la pause.
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12: 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Allô?
13: Oui, bonjour.
12: Bonjour.
13: C'est Madame Aliette.
12: Bonjour Madame Aliette.
13: Voilà, c'est pour dire que j'étais très contente ce dimanche dernier au Colosse. J'ai pu rencontrer Prisca.
12: Oui.
13: Oh là là, mais Freedom, il embauche joli petit monde, jolie petite demoiselle bien élégante.
12: Oui.
13: Ah oui, la soirée c'est Julie. Julie était à Papanon, on a fait la photo avec.
12: Oui.
13: Et là, c'est Prisca. Oui. C'est moi qui appartiens à elle. Mais voilà une petite madame bien habillée, fendue sur le côté, bien la jambe en bas, je suis bien cintrée. Ah, mais dis ça, c'est ça, il est à cause d'un lit de bout comme ça. Mais demain avec un monsieur.
12: Allô? Ah bon, alors, ben, rappelez-nous s'il vous plaît. Alors, on rappelle aussi les problèmes, ça a été sur les réseaux SFR et Red by SFR cette semaine. C'est réparé, tout va bien. Un problème avec Internet, et ça peut toucher aussi la diffusion DAB+, pour Orange, sur les abonnés à Orange fixe, et notamment les accès Internet, la radio est concernée. Cela affecte la diffusion sur le DAB+, pour Radio Freedom. Si, en voiture, certaines zones, vous n'avez pas la possibilité d'écouter Radio Freedom en DAB+, il faut forcer le système, forcer l'autoradio à passer en modulation de fréquence. La bonne vieille FM sont concernés uniquement ceux qui ont un nouveau véhicule où le DAB+ prend le dessus. 02 62 99 12 00. Allô? Rappelez-nous, madame, s'il vous plaît. Allô?
14: Oui, bonjour monsieur.
12: Bonjour.
14: Oui, alors ça fait un moment que je vous ai appelé là, bon, on m'a dit que bon, on va prendre en compte mon cas, et jusqu'à présent, il n'y a rien.
12: Alors de quoi vous parlez?
14: J'ai oublié ou non?
12: Non, je ne sais pas, vous m'appelez là, pour moi, vous débarquez sur le standard, vous avez appelé pourquoi et à quel moment?
14: Oui. Oh, ça fait presque un mois.
12: Ah, d'accord. Bon, alors,
14: oui. Donc, je vous ai appelé pour un problème très délicat. J'ai demandé de l'ASPA, allocation de solidarité pour des personnes âgées, depuis 2024. Et jusqu'à présent, je ne suis pas toujours payé, je ne comprends pas pourquoi. On me dit tout le temps, chaque mois, le mois prochain, vous serez payé, monsieur. Le mois prochain, vous serez payé, monsieur. Et jusqu'à maintenant, c'est toujours comme ça. Donc, ça va continuer jusqu'à l'infini, quoi. Mmh. Vous comprenez?
12: Et pourquoi c'est si long depuis 2024? Voilà. Vous avez quel âge?
14: Ils ne disent pas pourquoi. Mais il y a une dame qui s'occupe de mon dossier, m'a dit, c'est l'expert en plus. C'est l'expert. Bon, au début, ils ont perdu tous mes dossiers. Donc, au mois de janvier 2026, voilà, il y a un expert, on a désigné un expert. Le directeur de sécurité sociale de La Réunion a désigné donc un expert de... Parce que c'est le CARSAT Sud-Est Service Retraite, oui, à Marseille qui s'occupe de ce dossier-là.
12: Mais monsieur, vous avez donc, plus de 65 ans?
14: J'ai 70 ans, monsieur.
12: Oui. Vous êtes français?
14: Voilà, oui, je suis français.
12: Oui, et vous touchez combien la retraite, s'élève à combien?
14: Voilà, ma retraite de base, c'est 240 euros. Donc, on m'a dit, j'ai droit à l'ASPA pour voilà, un complément de retraite.
12: Oui.
14: Oui.
12: Bon. Ah oui, mais pour vous, le complément, il pourrait être de l'ordre de 760 euros, même plus.
14: Oh, oui, tout à fait.
12: Oui.
14: Bon, et là, dans ma question... m'a dit le 5 mars 2026 que mon dossier est fini. Il n'y a plus rien à faire. On ne demande plus rien. J'attends que le paiement. Mais elle m'a dit, elle ne s'occupe pas de ça. Mais... Et voilà, c'est une autre personnel qui va s'en occuper, quoi. Et après...
12: Mais pourquoi est-ce qu'on sait pourquoi ça prend autant de temps? Depuis 2024, ça aurait dû être aidé dans les 6 mois, non?
14: Oui. Voilà, selon la loi, ils n'ont pas le droit de tenir des dossiers plus de 6 mois.
12: Hein. Oui.
14: Voilà. Donc tout le monde dit ça. Mais on ne sait pas pourquoi. Et ils ne veulent pas m'envoyer des notifications. Or, ils ont envoyé une notification à la CAF pour supprimer mes droits, soi-disant que moi, j'ai déjà touché 1000 euros et quelques, 1048 euros. J'ai dit à la CAF, non, j'ai rien touché jusqu'à présent. Non, votre dossier est déjà ouvert depuis le mois de mars 2026. Donc, vos revenus, vos ressources, ça dépasse le plafond. Donc,
12: qui vous aide?
14: Au RSA.
12: Qui vous aide dans les démarches?
14: Personne. C'est pour ça que je vous ai appelé. Et je compte sur vous parce que, d'après votre réputation, vous êtes très, très, mieux placé par rapport à ce genre de trucs. Ah. Mais jusqu'à présent, donc, il n'y a rien. On m'a dit, un de vos collègues m'a dit que, bon, dans 2 semaines, vous allez être payé. Et que on va prendre en charge.
12: Attendez, monsieur, parce que je pense pas qu'un collègue ait pu vous dire que vous serez payé dans 2 semaines. Là, vous êtes sur Radio Freedom. Nous, on verse pas l'ASPA, hein.
14: Oui. Oui, je sais. Non, c'est juste. Voilà, je demande votre intervention pour savoir c'est quoi le blocage. Pourquoi ils veulent pas toujours payer?
12: Ben non, mais nous, nous ne sommes pas les mieux placés pour savoir pourquoi votre dossier est bloqué.
14: Pardon?
12: Nous ne sommes pas les mieux placés pour savoir pourquoi votre dossier est bloqué. En réalité, on peut pas savoir, monsieur.
14: Non, ne serait-ce que pour les appeler parce que peut-être avec moi, ils disent toujours n'importe quoi.
12: Bon, on recevra des gens de la sécurité sociale en fin du mois d'août ou en septembre. Je sais que c'est pas demain, quoi. Hein, mais bon, là, les services, les gens sont un peu en vacances. Certaines émissions spéciales sont en attente de retour le mois prochain ou en septembre. On n'a pas trop d'éléments et je pense pas qu'un collègue ici à Freedom ait pu vous dire que vous serez payé dans 2 semaines. Je ne pense pas.
14: C'était une dame. Ouais.
12: Non mais c'est pareil, c'est pas possible qu'on vous ait dit ça, monsieur. Il y a un malentendu là. Bon, désolé, mais je comprends pas, moi. Je comprends pas l'administration, comment c'est compliqué, comment on me demande tout le temps des papiers, comment des fois c'est long. Dans les bureaux, il paraît que ça répond pas au téléphone. Bon, mais qu'on fasse attendre quelqu'un comme ça 2 ans, quelqu'un qui a 240 euros de retraite, c'est nul.
14: Oui, c'est une injustice sociale, quoi.
12: Oui. Voilà.
14: Franchement, bon. C'est une injustice sociale. Tout le monde dit ça, mais bon, comme Marseille est très très loin de chez nous ici, La Réunion, donc je sais pas quoi faire. J'ai tapé à toutes les portes, mais on n'a pas trouvé de solution jusqu'à présent.
12: Bon, alors, en fait, vous avez dû appeler dans l'émission de Madame Aude avec la CAF.
14: Oui.
12: Et on vous a dit qu'on allait vous rappeler, c'est ça?
14: Voilà.
12: Et vous avez été rappelé?
14: Non.
12: Ah. Eh ben, j'espère que vous serez rappelé rapidement. Parce que là, on n'a pas de solution. Je suis désolé, mais c'est, en tout cas, je ne peux que confirmer que c'est pas normal du tout qu'on vous fasse attendre aussi longtemps.
14: Oui.
12: Voilà.
14: Et votre collègue m'a dit que Madame Aude va faire quelque chose pour moi, mais j'attends toujours. Mais pour le moment, donc, je suis pas toujours payé.
12: Oui, malheureusement. Bon, vous avez des proches qui vous aident quand même, des enfants?
14: Non, mes enfants sont tous à Madagascar.
12: Oui.
14: Il n'y a que moi tout seul ici, parce que je peux pas me permettre de faire venir les enfants avec cette ressource. Vous comprenez?
12: Vous pouvez pas, pardon?
14: Je peux pas me permettre de faire venir mes enfants ici pour augmenter encore, voilà.
12: Ah, vos enfants sont mineurs?
14: Oui, ils sont mineurs.
12: D'accord, oui. Et ils sont à Madagascar?
14: Oui, moi je suis tout seul ici. Donc, et moi, j'ai pas de logement, je suis encore hébergé par quelqu'un. C'est très compliqué.
12: Oui.
14: Et
12: votre femme,
14: détresse financière totale, quoi.
12: Vous êtes marié?
14: Oui, je suis marié, mais ma femme est toujours à Madagascar qui s'occupe de mes enfants là-bas.
12: Ouais, d'accord, oui. Et tout à l'heure, j'ai entendu qu'il y avait du monde à côté. Vous avez quand même des gens, vous n'êtes pas tout seul, là.
14: Oui, et non, je suis, comme je vous ai dit, je suis hébergé par quelqu'un, donc ce sont les enfants, vous voyez?
12: Oui.
14: Les enfants sont en vacances maintenant, donc...
12: D'accord.
14: Voilà.
12: En tout cas, nous vous souhaitons d'avoir le courage d'attendre encore et de nous rappeler pour nous donner de vos nouvelles, d'accord?
14: C'est tout ce que vous pouvez faire, monsieur?
12: Effectivement, malheureusement, monsieur, pardon de vous le dire comme ça, mais nous, à la radio, avec des gens qui sont dans les différents services aussi en vacances, les émissions sont arrêtées à la radio, mais là-bas, il y en a beaucoup qui sont en congé. En ce moment, juillet, août, c'est pas pour faire les démarches, c'est pas la bonne période, là. Hein. Désolé, mais...
14: J'ai déjà fait la démarche avant tout ça, mais...
12: Ben oui, je sais, monsieur, mais j'ai l'impression que... Nous, à la radio, on n'a pas la main pour débloquer les dossiers d'ASPA. Désolé.
14: Ah oui, ok. Bon, alors ce que j'allais vous demander, est-ce que vous pouvez m'aider là pour trouver des journalistes, voilà, un journaliste qui peut s'occuper un peu de ce dossier-là ou non?
12: On a votre numéro de téléphone, on le garde sous le coude. D'accord?
14: D'accord.
12: Voilà. Merci, monsieur. Bon courage.
14: Les journalistes, eux, ils ont, voilà, le pouvoir de les appeler, d'intervenir directement. Mais à part ça, donc, bon.
12: Donc,
14: si vous pouvez me donner un journaliste...
12: S'il y a un journaliste qui nous contacte et qui souhaite avoir votre numéro de téléphone, on le lui donnera. D'accord?
14: D'accord.
12: Merci, monsieur.
14: C'est vous?
12: Oui, merci, bon courage.
14: Merci.
12: Bon. Merci, au revoir, monsieur. C'est sûr que vivre avec 240 euros de retraite... Bon. Radio Freedom, allô?
10: Allô?
12: Oui, bonjour.
10: Bobby, bonjour.
12: Oui.
10: Voilà, j'aurais souhaité, s'il vous plaît, passer un message. me concernant. Je peux y aller ?
12: Oui, bien sûr.
10: Alors, toute personne mal intentionnée sur personne vulnérable colportant des propos malveillants sont prévenus que plainte sera déposée par mon avocat au parquet pour diffamation et calomnie.
12: Mais de quoi on parle ?
10: C'est bon.
12: Pourquoi ? On a tenu des propos diffamatoires à votre encontre ?
10: Moi, oui. Ah oui, mais voilà. Alors, voilà, les gens se reconnaîtront. Il n'y a que ça à faire. Comprenez ? Ils vont comprendre. Ils vont me...
12: Non.
10: Écoutez.
12: Non, je comprends pas. Qu'est-ce qui est... Où est-ce qu'on a tenu des propos diffamatoires ?
10: À mon sujet.
12: Sur Freedom ?
10: Non. Ici, où j'habite.
12: Ah bon ? C'est-à-dire ?
10: Donc je fais un message chez vous parce qu'au moins les gens ils vont se rappeler qu'ils ont fauté. On ne dit pas du mal des gens quand on ne les connaît pas.
12: Ah bon ?
10: Donc je fais passer un message, vous acceptez ou pas, mais ils vont l'entendre.
12: Oui, mais c'est pas beau, c'est pas bien de diffamer quelqu'un. Pourquoi les gens ont fait ça ?
10: Oui, ben ils m'ont empêché d'avoir des infirmières. Quand j'avais un problème.
12: Ah, je crois que vous, une fois vous avez appelé. C'est pas un problème de chemin, de droit de passage, un truc comme ça ?
10: Droit de passage, j'attendais. Oui, ici c'est privé, oui, c'est exact.
12: Ah oui, l'infirmière ou l'infirmier n'a pas pu passer.
10: Elle a porté plainte parce qu'elle s'était fait mordre par un chien errant.
12: Ah oui.
10: Exact, c'est vieux ça, hein, mais
12: oui.
10: Ce pauvre chien-là, j'espère qu'il n'a pas été abattu.
12: Si, ça serait peut-être pas une mauvaise chose si le chien errant il mord les infirmiers. Une fois abattu, il va plus mordre personne.
10: C'est pas comme ça que ça s'est passé. J'ai un locataire là qui a un terrain qui cultive une drogue qui est légale et il y a des chiens qui divaguent. Mais les gens qui viennent ici, faut qu'ils fassent attention. Moi, j'ai pas de chien, je n'ai que des chats.
12: Oui.
10: L'histoire de chemin, ben c'était dit, je ne sais pas qui c'est qui a raconté ça, parce que moi je pense pas avoir dit ça. Hein.
12: Ah non, mais par rapport à diffamation, je sais pas. Mais moi je suis inquiet pour les infirmiers qui doivent venir chez vous, s'ils se font mordre par les chiens.
10: Elle a donné un coup de pied, paraît-il, et elle a porté plainte, et puis les fourrières sont venues, ils ont dit, mais on connaît bien ce chien, il divague partout, il mord pas, justement. Mais ils ne l'ont pas euthanasié, ils l'ont placé. Voilà. Cette infirmière-là n'a pas porté plainte, elle a simplement dit elle s'est même fait mordre ailleurs, parce qu'elle donne des coups de sac à main aux chiens qui sont errants, et même à l'occasion, elle les écrase.
12: Oui, et vous avez un nouvel infirmier qui vient chez vous maintenant ?
10: Oh, mais c'était uniquement pour des pansements pour mon genou.
12: Ah, maintenant ça va, alors.
10: Tout le monde vient.
12: Oui.
10: Non, mais quand même par un médecin et par une secrétaire, qui a dit, mais personne ne va aller vous voir. Moi, je connais personne ici. Donc, c'est rare, hein, quand même, ils mettent des plaques, et ensuite, ils viennent pas soigner leurs malades. Il y a un problème. Mon avocate, qui est spécialiste, elle me l'a dit.
12: Oui.
10: Tu demandes à Gabi s'il veut bien passer je viens de passer l'annonce. Bon, je sais pas si c'était écouté ou pas. Mais rien ne vaut porter plainte. Contre X par un avocat spécialiste contre nous, sans nommer nom.
12: Contre les gens qui font des ladis la fée sur votre dos.
10: L'est-il ?
12: Contre les gens qui font des ladis la fée sur votre dos.
10: Oui.
12: Bah ouais, ok, oui. Pourquoi pas ?
10: Les chiants, celle-ci, celle-là. Ben oui, moi je sais ce que je veux quand on me sert mal ou quand on me met des médicaments qui sont anodin, et au lieu de prendre par exemple Gaviscon, ils me mettent Gaviscon qui soit pas légal, moi je supporte pas. Alors on me dit, mais la dame elle est difficile. Non, pas du tout. Du moment que c'est marqué non générique, ils sont obligés, moi je sais ce que je veux, et comme vous d'ailleurs, vous ne laisseriez pas faire, hein, je pense pas.
12: Oui. Bon, en tout cas, meilleure santé, ça va déjà mieux, je crois, par rapport...
10: Ah oui, absolument, c'était mon genou. Hein,
12: oui,
10: alors,
12: par rapport au genou, ça va.
10: Oui. Écoutez, mon pauvre, regardez, on a insulté mon footballeur qui est né là-bas dans le pays que je connais bien. Et c'est quand même, faut pas exagérer, de se faire insulter, faut pas se laisser faire, hein, ici ou partout. Dans tout le monde, c'est pareil.
12: Oui.
10: Monsieur Beau. partout. Bon. Moi, j'ai voyagé énormément. Quand tu es un peu différente des autres, que tu t'habilles bien, que tu te laisses pas faire, bah, les gens, ils te barrent la route. Ils veulent, ils essayent.
12: Eh oui. Les maloquis.
10: Dans tous les domaines. Dans tous les domaines, Bobby. Moi, dans ma vie, j'ai travaillé un 5 à Paris dans le prêt-à-porter. J'étais même à RTL, j'étais aussi comme vous. Et ben, on m'a cassé la baraque, hein. Bah, je vais pas insister parce que ça valait pas le coup.
12: Bon. Et on ne va pas rester plus longtemps parce que, en fait, vous connaissez bien le monde de la radio. Et là, on a des impératifs. Merci.
10: Oui. Mais c'est moi qui vous remercie.
12: Bonne soirée.
10: Bonne soirée, Bobby. Merci.
12: Merci. Il est 16h53. 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
12: En métropole, à Montpellier, décès de Monsieur Gagnan Albert, originaire de Saint-André. Monsieur Gagnan Albert, décès survenu en métropole, mercredi 1er juillet, à l'âge de 97 ans. La bénédiction aura lieu en métropole à 10h45 demain matin. L'inhumation se fera au cimetière de Montpellier dans le caveau familial. À l'entre-deux, décès de Monsieur Grondin René-Paul. Monsieur Grondin René-Paul, décès survenu mardi 7 juillet à l'âge de 66 ans. Le convoi mortuaire sortira de la salle mortuaire de l'entre-deux demain. La bénédiction aura lieu en l'église de l'entre-deux à 13h30 demain après-midi. L'inhumation se fera au cimetière de l'entre-deux. À Saint-Pierre, décès de Monsieur Orboin Jean-Noël, dit Nono. Monsieur Orboin Jean-Noël, dit Nono. Décès survenu hier, à l'âge de 66 ans. Le convoi mortuaire sortira du centre funéraire sud L'Île-Paradis à Saint-Pierre. L'heure, la date et le lieu des obsèques vous seront communiqués ultérieurement. À Salazie, décès de Madame Payette Raymonde Yvonne. Madame Payette Raymonde Yvonne, décès survenu hier à l'âge de 94 ans. Le convoi mortuaire sortira du centre funéraire de Saint-André à 12h30 demain. La bénédiction aura lieu en l'église de Saint-André à 13h demain après-midi. L'inhumation se fera au cimetière de Salazie. À Saint-Paul, décès de Madame Tizomba née Taber Solange. Madame Tizomba née Taber Solange, décès survenu hier à l'âge de 83 ans. Le convoi mortuaire sortira de son domicile au 138 rue Marius-Herry-Leblon à Saint-Paul demain. La bénédiction aura lieu en l'église de l'étang Saint-Paul à 15h demain après-midi. L'inhumation se fera au cimetière de l'étang Saint-Paul. À la possession, Pichette, décès de Madame Maillot-Marie-Iréna. Madame Maillot-Marie-Iréna, décès survenu aujourd'hui à l'âge de 92 ans. Le convoi mortuaire sortira de chez sa fille, Madame Fontaine-Marilène, au 38 rue Jean-Inglot à Pichette-la Possession demain. La bénédiction aura lieu en l'église de Sainte-Thérèse à 15h30 demain. L'inhumation se fera au cimetière de la Possession. À la rivière des Galets, au port, décès de Madame Thomas-Marie-Pierrette, née Madeleine. Madame Thomas-Marie-Pierrette, née Madeleine, décès survenu aujourd'hui à l'âge de 91 ans. Le convoi mortuaire sortira de son domicile au 6 rue Michel-Ange à la rivière des Galets, au port, demain. La bénédiction aura lieu en l'église Sainte-Catherine-Labourée à 14h demain après-midi. L'inhumation se fera au cimetière paysager du port. À Saint-Leu, décès de Madame Confucius Céliane. Madame Confucius Céliane, décès survenu aujourd'hui à l'âge de 92 ans. Le convoi mortuaire sortira du domicile de sa sœur Madame Voldin Marilus au 32 rue Cascavel à Saint-Leu à 15h30 demain. La bénédiction aura lieu en l'église de Saint-Leu à 16h demain après-midi. L'inhumation se fera au cimetière de Saint-Leu. À Sainte-Suzanne, décès de Madame Bonneau, née Alpou, Reine-Marie. Madame Bonneau, née Alpou, Reine-Marie, décès survenu aujourd'hui, à l'âge de 66 ans. Le convoi mortuaire sortira du centre funéraire de Bois-Rouge à Sainte-Marie, où se tiendra une veillée à partir de 14h demain. L'heure, la date et le lieu des obsèques seront communiqués ultérieurement. Au Gol, Saint-Louis, décès de Monsieur Montrouge, Henri Norbert, dit Titi. Monsieur Montrouge Henri Norbert, dit Titi, chef de car retraité des usines de Stella et du Gol, ancien footballeur de la Saint-Louisiane et des Marsouins, décès survenu aujourd'hui à l'âge de 88 ans. Le convoi mortuaire sortira de son domicile au 14 rue Topaz au Gol Saint-Louis demain. La bénédiction aura lieu en l'église de Saint-Louis à 11h demain matin. L'inhumation se fera au cimetière de Saint-Louis. À Saint-Denis, le Moufia, décès de Monsieur Léger Fabrice. Monsieur Léger Fabrice, décès survenu le mardi 30 juin en métropole à l'âge de 51 ans. La veillée se tiendra au centre funéraire de Prima à partir de demain en début d'après-midi. Le convoi mortuaire sortira de la chapelle du centre funéraire de Prima samedi 11 juillet. La bénédiction aura lieu à la chapelle de Prima samedi à 10h et sera suivie de la crémation au crématorium de Prima. À Saint-Paul, décès de Madame Grondin, Marie-Dominique. Madame Grondin, Marie-Dominique, décès survenu aujourd'hui à l'âge de 65 ans. Le convoi mortuaire sortira de l'espace funéraire de l'étang Saint-Paul demain. La bénédiction aura lieu sur place à 15h30 demain après-midi. L'inhumation se fera au cimetière du Guillaume Saint-Paul. À Saint-Denis, décès de Madame François-Éline France, née Boyer, dite Madame Tipol. Madame François-Éline France, née Boyer, dite Madame Tipol, ancienne employée de la piscine du Chaudron, décès survenu aujourd'hui à l'âge de 90 ans. Le convoi mortuaire sortira du centre funéraire de Prima. La veillée va débuter à 15h demain. La bénédiction aura lieu en la salle d'adieu du centre funéraire de Prima à 13h samedi et l'inhumation se fera au cimetière de l'Est. Et à Saint-Paul, décès de Monsieur Dobaria Théo Emmanuel, dit Casambo, ancien docker. Monsieur Dobaria Théo Emmanuel, dit Casambo, décès survenu aujourd'hui à l'âge de 91 ans. Le convoi mortuaire sortira du centre funéraire de l'étang Saint-Paul demain. La bénédiction aura lieu en l'église de Savannah à 11h demain matin. L'inhumation se fera au cimetière de Boisneuf-le-Saint-Paul. Pour les avis de décès, Freedom, le 02 62 41 51 51.
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0: 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Il est 17h et presque une minute, voici le flash local avec la 2PRL.
1: Bonsoir à tous. Un jeune homme est mort ce matin dans des affrontements entre bandes rivales de Vaibé et de Tsonzou. La victime a été découverte sans vie à proximité de l'arrêt de bus de Vaibé. La police est intervenue sur place pour procéder aux premières constatations. Une enquête a été ouverte pour déterminer les circonstances exactes du décès. Alors que de vives tensions entre les deux villages sont restées vives aujourd'hui, de nouveaux incidents ont même été signalés. La sécheresse gagne du terrain sur l'île de la Réunion. Le comité sécheresse s'est réuni hier pour faire le point sur les ressources en eau. Les 6 premiers mois de l'année sont marqués par un déficit de pluie record de 50%. La pluviométrie a été exceptionnellement faible entre février et avril dernier et la situation continue de se dégrader. Si les prévisions à 3 mois laissent entrevoir quelques précipitations, elles ne devraient pas compenser ce déficit. Il est donc demandé aux collectivités d'adapter la gestion quotidienne. Des coupures nocturnes et restrictions d'usage peuvent être mises en place. Une petite embellie sur le plan économique à La Réunion, la croissance est repartie légèrement à la hausse l'an dernier par rapport à 2024. Selon les chiffres publiés aujourd'hui, le produit intérieur brut a augmenté de 1,1% sur un an. Une hausse légèrement supérieure à celle enregistrée au niveau national. Mais les indicateurs économiques sur le premier semestre, et notamment concernant l'emploi, laissent les spécialistes pessimistes. Quel avenir pour Sophie Coop ? Le tribunal mixte de commerce examinait aujourd'hui à huis clos l'avenir de cette filiale financière du groupe Urcopa. Un feuilleton judiciaire qui dure depuis plusieurs années. En jeu, la sortie du redressement judiciaire de ce principal outil de financement du groupe agricole réunionnais. La justice a mis sa décision en délibéré. Elle sera rendue le 29 juillet prochain. Le foot, l'équipe de France joue ce soir son quart de finale de Coupe du Monde contre le Maroc. La revanche de la demi-finale de 2022 remportée par les Français. Aurélien Tchouaméni, encore touché physiquement, devrait commencer la rencontre sur le banc. Et Désiré Doué devrait lui débuter sur le côté gauche de l'attaque à la place de Bradley Barcola. Bonne soirée.
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0: Il est 17h et presque 8 minutes. Bienvenue si vous nous rejoignez maintenant. C'est Libre Antenne dans cette émission. Droit de parole d'ordinaire, mais encore une fois, on souhaite de bonnes vacances à Madame Aude. Et pendant cette heure, eh bien, vous allez pouvoir parler de tout. Et pourquoi on ne parlerait pas de France-Maroc? Alors, un pronostic peut-être pour ce match ce soir. C'est France-Maroc dans la nuit. C'est très tard. Et est-ce que vous allez suivre le match? Est-ce que vous suivez les matchs de la Coupe du Monde ou alors uniquement quand la France, l'équipe de France joue ou pas du tout? 02 62 99 12 00. Les sujets sont libres. Et la cote officielle de l'équipe de France est un petit peu moins favorable aux parieurs qui vont miser sur l'équipe de France puisque on a vu des cotes extrêmement faible, et là elle est un petit peu plus favorable, pardon, c'est tout le contraire, mais un petit peu plus favorable, ça veut dire que c'est pas gagné. Bon, allez, c'est quand même la France qui est favorite pour ce soir, entre la France et le Maroc. Vos pronostics peut-être, un petit rappel, 1,55 pour la France, le nul à 3,90 et 7 pour le Maroc. Voilà les cotes officielles pour ce soir en France. Freedom, allô?
1: Oui, hello.
0: Bonjour.
1: Bonjour, attends, je laisse appeler la radio.
0: Oui.
1: J'arrive.

0: Baisser la radio. On vous rejoint dans quelques instants. On prend un appel en attendant. Allô?
1: Oui, bonjour, monsieur Bobby.
0: Bonjour.
1: Je vous appelle pour l'équipe de France.
0: Oui, alors votre pronostic.
1: Vous m'avez manqué pendant une semaine.
0: Vous êtes le très bon pronostiqueur.
1: Comment?
0: Merci. Hein. Vous êtes le très bon pronostiqueur, je crois.
1: Voilà, c'est cela.
0: Oui.
1: Eh bien, je peux vous dire que la France, ce soir, elle va être encore 3-1.
0: Encore ce soir?
1: Face
0: au Maroc.
1: Et je peux vous dire maintenant, soit c'est la finale, c'est la France-Espagne, ou soit c'est France-Argentine.
0: Bon, et que pensez-vous de l'arbitre, là, argentin? C'est bon, ça?
1: Moi, j'estime que c'est eux le patron sur le terrain. Ils ont des adjoints avec eux, donc c'est eux qui voient le truc, je pense.
0: Oui, bah, vos beaux devoirs, normalement, ils ont des yeux partout, mais sauf qu'il y a des arbitres, on dirait, paraît-il, qui sont un peu aveugles.
1: Oui, mais enfin, quand on est pour une équipe, moi je suis pour une équipe, mais si la France, elle fait des conneries, je ne vais pas pour la France non plus, hein.
0: Oui.
1: Il faut être sérieux, quand même. Moi, je pense que les arbitres, jusqu'à maintenant, ils ont bien... Monsieur Texier, bon, il a bien géré avant, après, et l'autre jour, il a bien géré aussi.
0: Oui.
1: Pour moi, hein, à ma vue. J'ai regardé les matchs aussi, et c'était bien, bien arbitré, à mon avis.
0: Oui.
1: Voilà. Hein? Mais ce soir, la France, vous allez voir, je vous appellerai demain. J'ai appelé Lydia samedi, je lui ai donné le...
0: Attendez un instant, s'il vous plaît.
1: Oui.
0: C'est pour aller sur la route. Sur la route à Sainte-Marie avec... qui est là à Sainte-Marie? David. Est-ce que c'est David qui est en panne, David?
2: Oui, oui, c'est David qui est en panne. Alors, on est en panne au rond-point du Parc, sorti pour aller à Lama.
0: Oui.
2: On est tout de suite au virage, donc on gêne pas mal la circulation et la voiture est bloquée. Donc, on ne peut pas la déplacer.
0: En panne, rond-point, juste avant le rond-point de Lama, quand vous venez de Saint-Denis ou de Sainte-Marie?
2: En fait, vous prenez le rond-point du Parc.
0: Rond-point du Parc, pardon.
2: Et vous
0: prenez
2: la sortie Lama.
0: Sortie Lama sur le rond-point du Parc, oui.
2: Où il y a les bus.
0: Oui.
2: Voilà,
0: et qu'est-ce qu'elle a, votre voiture?
2: Un problème d'injecteur, et comme tout est automatique, rien ne bouge.
0: Ah, sur la sortie Lama, donc, après le rond-point du Parc, là vous êtes en panne et il faudra absolument le remorqueur.
2: Oui, on a déjà fait le nécessaire, mais bon, il a pour une vingtaine de minutes, donc comme on gêne pas mal la circulation.
0: Et vous pouvez pas déplacer la voiture un petit peu, faire deux manœuvres?
2: J'ai essayé, mais tout est bloqué.
0: Un problème d'injecteur, alors vous étiez tranquillement en train de rouler, c'est curieux,
2: oui,
0: ça.
2: Exactement, dans les embouteillages, et elle a voulu redémarrer, et tout est à l'arrêt.
0: Oui. Vous faites une voiture neuve en plus?
2: Oui, deux semaines.
0: C'est pas vrai, mais comment c'est écrit, enfin, problème d'injecteur?
2: Oui, c'est écrit dans les tableaux de bord.
0: Ah ouais?
2: Moi aussi, je suis très étonné.
0: Ah oui, en train de... Et il n'y a pas eu une erreur de carburant?
2: Non, mais de toute façon, vous savez, c'est une nouvelle voiture, donc normalement, les pistolets ne rentrent pas.
0: Hein. Ah non, j'y crois pas du tout à ça, moi.
2: Ah.
0: Non, j'y crois pas du tout. Hein. Ça m'étonnerait qu'il y ait une voiture diesel dont on ne puisse pas mettre du sans-plomb dedans. C'est une essence.
2: Ouais.
0: Et vous dites que normalement, le pistolet pour le gazole, ça passe pas? Bon.
2: Normalement, non. Hein.
0: Oui, mais dans ce sens-là, peut-être. Ok. Bon, en tout cas, elle est en panne. Une voiture qui a à peine 15 jours vers la sortie Lama au rond-point du Parc. Donc, la patience est demandée aux automobilistes.
2: Oui, s'il vous plaît, on s'en excuse, mais on n'a vraiment pas le choix. J'ai essayé de la déplacer, mais impossible.
0: Oui, c'est une boîte auto en plus.
2: Voilà, exactement.
0: Ben voilà, oui. Bon, mais David, merci d'avoir pris le temps d'appeler la radio.
2: Merci à vous.
0: Merci, au revoir.
2: Au revoir, bonne journée.
0: Bon courage. Information pour les auditeurs de Freedom 2, un automobiliste en panne. Il nous a contacté, il s'appelle David. Il a sa voiture qui est en panne vers Lamar, sortie Lamar sur le rond-point de Duparc. Donc cela peut provoquer des embouteillages. Il ne peut pas déplacer sa voiture. Le remorqueur a été appelé. Hein. On va venir récupérer la voiture. 02 62 41 51 51, c'est le numéro de notre service radio-guidage. Le 99 12 00. Allô?
3: Oui, bonjour Bobby.
0: Oui, bonjour. Ah, attendez, il y a erreur d'aiguillage là. On a un auditeur qui était en ligne.
3: Oh là, c'est ça.
0: Allô, voilà, on vous a retrouvé.
3: Oui. Non, mais
1: je vais vous laisser, le monsieur, bon ça. Bon voilà, donc pour vous dire que ce soir, bon ben c'est encore bon pour la France, hein. Mmh. Et puis dimanche on fera la fête.
0: Mais le Maroc, ça sera peut-être pas trop facile, non?
1: Oh non, c'est par rapport à d'autres équipes que j'ai vues. Moi j'aurais eu peur si on avait tombé devant Cap Vert.
0: Hein. Oh, oui.
1: Mais bon, le Maroc, non. Le Maroc fait moins peur que, bien sûr, vous savez, c'est un match de football.
0: Hein. Le Cap Vert, lorsqu'ils ont joué, ils n'avaient pas beaucoup eu le ballon. Hein.
1: Qui?
0: Le Cap Vert. Quand ils ont joué, ils n'avaient pas le ballon.
1: Oui, mais ils ont quand même...
0: résisté un bon moment.
1: Bien remonté quand même. Oui. Ils nous ont quittés en huitième, Cap Vert.
0: Mmh. Oui.
1: Quand même.
0: Mmh. C'est vrai.
1: Pour une fois qu'ils arrivent sur un terrain pour une Coupe du Monde, c'est quand même pas mal.
0: Oui.
1: Voilà, voilà. Donc, je vous tiendrai au courant demain.
0: Avec plaisir.
1: Hein, d'accord?
0: Avec plaisir.
1: Je ne veux pas prendre la ligne longtemps. Je vous souhaite une bonne fin de soirée. Puis à bientôt.
0: À bientôt. Merci.
1: Allez, au revoir, merci.
0: Et bon match pour ce soir.
1: Merci beaucoup, vous de même.
0: Merci. Merci, au revoir. Au revoir. Monsieur, merci d'avoir patienté. Allô? Il était censé aller couper le son de la radio. Allô? Il n'est plus là. Freedom!
4: Oui, bonjour.
0: Bonjour.
4: J'appelle de Saint-André pour les coupures d'eau qui est actuellement là.
0: Oui.
4: C'est pas depuis cette semaine que les coupures sont faites. Il y a à peu près un mois, ça a commencé.
0: Il y a des coupures d'eau là en ce moment à Saint-André depuis un mois et c'est seulement maintenant qu'on en parle?
4: Oui, mais...
0: Ah bon?
4: C'était que cette semaine qu'on en parle, mais il y a 2, 3, 4 semaines même que...
0: Oui.
4: L'eau est coupée de 22h à 5h ou bien à 6h.
0: Oui.
4: Et en plus, Monsieur Bédier, quand Monsieur Sully était président de la CRS, qu'est-ce qu'il a pas dit pour qu'il gagne pour les élections pour l'eau? Il va remettre l'eau, il n'y aura plus de coupure, tout sera fait.
0: Oui.
4: Et maintenant, il n'y a rien. Mmh. Il n'y a rien, c'est la même chose. Il ne fait rien, il dit, c'est pas sa faute. Pourtant, il ne l'a plus tombé.
0: Voilà. Oui, mais bon, après, à Saint-André, ça doit être difficile à régler ce problème, parce que depuis un moment, les Saint-Andréens subissent des coupures d'eau. Et bien avant qu'on ne commence à parler des coupures, c'était la mauvaise qualité de l'eau.
4: Oui.
0: Vous n'êtes pas gâté à Saint-André, hein?
4: Oui. Et là, Bobby, en plus, avec tous ces coupures qu'on a actuellement, quand l'assise, ils remettent l'eau, il y a plein d'air dans les tuyaux.
0: Mmh.
4: Et vous savez ce que ça fait avec les compteurs.
0: Non, il n'y a pas des ventouses, il n'y a pas des systèmes sur les canalisations pour que ce soit purgé automatiquement?
4: Normalement, il dit oui, mais il n'y a pas. C'est quand ils ouvrent l'eau, peut-être ça va faire un peu, mais maintenant c'est étonné qu'il y a cette pression-là.
0: Alors, donc, petit conseil, pour ceux qui ne veulent pas voir leur compteur tourner avec de l'air qui passe et un compteur qui tourne très vite et des mètres cubes qu'on va devoir payer pour avoir fait passer de l'air. Il faut fermer le robinet d'arrêt qui se trouve sur la chasse d'eau, parce que si on a vidé les toilettes, ben l'air va passer par là, et ne pas ouvrir les robinets. Quand on voit qu'il y a de l'air, ben il faut laisser les autres ou les systèmes de purge sur le réseau et ne pas laisser le robinet ouvert en attendant des heures que l'eau arrive, parce que là, ça va coûter cher. Hein.
4: Non, c'est pas ça, mais c'est pas juste quand on ouvre, c'est toute la journée, vous voyez, on est presque 17h20, mais actuellement il y a encore de l'air dans les tuyaux. Or, c'est ouvert depuis 5h20 l'eau ce matin.
0: Oui.
4: Donc ça n'a pas été purgé, je suppose.
0: Bon, Saint-André, c'est pas nouveau, les problèmes d'eau, et on espère que on va aller vers des jours meilleurs. Merci.
4: De rien, Bobby.
0: Merci, on va à Paris là. Merci, bonne fin de journée. Frédéric Rustan demande l'antenne à Paris. On va parler de la température. Est-ce qu'il fait chaud dans le nord de... Enfin, à Paris. Et on va aussi parler d'Internet, il me semble. Frédéric Rustan, bonjour.
5: Bonjour Bobby, effectivement je peux vous parler de la chaleur. Actuellement sur la région parisienne, l'Île-de-France, il fait en gros 36 degrés, imaginez un petit peu. Vous connaissez les difficultés ici, c'est que les appartements ne sont pas réellement climatisés puisqu'ils ne s'attendent pas à ça généralement. Ils ont plutôt des chauffages qui se trouvent au mur, tu sais, ces fameux chauffages au sol ou au mur dans les résidences et les divers appartements. Et croyez-moi que c'est une vraie galère, hein. C'est vraiment une chaleur pas possible, c'est insupportable, c'est-à-dire que là c'est même pire que ce que vous pouvez imaginer quand on est à La Réunion en période d'été austral au plus fort.
0: Oui, j'imagine que les Parisiens doivent souffrir en ce moment, mais c'est pas seulement les Parisiens, dans tout le pays il fait chaud.
5: Exactement, plus de 72 départements qui sont donc concernés par une vigilance orange alerte canicule actuellement sur toute la métropole. Et il faut savoir que les températures les plus fortes sont pour l'instant, je parle pas des ressentis, hein, je parle simplement des températures au thermomètre. 42 degrés dans le sud de la France, dans le Lot-et-Garonne par exemple, etc. Dans l'Île-de-France, on est entre 35 et 38 degrés, mais imaginez le ressenti. Imaginez juste le ressenti. Alors pour les auditeurs qui ne comprennent pas, c'est la température qu'on ressent directement quand on est à l'extérieur.
0: Pour la température, et maintenant Météo France plus souvent donne les températures ressenties, mais ça tient compte du degré d'humidité, ça tient compte de plusieurs facteurs, hein, la température ressentie.
5: Exactement, et je peux vous dire que quand vous habitez en Paris justement, où il y a beaucoup de concentration d'immeubles, de résidences, etc., c'est particulier, hein. Alors vous trouvez beaucoup de gens comme par hasard qui se trimballent dans les centres commerciaux. Beaucoup de gens qui traînent dans les quartiers où vous pouvez trouver, parce qu'ici vous avez des brumatiseurs qui sont installés un peu partout à l'extérieur dans les rues pour justement rafraîchir et éviter justement, vous savez, ce plan canicule.
0: Et puisque vous parlez de brumatiseurs à Paris, on a un brumatiseur, Paris l'a fait, il s'appelle Hamza. Allez dans le canal, vers le canal Saint-Martin, peut-être que vous serez arrosé si vous n'avez pas 2 euros sur vous, et ça va vous rafraîchir.
5: Alors pour info, vous savez qu'il a été quand même mis en garde vue, et ça m'étonnerait que je le retrouve à cet endroit-là. Donc le canal Saint-Martin est quand même assez contrôlé maintenant, parce que pour éviter aussi tout danger, vous savez qu'il y a eu 2 noyés dans la Seine dernièrement. Donc pour éviter tout ça, les forces de l'ordre sont là, et en parlant de forces de l'ordre, n'oubliez pas que ce soir au niveau du match, il y a un énorme dispositif de forces de l'ordre prévu par la préfecture de police de Paris pour justement canaliser tous les débordements qu'il risquerait d'avoir. Il y a des magasins qui commencent à mettre des planches, vous savez, au niveau de leurs vitrines, à barricader toutes leurs entrées pour éviter toute casse et tout pillage. C'est la situation actuelle en ce moment.
0: On ne sait pas trop. Ce qui se dit, c'est que si le Maroc gagne, on craint un débordement. Et si la France gagne, par rapport à ce qui s'est passé récemment, on est un peu forcé, vous et moi au moins, de craindre des débordements. Frédéric Rustan, vous vouliez dire un mot aussi sur les connexions Internet, il me semble.
5: Effectivement, donc pour ceux qui sont de l'autre côté où je suis, donc à La Réunion actuellement, vous avez un petit souci depuis ce matin, vous savez, d'internet, vous avez des ralentissements, des lenteurs, des bugs, des impossibilités d'accéder à des pages. Vous ne pouvez pas écouter Freedom sur l'application ou sur le site, des fois ça saute, ça revient, etc. Ce n'est pas de notre faute. C'est simplement que, alors je vais vous l'annoncer, c'est une excuse freedom.fr. Effectivement, tous les médias parlent de ce problème depuis ce matin, mais n'ont pas le point de situation réel. Alors ce qui se passe, c'est que au niveau d'un point de concentration d'un coffret qui se trouve sur l'ancienne route du littoral, ce coffret a été vandalisé donc sûrement ce matin, ce qui fait que là les équipes d'Orange sont sur place en train de tout essayer de rétablir au plus vite pour qu'on ait un flux internet, un débit assez important pour ceux qui ont la fibre, etc. Parce que là il faut savoir que si vous êtes, et je veux dire un truc, hein, j'ai des proches à Saint-Denis, si vous êtes à Saint-Denis et vous restez en wifi, c'est pas la peine, hein, basculez si vous êtes abonné en 5G comme tout le monde généralement maintenant, ou en 4G, vous aurez une vitesse supérieure à ce que vous avez actuellement, puisque le débit, même si vous êtes en 8G ou en 1 giga ou 2 giga en fibre, c'est pas la peine, hein. C'est mort, c'est très très lent, puisqu'en fait il y a beaucoup de problèmes sur ce point de concentration qui se trouve sur l'ancienne route du littoral, où là en ce moment, d'ailleurs écoutez bien, les forces de l'ordre sont sur place parce que Orange va porter plainte, c'est clair, sur ce sujet, et ça ne concerne pas Orange, parce que vous savez très bien que beaucoup d'opérateurs aussi dépendent des lignes d'Orange. Vous savez comment ça se passe?
0: Oui, par exemple, Soch, il peut y avoir aussi, semble.
5: Soch est normal. Soch, c'est une filiale.
0: C'est une filiale,
5: vous savez que d'autres opérateurs utilisent les canaux d'Orange. C'est-à-dire qu'ils sont obligés de laisser des canaux disponibles pour les opérateurs pour tout ce qui est abonnement et reste. Donc, il peut avoir des problèmes aussi sur d'autres opérateurs. Donc, si vous constatez des soucis, n'hésitez pas à appeler le 99 12 00 pour nous dire justement si vous constatez des difficultés alors que vous n'êtes pas chez Orange ni chez Chos, mais chez un autre opérateur.
0: Effectivement, on pourra en parler dans un instant. Mais Frédéric Rustan, vous parlez d'actes de vandalisme. C'est quoi? Des voleurs de cuivre? Non.
5: Alors, je vais vous expliquer. Même ici, en métropole, on le voit souvent. Et vous voyez, si vous allez circuler dans Saint-Denis, on ne sait pas pourquoi, mais tous les points de concentration, c'est là où tout, vous savez, toutes les fibres sont branchées, vous savez, par chaque opérateur dans des coffrets qu'on voit blancs souvent là dans les rues. Oui. Vous savez, ce grand coffret, mais ils sont ouverts à tout vent. Par exemple, je vous donne une idée, celui de Saint-Jacques, il est ouvert à tout vent. En fait, ça gêne personne. Dans la rue Général Gueule, il est ouvert. Quand vous allez à Trois-Bassins, il y en a qui sont ouverts, etc. Je ne comprends pas comment les opérateurs ne peuvent pas sécuriser leurs coffrets de manière qu'ils ne peuvent pas être ouverts. Ça veut dire que demain matin, si vous n'avez plus la fibre, c'est pas la faute de l'opérateur peut-être. C'est parce qu'un petit malin s'est amusé à tout débrancher dans le point de concentration de votre quartier. Donc dans le coffret, alors je vais parler plus clairement, dans le coffret où toutes les connexions fibres sont branchées sur des espèces de modules qui sont rectangulaires, qui sont très grands, et par opérateur. Donc si ce soir quelqu'un dans un moment de folie s'amuse à s'approcher d'un de ces coffrets et de tout débrancher, ben vous risquez d'être privé d'internet, mais ce n'est pas votre opérateur qui est en cause, malheureusement.
0: Et des fois,
5: Orange a décidé de porter plainte.
0: Et voilà, des fois ça va au-delà des câbles que l'on débranche, puisque quand il s'agit d'actes de vandalisme, c'est carrément des dégradations dans les coffrets par le feu ou à grands coups de je ne sais quoi sur les connexions. Et à ce moment-là, il n'y a plus d'internet. Mais apparemment, c'est un nœud important. On appelle ça un nœud, je crois, dans le jargon technique.
5: Oui, exactement.
0: C'est un point de raccordement important, puisque toute l'île semble être concernée. C'est Orange fixe qui est concerné, hein, les débits internet notamment.
5: Ouais, là, je me demande si c'est pas le point justement où, vous savez, ce fameux câble arrive. Vous voyez ce que je veux dire? Je me demande si c'est pas là justement que ce câble arrive et qu'il a été redistribué dans plusieurs coffrets, etc. Donc je ne sais pas, hein, réellement, hein, si quelqu'un de justement d'Orange accepterait de témoigner et de passer à l'antenne pour expliquer à tous leurs clients, un minimum, la situation. Donc nous invitons les dirigeants de la société Orange Réunion, donc qui dépend d'Orange France, de nous appeler au 4151 pour justement communiquer sur ce problème.
0: Oui, eh bien.
5: Sur la première radio de Lille.
0: Eh oui, même, la plus écoutée. Pour informer le maximum de gens, c'est sur Freedom qu'il faut passer. Mais enfin, ça, je pense que tout le monde le sait. Merci.
5: Sauf les gens de la couleur orange.
0: Merci pour ce point, Frédéric Rustan. Alors, ce soir, le match, vous êtes fan ou vous avez regardé le match de loin, bien sûr?
5: Je ne sais pas si vous avez l'application Freedom, mais vous avez remarqué que généralement, à 1h du matin, 2h du matin, vous avez une petite notification qui apparaît, comme quoi il y a un but, comme quoi il y a quelque chose. Je ne sais pas si vous avez regardé.
0: Oui.
5: Eh bien, c'est parce que je vous envoie ça à 1h du matin ou à 2h du matin pour vous informer en direct.
0: Eh bien, merci. Merci d'informer tous ceux qui utilisent l'application, oui.
5: Donc c'est pour ça que quand vous dites si je suis fan, vous comprenez pourquoi en fait à chaque fois qu'il y a un match, ben vous ne recevez pas ces notifications parce que c'est pas l'IA ni un robot qui le fait. C'est les journalistes de Freedom.fr qui sont en fait devant leur écran et qui vous envoient tout de suite l'information. Par exemple, vous n'êtes pas connecté au téléviseur parce que vous travaillez, il y a des gens qui travaillent la nuit. Ben votre téléphone, votre smartphone, vous avez une notification de Freedom.fr qui arrive si vous avez téléchargé l'application, qui vous dit il y a un but de tel joueur, etc. à tel moment.
0: Oui, enfin, quand tout va fonctionner, parce que là, ici, à la rédaction, on vient de perdre...
5: J'espère que ça va fonctionner, parce que c'est un grand match. Et vous savez que beaucoup de commerçants dans l'alimentaire qui ont des restaurants comptent là-dessus aussi pour un peu renflouer leur caisse avec des
0: soirées spéciales, des prochains matchs, etc.
5: Et même le dame, comme vous, qui avez envie de voir le match, il va falloir croiser les doigts. Hein. Orange a annoncé un retour à la normale aux environs 18h.
0: Bon, en tout cas, ça vient d'être coupé chez nous côté rédaction, et il y a encore, on le constate par différents systèmes, des retours de relevé et de débit. C'est encore un peu problématique sur plusieurs secteurs de Lille ou partout.
5: Ben, on relance l'appel, hein, si vous êtes abonné à un autre opérateur, puisqu'il ne faut pas faire de pub, vous n'hésitez pas à téléphoner au 99 12 00 pour nous faire part des problèmes si vous le constatez chez un autre opérateur en ce moment, la lenteur ou les bugs, et on invite effectivement, comme on le disait tout à l'heure, les dirigeants d'Orange Réunion à communiquer en direct à l'antenne comme l'ont fait EDF pendant Garance pour expliquer à tous les réunionnais qu'est-ce qui ne va pas, comment, pourquoi et jusqu'à temps ça va durer.
0: Ils seront les bienvenus. Merci Frédéric Rustan pour ce point.
5: Merci à vous.
0: Merci et bon séjour à Paris. À plus tard peut-être, hein, vous intervenez quand vous voulez. Bon courage avec les 36 degrés en ce moment. 02 62 41 51 51, si les personnes, quelqu'un de la communication chez Orange qui veut bien intervenir. On devait justement avoir quelqu'un à l'instant, mais ça sera, je pense, juste après la pause. À tout de suite. Bonjour tout le monde. 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
0: Il est 17h, passé de 33 minutes. On revient sur ces problèmes sur les réseaux, les fibres, un câble de fibre optique. avec plusieurs une incidence certaine pour la radio, par exemple, avec le DAB+, plusieurs signalements comme quoi ça ne fonctionnait plus. Donc, si vous nous entendez en ce moment en FM, eh bien, c'est que, et si ça coupe à un moment en voiture, c'est que l'autoradio a dû basculer sur le DAB, et il convient de forcer le système pour rester en modulation de fréquence pour ne pas subir ces coupures. Une panne sur le réseau Orange, avec une coupure de la fibre sur un axe très important. Cela impacte plusieurs dizaines, peut-être des centaines de milliers de raccordements. En tout cas, énormément de personnes sont concernées. Les réseaux Orange, donc le réseau Orange perturbé après un acte de vandalisme à Saint-Denis. Il semble que cela se soit produit sur un lieu de connexion très important pour le réseau, sur l'ancienne route du littoral. Nous en subissons un petit peu les... nous en payons les frais, hein, pour nous à la radio depuis plus de 5 heures maintenant, et un rétablissement est prévu pour le début de soirée. Si quelqu'un de l'opérateur, de chez l'opérateur Orange veut bien intervenir, ça sera avec plaisir. Il faut informer les clients, il faut informer les auditeurs. Vous pouvez pour ce faire composer le 02 62 41 51 51 99 12 00. Allô?
7: Allô, bonjour monsieur Bobby.
0: Bonjour madame.
7: Je voudrais un renseignement s'il vous plaît.
0: Oui.
7: Parce que moi je suis un Canal Plus, et puis on avait téléphoné à moi pour s'animer, pour moi mettre internet, et donc moi on a dit...
0: Coupez le son de la radio s'il vous plaît, hein.
7: D'accord.
0: Oui, attends, merci.
7: Attends, parce que là, ma canne n'est pas avec moi. Attends.
0: Votre canne? Ah oui, d'accord, vous êtes...
7: Oui.
0: On peut vous laisser le temps, hein.
7: D'accord, merci.
0: D'accord, à tout de suite alors, d'accord. 02 62 99 12 00. Allô? Allô?
13: Oui, bonjour, monsieur Bobby.
0: Bonjour, madame.
13: Oui, c'est pour le match de ce soir.
0: Oui.
13: Mon pronostic, c'est 1-0. Eh bien, 3-0 pour la France.
0: Ah, il y a quelqu'un qui est très bon et se trompe très rarement. Il a appelé de la métropole tout à l'heure, il a dit que ça sera 3-1. Pour vous, c'est 3-0.
13: Ouais.
0: Autant d'avance pour la France face au Maroc, ouais, pour vous?
13: Oui.
0: Oui.
13: Je peux tromper, hein, parce que le premier match, je dis 3-1, ben ça fait 3-1.
0: Oui.
13: Là, quand ils ont joué le dernier coup là, j'ai dit le score, c'était bon aussi. Mm-hmm. Mais là, ben, on verra. Donc peut-être, ouais, comme dit le monsieur, peut-être 3-1.
0: Oui. Bon. En tout cas, vous avez regardé le match?
13: Ah oui, à chaque fois, il y a le match de France, mais des petits enfants, dès là.
0: Oui.
13: On met la peinture, on a les drapeaux, on a les maquillages, on a tout, quoi.
0: Eh ben, ah ouais, ah oui, bien équipé.
13: Oui, à chaque fois, l'équipe de France qui y joue, mes deux petits enfants viennent avec moi, et puis on regarde, ça peut être à 1h le matin.
0: Oui.
13: Et on regarde, voilà, ils font la sieste après-midi, puis après l'après-midi, ben, le soir, on regarde.
0: Oui.
13: Ça peut être minuit, 1h le matin, donc on regarde. Ben voilà.
0: Eh bien, et c'est à quelle heure le match?
13: C'est à minuit.
0: Oui, à 0h, heure de la Réunion.
13: Ouais.
0: Oui.
13: Donc, bon, à 1h le matin, on arrive, regardez. Bon, je pense que... Mais on va arriver, quand même.
0: Ouais, mais bon, quand on doit se lever le lendemain pour aller travailler, ça pique, hein.
13: Ah ben non, je ne travaille pas, donc il n'y a pas de problème.
0: Mmh.
13: On peut faire la matinée après.
0: C'est bien.
13: Voilà.
0: Allez, merci, bonne fin de journée.
13: Allez les Bleus.
0: Merci. Allez.
13: Au revoir.
0: France-Maroc, ce soir, quel est votre pronostic? Freedom, madame?
22: Oui.
0: Oui, vous avez pu couper le son, merci.
22: Oui, c'est pour ça, parce que
0: oui,
22: moi je suis avec Canal Plus, ça fait des années.
0: Oui.
22: Et comme j'avais téléphoné à moi pour dire que comme on a longtemps l'air d'exemple, s'ils voudraient mettre Internet, m'a dit oui, mais jusqu'à l'heure, on avait envoyé quelqu'un pour voir. Mais elle a débranché le truc dessous parce que c'est des anciens qui ont tué longtemps, là. Et là, il y avait des personnes âgées. Alors là, des machins, mais elle n'a pas gagné faire. Il a dit comme ça, bon, bah, on va envoyer quelqu'un d'autre. Après deux ans, après ma quelqu'un de l'année, il gagne, alors on envoie quelqu'un, mais jusqu'à demain, on gagne encore personne. Et ben, après, quelqu'un a dit tout, on n'a jamais vu, il voulait bien que ben,
0: alors, après, alors attendez un coup, madame, hein, quelqu'un est venu, il a débranché quoi?
22: Dessous les
0: dommage, on n'a plus trop de réseau là, c'est dommage.
22: Dessous le compteur, elle a débranché ça et il a mis un fil dedans pour enfin enrouler des machins.
0: Mais dessous le compteur?
22: Non, dessous le bon, ben, il compte longtemps, enfin, les fils comptent longtemps, ça enfin, allait un commerçant à pilier là.
0: Attendez un coup, madame, hein, parce que, et essayez de vous déplacer aussi là où le réseau est meilleur, nous on va sur la route. Et on reparle de votre problème avec la connexion Internet juste après. Avec Emmanuel, un accident à Saint-Pierre. Bonjour Emmanuel.
1: Oui, bonjour.
0: Oui.
1: Du coup, effectivement, je vous appelle pour un accident sur la 4 voies de Saint-Pierre. Je viens de passer devant il y a quelques minutes. Moi, j'étais dans l'autre sens. Donc, c'est sur la 4 voies quand on prend le virage... un peu après le niveau de Ravie Blanche, dans le sens Saint-Pierre-Saint-Louis,
0: oui.
1: Un carambolage sur la voie de gauche. Il y a un embouteillage monstrueux, donc il n'y a pas de risque de suraccident à cet endroit-là, parce que les voitures sont à l'arrêt, mais peut-être pour ceux qui avaient le projet de passer par là, de changer d'itinéraire.
0: Oui, dans le sens Saint-Pierre-Saint-Louis, secteur de Ravie Blanche, un bouchon monstre à cause d'un accident impliquant 3 voitures.
1: Voilà, en fait, c'est juste avant la sortie qui permet d'aller vers le front de mer de Saint-Pierre.
0: Oui.
1: Pas loin des commerces, pas loin des magasins comme Jiffy, etc. Dans la zone.
0: C'est avant la station à Rayapin?
1: Oui, c'est bien avant, oui.
0: Oui.
1: Je pense que ça va partir pour un bon moment, puisque là, il y a une des voitures qui est morte, en tout cas. Tout l'avant est enfoncé, donc avant que les dépanneuses arrivent, qu'ils font les constats, etc., ça va prendre du temps, et c'est sur la voie de gauche. Et là, je suis sur la 4 voies du tempo, là, je profite en direct une autre information. En montant la côte de la 4 voies, ça apparaît, la circulation s'arrête d'un coup. Donc, faire gaffe aussi, quoi, pas arriver à pleine balle.
0: Dans le sens Saint-Pierre-le-Tampon cette fois, parce que vous, c'est votre sens, hein. Vous avez vu l'accident sur les voies d'en face, mais vous partez vers le tampon.
1: Vers le tampon, exactement, oui.
0: Merci beaucoup, Emmanuel.
1: Avec plaisir, bonne soirée.
0: Bonne fin d'après-midi, au revoir.
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0: Du guidage et information pour les auditeurs de Freedom 2. Un accident, un carambolage sur la 4 voies de Saint-Pierre dans le sens Saint-Pierre-Saint-Louis. C'est dans le secteur de la Ravine Blanche. On est bien avant la station Rayapin. Et il y a au moins 3 véhicules qui sont impliqués. On note un embouteillage en direction de Saint-Louis. Et puis un embouteillage aussi sur la 4 voies du Tampon en montant cette fois. Prudence dans le sens Saint-Pierre-le-Tampon. Toutes vos informations au 02 62 41 51 51. Le 99-12-00, madame, merci d'avoir patienté.
22: Oui.
0: Ce qui m'étonne un petit peu, c'est que vous parlez d'un câble débranché pour Internet, alors qu'on parle du compteur. Normalement, le compteur est...
22: Oui, non, le compteur est juste en haut. Le compteur n'a pas fait rien, ça. Mais seulement, c'est dessous. Il fallait, pour mettre Internet, au moins, il fallait faire comme un embranchement, là.
0: Oui, la fibre, peut-être, oui.
22: Oui, mais je n'ai pas réussi à faire. Est-ce qu'on peut maintenant le droit de faire arrêter, s'il vous plaît?
0: Madame, depuis quand on est sans Internet, là?
22: Non, bah, jamais eu d'Internet, justement. Il voulait avoir.
0: Ah, d'accord. Jamais eu d'Internet avec le fixe. En fait, tous les abonnés chez Canal, Canal Plus,
22: oui.
0: Pour la télévision.
22: Oui.
0: Et la propose à où? Pour le oui. Téléphone.
22: Oui.
0: Et Internet.
22: Oui.
0: Et avant ça, on avait quoi pour le téléphone et Internet? N'avait point rien?
22: Non, moi, jamais eu de téléphone et Internet, mais voulais avoir. Mais dans la paganifière. Mais est-ce que on a le droit de vous nommer pour vous autres sur place? C'est quoi, on peut faire, moi, mais même si je l'ai mis, vous utilisez payer à ma grand-mère, ça?
0: Bah, à Avant, on n'avait point. Et là, ça fait combien de temps depuis que vous avez fini commencer à payer?
22: Ah non, on n'est même pas mis, on n'a pas mis rien.
0: Oui. Mais Outkaz n'a jamais eu téléphone et internet dedans?
22: Non, mais qu'on n'est pas si les mondes dedans, on a vu, mais maintenant, longtemps, mais là, jamais.
0: Et un technicien, il est venu, il n'a pas qu'à y mettre, eh ben.
22: Non.
0: Bon, vous ne l'a pas payé du tout?
22: Non,
0: pas. Et c'est depuis quand que vous devez avoir le service?
22: Eh bien, j'avais téléphoné à moi.
0: Non, mais il veut dire depuis quand? C'est-à-dire depuis 2-3 jours, depuis 2-3 semaines?
22: Oui, de voir peut-être un mois comme ça, peut-être.
0: Ah, dis-en, t'as pas bon là, ou arrête tout.
22: Ah, mais arrête tout.
0: Oui. Et pourquoi vous t'avez Internet? Pourquoi vous t'avez Internet?
22: Eh bien, pour gagner avoir un petit peu plus de qui passe les jeux à la radio, là.
0: Pour avoir quoi, pardon?
22: Pour pouvoir jouer au jeu. Pour avoir le fixe pour jouer.
0: Ah, le téléphone fixe, parce que vous êtes STF depuis un bon moment, et vous vouliez avoir le téléphone fixe pour avoir votre chance au Frido Million.
22: Oui.
0: Ah, d'accord, oui.
22: On va pas gagner.
0: Ah là là. Ben oui, mais bon, c'est... Comment dire? Si on n'est pas capable d'installer le téléphone... C'est bizarre déjà, hein? C'est bizarre, ça.
22: Oui. Mm. Mais pense pas, ça paye à moi quand même.
0: Vous avez signé quelque chose?
22: Non, on n'a pas fait rien.
0: C'est bizarre qu'un monnaie est venu chez vous pour tenter de brancher quelque chose, alors qu'on n'a rien signé. C'est bizarre, hein?
22: Ben non, parfait, la pendule a dû dire un monsieur, après l'avoir envoyé un autre, mais là, jusqu'à bien perdu.
0: Oui. Bizarre.
22: Et ben, mais pour faire annuler.
0: Oui.
22: Et comment faire pour annuler, il faut aller sur place.
0: Oui, il vaut mieux aller sur place pour faire entendre à vous, et puis vous dire que n'est pas bon du tout, cette affaire-là.
22: D'accord, monsieur Bobby.
0: D'accord. Allez.
22: Ben, monsieur Bobby, je vous souhaite une bonne soirée.
0: Une bonne soirée aussi, merci.
22: Et je vous remercie beaucoup et puis une bonne santé pour madame, s'il vous plaît.
0: Merci madame, bonne soirée. Et tenez-nous au courant pour le problème avec Internet.
22: D'accord, monsieur Bobby.
0: Merci.
22: Vous êtes tellement gentil.
0: Merci.
22: Un jour, quand mes enfants arrivent chez moi, on m'a dit, vous êtes comme ça, mais on m'a parlé avec deux personnes. Et si vous êtes connu avec qui m'a parlé, on m'a dit, vous êtes deux grandes personnalités, c'est deux grandes personnalités. On m'a dit, si vous êtes trop, il y en a 20 euros, mais je ne l'ai pas trouvé. Moi, je veux comme ça, c'est deux grandes personnalités, voilà. Après, je n'ai pas trouvé, moi, je suis monsieur Bobby et madame Hon.
0: Eh ben, merci madame.
22: J'aurais été content, mais tout le temps, les gens, mais des fois, ils ne gagnent pas le lien.
0: Merci, bonne soirée madame.
22: Merci à vous aussi. Bonne santé à madame Aude aussi. Si
0: vous merci. Voulez. Au revoir.
22: Au revoir, monsieur Bobby. Merci beaucoup. Hein.
0: Je vous en prie. Au revoir, madame. 99 12 00 Freedom. Allô?
3: Allô, bonjour.
0: Bonjour.
3: Et pardon, monsieur Bobby. Non, mes téléphones pour vous savoir. Déjà, monsieur, il était dimanche 23 août. Si je ne me trompe pas, mais je ne pas trop la date. Et où ça, s'il vous plaît, monsieur. M'attendez.
0: Ça même dimanche 23? Hein?
3: Oui. Je connais dimanche 23 août, mais après, je connais après.
0: Ah, c'est à la Saline, ça.
3: Mais
0: oui, oui, c'est ça, c'est à la Saline.
3: Hein, pardon, hein, à Saline.
0: Oui.
3: Et à quelle heure, monsieur Bobby?
0: Ah, bonne heure, il faut arriver 8 heures. Hein? On a tous les renseignements en téléphonant, ou la fille inscrite à où?
3: Oui, oui. Bon, merci, monsieur Bobby. Allez, bonne soirée à vous, et bisous à votre. Allez, Freedom, gentil, merci à vous.
0: D'accord, merci, madame. Allez, bonne soirée. 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Allô?
4: Oui, bonsoir.
0: Bonsoir, madame.
4: Dis-moi, j'appelle, c'est pour un petit souci que nous rencontrons sur la fontaine. Depuis 13h30, on n'a pas d'eau.
0: Ah, est-ce que pour envoyer de l'eau dans les canalisations, on utilise Internet? C'est possible, hein, pour activer à distance les pompes, les vannes. Bon, la fontaine Saint-Leu?
4: Oui,
0: ça oui.
4: M'a déroulé.
0: Et il n'y a jamais de coupure là-bas?
4: Si, mais ça a été en principe quand il y avait un petit, mais là du tout.
22: depuis 13h30, il va pas tarder à 18h.
0: Notez, pour avoir une réponse rapide, 02 62 99 14 00. S'il y a quelqu'un de la compagnie de Richebourg qui sait ce qui se passe, pourquoi il n'y a pas d'eau? S'il y a quelqu'un de La Fontaine à Saint-Leu qui sait pourquoi il n'y a pas d'eau depuis 13h30, s'il vous plaît, 02 62 99 14 00 pour informer cette dame et informer les gens de La Fontaine.
22: Ah oui, parce que l'embêtant, je veux dire, j'ai l'heure.
0: Et puis vous n'avez pas de citerne?
22: Si, mais je veux dire, il n'est pas évident quand les médias en a un peu d'eau.
0: Attendez, hein, quelqu'un appelle, on a donné le numéro, quelqu'un appelle, si c'est pour répondre pour l'eau, c'est bon. Allô?
5: Okay. Oui, bonjour, c'est pour l'eau.
0: Oui, merci.
5: On a reçu un mail en disant de Richebourg pour dire comme quoi il y aura une coupure aujourd'hui et demain à La Fontaine Saint-Leu.
0: Et dans le message que vous avez reçu, est-ce qu'on vous dit pourquoi?
5: Je sais plus, faut que j'aille retourner dans le message, mais ouais, il y a des travaux. À faire.
0: Bon, voilà. Et la coupure va de quelle heure à quelle heure?
5: Normalement jusqu'à dans la soirée.
0: Oui, vous entendez madame?
22: Oui, là j'entends, mais j'ai pas reçu de mail.
0: Vous avez vérifié votre boîte mail régulièrement?
22: Là, il n'y a pas.
0: Oui.
22: J'ai peut-être une copie amigane de mail, mais là non, pas de mail.
0: Ah.
22: Bizarre.
0: Et vous l'avez reçu, vous qui répondez, madame, vous l'avez reçu
5: en
0: quand?
5: En début de semaine, j'avais reçu ça.
0: En début de semaine.
5: Reçu pour les deux jours, j'avais reçu deux mails.
0: Oui.
22: Elle sera rétablie en soirée, elle dit.
0: Ben oui, c'est ce qu'elle nous dit. Bon, ben, il va falloir attendre encore, c'est un peu gênant.
22: Oui, gênant et embêtant, agaçant, tout.
5: Voilà.
22: Merci beaucoup.
5: Bonne soirée.
22: Au revoir. Allez,
0: merci, madame, d'avoir répondu. Hein. Merci, au revoir.
22: Merci à vous, allez, au revoir.
0: Bon, ben, Saint-Leu, merci. Bon après-midi.
22: Merci, pareil.
0: Un problème, enfin, des travaux, et donc une coupure d'eau à l'endroit qui s'appelle La Fontaine à Saint-Leu, c'est un peu dans les Hauts. Je crois qu'on n'est pas loin du chemin de commune. Bonjour à Guito. 99 12 00. Allô.
6: Allô, bonsoir Bobby.
0: Bonsoir.
6: C'est la nuit électronique, il y a ou quelque chose?
0: Oui, bien sûr.
6: D'accord.
0: Oui.
6: Ben, mais il vaut pas la peine de changer parce que il ne gagne pas rien même.
0: Ah ben oui, mais ça c'est sûr que si on n'a pas un téléphone fixe, on ne gagne pas rien.
6: Ah là, Bobby, ben,
0: enfin,
6: c'est où l'annonce à moi, aller dans la nuée, c'est où l'annonce à moi?
0: Oui, on n'a point de... Là, pour le Freedom Million, il faut être dans la nuée et il faut avoir un numéro de téléphone fixe, c'est sûr.
6: Ben moi, là, c'est où là, dis-moi, dis-moi, ça content parce que m'aller dans la nuée électronique, là, peut-être un an, ouais, dis-moi ça.
0: Oui. Ben madame, vous connaissez, il y en a qui attendent depuis 40 ans le Freedom Million.
6: Ah ben moi aussi, hein, moi depuis à commencer.
0: Oui. Ben voilà.
6: Mais ici, dans le Radio Freedom, on n'y téléphone, on n'y a pas la ligne.
0: Oui.
6: Mais on n'y a pas la ligne du tout. Mais moi, ici, depuis la commencée, on dort Freedom, on lève avec Freedom, et tout Freedom.
0: Oui, ah ben.
6: Oui. Comme il sort avec mon aide ménagère, il y a mes Freedom pour moi, pour le Freedom Million dans la voiture.
0: Incroyable.
6: Ben oui, ben Dieu.
0: Et là, on dit, quand on est dans la voiture avec l'aide ménagère, on entend dire, pourvu qu'il appelle pas chez moi.
6: Ah ben oui, ben elle dit, mon Dieu, il dit bonjour madame Attel, je suis bien chez vous, mais ah mon Dieu Seigneur, je m'y arrache mes cheveux gras.
0: M'y arrache mes
6: cheveux gras. T'es Bobby, ben elle est vraie.
0: Non, mais un jour, nous va venir chez vous.
6: Toi, oui.
0: Oui. C'est combien le montant du Freedom Million pour demain?
6: Pour demain? Demain, on a 500... Ah, 500, quel petit morceau. 500, comme un petit morceau.
0: Un petit morceau en deux. 522.
6: Oui, 522, voilà, oui, 522. Eh ben, franchement, depuis longtemps, depuis qu'elle a commencé, mais écoute-moi,
0: oui.
6: Moi, fidèle, je m'assène, fidèle Radio Freedom, mais moi, mon téléphone Marc, mon téléphone Charlotte, mon téléphone tout le monde, mais Miguel par la ligne. Non, des fois, il tombe la chance, hein. Là, comment elle avait la chance de téléphone là-haut, ben, ma gueule, ben,
0: c'est au petit bonheur la chance, mais des fois, il faut, m'y avoue que des fois, il faut vraiment batailler.
6: Ah, t'es, non, allez, Dieu, avant, t'es gagné vite, avant, oui, mais maintenant, ça, c'est le tampon, ça, hein. Et donc, moi, là, change d'opérateur, comme on avait dit l'autre fois, après, ou là, dis moi, ben, on a la chance, parce que vous êtes dans la nuit électronique, ben, me dit, ah bon, ah ben, super, et ben, me dit, ouais, à bout de mon numéro, juste, à bout.
0: Non, pas besoin, mais il voit votre numéro, là.
6: Ah, ben, super. Oui. Non, ben, ça, c'est le portable, ça.
0: Oui, bah, mais, oui. Non, mais donne pas donne pas le numéro de fixe, non, donne pas.
6: Non, tu peux.
0: Bah, si on veut.
6: Comment dire, 202, 10,
22: Et 55 et le reste, je ne dis pas.
0: Oui, c'est un téléphone raccordé, branché sur une box.
22: Oui, c'est ça même. Ben, moi, dans la plus un an, là, moi, je suis en maison. La plus un an, moi, dans la nouvelle maison.
0: Ah non, mais pour Fridomino, il vient où de case, madame. Il faut, c'est un truc qui... Il faut pas perdre patience, hein? Un jour d'avenir.
22: Non, mais perdre patience, ni les machins. Pas, mais il dit au commandant, il y a une madame tout à l'heure, là, il veut mettre le téléphone, parce que pour le machin. Ben, regardez-moi, depuis la plus un an, ben, jamais, passe à côté de mon nez, t'es la même, mais il y a pas chez moi.
0: Oui.
22: Fridomobile mobile aussi, attention, Bobby, là où est mon numéro, là, hein?
0: Oui. Fridomobile avec 330 euros cet après-midi.
22: Mon petit cœur, qui me l'a gagné ça là? Ben, mon ancien service, hein. Eh ben, fais gagner moi, toi aussi, fais de mobile, t'es mis, mais par contre, le journal, là, me gagne pas.
0: Ouais. Allez, bonne soirée, merci.
22: Ben, gros bisous, maman, bonne vacances à elle, bisous tous les Freedom, et tout le monde, quoi, et Christophe aussi, bien que j'ai d'amour, j'irai à mon grand matin, ben,
0: ah oui, il est bon, il y revient demain.
22: À moi d'amour-même, hein, j'irai d'amour-même, j'irai d'amour, hein.
0: Il est bon.
22: Allez, gros bisous, Bobby, ben, pense à moi un peu tout un tour.
0: D'accord, bonne soirée, merci.
22: Gros bisous à vous.
0: Allez.
22: Bonne soirée, bisous aux enfants, madame, pour moi.
0: Merci, au revoir.
22: Au revoir, au revoir.
0: 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Allô?
8: Allô, oui, bonjour.
0: Bonjour.
8: Bonjour. J'appelle pour la case, bon, la casser, la pointe au sol, là-bas, là.
0: Oui.
8: Ben, mais tout ça le révoltant, ça peut se passer là. Mmh. Et comment il est possible d'en faire, comment?
0: C'est le conservatoire du littoral, hein, qui a ordonné la destruction de cette maison.
8: Oui, non, mais ma part, tu vois, ben, on a casse-case, il y a la petite case.
0: Oui. Et une case qui a été construite il y a plus de 80 ans.
8: Sans permis de démolition en plus, apparemment. Et sans que la personne soit prévenue, mais il trouve ça les révoltants, mais il ne comprend pas que à la Réunion, il peut arriver encore bonnes affaires comme là, ici. Alors, il s'en va le matin, il revient là, il a pied la case?
0: Ça c'est pas exactement comme ça que ça s'est passé, hein, puisque la case, il n'y avait pas de meubles, la case n'était pas habitée.
8: Oui, il était connu, mais il n'était pas du tout au courant qu'aujourd'hui, il avait attracté, il vient pour casser son case, non?
0: Il n'y connaît pas. Après, nous n'a point tous les éléments dans cette affaire-là. Mais normalement, quand on a une démolition comme ça, les occupants sont informés quand même, hein.
8: Oui, on dit oui, on a été au courant, ben, oui. On avait eu des relances, mais apparemment, enfin, je ne connais pas comment un monde gagne, il casse un casse sans permis de démolition à La Réunion en 2026, quoi.
0: Oui.
8: Et cette personne-là, il fait partie des familles, la construit la pointe au sel. Ces gens-là, elle est là depuis des années, grand-père, arrière-grand-père, et tu arrives, tu casses son case, parce que tu l'achètes le terrain, je sais pas quand.
0: Oui.
8: Et pour faire un parking, sérieux. Un parking. Et c'est ça que le conservatoire, il fait, c'est ça que le conservatoire, il fait rire, moi, jusqu'à. C'est ça que le conservatoire, il veut faire sur nos littorales, des parkings.
0: C'est vrai que c'est la version officielle, hein. Vous n'avez pas inventé le fil à couper le beurre, vous dites juste la vérité, c'est ce qu'on a appris hier après-midi.
8: Un terrain où ils peuvent en faire un putain de parking pour garer leur voiture, excusez-moi d'être grossier, désolé, mais ils peuvent faire un parking plus loin, il y en a la place, et apparemment c'est pas la seule maison concernée par le truc.
0: Ah bon?
8: Oui, j'ai vu ça dans un article aujourd'hui dans le quotidien. Apparemment, c'est pas le... Et les gens ont peur à côté, hein. Moi, je suis allé voir les gens... Enfin, je suis allé voir la case, du coup, et les gens viennent vers vous, tellement dans la paix. Qu'ils casent votre case.
0: Attendez, restez en ligne, s'il vous plaît. On va sur une information. Avec Julia, un animal percuté sur la 4 voies, je crois. Julia, bonsoir. Julia?
9: Bonsoir, m'entendez?
0: Bonsoir.
9: Oui, il y a un chien, en fait, qui a été percuté en montant dans le sens Saint-Pierre-Tampon.
0: Oui.
9: C'est juste après la voie d'insertion au niveau du Leclerc-La Balance.
0: Voie d'insertion, Leclerc-La Balance.
9: Ouais, le chien est au milieu, alors j'ai pas eu le temps de voir s'il bougeait encore ou quoi. Mais il n'était pas encore complètement écrasé, c'était pour dire aux gens de faire attention. Il est vraiment sur la ligne séparative des deux voies.
0: Oula, le chien percuté au milieu des voies de circulation dans le sens Saint-Pierre-le-Tampon, secteur de la Balance.
10: Voilà, on dirait que c'était un genre de berger allemand. Enfin, j'ai pas eu le temps de bien voir, hein, franchement.
0: Oui. Et la circulation est déjà ralentie, là, ou on roule très vite?
10: Ouais, ben non, il y avait, mais non, non, ça roule normalement, mais voilà, il y avait plein de gens qui arrivaient derrière, donc je sais pas si les gens vont le voir ou pas, et comme il va bientôt faire nuit.
0: Il est au milieu des voies, on va prévenir la direction des routes, ce qui est fait. Ouais. Merci, hein, pour l'information.
10: Merci beaucoup.
0: Merci, au revoir.
10: Au revoir.
0: Merci, on a prévenu la DRR. Information pour les auditeurs de Freedom 2, secteur de la Balance. Dans le sens Saint-Pierre-le-Tampon, un chien a été percuté, en train d'agoniser au milieu des voies. Prudence, 02 62 41 51 51, le radioguidage. Allô, monsieur?
11: Oui.
0: Merci d'avoir patienté. Votre réaction en ce moment par rapport à cette maison démolie à Saint-Leu hier matin,
11: ouais,
0: dans le quartier de la Pointe-au-Sel.
11: Voilà. Heureusement que le maire est venu arrêter le casse-case.
0: Oui, mais il y en a qui disent que quand le maire est arrivé, de toute façon, c'était une démolition déjà bien entamée, donc elle ne peut plus être occupée, la case, maintenant.
11: Ah non, non, non. Ben, elle casse tout.
0: Oui.
11: Et ça, c'est des méthodes qu'il a pas longtemps l'arrivée aussi, ça, dans le fond, la rivière Saint-Denis, les Nadomonis à travail, ils rentrent de case, la petite case. C'est quoi ces méthodes, il se passe la Réunion, là? C'est comment, la politique, ici? C'est comme ça, ça, tu fais cette politique, ici, la Réunion? De monde, ça travaille, là, il rentre, et même maman, il rentre avec sac à dos, là, 6 autres dos, sac à l'école, 6 autres dos, là, puis la case. C'est quoi ces méthodes, là? Mais comprends pas ça, moi, franchement.
0: Effectivement, c'est beaucoup de questions qui, pour le moment, sont sans réponse. Merci, monsieur. On conclut, il est 18h. 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
12: Nous sommes en direct, bien sûr, jusqu'à 18h. Mais avant cela, c'est le point sur l'information avec Wallis Glaise.
23: Bonjour Elliot, bonjour à tous. La troisième vague de canicule continue de s'étendre dans tout le pays. Le Premier ministre Sébastien Lecornu présidera demain une cellule interministérielle de crise consacrée à cette canicule. Matignon l'indiquait tout à l'heure. Il faut dire que 5 nouveaux départements sont passés en vigilance orange pour un total de 72 départements concernés. Le feu continue de faire rage dans tout le pays. Hier, plus de 325 départs de feu ont été recensés sur l'ensemble du territoire, a indiqué sur X le ministre de l'Intérieur. Plus de la moitié de l'Hexagone présente un risque élevé ou très élevé de feux de forêt. En 8 jours, 7800 hectares ont brûlé, soit quasiment le double de tout le mois de juillet l'année dernière. Dans le reste de l'actualité, la sénatrice LR de Saint-Martin, Annick Petrus, a été séquestrée à son domicile par des individus armés dans la nuit de mardi à mercredi. Une enquête a été ouverte par le parquet de Basse-Terre. Les autorités ont rappelé leur inquiétude face au niveau élevé de criminalité et à la prolifération d'armes à feu sur l'île de Saint-Martin. Dans un rapport présenté au Sénat, la sénatrice LR Marie-Carole Cintu pointe du doigt les dépenses liées au droit d'asile qu'elle chiffre à près de 2 milliards d'euros sur l'année 2025. L'élu alerte sur la progression des coûts, l'augmentation du nombre de demandes et la faiblesse des éloignements des demandeurs déboutés. Et sur un autre rapport parlementaire qui, lui, met en évidence l'inefficacité du système judiciaire face à l'inceste, experts et magistrats sont pointés du doigt pour leur réponse insuffisante devant un fléau qui fait 160 000 victimes chaque année. Les députés réclament une réforme incluant notamment la dépénalisation de la non-représentation d'enfants en cas de suspicion de violence sexuelle. Le ministre de l'Éducation veut rassurer, nous aurons assez de professeurs pour la rentrée 2026, avec 24 000 admis au concours enseignant contre 16 000 l'an dernier. C'est ce qu'a indiqué Édouard Geoffrey, qui a néanmoins reconnu des carences sur les délais de remplacement des professeurs absents. Et puis enfin, objectif demi-finale pour les Bleus. 4 ans après avoir écarté le Maroc au Qatar en demi-finale, l'équipe de France retrouve donc les Lions de l'Atlas, cette fois en quart de finale du Mondial. Coup d'envoi 22h à Boston, une rencontre redoutée par les autorités. 20 000 policiers et gendarmes déployés, dont près de la moitié à Paris.
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6: La numéro 1 qui vous accompagne jusqu'à 19h en mode libre antenne. On peut parler du football, vos pronostics pour ce soir France-Maroc. Le 02 62 99 12 00 à votre disposition toujours. Mais juste avant de vous rejoindre, je vais vous proposer d'écouter le Flash Foot à quelques heures de cette rencontre, à moins de 6 heures maintenant du coup d'envoi de ce match entre la France et le Maroc. On écoute le Flash Foot et puis tout de suite après, on vous écoute.
7: Bonjour, une nouvelle étape vers le rêve d'une troisième étoile. L'équipe de France ouvre les quarts de finale de la Coupe du Monde ce soir aux États-Unis face au Maroc. Si les Français font office de favoris pour cette rencontre, le Maroc réalise un nouveau très beau parcours après sa demi-finale de 2022, justement perdue contre l'équipe de France. Pour Adel Benta, journaliste à SoFoot, il n'y a désormais plus de hasard. L'équipe du Maroc n'est pas en quart de finale par miracle. Écoutez.
8: Le Maroc a fait un très beau parcours, invaincu. Ils ont réussi à tenir tête au Brésil, à battre l'Écosse puis Haïti pour se sortir assez tranquillement de leur groupe. Ils ont été bien renforcés par la finale de la CAN qui est en fait la suite logique finalement de ce qu'ils construisent depuis leur demi-finale 2022 en Coupe du Monde au Qatar. La finale de la CAN justement donc n'a fait que renforcer ses certitudes comme quoi le Maroc est aujourd'hui une grande nation du football, est une nation même majeure j'ai envie de dire, et ça fait aujourd'hui partie du gratin du football mondial et c'est pas vraiment en fait une surprise de les voir encore à ce niveau-là.
7: Et France-Maroc, c'est à suivre à 22h depuis Boston. Match annoncé dans des conditions de jeu idéales. Côté composition d'équipe, Désiré Doué devrait débuter sur le côté gauche de l'attaque à la place de Bradley Barcola. Et côté marocain, Ismaël Saïbari, lui, est forfait. Un match qui sera évidemment suivi à travers tout le pays ce soir. Partout, on espère faire la fête jusqu'à la fin de cette Coupe du Monde, notamment à Paris où la mairie a annoncé des mesures exceptionnelles. Les terrasses des bars, cafés et restaurants pourront rester ouvertes jusqu'à 2h du matin à partir des quarts de finale ce soir.
6: 18h08. Alors, et puis l'après-match, pendant et après le match, comment ça va se passer à Paris et dans des grandes villes de France? Sur Europe 1, on disait craindre beaucoup de gens dans les rues et notamment de la casse possible en cas de victoire du Maroc. 02 62 99 12 00. Les sujets sont libres. Allô?
9: Oui, allô?
6: Bonsoir, monsieur.
9: Ouais, ben, puisqu'on a parlé des petits reliques pour la France au Maroc.
6: Oui.
9: Bien entendu, moi, je suis pour la France.
6: Ah, oh, ben non, mais vous avez des gens qui sont pas pour la France, hein, qui sont français, mais qui sont pas pour la France. Enfin, vous êtes pour la France.
9: Oui.
6: Pourquoi?
9: Ben, je suis pour la France, c'est un peu loin, dire ce que je veux dire. L'élève ne doit pas être plus fort que son maître.
6: Oui.
9: Voyez-vous, parce que l'autre match que le Maroc qui a gagné, il fallait voir à Nîmes, comme j'ai des amis là-bas, comment c'était bourré des gens en train de fêter, boucher les routes partout.
6: Oui.
9: Hein? Et ça, il faut éviter des incidents pareils. Hein?
6: Oui, parce que Jean-Fabien nous fait part de son pronostic pour ce soir à Paris. 255 voitures brûlées, 250 oui. personnes interpellées, 50 CRS blessés.
9: Oui, mais ça va continuer comme ça, autant qu'on trouve pas un système pour pouvoir arrêter. Je peux pas dire, je sais pas si le terme mérite les hooligans. Je sais pas si ça mérite ça.
6: Oh ben les hooligans, ils ont été sortis des stades depuis un bon moment et en Angleterre ils ont réglé le problème, mais en France c'est peut-être un phénomène un peu différent, non?
9: Oui, bien sûr, c'est un peu différent, mais ce soir, la,

0: On va passer avec 2-0.
1: 2-0 pour vous ?
0: 2-0 avec un expulsion marocain en deuxième mi-temps.
1: Oui. Et un arbitre qui va bien voir ce qui se passe et bien.
0: Oui, mais j'ai pas téléphoné pour ça. J'ai deux choses. La seconde chose, je vais vous dire rapidement. Hein.
1: Oui.
0: Quand j'ai entendu parler de démolition, ben moi aussi près de chez moi, en ce moment, j'ai subi la démolition d'un morceau de 4 mètres sur, de la maison de mon frère. Il n'y aurait que sa fille seule qui vit dedans. C'est une fille qui n'a pas d'enfant du tout. Hein. C'est encore une jeune fille, et on a subi ça avec la famille même. Il faut dire qu'il y a les bonnes, comme je dis encore, les géomètres experts et les géomètres régionales m'a dit dans le téléphone, quand les bonnes se posent, on se convoque en héritier, on signe. Et ça n'a pas été fait.
1: Attendez, excusez-moi, là, vous parlez de votre propre frère, on parle de détruire une partie de la maison, c'est ça?
0: Ah oui, avec un, on a détruit la maison sur près de 6 mètres de longueur avec un grand trou dedans et la pauvre fille qui dort sans qu'un sécurité, quoi.
1: Et pourquoi on fait ça?
0: On l'a démoli parce qu'on dit la terre de ma tante qui m'ont fait construire un morceau dessus, voilà, et ça a été racheté, mais oui, racheté, mais les bornes qui ont été posées. Nous, les héritiers, nos frères, on n'a pas convoqué pour signer, voyez-vous.
1: Mais là, il y a un truc que vous ne nous dites pas. Il y a quelqu'un qui... Enfin, vous ne vous entendez plus avec la tante ou avec un héritier,
0: non,
1: là,
0: non? Non, la tante, elle est morte, moi, 6 ans, comme ça. Nous, c'est le succession. Moi, je suis le levé. Ben, lui, il a donné tout à mon frère. Il a donné le terrain à mon frère. Et c'est une donation, un petit comme ça. Mais lui, mon frère, il a donné son garçon, et son garçon, il est venu avec une borne qui a été posée sans notre signature, il est venu démolir la maison de mon frère.
1: Voilà. Ça, c'est un râle poussé dans la famille imam pour une borne mal placée.
0: Voilà, une borne qui, jusqu'à maintenant, pour moi, une borne n'a pas été signée, c'est pas comme le géomètre régional m'a dit aujourd'hui, et le géomètre expert m'a dit, j'étais avec eux, on m'a dit quand un borne n'a pas été signé, et c'est pas reconnu, c'est un géomètre non homologué qui l'a posé.
1: Ah bon?
0: Il n'avait pas le droit de poser.
1: Un géomètre non homologué.
0: Voilà, comme ça il m'a dit. Mais c'est malheureux de finir comme ça. On pourrait trouver un entente, voyez-vous.
1: Il faudrait bien, oui, parce que là, cette maison, elle sera détruite ou c'est déjà fait? Non,
0: pas entièrement. Ils ont tout détruit environ 3 mètres dans la maison.
1: Ah, c'est fait?
0: Hein?
1: C'est fait déjà?
0: Ah oui, c'est fait. Et toute la semaine, c'est fait. Il y a des poteaux. Alors, c'est un côté. Il y a un poteau qui porte un câble a été brûlé, moitié qui penche à terre. Et l'autre poteau qui est cassé depuis les deux ensemble. Hein.
1: Monsieur, on est en train de parler de la maison de votre frère, là. On a détruit la maison en partie parce qu'elle empiétait un petit peu sur le terrain du voisin, c'est ça?
0: Voilà. Et le monsieur qui est venu démolir, il n'y avait pas de permis avec lui. Ça s'est fait gratuitement comme ça.
1: Mais il y a une décision de justice?
0: Aucune décision de justice.
1: Ah, mais vous pouvez porter plainte contre celui qui est venu casser la maison. On ne casse pas la maison des gens comme ça sans décision de justice. Ça ne se fait pas comme ça.
0: Parce que j'ai demandé au service urbaniste, hein, j'ai demandé aux policiers municipales. Lui, il voulait pas entendre ça, je ne sais pas pourquoi.
1: Non, mais celui qui a venu casser la maison, il faut pas qu'il se prenne pour le conservatoire du littoral. Il n'a pas décision de justice en sa faveur. Il peut pas casser la maison de votre frère comme ça. C'est quoi ça?
0: Ça, c'est peut-être une loi comme le monsieur vous a dit tout à l'heure, c'est une loi nouveau.
1: Non, mais attendez, il y a la loi. Ce qui s'est passé à Saint-Leu, c'est une case, il n'y avait pas de permis de construire. Bon, la case est là depuis 80 ans, si j'ai bien compris. Mais bon, il y a une décision, il y a le conservatoire du littoral derrière. Là, il y a quelqu'un qui vient casser la maison de votre frère et on fait rien. Il n'y a pas de décision de justice? On peut pas se faire justice soi-même, monsieur. Peut-être que...
0: Je connais pas les décisions de justice. Moi, ce que je connais en tant qu'héritier.
1: Oui.
0: J'étais pas convoqué quand le géomètre a mis la borne. Voilà. C'est tout. Après, y a, moi, j'ai dit, il n'y a pas de décision de justice. Il est venu avec son tractopelle, avec une autre grue, et plus que ça. Et toutes les câbles EDF qui jonchent à plus de 100 mètres, qui passent sur l'étoile, qui à n'importe quel moment, il n'y aura plus de courant. Mais ça s'est fait avant ça. On a détruit le poteau d'abord.
1: Oui, ouais, bah c'est curieux. Hein. Et donc, là où elle habitait, là où elle avait sa chambre, cette jeune femme, elle est où maintenant ?
0: Oh là là, et les chiens peuvent rentrer dedans, gratuitement. Là, le demoiselle, il dort peut-être à 10 mètres près de chez moi, là. C'est comme ça, on discute un petit peu tous les soirs comme ça. Moi, j'ai voulu voir le quotidien pour voir s'il peut faire un couteau dans la logique, mais je n'ai pas encore fait. Je veux voir demain si on peut le faire ou pas. Voilà. C'est la seule chose que je peux faire. Ben, après, pour tes plaintes, il faut voir vraiment si j'ai, on va payer le 50 euros, on va poser plainte. Voilà, c'est tout.
1: Ben, c'est peut-être possible. Allez, ben, bon courage en tout cas.
0: Ah ben super, moi aussi je vous dis bon courage, bonne continuation.
1: Merci.
0: N'oublie pas ce soir, 2 euros pour la France avec une expulsion marocaine en deuxième mi-temps.
1: Les bons, allez, merci.
0: Alors.
1: Au revoir monsieur. 02 62 99 12 00. Allô?
2: Oui, bonjour, j'appelle pour un trouvé s'il vous plaît.
1: Oui, qu'est-ce que vous avez trouvé?
2: Une carte de bus.
1: Oui. Carte de bus à quel nom s'il vous plaît?
2: Au nom de Ab Léane.
1: Ab, ça s'écrit avec un H ou?
2: Non, A-B-E.
1: Ab. Ab comment?
2: Léane.
1: Léane.
2: L-E-A-N-E.
1: Oui. Ab Léane, c'est une carte de bus que vous avez trouvée à quel endroit?
2: À Saint-Louis, je dirais à l'arrière de... À l'arrière de l'église de Saint-Louis, tout au bout de la rue.
1: Oui. Trouvé à Saint-Louis. Quel est votre numéro de téléphone, s'il vous plaît?
2: 06 92 86 48 47.
1: Carte de bus trouvée à Saint-Louis au nom de Ab Léane. Il faut qu'elle téléphone au 06 92 86 48 47. Et je peux mettre l'annonce aussi sur le site, hein. Ça sera mis sur le site freedom.fr. Merci.
2: Je serai sur Saint-Louis jusqu'à midi demain.
1: Oui. Ah ben les gens qui connaissent Madame Ab Léane, il faut lui dire d'appeler tout de suite. Peut-être qu'elle est de Saint-Louis aussi.
2: Pour info, je serai sur Saint-Louis.
1: Oui.
2: Demain jusqu'à midi.
1: Très bien, merci Madame.
2: Voilà, merci à vous. Bonne soirée.
1: Bonne soirée. Au revoir. Et puis on a trouvé un portefeuille à la rivière Saint-Louis. Les papiers sont au nom de Monsieur Abezo Matteo Emmanuel. Monsieur Abezo Matteo Emmanuel. Il faut téléphoner au 06 92 52 72 58. 06 92 52 72 58. 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Allô?
3: Allô?
1: Bonsoir.
3: Oui, bonsoir.
1: Oui.
3: Je vous appelle parce que j'ai perdu. Je suis arrivée à La Réunion il y a un mois et j'ai perdu 2 pulls sur Carjaune. Et après, je voulais savoir peut-être si quelqu'un les avait trouvés ou les avait vus. C'est 2 pulls à qui tient beaucoup.
1: Oui, j'ai pas compris ce que vous avez perdu, pardon.
3: J'ai perdu 2 pulls.
1: Ah, des pulls, oui.
3: Oui, dans le bus Carjaune.
1: Oui. Et vous en avez un peu besoin là avec les températures actuelles.
3: Ouais, j'en ai besoin et puis j'y tiens beaucoup aussi.
1: Oui. 2 pulls perdus, ouais. Et c'était dans des cars jaunes.
3: C'est un Adidas vert.
1: Oui.
3: Un peu éponge.
1: Oui. Bah si quelqu'un a récupéré les pulls, il faut nous appeler à la radio et on laissera l'annonce à la radio. Il faut nous appeler au 02 62 41 51 51. L'appel est lancé.
3: Beaucoup.
1: C'était sur quelle ligne?
3: Carjaune, c'était la ligne de l'aéroport jusqu'à Saint-Pierre.
1: Oui. Et vous êtes arrivé il y a 1 ou 2 mois?
3: 1 mois.
1: 1 mois. Et comment vous trouvez la Réunion?
3: Ah, magnifique.
1: À Saint-Pierre, magnifique. Vous n'avez pas trop besoin de pull, non?
3: Ben non, mais je ne suis pas à Saint-Pierre, je suis dans l'ouest. Mais le bus allait vers Saint-Pierre, moi oui. Je suis vers Saint-Gilles.
1: D'accord. Des pulls, si on les a récupérés, 02 62 41 51 51.
3: Merci beaucoup.
1: Je vous en prie, bonne soirée. 99 12 00. Allô?
4: Oui, bonsoir.
1: Bonsoir, madame.
4: Oui, ça serait pour un perdu qui vient de se faire tout de suite là, s'il vous plaît. C'est
1: perdu.
4: Un vol.
1: Qu'est-ce que un vol? Oui. Qu'est-ce qu'on vous a volé?
4: Oui, en fait, c'est la pochette de ma fille. Elle attendait le bus à la gare de Saint-Paul et quelqu'un a pris sa pochette.
1: Oui.
4: Et il y avait ses papiers dedans. Au nom de Zit Célia.
1: Au nom de Zit Z-I-2-T-E.
4: Oui. Célia.
1: Célia, oui.
4: Oui, donc du coup, il y avait la carte d'identité, sa carte bancaire, les cartes de cinéma. Il y avait à peu près 40 euros. Voilà. Si quelqu'un retrouve, surtout pas la carte d'identité.
1: Comment ça s'est fait? Je parle du vol.
4: Elle était en train de s'asseoir sur le banc avec ses deux petites sœurs. Et en se relevant, elle a pu retrouver son sac.
1: Oui. Ah
4: sa
1: là
4: pochette.
1: Là. Bon, ça a été assez...
4: Il y a quelqu'un derrière elle qui a dû prendre et partir. Et puis elle a demandé à voir la caméra, mais on lui a dit qu'il faut déposer plainte. Donc du coup, demain matin, je vais déposer plainte.
1: Oui.
4: Pour voir.
1: Bon, les papiers sont au nom de Madame Zit Célia à Saint-Paul. Le numéro de oui. téléphone 06 92
4: 68 53 15.
1: 06 92 68 53 15. L'appel est lancé.
4: Oui. Merci beaucoup.
1: Bon courage, merci. Au revoir.
4: Merci, au revoir.
1: 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Allô. Allô.
5: Oui, vous m'entendez?
1: Bonsoir, oui.
5: Bonsoir.
1: Oui.
5: Alors, du coup, si je te dis, Bobby, si tu passes 2 euros, tu passes. Si tu passes pas 2 euros, tu passes pas, je t'allume.
1: Ben, vous pouvez toujours essayer.
5: Hamza Ladouane,
1: Canal Saint-Martin à Paris. Il fait beaucoup parler de lui en ce moment.
5: J'ai vu toutes ses vidéos, ben, effectivement, et là, franchement, ben, la tête est fraissée.
1: Et apparemment, il n'est pas le seul, parce que je ne sais pas si vous avez vu des vidéos où on parle de son papa. Où son papa parle, où son papa dit que son marmaille, c'est un bon marmaille. Il est gentil, il ne fait rien de grave.
5: Ouais, c'est ça, je trouve bizarre.
1: Oui.
5: Et il marche avec un pistolet là-haut, il arrose tout le monde.
1: Y compris les policiers et les femmes enceintes. Il peut même pousser des femmes dans le canal.
5: Ouais, c'est ce que j'ai vu.
1: Il a volé une chaise qu'il a positionnée sur une trottinette et il est en train de faire rouler assis sur une trottinette sur une chaise qu'il a volée sur une terrasse.
5: Ouais.
1: Il a envoyé une trottinette électrique sur un bateau qui passait dans le canal.
5: Ouais, c'est ça aussi.
1: Il a envoyé des chaises dans le canal.
5: Ah non, c'est grave. Hein.
1: Ouais. Et là, on est. Il y en a qui disent hein, que dans notre pays, on n'est pas capable de gérer cette situation qui perdure depuis plusieurs mois, hein, presque un an. Et on veut ouais. négocier avec Vladimir Poutine?
5: Ben là, c'est pas parti, c'est bien parti.
1: Avec de jolies lunettes de soleil, ouais. on va rencontrer les chefs d'État, mais on n'est pas capable de gérer un marmaille qui a 13 ans et qui sème le désordre en plein Paris.
5: Mais il a que 14 ans.
1: Il n'a pas encore eu 14 ans, je crois.
5: Ah, il n'a pas eu.
1: Il n'a pas encore.
5: Parce que sur la vidéo, on dit qu'il a 14 ans.
1: Mais ça promet, hein, au fil des années, si aujourd'hui il n'a pas 14 ans et il se comporte comme ça, qu'est-ce que ce sera demain?
5: Ben c'est ça, il dit comment que dans sa vidéo que son père est au courant, et sa mère non, mais son père dit qu'il ne fait rien de mal. Il a reçu ses gens, mais il ne fait rien de mal.
1: Oui. Mais quand même, c'est comment est-ce qu'on peut présenter la situation pour les personnes qui nous écoutent et qui n'ont jamais entendu parler de ce marmaille? Hamza, non, en fait, la douane.
5: J'ai entendu parler, moi, ce petit bonhomme-là. C'est vous que la dernière fois dans la semaine qui vous avez dit ce nom-là. Je dis bon, ben, je vais regarder.
1: Oui.
5: Pour voir vraiment. Ben, c'est là que j'ai vu toutes les vidéos, en fait. Et là, on voit tous les le déluge qu'il fait.
1: Il demande 2 euros aux passants, sinon ouais. il les arrose.
5: Sinon, il les arrose. Et j'ai vu une vidéo, il a arrosé une fille qui passait en vélo. Et la fille l'a mal pris, elle a fait tomber le vélo pour courir derrière lui. Et il y avait plusieurs jeunes, ils ont pris le vélo de la fille. Et il y a des jeunes qui ont pris le vélo, ils ont volé le vélo pour partir avec.
1: Ouais. Il connaît en ce moment, il a une petite notoriété, ce Hamza Ladouane. Et... Mais est-ce qu'on est... Enfin, vous qui avez vu les vidéos, monsieur... Hein, on est quand même en droit, et loin de moi l'idée de faire l'apologie de la violence, mais on est quand même en droit de se poser une question, s'il continue comme ça, est-ce qu'un jour, il va pas lui arriver quelque chose de grave?
5: Ben, s'il continue comme ça, je pense que oui. Hein.
1: Et Et à ce moment-là, est-ce qu'on pourra dire que les autorités, notre système, notre justice, n'a pas été là pour protéger les gens et pour le protéger aussi lui, parce qu'un jour il y a quelqu'un qui va péter les plombs.
5: Ouais.
1: Et il va prendre un mauvais coup, c'est pas possible, ça dure une journée comme ça, ok, on rigole. Et encore. Mais bon, on peut pas, c'est bon là, ça n'a que trop duré, non?
5: Parce que lui, il va tous les jours au bassin, je sais plus comment ça s'appelle, Saint-Martin, je sais pas quoi là.
1: Le canal Saint-Martin, oui.
5: Voilà, il va tous les jours là-bas et ben, c'est lui qui fait sa loi et il met sa bouée et tout dans la rivière là. Le bassin, et puis ben, il s'amuse.
1: Il est le premier à se baigner là où c'est interdit. Ouais. Et bon, il y en a qui disent que Hamza Ladouane ne se serait pas comporté ainsi si la société lui tenait un discours normal de fermeté.
5: Ah, ben là après, je sais pas.
1: Et pas qu'à lui, peut-être qu'il faudrait voir aussi son père.
5: Ouais.
1: Mais là, c'est un bail quand même. Hein.
5: Sa mère, apparemment, on sait pas, mais. Enfin, dans la vidéo, il dit, hein, sa mère, je sais pas qu'est-ce qu'il fait, quoi.
1: Oui. Un petit rappel, Hamza, il s'est lui-même nommé Ladouane.
5: Ouais.
1: Il a 13 ans. Il a passé récemment 48 heures et 2 nuits donc en garde à vue pour un vol de téléphone portable qu'il conteste.
5: Ouais.
1: Et certains disent que quand on critique ce qui se passe là-bas, ouais, c'est du racisme. Vous pensez que c'est du racisme, vous?
5: Ah non, je pense pas du tout. Non, du tout. C'est pas du racisme.
1: Mais s'il s'appelait Philippe, Pascal ou Pierrot, est-ce qu'on aurait parlé de lui comme on parle en ce moment?
5: Ben, si c'est quelqu'un qui est sur les réseaux et qui fait parler de lui, oui, peut-être, oui.
1: Oui.
5: Ben, c'est ça, et je pense pas que c'est une histoire de racisme. Mmh. Après, il y a une personne qui lui posait la question, qui lui disait, oui, tu veux devenir quoi plus tard, quoi comme métier? Il a dit qu'il voulait devenir investisseur, je sais pas quoi. Là.
1: Oui.
5: Et après, la personne, ben, dans la vidéo, il disait, oui, il veut devenir investisseur, il devrait s'investir lui-même avant de devenir investisseur.
1: En tout cas, cela est en train de faire les gros titres un peu partout maintenant, ouais, puisque le jeune Hamza Ladouane, 14 ans, a fait les gros titres au Royaume-Uni et aux États-Unis. Il commence à s'intéresser à ce qui se passe en France.
5: Mais vous voyez, s'il y a un jeune voire qu'il est un petit peu réputé sur les réseaux, que plein de personnes parlent de lui, mais il va continuer à faire ses bêtises, hein. Il va pas s'arrêter, hein. Il connaît qu'il est il y a plein de personnes qui regardent sa vidéo, donc il va continuer, hein, il va pas s'arrêter.
1: Hein. Mais qu'est-ce qu'il faudrait faire là?
5: Ouais, ben là, on peut pas le mettre en prison, il a que 13 ans.
1: Ben, je sais pas, mais on laisse faire alors.
5: Ben, je sais pas. Mais c'est mal parti. En plus, il donne des mauvais exemples à nos jeunes d'aujourd'hui, hein, parce que les jeunes vont voir, disent, ben, pourquoi lui il a le droit de faire ça, pourquoi pas nous?
1: Donc, voilà. Son papa aurait dit, quand ça a commencé à être médiatisé, mon fils est un gentil garçon, il fait rien de grave.
5: Il fait rien de grave. Il mouille des gens, mais c'est rien de grave.
1: Mais qu'est-ce qu'il fait? Comment on réagit quand vous êtes policier ou vous passez par là sur votre vélo? Vous avez un marmaille qui a 13 ans qui vous arrose avec son pistolet à eau, et c'est du lourd le pistolet à eau, hein, c'est un costaud. Ouais. Il vous arrose avec son pistolet à eau. Qu'est-ce qu'il faut faire? En prendre un pareil pour l'arroser?
5: Ben pourquoi pas. Mais le truc c'est que dans l'action, on n'a pas le temps d'aller chercher un pistolet, ou bien si on n'a pas sur soi, comment on va faire? On est obligé de sortir de nos gonds et peut-être aller le rattraper, mais le truc c'est qu'il lui il reste pas là, il court.
1: Il y a le responsable d'une terrasse qui voulait lui mettre deux claques là il y a quelques jours. Il a couru après, hein.
5: Ouais, mais lui il court, il reste pas là. Hein. Ben voilà, c'est.
1: Bon, la terreur du canal Saint-Martin, c'est comme ça qu'on l'appelle maintenant.
5: Ouais, il a fait une réputation et puis ben voilà.
1: Ouais. Et vous n'en aviez jamais entendu parler?
5: Ben non, du tout. C'est à cause de Radio Freedom. Moi, je dis, ben c'est qui Hamza Ladouane? Je suis allé sur TikTok et j'ai tapé son nom.
1: Oui.
5: Et c'est là que j'ai vu tous les vidéos, en fait. Parce qu'on n'en parle pas à La Réunion, ça, dans les actualités, que ce soit en réunion première, il n'y a rien, ça, là-dessus. Mais quand Freedom a dit que, voilà, tel nom, un prénom, ben c'est là qu'on a tapé, c'est là qu'on voit toutes les vidéos, tout petit bonhomme-là.
1: Oui. Et bien sûr, quand il passe à la télévision, il faut flouter son visage parce que ben il faut protéger les mineurs. Et je crois qu'il y a une chaîne de télévision qui a été rencontrée, c'est CNews, qui a rencontré le papa de ce marmaille là, Hamza Ladouane, et le papa a dit ok, vous pouvez passer les images sans les flouter. Vous pouvez passer les images de mon fils, mais la chaîne a quand même choisi de flouter les images par rapport à son âge. Et puis peut-être aussi, ils veulent pas de, de problèmes avec l'ARCOM. Il y a aussi une vidéo où on voit le maire Bali Bagayoko en train de parler en rigolant avec le marmaille, Hamza Ladouane. Et oui, même sur ces images-là, où il ne fait rien de mal, le marmaille. Sur ce coup-là. Il n'a pas arrosé le maire encore, que je sache. Et ben même sur ces images-là, on a flouté le visage du jeune homme. C'est peut-être une obligation, remarquez. Hein.
5: Mais sur TikTok, il n'y a aucun flûtage. Hein.
1: Ah non, mais sur Internet, bien, vous pouvez voir le marmaille, bien sûr.
5: Voilà,
1: oui.
5: C'est ça.
1: La photo, l'image.
5: Marmaille,
1: oui. Oui.
5: Avec un marmaille bien rond, avec cheveux bien lâches, et puis avec un maillot de bain, avec un pistolet à eau. Si tu rentres... tu donnes 2 euros, si tu payes pas, je t'arrose. Voilà, c'est ces mots.
1: Oui. Mais je comprends pas si une trottinette électrique qui a fini dans le bassin.
5: Ouais.
1: Dans le canal.
5: Ouais.
1: Elle est fichue, elle est morte.
5: C'est sur un bateau, ça. Il y avait des personnes dans le bateau.
1: Oui.
5: En fait, il a juré les personnes qui étaient sur le bateau. Et les personnes ont insulté, il y avait des insultes. Il a pris la trottinette, il l'a lancée sur le bateau.
1: Mais maintenant, si on prend, on sait où il habite, où habitent les parents de cet enfant.
5: Ouais.
1: Si on va les voir, on dit, monsieur, les dégâts sur le bateau, c'est tant d'euros. La trottinette, c'est tant d'euros. Maintenant, il faut payer.
5: Ben, je pense qu'il faudrait commencer par là. Hein. Mmh. C'est pas mal. Mais est-ce que la police, ou bien l'État, ou bien, je sais pas, est-ce qu'ils vont faire ça? Ils ont le temps de faire ça.
1: Bon. Ben, on verra. Allez, merci monsieur en tout cas.
5: Merci, au revoir.
1: Merci. Le phénomène Hamza Ladouane, est-ce que vous l'avez vu? Est-ce que vous avez suivi un petit peu? Qu'est-ce que vous pensez qu'il faudrait faire pour débarrasser le canal Saint-Martin de cette petite terreur? Je veux dire que les passants puissent passer tranquillement, vivre paisiblement et être sur le bord du canal sans risquer d'être poussé dans l'eau. Ça se passe en plein Paris, dans le canal Saint-Martin, proche du canal Saint-Martin, 99 12 00. Les sujets sont libres. Allô?
6: Oui, bonsoir.
1: Oui.
6: Donc, je vous appelais, c'est votre standardiste qui m'a rappelé.
1: Oui.
6: C'était pour vous signaler que le DAB+, ça marchait pas sur Saint-Denis cet après-midi.
1: Oui, depuis un peu avant 13h, vous avez raison.
6: Ok, j'ai essayé d'expliquer à la personne du standard, mais elle comprenait pas. Elle me disait sur Internet, non, j'ai dit c'est dans la voiture et c'est le DAB+.
1: Oui, alors c'est le DAB+, parce que le système pour acheminer le signal passe par, on a besoin d'Internet. Et comme il y avait un problème, alors là c'est apparemment réparé hein, pour le débit.
6: Je vais vous montrer, donc c'est
1: oui, apparemment c'est réparé, mais quand ça arrive, quand la radio coupe comme ça avec un silence et vous voyez sur l'écran de l'autoradio vous êtes en DAB+, il faut forcer le système à revenir en FM.
6: Ouais, je sais, ouais, il faut enlever le RDS.
1: RDS, je sais pas si ça suffit, hein.
6: Si, je l'ai fait et ça suffit.
1: Oui.
6: Donc voilà, bah, c'était juste pour vous le signaler.
1: Bien. Eh ben merci beaucoup d'avoir appelé. C'est dans quel coin vous, à Saint-Denis même?
6: Les bleus ce soir.
1: Un pronostic?
6: La France.
1: Oui.
6: J'espère 3-1.
1: 3-1? Ok, merci.
6: Merci, bonne soirée.
1: Allez, bonne soirée monsieur. Et puis Christophe Damois dans un instant va nous parler un petit peu, va nous dire son pronostic pour France-Maroc ce soir. Autre exemple de on attend quoi pour faire le boulot? On attend qu'il y ait un accident. Ce fourgon brûlé, on en a parlé, Christophe Damois en a parlé dans son édition ce midi, on en parlait ce matin. Les gens nous disaient qu'on passait juste à côté, que c'était impressionnant. C'est un fourgon qui était brûlé sur la nouvelle route du littoral. Christophe Damois, bonsoir. N'est pas sur le bon micro. Voilà. Bonsoir.
7: Bonsoir Bobby, bonsoir à tous.
1: Un fourgon qui a pris feu ce matin sur la route du littoral, oui. Ça vous parle?
7: Ah oui, absolument, on en a entendu parler ce matin, on a eu un reportage dans le journal de midi.
1: C'était impressionnant.
7: C'était, selon les témoignages, très impressionnant. Les voitures passaient d'ailleurs très très proches des flammes et certains automobilistes avaient d'ailleurs très peur. Ça s'est passé ce matin sur la route du littoral. Avant de rejoindre le viaduc en direction de Saint-Denis, peu avant 10h.
1: Je suis un brin en colère ce soir, Christophe Damois.
7: Dites-moi.
1: Parce que quand les gens font pas le boulot, ou ça m'énerve. Le fourgon qui a brûlé ce matin, nous savons de source sûre, d'ailleurs si vous êtes sur la route du littoral, vous le voyez, attention à ne pas le percuter, parce qu'après, bon, et ça fait peur, hein. On arrive d'un coup dessus, le fourgon sur la route du littoral, il a toujours pas été enlevé.
7: Ah bon ?
1: Là, en ce moment, la nuit est tombée, le fourgon il a brûlé ce matin, il devait être 9h, 10h ?
7: Oui, à peu près, ouais, il était. Nous on a reçu l'information un petit peu avant 10h, donc je peux présumer qu'il a pris feu aux alentours de 9h30, 10h moins le quart.
1: Voilà, on va appeler la DRR pour demander pourquoi il n'a pas été enlevé, parce que la NRL quand même, si, on appelle la DRR s'il vous plaît.
7: Alors est-ce que c'est le rôle de la DRR d'enlever ce genre de véhicule brûlé ou pas ?
1: C'est pas forcément la DRR d'aller l'enlever,
7: oui.
1: Mais je veux dire, ce fourgon il a un propriétaire, il faut que le propriétaire fasse le nécessaire. Si le propriétaire ne fait pas le nécessaire, son assurance n'envoie pas, ne paye pas le remorqueur pour enlever. Priska me dit, je dis quoi à la DRR ? Ben Priska, s'il vous plaît, vous appelez la DRR et vous leur dites bonsoir, c'est Radio Freedom, on voudrait savoir pourquoi le fourgon n'a pas été enlevé sur la route du littoral. Il paraît que c'est dangereux, on arrive dessus au dernier moment. Voilà la question à poser à la DRR. Maintenant, un fourgon brûlé depuis ce matin, pourquoi on l'a pas encore enlevé 9h après ?
7: Peut-être que ce monsieur n'a pas d'assurance. Parce que théoriquement, les assurances jouent le jeu. On appelle l'assistance et le véhicule est enlevé.
1: Mais on le fait payer, je sais pas, mais
7: Ou à ce moment-là, si on n'a pas d'assurance.
1: Là-bas, au canal Saint-Martin, il y a Hamza la douane qui fout le bordel, si vous permettez que je parle comme ça.
7: Oui, non, mais j'entendais ça.
1: Et à La Réunion, on n'est pas capable d'enlever un fourgon sur la route du littoral, un axe où il y a 30 ou 40 000 véhicules jour, et là, la nuit est tombée. Et nous savons que le fourgon est toujours, enfin ce qui reste de ce fourgon, toujours sur la route du littoral. L'assurant, le propriétaire a-t-il fait le nécessaire ? Les forces de l'ordre ne peuvent-ils pas faire venir un remorqueur et ensuite on envoie la facture au propriétaire ? La DRR vient de nous répondre, c'est à l'assurance de faire le nécessaire pour enlever le fourgon.
7: Voilà,
1: la DRR permet que je modifie légèrement cette réponse, c'est sans doute au propriétaire donc de faire le nécessaire pour enlever le fourgon. Mais on est sur une voie extrêmement fréquentée, on est sur la NRL. Pourquoi le fourgon n'a pas été enlevé ?
7: Pourquoi ?
1: Et là, c'est pas comme ces voitures qu'on laisse 3 mois sur le bord de la 4 voies de la possession zone de la station totale de la Ravina Marquée. 3 mois, on laisse une voiture sur 4 pierres sur le bord de la route. Là-bas, ça gêne pas. C'est juste pas joli dans le paysage, mais ça ne gêne pas. Mais là, sur la NRL, on va dire quoi si le véhicule est percuté dans la nuit ?
7: C'est un véritable danger. Alors peut-être que le propriétaire de ce véhicule devrait faire le nécessaire auprès de son assurance, appeler l'assistance pour que un remorquage puisse être organisé.
1: Oui, on me dit que quand ça tarde trop, ce sont les forces de l'ordre qui font le nécessaire pour appeler un remorqueur. On enlève la voiture, ensuite on envoie la facture au propriétaire.
7: Alors,
1: mais le propriétaire aussi, pourquoi lui il a pas fait le nécessaire ? Enfin Christophe Damois, si votre voiture elle prend feu sur la route du littoral, la première chose vous appelez votre assureur.
7: Ah ben oui, j'appelle l'assistance.
1: Voilà. Non mais il y a des gens, ils sont pas bien. Bon, allez, 02.
7: Je suis curieux.
1: Est-ce que vraiment c'est dangereux ? Est-ce que vraiment c'est dangereux ? Vous qui circulez sur la NRL, on va dire exactement, c'est à quel point de repère ? C'est dans le sens la possession Saint-Denis. 02 62 99 14 00. Est-ce que vraiment c'est dangereux ? 02 62 99 14 00 tout de suite s'il vous plaît.
7: Alors selon les informations qu'on avait reçues ce matin au service radio guidage, ce fourgon avait pris feu juste avant de rejoindre la nouvelle route du littoral en direction du nord, juste après la Grande Chaloupe, à la jonction là, vous savez, où on rejoint le viaduc et on quitte l'ancienne route du littoral. Visiblement, ce fourgon est toujours là ce soir.
1: Oui, de source sûre, bien sûr. Nous savons que le fourgon n'a pas été enlevé depuis ce matin.
7: Voilà, alors que l'incendie a eu lieu ce matin, aux alentours de 10h, peu avant 10h ce matin.
1: Bon. 02 62 99 14 00. Dans un instant, on va rejoindre les automobilistes qui peuvent aussi passer par le 02 62 41 51 51 pour nous parler de ce fourgon. Est-il réellement sur la NRL ou sur la voie, la bretelle d'accès à la NRL quand on vient de la Grande Chaloupe ? On vient de me dire, au standard, apparemment, il n'y a plus de fourgon. Le problème, c'est que cette information, elle est vérifiée, comme quoi le fourgon était toujours sur place à 18h32. Alors si à 18h39 elle n'est plus là, je demande à vérifier.
7: Alors peut-être que les automobilistes qui sont actuellement sur la route du littoral,
1: s'il vous plaît, dites-nous,
7: vont nous appeler au 02 62 99 14 00, ligne spéciale.
1: Voilà. Est-ce que le fourgon est toujours là? Parce que moi, mon informateur pour l'information de 18h32, c'est quelqu'un de fiable. C'est quelqu'un de fiable parce qu'il travaille ici avec nous.
7: Ouais.
1: Il s'appelle Diego.
7: Ouais.
1: Et il a vu le fourgon.
7: Ouais.
1: Donc je salue Nour qui lui n'a pas vu le fourgon, mais peut-être que là, comme la nuit est tombée, un fourgon brûlé, c'est pas comme s'il était blanc avec des lumières tout autour, hein. 99 14 00, le fourgon, il est là ou il est pas là?
8: Bonsoir, le fourgon, je viens de passer, le fourgon il est toujours là, hein.
1: Oui.
7: D'accord.
8: Il est toujours là, le fourgon, il est, en fait le fourgon il est, on va dire, juste la ligne entre la BAE et la route. Sur la ligne.
7: À quel niveau exactement, monsieur?
8: Mais il est juste avant de prendre la nouvelle route du littoral. Vous voyez là où il y a les ralentisseurs, là.
1: Les ralentisseurs, on est dans le sens de la Possession, Saint-Denis, donc c'est avant la Grande Chaloupe.
8: C'est avant la Grande Chaloupe, oui, tout à fait.
1: Oui, c'est pas très large, la BAU est pas très large, là.
8: Si, en fait, il y a une partie qui est large, là.
1: Oui.
8: Et le fourgon, il est juste là.
1: Bon, et on le voit au dernier moment.
8: En fait, moi, quand je suis passé, il faisait un peu clair, il y a 20 minutes que je suis passé.
1: Oui.
8: Il était là, mais c'est vrai qu'il surprend un peu, parce qu'il est brûlé, on le voit pas.
7: Donc ça représente un danger. Quelqu'un qui est un petit peu inattentif, là, peut avoir un accident avec ce fourgon.
8: Tout à fait, oui, tout à fait. Quelqu'un qui regarde pas sa route, il va un petit peu sur la droite et il peut éventuellement se prendre le fourgon.
7: Donc véritable danger là ce soir.
8: Oh, c'est un danger, tout à fait, oui.
1: Voilà.
8: Juste avant de monter.
1: Bon, est-ce que certains automobilistes... Merci beaucoup, monsieur. Hein.
7: Merci, bonne route.
8: Au revoir.
1: Merci. Christophe Damour, je me demande si certains automobilistes sont un peu comme l'arbitre qui avait arbitré le match avec l'équipe de France, là, un peu aveugle. Non, parce qu'on a eu deux appels maintenant. Deux appels de gens qui disent que le fourgon n'est pas là.
7: D'accord.
1: Donc, Et deux autres qui disent que le fourgon est là. Cet auditeur, à l'instant, est Diego, que nous connaissons bien et qui a de très bons yeux.
7: Mais c'est ce qui prouve, Bobby, que ça représente véritablement un danger. Puisque ce fourgon est là et visiblement des automobilistes ne le voient pas.
1: Voilà. Donc,
7: peut-être qu'avec la nuit et que peut-être qu'on peut imaginer que la carcasse de ce véhicule est un peu noire à cause de la fumée, donc on ne le voit peut-être pas.
1: On peut le voir au dernier moment, on peut ne pas le voir du tout, on peut faire un écart et le percuter, ça peut arriver. Bon, la question que nous posons ce soir, est-ce normal qu'un fourgon qui a pris feu ce matin dans la matinée, en milieu de matinée, qu'il n'ait pas été enlevé 9 heures après?
7: Surtout sur la route du littoral.
1: On me dit que pour les motos, c'est surtout dangereux pour les motards. Bon.
7: En tout cas, prudence, n'hésitez pas, appelez-nous, service radio-guidage 02 62 41 51 51.
1: Bon, Hamza Ladouane, vous avez vu un peu les vidéos?
7: En même temps que je vous écoutais tout à l'heure, je regardais les vidéos, ouais.
1: Oui, mais
7: ça ne m'étonne pas. J'ai entendu, je dis ça ne m'étonne pas. Je voulais voir à quoi ressemblait le petit, ouais.
1: Oui. Alors, un autre grand de ce pays.
7: C'est dans la région parisienne, hein,
1: Canal Saint-Martin, il a 13 ans. Un autre grand de ce pays va un peu partout et serre les mains des dirigeants du monde entier avec de magnifiques lunettes, de soleil.
7: Ah ouais. Ah ben soleil tape fort, comment il faut que ça arrive ses yeux.
1: Et on est dans un pays où ce dirigeant, Emmanuel Macron, rencontre beaucoup de gens en ce moment avec de magnifiques lunettes de soleil. Et on discute de choses extrêmement importantes dans ces milieux.
7: Ouais.
1: Et on n'est pas capable de gérer un gamin de 13 ans.
7: Oui.
1: Excusez-moi. 0262 et un fourgon qu'on n'enlève pas 9 heures après qu'il est brûlé sur la route du littoral dans le sens de la Possession Saint-Denis. Automobiliste, prudence.
7: Et puis là, des informations qui m'arrivent, Bobby, concernant l'hexagone. Alors ça, les thermomètres montent. Météo France vient tout juste de placer 9 départements de l'ouest de la France en vigilance non plus orange, mais vigilance rouge. Canicule à partir de... Ah non, ce sera à partir de demain midi, pardon.
1: 76 départements qui seront au total en vigilance rouge demain.
7: Exact.
1: Alors, 9 départements qui viennent d'être placés en vigilance rouge canicule. Il s'agit de la Vienne, les Deux-Sèvres, la Vendée, la Loire-Atlantique, le Maine-et-Loire, le Morbihan, l'Ille-et-Vilaine et la Mayenne et la Sarthe. C'est ça, hein?
7: Ouais. Ça fait beaucoup.
1: Oui. Bon, bah bon courage à nos amis depuis la métropole, il fait extrêmement chaud.
7: Alors un pronostic pour ce soir, Bobby ?
1: Non, mais juste avant le pronostic, je vais dire à Max de faire attention si lui, j'espère qu'il a de bons yeux, parce qu'il y en a qui le voient pas ce fourgon là. Max, il y a un fourgon qui a brûlé sur la route du littoral ce matin. Et je sais que vous aimez un petit peu voir ce qui se passe et le
9: non,
1: temps qu'on
9: moi
1: prend.
9: Je dis plus rien moi parce qu'après il appelle la présidente.
1: Arrêtez de dire que vous ne dites plus rien, c'est fatigant.
9: Non,
1: on a une table de mixage qui s'éteint à chaque instant et Max il dit je dis plus rien, j'en peux plus.
9: Rien, vous savez pourquoi,
1: on a un fourgon, les remorqueurs l'ont pas enlevé.
9: Bobby,
1: moi je dis plus rien.
9: Vous allez avoir des problèmes. Arrêtez, vous allez avoir des problèmes parce que quand vous dites ce genre de choses, vous risquez d'avoir des problèmes beaucoup plus haut. Faites attention à ce que vous dites.
1: Je n'ai pas le droit de dire la vérité.
9: Attention à ce que vous dites. Hein. Non, vérité, ça n'existe pas une merde. Hein.
7: Avec la pyramide.
9: Arrêtez de dire ça. Hein.
7: Non, mais c'est vrai que oui ça peut arriver.
9: Non, ne faites pas ça, parce que vous savez, quand vous dites ça là, il y a des gens qui sont...
7: On sait tous que dans les collectivités, il y a des gens qui sont
1: payés. On
7: n'est
1: pas les collectivités, on est à Freedom, là. Et à Freedom, les gens, ils sont pas payés à ne rien faire.
9: Mais arrêtez, vous avez...
7: À la région, au département, à la préfecture, dans les mairies.
1: Peut-être.
7: Il y a des gens payés uniquement pour avoir un poste de radio et écouter Freedom toute la journée.
9: Oui, mais quand vous dites certaines choses, ils n'aiment
7: pas. Ça dérange.
9: Ils n'aiment pas que vous... Là, par exemple, vous dites qu'ils ont pas enlevé la voiture. Bobby, vous allez avoir des problèmes. Écoutez ce que je vous dis. Vous allez avoir des problèmes. On en reparlera dans 2-3 jours.
1: Bon, alors je vous prends au mot. Je répète encore. Non. Alors attendez, parce que Max dit que je vais avoir des problèmes. Eh bien, je vais doublement avoir des problèmes parce que je vais encore une fois... Non, je vais encore une fois le dire. Il y a un fourgon qui a brûlé ce matin sur la route du littoral. On l'a pas enlevé, et juste avant la grande chaloupe. On l'a toujours pas enlevé, ce tas de ferraille, 9 heures après. Voilà.
9: Oui, parce que...
1: Vous voulez que je répète?
9: Est-ce que ça gêne la circulation?
7: Alors, ça représente un danger.
1: Un auditeur vient de dire.
9: Est-ce que c'est balisé?
1: Il suffit qu'on fasse un écart. Quand on fait un écart, normalement, on se prend une glissière de sécurité ou un mur, mais pas un obstacle, qu'un inconscient n'a pas fait enlever depuis ce matin.
9: Non,
1: il y en a un véhicule qui brûle, on l'enlève. Voilà. Diego, qui était le premier à nous informer tout à l'heure, dit, on le voit au dernier moment, c'est dangereux. Un auditeur vient de nous dire, c'est dangereux.
9: Vous allez avoir des problèmes.
1: On est sur le 99-14-00. Nous, on donne la parole aux gens. Et s'il y en a qui sont pas contents du côté de la région, pardon de dire la vérité sur cette antenne.
9: V-R-I-T-E. Vous allez avoir des problèmes. Moi, je sais de quoi je parle.
1: Ben, on va voir.
9: Vous savez,
1: moi je suis pas payé par la région, moi.
9: Moi on a essayé de me faire taire.
1: On va voir.
7: Mais moi aussi, on n'a pas réussi.
1: Attendez, l'auditeur est là. Allô.
9: J'entends pas l'auditeur, moi. J'ai pas de casque.
1: Bonsoir.
10: Oui, donc c'est toujours là, mais il y a des connes quand même pour faire voir.
1: Ah oui, mais c'est bien. Au moins si on percute le fourgon avant, on aura percuté un con en plastique.
10: Exact. On a été prévenu.
1: Bon, merci pour l'information.
10: Allez, bonne soirée.
1: Merci, bonne soirée. Encore un appel pour le fourgon 99-14-00. Allô ?
11: Oui, allô, Bobby.
1: Bonsoir, vous appelez pour parler du fourgon ?
11: Oui, pour parler du fourgon. Là.
1: Oui.
11: Et ben là, le fourgon, là, je ne devais pas tirer. Mounifère, petit fait de son corps, plus que son manger. La loi vient Wali. Et là, il faut croire à moi, là, le fourgon, des serres littorales. Ou il s'apprévoit qu'un accident, la population qui est ça?
1: On n'est pas sûr qu'il y aura un accident, bien sûr. Si c'était le cas, il aurait déjà été enlevé. Le problème, c'est que si quelqu'un fait un écart et va percuter le fourgon, qu'est-ce qu'on va dire après?
9: Bobby, arrêtez de dire ça, vous allez avoir des problèmes, je vous dis.
11: Depuis 9 ans, là, la population qui est ça, la loi, elle est ça. Après, il renvoie le propriétaire PV.
7: D'accord, donc.
11: La loi pour fêter.
7: Donc ça se passe comme ça. En fait, monsieur, où vous dit que c'est la police, normalement, il fait enlever et ensuite il envoie la facture. Propriétaire. D'accord.
9: Non, c'est logique. Après, votre véhicule brûle, vous avez une assurance pour faire enlever le véhicule, normalement.
11: Ben oui, c'est ça.
9: Monsieur, seulement là, je suis pas trop d'accord avec vous parce que, il y a un moment, on a vu sur le secteur de la route des Tamarins, entre la partie éperon et l'amitage, il y a une voiture qui est restée là plusieurs semaines brûlée en bordure de la route, hein.
1: Oui. sur la bande d'arrêt refuge, je crois.
9: Sur
1: la bande d'arrêt d'urgence, on l'a vu aussi.
9: Sur la bande d'arrêt d'urgence, avant d'arriver à Corail Hélicoptère en direction du sud, il y a un véhicule qui est resté là sur la bande d'arrêt d'urgence pendant un long moment.
1: Et l'anecdote, c'est comique parce qu'il y a quelqu'un qui a témoigné une fois par rapport à ce véhicule dont vous parlez là sur la route des Tamarins, Max.
9: Oui, mais là-dessus, c'est une prescription, moi, parce que si je dis des choses, il y a des gens qui vont pas être contents.
1: Alors, il paraît que c'est un monsieur qui a le véhicule, qui a l'engin pour soulever, qui a pris la voiture et qu'il a mise dans le pied de bois derrière la glissade de sécurité. Au moins là-bas, elle était bien et elle pouvait plus blesser personne.
9: Ouais, vous polluez la nature quand même.
1: Non mais vous savez, excusez-moi, mais de deux mots, il faut choisir le moindre. Moi, je préfère polluer un peu la voiture avec un tas de rouille dans les herbes que de risquer de voir un motard perdre la vie.
9: Ce coup-là, je suis pas d'accord avec vous.
1: Mais on n'est pas d'accord, c'est pas grave. Mais on a un auditeur et c'est à lui qu'on va donner la priorité. Max, vous ne pouvez pas intervenir dans cette émission sans casque.
9: Mais vous
1: il faut écouter l'auditeur. Il est là, l'auditeur.
9: Mais vous avez une nappe.
1: Mais une nappe phréatique. Moi, la vie des gens avant. Et un tas de rouille.
9: Pour les gens
1: le feu a déjà tout brûlé. Alors arrêtez de faire l'écolo là avec un peu de rouille qui va être rincé par la pluie. Freedom, monsieur, excusez-nous.
12: Que ça la loi est faite. Que ça la loi est faite. Qui est la moukaka. Qui est la tête. Que ça je peux faire là. Je peux gratter cette qui seulement. N'est la police municipale. N'est la gendarmerie. N'est la police. Mais les trois là. Que ça est foutu là.
1: Bon, on va prendre d'autres appels. Merci, monsieur. Il paraît que je vais avoir des problèmes, Christophe Damour.
7: Mais bien sûr, on n'est pas là pour plaire aux gens à qui on plaît pas. Hein?
9: Non, mais et puis on n'est pas là pour se taire non plus. Dites des choses, moi, je vais appuyer là où ça fait mal. Des fois, quand vous dites des choses parce que vous passez, vous voyez certaines personnes assises en train de rien foutre et qui a 7, 10, 15 kilomètres d'embouteillage, vous me pardonnerez, mais quand vous ouvrez votre bouche et que vous dites un truc et les gens, ils sont pas d'accord sous prétexte, alors vous n'avez pas cité de nom, ils ont entendu leur nom.
1: Ah ouais?
9: Ah ouais, carrément. Les mecs, ils se sont entendus, quoi. Ouais.
7: Comme Jeanne d'Arc.
1: Radio Exactement. Freedom.
9: Comme une apparition.
1: 99-14-00. Allô?
13: Ouais, Bobby.
1: Bonsoir.
13: Bonsoir. Eh, Amaï, nous avons une bataille pour une affaire qui banaille du violet, ça depuis de la journée des mêmes, arrête de déconner donc.
1: Ben oui, mais pourquoi Bonal n'a pas enlevé?
13: Eh, mais Bobby, tout le temps c'est le même problème, le tout reticac, voit qu'elle est un mois, trois semaines, de mouille enlève la zeille, enlève au thé, enlève toute pierre.
1: Hein, on l'a vu, une voiture elle est restée 3-4 mois sur 4 pierres juste après la station Total Ravina Marquée. On l'a vu ça où?
13: Si, on l'a vu, on l'a appelé au bureau qu'on m'a appelé dans la zone et même on l'aide de l'auto.
1: Ah bon? Oui.
13: Ah oui, mais parce que là, imagine à où là, Moon, allez, il tape là-dedans, il baise sur l'accident, il arrive à une affaire grave. Nous sommes de la faute de ce qui nous là.
1: Peut-être le premier qui va gagner des ennuis, ce sera le propriétaire du véhicule. Ouais. Ensuite, l'État, on pourra toujours essayer d'attaquer l'État, parce que si on n'a pas enlevé un véhicule au bout de 9 heures, les affaires finiront par dire, un véhicule sur la voie publique ou juste à côté, bon, de toute façon, il est dans un espace public, et ben là, on va chercher les responsables. Mais bon, voilà. S'il faut attendre qu'il y ait un accident, c'est grave.
13: Voilà. Exactement ça. Et tout le temps, c'est le même problème ici. Le loto, il reste là, et la direction, ben, la DDE, toute la bande, la DI, il gère ça. Mais franchement, mais excusez-moi les gars, zéro. Et normalement, il y avait des problèmes sur la route tout le temps. Parce qu'au niveau le ban de décision, le ban, il doit prendre les bonnes choses, le ban de bonnes décisions directement tout de suite enlevé. Mais là, depuis grand matin, après-midi, là, la nuit, quand on peut tirer même. Ah non.
7: Toujours là.
13: Là, les plus que grave. Là, les problèmes, les gars. C'est la même qui on a un problème dans le ban de Mounigier, le ban de système sur la route. Ah non, mais depuis Saint-Denis jusqu'à Saint-Pierre, parce que combien de fois le vent la route de comment? Combien de fois? Et la première fois, il arrive sur la Réunion, de monde laisse l'auto une nuit. Dans la nuit même, il y a bien qu'il y a la zèle, capot, la roue, demain matin, arrive le 4 pieds de tout.
1: Oui, mais alors, ça reste un obstacle, donc il y a danger après quand on laisse une voiture sur la bande d'arrêt d'urgence. Là, je dis pas que c'est sur la bande d'arrêt d'urgence, sur la route du littoral, hein, mais on a vu ça sur la route des Tamarins. On prend beaucoup, mais beaucoup de temps pour enlever un véhicule.
13: Ah non, mais là c'est vraiment là, il fout de la gueule du monde. Ah,
1: c'est peut-être que on ne sait pas qui va payer. C'est-à-dire que qui peut aller enlever le véhicule à la demande de qui, vous voyez,
13: non, si... Mais normalement, Bobby, quand auto m'en panne, ben, il appelle qui? Il appelle l'assurance.
1: Non, mais normalement, le propriétaire doit faire le nécessaire. Ça, je crois que c'est une obligation. Oui.
9: Justement, Bobby, si vous me permettez, je crois que la direction régionale des routes l'avait précisé la fois dernière. Effectivement, ils n'ont pas le pouvoir de faire enlever le véhicule. En fait, si vous voulez, vous avez une assurance et c'est votre assurance qui doit enlever, mandater quelqu'un pour enlever le véhicule en bordure de route.
1: Mais on marche sur la tête. Alors, on a, Max, vous l'avez dit tout à l'heure, 500 mètres avant la sortie.
9: C'était une précision,
1: 500 mètres avant la sortie corail.
7: Je dis n'importe quoi, n'a pas d'assurance.
9: Ah, c'est là mais, où peut-être messieurs, que ça complique.
1: Mais messieurs, il faut arrêter de délirer, de se demander s'il y a l'assurance, s'il n'y a pas d'assurance. On a une voiture sur une bande d'arrêt d'urgence sur une route comme la route des Tamarins. On sait que l'espérance de vie, tout le monde sait ça, c'est pas très long, hein, sur une bande d'arrêt d'urgence.
9: Effectivement. Ouais.
1: On va faire quoi? On va prendre le risque de tuer un motard ou une famille dans une voiture parce que on ne sait pas s'il est assuré, quelle assurance, quel remorqueur il faut appeler. Mais on marche sur la tête système.
9: Si vous avez une instance qui n'a pas le pouvoir de le faire, faites comment?
1: Et alors, est-ce que si demain, il y a une voiture qu'on a laissée quelques jours sur une bande d'arrêt d'urgence, ça finit par décimer une famille ou ça tue un motard, est-ce qu'à partir de là, on va arrêter de marcher sur la tête et la prochaine fois qu'il y aura une voiture sur une BAU, on va pas attendre de savoir qui paye, qui quelle assurance et tout, on l'enlève et on envoie la facture au propriétaire.
9: Parce que comme l'auditeur dit,
1: monsieur l'auditeur.
13: Normalement, c'est exactement ce que vous dites. Une affaire sur la route, un obstacle quel que ce soit, et la décision, il doit avoir, il prend tout de suite, il trappe, on l'aide là-bas. Fini.
1: Comparons un petit peu avec le régime des autoroutes. Là-bas, il maille pas, hein? Dans l'auto, c'est différent, mais là-bas, il maille pas. Là-bas, on enlève la voiture.
9: Mais attention, prenez aussi le cas de la collectivité, donc notre argent à tous. Tout bout qu'il laisse l'auto sur le bord de la route, la région, il trappe, il utilise de l'argent pour tirer aussi.
1: Ah non, on envoie la facture au propriétaire.
13: Du moment où il y a la circulation dessus, les garés, si tu as un parking, si j'ai le maire ou c'est ma DR, dépasser 3 mois, 6 mois, à un moment donné, il colle le plaque dessus, il arrive le camion, il lève le tout, ça va avec, c'est tout, fini. À bout de temps, le tout, là, quoi, il met la carte, et vous payez. C'est comme ça, le affaire, combien le tout, à fin d'arrive, combien de six parking, c'est ma DR, c'est DR.
1: Voilà, ouais, mais bon, là-bas, c'est moins grave.
13: Ah non, mais vous dire, là, n'est pas pareil, vous dire,
1: ouais, différent.
13: Sur la route, normalement, exactement ce qu'on est en train de dire, Bobby, il doit enlever dans les heures qui suivent directement, il doit avoir un loi, mais que pas, avec le préfet là-bas, fait un protocole, dire qui que ce soit, sur la route, il ne veut pas avoir rien, du tout. Voilà.
1: Merci, monsieur.
13: Allez, bonne soirée à tout le monde. Allez, merci.
1: 0262, Max, on a encore une affaire à vous dire?
9: Non, pour moi, c'est juste, à où Christophe Damour, on trouve la France à gagner, genre?
7: Il paraît la France à gagner.
1: Vive la France! À où pour Maroc ou?
9: Vive la France.
1: Demain, où vient pour un radio-friction? Demain, 9h.
9: Au revoir.
1: Oui.
7: Ou sinon, on va être, parce que là, apparemment, Mbappé, il risque d'avoir des problèmes.
9: Hein. Ah oui. Lui, son canard, il est noir.
7: Lui,
9: Mbappé, là, son canard, il est noir avec, comment, avec le...
7: Avec la sénatrice du Paraguay.
9: Ah,
7: il paraît que la sénatrice leur aurait demandé que l'équipe de France, si le capitaine de l'équipe de France, il retire pas ses propos contre sa cliente, il demande l'extradition d'Mbappé.
9: Attention, hein. Ouais, s'il a envoyé Mbappé en France à soir, là, on voit que ça, la France, il gagne à où, il est mort de France, quoi. La France, ça va gagner.
7: Ça va gagner.
9: Ah, jamais. Allez, Maroc. Allez, Maroc.
7: Mais pas pareil.
9: Allez, Maroc.
7: Il n'est pas pareil.
9: De toute façon, on connaît.
7: Mais non, mais ils prétendent ainsi français.
9: Non, les pipés, les avons connus pourquoi? Parce que déjà, là, le Mbappé, là, le capitaine de l'équipe de France, là, lui, déjà, il joue pas en France, il joue à Madrid. Allez, ouais. Merci.
1: Allez, merci Max. Freedom, Christopher, achevons de faire route ensemble jusqu'à 19h.
7: Oui, avec plaisir.
1: Allô?
7: Allô?
14: Oui, monsieur Bobby, bonsoir.
1: Bonsoir, Christophe Damour est là aussi.
14: Oui, bonsoir monsieur Damour, bonsoir Max. Max qui est un peu cap là. Non, monsieur Bobby, vous avez raison, Max a tort. Il faut dénoncer les problèmes. Et évidemment qu'il y a beaucoup de gens payés à pas faire grand chose. Quand il s'agit comme ça de carcasses qui sont sur le bord des routes, alors là, évidemment, c'est peut-être pas la compétence de la DRR, mais elle doit l'enlever par tous les moyens. Et comme vous disiez, on envoie un PV au propriétaire. Ça me pose aucun problème. Hein? Il vaut mieux enlever la carcasse que faire un suraccident. Qui sera responsable?
1: Voilà. Après, on va chercher ou les responsables, oui.
7: Mais comment expliquer que depuis 10 heures, à peu près, à plus de 9 heures, rien n'a été fait?
14: Mais monsieur Damour, il y a à peu près, bon, j'étais encore à la montagne à ce moment-là, je vous parle ça en 2012, il y avait une voiture quand on commençait après les canons. Non, juste avant les canons. Elle est restée peut-être 6 mois. Au fur et à mesure, elle était désossée. Donc la voiture était en panne, au départ elle est sur ses 4 roues, le lendemain vous passez, il manque une roue, le surlendemain il manque 2 roues, et ainsi de suite.
1: Oui, mais c'est pas exactement la même chose, là ça gâche le paysage. Est-ce que cette voiture dont vous parlez, elle pouvait être percutée lorsque l'automobiliste empruntait la route de la montagne?
14: Non, là non, ben voilà. Mais bon, pour le coup, voilà, mais là sur la route du littoral c'était dangereux, donc
7: il fallait
14: la faire enlever. Après on cherche qui fait quoi, qui paye quoi, mais le rôle de la DRR, ben, c'est la sécurité, donc elle la fait enlever, elle missionne un dépanneur, ils enlèvent la voiture, et après on regarde qui paye, parce qu'il vaut mieux ça que d'avoir un accident, d'avoir un mort, parce que s'il y avait eu un mort à cause de la voiture qui est restée sur place, on fait quoi? Madame Bello. Ah non, faut pas avoir peur, vous avez raison, il faut dénoncer ça, ce n'est pas normal. Donc à partir de là, il faut que les gens assument leurs responsabilités. Il y a un travail effectué, il doit être fait, point terminé. Les gens sont payés pour ça.
7: Avec nos impôts en plus.
1: Et des impôts, on en paye beaucoup.
14: Voilà. Et puis après, ben, quand on voit tout ce qui se passe là, ben. J'espère que l'année prochaine, on va changer de gouvernement. Comme vous disiez, M. Macron veut discuter avec M. Poutine. Et le petit gamin de 14 ans qui fait la loi n'est pas capable de gérer ça. Faut arrêter. C'est pas sérieux. C'est vraiment pas sérieux.
7: On marche sur la tête.
1: Merci, monsieur.
14: Allez, bonne soirée.
7: Merci, bonne soirée.
1: Bon, Christophe Damour.
7: Ouais.
1: Merci.
7: Eh ben, écoutez.
1: On verra
7: et
1: si...
7: Et vive pour la France!
1: Allez, vive la France!
7: Vive la France! Combien? 3-1 pour la France!
1: Vive la France! Oui, c'est ce que des personnes ont pronostiqué cet après-midi.
7: 3-1 pour la France.
1: Bon.
7: Vous regarderez le match?
1: C'est tard. Mais vous savez, contrairement à vous, moi, demain, je peux faire la grasse matinée.
7: c'est l'avantage. Et puis, allez voir un petit peu la Hamza Ladouane sur TikTok. Ouais, ça vaut le détour.
1: Oui, oui, oui. Et on va continuer de lui faire de la pub à ce petit diable.
7: Voilà, c'est un petit diable.
1: Est-ce que son papa va porter plainte parce que j'ai dit que Hamza Ladouane était un petit diable?
7: Alors, je crois que c'est son vrai prénom. Je pense que c'est son vrai prénom. Et Ladouane, bon, ben, c'est un
1: longtemps. Ah non, mais il s'est autoproclamé Ladouane parce qu'il demande 2 euros aux gens pour les laisser passer tranquillement. Mais est-ce qu'on peut dire que c'est un petit diable? Est-ce qu'on peut dire que c'est un petit voyou en puissance? On va pas dire que c'est un enfant de cœur, hein. Les enfants de cœur, normalement, ils font pas, ils se comportent pas comme Hamza Ladouane.
7: Les enfants de cœur, ils donnent la communion.
1: Lui, il demande pas 2 euros.
7: Il tire un coup de pistolet à eau, et puis dans quelques années, ça va être de vrais pistolets, ça se trouve.
1: Aïe, aïe, aïe. Merci Christophe Damour, il est
15: 19h01. Rejoignez pour Elliot de Vallée-Vous en ce jeudi 9 juillet. On poursuit notre émission dans quelques instants. On va parler de sécurité en marge de cette finale. C'est quasiment une finale avant l'heure entre la France et le Maroc, le quart de finale de la Coupe du Monde. J'aurais aimé vous parler de football, malheureusement on va parler sécurité. Mais avant cela, c'est le point sur l'information avec Wallis Glaise. Bonjour Wallis.
16: Bonjour Elliot, bonjour à tous. La troisième vague de canicule continue de s'étendre dans tout le pays. 9 départements placés en vigilance rouge canicule demain. La Vendée, la Loire-Atlantique, la Mayenne, le Maine-et-Loire, la Sarthe-et-Vilaine, les Deux-Sèvres, le Morbihan et la Vienne seront concernés. Il est attendu 37 degrés demain à Paris. Le Premier ministre Sébastien Lecornu présidera demain matin une cellule interministérielle de crise consacrée à cette canicule. C'est Matignon qui l'a indiqué. Les incendies continuent, eux, toujours de préoccuper. Hier, plus de 325 départs de feu ont été recensés sur l'ensemble du territoire. Plus de la moitié de l'Hexagone présente un risque élevé ou très élevé de feux de forêt. En 8 jours, 7800 hectares ont brûlé, soit quasiment le double de tout le mois de juillet l'année dernière. Le Parlement a définitivement adopté aujourd'hui un projet de loi sur la justice criminelle porté par Gérald Darmanin. Si le plaidé coupable a été retiré, le nouveau texte aboutit à quelques mesures sur la détention provisoire ou encore les compétences des cours criminelles départementales. La ministre déléguée chargée de l'égalité entre les femmes et les hommes et de la lutte contre les discriminations, Aurore Berger, a présenté un projet de loi pour lutter contre le racisme et l'antisémitisme. Le texte devrait ainsi reprendre la proposition lancée par Emmanuel Macron d'une peine d'inéligibilité en cas d'infraction antisémite
15: ou raciste. Le ministre de l'Éducation rassure, nous aurons assez de professeurs pour la rentrée 2026 avec 24 000 admis au concours enseignant contre 16 000 l'an dernier. Édouard Geoffrey admet toutefois des carences sur les délais de remplacement des professeurs absents. Cette question, l'histoire va-t-elle se répéter? 4 ans après avoir écarté le Maroc au Qatar, c'était en demi-finale, les Bleus retrouvent les Lions de l'Atlas en quart de finale, cette fois pour le Mondial 2026. Une rencontre, je le rappelle, dirigée par une équipe arbitrale 100% argentine. Coup d'envoi à 22h ce soir à Boston. France-Maroc, une belle affiche, mais peut-être aussi un cocktail explosif. Vous allez en parler tout à l'heure, Elliot, en matière de sécurité publique. Les autorités redoutent une soirée sous tension. 20 000 policiers et gendarmes déployés, dont près de la moitié à Paris.

0: bien ce jeudi 9 juillet et il est 19h passé de 6 minutes à La Réunion. Bonsoir à ceux qui nous rejoignent et bien sûr merci à ceux qui restent à l'écoute. Nous allons commencer cette première heure par les petites annonces, hein, les annonces diverses, les annonces pertes et vols également. Et puis ensuite votre émission Chaleur Tropicale jusqu'à minuit, les annonces de rencontres et puis la libre antenne également. Alors pour cette première heure, je vous rappelle donc les numéros de téléphone, ça sera le 02 62 99 12 00, c'est pour les pertes et les vols, le 99 14 00 pour toutes vos annonces diverses. Vous souhaitez acheter, vendre, louer, échanger, donner, c'est le 02 62 99 14 00 et le numéro à ne pas oublier, c'est le 02 62 41 51 51. Les informations de la route, les informations importantes et puis également les trouver. Radio Freedom, bonjour, bonsoir.
1: Bonsoir Pascal.
0: Bonsoir.
1: Ça va?
0: Ça va, you?
1: Ça va, ça va. Sport toujours?
0: Toujours, toujours. C'est pour renouveler une annonce?
1: Oui, c'est presque.
0: C'est moi-même, oui, bien sûr.
1: Oui, mais c'est pour une annonce. Mais on parle un petit peu avec vous de secondes.
0: Ah ben, si on a le droit, oui. Et, ou à vous fait sport, ou?
1: Non.
0: Non, pas du tout?
1: Non, la journée qu'on avait, puisqu'on a fait encore sport, là.
0: Ah ben, pourquoi pas un peu de marche, je sais
1: non,
0: pas.
1: Non, par contre, marche beaucoup.
0: Ben voilà, c'est un sport, hein.
1: C'est déjà chez les sports comme ça, parce que moi, madame est très malade, donc m'y occupe.
0: Oui.
1: Parce que moi-même, elle est soignant de métier.
0: D'accord.
1: Donc, m'y occupe, madame, parce qu'elle est très malade, elle dialyse, tout ça, donc...
0: Oui.
1: Il faut beaucoup de choses, quoi. Mais c'est un homme à tout faire, comme on dit.
0: Ben, heureusement, on est là pour elle, en tout cas. Et merci.
1: Quand elle part, fait son truc, elle arrive, son petit repas, elle est prêt, la maison est nettoyée.
0: Oh, c'est adorable.
1: Tu es un homme d'intérieur, quoi.
0: Oh, c'est adorable. Heureusement, elle n'a où comme...
1: Oui, 46 ans de mariage.
0: 46 ans de mariage. C'était quoi le secret, alors?
1: Ben, c'est, comme on dit, faut supporter le caractère de l'un de l'autre, faut supporter ses défauts, faut accepter les défauts de l'un de l'autre.
0: Oui. Accepter les défauts, alors, on va dire.
1: Bah oui, mais qui dit qu'il n'y a pas de défauts? Tout le monde a des défauts.
0: Tout le monde en a quelques défauts, oui, ça c'est sûr.
1: Parce que je ne vais pas prendre la ligne longtemps, parce qu'il y a des gens qui attendent.
0: Mais n'a pas de problème, alors.
1: Moi, écoute, autour de temps, hein. Moi, je ne suis pas au-dessus des réseaux. Moi, je suis débordé, comme ça, je ne connais pas trop.
0: Pas de problème.
1: Moi, écoute, les gens, quand vous parlez avec tout ça, là, le sport vous fait, vous avez entendu des mots, Saint-André, tout ça, écoute pas, hein, mais c'est Fridomien, la journée comme le soir, hein, sans façon, hein.
0: Tout le temps. C'est
1: ah oui. Parce qu'on ne mettra pas la voix, mais pas l'occasion d'écouter. Ben, depuis la révision 2017, il ne fait que ça. Hein.
0: Depuis
1: la journée Freedom, partout dans la radio, dans le salon, dans la chambre, partout. Un jour, il m'a dit qu'il y a un cabinet ici.
0: Mais il n'y a pas un peu de monde, il m'a dans une toilette aussi.
1: Bon, plus qu'à ma cause, vive que le jockey attendait hier.
0: Ok, ça marche.
1: Ma cause, ta cause avec vous, parce que moi, ou bien, on t'a eu tout le temps, ou Charlotte, tout ça, Wendy, tout ça. On me connaît Wendy là en France, ne s'inquiète pas.
0: Oui. Ah, ben, on suit bien l'actualité.
1: Ah, ben oui, quand il y a un Freedom, c'est comme ça.
0: Mais n'empêche,
1: mais c'est un Freedom, 100%.
0: Ah, ben, c'est gentil, en tout cas. Et bien, c'est exactement comme ça qu'il faut faire.
1: Sérieux, voilà. Comme j'ai changé de trucs dans le salon, j'ai acheté une nouvelle table et les chaises qui vont avec.
0: Oui.
1: Donc, l'ancienne table, j'ai donné, mais j'ai 6 chaises en bois merisier, vraiment très jolies, hein. Les 6, ils coûtent 79 euros par pièce, par chaise.
0: Oui.
1: Les 4 chaises, on fait environ 454 euros.
0: OK.
1: Mais ils vendent les 6 chaises, 120 euros.
0: Ah, mais c'est pas cher.
1: Et pas cher. Ils n'ont zéro défaut. C'est vraiment très joli pour que quelqu'un achète une table en merisier, ben la chaise, il va avec.
0: Oui.
1: Et les 4 chaises, normalement, 454 euros, ils coûtent les 6 chaises. 120 euros, c'est pas cher. Voilà. Et après, pour finir, ils vendent un radio-réveil de la marque Muse. Que les gens connaissent.
0: Oui.
1: L'écran est bleu, il fait environ 25 cm et tout neuf.
0: Oui.
1: Dans l'emballage, ça c'est un avoir comme l'a eu, que je m'étais obligé de prendre quelque chose
0: pour combler, voilà, pour combler le lavoir, quoi.
1: Voilà, donc, mais sur le bras, parce qu'il ne m'écoute pas, on a l'heure partout. Donc, la radio réveil a une valeur de 49,90 €, mais il vend à 25 € les tout neufs, très jolis, et couleur noire. Et l'écran, elle est bleue. Ils vendent 25 € les réveils et 120 € les 6 chaises. Mon numéro de téléphone est le 02 62 27 94 40. 02

0: 62 27 94 40 et j'habite à Saint-Pierre.
1: Très bien. Eh bien, où écoutez-vous de quel côté?
0: Moi, Saint-Pierre.
1: À Saint-Pierre. Mais bien, embrasse ça ou bien fort et du côté de Saint-Pierre aussi.
0: Ah, je suis pareil, Friska. Mettez-vous dans l'ambiance, ce soir, mes côtés à là.
1: Les bons, avec plaisir. Merci.
0: 22h30, mais ça dit des gros mots.
1: Ah là là là, allez, à tout à l'heure.
0: Et Friska, à tout à l'heure.
1: Allez, au revoir. Ne dis pas trop de gros mots, nous. Hein. Véronique qui me rejoint pour une information de la route des bouchons à signaler. On vous écoute. Bonsoir, Véronique.
2: Bonsoir, c'est Dominique.
1: Dominique, pardon, excusez-moi. Alors, on vous écoute.
2: Il faut dire en direction de Barachois, avant la sortie de la gare routière, il y a un camion de Nicolin qui fait la voie de gauche en train de nettoyer la route. Donc, il faut dire aux gens de faire attention parce qu'il commence à avoir un petit embouteillage parce qu'il est en fait détresse. Et il est en train de faire le nettoyage de la route sur la voie de gauche en direction de Barachois.
1: Ben, il nettoie la route, c'est bien, nettoyage de route.
2: Excusez-moi, là, c'est sur nettoyer la route, là.
1: Madame, à quelle heure vous nettoyez la route?
2: Des fois, grand-mère, c'est 3h, on nettoie la route. Hein.
1: Ah, bon. 3h du matin, elle est mieux, alors?
2: Ben oui, la voie de circulation, là, la ta voiture, elle est où, donc, ça travaille, on se calme et crée un petit embouteillage, quoi.
1: Ah. Alors, du coup, dis-moi.
2: Les gens qui sont sur la voie de gauche, de se rabattent sur la voie de droite, et après, ben, ils vont prendre la voie de gauche.
1: Alors, par contre, on n'a pas bien compris où ça nous l'est, où la dis-moi, un Barachois.
2: En direction de Barachois, donc là, il a fini à arriver sous le pont, peut-être. Moi-même, était dans l'embouteillage au niveau de la sortie de la gare routière.
1: D'accord.
2: Le radar.
1: Sortie de gare routière. Ok, d'accord, oui, à côté le radar.
2: Voilà, j'étais dans l'embouteillage qui est là, donc du coup, là, j'ai fini à avancer un petit peu devant. Et j'ai dit, les gens, fais attention parce qu'ils roulent tellement vite. Que les circuits, quand ils voient leur sport, on dit en fait des traces. Hein?
1: Ben, normalement, c'est 50 là, quand même, en vrai.
2: Oui, les 50, mais des fois.
1: Ah, vous dites, moi, ils roulent vite, madame.
2: Je peux dire les gens comment ils sont.
1: Ben, c'est 70 et après, ils passent à 50.
2: Ben, 70 à 50, mais ils restent toujours.
1: Voilà. Ben, oui, mais bon, normalement, c'est 50. Merci beaucoup, madame, en tout cas.
2: Merci, et surtout un petit pronostic pour la France.
1: Oui.
2: Peut-être 2 à 1 pour la France. Hein?
1: 2 à 1 pour la France, alors. D'accord, merci beaucoup Dominique. Bonne route à vous.
2: Allez
1: les bleus, a dit. Allez, au revoir. 19h13, on va quand même donner l'information pour Freedom 2.
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1: À 19h passé de 13 minutes à La Réunion, cette information pour les auditeurs de Freedom 2. Attention, nous signale qu'un camion de nettoyage des routes est signalé sur la voie en direction du Barachois, juste avant la sortie de la gare routière, à côté du radar. Ça crée un peu des ralentissements, donc soyez quand même prudents dans le secteur. Et puis appelez-nous si vous avez d'autres informations, les informations de la route, c'est le 02 62 41 51 51. Et nous allons donc continuer. Vous avez aussi vos pronostics également pour le match de ce soir. 99-12-0-0 pour les pertes et les vols. 99-14-0-0 pour toutes vos annonces diverses. Radio Freedom, bonsoir.
4: Oui, allô. Bonsoir.
1: Bonsoir.
4: Oui, excusez-moi de vous déranger. Je vous appelle concernant des clés perdues.
1: Oui, bien sûr, mais écoute à haut.
4: Alors, on m'a perdu mes clés au niveau du tampon. C'est un trousseau de clés avec une clé rouge dedans et un petit porte-clés dessus.
1: D'accord. Oui. À quel niveau, Zamorin?
4: Sur tampon centre à peu près. Soit tampon centre, soit trois mois, parce que mi boulant, pas. Donc, on n'y connaît pas trop.
1: Pas de souci, ça marche. Très bien. Il nous appelle à quel numéro si on a trouvé la clé. Ou là, ou la guerre en case?
4: Oui, ben, garde ma case, elle m'avait quand même un double clé, mais la clé principale, m'a perdue. Donc, le numéro pour appel à moi, c'est le 06-93.
1: Oui.
4: 61-55-88. C'est ça. Merci.
1: L'annonce est passée. Bonne soirée, bon courage. Au revoir. Radio Freedom, bonsoir. Allô, bonsoir.
5: Oui, bonsoir, je suis en direct Freedom, s'il vous plaît.
1: Oh là, en direct, monsieur.
5: Ah, d'accord, parce que moi, je me dérange, madame.
1: Oui.
5: Oui, en fait, on a deux Idjara.
1: Deux quoi?
5: Idjara.
1: J'ai pas compris.
5: De Xara.
1: Xara. Xara.
5: Oui, Xara.
1: Ah, un loto.
5: Une voiture, oui.
1: Oui. D'accord, oui.
5: Il y a deux Xara avant, mais seulement c'est pour la pièce. Hein.
1: D'accord, pour la pièce, oui, il est bon.
5: Parce que la paix contrôle technique, il n'y a du tout. J'ai maintenant un blanc et un noir, mais mon tuyau est tout encore bon, mais comme il sait, et puis on fait comment on peut débarrasser très vite, mon secret. Voilà, c'est dans l'ouest.
1: D'accord. Et combien on fait? On a le prix ou pas?
5: Bon, allez, ben, 600 euros, mille les deux, mais me laisse mon numéro de téléphone.
1: Oui, s'il vous plaît.
5: 0692.
1: Oui.
5: 61-20-11.
1: 0692-61-20-11.
5: Ok, merci madame, bonne soirée.
1: Avec plaisir, allez, bonne soirée, au revoir, bientôt.
5: Merci, au revoir.
1: Allez, au revoir. Radio Freedom, bonsoir.
6: Oui, bonsoir.
1: Bonsoir madame.
6: Oui, j'ai perdu des lunettes à Grand Temple le 21 juin.
1: Oui.
6: Dans sa...
1: Le 21 juin?
6: Pardon?
1: Vous m'avez dit le 21 juin?
6: Depuis, je cherche moi toute seule. Alors, donc, il y a quelqu'un qui m'a dit appeler à...
1: Vous pouvez appeler, madame, il n'y a pas de problème, mais j'ai pas compris. Vous avez perdu vos lunettes depuis le 21 juin?
6: Oui.
1: D'accord, ok. C'était pour être sûr, c'est tout. Depuis la fête de la musique.
6: Voilà, mais ça s'est passé dans la matinée.
1: D'accord, où ça?
6: À Grand Temps.
1: Donc, à Grand Temps, vous avez perdu une boîte de lunettes.
6: C'était dans un fourreau, dans le fourreau.
1: Un fourreau, c'est quoi les fourreaux?
6: Comment dire, la protection,
1: c'est pas une boîte.
6: C'était pas une boîte.
1: C'est une pochette.
6: Voilà.
1: Pochette de lunettes, quelle couleur?
6: La pochette était en tissu, il y avait du vert dessus.
1: D'accord, quelle couleur?
6: Je vous ai dit vert dessus.
1: Et ah, le vert, la couleur vert.
6: Ah oui, d'accord.
1: Et les lunettes?
6: Alors, les lunettes sont de vue.
1: Oui.
6: Le haut est rouge.
1: Oui.
6: Et le bas est gris.
1: D'accord, haut rouge, bas gris, très bien.
6: La monture est la même couleur que le bas.
1: D'accord. Et là, depuis, vous n'avez pas retrouvé, hein. Ça fait une...
6: Ben non, j'essaye de faire tout mon possible. En plus, ni remboursé et ni... Enfin, rien.
1: Oui,
6: j'ai perdu.
1: Oui.
6: Là où je suis, c'est on ne rembourse rien.
1: D'accord.
6: Et je suis obligée de mettre des lunettes anciennes, mais ma vue, elle baisse. J'ai 70 ans et je n'ai pas les moyens pour le moment d'acheter.
1: Aïe. Bon, en tout cas, c'est lancé l'appel là, du coup.
6: Mais je vous remercie beaucoup, madame.
1: Mais je vous en prie, madame. Si quelqu'un a retrouvé, il faut appeler à moi quel numéro?
6: Alors, le 06 92 71 95 59. Et je suis à Saint-Joseph.
1: Très bien, madame. Merci. 06 92 71 95 59. Si on a retrouvé donc les paires de lunettes, je rappelle, dans une boîte en tissu vert de vue pour femmes, avec le haut qui est rouge et le bas qui est gris, du côté de Grand Temps. C'est depuis le 21 juin. Ben, j'espère que quelqu'un a quand même retrouvé, madame, parce que là, c'est un petit peu compliqué, hein.
6: Ben oui. C'est quelqu'un qui est venu chez moi, il m'a dit, mais écoutez, essayez d'appeler Freedom.
1: Ben oui, il fallait appeler depuis le 21 même.
6: Ben, j'ai pas eu l'idée, franchement.
1: Et voilà, ben maintenant, on vous connaît. Bon, ben, j'espère que quelqu'un a retrouvé.
6: Beaucoup.
1: Avec plaisir,
6: merci.
1: Bon courage, madame. L'antenne reste disponible. À bientôt.
6: Merci, au revoir.
1: Allez, au revoir. Radio Freedom, bonsoir.
7: Oui, bonsoir.
1: Bonsoir, monsieur. M'écoute à où?
7: Bonsoir. Oui, c'est pour vendre un échafaudage.
1: Un échafaudage, oui.
7: Échafaudage aluminium.
1: Oui.
7: Avec ses gardes-corps, tout ce qui est, le échafaudage est complet.
1: Oui.
7: Il fait 3 mètres de longueur.
1: Ouais.
7: Sur 10 mètres de hauteur.
1: Très bien.
7: Je le vends à 3000 euros.
1: 3000 euros.
7: Voilà.
1: Très bien. Et de quel côté nous vient récupérer ça?
7: Sur Saint-Louis.
1: À Saint-Louis. La rivière ou bien Saint-Louis vraiment?
7: Non, Saint-Louis.
1: Oui, sûr.
7: Sûr.
1: Les mots, ça marche. Eh bien, nous écoutons pour le numéro, monsieur, s'il vous plaît.
7: 06 93.
1: Yes.
7: 60 12 66.
1: 06 93 60 12 66. C'est parfait.
7: Merci.
1: À bientôt. Bonne soirée à vous, monsieur.
7: À bientôt.
1: Allez, au revoir. Radio Freedom, bonsoir.
8: Oui, allô, bonsoir.
1: Bonsoir, monsieur.
8: Je suis bien sur Freedom.
1: Où les biens en direct de Freedom, oui.
8: Bonjour. Alors, c'est pour signaler la perte d'un petit chien de type bulldog français, j'ai l'impression, qui se trouve sur le parking du Cubarista à Saint-Clotilde. Donc il a un collier, mais je vois qu'il erre devant le parking du restaurant depuis tout à l'heure.
1: Donc c'est un trouvé, quoi, on va dire, hein, plutôt.
8: Oui, c'est un trouvé. Enfin, il est sur le parking là, du Resto Club, le Cubarista à Saint-Clotilde,
1: oui,
8: à la zone de la Technopole.
1: Oui, oui, oui, on voit.
8: Voilà. Si quelqu'un signale la perte de ce type de chien, il est sur le parking du Cubarista.
1: Et comment il est, dis-moi, un chien comment?
8: C'est un petit bulldog, bulldog français, en fait. C'est
1: bulldog français.
8: Comme des bulldogs, sauf que... Il est plus petit, quoi. Il est de couleur sombre avec un collier.
1: Quand vous dites ma couleur sombre, vous, c'est quoi, noir?
8: Ouais, non, il doit être un genre de marron, un peu bringé, un peu.
1: Marron bringé.
8: Marron très foncé, alors.
1: Ouais. Du coup, là, dites-moi le collier, quelle couleur?
8: Bon, là, il est parti.
1: Ah.
8: Oui, bah, le collier, bah, il avait un collier. Je crois qu'il était de couleur rouge.
1: Collier
8: rouge. Mais là, je serais, enfin, je suis pas.
1: Pas certain. Pas certain.
8: Voilà. Par contre, c'est un bulldog. Bulldog français,
1: ouais.
8: Et de petite taille.
1: Très bien.
8: Mais il n'est pas farouche, hein, donc ça se voit que c'est un chien qui il a dû s'égarer, parce que on voit bien que c'est pas un chien errant. Hein.
1: D'accord, ben c'est gentil, monsieur le réflexe. Bon, ben pour signaler ça, c'était 0202 41 51 51, on aurait eu la ligne tout de suite. C'est maintenant là que vous l'avez vu ça?
8: Voilà, là maintenant, oui.
1: Ah, d'accord, ok.
8: Parce que moi, je travaille au restaurant, justement, et donc, voilà, en accueillant un client, j'ai vu... sur le parking, bah, tout le monde s'interroge, mais voilà.
1: Oh, donc,
8: c'est pas quelqu'un du restaurant. Quoi.
1: C'est pas, d'accord, ok. Bon. En tout cas, c'est très gentil de nous appeler. Et puis, okay. Nous. Là, on l'était en direct, donc merci beaucoup. Et puis, bonne soirée, bon courage pour le travail.
8: Merci, à bientôt et vous aussi.
1: À bientôt, merci, au revoir. On signale donc un chien, un bulldog français, apparemment marron très foncé, et qui porte un collier de petite taille qui semble être égaré à récupérer. Donc, c'est votre chien que vous le reconnaissez du côté du parking du Cubarista dans la zone Technopole. Radio Freedom, bonsoir.
9: Bonsoir. Bonsoir Freedom.
1: Bonsoir monsieur.
9: Moi je vous appelle, j'aurais deux petites annonces à faire.
1: Moulin en direct, nous écoute à où, oui.
9: Eh ben, alors, dans un premier temps, j'aurai une Fiat 500 décapotable en 1300 multijet. C'est un turbo-diesel en fait, un 4 chevaux, qui fonctionne très très bien, qui pète au quart de tour, qui roule très très bien. Le moteur a été refait, donc on est dans les alentours de 135 000 km, parce qu'on roule un petit peu tous les jours avec. Tout est hermétique au niveau capote, elle a pas mal de petites options. Elle est grise métallisée avec une capote un peu bordeaux, on va dire, ou bordeaux. Voilà, donc après, si les personnes veulent plus de renseignements, ils m'appelleront. Le contrôle technique est fait, il est ok, hein, il n'y a aucun problème avec ça.
1: D'accord.
9: Ensuite, je recherche un petit T2 plan pied suite à une invalidité d'une jambe, suite à un divorce en fait, d'où la vente du véhicule aussi, sur les temps salés, temps salé Léo, Manieron, Saint-Pierre, voire Saint-Leu. Voilà, Pierrefonds, voilà, tous ces alentours-là. Donc, si des personnes auraient quelque chose...
1: En fait, on recherche un logement, monsieur ?
9: Aussi, oui.
1: Ah, d'accord, ok, je comprenais pas. Donc, recherche logement...
9: Oui, je suis peut-être mal exprimé.
1: Non, je suis désolée, parce que vous m'avez dit divorce, je sais pas, enfin, vous m'avez parlé de votre vie...
9: Oui, parce que tout
1: va dans le sens. C'était un peu bouleversé, enfin oui, je comprends.
9: Donc, suite à un divorce, je vends mon véhicule,
1: ouais.
9: Qui est une Fiat 500 décapotable, qui la carrosserie a deux, trois petits accros dessus, mais elle roule impeccable parce que j'avais tout refait dessus.
1: D'accord, et déjà j'avais compris que c'était une Seat, donc c'est pas une Seat, c'est une Fiat 500 que vous vendez.
9: Fiat 500 décapotable.
1: Voilà, ok, d'accord.
9: Voilà, et à côté de ça, je recherche un petit logement.
1: Un logement.
9: Un T2, mais en plein pied parce que j'ai un petit souci avec une jambe. Donc
1: d'accord,
9: je suis en
1: un plein pied.
9: Mm-hmm. Voilà, une petite case à terre, comme on nous dit ici. Mm-hmm. Voilà, donc si des personnes ont besoin de renseignements ou plus...
1: Ce serait quoi le budget pour le logement que vous cherchez?
9: Oh, je pourrais jusqu'à 600, 650 sans problème. Quoi.
1: D'accord. Et donc, voilà. Redites-nous le secteur.
9: Alors, le secteur, ce serait Pierrefonds, Saint-Pierre, Saint-Leu, Étang-Salé, Maniron, voilà, tout ce côté-là, quoi.
1: D'accord. Ok, ça marche. Et le prix de la Fiat 500, par contre?
9: Alors, la Fiat 500, j'aimerais en avoir 6 000, 6 200 euros.
1: Et le nombre de kilomètres?
9: On n'est pas au-dessus des 135 000. Il y a une distribution HN qui a été refaite, qui est neuve, qui doit avoir 1000 km ou 1500 km. Okay. L'embrayage a été refait aussi, démarreur neuf. Là, j'ai une sonde qui est défaillante, je l'ai commandée. Je la reçois normalement demain, je la remonte.
1: Okay.
9: C'est vraiment un véhicule où on a vraiment beaucoup pris soin. Des vidanges et tout ça qui ont été réguliers, donc il n'y a aucun souci là-dessus. Quoi.
1: D'accord, ben, très bien. Ok, voilà, donc, ça marche. Alors, du coup, je rappelle, on vend une Fiat 500 décapotable, environ 135 000 km, 6 000 euros à discuter, et puis on recherche en urgence un logement T2 plein pied. Le budget est de 600, 650 du côté de Pierrefonds jusqu'à Saint-Leu. On vous appelle à quel numéro si on a tout ça pour vous?
9: Alors, le 06 92 04 58 37.
1: 06 92 04 58 37. L'annonce est bien passée, monsieur. Monsieur Tao, bon courage. Et n'hésitez pas à nous rappeler si vous avez besoin.
9: Merci. De toute façon, la semaine prochaine, si Nana fait bouffer, mais.
1: On peut appeler à moi demain, après-demain, comme on veut. C'est bon?
9: Merci, inquiète pas.
1: Allez, au revoir, monsieur.
9: Au revoir.
1: Au revoir. Les petites annonces, je vous rappelle, hein, c'est tous les jours de 19h à 20h. Et puis, il y a notre site internet également qui est à votre disposition, le www.freedom.fr, onglet les petites annonces. Radio Freedom, bonsoir.
10: Oui, bonsoir, Freedom. Je ne sais pas si c'est le bon numéro. C'est pour chercher Session Métropole. Je rentre...
1: Si c'est les recherches, c'est 99 14 00.
10: Ok, merci.
1: C'est bon, à tout de suite, merci beaucoup.
10: Merci.
1: Allez. Radio Freedom, bonsoir. Ah, mince. Allô?
11: Oui, c'est à moi.
1: Je sais pas, c'est pour quoi?
11: C'est pour louer.
1: À louer, c'est 99 14 00, s'il vous plaît.
11: D'accord.
1: Merci beaucoup, à tout de suite. Je vous rappelle donc les numéros de téléphone, les annonces diverses. Vous souhaitez acheter, vendre, louer, échanger, donner. C'est le 02 62 99 14 00. Et puis, les pertes et les vols, ça sera le 02 62 99 12 00. Radio Freedom, bonsoir. Allô?
12: Oui.
1: Bonsoir.
12: Radio Freedom?
1: Oui, bonsoir monsieur.
12: Bonsoir, voilà, je vous appelle pour la vente d'une moto.
1: Bien sûr.
12: Honda.
1: Oui.
12: Alors, c'est une 1000 Varadero.
1: Mm-hmm.
12: Elle est de 2002.
1: Oui.
12: Elle a 46 600 km. Oui. Elle est gris-clé à métal, en bon état général.
1: Mm-hmm.
12: Contrôle technique effectué.
1: Mm-hmm.
12: Les pneus avant, arrière, neufs.
1: Mm-hmm.
12: En accessoire, il y a un antivol de disque avant, un antivol de chaîne pour la roue. Protège réservoir, une bâche, un top case. Les doubles de clés sont là, il y a un manuel du conducteur. Et elle est à vendre au prix de 4200 euros.
1: D'accord.
12: Mon téléphone, c'est le 06 92 53 91 53.
1: Je vous laisse répéter.
12: 06 92 53 91 53.
1: C'est parfait, merci beaucoup monsieur,
12: merci.
1: Bonne vente à vous.
12: Merci,
1: à bientôt.
12: Au revoir.
1: Également, au revoir, à bientôt. Radio Freedom, bonsoir. Allô?
13: Allô?
1: Allô?
13: Allô?
1: Oui, bonsoir madame.
13: Bonsoir.
1: Je vous écoute.
13: Oui, bonsoir, je cherche du travail.
1: Oui.
13: Comme femme de ménage, bien repassage pour le samedi
1: oui.
13: matin.
1: Oui.
13: J'aimerais bien que ce soit 5 heures ou 6 heures de temps. Je suis sérieuse. J'aime bien repasser. J'aime bien le nettoyage, le rangement dans une maison. Donc, si vous avez du travail pour moi, si les gens ont du travail pour moi, appelle-moi. Dans l'Ouest, s'il vous plaît, dans le haut de l'Ouest. Au 06 92 56 57 85. Vraiment besoin du travail. Hein.
1: D'accord. Très bien, voilà. Madame. Dans quel secteur, dites-nous, dans l'Ouest?
13: Dans l'Ouest, dans les hauteurs de l'Ouest.
1: Dans les hauteurs.
13: Saint-Gilles-les-Hauts, Trois-Bassins, Plate-Caillou, voilà, Guillaume, voilà.
1: D'accord, très bien.
13: Dans l'Ouest.
1: Ça marche.
13: J'espère que j'aurai des appels, hein, parce que moi je travaille bien et quelqu'un de confiance aussi dans une maison. Hein. Voilà, j'espère que j'aurai des appels. Merci à vous.
1: Numéro de téléphone, madame?
13: Alors, 06 92 56 57 85.
1: 06 92 56 57 85.
13: Merci madame.
1: Les bons, merci à
13: Allez,
1: vous.
13: Au revoir, merci.
1: Allez, au revoir. Nous continuons, nous ça va par ici. Ah, bon ben. Ah mince, je pense que j'ai dû faire une mauvaise manipulation, c'est moi ou pas? Radio Freedom, bonsoir.
14: Oui, bonsoir.
1: Bonsoir.
14: Moi, c'est Jean-Bernard.
1: Jean-Bernard, oui, c'est pourquoi?
14: Mais c'est pour passer une annonce.
1: Une annonce de quoi?
14: Mais de rencontre.
1: Ah, ben Jean-Bernard. Et à cause des bonheurs comme ça?
14: Mais mes bonheurs, moi?
1: Mais oui, il est 19h31.
14: Aïe, aïe, aïe.
1: Mais Jean-Bernard, on ne garde pas l'heure, donc?
14: Non, on ne va pas garder l'heure.
1: Ben, on ne va pas faire attention?
14: Non.
1: Ben, tout à l'heure, c'est à partir de 20h, Jean-Bernard.
14: Et tu me prends en premier, alors?
1: Ben, si tu appelles à moi en premier, oui.
14: Ouais, bon.
1: Allez, bisous, au revoir.
14: Allez, bisous.
1: Ah, vous allez, bonheur. Freedom, bonsoir.
15: Oui, bonsoir, Freedom.
1: Oui.
15: Oui, c'est pour une recherche. Bon, je suis en métropole.
1: Alors, juste un instant. Hein. Il y en a qui appellent le 41-51-51. Il y a bon peu. Ça dit, il y a bon peu. Comment il dit en français? Il y a bon peu. En français, c'est il y a beaucoup d'appels. Je fais au maximum pour prendre rapidement. Mais n'appelez pas le 41-51-51. Réservez cette ligne. Laissez la ligne, le 0-202-41-51-51 pour les informations importantes, les radioguidages et puis les avis de décès également, s'il vous plaît. Merci beaucoup. Radio Freedom, bonsoir.
15: Oui, bonsoir, Freedom.
1: Oui, dis-moi.
15: Oui, m'y appelle Milan Métropole et m'y rentre à La Réunion fin du mois, fin juillet, début août. Donc, oui. Je recherche un petit logement à La Réunion, là. Oui. Un petit T2, un studio, c'est une petite maison par terre, un truc comme ça. Saint-Paul, Possession, Le Port, ou Tassalé, les Avirons, Saint-Louis, Saint-Pierre, un truc comme ça.
1: D'accord. C'est quoi le budget, Onéna?
15: 550, 600 euros, quoi.
1: D'accord. Alors, quand ça on rentre, on ne m'a pas compris, on la cause tellement vite.
15: Fin juillet, début août.
1: Fin juillet, début août. Et donc là, où reste combien de temps?
15: Ben.
1: Ah, ou bien on installe là aussi?
15: Ouais, on va dire ça, ouais. Voilà, la personne va faire un bail pour un autre pour commencer et puis on verra comment il se passe.
1: D'accord, on a fait une grosse gagne à travail?
15: Travail, si, travail, pas un souci, ça.
1: D'accord, ok.
15: Voilà, c'est pour ça que, ben voilà, mais rentre pour voir un coup comment il est, après, voilà, au niveau travail, c'est pas un souci. Au niveau pour payer, c'est pas un problème.
1: D'accord. Donc, on recherche un logement.
15: Voilà, un petit studio, mais et si c'est possible, mais bleu, si c'est possible. Arrange-moi. Après, on en a le minimum à l'intérieur, quoi. Chambre à coucher, un frigidaire, après, on en intéresse s'il faut.
1: Oui. On arrive fin juillet, on a dit début août.
15: Voilà. Oula, fin juillet, début août.
1: Prends le billet, alors.
15: Comment?
1: Oula, pourquoi on prend le billet, alors?
15: Billet, il prend, là. Il prend demain, là. Et après, s'il apprend, je me suis obligé de rôder un B&B, un hôtel, en attendant de trouver un truc, hein.
1: D'accord.
15: Et me cherche le bon coin, me cherche Marketplace. En ce moment, il contacte les gens, mais les gens, il est un peu filmé, mais un peu, il répond pas. Et donc, il me dit, bon, ma téléphone, il faut y demain soir, et puis peut-être qu'il connaît pas ça. Ben voilà quoi.
1: Ben bon, pas de problème.
15: Ben oui.
1: 07.
15: Ouais. Ah ouais, 07 68 36 08 43.
1: Donc on a besoin de vous, nos auditeurs et puis.
15: Ouais, moi je dirais 600 pierres.
1: Réunionnaise aussi, donc dans le sud, budget à 550 euros, on recherche un logement.
15: Comment?
1: Fin juillet, début août.
15: Fin juillet, début août.
1: 07 68
15: 36 08 43.
1: Elle est bon. Bon courage à vous.
15: Allez, j'appelle déjà, moi, là.
1: Allez, à bientôt.
15: Allez, merci.
1: Je vous en prie, au revoir, monsieur. Radio Freedom, bonsoir.
16: Allô?
1: Oui, bonsoir.
16: Oui, bonsoir. Et j'appelle, c'est pour un petit renseignement.
1: Oui.
16: C'est pas pour avoir quoi que ce soit, mais pour un petit renseignement, un renseignement, la colère plus. Enfin, écoute, il n'y a pas d'eau chez nous depuis 13h30.
1: D'accord.
16: Et après, si ça devait arriver à 18h, il est 8h20, il n'y a pas d'eau.
1: Où ça nous là?
16: À Saint-Leu, la fontaine.
1: Saint-Leu, la fontaine. Et du coup, bah, où l'était prévenu?
16: Sur le réseau, il dit que ça devait arriver. Donc, possible, la coupure, ça devrait être ce matin, 8h jusqu'à 18h. Et ça a été coupé depuis 13h30. Et là, toujours pas d'eau.
1: On n'a pas eu le temps de faire des provisions ou quoi que ce soit.
16: Tu veux dire, il y en a la réserve, mais quand il dit arrivé, je ne connais pas moi, mais la garçon. Ah, quand il arrive à l'heure, mais veut dire, quand il dit une heure, mais je ne sais pas, je ne connais pas, mais l'eau, mais là, la garçon, il n'y a pas d'eau. Même le maire ne connaît pas, mais il dit quelque chose, il ne connaît pas la garçon. Même la collée, elle m'a énervé là.
1: Ben, on a raison, madame.
16: Comment?
1: Mais dis, on a raison.
16: Ben oui, la garçon. Il dit une heure, après c'était devant 8h. En plus, c'est pas que aujourd'hui, c'est aujourd'hui, demain. Mais c'est pas, il fait la même merde demain, en plus c'est week-end, vendredi. La gasse à moi, mais la gasse, moi là.
1: Bon. Le coup de gueule est entendu, madame.
16: Ok, merci beaucoup.
1: Maintenant, on est du côté de.
16: Je vois, c'est comme ça que le maire dit quelque chose, je ne connais pas moi.
1: C'est quel chemin haute la fontaine?
16: Chemin des Rosiers, chemin d'eau. La fontaine, il n'y a pas d'eau. Je ne connais pas la mairie, le maire dit quelque chose. Même le dirige-bourg, on ne connaît pas moi. On rectifie son truc. 8h, la coupure 8h, 8h. Là, il est presque 8h, l'instant, il n'y a pas d'eau. On m'a gassé bien, c'est mal gassé là.
1: Ben ça s'entend, madame.
16: Demain, aujourd'hui le 9 et le 10. Demain, gros week-end, il s'est pas fait ça jusqu'à tard. Il ne connaît pas, moi, qui arrive à lui mettre de l'eau, il ne connaît pas, c'est quelque chose. Le riche boit quelqu'un, appelle. Le maire a dit quelque chose, après, il ne dit rien.
1: Vous avez été prévenu, madame?
16: Oui, j'ai été prévenu. Et quand il dit, ouais, l'heure, si je dis, ça devait arriver, lequel il est, 8h20.
1: Oui.
16: 18h, presque 8h, toujours pas d'eau. Je ne connais pas la mairie, quelque chose, quelqu'un dit quelque chose. Même le dirige-bois, je ne connais pas, mais rectifie son truc, il ne connaît pas, moi. Et bien, aujourd'hui, le 9 et le 10, demain pareil. La garçon, je ne connais pas la garçon. Moi, je ne connais pas pour bien, c'est moi, c'était ici.
1: Bon, en tout cas, le coup de gueule est bien entendu, madame, et on a raison de crier.
16: Allez, au revoir.
1: Si jamais il revient ou appelle à nous, et si on veut rappeler, n'a pas de problème également. Bon, ben, la raccrocher. On est bien énervé, agacé. Depuis 13h30 du côté de Saint-Leu, toute la commune La Fontaine, là, chemin des Rosiers, on était également. A priori, ça devait revenir depuis 18h. Et ben, elle n'est pas encore revenue. Si vous êtes dans la même situation, tu peux appeler à nous également. 02 4 02 99 12 00. Radio Freedom, bonsoir.
17: Oui, bonsoir.
1: Mais écoute à vous, bonsoir.
17: Oui, c'est pour un annonce, s'il vous plaît. J'ai une voiture, je le vends. Et
1: alors, on vous entend de très loin. Est-ce que vous pouvez améliorer la communication, monsieur? Enlever le haut-parleur, je ne sais pas si vous êtes dans la voiture.
17: Oui. Là, c'est bon?
1: Un peu mieux, je crois. Oui, je vous écoute.
17: Oui, alors j'ai un Nissan Qashqai.
1: Ouais.
17: Oui, je le vends pour 3500 et discutable, négociable. La voiture n'a aucun problème, il roule parfaitement, kilométrage 180 000 km. Voilà, pas de témoin, beaucoup de pièces changées récemment et facture à l'appui aussi. Et contrôle technique à jour au moins de 6 mois et aussi la carte grise à jour. Et mon numéro de téléphone, c'est le 06 93 45
18: 06 93 45 88 87,
1: qu'on parle d'un Nissan Qashqai. Quel côté il est visible, les amis?
18: Côté nord, Saint-Denis.
1: À Saint-Denis, c'est bon, bonne soirée à vous. 06 93 45 88 27.
18: C'est bien ça même.
1: À bientôt. En plus, on vous perd un peu, monsieur. C'est pas possible, ça. Radio Freedom, bonsoir.
19: Allô?
1: Oui, bonsoir.
19: Bonsoir, je suis bien sur le truc pour les pertes, s'il vous plaît.
1: Le 14, mais c'est pas grave, qu'on soit la perte.
19: Mon mari a perdu sa carte d'identité hier.
1: Vous avez perdu ça?
19: Ben, en fait, on était sur la ville de Saint-Pierre et...
1: Madame, enlève le parleur, s'il vous plaît.
19: Désolée. Je suis navrée.
1: Oui.
19: Du coup, on était sur la ville de Saint-Pierre et à côté du Crédit Agricole, en fait.
1: D'accord, pas de problème. Et c'est quoi le nom?
19: Karim Bakas Babou, prénom Jean-Bernard.
1: Bakas.
19: Alors, ça s'écrit C-A-R-I-M-B-A-C-A-2-S-E, trait d'union Babou, prénom Jean-Bernard.
1: Et du coup, donc, c'est une carte d'identité seulement, hein?
19: Oui, là, c'est la nouvelle carte, toute petite. Et puis voilà, on était sur Saint-Pierre, la ville, et à côté du Crédit Agricole de Saint-Pierre, en ville, hein, c'est ça, en ville. Et on a fait l'aller-retour, en fait. Et voilà.
1: Mm-mm.
19: Voilà.
1: Eh ben, laissez votre numéro de téléphone.
19: Ah ben, vu que je suis avec le mien, 06 ben oui. 92 82 22 11.
1: 06 92 82 22 11.
19: Oui, je suis en direct, là?
1: Oui, ou loin de direct, madame?
19: Ah, d'accord, j'ai même pas. Excusez-moi, j'ai pas compris.
1: N'a pas de problème, madame. Merci à vous. Allez, bonne soirée.
19: Moi, merci.
1: Allez, au revoir. On va aller du côté du standard. On a retrouvé une carte d'identité. C'est pas la carte, ils viennent payer. Radio Freedom, bonsoir. Allô?
20: Allô, oui.
1: Bonsoir, monsieur.
20: Bonsoir, madame. Ça va oui, bien?
1: Ça va ou même?
20: Oui, bon. M'a trouvé une carte d'identité.
1: Oui, à quel nom?
20: Non, Payette.
1: Payette.
20: Emmanuel.
1: Emmanuel. Emmanuel, fille, garçon?
20: Ah ben, un fils.
1: Et deux L, E ou bien un seul L?
20: J'habite un lui.
1: Non, mais
20: lui.
1: Un seul L ou deux L, E?
20: Deux L, deux L.
1: Deux L, E à la fin?
20: Oui.
1: Ben, une fille.
20: Je m'en souviens de téléphone, mais personne n'a pas de téléphone à moi. Donc,
1: mais propre où?
20: <L'obligatoire>.
1: La carte d'identité, où ça l'a retrouvée, monsieur?
20: Mais écoutez, je vais faire la marche, m'a trouvé.
1: Quelle ville?
20: Tampon.
1: Au Tampon. D'accord, donc au nom de madame Payette Emmanuel, Wazaman.
20: Emmanuel, voilà.
1: Ça marche. Mettre tout le numéro de téléphone.
20: C'est mon dessin, lui, je me comprends.
1: Ça marche, pas de problème. Alors, le numéro de téléphone.
20: Mais c'est dit affiché.
1: Pas de problème. Mais lui mettre sur le site aussi, hein, c'est bon?
20: Oui, voyez.
1: C'est bon? Alors, la carte d'identité de madame Payette Emmanuel a été retrouvée au tampon 0692.
20: Voilà,
1: merci, monsieur.
20: Tampon, ouais.
1: Elle est bon. Allez, au revoir, hein.
20: Merci
1: beaucoup.
20: Il appelle le numéro là.
1: C'est bon. Il donne à l'antenne.
20: Ah, mais c'est bien.
1: Allez, à bientôt.
20: Mais écoute, Radio Freedom, c'est le jeu.
1: Eh bien, continue, écoutez. Missa redonne le numéro, voilà.
20: Elle vous dit aussi.
1: Elle est bonne, on a fait ça.
20: Mais comment?
1: Ben, m'a demandé ma voix. Elle a dit quand il demande, il donne pas.
20: Ah, bon.
1: Mais répond à eux comme Banaï dit.
20: Ah, bon Dieu.
1: Aïe, bon Dieu. Aïe, bon Dieu.
20: Aïe.
1: Bon, allez, m'embrasse au moins. Bonne soirée. Merci. Merci beaucoup.
20: Je vais mettre les affaires parce que quand j'étais, il dure encore longtemps.
1: Mais bon, ça marche. Mais c'est gentil en tout cas. Merci. Allez, à bientôt. Nous mettre sur le site également. La carte de madame Payette Emmanuel a été retrouvée du côté du tampon 06 92 59 67 95. L'annonce sera donc à retrouver également sur notre site. Radio Freedom, bonsoir. Allô?
21: Allô.
1: Bonsoir.
21: Allô.
1: Oui, bonsoir.
21: Allô, oui, bonjour madame Prisca. Oui, excusez-moi de déranger, c'est pour un vol s'il vous plaît.
1: Que l'arrive à où?
21: Un moune la cambriole, moi la semaine dernière, la vole mon bas avec mon lunette couillon.
1: Où ça la vole ça?
21: Alors il tombe sur le sud, Jean-Petit, Saint-Joseph, et sinon un moune l'a vu le bas. Miro achète le bas avec lui, le même prix.
1: Bah. D'accord, ok.
21: En gros, on est dans une récompense, quoi.
1: Oui, oui, m'a compris.
21: D'ailleurs, il faudrait dire debout, non, si ça t'appelle dans la affaire, et ça, il propose une récompense, peut-être va ramener plus facilement.
1: Vous croyez?
21: Ah oui, mais là, debout, il aime l'argent, t'es... Après, il y a bon courage, parce que mi-watt de la souffrance, problème de moune, nena, la radio, non, mais espèce, tu bois un petit coup, fin de soirée, oui. Non, comme écoute ça,
1: l'alcool est dangereux pour la santé, je le rappelle. Merci
21: après,
1: à vous.
21: Mais on tombe une année à Bobby avec Max, Banaïro de Bataille, je suis plateau, et moi, le couillon. Mais après, il faut de moniconer chacun son comportement. Hein. Faut
1: pas de problème, monsieur. Laisse le numéro, monsieur, pour Banaïro là aussi. Là,
21: ah, excusez-moi, madame Priscara, mais il ne connaît pas mon numéro, couillon.
1: 06 92 38 02 79. Notez, au cas où peut-être un jour on aura besoin. Hein.
21: Oui, après, vous pouvez faire mon petit coup de pub, au même miroir appelle le petit de l'annonce.
1: Quel pub encore, il fait pas la pub, TL1 hein?
21: Bah, après, comme il rappelle le petit annonce, il gagne plus la ligne, madame Priska, s'il vous plaît.
1: Oh, c'est la pub, pourquoi? Il fait pas la pub, TL1
21: pour
1: monsieur.
21: Pour mon travail, pour mon travail.
1: Monsieur, il fait pas la pub ici.
21: Pour mon travail, madame Priska, s'il vous plaît.
1: Mais oui, mais il fait pas la pub comme ça.
21: Bon, ben, allez, bon, madame Priska, ben, m'en va, appelle le petit annonce, alors.
1: Elle est bon. Allez, au revoir.
21: Bon, allez, bon après-midi, madame Sifa.
1: Ah, bonne soirée, finalement. Diego! <Diego. rire> Adieu, Freedom, bonsoir.
0: Oui, bonsoir, madame.
1: Bonsoir, monsieur, comment il est?
0: Pourquoi on a des gens quand ils parlent, ils racontent d'autres vies? Simplement, c'est ce que je n'ai pas
1: dit. Monsieur, écoute à vous, allez.
0: Allez, bon, c'est quoi une petite annonce, s'il te plaît?
1: Oui.
0: Ben, mon année est 407. De Peso,
1: diesel,
0: production,
1: oui.
0: Contrôle technique, les OK, le cargueuse, les OK.
1: D'accord.
0: Mi vent ou mi essence. Après, on en a 4 ans pour BMW, monté, équilibré, tout.
1: Ah, ça ben, aussi. Monsieur, vous dites ouais, ça, mais à où mon camarade de l'OK ou?
0: J'ai compris alors.
1: Ah, quand vous dites ouais, 4 ans déjà monté, mais que dit pourquoi on vend 4 ans là-dedans?
0: Ben, parce que, mal à sens de vous, mal à mettre d'autres façons.
1: Ben, mon noir.
0: Et le zone, mal à sens, parce que l'autre était fini à terre, mais même la ressensée.
1: On voit ou quoi, celui-là, m'écoute plus ou? Pour la peine, m'écoute pas ou?
0: Ben,
1: alors, alors, l'autre fois, mais prends le temps, m'y cause, elle couche sur le loquet, et là, où vient de m'accorder de mon cause? Ah!
0: Le téléphone là-haut, après, ah. Tu vas prendre d'autres vies.
1: Mais des fois, elle a besoin, ça, un petit bout. Il prend à nous 3 minutes, monsieur. Il prend à nous 3 minutes de notre vie, nous respirer un coup, vous allez content, vous allez à la radio. Est-ce qu'on croit tous les jours de se gagner l'antenne pour ça? Non!
0: Vas-y, c'est ce qu'il faut dire.
1: Ah, non! Non, mamie, pas d'accord, nous cause. Et si vous gagnez pas la ligue, vous appelez demain.
0: Il appelle demain. Ah, mais c'est bien, c'est bien.
1: Là, là.
0: Non, bon, mais avec alors. Il gagne la ligne avec les autres, c'est catastrophe.
1: Ben, pour la peine, nous guérera plus. Et ça marque le numéro sur le côté. Après, il décroche plus la mort, comme il voit.
0: Ma fille, j'ai envoyé un cousin, les autres dés. Là, je ne connais pas mes autres dés. D'après moi, je n'ai un lion, mais je ne connais pas un autre.
1: Là, là, là, là. Ben, écoute.
0: Parce que c'est pour ça qu'on sonne, mais pas que c'est lui, c'est elle à la télé, à la radio, quoi. Ben, la mère, je vais demander où ça. Si vous connaissez quelqu'un qui habite la Suisse, ben, il porte ce nom, dis-moi non.
1: Non, non, je ne connais pas.
0: Ben, la voix, la manière, là, il n'y a rien à tirer.
1: Mm-mm.
0: Ben, je me dis peut-être où c'est. Bon, ben, je vais remettre le petit annonce là.
1: Yes, ça marche.
0: Le 407 là à vendre ou à songer contre petite voiture parce que, bon, ben, les enfants ne gagnent pas contre une grande voiture.
1: Mm-mm. Ben, elle est bon.
0: Soit mieux sans compter des petites voitures diesel et la voiture elle est ok, elle a fini tout. Hein. Mm-hmm. Et soit après maintenant on a 4 ans pour BMW, ça aussi mieux vendre ou bien mieux sans compter un petit truc et à peu près même valer à quoi pour tous les renseignements, mais donne le numéro.
1: Oui.
0: Vous me connaissez mon numéro?
1: Eh ben oui, 06 92 23 49 39.
0: Voilà.
1: Ça marque sur le côté quand il voit 23 39 49 39, m'y prend plus.
0: Ah oui.
1: M'y prend plus.
0: C'est monsieur, ok.
1: Je vais mettre sur mon petit papier à côté de moi, le soir, je vais mettre sur mon bloc-notes.
0: C'est bien, c'est bien.
1: Ah, après-midi, monsieur Loquet, ne pas décrocher.
0: Ne pas décrocher ou les maisons, là.
1: Allez, nous retrouvons, monsieur Loquet.
0: D'accord, merci, bonne nuit à
1: vous. Bonne soirée. Ah, dis-moi bonne nuit, mais encore là, même jusqu'à minuit, moi, t'es. Nous continuons. Radio Freedom, bonsoir. Allô?
2: Oui, bonsoir.
1: Bonsoir, madame.
2: Comment ça va?
1: Oui, ça va, et vous?
2: Ça va, merci.
1: Oui, mais par contre, je vous entends pas très bien.
2: Attends.
3: J'ai oublié de faire, d'apprendre la leçon par cœur.
1: Ben, apprendre bien à l'école, t'es là.
3: Elle a éteint la radio, mais elle a oublié, enlève le haut-parleur.
1: Ah, ben, enlève bien. Allez, bien écoute, Ao. Merci.
3: Alors, je recherche des petits plants.
1: Oui.
3: C'est pas des arbres endémiques, mais c'est des arbres qu'on appelle envahisseurs.
1: D'accord. On veut y envahir Ao.
3: Oui.
1: Elle ira de bonne plomb et envahit son case.
3: Quand même. Un petit balcon de même pas un mètre. Hein.
1: Ben,
3: des petits plants d'arbres envahissants, comme
1: d'accord.
3: On dit, voilà, ceux qui veulent jeter, bon ben moi, je les prendrai avec la racine.
1: Pardon. Ça va partir en fou rire, hein. Je vous dis tout de suite.
3: Quoi?
1: Ça va partir en fou rire. Ou ça sur toute l'île ou bien il faut aller à côté de chez vous?
3: Je préfère sur Saint-Denis les environs, mais pas plus que 5 € le petit plan.
1: Ah oui, d'accord, il faut. C'est le budget surtout alors, ok.
3: Ouais, c'est le budget. Quelque chose qui peut grandir sur Saint-Denis, littoral.
1: Oui.
3: Donc voilà, c'est pour faire des petits bronzes après.
1: D'accord.
3: Donc
1: exposé à la lumière ou pas trop, non, ça va.
3: Si il est là la lumière, bon, après ouais. Moi j'ai mis des bifs d'eau, mais bon, voilà quoi. Parce que vis-à-vis, regarde, le voisin il veille à nous. Donc, voilà. Donc, par contre, c'est pas parce que messieurs m'y cause avec Zotte bien que mal a besoin de faire comme. Comment Maxi dit ça? D'accord.
1: Ah, d'accord.
3: Franchement, c'est idiot. Franchement, les idiots, quoi. Ouais. Tu causes avec le gars bien correctement, convenablement, respectueusement. Lui, le gars, ok, Friska, la grouille avec moi.
1: Qui?
3: Parce que, ben, elle a cru que c'est parce que.
1: C'était l'ouverture de la porte?
3: Ben non, pas rien du tout. La porte s'est fermée, net. La clé fine jetée. Voilà. Donc, je suis sur Saint-Denis, donc. Mon numéro de téléphone, c'est le 06 92 87 02 13.
1: Donc,
3: 87 02 13.
1: Attention, hein, on re-signale. Hein, on cherche des plants dits envahisseurs, arbres envahissants, pardon.
3: Envahisseurs.
1: inférieurs à 5 euros.
3: Le budget, ouais.
1: 06, surtout sur Saint-Denis plutôt. 06 92 87 02 13.
3: En fait, ce qui m'attire en ce moment, c'est la tulipe du Gabon, l'arbre.
1: D'accord, ok.
3: Elle est belle, cette fleur-là, elle est trop magnifique. Il faut, voilà quoi.
1: Et il n'a point ça dedans, bonne.
3: Non, les jardineries ne font pas ce genre de choses.
1: Jardinerie, comment il appelle le. Pépinières.
3: Oui, ben, les pépinières ne font pas ce genre de choses. Et s'ils font, ben, c'est plus que 20 euros. Alors que moi, voilà, quoi.
1: Ah.
3: Non, ça ne fait même pas ça, de toute façon. Il n'y a pas. Il n'y a pas. J'ai jamais vu.
1: D'accord. Bon, ben, très bien. Le message est passé, en tout cas. Bonne soirée, à bientôt.
3: Merci, à bientôt.
1: Allez, bye bye. Radio Freedom, bonsoir. Allô.
4: Oui, allô.
1: Bonsoir.
4: Oui, bonsoir, c'est pour une vente, s'il vous plaît.
1: Mais écoute, madame, qu'on se vende.
4: Allô?
1: Oui, je vous écoute, madame. Qu'est-ce
4: oui, que vous... bonsoir. Donc, je vends une table en bois de rose.
1: Mm-mm.
4: Donc, une grande table avec 4 chaises en bois de rose aussi.
1: D'accord, ok. Et combien vous vendez ça ou là?
4: Hein? Allô? Oui, c'est sur Sainte-Suzanne à 450 euros.
1: 450 euros à Sainte-Suzanne. Oui. Madame, vous laissez au parleur?
4: Non, non.
1: Ah bon? Donc, 4 chaises et une table en bois de rose à Sainte-Suzanne, 450 euros. On nous appelle à quel numéro, s'il vous plaît?
4: Une grande table, 06 92 67 33 91.
1: 06 92 67 33 91, c'est parfait.
4: Voilà. Merci beaucoup. Bonne
1: avec soirée. Plaisir également, à bientôt.
4: Merci, au revoir.
1: Au revoir. Radio Freedom, bonsoir.
22: Allô?
1: Oui.
22: Bonsoir.
1: Bonsoir.
22: Moi, je passe une annonce pour vendre un 3008.
1: Oui.
22: À 1000 euros pour pièce. Hein.
1: 1000 euros pour pièce, d'accord.
22: Voilà, et la voiture, c'est Sainte-Marie.
1: Sainte-Marie.
22: Et c'est une boîte automatique. Vous pouvez appeler la main au 06 93 86 30 57. 06 93 86 30 57.
1: 06 93 86 30 57 pour la 3008 à 1000 euros pour pièce, du côté de Sainte-Marie. Okay.
22: Voilà.
1: Ben, elle est bon.
22: Merci. Au revoir.
1: Avec plaisir. Au revoir. À bientôt. Bonne vente. Il nous reste 5 minutes, 19h55 à La Réunion, 99-12-00 pour les pertes et les vols, 99-14-00. Ça sera vos annonces diverses. Alors, Radio Freedom, bonsoir. Ah, ben, allô? Allô, oui, bonsoir.
5: Bonsoir madame, je suis bien à Radio Freedom.
1: Vous êtes en direct madame, écoute à vous, bonsoir.
5: Oui, bonjour, ici c'est madame Régier, Marie-Élodie là. Je fais une annonce, si vous pouvez, parce que j'ai perdu mon petit chat Grisou.
1: D'accord.
5: Et il fait au moins 3 semaines qu'il est parti. Mm-mm. Et il est tigré.
1: Oui.
5: Et puis il fait à peu près dans les 6 kilos à peu près, hein.
1: 3 kilos et... Mais il est petit.
5: 6 kilos. Et il est parti comme ça, il n'est plus revenu. Moi, j'habite Saint-Benoît, 9 rue La Bourdonnée.
1: Ben, donne pas toute l'adresse, madame, mais bon. À Saint-Benoît, rue La Bourdonnée. Donc, depuis 3 semaines, hein.
5: Ouais, depuis 3 semaines, il est parti, oui.
1: Oh là là là là.
5: Bon, ouais. Je suis désolée.
1: Ben oui, c'est pour vous surtout. Alors, ouais, un chat, moi, oui. Il s'appelle Grisou depuis 3 semaines.
5: Il a une puce.
1: D'accord, pucé, d'accord, très bien. On vous appelle à quel numéro si on l'a aperçu, on l'a vu, on a.
5: Eh ben, le numéro de ce que vous avez vu sur mon téléphone.
1: 06 92 85
5: 97
1: 01. Si on l'a aperçu, ce chat, donc, depuis 3 semaines, du côté de rue La Bourdonnée à Saint-Benoît. 06 92 85 97 01.
5: Voilà.
1: Bon courage, Marie-Élodie. À bientôt.
5: Merci beaucoup, madame, si ça pourrait porter chance.
1: Ben, j'espère. À bientôt, madame. Au revoir.
5: Merci beaucoup. Au revoir.
1: Au revoir. Radio Freedom, bonsoir.
6: Allô, allô, bonsoir.
1: Bonsoir, monsieur.
6: Oui, en fait, moi, c'était pour apporter une petite précision par rapport au tulipier du Gabon.
1: Oui.
6: C'est un plante envahissante.
1: Oui.
6: Et il est interdit à la vente, interdit de planter, interdit de l'acheter.
1: Ah bon?
6: À La Réunion.
1: Ah ben voilà. Ben là, madame.
6: Toute bonne plante, quoi. Tout le monde doit dire, oh, il y a de bonnes plantes envahissantes. Mm-mm. Faudrait pas passer l'annonce parce que c'est dangereux pour une bonne plante endémique à nous et une bonne plante indigène.
1: Ouais, ouais, ouais, ouais. Et
6: tout ça, il n'y a pas ça comme ça en fin de compte.
1: Alors, donc, c'est pas légal apparemment. C'est ce que vous
6: c'est
1: avez
6: pas légal et le madame là, il peut risquer une amende, des amendes
1: en plus. Compte,
6: parce que vous devez l'interdire de planter. C'est un plan qui cause problème. Il y a de monde qui bataille tous les jours pour ça, pour essayer d'éradiquer ça à La Réunion.
1: D'accord, d'accord.
6: Voilà.
1: Ouais.
6: C'est juste un petit conseil.
1: Donc, les plantes envahissantes ou invasives, que dit la loi?
6: D'accord. Ah, regardez.
1: Bon.
6: Tulipier du Gabon, parce que en fait, en fonction des pays, c'est pas le même truc. Mais à La Réunion, tulipier du Gabon, c'est un plante envahissante et du coup, il est interdit d'être introduit à La Réunion, interdit d'être vendu et interdit de planter.
1: Wow. D'accord, ok. Bon, ben.
6: Ouais.
1: Merci. Au travail dans l'espace vert?
6: Ben, m'a eu une formation là-dedans et après, m'y intéressant à ça, à la faune et à la flore de La Réunion. Du oui. coup, si j'ai envie de préserver ça, ben, fais pas bonne erreur comme ça, en fin de compte.
1: Ben, il vaut mieux, oui. Ben, c'est bien qu'on appelle à nous quand même, que nous soyons un peu informés là-dessus.
6: Ouais, ouais, voilà. C'est juste ça et je me souhaite à vous une bonne soirée.
1: Ben, c'est gentil. Merci beaucoup d'être à l'écoute. Merci. Et puis d'avoir réagi rapidement.
6: D'accord,
1: okay, merci. Au revoir, monsieur.
6: Allez, au revoir.
1: Au revoir. Merci. À bientôt. Des précisions hein, concernant ces plantes envahissantes, invasives, apparemment, ben, on n'a pas le droit. On fera un petit peu plus attention et on vérifiera aussi de notre côté. Merci à cet auditeur et merci à Zot d'être à l'écoute tous les jours et tout le temps, comme Zot y fait. C'est Zot qui fait la radio et les auditeurs répondent aux auditeurs. 02 62 41 51 51, ça sera pour les informations de la route. J'espère que ben, la fin arrive, l'œil roule bien, parce que dans un instant il est 20h. Si vous passez à table, bon appétit. Nous allons commencer ensuite notre émission Chaleur Tropicale pour le plus grand bonheur des plus grands et des plus grands. Aussi, vos annonces de rencontres à retrouver juste après le journal en simultané de la radio Freedom 2, la 2PRL. Il est déjà 20h à La Réunion. Merci à Zot d'être à l'écoute. Tout de suite, ce flash d'information.
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8: Bonsoir à tous. L'adversité monte d'un cran pour les Bleus. Ce soir, l'équipe de France de football affronte le Maroc en quart de finale de la Coupe du Monde. En 2022, les deux pays s'étaient déjà affrontés en demi-finale du Mondial. Les tricolores s'étaient imposés 2-0. Renforcés par la finale de la CAN il y a quelques mois et leur début de Coupe du Monde prometteur, cette fois, les Marocains espèrent tenir leur revanche, comme l'explique le journaliste de SoFoot, Adel Bentar.
9: Ce qui va faire la différence, côté marocain, ce sera cette envie, entre guillemets, de revanche vis-à-vis de 2022. Il y a beaucoup de joueurs marocains qui sont aussi d'origine française, donc qui connaissent également plusieurs joueurs bleus qui sont en phase 2. Donc voilà, il y aura ce petit duel, cette envie de surpasser pour battre l'équipe de France. Ce sera pas le même match que face au Paraguay, comme on l'a tous vu. C'est un match très fermé face à des adversaires un peu truqueurs, parfois même violents. Là, face au Maroc, il y aura plus d'espace, puisque le Maroc est une équipe qui aime et qui sait jouer au football. Donc il y aura cette volonté d'aller de l'avant. Donc c'est pour ça que je dis que ce sera un beau match en quart de finale face à la France.
8: Le coup d'envoi de ce quart de finale France-Maroc, c'est à 22h à Boston, avec un important dispositif de sécurité déployé en France par le ministère de l'Intérieur pour éviter tout débordement. 20 000 policiers et gendarmes sur le territoire, dont environ 8 000 à Paris, où les terrasses resteront ouvertes jusqu'à 2h du matin. Le Tour de France, Tadej Pogacar assomme la concurrence dans les Pyrénées. Le Slovène a remporté en solitaire la 6e étape et reprend le maillot jaune de leader du général. Sébastien Lecornu présidera demain matin une nouvelle cellule interministérielle de crise sur la canicule, alors que 72 départements sont toujours en vigilance orange aujourd'hui. On enregistre en début d'après-midi plus de 41 degrés dans l'Aude à Fitou. Demain midi, 9 départements basculeront en vigilance rouge. C'est l'Ouest qui sera concerné, du Morbihan à la Vienne en passant par la Sarthe. 76 départements seront en orange. Et puis elle avait une voix rock reconnaissable entre mille. Bonnie Tyler est morte à l'âge de 75 ans. La chanteuse galloise était hospitalisée au Portugal. Voilà pour l'info, excellente soirée.

chanson par cœur, Johnny Hallyday, Requiem pour un fou, une chanson des années 70. Ah là là, il laisse à moi, mais il laisse toutes les chansons en entier pour vous autres, hein. Et pour la suite sur Freedom 2, vous aurez également à retrouver pour la suite musicale Mireille Mathieu, Mars Toussaint, Alain Barrière et puis aussi Véronique Sanson. Voilà un petit peu la programmation qui vous attend jusqu'à 21h, une belle programmation comme d'habitude. 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Allez, nous, ça va, nous commence.

0: passé de 6 minutes. J'espère que vous allez toujours bien à l'écoute de votre radio préférée, Radio Freedom. C'est l'heure de commencer votre émission. Les petites annonces de rencontres. Vous cherchez l'amour, vous cherchez l'amitié, vous cherchez les aventures également. Vous êtes les bienvenus, messieurs, sur le 02 62 99 12 00. Les madames sont également les bienvenues. On les attend pour savoir un petit peu quelles sont ce qu'elles désirent, ce qu'elles recherchent, quelles sont les attentes de ces charmantes dames. C'est le 02 62 99 13 00. Elles sont un peu plus nombreuses, elles sont un petit peu revenues quand même, hein. Et puis la libre antenne, vous avez envie de parler des pronostics du match ou autre chose, vous êtes les bienvenus sur le 02 62 99 11 00. Et puis je vous rappelle les textos également, ça sera le 06 92 91 5000 pour les textos. On verra un petit peu tout à l'heure ce qui se passe, parce que je vois qu'il y a déjà des textos qui arrivent. Allez, nous, ça va, nous commence. Et puis j'espère que vous avez passé un bon moment aussi avec nos artistes qui étaient présents aujourd'hui dans Max, notre invité aussi. Puis fait un petit coucou à particulier à Médéris. Ah, mais ça a pu, hein. Un autre bouton. Radio Freedom, bonsoir.
1: Allô.
0: Comment il est?
1: C'est bien.
0: Ça va?
1: Oui.
0: Bon, à quel honneur, là?
1: De Nico de Saint-Chaud.
0: Nico de Saint-Chaud?
1: Oui.
0: Fait longtemps, pourquoi arrives-tu là ou non?
1: Bah oui.
0: Quoi, se passer un peu depuis?
1: Bah, il fait bien Saint-Chaud. Et là, je rencontre une petite madame, tranquille.
0: Ouais, ça serait bien, hein?
1: Hein?
0: Ça serait bien, hein?
1: Oui. Et après, il faut essayer de le faire. Voilà. Bon, ben, moi, ma panico, ma petite seule, et après, peut-être de passer, s'il reste un jour, 20 jours,
0: oui.
1: En juin.
0: Oui.
1: Et après, vous sentir. Bon, ben, comme là, si elle tient le téléphone, on m'en est bien. Ou quoi, il y a un petit message, j'appelle à elle, j'appelle, et une cause. Mais pour chez eux.
0: Mais quoi?
1: Pour chez eux.
0: Pour du sérieux.
1: Voilà, bon. Voilà.
0: Et il fait longtemps ou pourquoi on vient de madame ou?
1: Ben oui.
0: Combien de temps?
1: Il n'a pas plus un an. Un an, 2 ans maximum.
0: D'accord. Un an quand même?
1: Ah oui.
0: Un an pourquoi? Hem-hem?
1: Ben.
0: Ou bien plus?
1: Non, tout juste un an.
0: Tout juste un an?
1: Oui.
0: Et avant ça, tu étais avec qui donc?
1: Moi, je t'aime pas, mais elle a quitté moi.
0: Elle a quitté à haut?
1: Oui, voilà.
0: Ah, bah pourquoi elle a quitté à haut? T'aimes plus?
1: Elle t'aime plus, moi.
0: Elle a trouvé un autre amoureux?
1: Voilà, voilà.
0: Aïe, aïe, aïe, aïe. Il était plus beau que où?
1: Bah, ni que pas. Mais après, écoutez, maman, il reçoit. Et après, ça, je donne un petit placement au l'autobus. Et puis, il a allé voir elle.
0: Oui.
1: Mais nous, quoi, avant. Après,
0: quoi, un peu avant.
1: Moi.
0: D'accord.
1: Voilà. Et bon, ben, il fait là, mon rôle. Allô?
0: Oui, qu'est-ce que vous dites à moi?
1: Il a son numéro.
0: Vous laissez son numéro de téléphone?
1: Oui.
0: Ah, on veut quitter à moi déjà?
1: 06 92
0: oui.
1: 52 65 02.
0: Pourquoi on veut quitter à moi comme ça? En plus,
1: madame,
0: il fait...
1: Madame Namoun d'hier.
0: Namoun,

0: crois où?
1: Ah oui.
0: Ne n'a pas un monde derrière, il y a un monde devant. Ou c'est un monde d'où vous? Ou a pas décrit à moi un petit peu comment on l'est aussi physiquement?
1: Non, moi là,
0: inscrit au liable. On a chouchou d'autres cases?
1: Hein?
0: On a chouchou d'autres cases, chouchou?
1: Non, non, non.
0: Non, pas du tout?
1: Non.
0: Ah. Mm-mm. Bon.
1: Mais après, bon, ben, connais.
0: Connais?
1: Il peut laisser mon téléphone?
0: Oui, nous peut laisser, bien sûr,
1: 02 52 62 65 02.
0: D'accord.
1: 020 22 22 Saint-Pierre.
0: Eh bien, allez, bon, Nico, à bientôt. À bientôt.
1: À bientôt.
0: À bientôt, Nico. Bonne soirée à toi.
1: Bonne soirée à vous.
0: Merci. Allez, au revoir. Radio Freedom, bonsoir.
2: Allô, Andy.
0: Allô.
2: Allô, Andy, c'est Yolande.
0: Yolande, comment il est?
2: Ça va, ma chérie?
0: Ça va et toi?
2: Ça va bien.
0: Ben.
2: Alors, on est tellement dans la semaine.
0: Hé, hey, Yolande, on l'a pas. Mais oui, on l'a pas attiré, on l'a vu. Est-ce qu'on l'a rencontré? Comment il appelle encore elle? Benoît.
2: Benoît.
0: Oui, parce que Benoît, il vient bon peu là, là, à moi depuis 2 semaines, mais crois, elle dit ça va chez Bad.
2: Oui.
0: Vous l'avez vu elle ou pas vu elle danser?
2: Moi, la vu elle danser, mais après la partie.
0: Ah, on la rencontre elle quand même ou pas, vraiment?
2: Oui, mais je ne connais pas trop, mais je connais trop de monde.
0: Ah, vous êtes une star ou?
2: Ah oui, parce que tout le monde est bien loin de moi.
0: Mais quand on est une star comme ça là, ou comment on fait? On danse avec tout le monde ou bien comment on fait?
2: C'est-à-dire si je veux danser, je danse.
0: D'accord.
2: Mais j'y ai de madame de servir aussi.
0: Ah, vous faites service tout là alors?
2: Ben.
0: Ah, ah.
2: Mais je fais pas cuire, je goûte.
0: D'accord, ok. Et dans la ouate, si vous n'êtes pour ça là?
2: Ah, mais ben pas l'argent, mais là l'argent, moi.
0: Ah, bon, bon. On a l'argent, alors.
2: Ils s'emmènent là ou là-bas.
0: C'est vrai, on l'a dit, on s'emmène à moi. C'est vrai, c'est vrai, c'est vrai, c'est vrai. C'est vrai.
2: Bah, puis t'emmènes, mais ça, l'argent, moi, là.
0: Moi, l'argent, moi.
2: Non, mais tu s'en vas vraiment.
0: Quand on cause comme ça, mais entend bien l'accent de Sillaos.
2: Ah,
0: ah, oui.
2: Et tu s'en vas vraiment?
0: Ben, m'aimerais bien, oui.
2: Ben, mais ça va même, mais t'as été dedans. Le truc, l'avion, et après, il va tirer une chambre de poids là-bas.
0: Mais elle est bonne, on regarde ça, alors.
2: Hein?
0: Ça serait incroyable, quand même.
2: Mais c'est où qu'il y a encore les traits?
0: Ah là là là là, Yolande, mais ciao. Faudrait m'y venir coucher, non, Bad. Mais... Bad, c'est Saint-Louis.
2: Où t'es, où les jolies, oui, où?
0: Hein? Ah, où les belles aussi, m'y veut voir?
2: Ah, ben, m'y veut où ça, on pense au trou, ben, nous, là-bas, là.
0: Hein?
2: Ah oui.
0: Mais trouve pas un, mais trouve deux, trois, quatre.
2: Mais ça fait la fête.
0: Hein?
2: Hein?
0: Nous, Gaïa, bien, bien, moi, on fait la fête même.
2: Après, je visite Paris.
0: Mm-mm.
2: Ah oui.
0: Mm-mm.
2: Mais quand ça me l'attend, il y a qu'à au moins tout le temps pour faire une petite annonce ou bien rien.
0: Pour faire l'annonce de rencontre?
2: Non, pour faire l'annonce par rencontre.
0: Ah bon.
2: Bon, quand t'as madame Bad, tous les dimanches.
0: Ah oui, oui, oui, oui, c'est vrai, c'est vrai, c'est vrai.
2: Bah, pour madame Bad, ça a mis mes fils, ça va, c'est ça.
0: Ou veut pas faire des annonces avec les autres mondes, alors?
2: Non.
0: D'accord. Bon.
2: Parce qu'il connaît tout le monde, il aime tout le monde, mais il ne veut plus personne.
0: Mm-mm. D'accord.
2: Et ben, c'est pour moi faire ma petite annonce pour madame Bad dimanche.
0: Mm-mm.
2: Et puis, je donne le bonjour à toutes mes copines au port, à Denis, partout, partout.
0: D'accord, ben elle est gentille en tout cas.
2: Et à Freedom aussi.
0: Eh ben elle est bon. C'est gentil en et tout cas, Yolande.
2: Bonjour, chérie.
0: Gros bisous à toi.
2: Et quand tu vas faire ce fil-là, pour en vrai.
0: Faudra vraiment m'y appeler là-haut, hein. Gros bisous, Yolande.
2: Ben bisous, ma chérie.
0: Gros bisous à toi. Allez.
2: Merci, Jacques, donne-moi la ligne.
0: Avec plaisir. Bonne soirée, Yolande. À bientôt.
2: Merci, ma cocotte.
0: Gros,
2: allez bien.
0: Gros bisous à toi. Radio Freedom, bonsoir. Allô? Allô, m'entends pas?
3: Attends, pourquoi pas?
0: Ah.
3: Ça, c'est la radio VHI, là.
0: Ah, bon, ben, éteins la radio.
3: C'est qui, là, d'après toi? Tu connais plus?
0: Ah, où se sont, c'est la hausse?
3: Ma Popeye, ma TV.
0: Ah, Popeye, ça va sinon?
3: Oui, ça va, non, mais ça... je voulais causer un petit peu avec Guillaume, mais moi, pas
0: gagné. Ah, mais c'était temps, le 14, mais... il fallait faire le 14.
3: Oh là là.
0: Pas le 11, mais tu connais comment il fait? Oh là là.
3: Non, mais après, tu connais, tu essayes de chier, tu essayes de chier.
0: C'est pas grave, c'est pas grave. Bon, ben, sinon, quoi de neuf?
3: Ben, ma fille, ben, depuis, voilà, depuis ma rencontre à vous, ben, dans la radio, m'a trouvé, m'a trouvé un, deux, ben, pour l'instant, moi, avec, comment il appelle Daniel, elle est Saint-Joseph, voilà.
0: Un.
3: J'aime mieux les connaître que Yolande, parce que Yolande, c'est un monde qui connaît elle, on a l'impression depuis là aussi, là, depuis la ville là, c'est bien, moi, pour moi. Voilà, ouais, mais vous les connaissez un petit peu avec elle, ben, pas gagné, pas rien.
0: Ah, ben, désolé.
3: Jour. Oui, ben, elle est bon. Ben, papa, il faut te donner un petit coucou, tu es écouté, il est bon.
0: mais oui, non, mais parce que je vois des choses, j'entends des choses en même temps, c'est pour ça. Ah là là là, et ça va chez Badou des fois?
3: Ah non, pour l'instant, non, pour l'instant, m'y tiens un petit peu, voilà, vous comprenez, voilà, tu connais.
0: Tiens où?
3: Ah, m'y tiens moi, depuis moi, divorcé, mais voilà. Mais pour faire tenir moi un petit peu sur la route, et voilà, et aller pas trop rôder avec un autre, parce que je connais, hein.
0: Bon.
3: Mais comme ça. Bon.
0: Eh bien, ça marche.
3: Ben, merci pour ce fiche, quand même.
0: Ben, écoute, avec plaisir, elle m'a pas fait grand chose pour vous, mais bisous. Hein.
3: Oui, allez, à la prochaine.
0: Bon, à bientôt, allez, bisous, bye allez. Bye.
3: Bye.
0: Bye. Bye. Madame, bonsoir.
4: Bonsoir.
0: Bonsoir, comment il est?
4: Oui, ça va, parce que c'est Théo, hein, mon radio. Hein.
0: Oui.
4: C'est Marius dans l'Est.
0: Comment on appelle?
4: Marius.
0: Marius de l'Est.
4: Ouais, de l'Est.
0: De l'Est. De l'Est, quel côté?
4: Oh, ben, que ça fait très longtemps que téléphone, pour me faire un téléphone, c'est foutu là.
0: Ben, bienvenue.
4: Oui, c'est qu'on a beaucoup de soutien, mais c'est ça qu'on a, la suite qui pète. Bon, ben voilà, que c'est Freedom pour nous, c'est un bon soutien. Oh là là, ben c'est super, que je me trouve souriant, au niveau de la radio, ah. Oh là, c'est... m'écoute dans toute la nuit, tous les jours.
0: Mais c'est gentil, Marius. Est-ce qu'on veut passer une annonce de rencontre?
4: Non, ben, il y avait de l'eau, débat, au niveau que... j'ai séparé depuis le mois d'avril 96, je me suis travaillé... Et j'ai payé un fils en métropole, dans l'armée. Je suis juste seul. Bon, bah, je suis bien m'amusant et propre, hein. J'ai fait tout, hein. Maintenant, je suis en retraite.
0: D'accord. On a quel âge, Marius?
4: Voilà. Bah, moi, j'ai 62 ans.
0: 62 ans, d'accord?
4: Ouais. Ben, maintenant que vous faites la solitude, bon, ben, fait le sport, la masse. Faites mes petits, parce qu'il ne peut pas rester la maison bloquée, hein.
0: Ben, non.
4: Vraiment quelqu'un qui est bien, il fait sa vie, moi je trouve quelqu'un, moi je trouve des mondes, moi je trouve des femmes, moi je trouve une brouchotte, mais c'est l'enfant qui n'est pas la maman qui fait sa vie. Comprenez?
0: Oui, il prétend que des fois les enfants, c'est un peu compliqué, quoi.
4: Mais c'est compliqué, ça me dit, si l'enfant n'est pas vomi, que vous faites ce que les libres.
0: Oui.
4: On peut sortir, mais dans mon pénis, bon, moi pas de voiture ce moment, mais on peut chercher des tirs et prendre une voiture. Plus tard, on fait une bonne connaissance, on fait une personne de bien. Et il n'y a pas un vraiment des à côté pour discuter dans le mien. Je ne vois pas passer trop dans le dur. C'est ça qu'il fait depuis la morale. De ce moment, nous revient au niveau que d'un sportif. On rencontre des gens, on les voit, on là-bas, voilà, c'est tranquille. Ben, on a été dit la presse, on a été dit ceci, ouais. Mon monsieur, c'est quelqu'un qui pratique comme moi. On fait la cuisine, du coup manger, on prend des fleurs. Mais c'est elle qui va trouver, hein. Mais même ça, Max, il m'aime bien, puis invite à ma maison. Je vais dire, c'est Maurice, mais il faut éventuellement encore quelqu'un. Il est gentil, cool. Bon, il arrive des fêtes, il donne un petit coup. En plus, cigarette, je ne fume pas trop aussi, au niveau, j'ai beaucoup d'amas. Mais c'est quelqu'un, vraiment, qui est bien pour moi. Pour faire une vie continue, on va aller un à l'autre. Il est malade, l'autre est malade, l'autre est malade, on ne sait jamais. On ne souhaite pas être comme ça. Mais Dieu est Dieu, Dieu, Dieu. Moi, pour mes femmes, c'est sans tout d'homme, mais Dieu, elle nous trouve de quelqu'un dans ce monde, mais il ne connaît pas comment il est. Et après, bon, ben, la personne qui va voir, moi aussi, moi, la personne comment il est. C'est tout.
0: D'accord, Marius.
4: Tout le monde a mis mes musées 70, ma femme qui est musiquée, on a beaucoup de choses. Une pêche 63 kilos.
0: Ok.
4: Bon, un petit mal bas, mais une pratique, et plus catholique.
0: Catholique. D'accord.
4: Mais pratiquement, religion mal bas, non. C'est mon frère, c'est mon père qui l'a fait, mais papa suivi.
0: Oui.
4: Il a coupé des cannes, mais papa coupe des cannes.
0: Ah.
4: Ah, hein? Mais non, moi, la pratique plus haut, elle est plus haut que des Céline Dion. Mais oui, c'est comme ça.
0: C'est pas Céline Dion, il chante aller plus haut, hein.
4: Hein?
0: C'est pas Céline Dion, il chante aller plus haut.
4: Ah ben non, moi, le plus haut, mais moi, le plus haut, moi, parce que mon frère, m'a fait les jeans bas rouges, m'a fait mon chandri, j'ai gagné mon petit carreau, j'ai fait le plafond, et je suis pas touché. Et après, moi, c'est 25 ans, la Mauritanie, de restauration au niveau des écoles.
0: On a bien travaillé.
4: Ah ben bon, après, comme mon fils, il était mort, ben, oh non, mais m'a fait beaucoup de morale.
0: Ben, c'est pas évident de traverser ces grosses épreuves comme ça, hein, ça c'est sûr. Il avait quel âge?
4: Alors, ben, mon fils.
0: Oui.
4: Il avait 29 ans.
0: Oh là là.
4: Ouais. Il fait une mission. Là, il va passer le 14 juillet, il pleure tout seul.
0: Ben oui.
4: C'est pas facile.
0: Ben non, ça c'est.
4: Ah, mais de madame, vraiment. Parce qu'il va vraiment créer une petite copine, bon ben. Dis donc, tiens, il va courir à trouver. Il faut discuter de la vie, il ne faut pas mentir.
0: Oui.
4: Il mentit, pas bon. Et après, bon, ben, on est à ce côté, comme ça, mais le cœur qui baisse, on les a fait. Hein. Et pas franchement, madame. Les Français, ils ne sortent pas, on ne fait pas cinéma, on ne fait pas là-bas. Mais ils restent comme ça dans la maison, ils font des dessins, comme on n'a pas rien vous fait. Je m'en cuisine, même si c'est. Parce que c'est des délinquances qu'on met là partout.
0: Ben oui.
4: Alors, on évite tout ça, moi. Parce que si vous avez une voiture, vous avez une copine, mais dans les limites sorties, dans les limites rentrées. Faut savoir. En même temps, métropole, tout, hein. On connaît Bordeaux, on connaît Paris, Orléans, Charente.
0: D'accord.
4: Et ma vie, moi, oui, ma vécu, va bien. Ah, mon vieux retourne là-bas, puis je vais prendre.
0: Oui.
4: Ah, ouais, c'est super. Mais ici, la réunion, pour mes filles. Pour mes filles, c'est beaucoup de choses. Il y a toujours beaucoup de monde dans l'école, ils boivent, après ils aident mon profite des autres, etc. Ils sont tous fiers, voilà, hein. Non, mais c'est ça, hein. C'est l'alcool, hein. Il y a beaucoup de choses dedans. Même pour bien un couple, c'est l'alcool, hein.
0: C'est pas évident, il y a beaucoup, beaucoup, beaucoup de détails qui rentrent en compte.
4: Non, comme moi. Depuis moi, les rues 96, je suis séparé. Même si quelqu'un va trouver moi, on va dire, au téléphone, Freedom, au téléphone, quoi, il est pour ce cas. Et il va dire, Marius, ben, il suit sa maison.
0: Bon.
4: C'est une bataille super.
0: On tente, en tout cas.
4: Hein?
0: On tente la chance ce soir?
4: Mais ça, mais ils ont la chance, mais ils ne me connaissent pas, mais ils donnent mon numéro, si vous voulez.
0: Voilà. Bon, allez, nous écoutons pour le numéro.
4: C'est la première fois que je téléphone, puis ils m'expliquent qu'ils m'envoient des coups de fil. Personne qui téléphone pour moi, c'est mon téléphone en plus. Bon, ben, ils donnent mon numéro, moi, c'est 0262.
0: 0692.
4: 0692.
0: Oui.
4: 62, 52, 58.
0: 06, 92, 62, 52, 58.
4: Voilà.
0: Eh bien, elle est bon.
4: Non, mais comment elle est à pied, son téléphone à main. Elle fait des pieds, téléphone à main. Elle a des filles, des enfants, hein, mais j'ai parlé depuis le mois d'août 2016.
0: Oui.
4: Donc, la maman, elle monte la tête, les enfants, aujourd'hui, les grands, ils rôdent l'argent de son papa, mais du moins, après, on a 40 ans, bah où
0: bon.
4: On me dit, vous connaissez beaucoup de monde. Si vous voyez mon métier en alcoolique, il me baisse la tête, il me dit, bon, elle m'a travaillé, ma papa, si mon papa était en bas, allez travailler. Mais non, mais il ne faut pas donner un coup pour un tarot. Parce que quand tu es petit, ou mon moins mon tout tête, bon, ben allez où, mon Dieu. Mais moi, je suis moi, mais tranquille. Ça, comme c'est une copine, c'est vraiment, c'est mal, discute avec elle, comment va se passer. Après, moi, je dis, c'est une copine, c'est ça. Si Marie, c'est mon terrain. Hein? Allô?
0: Oui, Marius.
4: Oui, mais non, mais... C'est que, vraiment, on cherche à moi, mais... Vous faites le chemin, oui. Autour de madame.
0: Vous faites la reconnaissance de madame dans le chemin?
4: Non, autour de madame dans le chemin.
0: Oui.
4: Je dis bonjour. Oh, je crois que j'ai dit... Ah ben non, mais j'ai pas, mais timide-moi.
0: Mais des fois, il marche pas.
4: Hein?
0: Des fois, il marche pas non plus dans le chemin.
4: Et ben voilà, voilà. Mmh. Vous trouvez quelqu'un qui l'a passé la misère, on peut voir.
0: Bon.
4: D'accord.
0: En tout cas, tout est bien entendu, mon cher Marius. Nous vous redonne notre numéro de téléphone 06 92 62 52 58.
4: Oui, merci bien tout ça.
0: Allez, à bientôt.
4: Oui, si, mais écoutez, vous avez, quand vous le verrez, mais écoutez, vous avez plus d'années.
0: Ah bon?
4: C'est quand même, oh là là.
0: Ben, nous essayons de contracter un peu l'ambiance.
4: Nous sommes bien contents.
0: Mais bon, ça marche.
4: Allez.
0: À bientôt, mon cher Marius. À bientôt.
4: Merci.
0: Au revoir. Allez, nous continuons un petit peu vos appels. Vous avez l'antenne pour vous. 99-12-00, c'est les messieurs. 99-13-00, c'est pour les madames. Et puis, nous avons un petit coup sur la libre antenne, le 11-00. Allô, bonsoir.
5: Bonsoir, Pesca.
0: Bonsoir, comment il est?
5: T'as connu, on est mort à l'ombre.
0: Comment?
5: Yolande.
0: Pourquoi? Ah, il n'y a pas de danse avec vous. Mais c'est parce qu'elle
5: non,
0: connaît...
5: Non, elle ne fait même pas un contact main en bas. C'est n'importe quoi. Mais...
0: c'est parce qu'elle ne connaît pas où.
5: Non, mais après, il dit comme ça. Non, il dit on a trop de monde. Alors, on ne marque pas. C'est n'importe quoi.
0: Mais il doit y avoir trop de monde. Il n'y a pas trop de monde.
5: Il n'y a pas trop de monde.
0: Ah bon, ben.
5: Alors, à côté... À côté, le... Comment où ça va aller le bois, là.
0: Oui.
5: Elle va le bois, là.
0: Oui.
5: Elle y passe. C'est pas droit.
0: Ah, on connaît à elle vraiment ou
5: Oui, on connaît à elle, oui.
0: Oui, d'accord, ok.
5: Non, on parle connaît à elle.
0: D'accord.
5: Oui, ma connaît à elle. Ma connaît à elle depuis chez ma
0: mère.
5: Bon, je peux.
0: De ben, mon nom. Ben, il connaît pas moi que faut dire où. Il connaît pas, ouais. Alors, on la trouve à chérie ou pas?
5: Pas besoin de chérie.
0: Ah bon, ben, pff, nul. Nul.
5: Pour vraiment chérie, t'es. Pour que ça chérie, moi, t'es déjà ouais. Pire.
0: Non, on va dire, moi, on a bonne bougie de ragaou, et après, c'est bon bonhomme que les déjà.
5: Oui, drague, après, il danse. Voilà,
0: ben voilà, fini, mais. Oui, et c'est mais... et des parents mariés, ou veut pas cause avec Zot, ou si on prend bonne bougie d'un enfant.
5: Elle n'est pas mariée, elle est célibataire. Ah,
0: mais puis voilà,
5: le vrai
0: presque assez à Dieu. Ah, bon, ben, si vous voulez, tant pis, hein. Il ne rôde plus, hein.
5: Ah, non.
0: Bon.
5: Ah, là. Ben là, malgré les transports, ben, content.
0: Toujours la même personne.
5: Hein?
0: Toujours la même personne.
5: Oui, la même camarade.
0: D'accord. Mais c'est parfait. Ça se passe toujours bien.
5: Quoi?
0: Ça se passe toujours bien.
5: Oui.
0: Eh ben, c'est nickel.
5: Ah, après, si elle ne gâte pas, quand elle descend, et par exemple, elle semble soit plus bonheur, elle s'avance sur quelqu'un, et après, ben, elle envoie un vrai test, et elle va savoir
0: qu'elle va monter. Ah, mais mon veut cause à coup sur le 14. Mais décroche. Allô? Décroche.
5: Connais-moi, c'est qui?
0: Okay. Allô?
6: Alors, Pesca, comment il est là, le garçon, c'est le garçon.
0: Giovanni!
6: Mais il en fait que.
0: Mais il n'a rien que Giovanni, appelle à nous de toute façon. Bonsoir, comment il est?
6: Ça va, tranquille, doucement.
0: Doucement.
6: Pas trop vite.
0: Combien de cigarettes tu as fumé aujourd'hui?
6: Un paquet.
0: Oh là là là!
5: Non, là,
6: les gens,
5: ouais,
6: un paquet,
5: puisque,
6: mais
5: dans
6: le
5: plus.
6: Aïe! Attends,
5: oui, je m'en dis, tous les secondes, tous les 4-5 secondes, on vit.
6: Alors, qu'on vous fait, c'est malheureux.
0: Qu'on vous avez fait? La dick.
6: Ça va, toi, Léonas?
0: Moi, c'est Prisca, ça va, merci.
6: Oui, Prisca, on connaît la route.
0: Ben oui. Il fait longtemps, pourquoi appelle à nous?
6: Ben oui, ça va, du coup, moi, là.
0: Ben moi.
6: Allez, bon, faut que vous foutez
0: deux. Eh, mais les autres deux, ils habitent pas ensemble.
6: Ben non.
0: Ah,
6: non.
0: D'accord, je crois. Dis-moi.
5: Ben, la Brioli, ouais.
0: Les avirons même.
5: En ville.
0: Hein?
6: Ben oui.
0: Les avirons même.
6: Oui, ouais, les avirons même, ben oui.
0: D'accord,
6: oui.
0: D'accord, ben oui, un petit peu. Les avirons même. D'accord. Et où ça va le moment tout le temps?
6: Temps en temps, quand il y a quelque chose, que je suis pas trop stressé, moi. Reconnais.
0: Benoît! À cause du stress, allez!
5: Bah, je quand il n'y a pas de cigarette, ben, il est stressé, ouais.
0: Ah là!
5: C'est là, quand par exemple, il fait un carré, là, ben, il dit comme ça. Et, il préfère aller monter parce que les diamètres ne tombent pas.
0: Il préfère quoi?
5: Il est stressé. Ah. Ils ne pas, il dira sûrement, je me donne son bon. C'est pas gros, là.
0: Comment on fait pour rester sans manger, Bigaille, pas moi?
5: Non, carré. Carré.
6: Ouais. Carré poulet, mon carré poulet, ils ont mon carré aux entaques.
5: Depuis les affaires, depuis quand? Avant hier.
6: Avant. Pas hier, ça?
5: Ah ouais, j'avais. C'est pas vrai.
0: Quand il connaît plus quand on se mange avec, ouais. Ben mon noir, j'avais fait.
5: Ah, pas hier.
6: La pierre tombée, bah, ici là, où ça? Ah, elle peut tomber le matin,
5: mardi.
6: Elle peut tomber, Fouchkan, tu vois. Elle fait un petit coucou, elle a fait un coup de moitié, comment elle peut connaître?
0: Qui ça?
6: Stéphanie, Fouchkan.
0: Ah, faut trouver notre copine ou là?
6: Non, c'est le même. Votez, le nom c'est écrit, ma réponse, je vais pas répondre à moi.
0: Quoi?
6: Le coup de vidéo, pardon. Excusez-moi, mais c'est un message. Je réponds pas. Stéphanie. Ah, Stéphanie, entends-moi là.
0: Oui.
6: Des blocs à moi, Stéphane à moi.
0: Ah, mais qu'on soit là, c'est aussi.
6: De refiler ma heureux, ma femme, bref.
0: D'avoir envoyé trop au message.
6: Bah, putain, c'est un autre endroit.
0: Ah, aussi. Ah, aussi, on envoie trop au message, calmez.
6: Ben oui, tu renouvelle Fouchkan.
5: Allez, on renouvelle avec Nouvelle-Lie, Fouchkan. J'ai besoin juste. Attends, c'est pas Nouvelle-Lie.
0: Ah, ben écoute, là,
5: pas
0: de
5: Nouvelle-Lie.
0: Eh, mais
5: attends,
0: connais pas, ouais. Benoît, c'est un garçon, c'est pas la mienne. Ça, la vôtre, c'est pas la mienne, c'est ça, ouais.
6: C'est pas
0: la mienne
6: pour moi, s'il te plaît. Ben, vous la renouvelle. Au moment où il faut écouter. Ah, mon pote, c'est une chanson Freedom 2, tu veux faire une chanson, ouais, chanson d'une femme, moi. Désolé, hein.
0: C'était qui?
6: Je pense à vous. Je pense à vous. Ah, t'es là, à 21h25.
0: À
6: 21h25? À 21h25, ce soir, tout à l'heure. Mais c'est pas
0: Freedom 2?
6: Deux, alors,
0: Tommy garde un petit coup, on a gardé ce qu'il y a.
6: J'ai commencé, là, t'as entendu.
0: 17h25. Ah, pardon, excuse-moi, mon chéri. Attends. 20h25. M'a donné un peu ça, un peu la programmation. Une femme qui chante en français.
6: En français.
0: Alors, on va dire, c'est ça. Attends, ça me fait deux fois. Normalement, ça va fonctionner. Comment tu chantes?
6: Ben, là.
0: Ben. Vous n'avez pas chanté? Une autre histoire encore. Il n'avez pas chanté. Écoute, dis-moi, c'est ça. Attends, nous écoute. Non, c'est ça.

0: يم ثورة؟
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0: Donc là, on écoute Freedom 2 et Freedom en même temps.
1: Coup les deux en même temps. Ben.
0: Toto.
1: Bah oui.
0: Mais elle est, ouais. Mais elle est folle. Mais
1: tu chantes ça, Pouska.
0: Hein?
1: Il me chante ça.
0: Ah, mais dis pas au moins.
1: C'est bien mangé, mais je chante. Je pense à vous.
0: Je pense à nous. Je pense à nous.
1: Je pense à nous.
0: Le titre de la chanson, c'est Je pense à nous.
1: Ouais.
0: Et la chanteuse, c'est Julie.
1: Julie
0: Pietri, P-I-E-T-R-I. Écoute le refrain. Prisonnière du mal de nous, je pense à nous.
1: Je pense à nous, voilà.
0: Dédicace pour Stéphanie qui m'a bloqué.
1: Voilà, je pense à nous, je pense à tout le monde.
0: Hey, tu veux cause avec Popeye?
1: Quoi faire?
0: Même que pas moi, il est là. Quand on écoute beau papa.
1: Ça va? Bonsoir, monsieur.
0: Bonsoir, beau papa. Comment il est?
1: Attends, là où? Moi, je viens un petit coucou avec Benoît, c'est où?
0: Oui. Vous voulez faire coucou à ou beau-fils?
1: C'est marrant. Non, mais après, ben voilà, coucou à ta maman. Oui.
0: Giovanni, Dali, allez échanger de l'oli. Dali, dis, Popeye. Dali, Giovanni, pas besoin de la PO.
1: Arrête, je vais la faire. Quoi? Dali,
0: Giovanni, pas besoin de la PO, vous voyez.
1: Arrête.
0: Dali, arrête d'appeler mon maman, qu'on veut où.
1: C'est qui? Eh, Benoît.
2: Oui.
1: Ouais, on t'envoie, voilà.
0: Oui.
2: Et quoi faire, pour ce dessert là? Attends, viens.
1: Ah, je connais quoi? C'est le bonheur. Eh, Benoît.
2: Comment? Hein?
1: Benoît.
2: Oui.
1: Mais pour ça, quoi? Eh, combien d'amis, c'est tout?
2: Parce qu'à combien d'amis, sérieux?
1: Ça vous dit pas, ça non?
2: Quoi?
1: Ah bah. Écoute à moi, là.
2: Oui, mais écoute à moi.
1: Bah, dis-moi, quand j'ai avec vous, comme un ami.
0: Oui.
2: Ah, comme un ami. Hein.
0: Ben, nous rigolons, les bons, oh là là, oh, détendez-vous, hein.
1: Bah, oui, mais bien sûr, même avec son grand saut, ben, pareil, camarade.
0: Ben, oui.
1: Bah, oui. Ben, voilà. Ben,
0: quand c'est avec ton beau-fils, Popeye, arrête à
1: haut.
2: Il faut pas.
1: C'est tout.
0: D'accord. Bon, ben, très bien, Popeye, merci.
1: Bonne soirée.
0: Allez, bye. Et tu veux faire un coucou?
1: Voilà, coucou.
0: Voilà.
1: Chose faite. Cause t'as un temps aussi, cause t'as un temps.
0: Mais dis-à, ou cause écoute Popeye, ou pas cause qui aussi? Dis-à, arrête, on m'a dit.
1: Il y a des amis,
0: il est bon.
2: Il n'y a pas de compte.
1: Non, on peut se faire tirer de drap, tu ne réponds pas.
0: Aïe, on ne voit pas cette annonce, mais. Non, mais allez en soirée, il me connaît pas, moi.
1: Ah, tu ne peux pas appeler, il a plus dit, non, il ne peut pas aller.
0: Bon. Bah, écoute.
1: C'est difficile, hein. Le souci, ça prend ma ligne, et il prend 99-11-0-0.
0: Oui.
1: Vous faites faire la cour, vous faites la route, vous faites un WNG.
0: Oui.
1: Et votre faire un WNG en tout le temps, va.
0: Ouais.
1: Et là, tu passes quoi la cour, si tu passes pas.
0: Ben là, où est-ce que moi, là? Ah, tu veux faire une annonce, mais là, il n'y a plus, reste un, hein, fini.
2: C'est pas besoin là, non, j'ai un Pascal, pas besoin ça.
0: Pas besoin, pas besoin.
1: Pourquoi
2: ça fait plus? Oui, ça a fait 14 ans, tu es
1: né. Ah, bien, fais-moi.
2: Bien, j'aime gâcher.
0: Ah là là là là. Mais c'est plus Popeye. Est-ce que me décroche encore un autre numéro? Après, mes saisons, un dernier.
1: Ouais, bon.
0: Dernier, m'y prend après, mes saisons. Allô? Allô?
3: Ah, c'est bon, toi?
0: Bonsoir, on veut causer avec Banna?
3: Bonsoir, je vais réveiller, comment il est?
0: Ça va ou même?
3: Oui, il y a belle, on peut aller où les gars, après il est où les gars là.
4: Quelle langue on consomme?
0: Il faut à nous aider qu'on deux là.
3: Où les gars, donc on roule le chapeau.
0: Où les dans les hauts?
3: Ben.
0: Ah, il fait frais?
3: Ben, si, si, si, ben.
0: D'accord. Vous devez faire un coucou?
3: Ah, si, je t'en ai où les gars,
0: ben, dans les hauts Saint-Paul.
3: Ah,
0: là, tu vas que c'est qui ça? Yolande, non? Ah.
3: Ah, ben, tu fais pas, Prisca, je vais sauter Brassec.
0: Mon famille saute Brassec, ben.
3: Ben voilà, tu vois.
0: C'est qui avec moi là au téléphone?
3: Juan Lucas.
0: Ah, t'es Juan Lucas, fait longtemps, t'es. Ah,
3: ah ben ça, ben, bien sûr.
0: À soi, quoi, à boire un coup là.
3: Est-ce que vous avez envie de comme ça?
0: Hein? Quoi, ben. Boire?
3: Jamais.
0: Le rhum?
3: Si, ben,
0: ou bien le vin, si la hausse, le vin, eh, vous la silence, c'est douce,
3: eh? Eh, les gars,
1: à demain.
0: Mais bon, Giovanni, bisous.
3: Ben là, ben là, ben.
0: Bisous. Bisous, à vous.
1: Bonsoir, les autres.
0: Allez, gros bisous, Giovanni.
3: Bye, bye.
0: Allez, bye, bye. Juan Lucas. Oh, mon chéri.
3: Oui, bonjour.
0: Oui, oui, alors.
1: Oh là là.
0: Veux... Benoît, tu es jalouse? Benoît, t'es encore là ou t'es venu causer un peu avec Benoît?
3: Pas du tout, ma
4: chérie. Pas du tout.
0: Pas du tout. Non, non, non.
3: Elle a dit, il vient de te faire la boîte à l'air.
0: Qui ça?
3: Ben.
0: Ah, où t'es fond à moi là, mon chéri?
3: Non, ben toi, ben toi, ben toi, toi.
0: Moi, quoi?
3: Toi, mon roi.
0: C'est
3: pas bizarre, ben, tu vois.
0: Alors, nous connais-nous, chanter.
3: Ben, Marie, comme ça veut, je ne dis jamais. Je ne dis jamais.
0: D'accord. Ça marche.
3: Hein?
0: Regarde la lune ce soir, là.
3: De quoi?
0: Le noix sans commentaire. Regarde la lune ce soir.
3: Si, mais bien, quand tu vois, là, tu vois chez moi.
0: Ah, bon. Bon ben, là pour la nuit.
3: Après je vous donne tout.
0: Ben donne tout. Est-ce que ce soir on regarde la France?
3: Le comment? Ah si, ben allez, deux N. Ben.
0: Ton sougay, son maître est légal là où?
3: Non ben, c'est pas raison maintenant.
0: Ah bon. Bon, ben, elle est bon.
3: Ma visite de temps, elle est bon.
0: Yes. Ça marche.
4: Moi, j'ai visite de...
3: Ben, c'est joli parce que moi, il y a un bon dit, on me dit, on me l'est arrivé. Ben, là, la France a perdu. Je vais aller voir, il est encore là.
0: Ben, la France, ça a gagné même, la Coupe du Monde pour nous, là.
3: Ben, là, ben, tu connais pas si ça allait jouer. Ben, après, Nawa, si tu vas gagner.
0: Ben, Nawa, tout à l'heure.
4: Voilà.
0: Nawa, ouais, à l'heure.
3: Hé, j'ai trouvé. Elle est où, Elle est trouvé.
0: Les bons rois nous cassent. Gros bisous à vous.
3: Bisous à vous.
0: Allez, à bientôt. Bye bye. Ah, vous êtes incroyable. Benoît, tu nous retrouves. Bisous, pareil aussi.
4: Et comprends même pas.
0: Laisse Ali tranquille. Allez, bisous.
4: Allez,
0: gros bisous. On la trouve chez Bat, peut-être. Normalement, tu dois avoir Julia, mais bon, Julia, c'est pas grave. 20h44, nous continue le 99-13-00, c'est pour les madames. Mais rappel à Zatin. Radio Freedom, bonsoir.
5: Oui, bonsoir. Excusez-moi d'appel à vous, madame. Il connaît que c'est le chaleur tropical.
0: Oui, pas de problème. Mais qu'on l'a fait.
5: Sauf que. Là, on a un gros souci depuis le mois dernier et j'aimerais avoir les avis des auditeurs puisque c'est une heure assez écoutée, on va dire, à ce créneau de l'heure. Mois dernier, il m'a pas touché aucune prestation de la CAF. M'a pas payé mes loyers, mes factures, m'a pas acheté à manger, rien du tout. Et ce mois-ci, m'a pas encore été à ma poste. Ce soir, il regarde mon compte en ligne pour voir si mon versement a été fait pour que je puisse descendre faire un renouvellement de bus scolaire pour ma fille. Il voit que n'a rien toujours sur mon compte. Est-ce que n'a des gens dans mon cas à moi? Et est-ce que c'est normal que deux mois de suite, il ne touche pas aucun salaire? Or que comment, il attend que ça pour vivre dessus au fait. Mon loyer n'est pas payé, mes factures n'est pas payé, il ne mange pas, il fait quoi?
0: Alors,
5: on est dans le rouge total.
0: Depuis le mois dernier?
5: Tous mes factures, tous mes prélèvements, les rejetés. Donc, à la base, la banque commence à faire à moi des messages comme quoi, comme m'épuise dans mon, mon compte découvert, à force, on n'aura plus droit à accès à ma banque. Parce que, m'y gagne
0: il
5: pas.
0: Fait, mon il compte. Fait interdit bancaire. Hein.
5: Voilà. Mm-mm. Donc du coup
0: mais là-bas n'a pas de rien là.
5: C'est quoi?
0: Là-bas n'a pas de rien là, n'est pas interdit bancaire rien, enfin n'a pas combien, c'est quoi la limite?
5: Non, parce que en fin de compte à un certain moment comme m'a vu qu'elle n'avait rien TVS dessus, m'a parti voir la poste s'il y a un souci avec mon compte. À un certain moment, m'y rend ma compte par rapport à la dame. Elle dit donc moi n'a X années, n'a quelqu'un prélève l'argent sur mon compte a été piraté. D'accord. Elle a fait tout pour faire rembourser à moi les mois qui restent devant, mais les mois d'hier, non, parce qu'il dépasse 160 jours. Là, il reçoit un message de la banque comme quoi elle a bien versé à moi les 291 euros que l'a pu être réglé, rattrapé. Sauf que dans 30 jours, s'il y a une anomalie, je dis retire cet argent-là sur mon compte. Mais l'argent, il ne va pas figurer sur mon compte.
0: D'accord. Alors, madame,
5: au niveau de la CAF, la personne n'y vire à moi quoi que ce soit. Il fait comment?
0: Ouais. Donc c'est compliqué hein, mais après je sais pas si ça pourra avoir des réactions là immédiates. 02 62 99 14 00 si vous avez des solutions peut-être à apporter à cette dame immédiatement. Sinon il faudra appeler le demain matin madame sur le 41 51 51. Enfin le 99 12 00 plutôt. Donc on a des problèmes depuis le 2 mois ou du moins au niveau de la CAF, mais on l'a pas parti appel Azote, on l'a pas vu Azote sur place directement.
5: Justement, moi, pas d'argent pour prendre le bus. Et moi, je vis sur la petite île, il faut attendre jusqu'à Saint-Pierre. Il appelle la autre personne, il répond. Il ne connaît pas quoi faire. Du coup, demain, il pense faire comme les moyens du bord, aller voir ça. L'autre, il risque de dire à moi que comment je ne prends pas ça en rendez-vous. Mais moi, on a un grave problème, là.
0: Ah bon, maintenant, il ne prend pas ça en rendez-vous?
5: Généralement, il dépend de la situation. Une autre fois, je te dis comme ça, je ne prends pas ça en rendez-vous. Donc, du coup, il faudra repasser pour un rendez-vous ultérieur.
0: Pour l'instant, j'ai pas de 02 62 99 14 00 si on peut aider cette dame, si vous avez des conseils, parce que on est quand même assez nombreux, même à être à l'écoute le soir. Il doit y avoir des numéros de téléphone. Après, là, madame Maud, elle est en vacances pour l'instant, donc, s'il y a un numéro spécifique aussi, mais ça, c'est la journée, quoi qu'il en soit, même pour appeler un numéro, ça sera pas à 20h48 qu'on va avoir un numéro pour la CAF.
5: Oui.
0: Il faudra vraiment peut-être appeler demain matin à la première heure, soit avec Francky, soit demain quel jour en plus, demain vendredi. Il faut vraiment faire le matin parce que plus les institutions des fois souvent ils finissent 13h ou voire midi pour avoir le bon numéro de téléphone. Peut-être que vous faites pas le bon numéro, vous connaissez pas trop. Donc on est assez bloqué.
5: En général, tu proposes à eux de faire le numéro 4 chiffres là, 32 ou 39, je sais pas quoi.
0: Ouais.
5: Et personne y répond. En fin de compte, il bascule à eux d'un temps sur un autre temps.
0: Ouais, oui.
5: Et en fin de compte, personne il décroche.
0: Il décroche pas. Et après, il est agaçant quoi. À un moment donné, c'est bon quoi. Il tourne en rond en bourrique.
5: Que ce soit pour prendre un rendez-vous ou juste un renseignement, personne y répond.
0: Ouais, c'est compliqué, c'est pas évident. Bon, en tout cas, l'appel est quand même lancé, donc si jamais on a des réponses, m'y invite à rester à l'écoute, et sinon on l'appelait vraiment dans la journée, enfin en tout cas dans la matinée surtout, quoi.
5: D'accord, ok, merci beaucoup.
0: Bon. Donc, okay, mais là, je ne connais pas. Non, on ne dérange pas moins. Non, Benena, un appel là, t'en bouge pas.
5: Pour avoir des renseignements, mais on va me tendre ma chance.
0: Bien sûr, on va voir si on a quand même une réponse là. Allô?
6: Allô, bonsoir.
0: Oui, bonsoir.
6: Ma pointe
0: de numéro de détresse?
6: Hein?
0: On n'a pas un numéro de secours?
6: Non, ma pointe de numéro de secours, mais il peut dire comme ça. Madame, c'est un problème. Dans toutes les communes, il y a un CCAS.
0: Ah.
6: Et ça va, CCAS.
0: Mm-mm.
6: Et CCAS, il peut diriger des... il peut aider quel que soit.
0: Ouais.
6: Et après, si elle n'a plus rien vraiment, elle peut aller voir le conseil général. Et après, elle tient la pointe ticket pour le bus.
0: Pour le bus, oui.
6: Pour aller la café, elle a tient la pointe ticket pour le bus. Mais vaut mieux, même elle a pointe ticket pour le bus. C'est 2,50 € je crois, le bus. Hein? La petite île à Saint-Pierre, c'est Alternéo, c'est 2,50 €. Vaut mieux lui prendre sur elle, même elle a pointe l'argent. Elle y s'en va sans ticket.
0: Ah. Ben, il prend un risque quand même.
6: Quel risque?
0: Ben, je ne sais pas s'il contrôle ou non, il ne contrôle pas.
7: D'avoir un contrôle, ben, il met à Ouaté et il demande à 40
6: madame,
7: euros.
6: Madame. Oui, il peut avoir un contrôle, ben, il met à Ouaté. Mais on dit qu'on n'a plus rien. On dit qu'on ne connaît pas quelle est notre situation, la carte, qu'elle peut avoir dans l'ignorance pendant pas combien de jours, ou bien on prend les devants. Et
0: pourquoi ben, il répond pas au téléphone aussi?
6: Après que mon mère répond, il ne répond pas, ça c'est notre problème. Mais moi, qui t'a payé le micro, 35 €, 40 €. Après, il ne paye pas tout de suite, ça.
0: Mais normalement, les cartes de bus comme ça, quand on les. Ils ne donnent pas ou des aides aussi par rapport à ça?
6: Mais c'est pour ça, il ne suffit pas de pleurer. Allez voir comment.
0: Sur place.
6: Allez voir CCAS, allez voir Conseil Général, et allez voir la CAF. Un point, c'est tout. Après, quand il me donne tous ces renseignements, qu'il me donne à la bête, dit, non, madame, nous ne gagnons pas d'Aou. L'autre côté, dit, non, madame, nous ne gagnons pas d'Aou. Ben, il connaît.
0: Ouais.
6: Mais si elle ne sait pas voir, elle y arrête sa case, ben.
0: Bon.
6: Il me dit, il me conseillerait, elle me dit, oh, que de pas connaître la situation.
0: Que de rester comme ça.
6: Elle est bonheur, elle s'en va à la CAF, 2 €, et après, elle me dit qu'elle prête 2,50 €.
0: Un voisin à côté où quelqu'un, famille peut-être, non?
7: Non, la personne. Mais bon,
0: pas de problème.
7: M'a va tirer dans la brosse de ma fille.
0: Merci beaucoup, madame, pour la réaction.
6: Si elle est sur comme aussi, ça finit à la brosse, c'est si elle peut tirer, hein?
0: Bon, c'est un petit peu compliqué. Mais ok, madame, merci beaucoup.
7: Merci beaucoup, madame. Bonne soirée.
0: Allez.
6: Madame, mais là, t'as fait un peu de temps. C'est comment la poste? Ben là, pareil. Allez sur place, conseille ou bien. Et pour loyer et payer. Si vous n'êtes pas comme quoi, vous n'avez pas gagné vos billets. Avec. Papier comme quoi, parce que au diamant, ça va à bailler, il y a autant, un mois, 2 mois, il y a autant.
7: Oui,
0: merci, Minane. Un autre 14, bonne soirée, merci. Mais prends un autre appel. Allô?
8: Allô?
0: Allô?
8: Allô?
1: Oui, allô?
0: Oui, bonsoir.
1: Bonsoir, Prisca.
0: Oui, bonsoir.
1: Pour madame là, comme pareil, madame là, j'ai dit, il faut une savoir si c'est, il faut, sinon, département, service, intervention.
0: Service comment?
1: Intervention.
0: Intervention?
1: Voilà.
0: D'accord.
1: Okay. Parce que la situation est compliquée, là, service intervention direct, de toute façon, c'est la CAF, département, même ça, hein? Donc, il s'en va à l'accueil, il demande service d'intervention.
0: D'accord, ok, ça marche.
8: Merci, bonne soirée.
0: Allez, au revoir. Après, je pense qu'on doit avoir beaucoup, beaucoup d'aide, mais que peut-être tous les pas au courant aussi.
8: Et, voilà, oui.
0: Il faut quand même savoir connaître où aller, comment faire, qui appeler surtout.
8: Voilà.
0: Ben pour l'instant, il n'y a eu que deux appels. En tout cas, merci aux auditeurs, Azote, vraiment.
8: Oui, merci beaucoup à la dame et au monsieur d'avoir passé en moi le renseignement.
0: D'être à l'écoute. N'hésite pas à rester à l'écoute et puis rappeler demain matin pour essayer de relancer le sujet.
8: Ok, oui, merci beaucoup.
0: On reste à l'écoute de la radio, madame. Bon courage à vous, en tout
8: d'accord,
0: cas.
8: D'accord, merci.
0: Et la situation n'est pas évidente, mais il y a toujours des petites solutions, il peut trouver et il faudra trouver des solutions.
8: Oui, oui. Merci beaucoup.
0: Bon courage à vous, madame.
8: Merci, au revoir.
0: Allez, à bientôt, au revoir. Ah là là là là là là. Radio Freedom, bonsoir.
9: Allô, bonsoir.
0: Oui, bonsoir, monsieur.
9: Oui, pour passer une petite annonce.
0: Oui, comment on m'appelle?
9: Oui, je me présente, Eric.
0: Eric, est à notre télé, s'il te plaît.
9: Pardon?
0: Éteins la télé, s'il te plaît.
9: C'est bon.
0: Éteins complètement, hein, c'est bon?
9: Bah, elle est éteinte.
0: Oui, ok, ça marche, mais écoute, où est-ce
9: que tu es? Je suis en Amérique, j'habite en Saint-Denis, ouais. Et voilà, on est très vivant.
0: Mm-hmm.
9: Ouais, du coup, moi, je vais rencontrer une femme.
0: Quel âge, Lina?
9: J'ai dans la cinquantaine.
0: On veut pas un mot de l'âge exact?
9: Non.
0: Pourquoi?
9: Parce que j'ai dans la cinquantaine, voilà.
0: Mais pourquoi on veut pas dire?
9: Allez, 57 alors.
0: On rapproche à au plus de 60 alors.
9: Voilà.
0: Donc bah, encore à la retraite.
9: Ça fait 20 ans, hein.
0: Ben oui, mais alors, qui fait ça?
9: Ouais, on connaît, moi dans mon tête, mais jeune même, moi.
0: Ben alors, justement. quel âge vous donne à vous? D'autres têtes?
9: Hmm?
0: Quel âge vous donne à vous?
9: À moi-même, professeur normalement.
0: Ben, quel âge vous l'a arrêté de tête, ou disons, ou même connu?
9: Ben, pour moi, peut-être, maintenant 57, et pour moi, j'ai peut-être, au moins, 53 ou moins.
0: Ah, d'accord, ok. Ben, ça va, alors, ou quelque chose de moins 40 ans?
9: Non, 53.
0: Bon, ben, ça va. À moi, il y a 25, hein, il y a 37, il y a 25 ans.
9: On a quel âge, on a
0: 37, et il pense que il y a 25.
9: Ah, on a 25.
0: Ah oui,
9: on a 25.
0: Ah, mais il a 25, moi.
9: Ah, voilà. Ah, j'ai dit, j'avais 37 ans, mettre 25 direct.
0: Ben, on fait pareil. Dis-moi, bah, on a 57 ans, mais c'est moi, il a 40 ans.
9: Ben, justement, mais tiens, moi, 57, mais mettre à moi 53.
0: Allez, 53.
9: Voilà.
0: Et du coup, on d'une femme de 50 ans?
9: Oui, j'ai de 30 jusqu'à.
0: 30 ans?
9: Jusqu'à,
0: 40 ans, trop jeune pour
9: vous, 40,
0: ça, ça fait que ça, là.
9: Dans les 40, jusqu'à dans la cinquantaine, comment?
0: Ouais, peut-être, hein.
9: Voilà.
0: Ou quelqu'un est madame se prend dans les années rencontre à où, là?
9: Bah, pas compris, pardon.
0: Est-ce que vous croyez vraiment, et madame 30 ans, il s'en rencontre à où?
9: Ah, je connais pas ça, on sait jamais, hein. Vous connaissez, la chance, tu connais pas la chance, tu peux.
0: Ah, ben oui, hein.
9: Ben, du coup, voilà, je vais en rechercher une femme dans la quarantaine, jusqu'à dans la cinquantaine, entre secteur Saint-Denis ou l'Est, quelqu'un qui aime bien sortir, voilà, quelqu'un très sympa, très gentil, très sincère. Du coup, moi, je déplace tout, il n'y a pas de souci.
0: Vous déplacez quoi?
9: Je déplace.
0: Oui.
9: Il n'y a pas de souci.
0: Mm-hmm.
9: Ma préférence, c'est une femme, c'est créole blanche ou créole bourrine ou caféine. Pour moi, il n'y a pas de
0: souci. Comme pied d'eau comme ça, éloigne pas où, reste avec moi?
9: Non, mais genre créole blanche ou créole bourrine ou caféine.
0: Ou caféine,
9: il n'y a pas de souci.
0: Oui,
9: voilà.
0: Oui.
9: Elle ne me les déplace pas, moi je déplace.
0: Mm-hmm.
9: Voilà. Nous sommes très sincères, si j'aime bien. Très sympa, là. Du coup, je laisse mon numéro.
0: Ah, ben oui, parce que là, dans un instant, les 21h. 06 92 17 93 33.
9: Voilà.
0: Ça marche.
9: Bonne soirée.
0: Également, Eric, à bientôt.
9: 25 ans.
0: À de retour, 50 ans. À où on est femme 30 ans ou à où n'importe quoi. Ah,
9: allez, ben, bonne marche.
0: Qui c'est gagne?
9: Ah, mais je connais pas.
0: Non, mais des vrais en plus. En plus, en parlant de match, ben, ça va être.
9: Moi, je pense que la France va gagner. Hein.
0: Encore
9: voilà. Ah oui, c'est
0: Et s'il a habité voleur, comme il vole à nous dessus de toutes affaires, là.
9: Ah, il est voleur, quoi. C'est, ah, ça n'est pas triqué, ça me le fait comme
0: oh,
9: ça.
0: Mais ben, il était voleur, hein, tous les. Comment, toutes les fautes qu'il a eues.
9: Ouais, mais après, on en a dédit, comment on a bâti ces histoires, on connaît l'argent, ils suivent l'argent, hein.
0: Ben, justement, c'est toute cette histoire-là, j'en sais, allez, mets ça au moins les 21h.
9: Ok.
0: Allez, bye bye, 21h tout de suite, les informations en direct d'Europe 1. Merci à vous d'être à l'écoute.
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11: Au sommaire, France-Maroc, quart de finale de la Coupe du Monde, 22h ce soir, heure française. Lorsque la crainte des violences domine l'enjeu sportif, le dispositif sécuritaire dès le début de ce journal. L'analyse sportive ensuite, bien sûr, avec ces deux équipes qui se connaissent bien. C'était l'objet d'ailleurs de la question du jour sur Europe1.fr. Pensez-vous que l'équipe de France va se qualifier pour les demi-finales? Vous répondez oui à 73%. L'actualité, c'est bien sûr et encore toujours la chaleur. 9 départements de la Pointe-Bretonne en rouge demain. La région lyonnaise est aussi le réceptacle de températures inouïes, ce qui a conduit le préfet du Rhône à présenter un plan bien précis. Nous sommes sur place. L'actualité, c'est aussi Marine Le Pen, donnée gagnante dans tous les cas de figure au second tour à 9 mois de la présidentielle. La Cour de cassation signale par ailleurs qu'elle fera tout pour rendre sa décision avant cette présidentielle. Qu'est-ce que cela signifie exactement? Réponse à suivre. Et à 20h10, Jérôme Sainte-Marie, politologue responsable de l'école théorique du Rassemblement national. Enfin, bis repetita pour le Moyen-Orient. Il semble que plus rien ne tient dans l'accord Iran-États-Unis. Décryptage dans quelques minutes. Et à 19h15, la ministre auprès du ministre des Affaires étrangères, Eleanor Carroix. Que pense-t-elle de l'issue de ce conflit, des débordements éventuels après le match de ce soir et aussi des différents candidats en lice à la présidentielle? La météo, la tendance. Bonsoir, Marlène.
12: Bonsoir, Pierre. L'épisode caniculaire dure et s'accentue dans le nord-ouest. Demain, 9 départements basculent en vigilance rouge. Il en restera 76 en orange et 9 en jaune.
11: À tout à l'heure. Ce soir, la France affronte le Maroc en quart de finale de la Coupe du Monde. Une fête pour les vrais supporters, un plan d'attaque pour les casseurs, pour les services de renseignement. Ce match présente un risque accru de troubles à l'ordre public. Le scénario le plus redouté est une victoire marocaine. La note des renseignements signale, je cite, la propension de certains supporters à célébrer de manière visible et agitée. Bonsoir Alexis de La Fontaine.
13: Bonsoir Pierre, bonsoir à tous.
11: Face à ce risque, l'État déploie ce soir un dispositif de sécurité exceptionnel.
13: Oui, dans un télégramme, Laurent Nunez adresse un message clair. Aucun débordement ne serait toléré, écrit le ministre. Le locataire de la place Beauvau rappelle que des incidents sont survenus lors des huitièmes de finale. Ce soir, les préfets ont reçu des consignes précises. Ils peuvent interdire la vente, le port et le transport d'engins pyrotechniques, comme par exemple les mortiers d'artifice, ou bien restreindre la consommation d'alcool et fermer des voies de circulation. En cas d'incident, la réponse devra être, je cite, immédiate, ferme et proportionnée, avec pour priorité l'interpellation des auteurs. Sur le terrain, 20 000 policiers et gendarmes seront mobilisés, dont 8 000 rien qu'à Paris. Enfin, la canicule reste un facteur incertain. Avec la chaleur qui persiste, les préfets devront adapter les dispositifs de sécurité des fan zones et des lieux de rassemblement pour éviter des surincidents.
11: Merci Alexis de La Fontaine du service politique d'Europe 1. Bien sûr qu'il y aura une dimension sportive et bien sûr j'aurais aimé commencer par cela comme je le faisais il y a quelques années lorsque la France n'était pas tombée dans le piège de l'hyperviolence. Pour le sport, pour la gloire, pour l'effort que donnent les joueurs des deux équipes sur le terrain, faut-il rappeler leur ténacité, leur endurance, leur professionnalisme. Pour tout cela, oui, le match aura une importance particulière, d'autant que les Bleus sont en quart de finale. Bonsoir Cyril Delamorie.
14: Bonsoir Pierre de Villeneuve, bonsoir.
11: Là, ce qu'on peut dire, c'est que pour les Bleus, eh bien, on monte de niveau.
14: Oui, après la Suède, le Paraguay, eh bien les Bleus affrontent ce soir un adversaire d'un tout autre calibre. C'est le Maroc, sixième nation mondiale, qui a neutralisé dans cette Coupe du Monde le Brésil et trié le Canada. La sélection marocaine possède des joueurs de talent comme Achraf Hakimi qui évolue au PSG. Plusieurs footballeurs marocains sont nés ou ont été et même formés en France. Hein. Étape après étape, la difficulté augmente pour les Bleus. Didier Deschamps le confirme.
15: Et il y a forcément la qualité qui augmente, plus on gravit la montagne. Le Maroc, pour ceux qui connaissent pas, déjà on les avait rencontrés il y a 4 ans à Doha en demi-finale. Ils ont fait une finale de Coupe d'Afrique, donc ils font partie des très très bonnes équipes.
14: Et contrairement au Paraguay qui refusait de jouer au football, le Maroc est une équipe séduisante et offensive, prévient le consultant d'Europe 1, Alain Giresse.
16: Les Marocains ne sont pas faits pour passer une heure et demie devant leur 18 mètres parce qu'ils jouent bien, ils sont capables de garder le ballon, de produire des actions. On a en face de nous une bonne équipe, une très bonne équipe qui est évidemment en pleine confiance.
14: Côté composition, Désiré Doué devrait être préféré à Bradley Barcola. Le milieu de l'AS Rom, Manu Koné, devrait être titulaire à la place d'Aurélien Tchouaméni qui est toujours blessé. Et trois joueurs français sont sous la menace d'une suspension. Barcola, Manu Koné, Olysée. Ça veut dire que s'ils écopent d'un carton jaune ce soir, ils seront suspendus pour d'éventuelles demi-finales.
11: Merci Cyril de la Morinerie pour ces précisions et ce match que vous vivrez peut-être ici en France. Eh bien, vous le vivrez sur une chaleur écrasante. Troisième épisode caniculaire qui devrait durer au moins jusqu'au 14 juillet selon Météo France, avec une intensité qui augmente encore puisque 9 départements de l'Ouest seront en vigilance rouge canicule demain. Il faut se préparer à tenir dans la durée, d'où une mobilisation très forte des services de l'État. C'est le cas par exemple à Lyon, 35 degrés aujourd'hui, où le préfet du Rhône a présenté son dispositif pour protéger les plus démunis contre la chaleur. Reportage à Lyon du correspondant d'Europe 1, Jean-Luc Bougeon.
17: C'est une oasis de fraîcheur. En fait, un gymnase semi-enterré où il ne fait pas plus de
18: 25-26 degrés sans clim. En fait, le fait qu'il soit semi-enterré à l'abri de la lumière, c'est ce qui permet en fait de conserver cette fraîcheur. Et c'est vraiment une chance d'avoir ce gymnase frais.
17: Ici, on accueille des familles à la rue qui souffrent terriblement de la

0: Quand sans domicile fixe.
1: Là, on est bien. On sent le frais quand même. Ça nous remonte un peu le moral. D'habitude, on est à la rue. C'est insupportable, mais bon, on n'a pas le choix. Surtout avec la canicule, là, vraiment, c'est.
2: Ça permet quoi? De se reposer, de bien dormir
1: là. De bien dormir, de se reposer, voilà. Quand on est là, on a le sourire.
0: Des lieux rafraîchis qui resteront donc ouverts autant qu'il le faudra, ont déjà précisé les autorités. Lyon, Jean-Luc Bougeon, Europe 1.
3: Mais il est 19h07, deuxième jour de campagne pour Marine Le Pen. Le procureur général près la Cour de cassation, Rémi Hetz, l'a confirmé ce matin. La plus haute instance judiciaire fera tout pour rendre sa décision avant le premier tour de la présidentielle. Conséquence, Marine Le Pen pourrait connaître la décision définitive de son procès dans la toute dernière ligne droite de cette présidentielle. Bonsoir Alexandre Chauveau.
4: Bonsoir Pierre, bonsoir à tous.
3: Et il faut le dire, c'est un calendrier à double tranchant pour la candidate du RN.
4: Oui, en cas de condamnation définitive avant le premier tour, la dynamique de fin de campagne de Marine Le Pen pourrait être enrayée. À l'inverse, si la Cour de cassation venait à casser le jugement de la Cour d'appel, la candidate devra alors être rejugée et pourra s'appuyer sur cette décision pour donner une nouvelle impulsion à sa candidature. Encore faut-il que les délais soient réellement respectés, mais le procureur général près la Cour de cassation, Rémi Hetz, fait part de sa détermination à tenir le calendrier.
5: La Cour d'appel a rendu la décision dans le délai attendu. Nous, nous avons toujours dit, le premier président de la Cour de cassation et moi-même, oui, que la décision serait rendue avant le scrutin présidentiel. Nous sommes toujours sur cet objectif.
4: Alors au RN, on estime anormal ces délais de jugement. Il est vrai que la Cour de cassation met d'habitude plutôt entre 12 et 18 mois pour rendre ses décisions. Marine Le Pen considère ainsi que cette accélération du calendrier judiciaire n'est pas justifiée, d'autant que sa peine de 15 mois d'inéligibilité est déjà purgée. Mais pour la candidate, l'essentiel est ailleurs. Elle est désormais assurée de ne pas faire campagne avec un bracelet électronique. Elle fera par ailleurs tout pour repousser le jugement de la Cour de cassation après la présidentielle.
3: Merci Alexandre Chauveau du service politique d'Europe 1. Et même si la présidentielle, ce n'est que dans 9 mois, 2 sondages. La donne gagnante au second tour contre Édouard Philippe, contre Gabriel Attal et contre Jean-Luc Mélenchon à 70 contre 30. On en parle dans 5 minutes avec la ministre Éléonore Carrois, mais aussi avec Jérôme Sainte-Marie du RN à 20h10. Francis Spinner, mis en examen pour corruption passive. Le sénateur LR est soupçonné d'avoir attribué, lorsqu'il était maire du 16e à Paris, un logement social à une femme en contrepartie de relations sexuelles. Francis Spinner n'a pas été placé sous contrôle judiciaire dans la mesure où la demande de levée d'immunité n'a pas été traitée dans les temps par le Sénat. Voilà ce que précise le ministère public. Hier, Emmanuel Macron disait que les discussions entre les États-Unis et l'Iran devaient se poursuivre avec calme et sang-froid. Pourtant, le Moyen-Orient s'embrase de nouveau. Donald Trump a déclaré hier que le cessez-le-feu signé en juin avec Téhéran était désormais terminé. Bonsoir Antoine Biervaux.
6: Bonsoir Pierre, bonsoir à tous.
3: Ces dernières 48 heures, les bombardements américains se sont intensifiés en s'attaquant à des cibles inédites depuis le début du conflit.
6: Ah oui, Téhéran accuse les Américains d'avoir frappé des infrastructures civiles, notamment des ponts et des lignes ferroviaires. Selon la République islamique, ces tirs auraient eu pour but de perturber les funérailles de son ancien guide suprême, Ali Khamenei, dont le corps a été inhumé aujourd'hui dans la ville de Machad devant des milliers d'Iraniens. L'Iran assure par ailleurs que des missiles se sont écrasés dans le périmètre de sa seule centrale nucléaire en activité dans la province de Bouchehr au sud du pays. Alors les États-Unis de leur côté font seulement état de frappe sur 90 installations militaires iraniennes, une offensive menée selon le Pentagone en réponse à l'attaque ces derniers jours d'au moins 3 bateaux de commerce dans le détroit d'Ormuz. Dès les premiers missiles iraniens, l'Iran a riposté avec des tirs visant le Koweït, Bahreïn et la Jordanie, des frappes qui selon Washington ont pu être interceptées et n'ont fait aucun dégât majeur. Signe de ce regain de tension frappant, Israël de son côté dit ce soir avoir mis son armée en état d'alerte et assure être disposé à attaquer l'Iran une troisième fois si nécessaire.
3: Merci de ces précisions Antoine Bienvaux. La Bourse.
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3: Et la Bourse de Paris rebondit aujourd'hui portée par les composants électroniques et une accalmie sur le marché du pétrole. Le CAC 40 a pris 0,9% à 8326 points. Le baril de Brent s'établissait en dessous des 80 dollars à précisément 70,04 $. Sur les valeurs françaises, ce sont donc les deux champions français des semi-conducteurs qui ont profité de ce rebond. ST Microelectronics à plus 7,15 à 62,65 € et Soitec à plus 5,86 à 104,10 €. Je vous rappelle le CAC 40 plus 0,9%. 8326 points.
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3: Et on termine par le ciel, Marlène Duré. Météo France place 9 départements d'alerte rouge canicule pour la journée de demain.
8: Et oui, ça concerne tous les départements des Pays de la Loire, mais aussi l'Ille-et-Vilaine, le Morbihan, les Deux-Sèvres et la Vienne. Les températures les plus élevées sont attendues localement entre le sud de l'Ille-et-Vilaine, le

0: Poitou-Charentes. Le centre Val-de-Loire, la Nièvre et le nord de l'Auvergne, il fera jusqu'à 38 à 40 degrés et pour la nuit de vendredi à samedi, pas moins de 22 à 24 degrés. Ailleurs, la vigilance orange va concerner 76 départements avec 33 à 38 degrés attendus au plus chaud de la journée. La canicule continue donc de s'étendre vers le nord. Les Côtes d'Armor, l'Oise, l'ensemble de la Normandie et de la région Grand Est vont passer en vigilance orange demain. En revanche, les températures vont baisser sur le pourtour du golfe du Lion grâce aux brises marines. Perpignan va perdre 10 degrés. Météo France annonce 30 pour demain, 30 également à Montpellier, 33 à Marseille. Les Bouches-du-Rhône vont d'ailleurs rétrograder en vigilance jaune tout à l'heure à partir de 22h. Et à 6h demain matin, ce sera au tour du Gard, de l'Hérault, des Pyrénées-Orientales et des Alpes de Haute-Provence. L'Aude sortira de la vigilance orange demain soir à partir de 22h.
1: Merci Marlène Duret. Vous restez avec nous dans Europe 1 Soir. Dans un instant, invité politique, Éléonore Carrois, ministre déléguée chargée de la francophonie. C'est dans un instant sur Europe 1. À tout de suite.

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2: Ah là là là là là là, ce grand concert des 45 ans de Freedom nous attend à d'autres tellement nombreux et nombreuses. Le 7 août au parc Exobat de Saint-Paul, évidemment. Aujourd'hui, nous l'a reçu Médéris, Jérôme Payette, Michou, Progression était avec tout le groupe. Et bah, c'était bien chouette. Et tout de suite, nous écoutons un petit extrait en musique avec une chanson de Médéris pour lire un petit peu votre texto. Et après, nous, ça va sur vos appels.

Joël de Saint-Leu l'a dit, Prisca, elle était déjà temps où l'arrivée, c'est où la meilleure, m'y écoute à où toujours. Merci Joël. Et nous, toutes les gaillards. Régine de la ligne Paradis, Saint-Pierre l'a dit, m'y aime toutes, à moins crête d'or. Colette du tampon, heureuse que Freedom l'est là.

ce soit chez elle. On embrasse également Anne de l'Est, qui recherche toujours les hommes de 60 ans, 68 ans, 70 ans. Anne, la célèbre Anne de l'Est, on la connaît bien. Moi, elle a eu la chance de rencontrer elle, c'est pour ça qu'elle rigole. Hein. Elle est comme elle, il est à la radio. Chantal Dubaril également avec nous, elle a dit je t'aime bien, je t'écoute souvent, bisous, bye. Ah, ma Luna, Luna l'a envoyé une belle photo là, tu es belle ma chérie. Mais elle, elle l'a dit fais péter, mettre l'ambiance comme d'habitude, big up. Véronique de Saint-Benoît aussi avec nous, bisous à toi. 06 92 91 5000, vos petits textos. Mon amour reconnaît, jusqu'à où. Et comme d'habitude également, Madame Gâteau.

0: Allez, Noro, ça va pour la deuxième heure. Et il veut savoir un petit peu vos pronostics là pour ce France-Maroc aussi également. Si ça regarde le match, les minuit. C'est à minuit ce soir. Est-ce que tu penses que nous ça gagné? C'est quoi votre pronostic? Il veut savoir un peu. Miro ouvre le 14 si tu veux d'ailleurs. 02 62 99 14 00 pour parler du football. Et puis nous ça va 99 11 00, la libre antenne comme d'habitude, les annonces de rencontres, les nombreux, les messieurs, bonsoir.
1: Oui, bonsoir.
0: Bonsoir.
1: Oui, voilà, je téléphone, c'est Jean-Hugues du Sud.
0: Oui, Jean-Hugues. Jean-Hugues.
1: Oui.
0: Éteins, courage, s'il te plaît.
1: Ok. Voilà, là c'est bon.
0: Merci, vous laissez au parleur. Enlève ou pas, s'il te plaît aussi.
1: Voilà, oui.
0: Ah, merci. C'est bon. Ah, merci, c'est beaucoup plus agréable là. Alors.
1: Bon, là, ce soir, je cherche une femme directement. Je suis Jean-Hugues Dijic. J'ai 60 ans.
0: 60 ans.
1: Je recherche une femme blanche au métro. Comme on dit directement, relation sérieuse, quoi. Hein?
0: Ah, bon.
1: Voilà. J'ai fait 1m76 pour 62 kilos.
0: D'accord.
1: Et après,
0: on est un peu fin, alors.
1: Pardon?
0: On est un peu fin.
1: J'ai pas compris.
0: On est fin, monsieur, on est fin.
1: Non, parce que là, par rapport à quoi? Parce que j'ai un peu du mal à entendre le téléphone, hein?
0: D'accord, ok. Bon, on aura fait avec.
1: Bon, voilà. Et bon, j'ai une relation sérieuse, j'ai déjà une. Et si elle peut m'appeler carrément au 06-92, 61, 72, 56.
0: Mais si déjà on entend pas moi, quand le femme va pas là-haut, comment on entend elle?
1: C'est un petit peu obligé de mettre quand même le répondeur.
0: Elle est bon, Jean-Hugues.
1: Non, parce que c'était aussi directement par rapport, je sais pas, peut-être par rapport à FN, je fais trop tard aussi, peut-être, hein?
0: Non, encore bonne
1: nuit, ça pourrait bien aussi.
0: On regarde pas le match. On regarde pas le foot.
1: Pardon?
0: On regarde pas le foot.
1: J'ai pas compris.
0: Oh, les souhaites, vous non?
1: Ah, un petit peu, blood, hein? Ouais.
0: Mon Dieu Seigneur.
1: Aïe.
0: Mais d'accord, madame, là, il appelle comment on fait vraiment?
1: Non, c'est vrai, vraiment, on m'a trouvé une solution, on parle de Dieu. Il n'y a pas de problème aussi.
0: Les bons, ça marche alors.
1: Non, c'est pas un problème, à moi, le stress directement aussi, où j'ai un petit peu de réussite, blood, hein?
0: Ah bon, les bons, alors. 0693 okay, 61 voilà, 72 56.
1: Bien. Bonne soirée.
0: À bientôt.
1: Au revoir.
0: Allez, bye. 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Radio Freedom, bonjour.
2: Allô. Vous bien, Prisca?
0: Oui, ça va, et où?
2: Elle est là, tranquille. Prisca, mida ou un avis personnel, pour autant, mais elle n'est pas un foutu sans poisson. Mais je pense que l'équipe de France, en tout cas la France, championne du monde. Obligatoire. Ça les surrécite.
0: Pourquoi?
2: Et pour autant, mener un avis extérieur, c'est-à-dire, on connaît maintenant, il doit se former, mais apprécie. Mais là, m'adore, en fin de compte, m'adore ça quand il jouait comme ça. Quand il jouait comme ça, m'y pense que, puisque la France, championne du monde 2026, obligatoire.
0: Eh ben, même si la France, il gagne là, quoi nous gagne là-dedans, nous?
2: Non, nous gagne pas rien, nous, en fin de compte.
0: Non, mais la France, il gagne, la France, il marque, tu vois, mais à nous, qu'on gagne là-dedans.
2: Puisque, à nous, nous gagne pas rien, nous. Nous gagne rien que le nœud, qu'on dit, ou les Français. Encore les Philippines, nous les connaissons, on habite la Réunion, ils nous suivent. Et comme moi, même moi.
0: Mais la Réunion, les Français, Jackson, quand même.
2: Oui, voilà. Nous les Français, ils nous les réunionnaient avant, mais après, nous les Français, quelque part. Ben oui, et quand il y a où la France, il gagne la Coupe du Monde, c'est-à-dire, et à où connaît un truc où connaît, c'est-à-dire
0: pas.
2: Le...
0: Ah, moi, je ne connais pas rien, moi, c'est ça, il fait connaître à moi. Oui.
2: Pesca, écoute bien ce qu'il me dit, à où, quand, par exemple, où ça va, et dans votre compétition, là, et quelque part, là, où représente la France.
0: Mais par quelque part, mais représente la France tout court.
2: Ben voilà.
0: Quand elle a dit mon nom là-bas, en Amérique, là-bas, elle a dit à moi, France. Elle a dit, it's voilà. France. Et oh, voilà. America. Voilà. Après, elle a fait, America. Donc, du coup, Marie, deuxième. Elle a fait des citations comme ça. Hé, Jackson, excusez-moi, on a dit sur le sujet, pardon, mais là. Attends, mais il a fait vraiment comme ça. Donc moi c'est la friend.
2: Mais dis pas n'importe qui, malade. Je dis c'est à où connu ou qui te représente qui représente la France, bleu blanc rouge.
0: Oui. Ah, et mais comme il là, comme il fait comme il est compétition en France, il dit la Réunion.
2: Mais oui.
0: Eh mais c'est moi comme à partir en Amérique là-bas, m'a ramène mon drapeau à la Réunion dessus moi. Mina photo Hollywood sur la scène, j'avais mon drapeau de la Réunion avec moi. J'ai ramené ma lèvre allée en l'air.
2: La
0: a dit France, mais ma Réunion en Allemagne. En plus, je me dis, quand on dit ça, ben, ne connaît même pas où c'est les Réunions en Allemagne.
2: Puisque là, là où j'ai un truc, et les normes là où j'étais, où ça d'un petit lille, je sais pas quoi, nanani, nanana, où représente des noms,
0: là. Ou imagine, c'est incroyable.
2: Là, et après, là, où je ramène encore, où t'es.
0: Le titre.
2: Il a fait la réunion.
0: Oui.
2: Mais là, encore plus dans le rue.
0: Ah oui, c'est clair. Oui, arrête mon cœur, il palpite comme ça. Ah, on voit, il a plein d'étoiles dans les yeux comme il fait des compétitions, c'est énorme. Ils ne rendent pas compte que. Mais les vrais, moi, ils sont. Ils sont de l'aile, quoi.
2: Ah, mais bien sûr. Non, franchement, chapeau bas et à où la représente non seulement la Réunion, mais la représente.
0: La France! France! Jackson, là pour qu'on finisse, mais pour qu'on finisse, il arrêtera pas là. Mais arrête pas. Après, ça va avec. Friends!
2: Et à où est le bras en l'air?
0: Mais justement, on ne voit pas moi, là, mais là, il a mon deux bras en l'air, comme dit ça. Friends! Réunion Island, Prisca Sanasi, Friends!
2: Non, mais il veut dire ce qu'il veut dire, parce que ça dit, tu sais, qu'on les patriotes.
0: Eh, comme il gagne, là.
2: Les patriotes. Ah, mort. Toujours. Donc, ça, tu n'aimes pas la France. Bon, les bouillons aux autres. Mais après, comme Dieu.
0: Non, c'est vrai, c'est l'honneur, la fierté. C'est vrai, c'est tout ça là, bien sûr.
2: C'est l'honneur.
0: Bien sûr.
2: C'est l'honneur. Et donc, à partir du moment que, ouais, comme l'équipe de France.
0: N'empêche, les quand même, Neta de Mouni n'aime pas, hein. Neta, on va pas se mentir.
2: Non, Neta, il n'aime pas.
0: Neta, il n'aime pas, il cause un peu dessus, mais c'est quelque chose qui fait battre le cœur de.
2: Les
0: internationales, les mondiales, c'est la Coupe du Monde, les gars, quoi.
2: Et Prisca, quand on représente ça, et à où même t'allais, où les risques à mettre des bouts sur les
0: disques. Eh, n'empêche, Noré, t'es bien, t'es gagné à aller voir sur place aussi, hein, putain, on a vu deux, trois personnes.
2: C'est une autre chose.
0: Waouh.
2: Mais, franchement, Prisca, voit tout le monde, et peu importe comment dire ça, là, c'est football.
0: Ouais.
2: Peu importe le domaine du sport,
0: c'est
2: très intéressant.
0: Peu importe le sport, c'est là où ça mène de l'expérience ou de l'expertise. Bien sûr.
2: Ça, le petit médaille, le petit n'en fait aura maintenant, il est déjà très important. Et là, pour guider, représente la Réunion ou bien la France.
0: Ouais. Et là, l'équipe de France, si ça ramène la troisième étoile, la France, c'est ça. C'est bon là, habitué, je vais voler trop, hein. Arrête un peu donc.
2: Non, on a passé
0: avec le sourire. Mais on a vu toute la polémique d'Ena d'hier. Ça, c'est incroyable. Cette année, ça va loin. Tout ce qui se passe, ça va super loin. C'est clair. Que ça, Trump, il veut. Que ça, l'autre madame, là, il veut aussi. Enfin, je me rappelle plus de son prénom, là. C'est incroyable tout ce qui se passe. C'est dingue.
2: La politique met des dents.
0: Non, mais là, cette année, il faut la France, même gagne. La France!
2: Bien sûr. Comme Joe, il faut terminer, puisque la France, champion du monde.
0: Champion du monde à nous-mêmes, à soi.
2: Exactement.
0: Merci beaucoup, Jackson. Merci d'avoir fait vibrer mon cœur comme ça autant, là. C'est génial. Merci beaucoup à toi. À bientôt. La France, il gagne à soi. Radio Freedom, bonsoir. Allô? On est d'un côté, je sais pas c'est quel numéro ça, 0026. Je sais pas c'est quel, comment on dit, département. Radio Freedom, bonsoir! La France!
3: mon enfance. Que tu m'as habillé, le bleu blanc rouge.
0: Le blanc rouge. C'est nous, Igaï. Oui.
3: Demande, monsieur Logo, qui c'est ça a gagné à soir avant. Il y a un temps à y causer là. Monsieur Logo, la France a gagné à soir. Ça soit 700 euros les prix à soir. Monsieur Logo, c'est à deviner.
0: Ah oui, c'est vrai, oui.
3: La France a gagné ce soir.
0: Allô, Gaël. Moi, ça va très bien, merci.
3: Allô, mais pas toute l'équipe de France.
0: Allez, ouais.
3: Heureusement, j'ai pas de photo pour t'envoyer. Parce que tout à l'heure, je vais regarder le grand écran.
0: Oui.
3: Là-bas, ma n'importe qui manger.
0: Ah, où se sont regardés?
3: Non, on va regarder, mais maman a dit que, bon, on est en train de piquer à manger avec les amis. Mais t'as l'air de m'amener ma mi-tête devant le grand écran.
0: Ok, ça marche. Mais bon, bien gaillard, ça tout ça.
3: Poisson rouge, suivez la paix.
0: Oh là là.
3: Maman, tout le champagne, le whisky, tout.
0: Elle est bien gaillard.
3: Le week-end. Et encore.
0: Oui.
3: L'anniversaire des Freedom.
0: Oui.
3: Et si la France vient ce soir? Ben, le jeu du 14 juillet, la France va, enfin, suspense, va rencontrer le vainqueur.
0: Okay.
3: Là, par contre, nous avons fait la fête. Mais quand la gobelle va avoir, sera sous.
0: Mm-mm.
3: Et nous, ça cause anglais.
0: Ah, ok, cause anglais, ou?
3: Moi, je suis bien d'être français.
0: Oh là là, et ce soir, nous cause anglais, nous toutes.
3: Parce que pourquoi?
0: Speak English with me tonight. Just in English.
3: Just in English
0: tonight.
3: Friend. Okay. Combien de paella tu veux?
0: Do you like
3: paella?
0: I don't like paella.
3: 5 pour la France.
0: 5.
3: Et 2 pour les manger paella.
0: Ça marche. Allez, bisous. C'est pas paella, Maroc. C'est couscous.
3: Du Panama, paella, m'y connais pas, moi.
0: Couscous, c'est couscous.
3: Paella.
0: C'est couscous.
3: Bien, ça va. Va mon couscous. Bien, ça va. Nous va pousse à zone.
0: Allez, bisous, la gomme.
3: N'oublie pas tout et vive les bleus. Allez, mettre toute l'énergie, l'équipe de France, Nico Tijon, parce que pour que mon argent en jeu, ce soir, c'est 700 euros. Depuis la France, la jeu, il n'arrête pas de gagner.
0: Il n'y a pas rien, t'as l'argent. Allez, bisous. Et,
3: qu'on sort, eh, mettre tout avec.
0: Mmh.
3: Ou quand la coupe du monde sera finie, ben, vous connaissez.
0: Mais riche.
3: Ah, moi, je n'ai pas riche.
0: Mmh.
3: Mais je suis fier.
0: Oui.
3: Je suis fier de moi.
0: Mais les
3: bons. Ça y est, pas la France, ma fille d'Azote. Nous, là, en vacances. Maintenant, 7 bruits étaient dans l'Azote, là-bas. Dessus la piste Zilo. 15 cas d'identité, 20 sur le pays français.
0: Mais bon.
3: Quand au Bosnie, là-bas. Ou bien aller habiter Maroc, là-bas. Alloué pas tous les enfants.
0: Allez, à toi.
3: Bye. Bon
0: merci. Merci.
3: La France va gagner. Ça, le ciel s'y atteint. Ne voulez pas m'en rater. Nous mangeons toute l'équipe. Alloué pas tout. Et ça, c'est pas français. Quitte la Réunion. Allez là-bas au Maroc. Allez manger du paille là.
0: Nah, maintenant, c'est couscous. Allez, bisous. Allez, bye. La dimanche, comment? Alors, est-ce que ça va répondre la dimanche paella? C'est pas paella, c'est couscous. Allô?
4: La fin, c'est la mission, hein?
0: Allô?
4: La papa, là.
0: Allô?
4: Mm-hmm.
0: Ben, nous n'entend pas rien. C'est quoi ce numéro-là? C'est le numéro de la Suisse qui n'aime pas nous, là, ça, on dirait. Rien ou... En plus, m'a rien entendu. L'entendu, on a fait Diego? Ah, m'a rien entendu, quoi. On dirait que c'est le numéro de la Suisse qui n'aime pas nous. Alors, ce soir, c'est la France qui gagne. And ce soir, we speak English with me, just in English. Après la discussion, ça, allez, mange couscous. Papaïla, Maroc, c'est couscous. Ouh, il y a un tas de trucs, c'est bon aussi au Maroc. Hein, la bonne cigato, tout ça là, tout ça là. Ah, il y a des rappels, attends, il décroche. Ah, nous écoute bien.
4: Hein.
0: Allô? Madame, on n'a pas rien pour faire. C'est le madame de la Suisse. Ben, elle ne veut pas répondre, tant pis. Allô?
5: Allô, et bonsoir, Priscan.
0: Bonsoir, comment il est?
5: Ben, ça va.
0: Ça,
5: ben, je disais, je vais passer une annonce à l'attendant de football commence.
0: Ben oui.
5: Bon, je m'appelle Georges.
0: Oui, Georges.
5: De Saint-Denis.
0: Très bien, enchanté.
5: Ben, j'aimerais rencontrer une femme de 60 à 75 ans.
0: Ah, on a quel âge, non?
5: 70.
0: Ah, ben voilà, où habite tout ça, demain?
5: Saint-Denis.
0: Ah ben, ah, est-ce que, où il aime bien les Caffrines?
5: Bon, j'aimerais une Malbaraise ou une créole blanche.
0: Ah, est-ce qu'elle est blanche, elle? Ah, Nathalie, regarde bien sa photo. Ah, Annie habite de l'Est? Est-ce que ça, ça fait loin pour toi?
5: C'est Saint-Denis.
0: Ah, que sur Saint-Denis?
5: Oui.
0: Mais elle est gentille, hein? Est-ce que tu gagnes ta retraite, toi?
5: Ben, je suis retraité.
0: Ah, ben tu gagnes bien ta retraite, les bons?
5: Ben,
0: ou l'indépendant?
5: On peut le dire, oui.
0: Oui, ou embête pas personne, je veux dire.
5: Pourquoi embêter?
0: Ben, elle me connaît pas, moi, elle me pose dans la question.
5: C'est moi qui est embêté.
0: Ou l'embêter pas à quoi?
5: Oh, certaines femmes qui sont un peu menteuses.
0: Ah bon? Qui ça est menti à où?
5: Ben, j'avais quelqu'un, ben, elle passait son temps à mentir. Hein.
0: Ah bon? T'es menti à où sur quoi?
5: Il y a plein de choses.
0: Hein? Comme quoi? Donne-moi un exemple.
5: Bon, je n'ai pas donné l'exemple. Peut-être qu'elle écoute aussi.
0: Hein. Ben, pas grave. Si elle écoute ou dénonce à elle-même. Comment bonne femme dénonce bonne bougue? Ah, nous ne nous dénonce pas alors?
5: Non, mais j'aime pas être comme ça, moi.
0: Comment?
5: J'ai dit tout simplement, j'ai envie de trouver quelqu'un de bien, c'est tout.
0: Mais il est d'accord avec vous. Mais il faut quand même, Georges, il faut pas se laisser faire.
5: Non, mais il n'est pas moins ferme que.
0: Ben,
5: c'est ce que la fille m'a séparé.
0: Vous l'avez duré combien de temps avec une femme menteuse?
5: Ben, 2 ans, je dirais.
0: Ah, quand même? Et au bout de combien de temps, là, on a au compte qu'elle est menti à vous?
5: Ben, pas mal de fois, j'avais compris, mais j'ai passé dessus.
0: Ou t'es veux pas, ou t'es voilà, ou la face te ferme les yeux.
5: Non, ben on voit, mais.
0: Ben on est trop gentil.
5: Peut-être.
0: Vous n'avez pas envie d'être seul?
5: Ah, ben, seul, c'est chiant, hein.
0: C'est chiant. Mais Georges. Et Georges, mon chéri, on ne peut pas rester avec quelqu'un et les menteuses non plus.
5: Oh, mais, elle n'habitait pas chez moi, hein, elle venait.
0: Ben oui, mais même. C'est les profits.
5: Il y avait plein de problèmes, il y a des choses que j'aimerais pas dire.
0: Oui, d'accord. On ne veut pas rentrer dans les détails.
5: Oui. Ben, j'ai envie de trouver quelqu'un dans la région de Saint-Denis.
0: Vous veut que Saint-Denis ou veut pas ailleurs, hein?
5: Ah non, ailleurs, c'est trop loin.
0: Oh là là. Bon, ok.
5: Ben, dernièrement, début de l'année, j'ai passé une annonce avec toi. J'ai eu des appels de la plaine des CAF.
0: Ah bon, ben la plaine des CAF, oui, il fait un peu loin quand même.
5: Saint-Joseph.
0: Saint-Joseph, il fait très loin, oui.
5: Parce que je veux une bonne femme sur Saint-Denis.
0: D'accord.
5: Ben, une femme qui a connu les difficultés dans sa vie.
0: Qui n'a pas de difficultés.
5: Non, qui a connu. Elle sait.
0: Ah. Quoi, vous voulez madame qu'elle a des difficultés?
5: Non.
0: Hein.
5: Qui a connu.
0: Ah, qui connaît la vie.
5: Oui.
0: Bon. Ben, vous connaissez, Georges, tout le monde a eu un parcours, une histoire, quelque chose à raconter.
5: Oui.
0: Hein. Bon.
5: Non, mais c'est sûr.
0: On n'est pas obligé de raconter nos malheurs tout le temps, hein.
5: Oui.
0: Bon,
5: ben,
0: mais
5: j'ai envie de trouver quelqu'un, faire un bout de chemin, je peux recevoir.
0: Oui.
5: J'ai mon appartement et tout.
0: Oui.
5: Oui. Ben, j'habite à Saint-Denis.
0: Oui.
5: Pas trop loin de Freedom.
0: Ah, d'accord. Pas trop loin de chez nous.
5: Oui. Non, mais je peux aller jusqu'à pied Freedom, c'est pas loin.
0: Ah, en plus. D'accord. Donc, on n'est pas trop loin de chez nous.
5: Ah, oui.
0: Très bien.
5: Bon.
0: Oui.
5: Je vais laisser mon numéro portable.
0: Avec plaisir, Georges.
5: 06 93
0: oui.
5: 51 90.
0: Alors, attends. Avant que nous dit le numéro, nous redit bien que c'est pour Saint-Denis, mesdames. Attention.
5: Oui.
0: Georges, il veut Saint-Denis. Que des madames de Saint-Denis 60-75 ans.
5: Oui. Moi, je suis métisse malbar. Hein.
0: Oui.
5: Oui. Bon, je laisse mon numéro de portable.
0: 0693.
5: Oui. 0693.
0: Oui.
5: 51 90 00.
0: C'est parfait. 0693 51 90 00.
5: Merci, Brisca.
0: Avec plaisir, Georges. À bientôt.
5: Au revoir.
0: J'espère qu'on va trouver Madame Saint-Denis. Et Madame Gentil. Parce que là, là, ça va être compliqué sinon. Allez, nous, ça va. Radio Freedom, bonsoir. Allô?
6: Allô?
0: Bonsoir.
6: Oui. Bonsoir.
0: Bonsoir, m'écoutez-vous? Allô?
6: Allô?
0: M'écoutez-vous, bonsoir, ou la l'antenne?
6: Oui, bonsoir, c'est pour la France ce soir.
0: Oui, alors, demain?
6: 3-1 pour la France.
0: 3-1. Et à où croit la victoire de la Coupe du Monde ou pas?
6: Ah oui, n'y croit.
0: On pense que vraiment nous ça gagné?
6: Nous sommes ça à la maison, nous là.
0: Alors, et on regarde tous les soirs à chaque fois, même si c'est 1h du matin?
6: Non, les autres ne regardent pas, ne regardent que quand on est à la France.
0: Et oui, mais l'autre fois quand c'était 1h du matin, on l'a regardé?
6: Oui, ben, tout jamais les deux petits enfants, oui, on regarde.
0: D'accord, ok, ça va.
6: Oui. Ah oui, mamie, c'est que la France. Nous, on regarde pas les autres, moi. Hein.
0: D'accord.
6: Mais mamie, c'est que la France. Là, les enfants, là, c'est mes autres, maillots, les sans maquillage. On a gros, on a, les petits drapeaux.
0: Ah, ben, c'est bon.
6: Ben.
0: Supporter jusqu'au bout.
6: Ah oui, jusqu'à la fin. Jusqu'à, on m'a pas trouvé mon prince charme.
0: Aïe. Où sont la rodaï? Ou pas de bon endroit?
6: Non, tu es comme un. Même ça, comment appeler, m'a appelé, m'a dit, ma truc, il faut l'amener moi là.
0: Ah, c'est où?
6: Oui.
0: C'est Cynthia.
6: Non. Oui.
0: Mais comment ça se fait? Mais en fait, Zawa appelle la chouane.
6: C'est pour ça même, on n'écoute pas Freedom, ça.
0: Mais non, mais ma Zawa, comme ça, peut-être qu'il a en parlé à quelqu'un.
6: Oui, mais ok.
0: Ben la prochaine fois, on connaît que ça, il reste à où pour faire.
6: Bien sûr, tout le monde a gagné 2 billets, puis il y a le 7.
0: Félicitations à où, oui. Mais là, là.
6: Hein.
0: Elle ne connaît pas, mais on l'a pas appelé la journée?
6: Non, m'a appelé un coup la journée, mais on
0: ben, essaye quand même, mais il fallait appeler le tout de suite.
6: Voilà,
0: on a encore la date? On vous rappelle encore?
6: Ouais, demain, m'a appelé demain.
0: On fait, lance un avis de recherche.
6: Ben.
0: C'est un appel à, appel à témoin. Ben, c'est un appel à témoin, hein. Comment on appelle ça? Oh?
6: L'avis témoin, mon de ses enfants avec moi.
0: Ah, on a vu des enfants, quoi?
6: Des petits garçons, ben. voilà. Allez, Pouska, nous croit ce soir.
0: La France!
6: Demain, Max, il s'est dormi.
0: On croit alors, ça où?
6: Non, mais vaut mieux.
0: Vaut mieux?
6: Parce que là, demain, il s'est gagné encore.
0: Mais même si les pieds, il trouve un affaire pour dire quand même.
6: Non, mais c'est rien. Je crois à moi ou. Ou les Français, d'accord. Ou ils n'aiment pas le foot, d'accord.
0: Mm-mm.
6: Mais où les Français étaient, ben, tenir l'équipe de France.
0: Ah, ben là, non, les. Et en plus, je ne m'y crois pas, les Français, hein, vraiment.
6: Je ne crois pas. Mais. Ça lui fait ici, alors.
0: Je ne connais pas, moi, il n'est pas français.
6: Ah, d'accord.
0: Mais il doit être marocain, je pense.
6: Ah, d'accord. Aïe. L'année écoute à rouge jusqu'à minuit, elle a fini minuit, mais elle a mis à des football.
0: Eh, ben, aux enfants, ils n'écoutent pas, hein?
6: Non.
0: Ah bon, ben, c'est bon, alors.
6: Non, les baissés, là, ils n'écoutent rien, là. Avec moi, ils n'écoutent pas, ils pensent avec moi.
0: Bon, ben, c'est bon, alors. Super. Bon, la France, on redit à moi combien on redit à moi, là?
6: 3-1. Moi. Non, quand il commence à 10h, je dis, il y a un PS5 dans la chambre là-haut.
0: Ah, ben, c'est bon.
6: Ben, c'est comme ça.
0: Ça va, alors.
6: Ouais. Allez, bon, on y croit, hein, Prisca, hein, demain, ben, la victoire est à nous, hein, ce soir.
0: Eh ben, super, alors, la France gagne.
6: Voilà, la France, hein, on l'est à soi.
0: Allez, merci beaucoup.
6: Merci, au revoir.
0: Allez, bye. Allez, nous, ça va faire la connaissance d'un charmant. Monsieur, bonsoir.
7: Oui, bonsoir, madame.
0: Comment il est?
7: Ça va.
0: Non, ça ne va pas du tout. Améliore tout de suite la communication si on passe à côté. Déjà, dans la radio, il n'est pas bon. Il faut éteindre la radio, enlever le haut-parleur. Sors dans le cabinet. Sors sous la couette.
7: C'est bon là?
0: Non, elle est pas bon.
7: Ah. Bah, il n'y a pas de parler, je parle rien d'autre chose à côté.
0: Hein?
7: J'ai rien d'à côté.
0: On n'a rien d'à côté de quoi?
7: Bah, au moins, enlève le parler, enlève la radio, enlève la télévision, enlève tout, ma fille, enlève tout.
0: Oui, ben elle est bon.
7: Ouais, alors.
0: Enlève le maillot aussi!
7: Bah, pour enlever le maillot, il faut avoir une femme à côté.
0: Ah, ben où t'y a quand même? Mais Tony!
7: Bah.
0: Tout nu
7: et tout brosé. La la la.
0: À qui est-ce l'honneur? Eh, il n'entend pas ou bien par contre vraiment, il m'insiste. Hein.
7: Attends, dis pas. Bah, vraiment, on entend mieux?
0: Ben, un petit peu, mais bon, c'est pas terrible. Hein. Comment on m'appelle?
7: Maman, c'est Prague de la première carte.
0: Vous voyez, mais il ne comprend pas de prénom. C'est comment?
7: Prague.
0: Prague?
7: P-R-A-G-U-E.
0: Vous appelez Prague?
7: Oui, Prague.
0: À soir, on vous appelle Prague.
7: Bah, il y a qu'à soir, tu les sommes de fait Prague.
0: Ah bon, mais elle est bon, Prague.
7: Voilà.
0: Quel côté où les... Eh, parce qu'on l'a chanté pour moi, Milès Sao, mais sinon là, mais on entend pas où est-ce merde, hein?
7: Bah, là, tout le monde me fait son moment.
0: Mais c'est compliqué, il faut me tendre mon oreille, il fait mal ma tête.
7: Bah, il est molle.
0: Bah, oui, il est un peu molle, hein. Bon, alors, du coup, on a quel âge?
7: Bon,
0: on va faire court. On a quel âge?
7: On a 60 ans.
0: 60 ans? Ou appelle à nous de quel côté?
7: Bah, de la plaine des Cafres.
0: Plaine des Cafres n'a pas raison vraiment. Hein. Ou veut une relation sérieuse ou bien aventure?
7: Je veux une relation sérieuse, mais juste que j'ai passé une annonce. J'ai eu deux femmes.
0: Non, mais mon chéri, Prague, il gagne pas, elle est compliquée, elle est très compliquée, la communication, là. Mais ça pas gagné, il fait l'annonce avec vous, hein. Soit on rappelle à moi plus tard et que m'y entend correctement, soit nous fait très court.
7: Bah, nous recherche une femme pour une relation sérieuse et durable.
0: Ok, ça marche. On va faire comme ça. Ou l'un yab, ou l'un créole blanc, ou l'un caf.
7: Mon créole blanc.
0: D'accord.
7: Et aussi un yab.
0: Et aussi un yam. Et on a chouchou de plein de caf là-bas?
7: Ah, ça, ils m'ont pas
0: vu. C'est vrai?
7: Vous n'êtes pas chouchou?
0: Ben oui, nous aimons ça, nous.
7: Ben, non.
0: Dob chouchou, nous aimons.
7: Après, connais. Et patate chouchou, vous pouvez faire ça en carré.
0: Patate chouchou.
7: Ça, c'est un carré volaille. Ou se baiser à ça avec. Sel, poivre et la graisse, enfin, maintenant c'est plus la graisse, maintenant c'est l'huile, la graisse non plus. Et ça vous mange ça, le chien, il cuit de haut dans le vide.
0: Oh là là là là là là. Bon, allez, mon chéri Prague, laisse tout le numéro de téléphone pour les charmantes dames, appelle à haut. Et m'espère que quand Banna va appeler à haut, on entendra mieux, hein, parce que ça ne va pas trop bien. Hein.
7: D'accord. Alors, c'est 06 92
0: oui.
7: 11
0: oui.
7: 68 79.
0: Alors, mais répète pour vous, comme ça, il entend bien. Prague, 60 ans, du côté de la plaine des CAF, mesdames, relations sérieuses. 06 92 11 68 79. À bientôt.
7: Merci, au revoir.
0: Et la prochaine fois, fais en sorte qu'il entend ou bien.
7: Allez, après, comme on dit, bisous, bye, piouk.
0: Bisous, bye, piouk. Bye, bye. Et m'y attend à sur le 02 62 99 14 00. Nous parle de la France et du Maroc, hein, n'est-ce pas? La France, ça mange couscous ce soir. Frida, bonsoir.
8: Oui, bonsoir.
0: Comment il est?
8: Oui, bonsoir, couscous.
0: Ça va?
8: Ça va et toi?
0: À cause vous faites à moi une petite voix douce comme ça, c'est pas moi, il faut draguer, hein, c'est les madames. Hein. Ils sont là-bas, bonsoir. Bonsoir. Comment tu t'appelles, toi?
8: Moi, je m'appelle RD du Sud.
0: RD du Sud. RD, ou croit que ça drague à moi? Drague pas moi, hein? À moi, il mange pas de moi, hein?
8: Ah bon?
0: Ah non, on peut faire ce que. Il mange plus de moi, tu sais? Il y a rien là-bas avec son petit voix douce, t'es là. Attends,
8: bonsoir. Oui, si tu reconnais, mais bon.
0: Non, on va pas reconnaître du tout en plus. Bonsoir.
9: Sinon.
0: Bah écoute, moi je vais bien. Je vais bien. Bah, oh là là, il y a du 14 qui arrive là, il y a du 14.
9: Moi aussi, ça va très bien. Ouais, le 14 juillet, ouais. Tu vas défiler?
0: Non, pas du tout.
9: Ah bon? Mais bon. Voilà, moi je recherche une femme.
0: Oui.
9: De Saint-Jean jusqu'à Saint-Leu.
0: Oui.
9: Parce que moi j'habite dans le sud, donc de Saint-Jean jusqu'à Saint-Leu. Et après, peu importe, soit blonde, soit brune, ou métissée, chinoise, ou métropolitaine, ou quoi que ce soit, c'est pas le souci.
0: Ben, elle est bon, alors. Ouais. Et, ou déplace ça ou bien, ou la dame, je casse un le, à peu près, quoi.
9: Mais pour mes déplacements en bus.
0: Pas mal, hein. Très bien. C'est pas un problème pour le bus, hein.
9: Non.
0: N'a deux, trois, il dit, ouais, c'est compliqué, donc je peux pas recevoir.
9: Mais pour le bus, ou ça met la bus.
0: Ça, tu veux rien que recevoir, là, c'est pour le vice, ça, non?
9: Hein?
0: Ça, tu veux rien que recevoir, c'est pour le vice, non?
9: Ah, ben, ça, après.
0: S'il veut pas déplacer.
9: Ah, ben, moi, il peut aller de Saint-Jean jusqu'à Saint-Leu.
0: Pour ordre de vis?
9: Et puis, il n'y a pas de souci.
0: Pour ordre de vis?
9: Hein?
0: Pour ordre de vis?
9: Ah non, mais il n'y aura pas de vis. Mais ah. Il veut un truc sérieux, et puis voilà.
0: Mais quelqu'un qui te rend le vis aussi, ouais, mais il a tué pour ordre de vis, il dit moi oui.
9: Non, mais il ne veut pas un truc aujourd'hui c'est oui, demain c'est non, après demain non. Ouais,
0: ah ouais. Ben.
9: Ah, moi, si c'est oui, c'est oui, si c'est non, c'est pas, si c'est non, ben, chacun y fait tout à fait, et puis voilà.
0: Ben, bon. Et quel âge tu as, redis-moi un coup, là?
9: Moi, on a 56 ans.
0: 56.
9: Donc, je cherche une femme entre 40 jusqu'à 55 ans.
0: Ok, ça marche. Elle est bonne.
9: De Saint-Jean jusqu'à Saint-Leu. Qu'elle peut être métropolitaine, malbaraise, métissée chinoise ou créole, brune ou.
0: Ah oui, il y a tout là. Là, il y a tout là.
9: Ah, mais aussi. Ah, vous voulez quoi?
0: Ma fin de vie, il traque pas, moi. Ah, moi, apparemment, il est un grand blond élancé.
9: Mais vous connaissez. Les grandes, les pas si mal non plus.
0: Ah là. Bon.
9: Voilà, quoi.
0: Allez, laisse ton numéro de téléphone.
9: C'est mon numéro, c'est le 06 92.
0: Oui.
9: 07.
0: Oui.
9: 68 83.
0: 06 92 07 68 83.
9: Voilà. De Saint-Jean jusqu'à Saint-Leu.
0: Les bons, ça marche. Gros bisous, à bientôt.
9: Bah, à bientôt.
0: Bye bye. 02 62 99 14 00. Il faut être un tout petit peu patient. Je reviens vers vous tout de suite, hein, n'est-ce pas? 02 62 99 14 00, c'est pour parler du foot, bien sûr. Et entre temps, ben, Nena quand même les annonces de rencontre. Et quand il passe les annonces de rencontre, ben il discute. Et quand ça discute, eh ben ça parle. Est-ce que les autres s'y recomposent ou pas? 21h53, ou est-ce que je lance un autre appel? Freedom, bonsoir.
10: Bonsoir.
0: Allô?
10: Oui, bonsoir.
0: Bonsoir, comment il est?
10: Il est là, doucement.
0: Bon, ben, allons vitement.
10: Voilà, c'est Mike.
0: Mike.
10: Voilà, quoi fait? Mike, il a un petit annonce un petit peu spécial à passer.
0: Oui.
10: Voilà, ça va faire un année que vous êtes séparés.
0: Un an?
10: Voilà, non. Et voilà, la solitude pèse un peu beaucoup. Et bien, m'arrive bien refaire ma vie, on va dire. Oui, parce que en fin de compte, la précédente, il veut dire elle était pas ça en fait, hein.
0: Ben si il a pas marché, il veut dire le séparer. Bonne bougie, il fait un an, les pourquoi ils viennent être séparés là. Les autres qui paraissent tout seuls un peu, autres. Aime azote un peu. Est-ce que tu t'aimes? Est-ce que tu t'aimes? Est-ce que vous arrivez à vivre tout seul?
10: Oui.
0: Est-ce que vous gagnez feu de manger? Est-ce que vous gagnez la voûte de maillot?
10: Il gagne.
0: Bon, on n'a pas le trou dedans, on n'a pas la trace, le frein?
10: Non, on n'a pas tout ça là-dedans, là.
0: Est-ce que vous gagnez bien brosse dedans?
10: Oui, bien sûr.
0: Elle dit, bon, la solitude, il pèse combien de kilos? Ma fille demande une autre question, là, ça ne répond pas, moi.
10: 76.
0: 76 kilos, vous faites, mais mon nom.
10: 76, 1m78, bon, on va dire pas mal dans l'ensemble.
0: 76 kilos, ben mon ami porte à eau facile.
10: Voilà, et puis. non, mais voilà.
0: Alors, on veut passer à l'annonce droite, il ne gagne pas TV.
10: Ben voilà, exactement. Ben, mon nom, ce serait une demoiselle, mais je vais dire,
0: faire une aventure.
10: Ben voilà, ma petite préférence, mais je vais dire, en fin de compte, mais je vais dire, on a l'envie beaucoup, il pèse.
0: L'envie, il pèse aussi.
10: Ah, beaucoup.
0: Oui, il veut dire cette phrase-là.
10: Non, ben, je veux dire que. Mais l'envie de passer un peu à l'acte, en fait. Je veux dire, il y en a un homme, pas encore touché une femme. Je veux dire.
0: Mais qu'est-ce que ça l'empêche à toucher une femme?
10: Ben. Le problème, c'est que tu viens de séparer, et puis.
0: Ben voilà. Donc, il n'est pas grave. C'est ok. C'est ok, hein. Non, c'est ok, hein.
10: Voilà, c'est ok, bien sûr. Voilà, mais recherche une personne quand même honnête, sincère, ouverte d'esprit surtout. Ouverte d'esprit, hein. Okay. Ouverte à tout, hein.
0: Que ce soit au roi d'Oula.
10: Non, c'est pas ça. Je veux dire, parce que, en fait, je veux dire, il ne m'écrase pas à l'ancien. Je veux dire, c'est que, au début, tout allait bien. Mais à un moment donné, il rencontre quelqu'un, il veut dire, on va dire quelque chose à quelqu'un de religieux. Et il veut dire, depuis là, il veut dire, tout avait changé, en fait. Il veut dire, il n'avait plus de relations, il n'avait plus de, ben voilà, pour lui, tu vois, tout ça là, c'est un truc de éparpillé, en fin de compte. Il veut dire, il n'avait plus droit au câlin, il n'avait plus droit au beaucoup de choses, en fait.
0: Et c'est pour ça
10: à
0: séparer.
10: Ben, il y en a pour ça, il y en a pour après, il veut dire une proposition professionnelle, et voilà, il y a du quitter, il y a une repartir en fait. Et après, moi, ici, tu peux pas tout quitter non plus, il veut dire, mais il a une bonne situation, mais il a un travail, mais il a tout, et puis il veut dire, voilà, quoi, on a préféré rester ici.
0: D'accord, Mike. Certains
10: que je fais sa vie.
0: Ouais.
10: Et là, il aimerait bien rencontrer une demoiselle, mais je vais dire ou pas.
0: Là, après, on verra avec la personne. Quelle âge on est là?
10: 43.
0: D'accord, ok. Et on a dit à nous de quel côté on est?
10: Je suis du tampon.
0: Tampon. Laisse le numéro de téléphone, mon chéri, parce que il faut, mais ça va de l'autre côté après.
10: Voilà, c'est 06 93 51 16 60.
0: 06 93 51 16 60 pour faire la connaissance de Mike, mesdames. Il est du tampon, il a 43 ans. À bientôt.
10: Merci, au revoir.
0: Bonne soirée, bye bye. Radio Frida, bonsoir.
11: Bonsoir.
0: Comment il est?
11: Oui, là, doucement.
0: C'est le foot?
11: Mais attends, mais.
0: Attends, quoi?
11: Ah, nous sommes en France de nuit.
0: Il comprend pas rien. Qu'est-ce que ça fait?
11: Je me suis la France gagné.
0: Ah, d'accord, ok. Donc pour la France?
11: Oui.
0: Combien?
11: Il faut deux NBD. Et trois. C'est là. MVP.
0: Deux. Cinq alors?
11: Oui.
0: Cinq pour la France.
11: Oui.
0: Énorme.
11: Ouais, pas trop énorme, mais vous savez si.
0: Et la France a gagné la Coupe du Monde ou pas?
11: Ouais, ben.
0: À quoi vous avez doucement comme ça, à soi?
11: Non, ben. Quand pas doucement, mais il code normalement. Ouais.
0: Ah bon, d'accord. Ouais. Oh, ben, très bien. Merci beaucoup, monsieur.
11: Non, mais...
0: La France a gagné 5-0.
11: Oui, mais. Non. Est-ce que la France
0: gagne la Coupe du Monde ou à Zama? Oui.
11: Il faut savoir que ça c'est la finale.
0: Ben, la France, oui, nous ça va à la finale. Allez, mais ça ou les 22h, il faut me mettre les informations. Merci beaucoup. Vos réactions pour le foot, ça sera sur le 0202 99 14 00. M'y profite pour faire un petit bisou à Morissette qui est aussi à l'écoute avec nous. M'embrasse à elle bien fort. Et tout de suite, les informations en direct et en simultané de Freedom 2, le petit flash, bien évidemment, de la 2PRL. 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Merci à Z d'être à l'écoute.
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13: Bonsoir à tous. La France s'apprête à vivre sa deuxième vague de chaleur en deux semaines. 37 degrés sont attendus demain à Paris, 39 à Nantes et 42 à Mont-de-Marsan ce week-end. Alors que 76 départements seront concernés par une vigilance orange canicule, 9 autres sont placés en alerte rouge demain entre le Morbihan et le Centre-Val de Loire. La canicule devrait persister au moins jusqu'à mardi avant une première baisse progressive des températures depuis l'ouest. Sébastien Lecornu présidera demain matin une nouvelle cellule interministérielle de crise. La chaleur qui fait des dégâts sur plusieurs installations également. C'est le cas de la centrale nucléaire de Golfech dans le Tarn-et-Garonne. Un des réacteurs est arrêté en raison de la montée importante de la température de la Garonne qui approche les 28 degrés. C'est cette eau qui est utilisée pour refroidir les réacteurs. La situation s'améliore sur le front de l'incendie dans les Pyrénées-Orientales. Il n'est pas fixé, mais le feu ne progresse plus. 4900 hectares ont brûlé. Les habitants de 9 communes évacuées le week-end dernier vont pouvoir retrouver leur domicile en fin d'après-midi, indique le préfet. Dans la Drôme, le feu ne progresse plus après avoir parcouru 3000 hectares. 450 personnes sont mobilisées pour lutter contre cet incendie, épaulées par 13 Canadair et un Dash. Francis Spinner, mis en examen par le parquet de Paris aujourd'hui, le sénateur LR est poursuivi pour corruption passive. Il est soupçonné d'avoir attribué un logement social dans le 16e arrondissement de la capitale contre des faveurs sexuelles. Le bureau du Sénat avait décidé de lever l'immunité parlementaire du sénateur en mai dernier. Les fraudes à l'assurance en hausse en 2025, elles ont augmenté de 4,9% d'après l'agence de lutte contre la fraude à l'assurance. Un montant estimé à 2,5 milliards d'euros sur les assurances santé et assurances vie notamment. Et puis, les quarts de finale de la Coupe du Monde débutent ce soir pour la France. Les Bleus jouent face au Maroc à Boston. Un match aux airs de revanche pour les Marocains, battus 2-0 par la France en 2022 en demi-finale. Aurélien Tchouaméni, encore touché physiquement, devrait commencer la rencontre sur le banc. Coup d'envoi à 22h. Voilà pour l'actu, très bonne soirée.

0: 80. Et je suis sûre qu'Héloïse, elle connaît pas celle-là. Guy Kriaki, qui est déjà venu dans nos locaux, les locaux de Freedom. Je m'en vais. C'est ce qu'on écoute actuellement sur Freedom, d'une très belle chanson douce. Il donne envie de Esloé. Comment il dit ça? Danser, tout simplement. Et pour la suite de votre programmation, ça sera suivi de Elton John. Écoute. Elton John, les missiles également, Johnny Hallyday à retrouver encore sur Freedom 2, Marie-Josée Couronne, Johnny Cash également, aussi Robbie Williams, et puis on a quoi d'autre, Marcelino aussi, Bal Troisième Âge, Jean-Michel Karadec, Ray Anthony. C'est un petit peu votre programmation musicale jusqu'à 23h, vous le savez, hein, Freedom 2 c'est que de la musique, il n'y a pas de pub, c'est des informations, les radios guidage, les informations importantes également. 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
0: Et pour accompagner, nous accompagner de sur vos petits textos, on va aller avec une chanson de Bonnie Tyler, comme je vous le disais, hommage à Bonnie Tyler, la chanteuse britannique qui nous a quitté aujourd'hui, le 9 juillet 2026, à l'âge de 75 ans. Une véritable icône de la pop rock, elle restera à jamais associée à des grands succès, hein, mondiaux, comme Total Eclipse of Heart, qu'on va écouter tout de suite. Et sa voix rock et puissante a marqué quand même de belle génération de Mélona. Écoute ça.

Wilfried, c'est pas signé ton petit texto, j'espère qu'il se reconnaîtra. Bisous Opal 4-5.

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Merci, m'y voudrait un petit slow. Ah ben voilà, on a fait de mettre un petit slow pour la Marine Marlène de Saint-Leu. la femme de Papounet embrasse, et puis Nena, la jumelle. Ce soir, on dirait que tu étais la sœur jumelle de Dagobert. Ah, Romy, ou y'aime pas que m'y crie un tas comme Dagobert. Ah non, y'aime pas comme il crie.

c'est vrai, le quinté. Et le quinté court. Bon, bon, courir. Un bisou à Choupinette. Alain de Bé-

On embrasse Béa de la Ravine des Cabris. Bonne soirée à toutes, lundi. Je vais vous entendre crier. Forever. Et ce soir, c'est la France qui gagne.

Alors, comment nous mange le Maroc ce soir? En couscous, en tagine, en pastilla? Est-ce que vous avez déjà goûté la pastilla? Eh, franchement, si vous êtes pas encore allé à Marrakech, enfin en tout cas du côté du Maroc, ma fin d'aller à Marrakech et à Agadir, la pastilla, mais jure, elle est trop bon quoi. Et il y a un restaurant marocain ici à La Réunion, mais je suis pas certaine qu'elle fait, parce qu'apparemment ça prend énormément de temps. Bon ben, il peut pas manger, mais en tout cas goûter la pastilla ce soir, nous mangeons la pastilla. Le Maroc. Et on le bouffe ce soir. Qui gagne? Combien gagne? Oh là là là! C'est pas un pâté créole, pastilla! Mais, un pâté créole? Mais non, mais pas du tout! Un pâté créole? Non, il ressemble pas à un pâté créole. Pas du tout. Ou trompe, ou regarde quelle image. Alors, Héloïse qui me dit dans mon oreillette, dans mon casque, que la pastilla, il ressemble. Mais jamais pastilla de Maroc! Et, alors, qu'on soit la demeure ou demain, viens haut. Juste deux secondes que nous discutons de ça, là, c'est pas possible. La dame de la Suisse, elle va arrêter de nous harceler.

0: Et ça ressemble à quoi, Ola Zemmour?
1: Un peu, ça fait un peu penser au pâté créole, tu sais, la manière dont c'est fourré et tout, même le dessus un peu cuit.
2: Non, regarde, il n'y a pas de sucre glace sur le...
1: Oui, je dis, il n'y a pas de sucre glace, mais je veux dire, dans la forme un peu.
0: Est-ce qu'on l'a déjà goûté?
1: Non, mais ça donne envie.
0: Oh là là là, mais c'est tellement bon. Je peux pas expliquer. Il y a de l'anis, je sais plus ce qu'il y a dedans. Oui, on a encore là-dedans, on a l'amande. On a du poulet et de l'amande. Et franchement, je sais pas comment ils préparent ça, mais pas. J'avais fait une compétition en 2024. Et après, m'avait fait un séjour sportif au Maroc. Agadir. Oh là là là là là là, je mangeais tous les petits gâteaux là, tu vois, post-compétition, ça rend dingue, ça brille un peu. Et du coup, je mangeais tout. Et ben, les pastilles, bref. Ce soir, nous mangeons Maroc. Eh, combien on gagne là? 02 62 99 14 00. Je vous attends sur le 14 pour parler du foot. C'est à minuit que ce match va commencer ce soir. La France! Radio Frida, bonsoir.
3: Bonsoir, c'est M. du Sud. Merci pour la chanson. Hein.
0: Avec plaisir. Ça va, Oulé Pien?
3: Ouais, ça va, et vous-même?
0: Très bien, merci.
3: C'est bien. Ce soir, on va manger du couscous, moi.
0: Ah, on mange couscous?
3: Du couscous. Ah, on va passer là, on va faire le couscous, on va tourner tout ça, on va manger. Dis-moi.
0: Oui.
3: Et par contre, le tagine aussi, il est bon, hein.
0: Tagine, ah, franchement, ouais.
3: Aïe.
0: Quand c'est bien fait, là. Oh là là là là là.
3: Non, mais c'est des bons plats, n'empêche.
0: En vrai, oui.
3: Ouais. Mais il faut connaître faire, hein, les patoules. C'est pas partout, hein.
0: C'est vrai. Combien on dit la France gagne hier soir?
3: Ah, Dieu. Ça va être dur, ma soeur.
0: Quand même dur, finalement.
3: Ah, il faudra passer le tagine, le couscous, après peut-être marquer. Hein.
0: Est-ce que vous pensez que nous avons des chances d'arriver en finale, quand même?
3: Oui, normalement avec une équipe comme ça on peut. Mais il faut avoir les occasions, il faut mettre dedans, il faut pas mailler là. C'est vite fait bien fait, hein.
0: Ouais.
3: Ils ont quand même une bonne défense, ils ont des très bons joueurs.
0: Ouais.
3: Achraf Hakimi derrière, ils ont des.
0: On va mettre devant et on va mettre derrière.
3: Ah, les mettre derrière, les.
0: Derrière, on va mettre devant.
3: La combonnaire.
0: Devant, derrière.
3: On va faire des discriminations. Non. J'ai fait un coucou à la sœur derrière, là, Héloïse.
0: Héloïse, oui, oui, aime bien Héloïse.
3: Ah, Wendy, notre fouetteur de feu.
0: Wendy revient bientôt, là.
3: Ah là, et toi, non, mais toi, j'ai été vu, franchement, mais j'ai pas osé venir te voir.
0: Où ça?
3: L'autre jour, mais. Ah non, quand t'es venu à Saint-Pierre. Hein.
0: Oui, ah bon, on l'a pas fait à moi un coucou, qu'on a parti manger la glace?
3: La glace, la glace de Bosca, aïe.
0: Mais alors, mais tout le monde. Non, non, mais cause avec tout le monde, maman, cause avec plein de personnes.
3: Non, je sais.
0: T'as dit non. Mais alors, j'aime des. Mais. Oh.
3: Ah, c'est dangereux. C'est un petit. Aïe, c'est toi qui devrais se coller le mal. Ah, tu vois ce soir-là? Ah, si on gagne, je prends des tournes et je détourne.
0: Allez!
3: Ça va être dur, hein? Ça va être dur. Mais il faut notre milieu de terrain, il faut des compacts. Moi, je crains plus les arbitres que. Oulala, avec un client argentin, l'avant argentin. Oulala.
0: Ouais.
3: Ah, mais. Pareil, moi je plaisante. L'Égypte est en train de crier au scandale. Il mène 2-0 en 13 minutes, mais s'il est tué, il n'y a pas de vol. Il reste 13 minutes pour le jeu, tu ne sais pas tenir un résultat? N'importe quoi.
0: Oh là là.
3: Et nous, ce soir, on tient le résultat, on danse, on saute. On dit voilà, du couscous, master. Voilà, du couscous.
0: Les couscous.
3: N'empêche, j'ai dit ça, mais n'empêche, les marocaines, elles sont jolies. Tout ce qui est algérienne, marocaine, elles sont sympas, elles sont jolies, mais n'empêche, c'est des jolies filles, et franchement, elles ont des chevelures, là, oulala.
0: Mais,
2: Ou des bottes, ouais.
3: Ah, je sais pas, j'ai des bottes. Allez, je déboîte pas. Non, je déboîte pas encore, je déboîte pas. Je
2: déboîte pas trop. Bon.
3: Allez, Prisca, bonne soirée.
2: Ça marche, merci.
3: Chaud, chaud, chaud, hein. Chaud, chaud, des marrons chauds, hein.
2: Chaud, marron chaud.
3: Foule le feu, foule le feu. Tiens, le linge, tout, jette dans la cour.
2: Allez, bon. Allez, fils. Tiens, qui l'a tient tout.
3: Tout à la culotte, tiens tout, la culotte, tiens tout. Mais comme elle a la même culotte, il tient plus rien.
2: Ah, ben oui, il reste tout nu.
3: Et en plus, c'est vrai, j'ai vu, je suis parti où? Un terrasse d'un café. Je ne sais pas si c'est une mode, mais il y a une femme côté de moi qui m'a dit elle n'a pas de culotte, les deux femmes n'ont pas
2: oui,
3: de culotte.
2: Oui, oui.
3: C'est vrai, je ne sais pas si c'est une mode qui vient d'arriver, mais en tout cas, les femmes, je ne sais pas, mais.
2: De plus en plus, ils ne mettent plus culotte.
3: Ah, ils ne mettent plus, ils font tout le chaud, ils font tout le frais. Il dit, prends de l'air, rends de l'air frais, ma soeur, rends de l'air frais, ma soeur.
2: Les femmes, ils mettent plus culotte. Mais écoute, Nawa, ça m'a pas la question si les madames appellent à moi.
3: Bien sûr, tu peux.
2: Mais bon, ça marche. Allez, bisous.
3: Allez, hello. Que Dieu te bénisse, ma soeur.
2: Allez, la conne de gazelle. Bisous.
3: Inch'Allah.
2: Bye bye. Eh, n'empêche, ça va être quand même des adversaires redoutables aussi, hein, quand même. Donc, ce soir, nous mangeons du corn de Gassal aussi. 0-202-99-14-00. J'essaye d'aller vite quand même, mais peut-être mais ça pas assez vite, je sais pas. 0-202, il y a un autre 14. Freedom, bonsoir. On m'appuie ou pas là? Allô?
4: Allô?
2: Coucou, ça va?
4: Coucou. Coucou,
2: c'est moi. Coucou, c'est moi.
4: Couscous pour où?
2: Couscous.
4: Ça ne mange pas ça, ouais.
2: On mange pas?
4: Ah, bien pas ça, pas.
2: Mm-hmm. Tu veux parler à moi de foot ou pas?
4: Oui, je vais faire un exprès de pour ça.
2: Alors, oui, c'est le 14, c'est vrai.
4: Ça va passer où la parole dit comment ça va, le coup de score, la fait 2-0, la fait 1-0.
2: Et me dit, oh, la vie ça.
4: À toi, là. Je ne connais pas peut-être maintenant qu'il y a la revanche, mais si la France est bien, mon ami, ouais, 2-0.
2: 2-0 aussi?
4: 2-0, oui, tranquille.
2: Ah, quand même, hein?
4: Puis pour les mi-temps, deuxième mi-temps.
2: Mm-mm.
4: Je ne connais pas ce qu'on va marquer.
2: Ouais.
4: On a tellement de buté, on a 3 buté, on a 3 buté, on a 3 là, tu vois, on n'arrive pas à marquer, buté.
2: Ouais.
4: Tu connais contre qui a fait ça quoi, là?
2: Qui ça?
4: Contre l'Espagne, soit l'Espagne, soit Belgique.
2: T'es où, on a au compte que la plus le Portugal quand même?
4: Ah ben, Portugal n'est pas très grand pour nous, ça.
2: Ah, ou quoi?
4: Ah.
2: Ah bon?
4: L'Espagne est une bataille 1-0. Alors?
2: Ou la peur l'Espagne?
4: L'Espagne, ou la peur? Bon, mais bon, c'est pas si Belgique, il ne tape pas l'Espagne.
2: Ouais.
4: Au Belgique, la bien en forme, bien. Ouais. Ça va bien, mais.
2: Et l'Argentine?
4: L'Argentine, on est en finale.
2: Ouais. Ouais. On est en finale, mais bon.
4: Ah, ce Brésil va gagner son galop, là.
2: Ah, ça serait quand même énorme.
4: Il n'y a rien que le Brésil, il manque le billet, encore le Brésil, qui n'est pas fait beaucoup de bail, il y Il a mis le pari, il est parti, il est venu, il n'est pas combien, 41 ans?
2: Ah, ben oui, mais bon, il est encore bon, il veut pas.
4: Mais il
2: c'est Cristiano, là, il arrête de jouer la Coupe du Monde.
4: Dernier coup?
2: Hein? Non, là!
4: Ah bon?
2: Ben oui.
4: Mais s'il arrête, il va arrêter pour de bon. Il s'arrête pas que la Coupe. Pas pour les questions, ma voisine, tu connais?
2: Oui.
4: Lequel pays qui organise la Coupe du Monde, de mon civil dans le pays, la vole la Coupe du Monde, on va tirer avec.
2: A volé?
4: Oui.
2: C'est une vraie histoire?
4: Oui, c'est vrai.
2: Eh bien là, elle a organisé la Coupe du Monde et la porte.
4: Oui, de mon civil, la vole la Coupe du Monde.
2: Ah, les gens civils?
4: Oui, la vole la Coupe.
2: Bon, Dieu Seigneur, quelle année ça? Il faut nous trouver l'année
4: 1966.
2: Aussi.
4: 1966.
2: Vous êtes sûr?
4: Oui.
2: C'est qui, le Brésil? Il ne peut pas être le Brésil.
4: Le Brésil a dit un autre encore, lui.
2: Alors, un autre histoire encore?
4: Oui.
2: Eh ben, il ne connaît pas moi qui la vole. Raconte-moi, dis-moi.
4: C'est l'Angleterre.
2: L'Angleterre.
4: L'Angleterre.
2: Ben, elle a volé, elle a fait la partie avec?
4: Oui, elle a volé. Après, la dame l'a rodé, l'a pas trouvé. Un homme l'a passé avec son chien. La trouve la coupe du monde de papier de la dalle sur la voiture.
2: Arrête.
4: Oui, déjà l'histoire là. On a entendu ça là. Si l'Européen, mais soit là, banana. Il raconte l'histoire de viol,
2: oui.
4: vol. Bagarre, ça fait comme ça, tout à fait hold-up. Mm-hmm. Et au Brésil, là-bas, madame, le Brésilien, la paix de la Coupe du Monde, en 1986. Et le voleur a fait fondre la Coupe, la Coupe du Monde.
2: Il a fait quoi? L'a fait fondre?
4: L'a fait fondre.
2: Ah bon?
4: Oui.
2: Et quoi ça y a fait?
4: En 1986.
2: Et quoi il a fait avec?
4: L'affaire a fait fondre la Coupe. La vente n'a gagné pas 15 000 euros. En euros, la gagne pour la valeur 15 000 euros.
2: Mais mon nom, sacrée histoire, hein.
4: Bizarre,
2: vraiment.
4: Parce que le Brésil a fait gagner la coupe à 5 fois, rien. En France, 2 fois. Parce que moi, si t'as des mecs, j'espère avoir gagné, tout va.
2: Hein. Ben écoute. À notre tour, un coup, là.
4: Ah oui.
2: Donc si nous gagnons à soi, c'est contre l'Espagne ou contre la Belgique quand même, hein. Mais l'Espagne, ouais. Il fait peur, hein.
4: L'Espagne, il fait peur, mais là, elle n'est pas trop fort, lui.
2: Pas trop.
4: En 2010, il était fort.
2: Ok, ça marche. Et là, non. Là, non, là.
4: La guerre à Paris, hein, là.
2: Bon, ben, elle est bon. On va bien voir ça. Bon, allez, Lucien, m'y prends un autre 14. Allez. Merci à vous.
4: Allez, bonne soirée.
2: Bisous, bye bye.
4: Bye bye.
2: Allez, bye bye. Radio Freedom, bonsoir.
5: Et alors, bonsoir.
2: Bonsoir, comment il est?
5: Ah ouais, ça même. Mais attends, le match commence.
2: Alors?
5: Ah, mes écoutes, messieurs, pour causer un petit peu de la radio.
2: Oui.
5: Les gars des vieux sur le terrain pour voir comment il se passe.
2: Comment il garde quoi?
5: Non, est-ce que les sur le terrain pour voir de l'action sur le terrain? Est-ce que les joueurs sur le terrain?
2: Ah, où vous jouez sur le terrain?
5: Non, mais je ne pas sur le terrain, mais les bons mettent la France en l'air, les Français.
2: Mm-mm.
5: Les bons mettent la France en l'air.
2: Mais
5: seulement, oublie pas, ballon les ronds.
2: Oui.
5: Et en plus que ça, à moins, et toute cette nuit suivante, mais les Français, à moins, ils voient Maroc à sortir des mines azote.
2: Ah bon?
5: Oui, parce que, connais quoi, il faut pas garder l'oiseau par le plus. C'est comme ça, azote, alors.
2: Comment?
5: Et toute la bonne suivi.
2: Excusez-moi, monsieur, la coupe un petit peu. Est-ce que vous pourrez déplacer ça haut? Peut-être que nous attendons ou bien quand même l'oiseau, quoi?
5: Garde l'oiseau par son plumage.
2: L'oiseau garde son plumage?
5: Non, garde l'oiseau par son plumage.
2: D'accord, oui. Et alors qu'on nous regarde le plumage, que ça nous voit?
5: Non, ben, faut pas garder l'oiseau par son plumage. Mais dehors, le Maroc, ça veut dire exact.
2: Ah, ou pour le Maroc alors?
5: Ben non, mais pas pour le Maroc, mais les Français, mais il faut un équipe plus faille.
2: Oui.
5: Qui a montré que c'était l'équipe qui ne pas garder le plus faille par son plus mal, quoi. Il faut la France en fait. Les Français. Et il y a des fois, il faut arrêter un peu. Prendre une chose pour les clients en fond, quoi.
2: D'accord, mais nous regardons le plumage, comment il fait alors?
5: Non, c'est content. Le monsieur a dit, il y a un autre écoute, il a dit.
2: Il a dit la Belgique. L'Espagne.
5: Il a dit, il a entendu dire à la radio, faut pas regarder, ils sont contents. Vous voyez, ils regardent les matchs. À moi, mais comme ça, ils regardent les matchs, ils voient des. Il joue très bien.
2: Il joue très bien.
5: Et après, il y a des joueurs qui attendent qu'ils passent avec le ballon. Et après, est-ce qu'on peut critiquer, mais tu dis le nom de tous les joueurs de ballon?
2: Ou veux-tu tous les noms des joueurs?
5: Comment ils appellent encore les.
2: Qui ça? Mbappé, oui.
5: Vaut plus rien.
2: Mbappé, il vaut pas rien?
5: Tu vois qui se met en l'air de l'équipe de France ou?
0: Dis-moi.
5: Dembélé.
0: Dembélé, d'accord, oui.
5: Allez, mettez en l'air à 200, 300, 400% en l'air.
0: Ok, ok.
5: Mais Mbappé, là, il a finalement dans un stade que les points sont à la hauteur.
0: Et ah bon?
5: Le stade, ben, il
0: hey, Dembélé, ils sont à nous des rêves tout le temps, là, les incroyables. Non, Mbappé, il est incroyable quand même.
5: Non, Mbappé, il ne vaut pas rien. Hein.
0: Ah oui, il n'aime pas lire, hein.
5: Non, il ne vaut pas rien. Sur le terrain, il ne vaut pas rien.
0: D'accord.
5: En fin de compte, c'est un peu le stade.
0: Oui.
5: Que les points sont à la hauteur. Ben, en fin de compte, hein, ben, il dit à moi, si je m'avais le budget,
0: oui.
5: Pour faire acheter un joueur comme Dembélé que Mbappé.
0: D'accord. Donc, oui. Si vous étiez l'entraîneur, on aurait préféré mettre.
5: Ben, Dembélé, là, m'a 3 buts, excusez-moi. Mm-hmm. Mbappé, dans les matchs.
0: Maintenant, la donne à Lisa, monsieur.
5: Hein?
0: Maintenant, la donne à Lisa.
5: La donne à Lisa, il est
0: ben acheté, oui. Oui, ben. La donne à Lisa. Non, j'en ai tout ça là.
5: Non, Dembélé, là, il joue le ballon, il met son ben, les mettre paillés, on va aller.
0: Ah là. Mais comment il faudrait faire déjà la politique fin maille dans tout ça là?
5: Oui, mais d'accord, cool, hein, mais Wademberger, aussi maintenant en valeur, plus que ça, et 4-5, il peut mettre dans les matchs.
0: Mais du coup, là, on est pour la France, alors?
5: Mais pas pour la France.
0: Ah.
5: Ben, mais les Français, mais en fin de compte, voit dans le peut-être qu'on aura des éditeurs pour...
0: Oui, cette
5: maladie.
0: Pour réagir,
5: en fin de compte, la France, bah, les autres, qui venaient intouchables. Mais les Français... Mais elle est intouchable. Mais non, à des fois, on voit le bon petit équipe mangataire comme du créole. Là. On fait gaffe.
0: Oui.
5: Et c'est pour ça que on m'a parié sur le Maroc.
0: D'accord. On l'a parié quand même sur le Maroc, quand même.
5: Bah, on va mettre sur le Maroc, moi.
0: Ok, ça marche. Bon, ben, très bien. Et si jamais la France gagne la Coupe du Monde, est-ce qu'on va gagner mal au ventre?
5: Non, on ne gagne pas mal au ventre, mais ah, bon. Comme ça travaille, là, pas plus. Oui.
0: Ben, il pose quand même la question, mais il dit peut-être qu'il noue à ou quelque chose, il fait à ou un affaire, mais il dit peut-être.
5: En fin de compte, ça dit des soirs à moi, là. Dans l'équipe de France, pour que nous parlions d'autres équipes.
0: Oui.
5: Ça dit des soirs à moi.
0: Oui.
5: C'est les Français.
0: Oui.
5: Et dans l'équipe de France, les joueurs qui se mettent en avant, ils ne le mettent pas.
0: Ils mettent qui en avant?
5: Il fallait. Les joueurs qu'il faudrait mettre en avant, tu ne les mets pas.
0: D'accord, ok. Il faut mettre d'autres joueurs en avant.
5: Mbappé, excusez-moi, si j'étais un entraîneur, on avait des milliards et des milliards. Mais Mimi, je suis Dembélé.
0: Mais c'est bon, monsieur. Merci beaucoup.
5: 300%.
0: Ça marche. Mais bon, on a noté.
5: Et comment dire ça, Mbappé, là, il ne faut pas oublier qu'il est un mauvais joueur.
0: Mais il fait trop, là, demain. Mais les bon, on a bien compris ce que ça veut dire. En tout cas, si vous gagnez pas mal au ventre, ben, il est bien content. Ah, ou le pour le Maroc.
5: Bonne soirée.
0: Allez, bonne soirée également. À bientôt. S'il donne pas d'autres mal au ventre, c'est tant mieux. Nous prend d'autres réactions sur le 14. Radio Freedom, bonsoir.
6: Salut, Pouska, ça va?
0: Ça va. Est-ce qu'on peut couper la radio, s'il te plaît? Ouais, couper.
6: Oui, je savais pas si j'allais avoir.
0: C'est gentil. Il n'y a pas de souci.
6: Un petit bougaï, il a déjà fait des gilets bons, mais c'est pour ça qu'ils ont dit qu'elle mette un en avant, il ne faut pas mettre personne en avant.
0: Pour la Maroc ou la France?
6: Ah ben devine, mais pour la France.
0: D'accord. France!
6: Mais ils ne mettent pas un joueur en avant, ils mettent tout le monde en avant.
0: Ah.
6: À soi, tout le monde met ensemble. À soi, on y va de Loukoum contre zéro contre de Gazelle.
0: Les cornes de gazelle. Ma gazelle!
6: Et où mange ça ou goulab-goulab?
0: Goulab-goulab, m'y connais pas.
6: Ah, ben c'est un bonbon chic, un bonbon arabe, ça.
0: Goulab-goulab, y appelle-le sûr?
6: Bien sûr. Il y a la corne de gazelle.
0: On fait bonbons arabes ou?
6: Il fait pas, il mange, mais comme il passe Saint-Pierre, bah, que... comme il passe Saint-Pierre, là. Rien que pour moi, dis, mais j'adore dire le nom d'un bonbon, là, j'ai rien.
0: Goulam Jam Jam, non? Ouais, ça fait en rose, là, non? C'est comment il
6: appelle? Ouais. Mais c'est pas... Côté la mosquée, là.
0: Oui.
6: Côté la mosquée, il y a un petit... Bon, ils vont... Rien que ça fait aromaté, là.
0: Oui.
6: Même samoussa, ils vont... Samoussa poulet, ça. Pas porc, hein. Rien que poulet, tout ce qu'on veut, mais pas
0: d'accord,
6: porc.
0: D'accord.
6: Et puis, il y a un bon bonbon. Et moi, rien que dire le nom, je dis...
0: Non, mais ça, c'est pas arabe, celle-là, c'est indien.
6: goulab goulab.
2: Oui.
6: Non, ça passe un bien, ça.
2: Ah, vous êtes sûr, mais d'avoir mis trompe alors.
6: Ah, goulab goulab, c'est.
2: Eh, après, non, il y en a fait, il fait ça bien aussi. C'est
6: baklava.
2: Baklava. Baklava, vous connaissez? Non, mais. Baklava, est-ce que vous connaissez?
6: Non, ça me connaît pas.
2: Ah, ben, mon noir, celle-là aussi est bon, hein.
6: Ça, et puis, on va parler d'un apéritif.
2: Pastilla. Pastilla.
6: Comment, c'est quoi ça?
2: Mais je comprends pas comment vous ne connaissez pas ça. Pastilla, c'est vraiment marocain. C'est avec du poulet et des amandes.
6: Ouais.
2: C'est vraiment traditionnel de poulet là-bas.
6: Des amandes?
2: Oui. C'est une pâte feuilletée. En fait, c'est un feuilleté, les fourrés avec du poulet ouais. et de l'amande. Et après, qu'il y en a d'autres, un petit peu d'épices,
6: ouais,
2: quoi.
6: Ça peut être mauvais.
2: Ah, mais c'est pas mauvais, il est très... Ah,
6: on a fini à aller Maroc.
2: Excellent, mais... on finit à aller
6: ouais, on finit à aller Marrakech, non. Et devine qui m'a battu.
2: Avec qui?
6: Je n'imagine pas.
2: Attends, mais je peux pas... Je peux pas... Dis-moi, dis-moi.
6: On va partir avec Mitterrand, ben, moi.
2: Arrête.
6: Bien sûr, ma
2: pourquoi tu fais avec Mitterrand, avec... là-bas?
6: On va partir avec le glam.
2: Hein? Mais il est chouette.
6: Moi, t'es dans la Medley, moi, t'es Villa Coublé.
2: Oh, d'accord, ok, waouh.
6: Dans le Mystère 50, tu connais c'est quoi un Mystère 50?
2: Ça ne me dit rien, mais bon, dis-moi, explique-moi.
6: Mystère 50, c'est un avion présidentiel.
2: D'accord, ok.
6: Dans le Mystère 50, Mystère 20.
2: D'accord, on vous l'a fait ça alors?
6: Oui.
2: Eh ben, dis donc.
6: C'est la sécurité pour Mitterrand.
2: Quel âge on a donc?
6: Ah ben là, 62.
2: D'accord, d'accord, d'accord. Ben, il doit faire de sacrés souvenirs quand même.
6: Ah, carrément, oui.
2: Mais là, quand on a parti là-bas, on n'a pas eu le temps de goûter un pastilla, quoi.
6: Tiens, ben non, tiens, ben non, on passe plutôt dans l'aéroport.
2: Ah, ok, ouais.
6: On peut faire ce qui était incendie.
2: Oui, d'accord, d'accord, d'accord.
6: Et tu surveilles l'avion, tout ça.
2: Oui. Ok, d'accord, ça marche. Mais en tout cas, c'est une pâte feuilletée qui est vraiment fourrée. C'est comme une brique. C'est un rond en général, mais des fois, ben, on a fait ça avec la forme de la main d'Alma, là. Après les fourrés avec du poulet, de l'amande, de la coriandre aussi, et il y en a de l'amande. Et en fait, c'est sucré et un peu salé, mais c'est un goût très spécifique. Oh là là là.
6: On connaît pas, on connaît couscous.
2: Ouais.
6: On connaît tagine. Tagine, mais.
2: Ouais. Et bien, l'autre, ça vient de Zao aussi, vous connaissez pas? Baklava.
6: Non.
2: Baklava, c'est une pâtisserie très, très, très sucrée, très sucrée. Avec.
6: Après, on connaît les bons petits bonbons roses et. Bonne forme arabe, hein.
2: Ouais, oui, oui, oui. Bon, ça, après, le baklava, c'est un peu plus grec, mais bon.
6: Connais-tu quoi, une balle? Petit bonbon rose.
2: Oui, mais vois que ce petit bonbon là. Finarelle, on peut causer, hein. À finarelle, on peut larguer, hein.
6: Mon petit bonbon rose, la poêle à poil dessus.
2: Et est-ce que vous l'avez vu que Banal a fait un croissant avec des poils?
6: Non, pas du tout.
2: Ah, ben, il connaît pas quel côté il invente ça. Mais, mon noir, j'en ai inventé un croissant avec de la crème dedans, avec la Zao, des poils pubiens. Bien sûr, c'est pas des vrais poils pubiens, mais quand on regarde les affaires.
6: Le poil est
2: pubien. Ah, c'est la plime.
6: C'est
2: la plime. Hein? La plime.
6: Le poil qui est pubien, alors.
2: Ah, c'était pubien. Hein? Tu es inventé.
6: Soyons sérieux un coup, là.
2: Oui.
6: Mamie Jérôme, m'a appelé pour la France ce soir.
2: On l'a peur quand même, pourquoi?
6: Ah oui, mais Djaou, à soir, il s'est appelé, à soir, Djaou.
2: Ah non, à soir, il est bon là. Habite volée déjà, de toute façon.
6: Non, mais l'arbitre est volée, mais d'accord. Mais seulement, ben justement, là, l'arbitre argentin, mais seulement, Djaou, il fait peur, ça, crois-moi.
2: Je sais. Et voilà, un fois, tu fais, est-ce normal? Est-ce normal?
6: Pas de football, mais.
2: Tout ça fait les normales.
6: Super, ça, mais j'ai
2: arrête un peu de.
6: La France, il gagne pas un tas de buts, ça.
2: Arrête à tuer la France. Même si les gars n'ont pas un tas de buts, il suffit de marquer N.
6: Oui, mais si vous marquez N. Moi, je me dis, ok, mais il râle pour l'engagement, ça.
2: Ah, mais râle à
6: l'île.
2: Râle à l'île comme ça, tu veux, mais râle à l'île jusqu'au bout, s'il vous plaît.
6: Râle à l'île, mais râle à l'île bien.
2: Râle à l'île bien. Râle bien d'ici.
6: Bon, ben, elle est bon. Ben, là, mais là, ça passe les zones. Ça mais marche. Par contre, là, elle passe pas même. Quoi, ben?
2: Vous trouvez?
6: Ah, tiens, les dieux, là, on connaît le temps pour aller.
2: Moi, je me trouve, il passe vite. Moi, ça va.
6: Ben, si tu gagnes pas un petit annonce, c'est bon.
2: Ben, écoute, mais ça, il fait le 12 après.
6: Non, mais là, il fait un petit annonce tout de suite.
2: Ah, en plus, il y a une bonne nouvelle pour avoir des blondes aux yeux bleus là-bas.
6: Il y a une femme pour tirer un pénalty.
2: Oh là là là là, marque un but.
6: un corner direct.
2: Vaya, ouais.
6: Eh, vous connaissez, Mathieu en a fait, mais pas le football, là.
0: Oui.
6: Moi, c'est un bug, hein. Moi, je joue football, si, ouais.
2: Compris, un bug, on va faire un tas d'affaires, en plus. Oui.
6: Vous connaissez, maman, qui a un but, même bon Mbappé, il ne manquera pas jamais.
2: C'est quoi?
6: Oui, vous connaissez comment?
2: C'est tellement comme bêtise, là. Mais attends,
6: mais non, non, c'est pas une bêtise, mais hein? C'est la vérité, c'est pas qu'on a la mesure de la vérité. La comédie des conneries, mais. Mathieu, un corner. Mm-hmm. Hein? Mm-hmm. Moi-même, à mettre la tête, il a manqué. Vous suivez,
2: moi? Vous me suivez, moi, là. Mais bon.
6: Alors, j'espère que l'auditeur va dire, moi, s'il est vrai, c'est pas vrai. La boucle, ça appelle, là, où ça dit, les menteurs. Mm-hmm. C'est moi, Mathieu, le corner, et moi, mettre la tête, et moi, manqué. Personne pas touché, c'est rien qu'à moi, touche le ballon. Ben, même pas, mais si personne, pourquoi moi, qu'un but, comment, rien qu'à moi, je filme ça.
2: Vous êtes incroyable.
6: Tête, un but.
2: Oui, incroyable. Non, mais vous l'êtes incroyable. Vous incroyable.
6: Oui, mais l'incroyable, vraiment. Mais c'est rien qu'un monde qui fait ça, c'est moi.
2: 60 ans, demande là.
6: 62. Et demande l'auditeur comment il fait pour moi, qu'un but, comment, on va voir s'il est un peu les connaisseurs.
2: Comment on appelle?
6: Ah, mais il me dit pas comment on appelle.
2: Mais on veut pas ça là, non, c'est plus, on veut pas donner le prénom.
6: Il appelle Johnny.
2: Johnny? Et on est de quel côté?
6: Il veut passer l'annonce,
2: Mais laisse ça vous donner le numéro, madame. Donne-moi l'endroit où ça voulait.
6: Ah, mais dans le sud, moi, mon numéro, c'est 06 92 6 81 82. Mais Rodin, informe que tu es pénalty.
2: Johnny, il a 62 ans, il a dit, il est dans le sud, 06 92. Mesdames, si la pluie azote un peu la conversation, tu peux appeler à Lille, 10 81 82. Bisous.
6: Merci beaucoup.
2: Avec plaisir.
6: Bonne soirée de foot, les gars.
2: Allez, la France.
6: À nous la coupe.
2: Allez, bisous.
6: Bye bye.
2: Il a dit que ça va être quand même difficile ce soir, mais c'est la France qui gagne.

0: Moi, je trouve que l'heure, elle passe, hein, ça va. Hein. Alors, l'arrivée du quintet de ce jour, c'est le quintet d'Anguin de ce jeudi. Nous l'est le 9 juillet. Le 3, le 7, le 8, l'As et le 5. Je répète, le 3, le 7, le 8, l'As et le 5. J'espère que vous avez gagné un petit monnaie. Vous avez gagné une Simone, c'était très français ça, je trouve. Radio Freedom, bonsoir.
1: Bonsoir mon bon, comment est-ce que tu
0: as fait? M'a appelé la voix par Emicry depuis la fraise.
1: Trop cri, trop fort.
0: Bijou, M'gay.
1: Sinon.
0: Oh, ça va ou bien?
1: Au thème, mais ça te mange un petit bout de pain avec mouscana, non, mais la tête, exactement la pâte. Non. Ah, t'es bon.
0: Et quand le nez coule, le brille, tout ça là, là d'où y'aime nous là.
1: Ah, t'es bien piment, t'es bon. Attends, moi, tu mets tes mots, mon père, devant où t'es voir piment, où t'es voir le rouge, pas tous les petits canards là. Ah, t'es bon. Des fois, quand il faut, moi, tiens, les gars, demande-moi encore, moi, crème de pain là, t'es non. Ce soir, oui. La hiérarchie sera respectée, ça. Il ne chante pas les mailles.
0: Ok, bougez un petit peu de l'écouteur, là, vite fait.
1: Coupez un coup d'écouteur.
0: Bougez l'écouteur. Parce que la fois, on avait fait un truc, et t'es entend mieux.
1: Attends. Ben,
0: la laine, un petit peu mieux déjà, m'y crois.
1: C'est mieux.
0: Ouais.
1: Non, parce que là, maintenant, arrête le mouvement de l'eau, parce que.
0: Ah.
1: Arrête la pile.
0: Ouais.
1: Là, c'est mieux là ou pas?
0: Oui, oui, oui.
1: Donc là, la hiérarchie sera respectée ce soir. La psychique, on n'aura pas de problème, même si ce sera un peu dur là, sera respectée. Mais vous connaissez cette micro-crainte, ben, la chasse, ça ici. Quand le match sera fini là, parce que là, voici ça, la période là. Ben, là, ça fout la merde.
0: Mais même si les gars, ils font la merde.
1: Oui, mais ça arrive là aussi, voilà. Même si j'ai gagné. J'étais fou la merde. Dernièrement, quand le dernier match de la gagné, il était en poste Belcourt là-bas, il était prendre de moins là-bas. La dévié notre ligne, hein, parce que la gagné a commencé Monty Lotto, drapeau Maroc, rien que l'intéressant dans le non, je t'ai dit gros mot, non. Rien que l'intéressant dans le pays, c'était. Franchement, bonne la fille d'y être pain là, je t'ai oublié que la France, il loge aux autres. La France, il a aux autres bouchées de pain. La France, ils ont encore l'énergie. Moi, quand il y a un match comme à soir là, j'ai pu oublier tout ça là. Hein. Je suis bourré le drapeau, je suis crash dessus, je suis trahi la France, c'est comme le chien. Comme dit Banna, s'il vous plaît, pas où t'es, ben, allez dans ton pays.
0: Allez, mais pourquoi il s'en va, il arrive comme ça, en fait?
1: Mais quand je ne les connais pas, je sais bien la chimie, elle est comme ça, même ça, je l'ai comme ça. Il n'y a pas rien qu'on joue, je l'ai comme ça, je l'ai. Et des gens, t'en normal, même envie de toi, tout ça, bah, vous êtes gueule des fois, j'ai ici.
0: Mais il n'est pas sûr que les propos soient à.
1: Oui, non, mais là, parce que. Parce que moi, il dit ça avec d'autres ici, donc, des fois, ben, désolé s'il m'a dit ça. Hein. Donc, c'est parce que les plus forts que moi, des fois, t'es. Franchement?
0: Oui. Mais bon, mais il n'est pas trop sûr s'il est bien approprié, tout ça. Donc, on va peut-être arrêter là sur ce sujet-là.
1: Non, mais il veut dire où?
0: Ouais, mais il ne m'y connaît pas trop. Donc,
1: pour le coup. Bah, mais après, il n'est pas méchant. Hein, et de toute façon, la vérité, c'est qu'il est comme ça. Mais demande tout le monde ici, il va dire où. Demande quel créole habite ici, comment il est ici, comment Bana il est, comment je te comporte, il va dire où. Exactement pareil. Non, ben, de toute façon, le match, non, moi, m'y crains pas, franchement, m'y crains pas.
0: Ouais.
1: Mais, ça aura un peu dur, parce que j'en ai quand même des très bons joueurs, effectivement. Mais je veux dire, le résultat sera là, de toute façon.
0: À nous-mêmes, ils gagnent.
1: Et à nous-mêmes, ils gagnent la Coupe du Monde, là. Mais pas, ils courent, nous gagnent ça.
0: Ben, elle est bon. La Coupe du Monde, hein. Mais que parce que c'est un Paul, mais en tout cas, c'est la France.
1: Non, mais c'est la Coupe du Monde, ou pas, là, ouais,
0: Oui.
1: Les poches nous valent jusqu'au bout. Ouais. Sinon, la France, c'est ça. Après, l'Espagne, comme le disait, là, tout à l'heure, là, l'Espagne, cette année, non, hein, il craint pas l'hydro non plus, moi.
0: Ah bon?
1: La dernière fois, il était plus fort.
0: Ouais.
1: Ah oui, franchement, pour les amateurs de football, là, la dernière fois, l'Espagne était plus fort.
0: Ah, et d'accord.
1: Là, franchement, là, il craint pas l'hydro. Bon. Vraiment, nous avons des atouts, nous avons beaucoup d'atouts, nous, pour ces équipes-là.
0: D'accord.
1: Vraiment. Bah, il fait un petit coucou à Luna, fini en temps, moi, il fait un petit coucou. et Tito Paul, Désir Gilbert, mais oublie pas l'autre. Bonne soirée à Zop, regarde bien le match ce soir si j'ai de l'occasion. Et puis bah, tout le monde, Dame Lobé, ça fait effectivement, je m'entends bien aller, hein. Ça fait la fête ce soir. Eh, j'ai pas atteint 700 euros, là j'ai gagné.
0: Mon Dieu Seigneur,
1: t'as seulement parié 50 euros, j'ai déjà parié 700.
0: Hein?
1: T'as seulement parié 50 euros, j'ai déjà 700.
0: Ben peut-être, n'y connais pas aussi, on ne peut pas dire.
1: Moi, cette soirée, peut pas oublier.
0: Ah.
1: Bon, mais en tout cas, ben, Prisca, ben, donnez-moi un petit coucou à Héloïse aussi.
0: Ça marche.
1: Et puis, ben, à toute la bande. Et puis, ben, toi, ben, continue bien. Continue comme ça, finis bien. Et puis, rentre bien chez toi.
0: Les bons,
1: allez, les bleus.
0: Gros bisous. La France,
1: allez,
0: gay.
1: Gros bisous.
0: Bisous.
1: Là, Lyon, elle est là.
0: C'est pas allez, là.
1: La Réunion, elle est là. Allez,
0: Merci.
1: Nous retrouvons, Prisca.
0: Allez, gros bisous à eux. Et tout de suite, nous, ça va un petit peu en musique.

0: canal, il jouait la France. On t'a une réunion, non? Maroc, ça mange la farine. 3-1. Mais voilà seulement le cœur, il veut même pas écouter. La corne de gazelle, la pastilla, le tagine, le couscous. À soi, nous mange Maroc. 02 62 99 14 00 pour réagir au foot si vous le souhaitez. Et en attendant, nous, ça va refaire un petit peu la connaissance de certains messieurs pour passer leurs annonces de rencontre. Il est 22h passées de 47 minutes. Merci à Zot, Nena 2-3, il stresse un peu. M'espère, ben, je sais pas, la France, il gagne à soir? La France, il gagne à soir. Radio Freedom, bonsoir.
1: Ah, bonsoir, Prisca.
0: Comment ça va?
1: Très bien.
0: Bon, à quel honneur?
1: Jean-François.
0: Jean-François. Jean-François, quel côté au sort tout?
1: Tampon.
0: Tampon? Oui.
1: Oui.
0: Quel âge on est là?
1: 57 ans.
0: 57 ans, très bien. Mais écoute, ah oui?
1: Alors, bah voilà, moi je recherche une compagne, amie, complicité et plus si le courant passe.
0: D'accord.
1: Voilà, moi je suis grisonnant, j'ai les yeux bleus, je suis, ça s'entend, je suis d'origine caucasienne.
0: Ça s'entend, oui, mais ça dit ça même, dès qu'on a décroché, me déconnecter où?
1: Voilà, je fais 1m70, 85 kilos.
0: Je savais, c'était toi.
1: Tu savais que c'était moi?
0: Ah oui.
1: Tu m'as déjà reconnu?
0: Juste la voix, le bonjour, elle est suffisante pour moi. Bonsoir, le coucou, mais que plus comment on l'a fait l'entrée, mais en tout cas, ça, direct.
1: Oui, j'ai déjà passé l'annonce plusieurs fois, mais visiblement, je ne plais pas toujours à ces dames. Même sans les avoir rencontrées, il y en a qui se plaignent que je rigole beaucoup.
0: Ah, on rigole trop?
1: Oui, il y en a qui se plaignent parce que je rigole.
0: Ah, ça c'est étonnant ça, d'accord.
1: Mais moi, je comprends pas. J'ai des amis avec qui on rigole toute la journée, mais...
0: Mais ils veulent quoi? Un mec qui...
1: Ils se prennent trop au sérieux, peut-être certains.
0: Un mec qui tient la gueule toute la journée? Mais c'est vrai, Jean-François. Non, non.
1: On est tellement embêté dans le travail que quand on est en dehors du boulot, on peut rigoler quand même.
0: Mais bien sûr, attends, mais c'est quoi cette histoire? On rigole plus là?
1: Oui, oui, non, mais j'ai eu deux cas de femmes qui trouvaient bizarre que je rigolais tout le temps. Elles croyaient que je me fichais
0: mais
1: d'elles.
0: En fait, peut-être, oui, c'est ça, Jean-François, parce que je pense qu'on a le même problème que vous. Quand ils rient trop, de mon ils croient que mes. Que m'y moque à moi et des autres. Comment il disait en français? Que je me moque de.
1: Oui, vous moquez.
0: Ouais. Ben, c'est ça. Voilà.
1: On les moquiate.
0: Ben, voilà. Tu crois m'y moquate à Zot?
1: Mais non, pas du tout.
0: Mais si.
1: Au contraire, moi, je suis plutôt très sérieux dans le travail, mais j'aime beaucoup rigoler parce que, franchement, si on peut plus rigoler, ben, il reste plus grand chose.
0: Mais
1: la
0: il
1: vie,
0: est triste
1: hein.
0: Quand même, hein. Ben, vous connaissez quoi?
1: Non.
0: Il n'est pas grave, vous ne pouvez être pas rien. Des merdes à Zot.
1: Oui, non, non, mais il n'y a pas de problème. De toute façon, c'est pas évident de rencontrer la personne qui va me plaire. Hein. Voilà.
0: Les mieux que vous trouvez quelqu'un, il rigole aussi avec vous. Ou rigole toute la journée. Oui, oui, à oui. Moins, comme il est avec mon frère, toute la journée, nous rire pour rien du tout. Après, nous gagne mal au ventre. Mais il n'est pas grave. Au moins, nous passe une bonne journée. Et tu sais,
1: oui.
0: À La Réunion, on dit que le vendredi, il faut pas rire. tu connais les superstitions de La Réunion, là, quand tu balayes le pied, tu mariais pas. Mais là, il dit comme ça, le vendredi, il doit pas rire, parce que sinon, le dimanche, il pleure.
1: Ah bon?
0: Oui, ça, ou tu connais ou tu connais pas?
1: Je vais pleurer dimanche.
0: Non, mais ou tu connais ou tu connais pas? Genre du jeudi, ça va?
1: Non, mais tu connais pas ça, non?
0: Mais combien de temps on est La Réunion?
1: Je ne connais pas ce dit.
0: Combien de temps on est La Réunion?
1: Moi, ça fait 20.
0: Alors, en 20, je sais pas combien d'années que vous êtes ici, personne n'a pas apprendre à où ça?
1: Non, parce que je suis trop la tête dans le guidon, dans le boulot.
0: Mais ça, t'as un peu la tête du cul, Jean-François! Arrête un peu!
1: Ben voilà, ben c'est pour ça que j'appelle Freedom.
0: Oh là là là là là, moi je t'apprends des choses là.
1: Oui, oui.
0: Il n'y a plus le vendredi, parce que sinon le dimanche, il pleure.
1: Tu me diras combien je te dois. Hein.
0: Ah ouais, la consultation, t'es un chien? Ah, mais de vrai, mais ça m'ouvre un cabinet, ouais, parce que des fois, il fait psychologue pour sauter à la main.
1: Un cabinet de toilette.
0: Ah, ouh, mon petit oreille.
1: Mm-hmm.
0: Jean-François, déjà la prochaine fois qu'une femme t'appelle, tu arrêtes de rire. Surtout si c'est un vendredi. Aujourd'hui, c'est jeudi, ça va.
1: Eh, hey,
0: aujourd'hui.
1: Bien, madame. Oui, madame.
0: Oui, mais... Fait bon soir.
1: Bien, bon,
0: non, non, il faut qu'on en créole déjà, comme ça au moins il croit qu'on est un peu créole.
1: Ouais, voilà, c'est bon alors.
0: Audi, bonsoir, moi c'est Jean-François. Audi, moi c'est Jean-François. Moi ouais. C'est Jean-François, m'y habite tampon, et m'y a 57 ans, m'y rode une petite femme pour faire une vraie relation, pour avancer dans la vie. Mm-hmm. Et il faut mettre un petit peu l'accent créole, parce que sinon il passe pas, hein.
1: Mm-hmm,
0: parce que là, ou l'accent aux oreilles, il remarque trop. Hein. Et on voit même qu'on rigole là, mm-hmm. Il entend où les oreilles.
1: Ah oui.
0: Ah oui, oui. Mais ça ne veut pas dire rire parce qu'il n'y avait pas rire sur commande, mais en tout cas, il entend. Hein.
1: Mm-hmm. Bon, ben voilà, moi je m'appelle Jean-François.
0: En créole. Nous recommençons en créole.
1: Alors.
0: Moi m'y appelle Jean-François.
1: Mi sort tampon.
0: Et Mina 57 ans.
1: Mi rode une femme, mi cherche tantine.
0: Un joli tantine qu'il aime rire aussi, comme moi.
1: Mm-hmm. Non, une jolie tantine qui n'aime pas rire du tout.
0: Ah, arrête à haut. Ou ça ennuie à haut aussi, hein, s'il n'y a pas.
1: Tantine très sérieuse. Hein, parce que.
0: Et tantine elle a envie de sortir aussi un peu quand même.
1: Ah bah oui, moi je sors beaucoup là, je suis sorti ce soir là.
0: Où sont les parties?
1: On est parti, on va pas faire de pub hein.
0: Oui, mais dans quel côté?
1: Saint-Louis, route de Sillaos.
0: Ah ouais, d'accord.
1: Rue,
0: okay.
1: rue du docteur Schweitzer.
0: D'accord, dans un bar ou un truc comme ça?
1: Oui, c'est ça a changé, ça commence par S et...
0: Mais dis pas rien, mais il veut pas savoir, mais il veut juste savoir si vous partez d'un bar ou si vous partez.
1: Non, c'est un restaurant avec une ambiance assez spéciale.
0: Ah, d'accord.
1: Thaïlandais comme ça, hein.
0: C'est bien ça, dis donc.
1: C'est à découvrir, hein.
0: Est-ce que ça va dans votre truc libertin, là?
1: Non, c'est pas... Non.
0: Ah, c'est pas libertin. Bon, ben ça...
1: Non.
0: Je pensais, j'ai failli croire que... Je pensais,
1: ah oui,
0: là.
1: Non.
0: D'accord, bon. Eh ben, très bien. Tu as passé un bon moment? C'était sympa?
1: Ah ben, oui, parce que j'ai une amie avec qui on rigole tout le temps, donc...
0: Ah bon.
1: J'ai de rester sérieux, hein.
0: Ben, oui, mais la vie est trop courte pour ça aussi, hein. Arrêtez un peu. Je vous ai déjà dit, hein, décontractez-vous un peu, là, oh...
1: Ben oui, desserrez un peu les fesses.
0: Desserrez un peu les fesses. Le cucu, là, tire-kilote. Ah là là, Jean-François, mais alors
1: bon. Eh ben, je vais laisser l'antenne aux auditeurs.
0: Pas de problème, 06 92...
1: 12... 95 64.
0: On est du tampon par ici avec Jean-François. Mesdames, il a 57 ans. Et vous l'aurez compris, c'est un de ses oreilles. Depuis 20 ans, il est là, il cause un peu créole. Ça va. Vous avez fait cuire un peu manger ou pas?
1: Oui, bien sûr. Ah oui, j'adore.
0: Non, mais manger créole, il me parle. Hein.
1: Oui, je fais même la cuisine créole.
0: Mais ça même, c'est ça, c'est ma grande question.
1: J'ai eu une compagne pendant une dizaine d'années qui m'a bien appris à faire la cuisine.
0: Bon, ben ça va, alors on a eu une bonne maîtresse.
1: Ah oui, ben on est toujours copains, copines. Hein.
0: C'est vrai?
1: Mm-hmm.
0: Oh, ben, vous connaissez bonne créole, il n'aime pas ça?
1: Oui, mais c'est vrai, mais bon, il faut évoluer. Hein.
0: Combien de temps on l'a fait avec elle? 10 ans?
1: 12 ans, j'ai fait.
0: 12 ans, et vous avez eu des enfants?
1: Non, on n'a pas eu d'enfants.
0: Non? D'accord, pas d'enfants, 12 ans. Eh bien, ouais. Je peux poser la question pourquoi vous êtes séparés?
1: Non, c'est un peu indiscret, mais parce que.
0: Bon.
1: Parce que je signalerai son défaut et je ne veux pas le dire, son défaut.
0: Ah. Bon, ben, dis pas alors.
1: Non, parce qu'elle avait énormément de qualités, mais on est restés très copains et on travaille même ensemble, tu vois.
0: Ah, bon, ben, vous l'obligez de cause avec elle.
1: C'est pas obligé, on est liés. Hein. Je n'ai jamais jeté mes ex comme des vieilles chaussettes. Et c'est vrai que ça plaisait pas toujours, même à elle d'ailleurs, mais pour moi, je ne crache jamais sur le passé.
0: Ah bon, bah écoute, ou fait comme on veut. Jean-François, 57 ans, mesdames, vous avez entendu, 06 92 12 95 64. À bientôt.
1: Merci beaucoup, Prisca.
0: À bientôt,
1: soirée.
0: Mon petit oreille. Allez.
1: Bleus, allez les bleus, au revoir.
0: Allez la France.
1: Allez la France, au revoir.
0: Allez, au revoir. Au revoir, même son au revoir, il est tellement francisé. Au revoir. Il entend trop. Radio Frida, bonsoir.
2: Bonsoir.
0: On a 3 minutes.
2: 3 minutes, pourquoi?
0: Ouais, ben, pour faire ce qu'on a envie, qu'on a envie.
2: Ah.
0: Quoi faire?
2: Pourquoi?
0: On a envie de...
2: Ben, parce que me l'attendre longtemps et vous dites, on n'a rien que 3 minutes.
0: Ben, soit ou attendre encore 3 minutes, après m'y prend ou après coup, à 23h, 23h05, oui. Parce que... Vous restez là?
2: Oui.
0: Vous restez là, mais il prend un autre monde?
2: M'y raccroche pas.
0: Mais il est bon, raccroche pas. Mais vous cause pas, hein. M'y mettre à vous en attente. Allô?
3: Bonsoir, Parfum Saint-Paul.
0: Bonsoir, ça va ou bien? Vous voulez bien?
3: Allez la France, t'es le gars.
0: Allez la France.
3: C'est
0: un
3: oui,
0: somme de trop belle. Allez la France. Ah moi, comment il remplace la gobe? Allez la France.
3: Ya ouais, la gobe, allez, goûte à lui.
0: Combien il gagne?
3: Bah, ça va,
0: ça va. Et combien il gagne la France ce soir?
3: T'es plus ça.
0: Ah bon, ben les bois alors.
3: Oui. Maroc a battu la France.
0: Oui.
3: Mais la France est forte, l'été.
0: Alors, à nous gagner ce soir là.
3: Non, mais si la France gagne, il gagne pour moi 3-1.
0: 3-1.
3: Mais je vois là, s'ils mettent bien, même là, la France est 4-1.
0: 4-1. Mais nous mettre nous met bien nous même. Eh, ça pas boudé d'applim.
3: Eh, regarde-moi, Fusca.
0: Regarde où, moi, là.
3: Non, regarde-moi, là, ou écoute-moi.
0: Regarde où, moi, là, regarde où, droit dans les yeux.
3: Écoute-moi.
0: Tu me vois, tu me vois pas.
3: Si nous trappons, coucou, là, nous trappons, crape-nous.
0: Aïe.
3: Allez, Gabriel, allez, bonsoir, yaou.
0: Merci. Allez, ça marche, des beaux gros bisous.
3: Allez, pardon?
0: Allez, la France. Non, mais là, monsieur, là, à côté, yaou. Mademoiselle, il cause pas normalement.
3: Non, c'est bon, tu nous fais ça.
0: Ah, bon, ben, les bons, alors.
3: Allez, mais je reviens, jusqu'à là. Et tu vois, jusqu'à quoi, Romain?
0: Il dit quoi?
3: Il dit, Romain, jamais tu vois ou quoi, comme ça.
0: Comme ça, comment?
3: Non, ils mettent de feu alors.
0: Ah, d'accord, ok, ben nous mettons de feu à nous.
3: Mais comment mettre de feu là, parce qu'ils mettent de feu là, pour que ses amis t'aiment.
0: Le feu, ils t'aiment, puis jamais.
3: Allez,
0: bisous,
3: demain
0: matin. Demain matin.
3: Non, dimanche, moi, maman m'appelle de pain, écoute, de pain.
0: C'est bon, ça marche, ma salle de pain.
3: Non,
0: allez, mets ça où, moi, mets ça où, les 23h.
3: Allez, merci bien,
0: bisous.
3: Allez, bye.
0: Allez, nous savoir les informations directes d'Europe 1. Il est 23h.
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0: 23h à La Réunion.
4: Guillaume Larisse.
5: Plus qu'une heure avant le coup d'envoi du quart de finale du mondial de foot entre la France et le Maroc, ça chauffe. Dans le journal de 22h, nous serons au plus près des supporters. En marge de cette rencontre, les autorités françaises, elles, sont sur le pied de guerre. Le ministère de l'Intérieur a décidé de déployer plus de 20 000 policiers et gendarmes aussi pour contenir les éventuels débordements. Après France-Maroc, les autres rencontres opposeront d'ici à dimanche l'Espagne à la Belgique, la Norvège à l'Angleterre, l'Argentine à la Suisse. Après l'Assemblée nationale, le Sénat a adopté le projet de loi sur la justice criminelle porté par Gérald Darmanin. Face à l'opposition de la gauche et des avocats, le gouvernement a renoncé à plusieurs propositions comme le plaidé coupable. Le nouveau texte aboutit à quelques mesures sur la détention provisoire, la généalogie génétique ou bien encore les compétences des cours criminelles départementales. Un rapport parlementaire met en évidence l'inefficacité du système judiciaire français face à l'inceste. Le fléau qui fait 160 000 victimes chaque année, experts et magistrats sont pointés du doigt. Les députés veulent que les parents qui ne présentent pas leur enfant face à un papa ou à une maman soupçonnée de violence sexuelle ne soient plus poursuivis. 4 chasseurs ont trouvé la mort dans des accidents de chasse durant cette saison 2025-2026. D'après l'Office français de la biodiversité, c'est le chiffre le plus bas jamais enregistré. L'OFB appelle les chasseurs à la vigilance et au respect des consignes de sécurité dans les manipulations et tenues des armes. Sur les 4 personnes qui ont perdu la vie à cause de ces accidents de chasse, 3 de ces accidents étaient des auto-accidents. Les fraudes à l'assurance ont augmenté de 4,9% l'an dernier, selon l'Agence de lutte contre la fraude et l'assurance. Le préjudice est estimé pour les compagnies à 946 millions d'euros. Cela concerne autant l'habitation, la santé, l'automobile. Les fraudeurs ont recours principalement à de faux justificatifs, des ordonnances falsifiées ou alors des photos modifiées aussi à l'aide de l'intelligence artificielle. Forcément, ça pullule. Au point mort depuis 3 ans, le Parlement européen vient de relancer aujourd'hui à Strasbourg les discussions sur la création de l'euro numérique. La Banque Centrale Européenne, la fameuse BCE, souhaite lancer sa version dématérialisée de l'euro en 2029, c'est dans 3 ans. Un coût astronomique dans la création de cet euro dématérialisé est évoqué par le secteur bancaire européen. La monnaie digitale pourrait aussi faire de l'ombre aux produits développés existants par la filière bancaire. C'est le cas par exemple de Wero. Le système de paiement permet de faire un virement via le numéro de téléphone de son bénéficiaire. Enfin, un petit nouveau dans le monde de la haute couture. Hermès va présenter sa toute première collection en janvier prochain à Paris. Le groupe de luxe connu pour ses sacs iconiques comme le Birkin ou le Kelly va devoir créer des modèles originaux sur mesure et à la main. Actuellement, seules 13 maisons comme Dior, Chanel et Givenchy bénéficient de l'agrément juridiquement protégé haute couture.
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0: Et Freedom, il est 23h passées de 3 minutes. Merci à Zod d'être à l'écoute. Tout de suite, le rendez-vous La Moukatali. Un extrait de vos messages laissés sur le répondeur enregistré La Moukatali. C'est le 02 62 21 08 08. Tout de suite, on parle un peu de politique et puis aussi des Bleus. Nous écoute tout de suite un extrait de vos messages laissés sur le répondeur La Moukatali. À tout de suite.
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0: Allez, Freedom, dis allez les bleus. 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
1: Oui, la Moukatali, bonjour. Ben, c'est un petit message, là. Ça y concerne plus monsieur Rat. Non, malentendu, elle est à la télévision. Enfin, moi, la vue, elle est à la télévision. Il était prêt à critiquer Marine Le Pen. Mais veut dire, si vous entendez moins Rat, non. Marine Le Pen, elle va revenir en force parce que tous les Français, tous les Réunionnais, nous avons besoin d'elle pour mettre l'ordre. Mais par contre, à où les mal placés vous donnent l'exemple. Mais veut dire, profite bien des petits fours actuellement, les deux, trois mois qui reste au sud Paris par là-bas, pense à partir de l'année prochaine, ou aller attendre Bichic monter là-bas, à Brapanon là-bas, ou attendre ça même peut-être pour manger. Ça n'a rien fait le banc de députés pour la Réunion. Dis-moi quelle loi ça a fini de faire, comment ça a fini de faire avant la Réunion. Alors si on entend ce message-là, monsieur Rapinon, on est vraiment mal placé pour critiquer Marine.
2: La Moukatali, bonjour. Moi, j'ai bien un RN, mais par contre, moi, je n'ai pas d'accord l'attitude de Marine Le Pen. Parce que si c'était l'opposition, elle ne remontait au créneau. Elle est accusée de détourner un fonds et s'est avérée par la justice. Là, ça porte un bracelet électronique. Elle lui représente, elle, au présidentiel. Laisse ça pour barder là. Parce que ça veut dire, entre autres, nous sera toujours dirigés par des gens corrompus. Marine Le Pen, mettre un peu de l'eau d'eau de vin. De mon n'est plus couillon comme là. Nous faisons le couillon, mais nous n'est plus couillon. Ben, laisse la place à un autre. Parce qu'on a la preuve, les avérés que de toi non font. Alors c'est pas la peine de représenter parce qu'on va perdre. Voilà, c'est tout ce qu'on a pour dire. Allez, au revoir.
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1: Allez, nous les repartis, les un peu plus de 3 quarts d'heure ensemble, 23h passées de 8 minutes à La Réunion. La suite de votre émission Chaleur Tropicale, les annonces de rencontres, les annonces d'aventures, et tiaquilote, la fin d'arrivée. Et nous l'était avec un monsieur, là, bien voulu patienter. Miro donne un des numéros de téléphone. D'abord, 99 12 00 les messieurs, 99 13 00 les madames. Le 11, le 0262 99 11 00, c'est pour la libre antenne. Et le 14, ben c'est pour le foot. Si tu peux parler le foot, c'est dans quelques minutes maintenant. La France, il gagne hier soir. Allô.
2: Allô.
1: Merci d'avoir patienté. Donc où c'est pas Monsieur 3 minutes. Hein, nous appelle pas haut comme ça alors. Hein. Absolument pas. Comment on appelle?
2: C'est Sweet.
1: Comment on appelle Frit?
2: Non, Sweet, Sweet.
1: Oh, Sweet, Sweetie.
2: Mm-mm. Oui, parce qu'elle est bien doux.
1: Ben, elle est bien doux. Ben, fin d'avoir. Où donne le téléphone, moi? Quel âge est-ce que
2: 53.
1: D'accord, et vous appelez à nous de quel côté?
2: De Saint-Denis.
1: Saint-Denis, qu'on soit au roi d'Assoir?
2: Ben, elle n'a pas changé. Ce serait une dame ou un couple. Voilà. Oui. On va dire jusqu'à 55, 60 ans, voilà.
1: Ok, très bien.
2: Ah, donc, moi, je peux recevoir. Mm-hmm. Je peux recevoir. Je peux me déplacer en journée seulement.
1: Pourquoi le soir pas?
2: Ben, en fait, en journée, pas évident parce que la voiture en ce moment n'est pas en bon état. Donc,
1: ah.
2: Donc,
1: la et Sylvana ne viendra pas où?
2: Ah, Sylvana ne viendra pas, pas de problème, bien sûr. Pas de problème.
1: Pas de problème, ça donc.
2: Toujours un bonheur, toujours un bonheur d'être conduit, hein, oui. comme un bon blanc, même si vous voulez noir.
1: Et en métropole, il y a. Mais c'est un taxi ici quand même.
2: Ouais, mais.
1: Quoi?
2: Taxi, le prix taxi, La Réunion.
1: Ah hein, oui, ben, pas pareil, hein, parce que là-bas, ils disent, ouais, ouais, Uber, ouais, c'est non. Beau, c'est.
2: Ouais. C'est quand on voit les taxis, maintenant, on a bonne grosse auto, là, les grosses berlines allemandes, etc. On dit, ouais, ben, vu le prix de la course, on comprend pourquoi. Hein. Mais bon, merci l'État français, la patente pour un taxi est exorbitante, je peux comprendre aussi, mais bon, même les bornes ont des limites. Voilà, donc taxi, non. Non, si le monnaie vient rendre à moi, pas de problème, bien sûr. Bon. Non, mais pour prendre le car, hein. Ni pour un Citalus. Bonjour,
1: mais. Ben, les mots.
2: Mais je peux recevoir aussi. Voilà, donc ce serait voilà, une jeune fille, une dame, ou un couple, ouais, pour aventure, c'est pas. Rien de sérieux, c'est juste pour l'amusement, voilà, c'est pour l'amusement, voilà, c'est il y a suffisamment de problèmes la journée, etc. Donc le soir amuse un peu, quoi.
1: Ben,
2: même en journée, s'il peut.
1: Même en journée, nous veut.
2: En journée, ben écoute, ben oui, il peut déplacer, il peut recevoir.
1: Tu as déjà eu vraiment des relations à trois, là, en couple et tout?
2: Oui, même à plusieurs.
1: Ah oui, à plusieurs aussi, oui.
2: Même à plusieurs, oui, bien sûr. Donc après,
1: qu'est-ce qu'on préfère dans ces relations-là?
2: Préfère.
1: Qu'est-ce qu'on préfère puisqu'on y aime?
2: Ben la variété, justement.
1: Est-ce qu'on a des positions spécifiques? Est-ce qu'on change de partenaire à tour de rôle? Comment ça se passe en fait quand c'est comme ça?
2: Ben il faut prendre un petit peu de temps. Faut pas faire un zapping comme John Marmaille, comme elle avait sur le téléphone.
1: Oui, il n'a pas, mais du coup,
2: il scroll, mais voilà, il ressemble à rien, ça.
1: Ouais.
2: Prendre un petit peu le temps, apprécier, parce que justement, on est dans une époque où ça va trop vite.
1: Oh.
2: Apprécier. Après, comme il dit à plusieurs, il ne faut pas que ce soit l'usine non plus.

0: Oui.
1: C'est parce que justement, à un moment donné, ben, on ne connaît plus que c'est faussé. C'est... Non, 3, 4, ben, jusqu'à 5. Après, quand il commence à être 10, c'est compliqué. Il faut, là, faut plus un cadre, il faut un château. Là. Non, mais c'est, je préfère, voilà, c'est pouvoir prendre le temps, essayer des différents trucs, ben, voir ce que la personne aime bien, voilà, prendre un petit peu le temps d'analyser, et voilà, ouais, ça peut être variable, mais encore une fois, faut vraiment avoir l'esprit ouvert, hein, c'est pas...
0: Faire des choses comme ça, il faut un minimum d'ouverture d'esprit, oui, ça c'est sûr.
1: Pour le minimum d'ouverture d'esprit, connaître les règles de libertinage.
0: Ben, c'est ça.
1: Comme quoi, et là les femmes vont encore gagner, c'est les femmes qui ont le dernier mot.
0: Comme quoi, pardon?
1: Les femmes vont encore gagner, c'est les femmes qui ont le dernier mot dans le monde du libertinage.
0: Mm-mm, d'accord.
1: Quand la femme, il dit, ben voilà, ben... Bougla ou bien son maire à la main, bon ben voilà, le monsieur.
0: Oh, ah, ou accepte quoi, en gros. Après, on a le droit de refuser si on veut, on l'a pas envie.
1: Mais la règle, c'est ça. Non, parce qu'il en a beaucoup, il dit, mise pas, parce que c'est en fait le bougle est jaloux.
0: Ah.
1: Alors que lui, il vient à tel endroit avec son maîtresse, c'est même pas sa femme légitime, mais il est jaloux, il veut tout pour lui. Il veut le forme, le maîtresse, tout, et il prête pas le camarade.
0: Ah.
1: Donc, moi, il dit, non, messieurs, renseignez-vous, cultivez-vous.
0: Oui.
1: Dans le monde du libertinage, c'est la femme qui a le dernier mot.
0: D'accord.
1: Si quelqu'un lui plaît, eh ben, on se soumet à ce qu'elle dit.
0: D'accord.
1: Vous avez la chance d'être 52% plus nombreuses que nous. Ben, profite. Profite.
0: Profitez, si mesdames.
1: S'il en a un bouc ou bien notre femme ira à l'azote,
0: oui.
1: Ben oui.
0: Okay. Prends. Okay,
1: et le bouc qu'elle est avec, ben, elle dit d'accord.
0: D'accord.
1: Voilà. Donc, ben, mon annonce, c'est ça. C'est, je cherche quelqu'un, une femme ou un couple. Je pourrais aussi m'accompagner en soirée, en club ou bien ou chez quelqu'un, peu importe. Hein. Donc, mais voilà, je peux me déplacer en journée, je peux recevoir en journée et le soir aussi. Donc, voilà. Alors, moi, pour ma part, donc, 53 ans, 1m92, 109 kilos.
0: Ah oui, mi-rappelle à haut. Oui, il est très impressionnant. Hein. 1m92, vraiment?
1: Oui, 1m92, oui.
0: Et combien de kilos, là, c'est moi?
1: 109. Moi, on est en train de maigrir un peu, là.
0: C'est waouh! Ah oui, parce que vous avez un peu de volume, quand même, là. Hein.
1: Malin de nous, oui.
0: Oui, un peu. Sauffé au moins bien?
1: Ouais,
0: quand même. Déjà, on est grand, alors je vois manger un tas, ben oui, il voit où bien.
1: Faut calmer un peu. Non, mais ça va. En tout cas, c'est un nounours civilisé, hein.
0: Oui.
1: Voilà, donc.
0: Déjà, comme on appelle sweet.
1: Na voilà, la pointe pour la plume, les rasés là où il faut.
0: Oui.
1: Les griffes, les bien limées, toutes douces.
0: Arrête à où, voilà. T'as la bonne forme de râpée à où, là.
1: Non, comme il dit les griffes, c'est le ongle.
0: Oui, ben oui.
1: Non, mais m'y prend soin de moi. Donc, on est rasé là où il faut.
0: Mm-hmm.
1: Voilà, donc, fais attention, les ongles bien limés, bien, voilà, etc. Maintenant, une semaine, m'a fait un bilan sanguin, tout est nickel.
0: D'accord.
1: Donc, voilà, pas de saloperie.
0: C'est ok. Fais bien attention, quoi.
1: Mm-hmm. Voilà, prêt à relancer sur le marché, entre guillemets.
0: Mais elle est bon. Ça marche.
1: Oui.
0: Incroyable.
1: Donc, effectivement, même si c'est pas pour du sérieux, pas de plaisantin.
0: Avec plaisir.
1: C'est pour du plaisir, mais pas de plaisantin, pas de curieux, pas de « n'y connais pas que ce soit, tu veux ». Là, ici, il y a muse.
0: Il y a muse.
1: Il n'est pas voleur.
0: Et abuse. Il n'est
1: pas voleur, il ne fait pas semblant, on ne se donne pas un genre. On veut s'éclater, voilà, on veut de la baise, d'accord, pas de problème, mais ne fait pas semblant. Voilà.
0: Eh bien, super.
1: C'est Patti Mahamaï, donc je redonne mon numéro.
0: Oui.
1: Alors, 06 92 03 29 96. 06 92 03 29 96.
0: C'est parfait. Sweet.
1: On peut laisser un message ou un texto.
0: Parfait, sweet. À bientôt.
1: Merci, à bientôt.
0: Allez, bye bye. Et bientôt, on va connaître de l'annonce par cœur. Allô? Ah, ben, si on raccroche. Ah mince, c'est parce que c'est moi la raccrochée là. Ah Geoffrey, bonsoir.
2: Allô, bonsoir Prisca.
0: Bonsoir.
2: J'appelle pour une annonce.
0: Bienvenue, comment on appelle?
2: Ah, mon pseudo c'est Oscar.
0: Oscar, on est bien?
2: Ben.
0: Bon alors, quoi fait un petit peu?
2: Ben, elle est là, elle est bien. Mon creusement créole, il est un peu ma cote, hein.
0: Ah bon?
2: Fais pas un compte.
0: Ben, elle est bon, nous fais pas un compte, alors. Bon. Allez.
2: Alors, j'habite à la Possession.
0: Oui.
2: Je suis toujours à la recherche du grand amour. Et je renouvelle donc mon annonce. J'ai 70 ans.
0: Oui.
2: Je suis quelqu'un de tout à fait ordinaire. Et seul depuis un bon moment.
0: Mm-mm.
2: Et oui, je ne compte plus les jours.
0: D'accord.
2: Et avant, j'étais marié pendant 30 ans.
0: On dirait un poème.
2: Oui.
0: Mais c'est vrai ou tu parles, on dirait un poème.
2: Faudrait peut-être pas trop se moquer, non?
0: Pourquoi? Mais c'est drôle, on dirait un poème.
2: Oui, oui, oui, c'est ça, je te crois.
0: Bon, alors?
2: Alors, je suis non-fumeur.
0: Oui.
2: Et pas du tout porté sur l'alcool.
0: D'accord.
2: Voilà, j'ai ma voiture, j'ai ma maison. Alors, je recherche une dame qui soit coquette, féminine, non fumeuse, et qu'elle soit plus jeune que moi.
0: Mm-hmm.
2: Voilà, je pourrais me déplacer, et je pourrais recevoir.
0: Très bien.
2: Voilà, je pense que j'ai tout dit, voilà. Pour l'instant.
0: Là, c'est complet.
2: Alors, mon téléphone, 06 93... 87 49 97.
0: 06 93 87 49 97. Mesdames, Oscar, c'est son petit pseudo. Vous l'aurez reconnu, il a 70 ans. Et oui. Ben, pour faire sa connaissance, c'est directement avec lui. À bientôt.
2: À bientôt.
0: Ciao, ciao.
2: Ciao.
0: On dirait un petit poème, mes azotes. Allô?
3: Oui, bonsoir, c'est
0: Fidom. Ben oui, bonsoir.
3: Ah, pardon, oui, c'était pour passer une annonce.
0: Ben, vous êtes la bienvenue, comment on appelle-vous?
3: Merci, je m'appelle Christian.
0: Christian? C'est Christian?
3: Oui. Christian, oui.
0: Christian, quel côté?
3: Je suis dans l'ouest.
0: Et Christian, on va rapprocher à haut de téléphone et éteindre la radio derrière, s'il te plaît?
3: Oui, là, c'est mieux, là.
0: Ben, sûrement, après, il m'écoute à haut, oui.
3: Ah, ben moi, c'est Christian, donc je suis dans l'Ouest, je suis dans un hôtel, et là...
0: Qu'est-ce que vous faites d'un hôtel?
3: Ben, tranquille, pour passer le week-end, quoi.
0: Ah, d'accord, ok. Mm-hmm. Pour ouais. Une femme pour accompagner à où, bien, boum?
3: Disons, une femme, mais plutôt, mais pourquoi pas un couple, quoi.
0: Il d'accord.
3: Il suffit que j'aimerais que la femme soit brune.
0: Et l'homme?
3: Ah, l'homme, qu'importe, mais...
0: Ah, ou en fiche. Pour, vous jouez pas femme. Avec l'homme, alors?
3: Bon, l'homme, il dépend, quoi. Il dépend si...
0: Il dépend de quoi?
3: Ben, de l'attirance.
0: Ah, d'accord, il faut qu'il soit comment, ou il aime bien les hommes comment, ou...
3: Oh, c'est difficile à dire, je préfère les femmes, donc les hommes, il faut voir, quoi.
0: Bon.
3: Ouais, ouais, ouais. Et donc, sinon, je suis brun, je fais 1m80... J'ai 51 ans, et puis voilà, quoi, ben j'ai envie de passer un bon petit moment, quoi.
0: Mm-mm.
3: Voilà, mon numéro de téléphone, je peux le donner?
0: Oui, bien sûr.
3: Alors, c'est le 06 92 68 19 73.
0: Mais laisse ça vous répéter.
3: 06 92 68 19 73. Et je peux recevoir, tranquille.
0: Eh ben, à l'hôtel.
3: Voilà, c'est ça.
0: Allez, salut Christian.
3: Merci beaucoup.
0: Ciao.
3: Bonne soirée, bonne nuit.
0: Amusez-vous bien. Bye bye. À soir, ça les chaud, maman. Il a dit un couple, une femme à l'hôtel. Je te prends par devant, par derrière, je sais pas. Il y prend le boug aussi avec. Radio Freedom, bonsoir.
4: Oui, bonsoir, c'est Jean-René.
0: Jean-René Tipip, comment il est?
4: Oui, Jean-René Tipip, il est la même. Oui.
0: Mon chéri, vous voulez bien?
4: Comment?
0: Vous voulez bien, mon chéri?
4: Oui, moi, les bien, mon amour. Bon. Oui, ça va, mon amour.
0: Alors
4: mais bien sûr, t'as le pied. Non, mais on a longtemps, en train de... Ça fait 2 mois, mais par contre, l'hôpital, mais non, en train de suivre kiné pour mon doigt. Je suis toujours handicapé. Ok.
0: À cause où on doit aller à l'hôpital ou m'a pas compris.
4: Non, mais comment on la rend l'hôpital?
0: Ah oui, c'est vrai. Oh là là là là là là. Attends, je remets là à la page. On va finir de sortir. Oui, c'est bon.
4: Oui, ma tu es en train de passer piller. Elle avait savon, me l'a glissé.
0: Oui, oui, oui, oui, oui.
4: Mon doigt.
0: Mm-hmm.
4: Et maintenant, on est en train de myopier pas. Et comment on est en train de suivre le kiné, voilà.
0: Il fait kiné alors finalement. Il opère pas finalement.
4: Voilà, il opère pas, il opère pas.
0: Ah bon?
4: Mais il n'a pas le permis de voiture, comment encore, on peut pas tout avoir dans la vie, mais il a une grande maison, mais il a un bon terrain.
0: Oui, oui,
4: et
0: oui,
4: voilà,
0: oui.
4: Ben voilà, on peut pas tout avoir, mais il a un scooter.
0: Attends, à toi, Jean-René, mais il est bizarre quand même, comment ça se fait que, ou finalement, on fait pas l'opération?
4: Mais comment encore?
0: Il a dit tout va bien, l'a fait l'IRM.
4: Voilà, voilà, mal a fait tout ça là, mal a fait.
0: Oui, on l'a fait IRM et radio, et du coup, la DAO comme ça, elle n'a pas besoin alors, hein.
4: Il n'y a pas besoin d'opérer, il faut me suivre le kiné.
0: Est-ce que vous l'avez mal?
4: Ben oui, il a mal. Oui, il a mal.
0: Et c'est à quel niveau?
4: Oui, à quel niveau? 10.
0: Oui, non, sous le corps, au diamant, où ça a aidé?
4: Oui, si mon doigt est cassé, et puis mon plat de mètre est cassé, il fait que, voilà, on est en train de faire le kiné, mais bientôt ça va venir. Vous venez dans mon moto, mais il n'est pas mené, mais après le 3 mètres moto.
0: Ben non. Mais est-ce que là, elle est immobilisée le doigt?
4: Immobilisé, ça veut dire quoi?
0: Est-ce que là, mettre un bandage pour pas qu'il bouge?
4: Oui, mettre un bandage pour qu'il bouge pas.
0: Voilà, il bouge pas.
4: Il bouge dessous.
0: Voilà, ouais.
4: Et il met beaucoup de athèmes, à 3 différents
0: voilà. Athèmes. Ah, d'accord, voilà. D'accord, ok. Bon, bah, elle est immobilisée voilà, quand même, voilà. Alors. D'accord. Bon, ça va, mais inquiète à moi, on l'a vu, il faut y prendre soin de vous quand même, attends.
4: Il faut prendre soin de moi, là, comment est-ce qu'il y a un moment, chérie, là?
0: Ben oui, mais non, mais où tomate aussi, où?
4: Non, mais t'es marié. Comment t'es marié?
0: Quel rapport?
4: Moi, t'es marié, ben, il fait que, voilà. Ou à ma vérité. Tu sens quelqu'un qui est une femme?
0: Oui.
4: Et comment encore? Elle attend un bébé. Nous dit là que c'est ensemble vraiment.
0: Oui.
4: Et sa famille a dit comme ça, elle a dit, enlève le bébé. Mais t'as quitté le bébé, t'es à moi. Elle m'a dit non. Hein? Mais enlève pas, mais marié.
0: Oui. T'es pas où?
4: Et après, comment? Oui. Mais enlève pas, mais marié.
0: Oui.
4: Après, là, on n'a pas devant le docteur. La docteur a dit, monsieur Bellhomme, il y a quelque chose, il va pas dans le puits de sang. Elle dit, va pas. Mais elle continue à dire, moi, comme ça, elle dit, elle s'est bien dit, moi, madame, comme ça, elle dit, quelque chose, il va pas dans le puits de sang.
0: Mm.
4: Et comment encore? Elle a dit, moi, continue à marier.
0: Mais?
4: Et quand, je me continue à marier, t'as qu'à moi, 2 mois pour marier. Et comment encore? Mais tu fais grand dépense, tout ça là, mon alliance, ma vie, finalement, mon famille, grand dépense, ma vie, fait tout.
0: Mm-hmm.
4: Mais après, comme tu viens de marier, mais elle a dit, moi, comme ça, marier, on va refaire le prix des sangs.
0: Oui.
4: On va refaire le prix des sangs. Elle a pu bouli. Quand tu es marié, elle a pu bouli, tu fais croire, vous, que tu t'appelles, voilà, lui, voilà, là.
0: Mm.
4: Hein? Et après, comme elle a appris, comme elle a été pénétrée, elle ne connaît pas trop lire, elle ne connaît pas trop écrire. Ben, pour l'instant, prier par le monde.
0: Oui.
4: Et les 3 groupes, les différences. Les 3 groupes, les différences. Par exemple, moi, les B et L, les A.
0: Oui, le groupe sanguin. Oui.
4: Hein?
0: Oui. Oui, mais bah, est-ce que ça y rentre en compte, ça? C'est pas ça, il faut faire. Il faut faire l'analyse directe, non?
4: Voilà, ben, me la prend un avocat d'office, Elle m'a pris l'avocat d'office, donc elle a déclaré devant l'avocat d'office que moi, je suis fou. Moi, c'est un alcoolique.
0: Vous êtes un alcoolique.
4: L'avocat, elle est tout feu. Elle m'a dit, écoute un petit peu, maintenant.
0: Vous écoutez quoi?
4: Non, elle m'écoute aux causes aussi, c'est toujours mes causes.
0: Non, mais m'écoute à haut, c'est une vraie histoire, tout ça là?
4: Oui, ben, il fait que me la prend un avocat d'office.
0: Oui.
4: Et comme il fait mon enfant, il porte mon nom. Ben, Miamel, c'est un nom, c'est une fille. Elle c'était un ange, elle est pour rien là-dedans, Elle est pour rien, c'était un ange pour moi. Quoi?
0: Ben oui.
4: C'était un ange pour moi, c'est une fille, c'était un ange, pour rien. Puisqu'à vraiment qu'on me dit ça, mon cœur fait mal parfois.
0: Mais attends, vous sortez de nulle part comme ça, vous racontez à moi cette histoire-là. Et il date de quand ça?
4: Ah, ben c'est mon fils, même, il est là, moi. Mon fils est là, moi, 35 ans, moi.
0: D'accord.
4: Elle a 35 ans, mais la sonnière, elle avait 6 ans, donc, pour que. Mala son, il y a quand même 6 ans, mais elle met son linge, elle. Mala son petit chouchou, tout. Mala son fesse, tout.
0: Oui, ben oui, c'est sa fille.
4: Elle m'a fait rester moi 6 ans avec sa maman.
0: Ouais. Oui, mais et du voilà. Coup, c'est pas. Mais c'est pas votre vrai enfant, on veut dire, moi. C'est pas où le.
4: C'est pas mon vrai enfant. Oui. C'est pas mon vrai enfant. Et comme la femme m'a pris l'avocat de fils, elle a déclaré moi fou et alcoolique. Et comme les enfants, ils portent mon nom maintenant. Et comme les enfants, ils portent mon nom. Oui. Mais l'avocat est toujours dessus. Vous comprenez?
0: Pourquoi?
4: Mais parce que bon, madame a déclaré moi fou et fou.
0: Mais il peut pas.
4: A déclaré moi alcoolique.
0: Mais vous n'êtes pas fou.
4: Comme les enfants, ils portent mon nom. Oui. Et comme les enfants, ils portent mon nom. Mm-hmm. Ils ont toujours le dossier. On va pas. J'ai dénié. Toujours le dossier. Mais là, maintenant, c'est maintenant. J'ai lui autant, moi, sa famille, autant, moi. Je renais dans ce terrain, dans son belle maison d'ici.
0: Oui.
4: Je renais dans son belle maison. Il s'avoue ce terrain. Il s'appelle l'avocat. 4 000 euros. Si vous prenez l'avocat, 4 000 euros, mais il prend 4 000 euros. Et si, par exemple, elle n'a pas gagné notamment la preuve, tout ça là, elle n'a pas gagné notamment la preuve, mais envoyé dans la prison. Mais je vais essayer de m'assurer maintenant, c'est-à-dire.
0: Okay. Les compliqués d'histoire, hein.
4: Les compliqués. Mais là, vous l'avez dit, Jean-René, quand l'a dit, le docteur l'a dit, elle a dit de prise des sangs, il y a un problème. Fallait plus marier. Mais moi, elle écoute, elle m'a marié, elle dit, bah, refait sans prise des sangs.
0: Oui.
4: Elle va refait sans prise des sangs, Elle a plus voulu le faire maintenant.
0: Et
4: voilà, c'est tout ça.
0: Non, mais c'est dingue. Mais du coup, que ça.
4: Mais crois plus trop l'amour, mais crois plus l'amour, Friska.
0: Oui, ça en fait une dame, moi, ça, depuis l'autre fois, oui.
4: Ben, mais crois plus l'amour, le coup de foot, tu sais, mais crois plus. Eh, ben, triompher pour la Coupe du Monde, tu sais, les plein bon temps,
0: oui, oui. Moi.
4: Ben, ma train triompher. Ouah, wow, moi, je suis TikTok, sur Facebook, tout ça là, hein.
0: Oui.
4: Ouah, wow, moi, je suis TikTok. Ouah, wow, moi, je suis TikTok.
0: Oui.
4: Je représente Mbappé. sur le terrain, là, il joue à 11 terrains de football. Mais moi, si je dis, c'est Mbappé. Comme j'entends quelqu'un en train de critiquer Mbappé tout à l'heure, là. Ah, moi, si le sujet Mbappé, il représente. Il n'est pas en cours, quand c'est sur qu'on détampon. À tout de la réunion.
0: La réunion, elle est là, elle est là.
4: La réunion, elle est là. La France est là, va mourir avec le drapeau la France, si moi, va mourir avec le drapeau la Réunion pour moi. Pour moi, vous dites, pour moi, c'est porté, il y a le Sénégal, il aime l'Espagne, pour moi, c'est pas si porté la France, hein. C'est pas rayonner la France, hein. Quand, si, par exemple, quand la Coupe du Monde est finie là, ça faut expédier ça en Espagne, il faut que expédier avec en Brésil, et puis vous êtes là, il faut expédier avec ça.
0: Oh là là là là.
4: Ouais, parce que par exemple, les Allemands, il n'y a pas la France, il y a le Maroc là, ça faut expédier au Maroc là-bas, parce que j'ai la réunion là, j'ai quatre identités, les bleus, blancs, rouges, les points Maroc là-ci.
0: Alors, à soi nous mange couscous tagine.
4: Encore?
0: Moi, tout à l'heure, on n'aura plus la voix comme moi, là. Allez, Jean-René Tipi, nous retrouve. Mais tout à l'heure, on n'aura plus la voix comme moi, là.
4: Oui, parce que moi, j'ai porté la France. Moi, je suis porté la France, mais c'est le 6e Mbappé. C'est le 7e, il joue à 11. Il joue à 11, il y a tous les joueurs, la France. Il y a tous les joueurs, la France. Pour moi, il supporte Rionnet, il supporte Maroc. Supporter français, supporter Maroc, c'est pas, ça c'est pas un supporter pour moi ça. Quand la France de la Coupe du Monde, il faut expliquer ça à l'étranger.
0: Elle est bon. Le message est passé.
4: Comment?
0: Le message est passé.
4: Oui. Vive la France, vive la Réunion. Quand je vais mourir, ma pas le drapeau la France sur mon corps. Le drapeau la Réunion. Il n'est pas Brésil, il n'est pas les.
0: Bon, pas tout de suite, Jean-René. Appelle à mon corps.
4: Moi, c'est la France, c'est pour la Réunion. Oui, c'est quand même, je te bonne soirée.
0: Allez, bisous, merci beaucoup.
4: Allez, frère, c'est
0: un bon petit peu de l'eau, hein, mon chéri. T'as sous, gagne un petit cri. Allez,
4: bisous,
0: Friska. Allez, bisous, nous retrouvons. Eh ben, il manque pas d'énergie à soi, ma maïe. Ça n'a plus que moi. T'as les autres pieds de la voix avant, moi, là. Freedom, bonsoir. Allô?
5: Oui, bonsoir.
0: Comment il est?
3: Là, tranquille.
0: Il veille pas le foot dedans.
3: Ouais, non.
0: Non, non. Ah bon, ben d'accord. Eh bien.
3: Voilà, ben, personnellement, c'est pour chercher une femme.
0: Mm-hmm.
3: Voilà, ben, il m'appelle Bernard.
0: Enchanté, donc, Bernard.
3: Oui, je cherche un petit compagnon, un petit. Ah, une madame, tranquille.
0: Ah, un si ou un femme, parce que vous causez tellement doucement, vous la dites un compagnon.
3: Un madame, je cherche un madame.
0: Un madame, vous dites-moi le prénom.
3: Ah, moi, c'est Bernard.
0: Oui. Et vous appelez à nous de quel côté?
3: Moi, je m'appelle à de Saint-André, là.
0: Et tu as quel âge, toi?
3: La menade à la quarantaine.
0: D'accord, ok, oui. À cause de ça, pas dire moi votre âge comme ça, ça.
3: Ben, l'âge exact, on a 42.
0: 42.
3: Voilà. Donc, ben, je cherche une femme tranquille. Il me sortit, voilà. Et puis, ben, je cherche une femme, une Catherine, ou bien Claire Blanc. Ben, après, un peu partout, hein, même s'il habite Saint-Pierre, on fait un peu la route, tout ça. Donc, ben, laisse mon numéro, ben, la dame est intéressée. C'est bon.
0: Ben, souvent, c'est court comme ça, hein, un peu court, hein?
3: Oui, ben, après, bon, après, demain matin, j'ai pas le travail.
0: Ah, il veille pas le foot vraiment, là?
3: Ah, non, non, mais non.
0: Ah, ouais, d'accord. Matin, pourquoi?
3: Ben, non, après, demain matin, j'ai pas le travail.
0: Ah, quel relève?
3: Hein?
0: Quel relève?
3: Ben, maintenant, mais bon, on commence, disons, vers
0: 7h30. Ah, oui. Ouais.
3: Bon, après, mais le temps, il prépare la ferme.
0: Vous donne 5 heures, bien sûr?
3: La main, en général, 5 heures.
0: Ah, oui, quand même.
3: Oui, après le temps, il prépare, tu sens, un petit café le matin.
0: Bon, ben, les bons, alors, bien, hein, laissera rapidement ton numéro de téléphone et c'est madame, va faire la connaissance avec vous directement, hein?
3: Oui, c'est le 06 92 93.
0: Eh, mais là, c'est une femme, excusez-moi, pardon, mais comment? C'est une femme, il appelle à où, là?
3: Oui.
0: Imagine que là, il est 23h34, imagine là, il cause couille, cause couille, cause couille. D'elle, les bombes s'adormit ou bien on continue à causer quand même?
3: Non, il cause un petit peu, on met la lame pour le lendemain matin. Ben, elle est obligée.
0: Imagine, on voit pas l'heure passer là, paf, paf, paf, paf.
3: Mais bon.
0: Ton amoureux, il dit où vient voir à moi tout de suite, tout ça va?
3: Comment?
0: Il dit où vient voir à moi tout de suite, tout ça va?
3: Ah non, à soi, non.
0: Demain, oui?
3: Ouais, demain, gagne pas. Hein?
0: Demain, oui ou pas?
3: Bah, après, je suis fini un petit peu bonheur, oui.
0: Mais demain soir?
3: Oui.
0: Si on donne rendez-vous demain soir, elle est bon?
3: Oui, il peut faire un petit quand même.
0: Le samedi, au travail ou pas?
3: Le samedi, non.
0: Ah, ben ça va, elle est bon. Au travail dans le bureau?
3: Non, moi, c'est en menuiserie.
0: Ah, d'accord. Bon, ben le samedi, dimanche, je travaille pas, alors on a le week-end.
3: Non, voilà.
0: Bon, ben elle est bien.
3: Voilà.
0: T'as le temps de faire des choses, alors?
3: Oui. Donc, c'est le 06 93 86 30 57.
0: 06 93 86 30 57.
3: 57. Voilà. Merci.
0: Avec plaisir. Bonne soirée, Yao. C'est vrai qu'on est jeudi aujourd'hui, donc c'est peut-être le bon moment pour passer l'annonce, causer un peu à soi. Et après, demain, c'est le week-end. Demain, il rencontre direct, papa. Et alors sinon, comment ça se passe là? Il est 20h36, est-ce que vous êtes pressés que le match arrive? Demain c'est foot friction aussi, à 9h, hein. Soyez bien au rendez-vous, tout à l'heure le match commence. Et nous peut toujours continuer les pronostics, si tu veux aussi, hein, nous laisse ouvert quand même le 0-202-99-14-00 pour si vous le souhaitez, faire des... Comment ils disent encore? Pronostics? Geoffrey Dambossa.
5: Bonsoir. Je pourrais passer un annonce, s'il vous plaît?
0: Oui, bien sûr. M'écoute à vous.
5: Bientôt, au faible.
0: Il faut m'écrire encore, mais plus la voix.
5: Ah, on n'a plus la voix.
0: Force mon micro, mais quoi doucement. Là où on entend moins?
5: Il est tellement question pour Dieu.
0: Ah, ben, ça par contre, oui.
5: Ben, moi, c'est Bernard de Saint-Anne.
0: Encore un Bernard?
5: Oui, encore un Bernard.
0: Mais j'ai que des Bernards ce soir.
5: Oui.
0: C'est dingue, dinguerie.
5: Avant, je recherchais un homme, quoi ce soir, ou même pour demain, même dans la semaine, quand l'homme est libre.
0: Le quoi?
5: Quand l'homme est libre.
0: Quand l'homme est libre.
5: Oui, c'est lié libre, même pas ce soir. Les mains libres aussi. Il peut recevoir, il peut déplacer. Mais pas ce soir, il ne déplace pas, il reçoit. Il faut faire recevoir un homme actif.
0: Ah oui, un homme actif, oui.
5: Oui, mais moi, je suis passif.
0: Ah oui, d'accord.
5: Ben, nous, très bien.
0: On dit moi ton âge, Bernard.
5: Comment?
0: On dit moi l'âge, Nena.
5: 24 ans.
0: 80?
5: 34 ans. Je voudrais faire le premier essai.
0: Alors, mais il comprend pas ou bien, mais désolé.
5: Là.
0: Oui.
5: Je voudrais faire le premier essai. Nous devons en avoir. Le premier essai. Nous sommes un homme actif.
0: Ah, vous faites un premier essai? Vous n'avez jamais fait un bouquin boug?
5: Non.
0: Bah jamais. Alors, mais il fait un moment ou pas ça dans avec nous, non?
5: Oui, mais il fait que. Mais les loin, loin, loin.
0: Ah, elle est trop loin.
5: J'ai trop loin, j'ai gain pas déplacé.
0: Mais pas évident non plus, hein.
5: Ben, c'est l'école, au port, ben non, on est trop loin.
0: Ouais.
5: Oui, ben il voudrait, hein.
0: Ou gay, paraît de bouger, ou ça va ou là?
5: Hein?
0: Ou ça va ou là?
5: Ça me fait voir?
0: Eh oui, ou en train de bouger supplément, mi-temps ou là?
5: Non, un peu marché.
0: Bon, alors, un homme actif, 34 ans, Oulena. Redis-nous l'endroit aussi, que nous redis précisément.
5: Sainte-Anne.
0: À Sainte-Anne.
5: Oui.
0: Où t'es Sainte-Anne, Nena, jolie case, ça va, oui.
5: Oui, ben ça va, mais ne trouve pas.
0: Grand matin, oui, ben, je ne connais pas si beaucoup de femmes, mais en tout cas, ma partie là-bas, grand matin, les maisons, elles sont très jolies, hein.
5: Oui, oui. Mmh.
0: Quand même.
5: Ben, moi, c'est le niveau des même noir, un noir ou ça, un blanc.
0: Oui.
5: Moi, je ne change pas.
0: Pas de problème.
5: Pareil, quand le noir aussi, c'est le monde.
0: Ok, ça marche.
5: Ben, nous devons bien pouvoir se faire passer. C'est mieux mon âge, de trouver un. Parce que moi, je suis seul. Ben, je vis tout seul dans ma maison. Même pour ce soir, ben, moi, je suis libre.
0: Très bien. Alors, Bernard, mais écoute, on vous laisse le numéro de téléphone pour ces charmants messieurs. Si il y a quelqu'un du côté de Sainte-Anne, peut-être pour ce soir. Également, il aimerait avoir une expérience nouvelle, en tout cas, Bernard. Conseil à Tira ou un peu, chez Bonne Bougla, là?
5: Ben, je sais pas, là, parce que j'ai envie comme ça.
0: Ah, parce que tout d'un coup, comme ça, là, ou l'envie d'un boug.
5: Mais oui.
0: On l'a jamais, jamais essayé.
5: Non.
0: Mais du coup, là, vous voulez dire, vous êtes passif, donc vous connaissez quoi il veut dire, quoi il est.
5: Oui, actif, oui, il me connaît.
0: Et là, vous veut six cabots.
5: Oui.
0: Vous l'avez jamais fin fait?
5: Non.
0: Jamais.
5: Vous voulez essayer, non? Voilà pour mon expérience, comment il est.
0: Oh là là là là, Bernard. Quand on a fini d'essayer, après, on verra quoi, nous, comment il est, hein.
5: Ben oui, il n'y aura pas la zone ou quelqu'un.
0: Ça serait bien parce que combien de fois on l'a passé annonce avec nous et pour l'instant on était un peu loin et tout.
5: Oui, c'est loin. Beaucoup ils disaient où il vient, j'espère où, des places, mais après il vient pas.
0: Mais après il faut faire attention quand même, hein. Parce que si c'est oui, chez où, on regarde quand même, hein. Même pas n'importe qui chez où non plus.
5: C'est pour ça, ni pour faire, ni aller chez moi. La première expérience.
0: Bon, du côté de Sainte-Anne, ben on va laisser ton numéro de téléphone alors, 06 92 33 78 71, messieurs, oui. Pour une première expérience, sans brutalité, bien sûr. Merci beaucoup, oui. Bernard, à bientôt.
5: Merci à vous, pareil, bonne soirée.
0: Bonne soirée.
5: Allez, au revoir.
0: Bye bye. Peut-être faudra me manger un peu de miel, mais pas ceci rentre dans mon régime. J'ai vraiment, trop crié. La France! La France, il gagne à soi. Radio Freedom, bonsoir.
6: Bonsoir. Priska, mon chéri adoré. Bonsoir.
0: Oui, bonsoir, mon chéri. Est-ce qu'on peut couper la radio d'ailleurs, s'il te plaît?
6: Deux secondes. Là, c'est bon.
0: Alors, si la radio est coupée, oui, si le... Non, elle n'est pas bon. Au parleur, elle est encore...
6: Attends.
0: fait pas bon du tout, là.
6: Voilà, comprenez-moi.
0: Alors, Mikutao. Non, elle est pas bon toujours, hein.
6: C'est coupé.
0: Miné, retour.
6: À quoi ça?
0: Je ne connais pas, moi, Miné, retour.
6: Là, non, là, c'est bon, là.
0: Alors, on va voir, oui.
6: Hein?
0: Mikutao?
6: Oui, je cherche une dame pour discuter un peu. C'est encore possible avant minuit.
0: Mm. Oui?
6: Allô?
0: Oui?
6: Oui.
0: Mais il laisse ça au causer parce qu'il résonne et du coup, il ne gagne pas.
6: Une dame de 65 ans jusqu'à 70 ans.
0: Oui, comment on appelle?
6: Didier.
0: Didier, comment ça se fait que les nerfs autour comme ça double?
6: Même chez ma tablette, là, écoute, pareil.
0: Oh là là. Oh là là, mais moi je veux bien vous aider, mais vous faites pas d'efforts.
6: Ah, mais je suis là.
0: Non, ça, je suis vraiment désolée, mon cher Didier, ça va pas être possible. Mais là, Sao, essaye de recomposer parce que là, ça ne fonctionne pas. Pas du tout. Il nous reste un quart d'heure. Est-ce que du côté. Le foot, pour l'instant, il n'y a pas d'informations sur de l'autre côté par là-bas. Le foot, c'est dans quelques minutes. Vos pronostics au 02 62 99 14 00. Il n'y a rien sur Europe 1. Non, pas du tout. Nous, ça va. Nous continue vos petites annonces. Et pour la libre antenne, c'est de l'envie de causer aussi. Zot, les aussi. Les et bienvenue. 02 62. Pour la libre antenne, c'est quoi déjà? 99 11 00. Allô, bonsoir.
7: Allô, bonsoir.
0: Bonsoir.
7: Bonjour, mon chéri.
0: Bonsoir. Vous êtes tout mon chéri à soi, alors?
7: Oui,
0: bonsoir. Bon. Bonsoir, mon chéri.
7: Oui, je vous passe un petit message.
0: Oui, comment on m'appelle? Oh?
7: Ah, monsieur Gabriel de Trois Bassins.
0: Gabriel, ah, Gabriel, il y a des côtés super U.
7: Oula.
0: Vous voulez bien?
7: Oui, ça va et toi?
0: Ben, ça va, écoute.
7: On vous va chercher un nom, ça plaît.
0: À quoi ça l'a fait?
7: On va passer une petite annonce.
0: Oui, Gabriel. Mais elle est bon, envoyez.
7: Exactement, chérie.
0: Larguez, mon copine.
7: Il y a bien ce côté, c'est clair.
0: Oui.
7: Il y a une femme entre. Allô?
0: Oui, il y a une femme?
7: Oui. Entre 48 ans. Il y a une femme, non, chérie.
0: Une femme de quel âge?
7: En 48-49.
0: Et à où dans quel âge jour, Gabriel? Rappelle-moi un coup là.
7: Ah, mais appelle Gabriel, moi.
0: Non, l'âge.
7: J'ai pas compris.
0: Quel âge on est là, Mado?
7: On a 48.
0: Ah, 48 ans. Bon.
7: 48.
0: Ben oui.
7: 48 ans.
0: Mais comment ça se fait, ou là, pourquoi on trouvait madame depuis...
7: Je ne comprends pas, moi.
0: Hein?
7: Hé, hey, dis le femme appelle à moi.
0: Dis le femme appelle à où? D'un autre numéro.
7: Mon numéro, il est affiché, là.
0: 0692?
7: Oui.
0: Après?
7: Je vais pas dire, je sais pas mon numéro, moi.
0: Oui.
7: Je suis pas mon numéro.
0: Je suis pas ton numéro?
7: Ouais.
0: Ah. Ben, on fait comment?
7: 0-92?
0: Oui.
7: Et... Attends. Ouais. Non, j'ai pas le numéro, là.
0: Ah, ben, c'est embêtant, hein.
7: Oui, l'affichier, là.
0: Oui, sûrement. Et donc?
7: C'est combien?
0: Je sais pas.
7: C'est combien?
0: Je sais pas.
7: Mon numéro de téléphone, c'est combien?
0: Mon numéro de téléphone, c'est combien?
7: 0262.
0: 0692.
7: On est raisonnable, quoi.
0: Ah, ben, je sais pas.
7: Ah, comme je parle du bien-aimant. Eh, j'ai pas là.
0: Mais comment on l'a fait pour pas avoir?
7: Je recherche une femme, là. Ouais. Et demain, on n'a pas la moitié de numéro, là.
0: D'accord, on est bon? Très bien. À bientôt, Gabriel. Allô? Bonne soirée.
7: Allô?
0: À bientôt.
7: Non, allô?
0: Oui, allô?
7: Vous gardez son numéro?
0: Ben, nous laisse-nous là. Eh, mon chéri, on connaît comment il jouait déjà là? On a l'habitude d'appeler. Il fait très longtemps, on connaît comment il appelle, comment il jouait, comment il fait, comment il fonctionne.
7: Oui, je sais.
0: C'est quoi les règles? Quelles sont les règles?
7: Mon numéro de téléphone.
0: Oui, ton numéro de téléphone.
7: Allez, donnez.
0: Donnez?
7: Ouais.
0: Donnez-moi.
7: Allô.
0: Allez, mets ça au moins. Allez, salut. Alors, on a ton numéro de téléphone pour la prochaine fois. Radio Freedom, bonsoir. Non, c'est là. Allô.
8: Allô.
0: Bonsoir.
8: Bonsoir, c'est Manu à l'appareil.
0: Enchanté, Manu. Vous voulez bien?
8: Oui, ça va très bien. Voilà, je vous appelle, c'est pour passer une petite annonce.
0: Oh là, vous connaissez le numéro, elle est bon?
8: Oui, mais bien sûr, je connais mon numéro.
0: Ah bon, pas des points, alors.
8: Voilà, c'est pour vous dire, j'ai 70 ans.
0: 70?
8: Ben oui.
0: Ben non, on est bien loin.
8: Comment ça, je suis loin?
0: Mais il y a des femmes qui cherchent des hommes de 70 ans, justement, Manu. Tu es de quel côté, toi?
8: Moi, je suis du port.
0: Au port? Ah, ben elle est trop loin.
8: Comment ça, c'est trop loin?
0: Ben, elle est trop loin pour la personne qui rode, bon, on peut bouc de 70
8: ans. Ah oui, d'accord. Et bon, c'est pour vous dire que j'ai vécu une dizaine d'années au Maroc.
0: Ah bon?
8: Oui, j'ai habité Marrakech.
0: C'est vrai? Ah, j'adore Marrakech. Et alors, tu aimes bien le pastilla ou pas?
8: Oui, oh, j'aime. Ouais, oh, je mange, mais j'apprécie pas trop ça.
0: Ah, t'aimes pas?
8: J'aime pas tout ce qui est sucré.
0: C'est ce que j'allais dire, sucré salé, t'aimes pas?
8: Non, j'aime pas trop ça.
0: Ah,
8: non,
0: d'accord,
8: non.
0: Ok, ouais. Et tu viens d'où à la base?
8: Je viens d'où?
0: Bah oui, d'où?
8: Mais je suis né au port et je suis né au port. Après 18 ans, je suis parti de l'armée. Je suis resté 52 ans en France. Je viens de revenir à La Réunion.
0: Mais on a un accent un peu français aux oreilles quand même, hein?
8: Comment ça, accent français aux oreilles?
0: Mais oui, comme il y a encore au causé là. Ou crasse, ou français, avec moi, t'es là.
8: Non, mais j'ai vécu 52 ans quand même en France. Hein.
0: Ben, ça doit être ça. 52 ans, quel côté?
8: J'ai habité du côté un peu dans le Val-de-Marne. D'accord. Et après, j'ai habité 77.
0: 80.
8: Parce que j'ai travaillé,
0: dans un grand parc.
8: Oui, et je pense que j'ai travaillé dans un grand parc d'attractions pendant 25 ans.
0: On a fait Disney, alors?
8: Pardon?
0: On a fait Disney, parc Astérix, 77.
8: Non, c'est Disney, je travaille 25 ans à Disney.
0: Ah ouais, trop bien. Quand tu fais là-bas, donc? Oui.
8: Mais je suis mécanicien de train à vapeur.
0: C'est génial.
8: Mécanicien de train à vapeur.
0: Précisément. est-ce que ça a des avantages de travailler dans un grand...
8: Oui, j'ai une carte passe à vie.
0: À vie? Non,
8: à vie, j'ai une carte.
0: Arrête.
8: À vie. Oui, pour passer dans tous les parcs Walt Disney World.
0: Du monde?
8: Floride, Japon.
0: Du monde entier?
8: Hong Kong. Ah oui, tous les parcs d'attractions des Disney, j'ai le droit.
0: Waouh.
8: Voilà.
0: Et où l'a fait une fée lequel dans le monde?
8: Oh, dans le monde, j'ai fait que Disneyland et puis je devais partir au Japon, mais j'ai refusé parce qu'il y avait des trucs qui m'intéressaient pas, quoi.
0: Il y avait quoi qui t'intéressait pas?
8: Ouf, non, la certaine mentalité. Cette mentalité.
0: Je comprends pas.
8: Pour la mentalité du travail. Surtout quand on va dans un pays étranger comme ça, c'est-à-dire on va en transport et on est mis dans un. Comme dans un foyer,
0: d'accord.
8: Viens nous chercher encore, on va travailler dans le parc, puis on rentre le soir, on n'a pas droit de sortir.
0: Et quand tu as fait 10 ans, mais c'est fou ça, mais quand tu as fait 10 ans à Marrakech, c'était en quelle période?
8: Ben là, je viens d'arriver là. Je suis revenu ici parce que ma mère est morte il y a 2 mois.
0: Oh ben je suis très désolée, mes condoléances à toi.
8: Voilà.
0: Oh là là. Et du coup, tu te réinstalles ici?
8: Oui, j'essaie de me réadapter, surtout à La Réunion, parce que. C'est pas évident de revenir comme ça et puis s'installer. Hein.
0: Bah, j'imagine. Où ça, où est là?
8: Là, je suis sur le port.
0: Ah oui, au port, au Lazama, oui.
8: Okay. Vu la mentalité qu'ils ont ici, c'est complètement différent de moi.
0: Ben, vous la bougez beaucoup. Explique-moi un peu, alors, c'est quoi la mentalité qui est différente pour toi, justement?
8: La mentalité métropole, c'est-à-dire, déjà, le soir, ici, tout est fermé. Moi, j'ai l'habitude de sortir de la nuit. Ici, tout est fermé. À partir de 17h, ici, il n'y a personne, il n'y a rien. Et moi, je suis quelqu'un qui vit la nuit.
0: Ah, c'est compliqué, hein, quand c'est comme ça.
8: Oui, oui, oui.
0: Ben, il y a tous les magasins qui sont fermés avant le coucher du soleil.
8: Oui.
0: Entre midi et deux, c'est fermé.
8: Oui.
0: C'est compliqué de s'adapter vraiment, hein.
8: Oui, oui, et là-bas, même à 3h du matin, j'ai faim, je commande une pizza, je peux chercher.
0: Ah, ben, bien sûr, ou ça va sur Paris, ou ça va dans les crêpes, je sais pas quoi, là. C'est bon, c'est fini, hein.
8: Oui.
0: Ou ça va, comment il appelle ça, Mont-Saint-Michel.
8: Oui. Non, pas Mont-Saint-Michel, moi je suis de la région parisienne. Donc là-bas, à 3h du matin, je peux commander.
0: Non, mais parle là-haut de Mont-Saint-Michel de Paris.
8: Ah, oui,
0: hein.
8: Oui. Non, c'est pas le Mont-Saint-Michel, c'est Saint-Michel, tout court.
0: Ah, c'est Saint-Michel. Non, c'est Saint-Michel, tout court. On va me dire pourquoi il connaît ça. Oui. D'avant, c'est de ma vie d'avant. Peuple Saint-Michel, m'y connaît très bien. Il y a un truc qui appelle Saint-Michel là-bas, on est d'accord ou pas?
8: Oui, le quartier Saint-Michel,
0: quand même. Le quartier où ça n'est pas, le quartier rouge, non pas quartier rouge. Quartier rouge, c'est Amsterdam. Quartier, la rue de la soif. La rue de la soif.
8: Oui, c'est le quartier latin, on appelle ça.
0: Mais voilà, ça.
8: Il y a Notre-Dame qui n'est pas très loin.
0: Et voilà. Et où ça va, au côté du Grand Rex là-bas, où Nina, les crêpes à côté, là, elle est ouverte aussi 24 heures sur 24.
8: Oui, voilà, voilà.
0: Ah ouais, voilà, ça, voilà, la vie parisienne, quoi. La vie parisienne, quoi.
8: Oui, la vie parisienne, ça change.
0: Et pourquoi tu veux pas rentrer, retourner, quand même?
8: Le voyage me fatigue. Le voyage commence à me fatiguer, surtout. J'ai fait beaucoup Marrakech, Paris souvent. Ça me fatigue de prendre l'avion.
0: Et Marrakech, tu étais comment là-bas? Tout seul ou?
8: Ah non, j'étais marié avec une Marocaine, mais je suis divorcé.
0: Ah, d'accord, ok.
8: Ouais.
0: Bah, vous l'avez divorcé quand?
8: Mais j'ai divorcé il y a déjà une dizaine d'années.
0: Bah, ou dis-moi, je ne comprends plus rien. Ou dis-moi comme ça, il fait 2 mois où la rentre la Réunion.
8: Oui.
0: Et où la vivre 10 ans, mais où vient de rentrer. Donc, un truc n'est pas logique.
8: Mais oui, mais je suis entré le 9 mai ici, à la Réunion. Oui. Je suis arrivé le 9 mai. Mmh. Mais le 9 mai, le 8 mai, je suis encore au Maroc. C'est à Marrakech.
0: Donc, même si on l'a fait 10 ans avec la madame.
8: Oui.
0: Ou la vivre 10 ans à Marrakech.
8: Oui.
0: Et où diamant, il fait 10 ans, on les séparés.
8: Oui, mais j'ai habité tout seul, moi, là-bas. J'ai un appartement là-bas, à côté de Marrakech.
0: 10 ans, elle était à Paris avec la femme.
8: Non, ma femme, elle est assise à Paris, elle. Mais moi, j'étais tout seul à Marrakech.
0: D'accord.
8: Oui.
0: Ben, c'est ça. Donc, ça, on l'a fait 10 ans avec une femme, à Paris, et à Marrakech, où t'es tout seul 10 ans.
8: Oui, non, j'ai fait plus de 10 ans avec elle. C'est à Marrakech, j'étais tout seul pendant 10 ans.
0: Ah, d'accord, ok.
8: Ouais. D'accord. J'ai des enfants.
0: Ils sont là-bas?
8: Non, mes enfants, ils sont en France. Mes enfants sont à Paris.
0: Ah, d'accord, ok. Mais il faut suivre Manu. Pardon, désolé.
8: Oui.
0: Ok, d'accord. Bon, ben, très bien. Mais même la mentalité de Maroc, c'est pas pareil.
8: Non, c'est pas pareil, mais ils sont quand même plus accueillants que les Réunionnais, je pense.
0: Ouais.
8: Ils sont plus, ils sont plus accueillants.
0: Ouais.
8: Même la nuit, là-bas, je marche la nuit, je risque rien.
0: Oui. Ben oui. Ben ça c'est doit pareil, te changer.
8: La nuit aussi, dans Marrakech, vers Guilis, on appelle ça Guilis, la grande avenue.
0: Oui.
8: Jusqu'à 2h, 3h du matin, c'est
0: ouvert. Ah oui, il me connaît Marrakech aussi, oui.
8: Ouais. La place de Malassin, c'est ouvert jusqu'à minuit.
0: Ouais. Ah oui.
8: Après, soit je prends un taxi, ou soit des fois, moi, j'en tape pied, moi, je fais 10 km à pied.
0: Mm-mm.
8: Entrer chez moi, j'habite juste quand elle est là au port.
0: D'accord. Voilà. Ouais. Voilà. Ouais. Et du coup, donc, soit on veut faire une annonce quand même?
8: Oui, je passe quand même une petite annonce.
0: D'accord.
8: Puis, on sait jamais.
0: Ben, voilà. Ok, alors, on m'écoute à où?
8: Bon, voilà, moi, je vais essayer de trouver une femme, quoi.
0: Oui.
8: Allez, à peu près mon âge, jusqu'à 70 ans.
0: Ok.
8: C'est pour du sérieux, hein. C'est pour du sérieux.
0: Pour du sérieux, d'accord, oui.
8: Voilà, ben, c'est tout.
0: Hein. Un peu de sérieux quand même dans ce monde.
8: Ah ben oui, attends. Dans ce monde de brut.
0: Ah là, dans ce monde où les magasins, où tout ferme à 18h,
8: oui,
0: 17h30.
8: Exactement, Mais les gens qu'elle a, ils se couchent ici. Les gens se couchent tôt.
0: Ah, moi, mais, attends à toi, Manu. Oui. Même bonnes affaires, toutes affaires, fais-moi 2 heures, hein?
8: Oui, je sais.
0: Aïe, aïe!
8: Mais moi, je suis de nuit, je dors pas avant 2-3 heures du matin. Hein.
0: Eh ben, on va aller à la plage, n'a rien que ça, même pour fêter là. On va aller en camping, on va aller garder la belle étoile. On va faire une pizza ou crêpe ou même.
8: Et encore, en camping, mais il n'y a même pas de camping ici à la Réunion, il n'y a pas de camping ici.
0: Si, on peut. Prendre l'auto, ça va, ou on fait ce qu'on veut quand même.
8: Ouais,
0: fais attention, ça va pas, Quentin. Il fait longtemps pour qu'on vive tes là.
8: Je risque de me faire kidnapper.
0: Fais attention à toi, par contre, pas de nuit, hein. Bon.
8: Non, je ne sais rien. Moi, j'ai tout ça. Même pour marcher la nuit, si j'ai pas peur, j'ai peur de rien. Hein.
0: Non, il faut pas avoir peur, mais non. Bon, faut rester quand même lucide, on va dire.
8: Oui.
0: Peut-être pas marcher dans la peur, mais en tout cas être quand même conscient de y a des fous partout dans ce monde, sur toute la terre, hein. On n'est pas à l'abri de.
8: Ici, ce que j'ai peur, c'est les chiens.
0: Oui, c'est vrai, oui, il y en a beaucoup de chiens errants.
8: Beaucoup de chiens errants, mais je trouve ça.
0: Mais ici à Maurice aussi, hein, il y a des endroits où quand même. Hein. Et en métropole, j'en ai vu aussi. Donc, dans le 93, ça existe aussi.
8: Dans le 3, non, il y a pas.
0: Alors, si. Bah, était des endroits, m'y connaît très bien. M'a vu 13 ans là-bas aussi, m'a beaucoup voyagé. Manu, Mila, ça vous donne notre numéro de téléphone, s'il te plaît?
8: D'accord. Mon numéro de téléphone, c'est le 06 93 32 45 88.
0: Il est charmant, il s'appelle Manu, il a 70 ans, mesdames, et il vit au port actuellement. Pour faire sa connaissance, le 06 93 32 45 88. Merci beaucoup de nous avoir fait un petit peu voyager. Merci, et puis merci, bon merci. Courage à vous pour les épreuves que vous pouvez surmonter en ce moment. Merci, à bientôt, merci. Manu.
8: Merci, ouais.
0: Allez, au revoir. Et oui, on traverse tous des petites épreuves un peu plus difficiles que d'autres parfois, et on a besoin aussi de soutien. Merci à Zot d'avoir été à l'écoute avec nous. Bon courage à tout le monde, et puis allez la France! Il est minuit déjà à La Réunion. Demain c'est le Food Friction, m'y attend à Zot avec grande joie. Enfin, ce sera pas moi à l'antenne, mais en tout cas, m'y embrasse à Zot bien fort, et puis Europe 1, il t'a pas arrivé. C'est maintenant. Je vous souhaite une bonne soirée, bon match.
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11: Bonsoir à toutes et à tous, 22h et le coup d'envoi d'ici quelques instants du match France-Maroc. Les supporters français sont à fond derrière les Bleus, comme vous l'entendrez avec notre journaliste dans les rues de Paris. Elle se trouve actuellement dans un bar du 15e arrondissement. L'équipe de France de football qui affronte donc ce soir le Maroc, ça se passe à Boston. Et autant là-bas que chez nous, la chaleur domine. 30 degrés ce soir dans le stade américain, voire même 32 par moment. Et des températures qui flambent toujours aussi en France. 9 départements de l'ouest du pays seront en rouge canicule demain. Comme son invitation fait polémique, le ministre chargé des relations avec le Parlement reporte sa réception. Laurent Panifou voulait organiser une réception dans son ministère juste après l'adoption prévue du texte sur l'aide à mourir. Au Moyen-Orient, les frappes militaires échangées entre Américains et Iraniens font faire les montagnes russes au prix du pétrole. Les Français, dont beaucoup s'apprêtent à partir en vacances, craignent bien évidemment une violente remontée des prix à la pompe. Et puis sinon, la fragile toile de Bayeux, qui date du 11e siècle, vient de commencer son périple pour rejoindre Londres. Autant vous dire qu'il faut prendre des précautions pour transporter une broderie mesurant près de 70 mètres.
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11: La France va-t-elle se qualifier pour les demi-finales? En tout cas, ça y est, le coup d'envoi vient d'être lancé. La soirée le dira. Et puis, les Bleus affrontent donc depuis quelques instants l'équipe marocaine. Premier obstacle de taille pour les hommes de Didier Deschamps. Bonsoir Caroline Baudry.
12: Bonsoir Guillaume, bonsoir à tous.
11: Alors vous êtes vraiment au cœur de Paris, près des supporters. Vous êtes avec des supporters en terrasse d'un bar du 15e. Et tous les clients font bloc derrière les Bleus.
12: Oui, certains sont même arrivés ici il y a 4 heures pour être certains de ne pas raté ce coup d'envoi. Quelques centaines de personnes ici ont maintenant les yeux rivés sur l'écran. Arthur a mis son maillot, sa pinte est remplie, celle de ses amis aussi.
13: Pour moi, c'est un truc à vivre à plusieurs.
14: Il ne restait pas beaucoup de tables, on a pris quasiment les dernières.
13: L'équipe joue extrêmement bien depuis le début du tournoi. Moi, j'ai entièrement confiance en tous nos joueurs et c'est toujours un plaisir de les voir jouer.
14: On croise les doigts.
12: On croise les doigts face au Maroc qui pourrait stopper net l'ambition des joueurs de Didier Deschamps. Richard est au tout premier rang devant l'écran pour vivre ce suspense.
10: Un peu stressé parce que le Maroc est une super équipe, donc on espère pouvoir passer et accéder aux demi-finales. Et on est à fond derrière la France et on va profiter du match, du beau foot surtout, on espère.
12: Du beau foot qui fera peut-être exulter ses supporters ce soir.
11: Merci Caroline Baudry. Kylian Mbappé, lui, dit être en mission dans ce mondial. Objectif clairement affiché d'une troisième étoile à accrocher au maillot des Bleus. Mais voilà, la route avant la finale du dimanche 19 juillet est encore loin. Bonsoir Cyril de la Morinerie.
15: Bonsoir Guillaume, bonsoir à tous.
11: Bon alors ce soir, il faut battre le Maroc, hein, ça c'est forcé. Ce match s'annonce relevé. Les Bleus sont favoris face au Lion de l'Atlas qu'ils connaissent bien, Cyril.
15: Oui, deux minutes de jeu au stade Gillette Stadium de Foxborough à Boston. Des Bleus effectivement favoris, ce sont les Marocains qui ont donné le coup d'envoi de cette rencontre. Très beau soleil, belle pelouse et effectivement des Bleus très concentrés. On les a vus en cercle juste avant le coup d'envoi de ce match. Ils connaissent évidemment beaucoup de joueurs du côté du Maroc, notamment Achraf Hakimi et Kylian Mbappé. Il y a eu une accolade chaleureuse entre les deux capitaines hein, des deux sélections françaises et marocaines, alors que Lucas Digne passe un ballon sur le côté gauche. On rappelle dans cette composition d'équipe française qu'il n'y a qu'un seul changement puisque bien sûr le côté gauche c'est Désiré Doué qui a été préféré à Barcola. Sinon bien pour le reste on retrouve évidemment les mêmes et notamment Kylian Mbappé, auteur de 7 buts dans le tournoi, et le capitaine qui est à 27 ans et 201 jours le premier joueur à atteindre 20 apparitions, le plus jeune atteindre 20 apparitions en Coupe du Monde. Les Français qui jouent en blanc, les Marocains avec un short vert et un maillot rouge, ils sont superbes, hein, les 22 acteurs, c'est magnifique. Ça va commencer à s'emballer peut-être au milieu de terrain avec un ballon qui va arriver là sur le côté droit pour Ousmane Dembélé qui va chercher alors qu'il a deux défenseurs marocains sur lui, peut-être Olise dans la surface de réparation et ça va être récupéré. Là, les Français petit à petit sont en train de mettre la mainmise sur le ballon. On bascule de l'autre côté, 0-0 pour le moment dans ce premier quart de finale de la Coupe du Monde. Attention, Kylian Mbappé qui va frapper. Oh, et c'est but pour l'équipe. Bravo. De France, me semble-t-il. Non, c'est à côté, pour Kylian Mbappé. Voilà, sur les écrans, on revoit à côté et c'est touché par le gardien de but à l'instant. Il y a corner pour l'équipe de France. On va peut-être suivre ce corner. Ouais, on a eu très très chaud, on a cru que ça allait au fond.
11: Ça fait peur.
15: Pour l'équipe de France, nouvelle tentative française et c'est le gardien Bono qui est excellent qui se déploie sur sa ligne. 4 minutes de jeu, 0-0 entre les Français et Marocains, pardon pour les auditeurs qui ont cru un but de l'équipe de France, mais c'est très bien parti pour les Bleus.
11: Ah bah,
15: qui jouent au plan ce soir.
11: Exactement. Merci beaucoup Cyril de la Morinerie, puis de toute façon là dans ce prochain quart d'heure, je vous tiens bien évidemment et puis certainement aussi Valérie Darmon durant sa libre antenne quand il y aura un but pour les Bleus. Et j'avais Alain Giresse en interview dimanche matin suite à la victoire des Bleus. C'était donc dimanche matin et Alain Giresse, à qui je demandais son pronostic, qui me disait suffit juste d'un but. Donc c'est tout ce qu'on souhaite à nos Français, de marquer ce but face au Maroc ce soir. Et si la France gagne son billet pour le dernier carré, elle pourrait rencontrer en demi-finale l'Espagne ou la Belgique. Ces deux équipes s'affrontent demain. Samedi soir, ce sera Norvège-Angleterre, puis dimanche matin à 3h, Argentine-Suisse.
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11: La politique à présent, Marine Le Pen pourrait bien connaître la décision définitive de son procès dans la dernière ligne droite de la présidentielle. La Cour de cassation va faire tout pour rendre sa décision avant le premier tour de l'élection. Le procureur général de la Cour de cassation, Rémi Heitz, l'a confirmé ce matin. Alexandre Chauveau, c'est un calendrier pourtant à double tranchant pour la candidate du RN.
17: Oui, en cas de condamnation définitive avant le premier tour, la dynamique de fin de campagne de Marine Le Pen pourrait être enrayée. À l'inverse, si la Cour de cassation venait à casser le jugement de la Cour d'appel, la candidate devra alors être rejugée et pourra s'appuyer sur cette décision pour donner une nouvelle impulsion à sa candidature. Encore faut-il que les délais soient réellement respectés, mais le procureur général près la Cour de cassation, Rémi Hetz, fait part de sa détermination à tenir le calendrier.
18: La Cour d'appel a rendu la décision dans le délai attendu. Nous avons toujours dit, le premier président de la Cour de cassation et moi-même, oui, que la décision serait rendue avant le scrutin présidentiel. Nous sommes toujours sur cet objectif.
17: Alors au RN, on estime anormal ces délais de jugement. Il est vrai que la Cour de cassation met d'habitude plutôt entre 12 et 18 mois pour rendre ses décisions. Marine Le Pen considère ainsi que cette accélération du calendrier judiciaire n'est pas justifiée, d'autant que sa peine de 15 mois d'inéligibilité est déjà purgée. Mais pour la candidate, l'essentiel est ailleurs. Elle est désormais assurée de ne pas faire campagne avec un bracelet électronique. Elle fera par ailleurs tout pour repousser le jugement de la Cour de cassation après la présidentielle.
15: L'Assemblée nationale elle a adopté plusieurs dispositions du projet de loi Riposte aujourd'hui, et parmi elles, une mesure permettant au préfet de suspendre préventivement un permis de conduire pour un usage répété de stupéfiants. Une suspension, et ce même si les infractions ne sont pas liées à la conduite. Par ailleurs, le Parlement a lui définitivement adopté aujourd'hui le projet de loi sur la justice criminelle porté par Gérald Darmanin, le ministre de la Justice. Mais face à l'opposition de la gauche et des avocats, le plaidé coupable a été retiré par le gouvernement. Comme le sujet touche à la souffrance, c'est à la mort, son invitation est jugée.

0: Une loi sur l'aide à mourir est jugée particulièrement inappropriée. Bruno Retailleau se dit profondément choqué. On n'est pas à un match de foot, dénonce le candidat LR à la présidentielle, qui appelle au respect, à l'humilité et à la gravité. Face au tollé, Laurent Panifou s'assure qu'il ne s'agissait pas d'une fête, mais d'un simple temps d'échange. Le ministre reconnaît une invitation maladroite et reporte la rencontre. Le CESE admet de son côté une erreur de communication. Une polémique qui en tout cas conforte les opposants au texte, alors que le gouvernement entend donner mercredi le dernier mot à l'Assemblée, après 3 rejets au Sénat, Gérard Larcher a lui déjà promis de saisir le Conseil constitutionnel.
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2: Moins d'un mois après l'accord de paix signé entre les États-Unis et l'Iran, le Moyen-Orient s'embrase encore. Depuis 2 jours maintenant, les États-Unis frappent la République islamique pour affaiblir son niveau de contrôle du détroit d'Ormuz. Les Iraniens qui ripostent avec plusieurs salves de missiles sur Bahreïn, le Koweït ou encore la Jordanie, des pays, vous le savez, alliés des États-Unis. Et face à ces nouvelles tensions, les cours du pétrole repartent à la hausse. Après avoir quasiment retrouvé son niveau d'avant-crise, le baril de Brent lui a pris 5% hier, flirtant avec la barre des 80. Bon, ça rebaisse à nouveau aujourd'hui de 4,5%, mais voilà, la pression reste vive. Forcément, Barthélémy Philippe, les Français qui s'apprêtent à partir en vacances craignent une violente remontée des prix à la pompe.
3: Oui, à ce stade, le prix du litre de samplon 95 et celui du gazole reste autour d'1,90€, mais la perspective d'un nouveau blocage du détroit d'Ormuz, par lequel transite habituellement 20% du pétrole mondial, fait peser la menace d'une envolée des prix à la pompe. Francis Pousse est président national des distributeurs de carburant chez Mobilance.
4: Si le baril continue une augmentation effrénée, il y aura une influence sur le prix du produit fini et donc à terme une influence en station. Aujourd'hui, il n'y a pas de raison d'avoir de hausse massive puisque les stations ont des stocks. Donc dans les quelques jours à venir, on ne devrait pas avoir de flambée. Espérons que dans ce même temps, on ait aussi une baisse de ce baril pour que cette inflation soit quasi gommée.
3: La mécanique est implacable. Le cours du baril fluctue en fonction de l'état des tensions entre les États-Unis et l'Iran. Et l'évolution du prix du litre à la pompe suit le mouvement des marchés pétroliers. Début avril, le prix du litre de gazole s'était envolé à plus de 2,20€, alors que le cours du baril dépassait 110$.
2: Pour la 3e fois de la saison, la France est frappée par de très fortes chaleurs. Ça ne vous a pas échappé. 76 départements en vigilance orange canicule demain. 9 départements dans l'ouest placés en rouge, comme le Morbihan, la Vendée. Si les Français sont davantage préparés, ils appréhendent toutefois les heures de la nuit. Emma Ben-Youssef Sudarovic vous a rencontré justement avec le micro Europe 1 dans les rues de la capitale.
5: La qualité du sommeil, c'est ce qui inquiète particulièrement cette mère de famille qui a très mal vécu la dernière canicule.
6: J'ai eu mal à la dormir, je me suis couchée dans le couloir, ouvrir la fenêtre carrément, parce que j'avais chaud, j'avais acheté une piscine gonflable, là mes enfants ils sont restés jusqu'à 2h du matin dehors.
5: Alors ni une ni deux, elle a acheté une climatisation pour affronter cette nouvelle vague de chaleur. Une chance que n'a pas eu cette femme qui vit au 6e étage avec son chien.
7: C'est difficile la nuit parce que sous le toit, on n'arrive pas à refroidir un peu la pièce. Il se cache sous le lit tout le temps. Je pense que c'est le meilleur endroit pour lui parce qu'il fait moins chaud, mais il fait chaud partout. J'ai acheté un autre ventilateur, mais j'ai pas remarqué qu'il y avait beaucoup de changements.
5: De son côté, cet auxiliaire de vie a trouvé une technique imparable, mais pas durable pour dormir au frais.
8: J'ai le ventilateur, mais ça fait rien. Je remplis des bouteilles d'eau et je mets au congélateur au moins 4 bouteilles et je mets dans le lit. Lorsque tout est décongelé, la chaleur revient encore.
5: Fatigué, sous tension, irritable, tous ont ressenti les effets négatifs du manque de sommeil pendant la canicule et espèrent y échapper cette fois-ci.
2: Oui, on connaissait les bouillottes pour l'hiver, les bouillottes d'eau froide, c'est pas mal non plus à penser pour la nuit prochaine. Le transfert de la tapisserie de Bayeux vers Londres, ça y est, ça a commencé. Un voyage inédit, puis surtout un voyage à haut risque pour la broderie plus que fragile du 11e siècle. Tapisserie qui approche les 70 mètres de long, qui est transportée dans un double caisson. Rangement spécialement conçu pour réduire les vibrations pendant son transport en camion. Le British Museum qui va en profiter pendant un an de cette toile de Bayeux, de cette tapisserie de Bayeux. Un petit nouveau dans le monde de la haute couture, Hermès présentera sa toute première collection en janvier à Paris. Le groupe de luxe connu pour ses sacs iconiques comme le Birkin ou le Kelly va devoir créer des modèles originaux sur mesure et à la main. Et puis au point mort depuis 3 ans, le Parlement européen a relancé aujourd'hui à Strasbourg les discussions sur la création de l'euro numérique. La Banque Centrale Européenne espère lancer cette version dématérialisée de l'euro en 2029, dans 3 ans. Alors route un coup astronomique jugé par le secteur bancaire européen. La filière dénonce aussi qu'il y a déjà des produits qui fonctionnent comme la plateforme de paiement Wero. Elle vous permet de faire un virement en vous servant simplement du numéro de téléphone de votre bénéficiaire. Parlons des bourses à présent.

0: entrepreneurs.
1: Mais le CAC 40 qui retrouve des couleurs aujourd'hui après avoir décroché de plus de 2% hier, l'indice est remonté de 0,9 points. Il s'affiche à 8327 points ce CAC. ST Microelectronics reprend 7% après avoir flanché hier de 6 points. Société Générale augmente de 2,7%, s'affiche à 73,2 euros. Pour ce qui est des marchés américains, Micron Technologies flambe. Plus 6,15% et s'échange à 1 007 $. Sinon, le Nasdaq, lui, affiche plus 1,59% pour l'instant. Et le S&P 500, 0,81.

0: Pour la météo à présent, les fortes chaleurs, Marlène Duret, gagnent le nord du pays.
1: Et oui Guillaume, la carte de vigilance canicule continue d'évoluer. Météo France place 9 départements en rouge pour la journée de demain à partir de midi. Les Deux-Sèvres, la Vienne, l'Ille-et-Vilaine, le Morbihan et tous les départements des Pays de la Loire. Et puis on a des départements qui vont basculer dans l'orange. Les Côtes d'Armor, l'Oise et tous les départements normands ainsi que ceux du Grand Est. Pour ce qui est des départements qui vont sortir de l'alerte orange, il y en aura quelques-uns. Ceux qui bordent le pourtour du Golfe du Lion et les Alpes de Haute-Provence parce qu'on a des brises marines qui vont venir tempérer les ardeurs du soleil. Donc prévoyez 30 à 34 degrés demain après-midi. On va perdre parfois jusqu'à 10 degrés et ce sera le cas à Perpignan. En général, partout ailleurs, comptez 33 à 38 degrés et même plus en allant vers le centre-ouest, 38 à 40. La valeur la plus basse, on la trouvera du côté de Cherbourg avec 27 degrés. Et côté ciel, sur la moitié nord, beaucoup de soleil avec un risque d'averse orageuse l'après-midi sur la pointe bretonne. Pour la moitié sud, un risque d'averse orageuse également, sauf près des rivages méditerranéens et en vallée du Rhône. Les orages peuvent être parfois forts près du relief montagneux et ne permettront pas de rafraîchir l'atmosphère. Alors difficile de savoir quand la vague de chaleur prendra fin. Dans le meilleur des cas, ce sera en milieu de semaine prochaine. Le rafraîchissement se ferait par l'ouest.
0: Merci beaucoup Marlène Duret pour ces prévisions. 22h15. Déjà 14 minutes de jeu entre la France et le Maroc. Quart de finale, s'il en est, du Mondial 2026. Ça se passe à Boston. Pour l'instant, c'est très accroché. Je sais que le football, c'est pas forcément The Cup of Tea de Valérie Darmon. Moi, j'aime bien.
2: Vous allez me mettre mal avec tous les auditeurs, là.
0: Je plaisante. Je pense que vous êtes plus rugby. Je me trompe ou pas?
2: Vous trompez.
0: Moi, c'est le rugby, c'est le contraire.
2: Moi, je suis tennis. Roland-Garros.
0: Eh ben, écoutez, à Wimbledon, ce sera une finale 100% tchèque chez les dames samedi.
2: Voilà. Je vois que vous êtes au point.
0: Je vous redonnerai les noms parce que moi, pour le coup, je maîtrise pas trop le
2: tchèque. C'est dommage. Si vous m'épinglez sur le foot, je vous épingle sur le tchèque.
0: Bon, ça marche. 0-0 donc entre la France et le Maroc. Mais par contre, plein de buts ce soir avec Valérie Darmon. Donc, plein de buts à nous raconter, des objectifs de vie à nous partager.
2: Exactement,
0: c'est la libre antenne.
2: C'est ça. Dans ce sens-là, vous nous parlez avec le langage des oiseaux. Des buts, on peut les entendre dans plein de sens, hein, différents. Hein. C'est comme le mal agit, par exemple, ou la maladie. Ça, c'est le langage des oiseaux. En tout cas, on parlera information claire, nette et précise, comme d'habitude, sur l'antenne d'Europe 1. Ce sera 23h avec vous, Guillaume Larich.
0: À tout à l'heure.
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2: Bonsoir à tous et bienvenue dans votre libre antenne. Nous sommes ensemble jusqu'à 1h du matin avec à mes côtés Audrey pour prendre vos appels au standard. Et Tristan de retour à la réalisation. J'en suis absolument ravie. Pour démarrer votre émission, une petite histoire ce soir. Celle des Cherokees. Un vieux chef Cherokee enseignait ceci sur sa vie à son petit-fils. « Il y a un grand combat qui se passe à l'intérieur de nous tous, lui dit-il, et c'est un combat entre deux loups. L'un est le mal, il est colère, il est envie, il est culpabilité, tristesse et égo. Et l'autre est bon, il est joie, amour, espoir, vérité et foi. Le petit-fils demande « Quel est le loup qui va gagner ?» Et le chef répondit « Celui que tu nourriras. » Pour nous joindre ce soir et nous parler de vos expériences de vie, et de votre point de vue sur la vie aussi et sur votre vie, c'est le 01 80 20 39 21, 01 80 20 39 21, numéro non surtaxé de notre standard. Vous pouvez nous écrire au 739 21, 75 centimes plus coût du SMS ou encore à libreantenne@europe1.fr. La libre antenne de ce jeudi soir sur Europe 1, c'est tout de suite et c'est avec vous.
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2: Bonsoir Amber.
4: Bonsoir Valérie.
2: Merci d'être avec nous sur l'antenne d'Europe 1. Ce soir de match. Vous regardez pas le foot, vous? Vous êtes comme moi.
4: Un petit peu, mais pas beaucoup.
2: Pas beaucoup, c'est pas votre tasse de thé.
4: Pas vraiment.
2: Que nous vaut ce petit accent?
4: Je suis anglaise.
2: C'est mignon, vous installez en France depuis longtemps?
4: Depuis environ, ça va faire 12 ans.
2: Maintenant. Et vous êtes installée dans quelle région de France?
4: Je suis en Dordogne, donc à Périgueux.
2: À Périgueux, très bien. C'est magnifique, hein, la Dordogne, hein, comme région.
4: Effectivement, oui, c'est pour ça que je suis là depuis 12 ans.
2: Alors, qu'est-ce que vous faites? Comment vous êtes de Londres ou pas? Vous êtes londonien?
4: Alors, en fait, oui, effectivement, je suis née à Londres et après, j'ai déménagé à Cambridge. Et après, à l'âge de 14-15 ans, mes parents, ils m'ont annoncé qu'ils voulaient déménager en France. Donc, du coup, j'ai vécu en France avec mes parents et ma petite sœur, en Dordogne.
2: Et qu'est-ce qui les a amenés, vos parents, en Dordogne, Amber?
4: Ben, comme vous avez dit, c'est tellement beau, justement. Ils ont toujours adoré la France. On est toujours venus en vacances ici. Donc, ils se sont dit, allez, pourquoi pas. Et ils sont venus avec nous.
2: Ah oui, tout simplement. La douceur de vivre qui les a attirés. Ils avaient quel âge quand ils ont décidé de partir avec les enfants comme ça?
4: Je pense qu'ils devaient avoir environ 45 ans, à peu près, je veux dire. Environ. Après, j'avoue, c'est pas exactement ce que je voulais quand j'avais 15 ans. Je voulais vraiment pas venir. Mais au final, je ne regrette rien du tout et je suis très contente qu'ils m'ont amenée ici.
2: Bah oui, vous aviez vos amis en Grande-Bretagne. Vous aviez votre établissement scolaire, vos amis, votre vie. En fait, à 15 ans, c'est important. Hein, on est déracinés un peu.
4: Exactement. C'était très dur. Mais au final, je suis très contente d'être là. Je suis venue en fait au troisième. Bon, du coup, j'ai passé mon brevet. Malheureusement, je l'ai pas eu parce que je parlais pas un mot français quand je suis venue. Mais après, ensuite, ça a été mieux avec la langue, etc. De sur mesure.
2: Alors, qu'est-ce que vous avez trouvé vous ensuite en France? Qu'est-ce que la France vous a apporté depuis ces 12 ans?
4: Ben, tout simplement, je pense que c'est mon métier et mon mari. J'organise le mariage et j'ai rencontré du coup mon mari, on peut dire maintenant, en France, qui est français.
2: Ah oui, c'est pas rien quand même là. Non. C'est même tout d'ailleurs. Donc vous êtes wedding planeuse.
4: Exactement, et j'ai une boutique de robes de mariée aussi, à Périgueux.
2: Oh, vous faites rêver les femmes.
4: Effectivement.
2: Ah, c'est beau. Effectivement. Et vous avez quel âge, Amber?
4: Là, moi, j'ai 26 ans.
2: 26 ans, déjà une boutique de robes de mariée, déjà wedding planeuse. Mm-hmm. Vous travaillez beaucoup?
4: Beaucoup, ouais. Effectivement, je suis en pleine saison. J'installe un mariage demain, j'ai un mariage samedi et le week-end prochain jusqu'au octobre.
2: Oh là là, mais dis-toi.
4: Tous les week-ends, oui.
2: Ah oui. Effectivement. Alors, ça fait quoi de marier les gens? Vous savez que on fait un peu le même métier, vous savez ça? Je vous explique pourquoi.
4: Oui.
2: Parce que nous, avec Roland Pérez cette année, on adore se faire rencontrer les gens. Et quand ça débouche sur une histoire d'amour, on est les plus heureux. Vous faites un petit peu pareil. Vous, ils se sont déjà rencontrés, après vous honorez leur bonheur.
4: Exactement. Ce qui est très drôle, c'est que ben, je les vois tout seul, le couple pour organiser le mariage, avec les visios, les rendez-vous. Et d'un coup, je vois le jour J avec tous leurs amis, toute leur famille qui les aiment tant. Et justement, je vois leur bonheur enfin le jour du mariage, après des années de préparation.
2: Et comment vous avez décidé de devenir wedding planner? Ça a toujours été votre rêve aussi? Vous étiez une petite fille qui rêvait des princes et des princesses?
4: Honnêtement, c'est tout à fait ça. Il y a des films qui m'ont aidé aussi. Quand j'ai regardé les femmes américaines qui organisent des mariages, des choses comme ça, je pense que ça attire toujours. Mm-hmm. Mais ça m'a toujours plu, le métier, les mariages, l'amour, on va dire. Et surtout la pression d'organiser, soi-disant, le plus beau jour de notre vie. J'aime bien la pression.
2: Mais j'aime bien le soi-disant que vous venez de dire. Soi-disant. Ouais. Alors en plus, vous savez, vous n'êtes pas loin de la réalité. Parce que je crois que c'est lundi soir, Audrey nous a trouvé, vraiment, un témoignage incroyable. C'est une sœur et un frère qui témoignent de la choumoune à leur mariage. Ils n'ont pas arrêté, il y a eu à peu près 10 plaies, j'ai fait la comparaison avec les 10 plaies d'Égypte, 10 plaies en moins de 3 jours. Pour essayer de faire avorter ce mariage, il y a eu une tornade, une inondation dans la salle du mariage, la témoin qui était prise dans les embouteillages, une opération escargot sur le périphérique, le marié qui fait tomber une table sur son pied avec un pied qui double de volume, il peut pas danser, le lendemain il part aux urgences. Et alors, pour la petite histoire, je le dis pour les auditeurs et les auditrices qui écoutent la Libre Antenne tous les soirs. Figurez-vous, chers amis, que ce monsieur qui s'est marié à la choumoune, mais jusqu'au bout du bout, puisque ce jour-là, au moment où ils sont passés à l'antenne, c'est lundi soir, je crois, c'était Sabrina et Bilal, son frère et sœur, parce que c'est sa sœur qui racontait la mésaventure, et ben, figurez-vous que ça n'a pas enregistré leur histoire. On n'a pas réussi à enregistrer leur histoire. Donc je ne sais pas ce que ça veut dire. Ils vont nous donner des nouvelles de toute façon dans quelques mois, dans quelques semaines, et on saura comment ce mariage a évolué. Mais on a confiance, hein, parce qu'ils nous racontaient avec beaucoup, beaucoup d'humour. Et nous, on a beaucoup ri. Et eux, ils ont fini par en rire aussi. Vous, c'était quoi la plus grande mésaventure, Amber?
4: Sur les mariages que j'ai organisés, ouais. Oh là là, et on a tellement, il y a toujours un couac. On dit toujours à chaque mariage qu'on organise, il y a toujours un couac, soit petit, soit grand, mais il y en a vraiment beaucoup. J'ai déjà eu une mariée qui s'est cassé la jambe malheureusement le jour de son mariage.
2: Wow.
4: Ouais, et c'était très très triste, très choquant aussi. J'ai eu ça, j'ai eu beaucoup de choses, j'ai eu un feu à un mariage aussi, malheureusement. Bon, ça c'est les choses qu'on peut pas contrôler, c'est les prestataires ou autre chose.
2: Un feu qui a fait des dégâts?
4: C'était tout petit. Ah, honnêtement, j'exagère. C'était un petit feu sur l'herbe.
2: D'accord.
4: Pendant un canicule, en plus, une année. Il y avait quelqu'un qui voulait tirer un feu d'artifice, mais je n'étais pas d'accord Voilà, et ensuite un petit feu. C'était pendant environ 10 secondes, on a vite éteint, mais quand même, c'était quand même un feu à un mariage. Donc voilà, après, il y a tellement de beaux histoires aussi. Après, du retard, c'est normal. Un prestataire qui vient pas parce qu'il est malade. Beaucoup de choses, mais dans tous les cas, tous les mariés sont toujours contents à la fin.
2: Bah oui, parce qu'ils se marient, ils se disent oui.
4: Exactement.
2: Mais c'est un métier hyper stressant, non?
4: Oui.
2: Non, parce que comme c'est le plus beau jour de leur vie, si vous le loupez, vous êtes mal, hein. J'imagine pas la culpabilité derrière à porter quand même.
4: Exactement. En fait, mon but, c'est pour que, ces petits problèmes qui arrivent à mariage, parce qu'il y a toujours des problèmes à un mariage, en fait, le but, c'est que les mariés, ils ne sont rien du tout. Ils ne sachent pas.
2: Ah oui, donc vous leur cachez la vérité et vous arrangez,
4: vous adaptez le mariage.
2: Et vous vous suradaptez.
4: Exactement.
2: Ah, et combien de temps vous mettez à préparer un mariage en moyenne?
4: Là, environ, ça peut être 6 mois, comme ça peut être 1 an, comme ça peut être 2 ans. Je pense que ça dépend des mariés, ça dépend de combien de temps ils souhaitent organiser le mariage en avance. Moi, je trouve que, 6 mois, c'est jouable, mais c'est plus difficile. J'aurais dit 1 an, c'est le temps parfait pour organiser un mariage.
2: Ah. La demande la plus extravagante que vous ayez eue, c'est quoi?
4: La demande, alors j'aurais dit, et qu'on a fait, c'était de construire un labyrinthe d'Alice au Pays Merveille, un énorme labyrinthe, et que tout le monde devait trouver le vin d'honneur par passant par le labyrinthe. Et c'était vraiment génial, c'était super. On a fait appel à une entreprise qui venait de 7 heures du lieu de mariage, qui a installé tout un labyrinthe incroyable. Et on a réussi. C'était un thème vraiment Alice au Pays Merveille, avec le petit lapin, les petites horloges partout, des choses comme ça.
2: Mais parce que la mariée était red dingue d'Alice au Pays des Merveilles?
4: Ils adoraient tous les deux, oui, effectivement. Ils adoraient l'histoire.
2: Et il y avait combien d'invités là qui se baladaient dans le labyrinthe?
4: Il y avait une centaine à peu près. Et tout le monde a adoré. Ils ont adoré le concept. Ils n'attendaient pas à ça quand ils sont arrivés au lieu de mariage, ça c'est sûr.
2: Ouais. Et c'est qui avait eu l'idée du labyrinthe avec Alice au Pays des Merveilles?
4: C'est eux. Ils ont eu ça depuis notre première rencontre. Ils m'ont dit, on veut un labyrinthe. On ne sait pas comment c'est possible, mais on veut ça. Et on a fait tout ce qu'il faut pour. Et c'était pas un petit labyrinthe, c'est vraiment un gros labyrinthe.
2: Mais c'est une prise de risque, hein, parce qu'imaginez que les invités ne trouvent pas le vin d'honneur, on y est encore demain matin, en fait.
4: On va dire que c'était bien motivé pour trouver leur verre, on va dire ça.
2: Oui, parce que là, c'est quand même un peu risqué. Hein. Même vous, si vous rentrez dans le labyrinthe, il faut aller guider les invités, c'est un peu...
4: Nous, on avait un accès un peu, on va dire, secret, on va dire.
2: Ah oui, quand même, il y avait quand même un backup, comme on dit.
4: Oui, effectivement.
2: Ah oui. Et la demande la plus touchante, le mariage le plus touchant que vous avez eu à organiser?
4: Je pense que c'est une histoire vraiment assez tragique, mais qui m'a vraiment marquée. C'était un mariage qui était reporté, vraiment des dernières minutes. On devait reporter le mariage 3 jours avant le mariage, parce qu'il y avait un décès dans la famille. C'était la sœur de la mariée qui est décédée vraiment très tragiquement, très brutalement. Et on a dû justement reporter le mariage à l'année suivante. Et ce mariage-là, l'année d'après, m'a vraiment touchée parce que ils ont tellement profité, mais dans un sens où ils ont gardé le souvenir d'elle dans eux, on va dire. Oui. Des discours magnifiques. Tout était tellement beau, triste à la fois, mais je sais pas comment dire. Il y a la tristesse, mais le bonheur en même temps, comme si elle était là, on va dire. Et ça m'a vraiment marqué, parce que ça, c'est des choses qu'on pense organiser, un événement très heureux, mariage, etc. Mais malheureusement, il y a des histoires de la vie, ouais, exactement, qu'on peut pas contrôler. Et je me rappelle de ces mariés, ils étaient les plus gentils au monde. Et c'était juste un mariage vraiment magnifique, au final. Magnifique. Malgré l'année en plus d'attente, c'était magnifique.
2: Amber, alors vous êtes mariée aussi, mm-hmm. puisque la France vous a présenté votre mari.
4: On va dire donc, ça, comment
2: vous l'avez rencontré, votre mari?
4: Ben alors, il y a 6 ans, c'était en 2020, juillet 2020. Et justement, c'était un moment où je ne cherchais pas du tout l'amour. On va dire que j'étais très déçue par les hommes. J'étais jeune, j'avais 20 ans. Donc,
2: à 20 ans, ouais, déjà très déçue par les hommes.
4: Ouais, oui, oui, oui, ça peut arriver. Oui. Et justement, c'était une connaissance d'une amie qui m'a parlé, qui m'a dit « Alors, et toi Amber, t'es pas en couple ?» Je dis « Ah non, je ne suis pas en couple. » Et il dit « Mais je connais quelqu'un, vraiment un bon ami à moi, je peux te le présenter ?» Et j'ai dit « Non, mais vraiment, non. » Et au final, il a quand même donné mes réseaux sociaux, donc mon Instagram, à cet homme, justement, cette personne. Et justement, mon mari, donc Tom, il m'a justement écrit le soir même sur Instagram, de suite en me proposant un verre le lendemain. Et c'est ça qui m'a vraiment marqué. Je me suis dit, pour ma génération, en tout cas, je sais qu'il y a beaucoup de messages. Tout est fait beaucoup par message et pas beaucoup en face, on va dire. Pas beaucoup de face à face. Oui. Et je pense que c'est ça qui m'a manqué. Et le fait qu'il m'a proposé un verre face à face, c'était vraiment ok, il veut vraiment me voir direct, ok, très bien. Et du coup, le lendemain, il y avait le rendez-vous, on devait se rejoindre à un bar. Je suis arrivée 30 minutes en retard.
2: Vous l'avez fait exprès?
4: Non, même pas.
2: Non, c'était une résistance. Je pense que ça s'appelle une résistance en thérapie. Oui.
4: Voilà, je pense que dans ma tête, je ne me suis pas mis la pression, parce que je n'ai pas vraiment regardé son profil, je n'ai pas vraiment regardé les photos, je ne me suis pas trop mis de pression. Et dès que je suis arrivée en retard et que je vois sa tête en vrai, je me dis « Oh, mince, il est très beau ce monsieur, et je n'aurais peut-être pas dû arriver 30 minutes en retard à son rendez-vous. »
2: Ça commençait bien. Voilà. Déjà, il était à votre goût. Oui.
4: Voilà, on va commencer comme ça.
2: Et en plus, il était toujours là, il n'est pas parti.
4: Et c'est très patient, ça qui est marrant. Même aujourd'hui, il est très patient. C'est ça que je lui dis à chaque fois. Et il faut être patient avec moi, parce que moi, je peux être... Je suis très extroverte, on va dire. Et voilà, et on est resté jusqu'à la fermeture du bar. C'était le serveur qui devait nous dire, il faut y aller, parce qu'on va fermer. Voilà. Mm-hmm. Le lendemain, on s'est revu, et depuis, on ne s'est pas quitté. On a même déménagé ensemble, très rapidement aussi.
2: Très bien. Et à quel moment il vous a demandé en mariage ?
4: C'était en décembre, 2024, il me semble, ou 2023, peut-être 2023, je sais plus, mais c'était parce que du coup on s'est mariés en octobre 2025, donc du coup on avait pas mal de
2: temps à préparer le mariage.
4: Exactement, c'est ça. Non mais oui, je pense que c'était décembre 2023. Donc,
2: on est sur une date anniversaire. Vous l'avez rencontré en juillet 2020. C'est quand votre anniversaire?
4: Le 24. Le 24.
2: Ah, c'est
4: le
2: bientôt.
4: 24 juillet.
2: C'est bientôt.
4: Voilà, c'est bientôt. Oui, oui.
2: Alors, c'était comment cette demande en mariage?
4: Alors, ça me tient beaucoup à cœur. C'était le jour de Noël, donc le 25 décembre. Et je lui ai toujours dit, depuis le début, que je voulais absolument qu'il demande à mon père avant, et ma mère. Au moins, les deux, ça compte autant que l'autre, en fait. Et je voulais vraiment qu'ils se sont inclus dans l'histoire. Mmh. Et c'est ce qu'il a fait. Il a acheté la bague. Il est allé les voir sans que je sache. Et ensuite, il m'a demandé à Noël. Il m'a fait une belle petite blague en me disant qu'il a acheté les petites étagères que je voulais absolument pas, mais qu'il fallait absolument qu'on y aille dans un autre gîte, parce que du coup, petite parenthèse, mes parents, ils ont des gîtes et un lieu de mariage qui compte quand même dans mon métier aussi.
2: Ah, mais oui, donc c'est une affaire un peu familiale, tout ça, finalement.
4: Exactement, c'est ça. Et justement, il m'a demandé dans un des gîtes que tous les deux, j'ai cru que c'était son cadeau des étagères, enfin des petites étagères, mais au final, pas du tout, c'était juste la demande en mariage.
2: Le super cadeau de Noël,
4: donc,
2: des
4: voilà,
2: étagères.
4: J'étais très contente. Voilà, en plus, il y avait une petite blague où je voulais quand même des étagères, mais je voulais qu'ils soient blancs. Et lui, il a fait la blague en disant, ah, mais tu voulais pas noir. Donc, du coup, il y avait cette petite blague aussi qui s'est trompée de couleur. Mais au final, c'était beaucoup mieux que ça, c'était une demande en mariage. Donc, c'était super.
2: Ah, magnifique, magnifique. Alors le mariage, il s'est passé comment? Est-ce que c'est vous qui l'avez organisé?
4: Oui, effectivement, c'était moi qui l'ai organisé. J'avoue que je pense que c'est dans ma tête mon mariage depuis très longtemps. Depuis le moment que j'ai rencontré Tom, je me suis dit, ah ben, je vais commencer à penser au mariage au moins.
2: Et, il était au courant parce que ça met un tout petit peu la pression au monsieur quand même. Hein.
4: Un petit peu, on va dire ça. Il faut pas lui demander lui-même parce que sinon il va dire que oui, effectivement, j'ai mis vraiment la pression. J'ai mis un petit peu de pression, mais au final, j'ai eu ce que je voulais, on va dire.
2: Bah oui, ça c'est sûr.
4: Voilà.
2: Et alors voilà. Le mariage de vos rêves que vous avez donc vécu, c'était comment?
4: C'était génial. C'était au mois d'octobre. C'était le 4 octobre en 2025. Et justement, c'était au domaine de mes parents. Domaine de l'amour, ça s'appelle. C'est justement, ouais.
2: Domaine de l'amour en Dordogne.
4: Exactement, c'est ça. Et justement, c'était parfait parce que c'était la maison de mon enfance, hein, la moitié de mon enfance que j'ai vécu en France, mais aussi un domaine magnifique pour les mariages. C'était un mariage magnifique, mixte on peut dire, anglais, français, avec bien sûr un faux pas bien français, avec la musique, les personnes qu'on aime, beaucoup de fleurs et beaucoup d'amour. Au final,
2: c'est le principal. Quand vous dites un mariage mixte franco-anglais, c'est-à-dire que, par exemple, les repas c'était plutôt français. Non, je dis pas que vous mangez mal en Angleterre. Hein.
4: Vous pouvez le dire.
2: Un petit peu quand même. Donc,
4: exactement.
2: Vous êtes exactement. Pas loin du Périgord, franchement. Voilà.
4: Là, effectivement, il n'y avait pas de question. On a mangé vraiment 100% français. Parce que les Anglais aussi. Effectivement, c'est pas aussi bon que la nourriture française, ça c'est sûr. Mais j'ai dit à tous mes invités anglais, j'ai dit écoutez, on va manger comme les Français, comme j'aime, et c'est comme ça. Et tout le monde a adoré, vraiment adoré. On a fait des choses un peu mixtes, vu que les mariages anglais, ça se passe beaucoup plus tôt au niveau des horaires, et les mariages français, c'est beaucoup plus tard. On a dû faire un tour entre les deux pour que tout le monde soit un peu satisfait.
2: C'est-à-dire quelle heure? Vous avez fait un mariage à quelle heure?
4: Donc de base, les mariages anglais, ça peut commencer aux alentours de 13h, des fois 14h. Et les mariages français, en général, ça commence vers 16h, 15h30 environ. Et nous, on a fait à 15h, du coup. Donc on a fait un peu en entre les deux, on va dire. Entre les deux.
2: Et qu'est-ce qui était britannique? C'était la musique?
4: On va dire ça. Je pense qu'un peu le style aussi. C'était un peu le style Bridgerton qu'on voit souvent avec les fleurs.
2: Quelle référence Bridgerton, mais qu'est-ce que j'adore, évidemment.
4: Voilà, beaucoup de fleurs, beaucoup de couleurs pastel. Voilà, un peu romantique, mais avec ce style un peu britannique, peut-être qu'on pourrait dire, avec un peu la vaisselle vintage, des choses comme ça.
2: Très romantique, très poétique.
4: Effectivement.
2: Il a fait beau?
4: Et après, il a plu toute la matinée. Et dès que je suis sortie pour la cérémonie, il y avait du soleil. Donc c'était vraiment chouette. Ça, c'était plus rassurant dans un sens parce que au moins j'appréciais vraiment le soleil à ce moment-là que s'il faisait beau toute la journée, je pense que j'aurais pas autant apprécié le soleil qu'à ce moment-là. Donc, je suis contente.
2: Ah oui, j'aime bien le regard que vous avez sur la vie. C'est-à-dire que si ça commence avec un ciel gris, c'est qu'il y a, comme dirait Zao de Sagazan, le soleil au-dessus des nuages. Donc, ça prend plus de valeur, finalement. Exactement. Le soleil prend plus de valeur parce qu'au départ, il y avait de la grisaille.
4: Ah oui.
2: C'est ça. Et est-ce qu'il parle anglais, votre mari?
4: Oui, il parle
2: maintenant,
4: couramment,
2: peut-être.
4: Je veux dire. Ah. Oui, effectivement, après d'avoir vécu avec moi, ma famille, et c'est une des choses que vraiment je suis très contente et très chanceuse d'avoir un mari qui parle ma langue maternelle.
2: Et les enfants, alors, en cours ou pas?
4: Non, pas pour l'instant. Je pense qu'on n'est pas encore prêts, mais c'est sûr que, voilà, je pense qu'on va jamais dire jamais, mais ça peut arriver. Mais pour l'instant, je pense qu'on va encore profiter un peu de la vie, profiter un peu de nous, voyager un peu plus, et peut-être bientôt, peut-être. Mais pour l'instant, c'est pas encore en cours de projet.
2: Oui, c'est pas tout de suite, tout de suite. En tout cas, bah vous avez 26 ans, vous êtes jeune, hein, 26 ans. Vous travaillez beaucoup.
4: Ouais.
2: Qu'est-ce qu'il fait? Il travaille dans l'amour aussi, votre mère? Parce que vos parents travaillent dans l'amour, au domaine de l'amour, en Dordogne, j'en profite pour en parler. Vous travaillez à rendre les gens encore plus heureux alors qu'ils le sont déjà. Et alors, votre mari, qu'est-ce qu'il pourrait faire dans l'amour? Dites-nous tout.
4: Alors, je pense qu'il peut rendre les gens heureux aussi parce qu'il prépare les voitures. Donc, ça veut dire qu'il nettoie les voitures pour que les voitures soient prêtes, tellement propre pour les clients qui vont récupérer la voiture. Donc je pense que ça fait partie du bonheur quand même quand on récupère une voiture neuve. Ben, c'est lui qui l'a nettoyée, c'est lui qui l'a préparée.
2: D'accord. Oui, ça c'est surtout pour les hommes, les voitures neuves.
4: Voilà, on va dire ça.
2: Vous occupez des femmes, vous occupez des mariés au féminin, et ils s'occupent du marié au masculin.
4: C'est ça.
2: Vous faites quoi cet été? Est-ce que vous bougez un peu du Périgord?
4: Ben là, je pense pas parce que je suis mariage après mariage après mariage après mariage. Je pense à plus fin d'été. Je pense fin d'été. Je vais essayer de bouger un tout petit peu quand je peux, mais voilà, j'espère après la saison de mariage, je vais avoir un petit moment pour moi et mon mari entre nous deux.
2: Et après, vous allez vous spécialiser dans les baptêmes?
4: Je pense pas encore, hein, mais on va voir. En tout cas, les mariages, ça me plaît beaucoup, mais je sais que les baptêmes, c'est un autre type d'événement.
2: D'événement, ouais, c'est ça. Ouais. Vous avez fait des études pour tout ça ou vous êtes improvisée wedding planner?
4: Alors, en fait, j'ai commencé à 19 ans. Donc, du coup, tout simplement, j'ai fait mon stage avec une wedding planner pendant bien 3 ans, pendant mon lycée. Et en fait, j'ai un peu appris sur le terrain, on va dire. Hein, mais vraiment, je trouve que c'est un des meilleures façons de travailler, d'apprendre. C'est de travailler et être à fond et apprendre sur le chemin, tout simplement.
2: Oui, et puis nous, dans la Libre Antenne d'Europe 1, on adore les gens courageux, les gens inventifs, les gens créatifs. Alors dites-nous, où est-ce qu'on vous trouve?
4: Alors, ben, moi, mon réseau, c'est Amber Hollis Wedding. Je suis sur Instagram, TikTok, et voilà. Et moi, je suis à Centre-Ville de Périgueux, justement, j'organise un mariage et... Je suis justement dans ma petite boutique de robes de mariée.
2: Oh, trop beau. Oli, comme ça crée, en fait, hein, c'est ça.
4: Oli, H-O-L-Y.
2: Eh oui. Et bah, merci beaucoup, Amber, de nous avoir fait rêver ce soir.
4: Merci.
2: Vraiment.
4: Merci.
2: C'était un très beau début d'émission avec beaucoup de fraîcheur dans votre voix et beaucoup de dynamisme. Je vous souhaite vraiment le meilleur. À vous tous dans votre famille. Merci, Amber.
4: Merci, c'est gentil. Merci.

0: un soir de match en plus. Ça nous fait du bien d'avoir la pêche à l'antenne sur Europe 1, évidemment, dans la Libre Antenne.
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0: 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Bonsoir Anaïs.
2: Bonsoir.
0: Merci d'être avec nous sur Europe 1 pour nous parler de quoi, dites-moi.
2: Du coup, je suis venue témoigner ce soir du coup pour raconter mon histoire et pouvoir montrer aux gens que malgré tout, il y a encore de l'espoir.
0: Ah bah c'est magnifique, ça va être c'est une soirée qui est basée sur le signe pour l'instant de la pêche, on va le dire, puisqu'on avait à l'instant une wedding planeuse incroyable, Amber, et maintenant vous Anaïs, vous avez quel âge ?
2: J'ai 26 ans.
0: Ah vous aussi ? Mais c'est super ça. Parce qu'Amber aussi a 26 ans. C'est l'année des 26 ans. D'accord. Donc Anaïs, à quoi ressemble votre parcours ? De quoi voulez-vous nous parler ?
2: Mon parcours, il a commencé dès l'enfance, donc notamment à l'âge de 4 ans, par des violences de ma nourrice, qui pouvait notamment dire, par exemple, comme parole, pour m'appeler, pour venir manger, la grosse vache vient manger.
0: Ouh, quelle violence.
2: Et donc du coup, suite à ça, à force d'y aller, j'ai commencé à avoir des peurs, donc à me rendre malade. Et c'est un jour, je me suis mise à vomir devant son garage. Et donc à ce moment-là, elle m'a grondée. Et tout de suite, mon père était là et il a vu qu'il y avait quelque chose qui n'allait pas.
0: Et vous avez, Anaïs, vous avez des souvenirs de ça ? 4 ans, c'est petit pour se souvenir de ça ?
2: Oui, mais c'était tellement violent que oui, je m'en souviens très bien.
0: Oui. Et les mots prononcés aussi.
2: Oui, parce que ces mots-là vont suivre en fait jusqu'à mon adolescence.
0: Ah oui, c'est ça. Effectivement. Donc elle a commencé à engrammer quelque chose dès que vous avez 4 ans. Vous étiez vraiment en surpoids à ce moment-là ou la courbe,
2: non,
0: la courbe de poids
2: ans,
0: était.
2: À 4 ans, j'étais vraiment à peu près normale en soi.
0: Oui, d'accord. Donc effectivement, c'est une injonction malveillante,
2: c'est ça,
0: en fait,
2: gratuite.
0: Gratuite, voilà, de la part de cette nourrice. Et donc là, vos parents, ils décident de vous retirer de cet endroit,
2: non ? Suite à ça, parce qu'il y a aussi eu, par rapport à mon frère, du coup, lui qui avait quelques mois, et donc il était assis dans un rehausseur classique, et au lieu d'un siège auto adapté à son âge. Et donc, suite à tout ça, du coup, j'en parle à mes parents, qui décident du coup de nous retirer de chez cette nourrice.
0: Oui, donc là, vous accalmiez en vous ? En vous, je veux dire, vraiment, à l'intérieur de vous.
2: On change de nourrice et là, tout se passe très bien par la suite.
0: D'accord.
2: Donc, et enfin, un peu de bonheur là-bas, quoi.
0: D'accord. Donc là, le poids n'est plus un sujet, puisque la personne qui vous renvoie l'image désastreuse de vous-même, déjà toute petite, c'est terminé. Donc là.
2: De la part de cette personne. Après, il y a eu d'autres personnes, du coup, par la suite, notamment de ma famille, étant jeune.
0: Ah, donc il y a des personnes de la famille qui prennent le relais, c'est ça ?
2: C'est ça. Ma mère, du coup, qui me répétait souvent, du coup, que je grossissais et tout ça. Et ma grand-mère, sa maman, comme elle était costaud, du coup, elle me répétait souvent que je terminerais
0: comme
2: elle, en fait.
0: Ah oui, comme votre grand-mère, en fait, finalement.
2: C'est ça.
0: Donc votre maman, elle est obsédée par le poids ?
2: Je sais pas du tout, mais je pense que du coup elle avait peur ou alors mais c'est vrai qu'après il y avait aussi des violences de sa part étant plus jeune.
0: C'est-à-dire quand vous dites des violences ?
2: Je me souviens d'un matin justement où juste avant d'aller à l'école, elle m'avait lancé un réveil au niveau du visage, au niveau de la bouche, et je m'étais mise du coup à saigner au niveau de la lèvre et c'est mon père du coup qui m'a défendu encore une fois et heureusement qu'il était là. Parce que du coup, c'était assez violent. Et j'ai jamais compris pourquoi il y avait une. Elle s'est calmée par la suite quand j'ai grandi, mais pourquoi à l'enfance il y a eu ça, voilà.
0: Et vous lui avez jamais demandé?
2: Non, j'ai essayé de lui répondre tout ça, mais j'ai jamais. Enfin voilà, on en a jamais vraiment reparlé quoi.
0: Même à distance, vous n'en avez pas parlé avec elle?
2: Non, puisque du coup, par la suite, à la suite de mon histoire, quand je raconterai un peu plus tard, que, du coup là, j'ai coupé les ponts avec elle.
0: Ah oui, carrément, d'accord. Et aujourd'hui, oui, alors, et ce soir, on est en train de se parler, vous êtes toujours en distance avec elle?
2: C'est ça, j'ai depuis janvier 2026.
0: Ah oui, c'est tout récent quand même.
2: Oui, c'est tout récent, j'ai mis du temps avant de couper les ponts, mais c'était bénéfique.
0: D'accord, oui. Vous êtes que deux dans la fratrie, il n'y a que vous et votre frère?
2: Oui, j'ai moi et mon frère qui va prendre 22 ans du coup.
0: Et votre frère, elle le maltraitait aussi ou c'était seulement sa fille?
2: Non, c'était que moi, et un jour je me souviens d'une parole qu'elle m'avait dit, c'était qu'elle était contente d'avoir eu un garçon et une fille, mais elle aurait préféré avoir un garçon en premier.
0: D'accord, vous la sentiez en rivalité avec vous, votre mère?
2: Oui, on a toujours été en rivalité depuis mon enfance, c'était très souvent toxique et des disputes depuis mon plus jeune âge.
0: Vous êtes mignonne parce que vous dites « on a toujours été en rivalité », vous vous incluez. Mais vous savez que depuis le plus jeune âge, la petite fille, elle n'est pas en rivalité avec la maman. Hein. Elle a juste besoin d'une maman. Elle a juste besoin d'une maman, hein, la petite fille. Donc vous n'étiez pas en rivalité hein, quand vous étiez enfant.
2: C'est ça.
0: Je vous le dis pour qu'il n'y ait pas de culpabilité de votre part. Parce que vous vous êtes inclus, hein. C'est elle qui est rentrée en rivalité avec vous.
2: Oui, faut justement petit à petit j'apprenne à pas forcément m'inclure justement dans certaines choses.
0: Voilà, lui rendre sa responsabilité, hein. C'est le Totalement. Parent qui protège l'enfant, d'accord. Donc vous toute petite, vous sentez déjà que il y a un dysfonctionnement maternel.
2: C'est ça. Et en plus de la part de par la suite, justement en grandissant, j'ai un de mes cousins justement qui lui me trouvait costaud. Et du coup, ma grand-mère justement, comme elle était costaud, pour me dire bonjour, il me disait toujours, il m'appelait toujours par le prénom de ma grand-mère et jamais par mon propre prénom. Et comme j'avais une tête assez ronde, c'était boule de chewing-gum quoi.
0: Ah oui, donc vous avez été complètement à chaque fois stigmatisée à cause du poids, alors que au départ petite, vous n'aviez pas du tout de surpoids.
2: Petite, non.
0: Voilà. Et après, vous avez commencé à grossir à partir du moment où vous vous êtes rendu compte qu'avec votre mère, c'était très compliqué.
2: Je ne sais pas forcément après ce qui m'a fait prendre du poids, mais petit à petit, j'ai pris du poids.
0: Oui. C'était de la protection, vous pensez? Parce qu'on voit bien que le climat intrafamilial était tendu et violent pour vous. Hein. Elle vous jette un réveil à la tête.
2: Oui, et puis des fois, c'était des coups de chaussons. Enfin, heureusement que mon père était là, oui.
0: Voilà, donc en fait, le poids, c'est une carapace.
2: C'est ça, et je pense que du coup, suite à tout ça, je me réfugiais sûrement dans la nourriture, en fait.
0: Oui, votre frère, pas du tout?
2: Mon frère, non.
0: Donc là, vous commencez à grossir, de fait, puisque au sein du foyer familial, qui est censé être un lieu sûr, vous n'êtes pas du tout en sécurité. Et il se passe quoi à ce moment-là? Donc là, vous rentrez en classe, vous êtes en primaire.
2: Du coup, en soi, à l'école, tout se passe très bien.
0: Oui.
2: Que ce soit maternelle ou primaire. Et c'est en 2010, du coup, qu'il y aura le divorce de mes parents.
0: Oui, donc là, vous avez quel âge?
2: Du coup, j'ai 10 ans.
0: Oui.
2: J'ai 10 ans et du coup, suite à ça, j'en ai aussi beaucoup voulu à ma mère de ce divorce parce que la façon dont ça s'est fait aussi, ça me faisait du mal pour mon père, la façon dont elle est partie un peu du jour au lendemain avec un autre homme. Donc c'est vrai que c'était assez compliqué.
0: Et elle a laissé les enfants?
2: Non, elle nous a pris aussi tous les deux. Enfin, on était en garde alternée, du coup, une semaine sur deux.
0: Oui.
2: Mais c'est vrai que c'était difficile, et puis d'accepter le divorce de ses parents aussi.
0: Bah, bien sûr, et puis vous vous inquiétez, et là vous le dites d'ailleurs, on voit bien la loyauté, hein. Vous vous inquiétez pour votre père, qui en plus est votre protecteur, et le seul protecteur.
2: C'est ça.
0: Comment elle se comporte avec vous quand vous êtes en garde alternée comme ça? Parce que là, il n'y a plus personne pour vous protéger.
2: En soi, plus je vais grandir et plus son comportement va changer et plus on sera toujours en relation un peu conflictuelle, mais il y aura plus de violence de sa part et ça s'améliorera petit à petit.
0: Ah, et comment vous expliquez ça? Qu'elle a été violente quand vous étiez enfant, alors vous êtes beaucoup plus fragile, et qu'en grandissant, elle se calme dans ses injonctions?
2: J'ai aucune idée. C'est vraiment, je sais pas ce qui lui a pris, mais petit à petit, elle s'est calmée d'elle-même en fait.
0: Donc là, vous vivez à peu près une vie à peu près posée, à peu près structurée. Mmh. Bon, vous avez le divorce évidemment à digérer, hein, et comme tout enfant, on n'a pas du tout envie de voir ses parents divorcer. Vos parents se déchirent ou pas du tout ?
2: Il y avait, oui, il y avait des disputes. Et c'est vrai qu'il y avait des, il y avait des disputes et du coup, il y avait des disputes et du coup, c'est pour ça aussi qu'il y a eu un divorce par la suite.
0: Oui. Donc, et ensuite, ils continuent de se déchirer ou ils arrivent à peu près à s'entendre ?
2: Non, non, au fil des années, ils s'entendaient très bien et justement, pour nous, ils avaient une bonne relation pour, justement, pour nous, pourquoi ?
0: Oui, donc un bon couple parental.
2: C'est ça.
0: D'accord. Donc là, vous continuez de grossir ou vous commencez à maigrir, Anaïs, à ce moment-là ? Parce que comme votre vie se pose...
2: Là, en soi, je stabilise à peu près.
0: Oui.
2: Mais c'est qu'en 2012, ma mère, du coup, jusqu'en 2014, va rencontrer un... Bah, du coup, ils sont plus ensemble, mais mon ancien beau-père.
0: Oui.
2: Et à partir de ce moment-là, c'est là que tout va vraiment se dégrader, puisque du coup, le premier jour où elle va se mettre avec, tout de suite, je l'ai senti très bizarre. Donc je lui ai répété dès le premier jour que fallait surtout pas qu'elle se mette avec elle et avec je lui ai répété pendant toute avec lui et du coup je lui ai répété pendant toute la relation mais elle m'a jamais écouté sur ça et donc sûrement qu'elle était aveuglée par l'amour et c'est à la fin de la relation qu'elle m'a remercié parce qu'en fait ben j'avais raison en fait.
0: Et qu'est-ce qu'il avait de toxique ce monsieur?
2: Bah notamment il était très violent donc ça pouvait par exemple à table donc pas de coude sur la table de le dos droit dos à la télé et si on répondait c'était des coups et de le lendemain il pouvait redevenir gentil comme par exemple nous payer un fast food il y a un matin il avait été très violent donc j'avais réussi à courir dans la chambre de sa fille et puis malheureusement à 12 ans j'avais pas aussi la force il a réussi à prendre la porte et du coup me mettre des coups mais il s'est arrêté et le lendemain il m'a refait ma chambre du sol au plafond.
0: Et votre mère elle agissait comment ce moment-là, elle vous protégeait pas non plus?
2: Elle avait du mal et c'est vrai que cet homme-là cachait très bien son jeu. Il savait très bien cacher son jeu puisque du coup le midi en fait je rentrais du collège donc je mangeais seule avec lui. Et donc forcément j'avais peur, mais tous les dimanches soirs en fait, comme on faisait une semaine sur deux, du dimanche au dimanche chez mes parents, le dimanche soir en fait quand je rentrais, en cachette il me pesait, et si mon poids lui plaisait pas, je devais manger en fait une assiette de carottes râpées nature et sans sauce quoi. Et il faisait ça dans le dos de tout le monde justement pour pas que ça se sache.
0: Ah oui, donc il y a eu un petit peu de perversité quand même. Mais vous, cette histoire de poids vous a toujours poursuivi depuis l'âge de 4 ans finalement.
2: C'est ça. C'est ça, et ça me suivra jusqu'à mon âge adulte.
0: Oui, et aujourd'hui ?
2: Ça engendra des conséquences, je veux dire, sur l'âge adulte.
0: Oui, ça c'est certain, parce que c'est injonction sur injonction, et de tous azimuts, c'est-à-dire un membre de la famille, c'est-à-dire votre propre mère, c'est-à-dire la nourrice, maintenant le compagnon de votre mère, enfin ça n'a pas
2: arrêté. Et ensuite, il y a eu du coup, j'étais au collège en même temps, donc la 6e, 5e se passait à peu près bien. Et c'est au collège, justement, je me disais, je peux enfin souffler et quitter la maison le temps d'un instant et souffler. Et malheureusement, le harcèlement au collège, il est arrivé. J'avais une amie, entre guillemets, et donc on rentrait souvent puisqu'elle est ensemble, puisqu'elle habitait à côté. Et c'est un midi, sur le retour pour revenir au collège, elle m'a dit qu'elle voulait plus être mon amie parce que j'avais grossi.
0: Mais c'est incroyable à ce point-là que tout le monde retienne votre poids comme si vous étiez vous résumiez à des kilos sur un chiffre en fait.
2: Ah oui, et puis en plus au collège, c'est vrai que je faisais pas mal de sport, notamment de judo, et en soi j'étais un poids plutôt normal. Enfin, je prenais du poids, mais j'étais pas encore en surpoids.
0: Oui, donc en plus c'était pas du tout, il y avait pas de réalité, il y avait pas de vérité.
2: Ah non, et ça m'a suivi tout le long du collège. Puis après ça a été un groupe de filles qui s'est mis à critiquer mon physique et en cours des fois on était placés et du coup je suis tombée à côté de l'une de mes harceleuses et qui envoyait des papiers à ses amis en disant que j'avais grossi.
0: Ah oui, donc que des projections, que les projections d'autrui. Je vous propose Alice de rester avec nous sur l'antenne d'Europe 1. On va se reparler dans quelques instants. Surtout vous allez nous dire comment peut-être vous vous en êtes sortie ou comment peut-être vous avez développé des troubles du comportement alimentaire, ce qui serait complètement logique d'ailleurs, vu votre histoire. On se reparle dans un instant, juste après le Flash Info. À tout de suite, Anaïs, à tout de suite.
2: À tout de suite.
0: 23h. Sport au carillon d'Europe 1 retrouve Guillaume Lariche pour les informations. Bonsoir Guillaume.
3: Bonsoir Valérie, bonsoir à toutes et à tous. Et l'actualité ce soir, bien sûr, le quart de finale de la France au Mondial de football. Nos Bleus affrontent le Maroc, ça se passe à Boston. C'est actuellement la mi-temps, le score est vierge pour l'instant. Kylian Mbappé a vu son pénalty arrêté par le gardien marocain et à la décharge de l'attaquant français, l'arbitre a mis plusieurs minutes avant de siffler pour lancer l'action. La plupart des fans des Bleus ont laissé l'écharpe tricolore de côté ce soir, forcément avec cette canicule. 9 départements de l'Ouest en vigilance rouge canicule pour demain. Les 39-40 degrés sont prédits du Poitou-Charente au Pays de Loire et Centre-Val de Loire. 76 départements seront en vigilance orange canicule demain. À Paris, vous aurez 37 degrés. Météo France annonce une fin possible de cette vague de chaleur pour mardi prochain, soit le 14 juillet. Et à propos du défilé de la fête nationale, 500 soldats des pays membres de la coalition des volontaires vont défiler en ouverture de la parade militaire sur les Champs-Élysées. Ces pays membres de la coalition des volontaires sont bien sûr les soutiens de l'Ukraine. Une trentaine de chefs d'État et de gouvernement seront présents. 25 militaires ukrainiens défileront également. Le projet de loi sur la justice criminelle porté par Gérald Darmanin, définitivement adopté par le Parlement, face à l'opposition de la gauche et des avocats, le plaidé coupable a été retiré. Le nouveau texte aboutit à quelques mesures sur la détention provisoire, ou bien encore la généalogie génétique, avec par exemple la consultation possible de bases de données de sociétés privées, la plupart du temps américaines. Ligoté, bâillonné, séquestré à son domicile, une agression vécue par la sénatrice LR de Saint-Martin, Annick Petrus. Des individus armés sont entrés chez elle, ça s'est passé dans la nuit de mardi à mercredi, une enquête est en cours. Peut-être un nouveau rebondissement dans l'affaire Élodie Kulik. Une nuit de janvier 2002, la jeune directrice d'agence bancaire était enlevée dans la Somme. La jeune femme, 24 ans, était ensuite violée, tuée, puis brûlée. Une affaire où Willy Bardon a été condamné en 2019 à 30 ans de prison. Aujourd'hui, le procureur de la République d'Amiens a décidé de procéder à de nouvelles expertises ADN et vocales, notamment grâce aux nouvelles technologies. Les fraudes à l'assurance ont augmenté de 4,9% l'an passé. D'après l'agence de lutte contre la fraude à l'assurance, le préjudice est estimé pour les compagnies à 946 millions d'euros. Et cela concerne autant l'habitation, l'automobile que la santé. Les fraudeurs ont recours la plupart du temps à de faux justificatifs, ont sans doute comme par exemple des ordonnances falsifiées, mais aussi des photos modifiées grâce à l'essor de l'intelligence artificielle. En 2024, en France, près de 10 millions de personnes percevaient moins de 1337 euros par mois. La situation de pauvreté touchait alors 15,4% de la population française, d'après l'INSEE. Pour l'Institut, le taux de pauvreté est resté stable. Si les profils les plus touchés restent les chômeurs et les familles monoparentales, le taux de pauvreté des retraités a, lui, diminué. Et puis enfin, les discussions sur la création de l'euro numérique relancée aujourd'hui à Strasbourg par le Parlement européen. La Banque Centrale Européenne espère lancer cette version dématérialisée de notre monnaie à l'horizon 2029, dans 3 ans. Très bonne nuit avec Valérie Darmon et sa libre antenne, c'est sur Europe 1. Belle soirée, belle nuit.
0: Merci Guillaume Lariche, à tout à l'heure minuit pour de nouvelles informations.

0: 80 20 39 21 01 80 20 39 21, c'est le numéro non surtaxé de notre standard. Si vous souhaitez nous joindre ce soir, Audrey est là, à pied d'œuvre, pour prendre vos appels. Tristan est toujours à la réalisation. 7 39 21 75 centimes plus coût du SMS. C'est le numéro de téléphone pour interagir avec nous, libreantenne@europe1.fr. C'est notre adresse mail, bien sûr. Anaïs, je vous retrouve. On est en train d'échanger autour de votre parcours. Vous avez 26 ans. Depuis l'âge de 4 ans, vous êtes stigmatisée à cause du poids, alors que vous n'étiez pas en surpoids lorsque vous étiez petite, y compris jusqu'au collège d'ailleurs, même si à un moment donné, la nourriture est devenue un refuge, compte tenu que vous aviez une maman assez maltraitante avec vous, en tout cas pas valorisante, pas protectrice. Ensuite, elle a rencontré un compagnon qui était assez violent. Dans ses actes, là aussi, qui vous pesait en cachette, alors vous n'étiez pas sa fille, et qui vous mettait à la diète s'il trouvait que votre poids ne lui convenait pas. Donc évidemment, on comprend que l'alimentation est devenue un enjeu. Il y a eu du harcèlement scolaire aussi à partir du collège, toujours autour de ce fameux surpoids qui n'existait pas, puisque vous étiez sportive en plus. Est-ce que vous avez déclenché à un moment donné des troubles du comportement alimentaire ?
1: Oui, ça a commencé du coup, j'arrive au lycée, donc j'ai 17 ans et donc le harcèlement s'est enfin arrêté et malheureusement je vais développer du coup des troubles alimentaires. Au début ça va être de l'anorexie et petit à petit de la boulimie vomitive va venir s'installer en plus.
0: Oui, c'est-à-dire qu'en fait vous en avez eu tellement assez d'entendre que vous étiez grosse alors que vous n'étiez pas, vous avez cessé de manger pour vous conformer au regard de ce qu'on de composer sur vous en fait.
1: Exactement.
0: Et ça s'est installé comment, cette anorexie ?
1: Petit à petit, en fait, j'avais arrêté le judo et je m'étais inscrite à la salle de sport. Et au début, donc, je faisais du sport classique. Et petit à petit, je faisais de plus en plus de sport. J'allais au lycée à pied. Je diminuais ma nourriture au point de ne plus du tout manger et quasiment arrêter de boire, quoi.
0: Oui.
1: Donc, ça s'est terminé en hospitalisation, tout ça, quoi.
0: Et avec une sonde, etc.
1: Non, j'ai réussi à l'éviter. Alors ils m'en ont parlé, mais du coup j'ai eu des compléments alimentaires à ce moment-là et une perfusion. Et j'ai réussi à éviter la sonde.
0: Et c'est arrivé après le harcèlement, pas pendant le harcèlement. Ça vous a dit plus jamais ça finalement. J'en ai assez d'entendre parler de mon poids, d'entendre parler de mon corps. Donc je vais tout faire pour que ça n'existe plus. C'est ça ?
1: C'est ça. En fait, petit à petit, ça s'est installé et en fait, j'ai voulu perdre du poids le plus possible, en fait, pour donner raison à toutes ces personnes.
0: Oui.
1: Et dans ma tête, en fait, ces personnes avaient tellement raison que du coup, petit à petit, je me suis dit, je vais perdre du poids, en fait.
0: Oui. C'était un engrenage. Et puis c'était pour vous faire accepter, pour vous faire aimer. Vous disiez, je suis plus mince, on va m'aimer davantage, forcément, puisque forcément, comme on vous l'a répété depuis petite, vous avez pensé qu'elles avaient raison.
1: Totalement.
0: Et est-ce que ça a changé quelque chose, le fait que vous maigrissiez à ce moment-là, voire à l'extrême?
1: Sur le moment, je voyais mon poids descendre, et du coup, j'étais contente, et je me disais, enfin, justement, les personnes vont m'accepter.
0: Et ça n'a pas eu lieu? Évidemment que
1: et
0: non.
1: Du coup, non, puisque du coup, en fait, ils se sont surtout inquiétés. C'est d'ailleurs ma mère qui m'avait emmenée chez mon médecin traitant en voyant mon état physique totalement dégradé. Et c'est le dernier qui m'a envoyé direct aux urgences.
0: Et comment vous êtes sortie de l'anorexie et de la boulimie ? Ou il y a toujours des tendances ?
1: Je m'en suis sortie. On va dire que c'est stabilisé.
0: Oui.
1: J'ai fait de l'HDJ, de l'hospitalisation de jour pendant plusieurs années et du coup là c'est enfin stabilisé.
0: D'accord, donc il n'y a plus de crise.
1: Non, ça va faire au moins un an et demi qu'il n'y a plus de crise de boulimie.
0: Donc très bien, et votre poids est redevenu plutôt normal?
1: Non, par contre, je suis en obésité. Le poids a augmenté en fait petit à petit suite à la boulimie en fait. Mm-hmm. Petit à petit, le poids a augmenté et donc du coup, maintenant, j'espère que je souhaite c'est reperdre, mais de façon saine.
0: Oui. De toute façon, vous êtes forcément suivi.
1: Oui, c'est ça. Depuis du coup.

0: été serré par des spécialistes de santé. Et comment vous vous sentez à ce moment-là de votre vie, Anaïs?
1: Ben, à ce moment-là, il m'a fallu du temps parce que du coup, c'est en 2019, du coup, je rentre en école du coup de gendarmerie. Mais du coup, j'ai arrêté suite au décès de ma grand-mère qui était en fin de vie. Et du coup, j'ai voulu me rapprocher d'elle. Mais pendant cette école, j'ai enfin retrouvé en fait en 2019, avant son décès, un moment de joie, en fait, de bonheur, et enfin, je profitais de la vie.
0: D'accord. Vous avez trouvé votre place, en fait. Vous êtes devenue gendarme. C'est ça.
1: Non. Du coup, j'ai arrêté l'école et j'ai jamais repris du coup derrière. Oui. Mais je suis retournée du coup dans l'entreprise de nettoyage où je travaillais juste avant pendant mes vacances scolaires.
0: D'accord. Et aujourd'hui, c'était un rêve d'être gendarme?
1: Oui, c'était un rêve, mais du coup, suite aux différents problèmes de santé, je sais que ce sera plus possible et je serai inapte.
0: Ah bon, carrément. Vous pensez, c'est certain, c'est une certitude.
1: Oui. Suite à la dépression et puis il y a eu plusieurs opérations, donc je sais très bien que voilà.
0: D'accord. Et trouver quelque chose qui s'en rapproche, vous pouvez pas? Vous pensez que c'est pas possible?
1: Là actuellement, je suis en invalidité pour tout ça.
0: Oui.
1: Mais mon objectif, ça serait surtout de petit à petit plutôt être dans une association pour reprendre. Le cours de la vie et peut-être après retravailler petit à petit.
0: D'accord. Et la dépression est restée légère ou elle s'est aggravée avec le temps?
1: En 2017, elle est restée légère et après, c'est en 2021, j'ai découvert le corps d'un ami de mon oncle en bas de chez moi. Cet ami de mon oncle habitait dans mon bâtiment. Et il y a eu un énorme traumatisme suite à ça.
0: Il est mort comment, l'ami de votre oncle, si je peux me permettre? Vous n'êtes pas obligé de me répondre, hein, on est sur une radio libre.
1: C'était un dimanche à 8h et j'ai entendu en fait sa sœur crier, une femme crier, donc j'ai ouvert tout de suite mon volet et c'est là que j'ai entendu, donc je lui ai dit je descends tout de suite et j'appelle mon père qui était un ancien pompier, donc du coup je l'ai appelé, mon père est arrivé en 2 minutes. Et je pensais qu'il avait juste un malaise au départ et il partait en vacances et donc il y avait sa valise qui retenait la porte du hall. Et en fait, en tournant la tête sur ma droite, c'est là que je l'ai découvert en position en fait demi-assise. Et il était déjà violet, blanc, enfin voilà. Et c'est là que les secours sont arrivés très vite, mais malheureusement, il n'y avait déjà plus rien à faire. Et on apprendra par la suite qu'il avait fait un infarctus.
0: Ah oui, il avait quel âge?
1: Une cinquantaine d'années.
0: Oui, donc très jeune.
1: Oui, mais il avait des soucis cardiaques déjà de base. Il était suivi, donc voilà.
0: Et pompier, ça vous a jamais tenté? Je pense à ça parce que votre papa l'est, donc ou l'était.
1: Ça, si, j'ai toujours eu depuis toute petite cette idée en tête. J'avais d'ailleurs passé un entretien avec le SDIS de mon département et ça a pas donné suite puisque du coup j'avais un peu trop de soucis de santé à ce moment-là et du coup c'est vrai que j'ai jamais retenté.
0: Oui. Pourquoi j'insiste un petit peu? C'est parce que je trouve ça très jeune, 26 ans, pour renoncer à ses rêves.
1: Mais je renonce pas, justement. Vous verrez par la suite que je souhaite reprendre un peu tous mes rêves petit à petit.
0: Ah, très bien, très bien. Donc, revenons à ce que vous nous expliquiez. À ce moment-là, donc, vous sortez à peu près, vous stabilisez donc, l'anorexie, la boulimie, et la dépression va s'aggraver. C'est ça que vous êtes en train de dire événement, hein? Voilà.
1: À partir de cet événement et la même année, du coup, le harcèlement dans mon entreprise de nettoyage va commencer par la morale cette fois-ci, pas sur le physique mais morale, de la part d'un collègue, puisque du coup, j'avais son numéro, puisque du coup, on avait tous nos numéros, parce que des fois, on travaillait ensemble sur les chantiers, et il commençait du coup à m'envoyer des messages, des photos de lui, des appels, il m'appelait en pleine nuit, des messages vocaux, tout ça. Et j'avais beau le bloquer, il a réussi à me trouver sur les réseaux sociaux, donc je le bloquais, il recrée des comptes, enfin voilà. Et donc j'en ai parlé à mon patron assez vite, et qui m'a accompagné déposer une main courante. Tous les deux ont fait une rupture conventionnelle suite à cette histoire, et lui qui a eu des soucis avec le travail du coup. Mais malgré tout, ça ne l'a pas arrêté, puisqu'il a réussi à trouver mon adresse, puisque du coup, comme j'avais la voiture de pension avec le nom de l'entreprise sur la voiture, donc du coup, il a réussi à trouver mon adresse. Et du coup, il viendra par la suite dormir, en fait, devant chez moi dans sa voiture, et la journée, il restera dans sa voiture ou assis sur le trottoir à jouer de la guitare.
0: Il a fait de vous son obsession, en fait.
1: C'est ça. Et du coup, moi, je décide, du coup, avec toutes les preuves que j'ai, et de déposer plusieurs plaintes. Oui. Ça ne l'arrêtera pas. Et du coup, suite à ça, le procureur va décider de le mettre en détention provisoire pendant 2 mois, le temps du procès qui aura lieu.

0: 2022.
1: Ah oui, quand même. Donc ça a été très très loin. Vous avez eu peur à ce moment-là, non, j'imagine?
0: Oui. J'étais rendue au point du coup de faire des tentatives de suicide à répétition pour parce qu'en fait je savais même plus comment l'arrêter parce que j'avais vraiment tout mis en œuvre. J'avais déposé plusieurs plaintes. Il respectait pas. Il revenait devant chez moi. Il m'appelait. Enfin, je savais plus du tout comment l'arrêter. Et à ce moment-là, je me suis dit, ça va être la seule solution pour que ça s'arrête en fait.
1: Et donc il y a une ordonnance d'éloignement.
0: Et du coup, lors du procès, il a avoué en fait avoir eu des sentiments pour moi et il a eu des droits et qu'il a enfin respecté. Et depuis, du coup, il me laisse tranquille.
1: Vous savez ce qu'il devient quand même ou pas?
0: Non, j'ai aucune nouvelle pour le moment. Et tant mieux.
1: Oui, tant mieux, bien sûr, tant mieux.
0: Oui.
1: Ah oui, donc en fait, moi ce que j'entends quand même, Anaïs, bon, vous allez nous dire ensuite comment vous avez transformé tout ça, comment aujourd'hui vous tenez debout. Mais en fait... vraiment un grand parcours, et je le dis avec beaucoup de bienveillance, vous le savez, sans jugement, mais vous avez été très victime dans votre vie, hein, de l'entourage.
0: C'est ça, de la part de tout le monde, en fait, même si j'essayais de m'en sortir, il y avait toujours une personne qui était dans mes pieds et qui me mettait plus bas que terre, quoi.
1: Oui, à commencer par votre mère, évidemment, puisqu'on ne fait que rejouer...
0: C'est ça, déjà par la nourrice, voilà. Et puis après ma mère, oui, c'est ça.
1: On ne fait que rejouer des scénarios, hein. Aujourd'hui, est-ce que vous avez... Alors, on voit bien que vous n'avez pas un état victimaire, hein, c'est pour ça que je le dis avec beaucoup de bienveillance. Vous avez été une victime, évidemment, de fait, surtout lorsque vous avez 4 ans, et puis petit à petit, du harcèlement scolaire. Évidemment, vous êtes encore une fois... vous n'êtes pas coupable, hein, bien sûr. Et aujourd'hui, vous n'avez pas du tout une attitude victimaire. C'est-à-dire que vous avez travaillé sur vous, ça s'entend, ça se sent.
0: Oui, j'ai travaillé sur moi, du coup, avec les différents psychiatres que j'ai, notamment un psychiatre qui va me suivre en EMDR, on va travailler pour traiter les traumatismes.
1: Oui, parce qu'il y en a, c'est ce que j'allais vous poser comme question, parce que, les médicaments, c'est évident que vous avez pris des antidépresseurs ou des anxiolytiques, voilà, pour la dépression. Évidemment, mais il y a beaucoup de SPT, de syndromes post-traumatiques, parce qu'il y a beaucoup de traumatismes.
0: Donc c'est ça, il n'y avait pas que les médicaments, il fallait aussi travailler les traumatismes.
1: Voilà, la source. Et ça, c'est le MDR, évidemment, dont je parle très souvent dans la Libre Antenne, qui a fini par, évidemment, porter ses fruits, comme à chaque fois.
0: C'est ça, là, je suis encore en cours, du coup, puisque du coup, y a eu un avortement aussi forcé, en plus en 2022.
1: Comment ça, un avortement forcé? Qui vous a forcé un avortement?
0: C'est vrai que ça a été, à ce moment-là, ça a été assez compliqué. C'est vrai que j'allais assez mal, du coup, avec la dépression, tout ce qui s'était passé. Et du coup, en 2022, j'ai appris ma grossesse lors d'une hospitalisation. Et donc, mes parents, quand ils l'ont appris, m'ont tout de suite dit d'avorter. Pourtant, j'étais majeure. Et jusqu'au bout de la veille de l'intervention, j'ai tout tenté. Donc, la veille et le jour de l'intervention, j'ai pas pris les comprimés qui devaient être pris, dans l'espoir que ce bébé tienne, en fait. Mais malheureusement, l'intervention a dû se faire au bloc. Et du coup, c'était terminé, quoi.
1: Et le papa, il avait son mot à dire quand même dans l'histoire?
0: Oui, le papa, il m'a dit ça reste ton choix, et voilà, c'est, enfin, il m'a dit tu fais ce que tu veux moi je souhaitais le garder.
1: Il vous suivait,
0: oui,
1: en fait.
0: Me suivait dans les différentes décisions. Donc moi, mon choix, c'était de le garder, mais voilà, après il y a eu malheureusement une pression du coup de mes parents à ce moment-là, qui avaient aussi peur le fait que j'étais du coup en dépression, tout ça. Donc ils avaient une crainte.
1: Oui, donc ils ont préféré jouer la sécurité, c'est ça?
0: C'est ça.
1: Et vous avez regretté votre geste?
0: Oui, énormément. C'est pour ça que, enfin, justement, une semaine après ce geste-là, c'est là où je vais faire la plus grosse tentative de suicide. Parce que du coup, je pouvais pas du tout le supporter. Et je voulais absolument rejoindre ce bébé et faire payer à mes parents ce qu'ils m'avaient fait.
1: Oui, vous vous êtes fait accompagner là aussi, bien sûr, parce que
0: on
1: parle trop peu. Et d'ailleurs, j'incite les auditeurs et les auditrices à nous appeler au 01 80 20 39 21 ce soir ou les autres soirs d'ailleurs. Hein. On parle trop peu de ce traumatisme qu'est l'IVG. Hein. C'est un véritable traumatisme, hein, pour les femmes.
0: Ah bah énormément. Et puis même s'il est, on a réussi à le traiter avec mon psychiatre qui me suit pour les traumas, ça restera un coup dur, et je m'en, enfin voilà, c'est quelque chose que je pourrais jamais oublier et ça restera toujours.
1: Et la personne qui partageait votre vie à cette époque et qui était très respectueux, visiblement, en tout cas, ce garçon, vous êtes toujours avec lui?
0: Non, c'était assez compliqué parce qu'en fait, du coup, j'ai appris par la suite qu'il était avec deux filles en même temps, donc moi et sa conjointe.
1: Donc, pas si respectueux que ça,
0: coup,
1: en fait.
0: Non, pas du tout.
1: D'accord.
0: Donc, du coup, c'était assez compliqué.
1: D'accord. Donc, il a été respectueux sur cette grossesse, mais pas sur le reste du tout.
0: Mais sur le reste, non, du tout.
1: D'accord. Donc, ça aussi, ça a dû vous affecter drôlement.
0: Ah bah oui, du coup, oui. Et du coup, c'est là, à partir de 4 ans. Il m'a fallu 4 ans, donc 4 ans après l'IVG, où j'ai mis un terme, j'ai coupé les ponts avec mes parents, du coup, en janvier 2026. Et donc, avec ma mère, du coup, on n'a toujours pas repris contact, comme je vous expliquais tout à l'heure, suite à ça, mais aussi suite à ces violences.
1: Oui.
0: Et donc, avec mon père, j'ai repris contact avec lui un mois après pour qu'on s'explique tout ça. Et il m'a dit qu'il regrettait beaucoup son geste et il me parle même des fois de ce bébé, enfin voilà. Et il m'a dit que c'était à refaire et ce sera jamais la même chose. Et c'est aussi, je lui pardonne aussi parce que justement, c'est lui aussi qui était là aussi dans mon enfance, qui me défendait.
1: Oui, c'est pas du tout la même histoire que votre mère.
0: Non, du tout. C'est deux histoires différentes.
1: Oui.
0: J'ai toujours été de toute façon beaucoup plus proche de mon père.
1: Oui. Et votre maman, elle a tenté de se rapprocher de vous là depuis le mois de janvier ?
0: Non, on s'est juste souhaité du coup nos anniversaires, mais c'est tout, ça en reste là.
1: Elle tente pas de se rapprocher de vous ?
0: Non. Par message, elle m'a dit tu reviendras quand tu voudras, voilà, à la maison. Mais comme je lui ai dit, moi c'est pas du tout mon souhait pour le moment, je suis pas prête du tout à accepter encore tout ce qui s'est passé avec elle.
1: Oui. Vous êtes en colère ou pas, Anaïs ?
0: Envers ma mère, oui, il y a quand même de la colère.
1: Oui. Oui, effectivement. Mais parce que vous avez une courte vie, 26 ans, c'est jeune. Et on voit qu'en fait, au final, à quel moment avez-vous été un petit peu sereine ?
0: Ben, en soi, il y a vraiment jamais eu de moment en 26 ans, là, pour le moment où j'étais bien, en fait, et où j'ai jamais vraiment pu profiter réellement de la vie.
1: Et aujourd'hui, comment vous vous sentez ?
0: Et du coup, aujourd'hui, il y a eu plusieurs hospitalisations entre 2025 et 2026. Je suis sortie il y a quelques jours et...
1: Vous êtes sortie il y a quelques jours de l'hôpital ?
0: C'est ça. Il y a eu une hospitalisation en 2025 où il y a eu plusieurs traitements de tenté, notamment de l'esthétamine, mais qui n'a pas duré dans le temps. Mmh. Et du coup, il y a eu une deuxième en 2026 où ils ont tenté la kétamine en intraveineux qui n'a pas fonctionné dans le temps non plus. Et lors de cette deuxième hospitalisation de 2026, où là, ils ont trouvé enfin le bon antidépresseur.
1: Oui.
0: Et petit à petit, j'ai réussi à reprendre un rythme au fur et à mesure de mes journées, à reprendre de l'espoir envers la vie, profiter, reprendre du plaisir avec mes proches. Enfin voilà, comme j'ai dit avec les soignants à la sortie, on a vraiment fait un travail d'équipe ensemble et c'est juste magnifique de retrouver du plaisir envers la vie et de profiter et d'enfin aller bien en fait.
1: Donc vous avez retrouvé le goût de la vie là.
0: C'est ça. Et depuis que je suis sortie, franchement, je profite un maximum. Enfin, le fait de retrouver mes deux chats, enfin c'est juste du pur bonheur maintenant.
1: D'où le message d'espoir en tout début d'entretien. Hein, c'était vos premiers mots, évidemment.
0: C'est ça.
1: Et vous avez la sensation de sortir de quoi ? D'un grand tunnel, d'un gouffre comment ça se matérialise à l'intérieur de vous, Anaïs ?
0: Totalement, j'étais vraiment au bout du rouleau et vraiment je ressens enfin du plaisir et du bien-être en fait.
1: C'est-à-dire que le corps par exemple n'est plus en tension.
0: Non, c'est le corps est beaucoup moins en tension, enfin vraiment il y en a même limite justement plus du tout. Et je revis enfin.
1: Oui. Et il y a d'autres symptômes, les problèmes de sommeil par exemple, ou l'alimentation. L'alimentation est gérée.
0: L'alimentation, elle est gérée. Enfin, il y a une perte d'appétit, mais qui est pas liée aux troubles alimentaires, mais plus suite à un traitement que j'ai pour le TDAH.
1: Oui.
0: Qui fonctionne très bien justement sur le TDAH, mais par contre, qui me coupe énormément l'appétit. Donc justement, ça, ils sont en train de revoir pour trouver la bonne molécule qui jouerait bien sur le TDAH, toujours.
1: Aussi, oui.
0: Mais qu'il n'y ait pas cet effet indésirable.
1: Oui, parce que vous, c'est multifactoriel, en fait, finalement, parce que tout a été en cascade de par votre parcours. Hein.
0: Mm.
1: Donc ce soir, vous vouliez aussi rendre hommage, je crois, m'a dit Audrey, aux soignants qui vous ont accompagné. Vous avez été suivi dans tout.
0: Oui. Suite à toute cette histoire, en fait, du coup, j'ai écrit mon livre, en fait.
1: Oui, très bien. Écriture thérapeutique. Oui. Comment s'appelle-t-il Comment s'appelle votre livre?
0: Du coup, il a été publié et du coup, il se nomme Je n'ai pas disparu.
1: Oui. Il est édité par qui?
0: Il est édité sur le site d'édition The Book Edition.
1: The Book Edition, Je n'ai pas disparu. Anaïs, comment on vous trouve? Qu'avec Anaïs ou vous voulez dire votre nom?
0: Sur le site The Book Edition, dans la barre de recherche, il faut taper le titre du coup Je n'ai pas disparu. Et normalement, vous le trouvez. Mais sinon, il y a mon nom, c'est Anaïs Garancher.
1: D'accord. Et là, vous racontez tout votre parcours.
0: Et là, du coup, je raconte tout mon parcours de ma naissance, donc école maternelle à la primaire, jusqu'à aujourd'hui, qu'à travers la vie que j'ai vécue, il y a encore de l'espoir. Et c'est pour ça que j'ai écrit ce livre. C'est pas seulement pour raconter mon histoire, mais c'est aussi pour que toutes les personnes qui peuvent vivre ce que j'ai vécu, que leur faire comprendre qu'il y a encore de l'espoir, même quand tout est perdu.
1: Oui, et même quand on vit un épisode dépressif. La dépression étant une maladie. C'est important de le dire.
0: C'est aussi pour ce que j'ai fait ce livre, pour que les personnes reconnaissent que la santé mentale a autant d'importance que la santé physique.
1: Oui, c'est pourquoi c'était la cause nationale de l'an dernier d'ailleurs. On en parle de plus en plus de la santé mentale. Et donc maintenant, vous voulez vous diriger vers quoi? Vous voulez travailler dans une association, c'est ça, pour rendre un petit peu...
0: C'est ça. Oui. J'aimerais bien travailler dans une association dans le handicap, puisque du coup, en 2024, j'ai fait 2024-2025, j'ai fait un service civique dans le milieu du handicap.
1: Oui.
0: Et vraiment, j'ai trouvé comme une vocation, en fait, dans ce milieu-là. Je me suis attachée à ces personnes, je donnais... ça m'a vraiment énormément plu. Et j'aimerais bien, pour le moment, comme je suis en invalidité, reprendre... le cours de la vie avec dans des associations dans le milieu du handicap et petit à petit reprendre le travail par la suite dans ce milieu-là.
1: De toute façon, Anaïs, on voit que vous avez une vocation de sauveuse, de guérisseuse. Vous vouliez être gendarme, puis vous vouliez être pompier, puis maintenant vous voulez travailler avec les personnes en situation de handicap. Donc on voit que vous êtes extrêmement empathique.
0: Oui, depuis mon plus jeune âge, j'ai vraiment toujours voulu aider en fait les gens. Donc et ça je l'ai jamais perdu, le fait de vouloir aider malgré tout.
1: Oui, et même si vous n'avez pas été aidé, c'est ça qui est beau.
0: C'est ça.
1: C'est que votre cœur est resté intact vis-à-vis de votre prochain. Mmh.
0: Totalement.
1: Anaïs, je vous propose de nous donner de vos nouvelles sur l'antenne d'Europe 1. Vous savez, on est là d'abord tout l'été. Moi, je suis là à la rentrée entre le lundi et le vendredi et je serais absolument ravie d'avoir de vos nouvelles.
0: Eh ben, il y a pas de souci. Et puis du coup, je souhaiterais quand même remercier quand même ma famille, mes amis, et puis rendre hommage au personnel soignant qui a fait un travail remarquable quand même.
1: Alors dites-nous quel hôpital, dithparce que c'est vrai que c'est important de rendre hommage.
0: C'est au CHU à Angers.
1: CHU d'Angers. Voilà, le personnel soignant du CHU d'Angers.
0: Ah oui, franchement, je les remercierai jamais assez. Enfin, ils m'ont sauvé en fait. Donc on a fait un travail d'équipe et ils m'ont sauvé la vie. Donc c'est juste magnifique.
1: Et oui, c'est magnifique. Et vous avez raison de leur dire merci. Et je me joins à vous, moi, pour le personnel de l'hôpital Saint-Louis. Voilà. Donc un grand...
0: Angers.
1: Et vous, c'est Angers. Okay, CHU d'Angers, voilà. Mais il y en a plein d'autres. On a tous envie de dire merci à nos soignants.
0: Ils font toujours un travail remarquable.
1: C'est ça. Merci beaucoup, beaucoup, Anaïs. Prenez bien soin de vous. Vous êtes bien partie pour. Ne lâchez pas le morceau, Anaïs. D'accord.
0: Oui, merci beaucoup à vous.
1: Voilà, merci, un grand merci à vous et je vous dis à très bientôt sur l'antenne d'Europe 1.
0: Merci, très bientôt.
1: Au revoir.

0: Give Me Love, Céron, ce soir dans votre libre antenne sur Europe 1. Ben, nous, on veut bien se donner de l'amour. Hein. De toute façon, ça, on dira jamais non.
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0: 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Bonsoir Mathis.
2: Bonsoir.
0: Et bonsoir Cécilia.
3: Bonsoir.
0: Bonsoir à tous les deux. Merci d'être avec nous sur l'antenne d'Europe 1.
2: Merci à vous.
0: Vous êtes tout jeune. Vous avez 21 ans pour Mathis, 24 pour Cécilia. Et ce soir, vous nous appelez parce que vous êtes déjà parents.
2: C'est ça.
0: Donc, parents, à quel âge en fait? Il a quel âge votre bout de chou?
2: Bah là, il va avoir 2 mois le 17 mai.
0: Ah oui, donc c'est tout récent. Donc vous, Mathis, 20 ans pour avoir un bébé.
2: Oui, 21 ans, 20 ans.
0: C'est ça, hein. Et Cécilia, 23 à peu près. Hein.
3: Oui, c'est ça.
0: Alors, comment on se retrouve parents si jeunes? Grande histoire d'amour entre vous? Alors, on va donner la parole à votre compagne, Mathis. On va laisser les femmes d'abord. Je vais me faire huer par les féministes. Mais c'est pas grave. Allez, j'assume. Cécilia, racontez-nous comment vous vous êtes rencontrées.
3: Alors, on s'est rencontrées via deux amis à nous. Donc, une copine à moi, elle était copine avec un copain à lui. Et ils se sont vus, puis du coup, on était avec eux.
0: Et ça a été un coup de foudre?
3: Non, pas du tout. On était juste amis au début.
0: D'accord, pas du tout. Mathis, c'est quoi votre version à vous? C'est un coup de cœur ou pas, Cécilia?
2: Moi, franchement, ouais, moi, c'était petit coup de cœur dès l'entrée. Hein.
0: Ah oui, vous n'êtes pas au même endroit, là. Hein. vous l'avez vu, vous vous êtes dit, ça pourrait être elle. Est-ce que. Oui. Alors, vous aviez quel âge à ce moment-là, vous, Mathis?
2: Moi, j'avais 19 ans.
0: 19 ans. Et alors, comment la machine s'emballe, là? Comment, après, vous vous mettez ensemble? Comment l'histoire, elle se construit?
2: Bah, on a passé une petite soirée, du coup, avec nos deux amis en commun. On a passé une bonne soirée, on va dire. Et puis, ça s'est fait un peu tout seul. C'était un peu mutuel des deux côtés. Et puis, après, ça allait assez vite. On a commencé à se voir quasiment tous les jours. Et puis, ça a duré sur des semaines, des mois, années, puis jusqu'à en arriver à là.
0: D'accord. Donc, pendant 2 ans, vous voir régulièrement. Et puis, d'un seul coup, il y a le bébé qui s'invite dans votre vie. Alors, ce bébé, Cécilia, il était attendu?
3: Alors, non, c'était pas dans nos projets de faire un bébé maintenant.
0: Oui.
3: Mais il est arrivé comme ça et voilà.
0: Voilà. Mais c'était dans votre projet d'en faire un jour?
3: Oui, plus tard, oui.
0: C'est ça. Donc vous saviez déjà, Cécilia, que vous aviez choisi Mathis et que Mathis, vous avez choisi pour faire un bout de chemin, voire la vie entière.
3: Oui.
0: Oui, donc ça, il n'y a pas eu de sujet là-dessus. Alors, comment ça se passe quand, à un moment donné, il y a un petit bébé qui s'invite alors qu'on est très jeune comme ça? Vous travaillez ou vous êtes étudiants tous les deux?
3: On travaille.
2: Ben, on travaille tous les deux.
0: D'accord. Et c'était prévu que vous travailliez à l'époque, il y a 2 ans?
3: Oui.
0: C'est pas parce qu'il y a un bébé que vous avez changé vos plans?
2: Non,
0: d'accord. Donc c'était déjà un peu établi. Et à ce moment-là, vous vivez où? Vous vivez chez vos parents respectifs ou vous viviez déjà ensemble?
3: Alors, quand on a pris ma grossesse, Mathis, il vivait chez moi, chez ma mère. Voilà, j'habitais encore chez ma mère à ce moment-là. Il est venu habiter chez moi.
0: Et comment elle l'a pris, votre maman, Cécilia?
3: Ma grossesse?
0: Oui, bah oui.
3: Alors, au début, elle l'a super mal pris.
0: Mmh.
3: Parce qu'elle n'a pas appris de nous, elle l'a appris d'elle-même.
0: C'est-à-dire, elle a découvert un test de grossesse quelque part dans une poubelle?
3: Exactement, dans mon sac à main.
0: Ah oui. Et donc, comment c'était le jour où elle l'a su?
3: Franchement, elle nous a parlé dans le salon. Elle a pleuré parce que voilà, je suis sa petite dernière. C'est tout nouveau pour elle, elle a peur, on est jeune à ce moment-là. On n'a pas de situation, on habite encore chez elle, donc au début, elle n'était pas très très d'accord.
0: Mais elle vous a laissé faire ce que... Alors, elle s'est comportée comme une mère. maman, elle a eu peur.
3: Oui.
0: Voilà, vous êtes jeune. Bon, ça faisait quand même déjà 2 ans que vous étiez ensemble, hein.
3: Ça faisait moins, du coup, à ce moment-là.
0: Ah oui, oui, on fait 2 ans moins 9 mois, évidemment.
3: Ouais,
0: oui, je suis vraiment nulle en maths. Mais bon, elle voyait que c'était quand même du sérieux. Est-ce que ça l'a rassurée, ça, le fait qu'elle voit que c'était du sérieux, Mathis?
2: Je pense que oui. On se voyait quand même tout le temps, on était tout le temps ensemble, donc je pense qu'elle voyait que c'était quelque chose de concret, pas juste une simple histoire de jeunesse.
0: Et vous, vos parents, ils l'ont pris comment? Parce que des deux, c'est vous le plus jeune. À la limite, bon, Cécilia, aujourd'hui, elle a 24 ans, elle l'a eu à 23 ans, bon, pourquoi pas. Mais vous, Mathis, vous étiez très jeune. Vos parents, oui. Qu'est-ce qu'ils ont dit, vous, vos parents?
2: Moi, ma mère, elle a été surprise, parce que, comme vous avez dit, j'étais encore un gamin, à peu près. Puis,
0: quand
2: tu vois ton enfant,
0: oui.
2: C'est ça, ça forcément ça surprend. Pareil, le fait de la situation, comment on allait se débrouiller pour donner la meilleure vie possible pour le bébé. Puis après, elle l'a quand même bien pris. Puis voilà, ça s'est fait
0: naturellement.
2: Ça s'est fait normalement. Oui.
0: Vous avez beaucoup de frères et sœurs de chaque côté ou pas, Cécilia?
3: Alors oui, moi j'ai 3 grands frères et 1 grande sœur.
0: D'accord, donc grande famille. Je vous pose cette question parce que ça peut aider quand on a un bébé, un nourrisson.
3: Ah, ça aide beaucoup, beaucoup, oui.
0: Voilà. Et vous, Mathis?
2: Moi, j'ai 2 demi-frères et sœurs.
0: D'accord. Vous êtes proches les uns des autres?
2: Pas tant que ça, mais j'essaie de prendre des nouvelles au maximum.
0: D'accord. Donc vous maintenez le lien, en revanche. Donc,
2: oui.
0: Mais du côté de Cécilia, on peut s'appuyer sur le noyau familial.
3: Oui, c'est ça.
0: C'est ça. Et ça, c'est important quand même, hein. Est-ce que vous avez eu peur
3: d'être parent?
0: Oui.
3: Ben oui, comme tout le monde, je pense, au début, quand on n'a pas d'enfant et que tout d'un coup, il y a un bébé qui arrive dans le couple, on ne connaît pas trop, oui, on a peur au début.
0: Mmh. Mathis?
2: Moi, oui, ça m'a fait peur parce que j'ai pas eu la figure paternelle du coup de mon père. Donc, je ne savais pas ce que c'était d'avoir un papa, donc je ne savais pas comment le devenir. Mais, on va dire que c'était ma seule peur, à peu près, de ne pas savoir comment...
0: Comment faire?
2: Comment faire, oui.
0: Et maintenant que le bébé est là, vous savez comment faire?
2: Oui. Mmh. Oui, ça va, ça prend vite.
0: Vous savez ce que disait le pédiatre Aldo Nauri, qui est décédé il n'y a pas très longtemps, qui était un grand, grand monsieur. Il disait que c'est le bébé qui nous rend des parents. Est-ce que vous avez constaté que c'est ça?
2: Ça, c'est sûr, c'est pas de nous-mêmes.
0: Comment s'est passée la grossesse de Cécilia, Mathis?
2: Je dirais que c'était très compliqué pour elle. Elle avait pas mal de nausées, de remontées acides. Elle a eu beaucoup de mal sur ça. Après, elle a été quand même pas mal entourée. J'étais souvent avec elle, sa famille pareil. Donc en vrai, je pense qu'il y a des côtés, ça a dû être compliqué. Et d'autres côtés, qui avaient du bon.
0: Donc vous avez été déjà... un papa présent pendant la grossesse.
2: Oui, oui.
0: Qu'est-ce que vous avez préféré dans ce moment de grossesse, vous, Mathis?
2: Ce moment de grossesse, en vrai, j'aurais dit les premiers rendez-vous au gynécologue, voir un peu l'évolution chaque trimestre.
0: Mmh. Entendre le cœur du bébé?
2: Oui, c'est ça, oui. Là, la première fois, ça fait toujours quelque chose.
0: Et vous, Cécilia, quel regard vous portez sur votre grossesse?
3: Moi, ma grossesse, j'ai aimé, malgré qu'il y a eu quelques difficultés. Donc, j'ai vomi jusqu'à mes 9 mois de grossesse, c'était compliqué. Même aller au travail, je pouvais plus.
0: Mmh.
3: Donc, je me suis mise en arrêt assez tôt. Et franchement, sentir le bébé donner des coups, c'est magique. Donc, ma grossesse, j'ai aimé du début à la fin.
0: Et
3: surtout qu'on avait sa famille et ma famille derrière nous. Ils ont été là pour nous, donc j'ai eu une merveilleuse grossesse.
0: Et l'accouchement, comment ça s'est passé? Parce que quand on est si jeune, Mathis, vous êtes tombé dans les pommes, non?
2: J'étais pas loin, franchement.
0: Oui.
2: Surtout que je suis quelqu'un de très angoissé de base, moi... Quand j'y étais, c'était très compliqué déjà les 48 premières heures où on était à l'hôpital. Mais ça va. j'ai évité.
0: Vous avez géré finalement.
2: Ouais, un peu de brumisateur de temps en temps, puis allez.
0: Vous avez coupé le cordon ou pas?
2: Oui, je l'ai coupé.
0: Et Cécilia, vous, quel souvenir vous gardez de votre accouchement? Les femmes adorent parler de leur accouchement.
3: Ah ouais, c'est vrai, c'est le meilleur jour de ma vie, c'est le plus beau jour de ma vie. Je l'ai en vidéo parce qu'on a filmé mon accouchement aussi.
0: Ouais.
3: Et j'ai accouché sans péridurale.
0: Sans péridurale, c'était un vrai choix ou c'est parce qu'il s'est présenté très rapidement?
3: Alors au début, c'était un choix d'accoucher sans péridurale, sauf que j'avais tellement mal que j'ai demandé la péridurale.
0: Ils n'ont pas eu le temps de la faire.
3: Au moment où j'ai accouché, si, je l'ai faite.
0: Ah.
3: Mais en fait, au moment où j'ai accouché, je l'avais déjà plus, donc j'ai tout senti.
0: Ah, d'accord.
3: Ouais.
0: Bon, finalement, vous avez été exaucée.
3: C'est ça, exactement.
0: Alors, c'est un petit garçon ou une petite fille, ce petit bébé?
2: Un petit garçon.
0: Un petit garçon qui s'appelle comment?
2: Wassim.
0: Wassim, qui a 2 mois. Alors, ça fait quoi maintenant qu'il est là, Wassim, d'être de jeunes parents? À peine dans la vingtaine.
2: Tout.
0: Alors, Mathis,
2: ouais,
0: c'est quoi tout?
2: Bah, déjà, le sommeil, c'est plus comme avant.
0: Plus
2: vivre pareil, ni se coucher à l'heure qu'on voudrait, ni se réveiller à l'heure qu'on voudrait. Il y a plein d'inconvénients, mais c'est pas aussi énorme que ce que je pensais, ça va. Quand on se dit que c'est pour un petit être qui vient de toi, ça fait vite la différence.
0: Ah oui. Alors maintenant, vous êtes à la hauteur, là, Mathis, vous n'avez plus peur?
2: Non, ça va, là, ça, j'ai plus peur, je les ai affrontés déjà.
0: Alors, qu'est-ce que vous faites? Est-ce que c'est vous qui changez les couches? Est-ce que vous donnez le biberon? Qu'est-ce que vous faites pour ce petit garçon?
2: Moi, j'essaie de faire le maximum, les couches, le bain. Après, sur ce qui est les biberons, elle allaite, donc ça dépend vraiment de l'heure ou si je peux. Ça dépend vraiment de tout. Après, ouais, de temps en temps, j'essaie de lui donner le biberon quand c'est le moment du biberon, mais sinon, quand elle allaite, je peux pas faire grand-chose.
0: Ça, c'est sûr. Lui faire son rôle, peut-être.
2: Ouais, voilà.
0: Est-ce que vous vivez toujours chez la maman de Cécilia?
2: Non, ça y est, on a pris notre appartement, ça va faire bientôt 4-5 mois.
0: Oui.
2: Et puis, voilà, c'est une nouvelle vie, ça fait du bien.
0: Et vous avez plus peur?
2: Non, ça va.
0: Et
2: les premiers mois, c'était compliqué, mais surtout pour Cécilia. Mais là, ça va mieux.
0: Cécilia, qu'est-ce qui était compliqué au début? Vous avez fait un baby blues?
3: Ah non, pas du tout. Au début, ce qui était compliqué, c'est que le bébé, il avait énormément de coliques le premier mois. Donc, il pleurait tout le temps, du matin au soir, on dormait pas beaucoup. Et voilà. Mais maintenant, ça va très bien.
0: Et votre maman, comment elle est maintenant qu'elle est grand-mère, puisqu'elle ne s'y attendait pas?
3: On va dire que c'est la mamie la plus heureuse du monde.
0: Hein. Eh oui,
3: ma maman et celle de Mathis, et les deux mamies les plus heureuses du monde.
0: C'est très beau comme histoire. Hein. Alors, question évidemment, quand est-ce que vous allez faire le deuxième?
2: S'est dit que, allez, un écart d'âge entre 2 ans... Quand il aurait un an et quelques, on commencerait peut-être à faire le deuxième pour qu'il n'y ait pas trop d'écart. Donc d'ici peut-être un an.
0: Ah oui, ça y est, vous êtes lancé là.
2: Ouais.
0: Non mais c'est quand même génial aussi d'être de jeunes parents et puis vous serez de jeunes grands-parents aussi. Hein.
2: Oui, c'est ça.
0: Et quand on se projette, ça c'est pas mal. Vous serez en pleine force de l'âge quand vous allez être grands-parents.
2: Oui.
0: Bon, vous avez encore largement le temps, hein. Mais vous êtes un peu ovni dans votre entourage, non? Parce que des couples de 20 ans qui ont un enfant, il n'y en a pas beaucoup.
2: Nous, ça va, dans notre entourage, on a quand même pas mal de connaissances, d'amis qui sont aussi jeunes parents.
0: Ah oui, c'est vrai?
3: Mais pratiquement tous nos amis sont parents.
0: Ah bon? À 20 ans?
3: Oui.
2: Oui.
0: D'accord. Et comment vous expliquez ça?
2: Comme ça, j'aurais pas de mots à dire, mais on a fait un peu tous les mêmes choix.
0: D'accord. Vous avez eu la chance de rencontrer le compagnon ou la compagne de votre vie. Hein, ça c'est déjà pas rien, hein, parce que par les temps qui courent, le ou la rencontrer, c'est quand même pas évident. Ça c'est un grand cadeau du ciel. Hein. Et puis alors une fois que vous y êtes, vous avez envie de vous stabiliser, de construire des choses comme ça. C'est ça que vous voulez dire?
2: Oui, c'est ça.
0: Cécilia, c'est ce que, quand vous discutez avec vos amis IES, c'est ce qu'elles vous disent aussi? Elles veulent devenir maman très jeune?
3: Non, pas toutes, non. J'ai des amis, elles veulent projeter de la vie, les enfants, c'est pas pour elles.
0: Mais votre génération, il y a quand même un retour vers le mariage aussi, hein, beaucoup. Et d'ailleurs, à ce sujet, mariage ou pas mariage?
2: Oui, mariage.
0: Oh là là, c'est beau, c'est quand?
2: Elle pose la question quasiment tous les jours.
0: Ah oui, elle vient de le dire, Cécilia. On entendait sa petite voix derrière. J'attends qu'il me fasse la demande. En plus, on avait une super wedding planeuse en début d'émission. Vous voulez pas son contact, Mathis? Vous savez, nous, dans la Libre Antenne, on adore mettre en lien. Il n'y a pas de hasard. Regardez, il n'y a pas de hasard.
2: Oui.
0: Vous voulez le contact de la wedding planeuse? Donc Cécilia attend la demande de Mathis. Alors Mathis, on est entre nous là. Il n'y a presque personne qui nous écoute. C'est prévu ou pas?
2: Oui, c'est prévu.
0: Ah, magnifique. Mais vous allez nous appeler après pour nous raconter votre mariage, hein, quand même. Hein.
2: Ah, pas de souci.
0: Alors je crois, Mathis, que vous êtes en plus un musicien.
2: Oui, c'est ça.
0: Mon petit doigt m'a dit. C'est ça, hein? Et on a, on a une petite surprise. Bon, j'imagine que Cécilia connaît la chanson par cœur.
3: Ah oui.
0: Bien sûr. Vous avez composé... Racontez-nous l'histoire de cette musique, parce que je vais le raconter, mais je préfère que ce soit vous. Vous êtes le papa. Un papa de 21 ans.
2: Cette musique, je poste souvent sur les réseaux, du coup sur TikTok. Ouais. Et je me suis dit que je voulais partager un peu d'émotion de ce que j'ai ressenti du coup d'avoir un fils.
0: Oui.
2: Donc quand on est à la maternité, du coup j'ai pu voir la première fois mon fils, j'ai eu des paroles directement qui sont venues et je me suis dit pourquoi pas écrire. J'ai trouvé une instrumentale et puis j'ai commencé à écrire, enregistrer et puis ça a donné la musique.
0: Eh ben on va l'écouter. Comment elle s'appelle cette chanson?
2: Mon fils.
0: Mon fils, tout simplement, et ça dit tout, hein. Est-ce que vous l'appelez fils? Il est trop petit encore. Mais souvent, on appelle son garçon fils.
2: Ouais, ça dépend. Et moi, des fois, je l'appelle cacahuète, chichi. Ça dépend des jours. Ça dépend de l'humeur aussi qu'il a.
0: Alors, on va écouter Mon fils, donc écrite, cette chanson écrite par Mathis, à l'âge de 21 ans, pour la naissance de son premier petit garçon, Wassim.

0: De notice, Mathis. Mais ça y est, maintenant, vous savez faire.
1: Oui, c'est sûr.
0: Donc, bientôt, peut-être un deuxième petit enfant, peut-être une petite fille d'ailleurs, et là, vous écrirez une seconde chanson.
1: Oui, c'est ça.
0: En tout cas, merci à tous les deux d'avoir partagé votre bonheur avec nous ce soir sur l'antenne d'Europe 1. Vraiment, merci. Votre expérience aussi de jeune parent. Alors nous, on va pas partir à la mer, hein, un peu comme vous. On va juste se contenter. Regardez, non mais c'est facile en même temps. Mais ça, c'est Tristan, c'est la magie de Tristan. Je vais me contenter de lancer Pierre de mer. Je pense à vous et nous, on pense à vous trois. Donc passez un très bel été et je vous souhaite une très très belle continuation.
2: Merci,
0: merci à vous deux. Au revoir.
1: Bonne soirée.
2: Au revoir.

0: Je pense à vous ce soir dans votre libre antenne sur Europe 1.
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0: Et si vous vous endormez avec nous, je vous souhaite évidemment une très belle nuit. Vous savez combien j'adore vous accompagner dans les bras de Morphée. Si vous êtes au volant et vous écoutez la libre antenne, soyez prudent évidemment, et un grand merci de partager votre temps évidemment avec nous. Et puis n'hésitez pas, si vous le souhaitez, à composer le 01 80 20 39 21, numéro non surtaxé de notre standard. Bonsoir Annelise.
3: Oui, bonsoir à tout le monde.
0: Merci voilà, d'être avec nous, avec ce beau dynamisme aussi. C'est une antenne placée sous le signe du dynamisme et de l'énergie.
3: Ah, bon, bah allez, écoutez, alors, j'ai peut-être ça.
0: Ah, mais oui, j'entends dans votre voix. Vous avez quel âge, Annelise?
3: 63 ans bientôt.
0: 63 ans bientôt, c'est quand vous dites bientôt, c'est quand? Cet été?
3: Octobre.
0: Ah, octobre, vous êtes une balance?
3: Oui.
0: Ah, de quelle date?
3: Le 2 octobre.
0: Ah, très bien, premier des camps.
3: Ouais. Bon. J'aime bien mon signe.
0: Bah oui, vous avez... oui, bah je comprends, j'ai le même. Et Roland Pérez aussi, vous savez. Donc voilà.
3: Oui, non, mais... il me correspond bien. Et franchement, la justice, j'aime pas l'injustice, j'aime la justice, j'aime bien quelque chose, voilà, de droit. Et, oui. Et j'aime pas le mensonge. Moi, ici à la maison. Donc, ce qu'on a parlé un petit peu avec votre
0: collègue. Avec Audrey.
3: Ouais, dans mon métier, tout ce qui suit, j'ai appris aux enfants que j'ai accueillis que le mensonge chez moi, il n'est pas accepté.
0: Donc, vous êtes famille d'accueil?
3: J'ai été famille d'accueil.
0: Ah, d'accord. Vous avez été famille d'accueil quasi combien de temps?
3: Une trentaine d'années.
0: Ah oui, donc vous avez reçu beaucoup, beaucoup d'enfants.
3: Oui, je pense.
0: Combien
3: si
0: à
3: on
0: peu
3: parle
0: près
3: des relais, parce qu'il y a des relais, c'est-à-dire c'est des remplacements de mes collègues quand elles partent en vacances.
0: Oui.
3: Ça peut être du court terme, hein, et jamais du long terme. Ou alors, ça peut arriver que ma collègue fasse, par exemple, une maternité, donc il faut un remplacement, ou un accident, il faut un remplacement. Donc voilà, ça fait partie des courts termes. Et aussi, quand ils vont en colo, par exemple.
0: Oui.
3: Et les enfants, quand ils vont au colo, c'est même pas ça. C'est en fait compte, c'est les enfants que mes collègues elles partent en vacances, donc il faut bien quelqu'un pour les garder. Oui. Ça c'est compliqué, hein, parce que plus on va, plus les années sont passées là, plus ça devient compliqué de trouver quelqu'un pour remplacer les familles d'accueil. Et c'est pour ça qu'il y a aussi beaucoup de problèmes au niveau de ce métier.
0: Mmh. Aujourd'hui vous travaillez plus?
3: Non, je suis à la retraite. Ça fera un an au mois de novembre.
0: D'accord. Et vous avez plus envie ou vous avez de la nostalgie?
3: Alors, c'est un petit peu ambigu parce que j'adore mon métier.
0: Oui.
3: Mais j'ai tellement souffert les six dernières années là que c'est pas mon métier en lui-même que j'en veux. Hein, c'est à la société.
0: D'accord. C'est aux institutions peut-être?
3: Oui.
0: Oui. Alors, c'est très simple. Hein. Je vais évidemment parler de l'aide sociale à l'enfance, dont on parle habituellement parce qu'on a souvent des parents qui nous appellent. Moi, je suis ravie d'avoir une famille d'accueil. Je vais vous dire pourquoi. Dans la libre antenne, depuis très longtemps, on a beaucoup de parents qui sont tellement démunis, tellement désarmés face à l'institution de l'ASE, qui quand même est censée, et parfois... remplit son rôle, évidemment, de protection de l'enfance. Hein. Mais il y a beaucoup d'abus, hein, faut dire ce qui est, et beaucoup de familles qui ne savent plus vers qui se tourner. Donc je suis ravie d'avoir enfin quelqu'un qui est peut-être de l'autre côté, hein, du décor. Donc là, on n'a pas quelqu'un de l'ASE, même si j'en appelle tout le temps un membre de l'ASE, quelqu'un qui pourrait en parler de l'intérieur, parce qu'à force qu'on en parle sur la libre antenne, on a envie d'avoir un autre point de vue. Mais là, déjà, d'avoir une famille d'accueil, c'est ou quelqu'un qui l'a été, bah, c'est important pour nous.
3: Oui, je suis d'accord avec vous. Et pourquoi vous n'avez pas? Parce que les familles d'accueil, ils ont peur.
0: Ah, alors vous aussi, vous êtes... Parce que les familles ont peur déjà, hein, les familles auxquelles on enlève les enfants, parfois de manière arbitraire.
3: Bah, c'est ce que j'ai vécu. Hein.
0: Ah oui, vous aussi.
3: Ah oui, moi, il y a 6 ans, je vais arrondir, hein, parce que au niveau des dates, sinon ça fait partie du 19 décembre 2020. Là, la date, je ne peux pas l'oublier, celle-ci sera gravée dans mon cœur. Mmh. On m'a retiré donc une petite que j'ai élevée pendant 8 ans. Elle est arrivée, elle avait 3 mois.
0: Oui.
3: J'étais avec mon mari la chercher, donc à la néonate.
0: Oui, à la néonate. Oui.
3: Ouais, la maman était présente. Hein. Et en plus, il y a eu encore une chose particulière, parce que je n'ai pas la première enfant, mais celle-ci, il y avait quelque chose de particulière, parce qu'elle est née donc une date qui est la même date d'anniversaire de mon mari.
0: Ah oui, c'est pour ça que vous vous en souvenez aussi.
3: Disons que j'ai une autre petite fille aussi hein, qu'on a accueillie, qui est née comme mon mari, donc le 21 février. Et mon mari du 21 février est tout de suite, cette maman l'a tendue dans les bras de mon mari, ne sachant pas ce lien
0: bien sûr, elle savait pas qu'ils étaient nés le même jour.
3: Non, du tout.
0: Elle était favorable au fait que sa petite fille soit placée
3: Alors, c'est compliqué aussi à dire parce que bon.
0: Vous connaissez pas les histoires de chacun.
3: Si, quand même, mais on a le mauvais rôle parce que on vient chercher un enfant d'une maman et moi je suis maman.
0: Oui, mais c'est pour ça que je vous pose la question de savoir si cette maman-là, elle était informée de ce qu'elle était en train de faire et est-ce qu'elle était favorable.
3: Alors, elle savait qu'on allait lui retirer la petite parce qu'elle avait déjà un frère, il y avait déjà le frère aîné. Qui avait été retiré déjà.
0: Oui, alors ça, c'est pas forcément une bonne raison avec l'ASE, mais bon. On va en reparler dans quelques instants, Anne-Lise, sur l'antenne d'Europe 1, bien évidemment, parce que là, ça va être l'heure des informations, mais on se reparle juste après. Ne bougez pas, la Libre Antenne revient dans un instant. À tout de suite, à tout de suite. Carillon d'Europe 1 retrouve Guillaume Lariche pour le Flash Info. Bonsoir Guillaume.
4: Bonsoir Valérie, bonsoir à tous. Et sans trop m'avancer, on peut penser que la France va se qualifier pour la demi-finale du Mondial, puisque là nous en sommes à la 95e minute de jeu de ce quart de finale entre la France et le Maroc. Et les Français mènent pour l'instant 2-0, 95e minute de jeu, je le disais, 6 minutes de temps additionnel. Donc dans la fin de ce flash, normalement, la France sera qualifiée pour les deux buts, les demi-finales, des buts de Mbappé donc à la 60e minute de jeu et de Dembélé à la 66e. En demi-finale, les hommes de Didier Deschamps vont retrouver la Belgique ou l'Espagne. Les deux pays s'affrontent demain soir à partir de 21h. Et puis sinon, les deux derniers quarts de finale se disputeront samedi soir avec Norvège-Angleterre, puis dimanche matin à 3h, Argentine-Suisse. La vague de chaleur que supporte la France devrait durer 10 jours. L'épisode débuté samedi dernier pourrait s'étendre comme ça jusqu'à mardi prochain. C'est ce qu'annonce Météo France. Ce vendredi, 9 départements de l'Ouest vont être placés en vigilance rouge à partir de la mi-journée. Morbihan, Ille-et-Vilaine, Mayenne, Sarthe, Loire-Atlantique, Vendée, Maine-et-Loire, Vienne et Deux-Sèvres. 76 autres départements seront en alerte orange. Sur le front des incendies, plus de 5000 personnes bloquées en Savoie. La route desservant Planet et Pralognan-la-Vanoise à 1400 mètres d'altitude est coupée à cause d'un feu. Des villages montagnards situés à une dizaine de kilomètres à vol d'oiseaux de Tignes et des Ménuires. Les 5000 habitants devraient être ravitaillés demain, ce vendredi par les airs. C'est ce qu'annonce la préfète du département. Et puis Tristan vient de me le dire à l'oreille, ça y est, le match est terminé entre la France et le Maroc. Et le Maroc, donc, éliminé par la France qui a gagné 2-0 et qui se qualifie pour les demi-finales du Mondial. Le Parlement, lui, a définitivement adopté aujourd'hui le projet de loi sur la justice criminelle porté par Gérald Darmanin. Face à l'opposition de la gauche et des avocats, le plaidé coupable a été retiré. Le système judiciaire français, très inefficace pour répondre à l'inceste, experts et magistrats pointés du doigt dans ce rapport parlementaire. L'inceste qui touche 160 000 victimes chaque année dans notre pays. En cas de soupçon de violence sexuelle, les députés voudrait que les parents qui ne présentent pas leur enfant au papa ou à la maman qui serait touchée par ces suspicions ne soient donc plus poursuivis, contrairement à maintenant. Une arme chargée peut être mortelle, c'est ce que rappelle l'Office français de la biodiversité. Selon le rapport de l'OFB, si 4 chasseurs ont trouvé la mort durant cette saison de chasse 2025-2026 en France, 3 d'entre eux ont perdu la vie dans des auto-accidents. Le Tour de France, c'est du vélo bien évidemment, et le patron reprend le guidon du Tour. En plus de remporter la 6e étape en solitaire de la Grande Boucle, le Slovène Pogacar s'empare du maillot jaune. Demain, direction Bordeaux, 175 km à parcourir pour les cyclistes. Ah oui, la finale d'âme de samedi sera 100% tchèque. Je sais que ça va intéresser Valérie. Noskova, 12e joueuse mondiale de tennis, affrontera sa compatriote Mukova, 9e au classement. Voilà pour l'essentiel de l'actualité. Bientôt 1003. Excellente soirée.
0: Ce qui m'intéresse, moi, quand même, c'est qu'on ait gagné.
4: Ah ben, ça, c'est chouette, ça.
0: Bah oui, quand même.
4: Et voilà, effectivement, deux buts signés. Alors, un premier par Mbappé, puis le deuxième par Ousmane Dembélé. Ballon d'or. Non, c'est chouette. Ça, c'est pas mal.
0: Ouais.
4: Et vous savez quoi? On va faire, voilà, souhaiter de recommencer l'exploit.
0: Ah bah oui, bah là, c'est important qu'il recommence. Bah, surtout que c'est la demi-finale.
4: Deux étoiles pour l'instant. Peut-être une troisième bientôt sur le maillot des Bleus.
0: Ouais.
4: Recommence-moi une nouvelle finale, c'est ce qu'on espère.
0: Ouais.
4: En tout cas, moi je vais vous proposer de recommencer avec Santa. Recommence-moi, c'est le titre qui est parfait, qui s'adapte bien. Et vous savez que Santa a combattu son trac justement en y allant petit à petit, en recommençant, c'est ce qu'elle explique. On oublie l'importance des petits pas pour avancer petit à petit, on devient moins petit.
0: Ah bah, magnifique, vous voulez pas faire la libre antenne?
4: Non, je vous laisse la place, vous le faites magnifiquement bien, ma chère Valérie.
0: Allez, on écoute Santa.

0: Santa sur Europe 1. Recommence-moi Santa, ancienne chanteuse du groupe Hyphen Hyphen. Franchement, c'était un groupe assez déluré, assez fort, assez vivifiant. Moi, je l'avais vu sur la petite sœur d'Europe 1 chez Europe 2. Elle était venue, elle était montée sur la table, elle sautait partout. C'était dans les mornings que j'avais pu travailler
1: animé
0: également,
1: animé
0: à l'époque avec différents animateurs et elle avait mis le feu. Et aller la voir en concert, vraiment,
1: ouais, elle est géniale sur scène.
0: Elle envoie du bois.
1: Ouais, voilà. Vraiment, bah vous avez bien choisi, hein, comme d'habitude. Alors en plus, recommence-moi. Ça veut dire que vous allez recommencer demain.
0: Oui, madame.
1: Eh ben c'est bien parce que moi je serai pas là.
0: Eh ben on se revoit la semaine prochaine.
1: Mais je sais.
0: Ah j'espère bien quand même.
1: C'est parce que d'habitude je reviens le vendredi. Et là j'ai eu du mal à mettre les jours dans la tête. Voilà, mais non je pars pas loin. Je reviens lundi. Et
0: lundi
1: vous
0: 13,
1: revenez demain.
0: Mardi
1: donc
0: 14.
1: On est...
0: 14 juillet pour la fête nationale, vous serez là aussi.
1: Oui, bien sûr.
0: Il
1: n'y
0: a pas de jour férié pour
1: 15,
0: nous.
1: 16, etc.
0: Bon,
1: et après, je serai en vacances et ce sera Sana Blanger à ma place. Vous travaillerez avec Sana.
0: Très bien.
1: Mon ami Sana. Je vous souhaite une belle nuit, Guillaume.
0: Bonne nuit à vous, bonne nuit à tous.
1: Voilà, et on se dit à demain pour vous, et nous à lundi.
0: Bye bye.
1: Si tout va bien.

0: 21, 75 centimes plus coût du SMS, c'est le numéro qui vous permet d'interagir avec nous et surtout avec ce que vous entendez à l'antenne. Jusqu'à 1h du matin, nous sommes en direct. 01 80 20 39 21, c'est le numéro non surtaxé de notre standard si vous souhaitez nous appeler. libreantenne@europe1.fr, c'est notre adresse mail. Et puis vous avez toujours la page Facebook de l'émission que vous connaissez bien et qui compte 22 000 membres. Anise, je vous retrouve. On est en train d'évoquer votre métier durant 30 ans de famille d'accueil, notamment pour l'ASE, en tout cas en lien avec l'ASE forcément, parce que ce sont eux qui placent les enfants. Et ça. Donc, comment ?
1: Oui, alors, il faut un agrément qui fait partie de la PMI.
0: Oui.
1: Il n'y a que la PMI qui donne l'agrément.
0: D'accord.
1: Il n'y a pas d'autres services. Donc si vous n'êtes pas bien avec quelqu'un du PMI, ben,

0: travail, mon burn-out et tout ce qui suit. Moi, je voulais pas rester sur ce qui, comment dire, sur cette cicatrice, et c'est même un peu plus qu'une cicatrice. Bon, j'espère que mon émotion ne va pas trop paraître, parce que j'ai un peu parfois de mal un petit peu de parler de certaines choses. J'avais comme ça regardé une annonce, et puis j'avais postulé, et puis en fin de compte, ils étaient très intéressés, parce que bon, avec mon expérience, j'ai ça.
1: Oui.
0: Dans les maisons d'enfance, à Angers.
1: Oui.
0: Et en fin de compte, c'était compliqué parce que c'est à Angers, et puis, ça fait que je rentrais pas. Parce que j'avais pas la place, basique. Hein. Je rentrais pas tous les jours chez moi. Il fallait que je reste, je crois que c'était 15 jours ou 3 semaines. 3 semaines, dans la maison d'enfance. J'ai peut-être 7 ou 8 enfants. Il y avait quelqu'un qui était là pour aider, mais elle rentrait. Elle pouvait se permettre de rentrer. Que moi, non, il fallait que je reste 3 semaines. Donc, ça faisait un petit peu dur par rapport à mon époux. Parce que mon époux, avec ce qu'on a vécu, lui...
1: Il n'avait pas envie d'être séparé de vous, en fait.
0: Non, c'est pas ça, mais... Bon, ça fait 46 ans qu'on est mariés.
1: Oui, c'est beau.
0: Ouais. Et en fait, ce qui se passe, c'est que, on me l'avait prédit aussi, c'est-à-dire que j'ai travaillé aussi en même temps avec l'ASE, j'allais vous le dire tout à l'heure, mais avec l'IME du département 50, où j'ai eu un employeur, et je vais dire son nom parce qu'il faut que les gens le sachent. Le directeur s'appelle Monsieur Bourdon.
1: Il est génial. Alors si on dit des choses bonnes, on peut les dire. Voilà.
0: Oui.
1: Mais sinon, pas dans une famille. Dit. D'accord. Donc vous voulez lui rendre hommage, d'accord.
0: Et oui. Et rendre hommage aussi à Madame Lavandier, qui est une chef de service.
1: Oui.
0: Où franchement, je peux l'appeler n'importe, même si je suis chez eux depuis 6 ans. Hein. Je peux à l'heure actuelle l'appeler quand je veux. Madame Lavandier, elle a toujours été avec un cœur en or, à l'écoute. Mais tout ce qui est l'IME, là,
1: oui.
0: C'est des gens où on est révalorisé, on est écouté. Si on a le moindre problème, il y a du monde qui est là. Franchement,
1: Il y a de l'humanité.
0: Et puis les enfants avec handicap, moi j'ai eu un peu, au début, un peu d'inquiétude. Moi, j'ai un papa qui était malade et il a perdu la vue. Donc, moi, je me disais, si je peux aussi aider de ce côté-là, pourquoi pas. Et en fait, ça s'est super bien passé. Tous les enfants que j'ai eus de l'IME, moi, super.
1: D'accord. Donc, revenons à vous. Donc là, votre mari, il n'a pas envie de se passer de vous pendant 3 semaines. Vous dites, avec ce qu'on a traversé, qu'est-ce que vous avez traversé, Anne-Lise ?
0: Avec la ZEU, ça n'a jamais été simple. Alors, les gens vont peut-être penser que je suis devenue un petit canard, mais il y avait toujours quelqu'un, en fin de compte, comme si j'étais dans le collimateur, en fin de compte. Dès qu'il y avait quelque chose ou autre, c'était toujours contre moi. J'ai des collègues à moi qui ont fait des choses qui n'étaient pas top au niveau de ce qu'on doit faire et pas faire. Hein.
1: Mmh.
0: Moi, j'ai toujours essayé d'être droite. Et de... Si j'ai fait une erreur, j'ai fait une erreur. Je ne suis pas non plus... je suis pas la sainte. Hein.
1: Oui.
0: Mais ça arrive. Et puis, c'est compliqué dans notre boulot. Hein. Il faut des autorisations pour tout. C'est-à-dire que vous avez un enfant qui va à l'école et que le lendemain, il décide de faire une sortie scolaire.
1: Oui.
0: Il faut la signature des parents.
1: D'accord. Donc là, c'est l'ASE qui s'en charge. C'est l'ASE qui s'en charge.
0: Alors, ça devrait être l'ASE qui s'en charge.
1: Mm.
0: Mais. L'ASE, quand vous envoyez un mail ou vous appelez, ils sont pas disponibles, ils sont en RTT, sur tous les éducateurs, quoi. Et en fin de compte, on n'a jamais personne. On est beaucoup, nous, les familles d'accueil, on se démerde.
1: D'accord, vous êtes livrés à vous-même.
0: Ah oui. Et puis après, on nous le reproche. Après, on va nous le reprocher. Mais non, vous n'allez pas le faire, ça. C'est votre responsabilité, machin, tout. J'ai dit, mais attendez, quand on vous demande quelque chose, on n'a pas. Les enfants, ils font quoi? Une sortie de cinéma, si vous ne signez pas, si les parents ne signent pas, vous ne faites pas nécessaire, les enfants ne sortent pas, quoi. Pour eux, c'est pas grave, quoi. Non. Ou alors, comme moi, j'ai décidé de... une fois, hein. J'ai pas signé, en plus. Hein. C'est pas le fait de ça. C'est dire qu'il y a une photo de classe.
1: Oui.
0: Et moi, tous les enfants que j'ai accueillis, à long terme, j'ai toujours pris la photo de classe pour moi, pour mettre dans l'album. Et donc, quand vous allez à l'école, ils vous demandent si vous voulez la photo de classe et tout, moi, j'ai marqué une photo de classe, et je signe moi, et moi, je paye. Et à même un temps où je faisais aussi, je payais pour les parents. Et en fait, quand j'ai pas le droit, parce que les parents ne doivent pas me donner d'argent. Mais plusieurs fois, je me suis même assise sur ça, parce que même des

0: album photo, j'ai déjà fait et on m'a jamais remboursé. Alors, du coup, j'ai dit stop.
1: Ok.
0: Donc, j'ai dit stop.
1: Même prendre la photo de classe pour les parents, vous n'avez pas le droit, en fait.
0: Non, parce que j'ai eu un blâme, en fin de compte, comme quoi j'ai signé à la place des parents. Alors, j'ai dit, bah, puisque c'est comme ça, j'ai dit non. J'ai bien dit non, et j'ai pris qu'une seule photo, et c'est la photo, c'est moi, et moi qui l'ai payée, c'est pas les parents. Mais bon, ils veulent pas, donc comme ça, ils veulent pas savoir, hein. Du coup, j'ai dit top. Alors, du coup, maintenant, j'ai dit la moindre chose qui va y aller, tant pis pour l'enfant. Donc, moi, j'ai parlé, hein, à l'époque, c'était Lulu et Momo, qui étaient donc dans le village, dans mon village, avec, il y avait aussi, j'ai eu les surnoms, hein, Zaza et Clem.
1: Oui.
0: Et puis, il y avait mes enfants, donc ma fille, donc je sais pas si je peux dire son prénom, c'est ma fille, Loralie, qui était donc dans cette école. Donc, bah, je faisais les papiers pour les enfants, dans la mienne déjà, l'autorisation et tout. Mais aux enfants, j'ai dit, maintenant, c'est terminé. Je sais quelque chose, ben, vous en parlez à l'éducatrice. Moi, j'en parle, mais ça ne fait pas rien. Donc, vous en parlez, vous, avec l'éducatrice. Et puis, si un jour, il y a une sortie que c'est pas signé, ben, vous irez dans la classe qui ne sort pas, qui ne fait pas la sortie.
1: Oui, donc c'est les enfants qui en pâtissent, hein, c'est ça.
0: Ah, oui, oui. Alors, c'est à double tranchant, parce que les enfants, ils en pâtissent, mais nous aussi.
1: Oui, bien sûr, mais au final, c'est les enfants qui en pâtissent. Ils peuvent pas faire les sorties scolaires, ils peuvent pas faire les photos de classe.
0: Oui,
1: alors, déjà que les pauvres, ils sont pas en lien avec leurs parents comme ils l'aimeraient, c'est compliqué quand même. Et vous n'êtes pas soutenu non plus par le système. Donc,
0: Pas du tout. Du tout. En 30 ans, je peux vous dire, pas du tout.
1: Combien d'enfants vous avez à vous?
0: 3. 2 garçons, une fille.
1: Et au maximum d'enfants que vous avez eu à la maison avec votre mari, il y en avait combien?
0: Eh ben moi j'ai eu un agrément de 3. Par contre j'ai un agrément qui était coupé en deux, c'est-à-dire que c'était un agrément que c'est l'IME en fait quand il avait, et j'avais un enfant à mi-temps si vous voulez. Donc j'en avais un à mi-temps par exemple lundi mardi, et puis j'en avais l'autre moitié qui me restait, je l'avais pour mettons jeudi vendredi.
1: Et alors l'enfant par exemple à mi-temps, l'autre mi-temps c'est chez ses parents?
0: Oui. J'ai ma petite grande j'adore, Laure. Elle allait donc chez papa, maman. Elle n'était pas en foyer, rien du tout.
1: Vous êtes restée en lien avec ses enfants?
0: Le lien?
1: Oui, vous êtes restée en contact avec tous ces enfants qui sont passés chez vous?
0: Pas tous, bien sûr. Mais certains, oui. Que oui. Alors, je ne sais pas si, parce que vos collègues m'ont demandé s'il y avait possibilité de parler à certains des enfants. Donc, oui, j'ai Lulu. Alors, Lulu m'a dit oui. Elle m'a donné l'autorisation de vous donner son numéro de téléphone.
1: Oui.
0: Et puis, ma fille aussi. Elle m'a donné l'autorisation aussi.
1: Oui. On va avoir Loralie avec nous. On va avoir Loralie avec nous, Anne-Lise. Et on va avoir sans doute Lucie, qui, je sais, est au travail.
0: Oui. Alors, elle est au travail. Elle travaille aussi. Alors, moi, les 3 filles.
1: Oui.
0: Donc, travaille dans le milieu qui a un rapport aussi avec mon emploi.
1: Elles sont aussi famille d'accueil ou éducatrices?
0: Non, elles sont... Lucie, elle est AS, elle vient de passer l'examen d'AS, mais ça, je pense qu'elle pourra peut-être vous en parler, parce qu'en fin de compte, les enfants que j'ai accueillis, donc Lulu et Momo, c'était ses 2 sœurs. Je les ai presque élevées 18 ans, même 19, je veux dire.
1: Oh, bah alors là, vous êtes la maman de substitution, quasiment, hein?
0: Ouais, ben parfois maintenant ils sont majeurs, je dis parfois que c'est mes filles pour certaines personnes. Après, comme je ne vais pas rentrer dans le détail parce que bon, elles sont là à côté de moi et je dis bah mes filles de cœur pour certaines. Voilà.
1: Oui, bien sûr.
0: Mais à l'époque, bien sûr qu'on n'a pas le droit de dire, hein. Et puis ils ont pas le droit de m'appeler maman ou autre. Hein.
1: Oui.
0: Déjà tata, c'est déjà oulala.
1: Ah tata, c'est déjà trop.
0: Ah oui.
1: Mais la petite de 3 mois, par exemple, elle ne connaît que vous.
0: Ah non, elle avait sa maman, en dernier temps, elle avait sa maman 2 heures, une fois par mois.
1: Oui.
0: Oui. Ouais. Bah, c'est compliqué, c'est une petite fille. Moi, c'est une partie de mon cœur qu'on m'a arrachée.
1: Oui, j'entends dans votre voix. Hein.
0: Oui.
1: Bah oui, parce que vous l'avez eue, elle était nourrisson, là, quand même. Hein.
0: Oui.
1: Bon, alors, après, c'est normal qu'elle retourne dans son foyer. Elle retourne auprès de sa mère. Elle est maintenant avec la maman?
0: Non.
1: Toujours pas.
0: Non. L'ASE, en fin de compte, ce qui s'est passé, nous, les familles d'accueil, moi, je sais qu'avec mon mari, on faisait très attention quand j'avais mes garçons. J'ai accueilli des filles. Donc, par exemple, pour vous expliquer, par exemple, au moment de la toilette, par exemple. Donc, les filles étaient à telle heure et les garçons, ils étaient interdits de monter à l'étage. Et par contre, les filles, quand elles étaient en pyjama, elles faisaient leur toilette, elles descendaient, les garçons, ils avaient le droit de monter sur leur toilette. Il fallait impérativement, comment je pourrais dire, très à cheval sur certaines choses.
1: Bah oui, vous avez, bah avec tout ce qu'on entend, vous faites bien. Oui.
0: Ah, ouais, oui, maintenant, mais déjà.
1: Déjà, il y a 30 ans, vous étiez comme ça.
0: Presque, ouais. Et en fin de compte, même moi, mon mari, au niveau de l'intimité, dans notre chambre, on a un verrou.
1: D'accord.
0: Après, jamais en petite tenue. C'est toujours pyjama ou voilà. C'est jamais. Toujours ça soit décent, quoi.
1: Oui. Donc, des règles très établies. Oui.
0: Ouais. Et en fin de compte, j'ai moi eu un petit garçon qui avait 10 ans. Donc, les parents sont bipolaires. Et en fin de compte, lui, il a de la bipolarité. Et en fin de compte, ce petit garçon-là. Moi, je me suis super bien entendue avec lui. Il quittait une famille d'accueil où ça s'est pas bien passé. Mais moi, ici, à la maison, avec moi, c'était peut-être trop, justement, fusionnel. Enfin, franchement, ça se passait super bien. Et j'avais la petite, hein, elle avait à peu près le même âge, parce qu'elle est partie, elle avait 8 ans, donc elle avait peut-être 7 ans. Et en fin de compte, ce qu'il a voulu faire, en fin de compte, c'est... Comme les parents, c'est un peu compliqué, ben, il a voulu enrager sa mère, en fin de compte. Je pense qu'il s'est... Il a voulu faire du mal à sa mère, et en même temps, ben, moi, j'étais au milieu. Donc, il a été beaucoup, à l'époque, menacé par sa mère. Enfin, il y a eu beaucoup de chantage, beaucoup de choses comme ça. Et puis, un jour, ben, sa mère tombait dessus. Moi, j'avais déposé pour un anniversaire. Alors, habillée, petite chemise, avec la petite cravate, le petit pantalon habillé, tout mini pour l'anniversaire. Et en fin de compte, moi, on m'a dit un soir, ben, je ne le récupère pas parce que, donc, ce petit phénomène, il aurait, donc, il tremblait, il avait peur, il ne voulait pas revenir chez moi parce que mon mari, soi-disant, était violent.
1: D'accord.
0: Alors du coup, c'est là que ça fait bon bas de combat, quoi. Là, vous prenez le monde, il s'écroule sur votre tête.
1: Mais vous avez su le fin mot de l'histoire?
0: Alors moi récemment, donc Momo, elle l'a eu elle l'a eu sur internet. Je sais pas si c'est Messenger ou je sais pas. Et en fin de compte, il est pas vraiment au courant de tout, lui. Il pensait même que j'avais été licenciée pour faute professionnelle et tout. Et j'ai dit, mais non, regarde, enfin, Momo, tu n'as pas dit. Je n'ai pas été licenciée ni faute professionnelle. Tout ce qui est juridique, moi, j'avais des avocats, tout ce qui s'est défendu, il n'y a rien. J'ai même un adjudant qui me soutient, qui est sur mon secteur, dans 50, où je le remercie énormément parce que son aide a été précieuse. On n'a pas eu d'empreinte de prise, on n'a pas eu de photo de prise, rien du tout, quoi. Je veux dire, franchement, on a juste
1: été en fait, qu'est-ce qui s'est passé, alors? Il a pas voulu, il a vraiment pas voulu rentrer chez vous alors que tout se passait bien, ou c'est les parents, choisi de pas vous le rendre? Comment ça s'est passé?
0: Alors, ben, je pense que sa mère, elle l'a fait comme elle avait déjà fait, parce que moi, j'ai déjà eu craqué dans mes bras et tout ce qui suit. Je lui dis, mais parle-moi, si tu me parles pas, moi, je peux pas t'aider, je peux pas te défendre, je peux pas dire au service que ça se passe pas bien et tout. Et en fin de compte, là, cette fois-là, ça a été trop loin, quoi. Comme il a dû dire à sa mère qu'il avait fait un cadeau pour moi au moment des fêtes, ça y a pas plus. À cette maman, ça y a pas plus. Elle a disjoncté, elle a pété un câble. Et comme ils étaient en famille, c'était un anniversaire qu'il était là-bas en famille, ben, je pense que là-bas, ça a pété un câble. Donc, Hugo, ouais. J'ai dit son prénom, tant pis.
1: Donc, l'avez jamais revu?
0: Non. Alors, parfois, il y en a qui me disent, mais t'as pas de la haine, t'as pas de la colère, t'as rien. Alors, il y en a qui comprennent pas. Mais, surtout mon entourage, hein. Non, je suis pas comme ça, parce que je me dis qu'il s'est fait piéger, lui, dans son propre piège.
1: Et vous avez le droit de prendre des nouvelles des enfants qui sont passés chez vous?
0: Alors, quand ils sont majeurs, oui.
1: Oui.
0: Par contre, là, moi, la petite qui m'a retiré, alors, la petite qui, du coup, qui m'a retiré, du coup.
1: Oui. Vous avez connu à 3 mois, oui.
0: Ouais, ils me l'ont retiré le 19 décembre 2020. Donc, si vous voyez la date.
1: Oui. Ah oui.
0: 4 jours avant Noël. C'est le vendredi, des vacances de Noël. Donc, à la maison, il y avait le sapin avec les autres enfants qui attendait donc que la petite soit là pour qu'on puisse nous pour au week-end faire le sapin de Noël. Et en fin de compte on m'annonce que ils sont partis la chercher à l'école, il fallait pas déjà la chercher à l'école. Mais après c'est trop long à vous expliquer hein, parce qu'en fait
1: pourquoi,
0: quand ils ont
1: mais pourquoi trop... pourquoi ils voulaient enlever cette petite fille de 8 ans que vous avez eue à 3 mois?
0: Parce que pour eux il y avait un danger à la maison.
1: D'accord. Tout est arbitraire, Anice, quand je vous écoute. On décide, le petit garçon ne revient pas, la petite fille, on la retire. À quel moment l'intérêt de l'enfant est pris en considération?
0: Ah bah, attendez, quand je vais vous dire certaines phrases qu'on m'a dit, je ne sais pas si vous êtes assise, mais parfois il faut être assise.
1: Je suis forcément assise, mais je suis en studio.
0: Non, mais c'était le papa, c'était jeune moi.
1: Oui, bien sûr, mais ça, je me doute.
0: Quand moi, je me suis battue, hein. Je me suis battue. Bon, j'étais donc en maladie parce que j'ai pété un câble. Là-haut, mon cerveau, il a.
1: C'était trop dur.
0: Ah ouais.
1: Vous avez fait un burn-out.
0: Ouais. Ouais. Bah.
1: Ah oui. Oh, je sens que c'est sensible encore. Hein. Qu'est-ce qui est sensible? C'est le fait que vous n'ayez pas été comprise et que vous soyez démunie face aux institutions, ou c'est le fait de perdre des enfants que vous aimez comme les vôtres?
0: Alors, ça, j'ai pas le droit de le dire, même si c'est la réalité. C'est de l'incompréhension, de la malveillance. Alors, on dit que les familles d'accueil sont maltraitantes. Alors, moi, je reviens sur cette phrase parce que je vais dire oui, je suis d'accord. Mais il faut peut-être en aval dire qu'en fin de compte, l'ASE est maltraitante avant tout. Parce qu'elles maltraitent ces familles d'accueil. Donc ces familles d'accueil, elles sont épuisées. Elles n'ont pas de relais. Elles trouvent pas. C'est elles qui trouvent les autres collègues familles d'accueil pour remplacer parce qu'elles doivent partir en vacances. Moi, j'ai une amie, je ne sais pas si elle entend, mais Jojo, par exemple, elle a la retraite maintenant. Mais elle garde encore deux petites filles avec un grand handicap de l'ASE. Et en fin de compte, je lui tire mon chapeau parce que c'est une femme géniale. Et je me dis, elle doit partir en vacances, elle prend l'avion, tout est prévu, tout est fait, parfois, 3-4 jours avant, elle ne sait pas encore les filles où elles vont aller.
1: Oui,
0: c'est pas normal.
1: C'est pas normal, il n'y a pas de suivi, en fait.
0: Hein? Moi, le grand frère de la toute petite, alors c'est Zaza son surnom, elle a un grand frère, elle doit avoir 2 ans, je crois, de plus qu'elle. Donc on m'a dit non, il voulait pas que je l'aie moi en garde. Et un jour l'éducatrice part en vacances et puis on m'appelle. Moi je connaissais pas, donc bon voilà, ok, je suis madame Attel, je vois que vous par rapport à votre place, vous avez de la place pour les vacances pour garder un enfant. Bah, je dis oui, il n'y a pas de problème. Alors après on me dit ça serait donc tel enfant. Je dis stop, je vous arrête là. Elle me dit pourquoi, qu'est-ce qu'il y a? J'ai dit écoutez non. Jusqu'alors, le service c'est toujours en compte pour pas que je le lis. Ils veulent pas que je le garde. Donc maintenant, je vais pas le garder. Parce qu'ils veulent pas. Elle me dit oui, mais là, ça n'a rien à voir, ça c'est moi qui prends en responsabilité. Voilà. En responsabilité. Moi j'ai dit écoutez, si vous en prenez en responsabilité au niveau de ça, moi après, je suis votre employeur.
1: Votre employé.
0: Voilà. Je l'ai gardé, où j'ai des photos. Je les ai regardées hier ou avant-hier, l'album photo, où je vois la petite avec son petit frère. Où, voilà, elle a pu passer une dizaine de jours en vacances avec son petit frère à la maison. Ça a été génial, quoi.
1: Oui, parce qu'il sépare les fratries aussi. Hein.
0: Mmh. Bah oui. Mmh. Et après ça, moi, la petite, elle avait 9 mois. Elle était suivie au CHU de Caen. Et donc, j'allais régulièrement au CHU de Caen. Et puis un jour, c'est le professeur Douard, donc ils ont fait une prise de sang je me suis retrouvée toute seule avec cette maman. Parce qu'on garde l'enfant, mais parfois on travaille avec les parents, hein, parce que la maman était là, alors ça a été compliqué, hein, parce qu'il y a des choses que je ne sais pas si je peux dire au micro. Mais donc cette prise de sang, on me donne un coton avec du sang et on me le tend. Moi je ne suis pas la maman, hein, moi je suis la famille d'accueil. Hein. Et pour moi, il y avait danger. Donc, je vois pas pourquoi on me le tend. Et moi, j'ai pas de gants. Hein. J'ai pas compris. Et je l'ai regardé, la dame. Moi, j'étais ahurie, quoi. Et la maman regarde la petite. Et puis, elle lui dit, 9 mois. Hein. Elle lui dit, tu sais, ma chérie, j'ai une annonce à te faire. Tu vas avoir un petit frère ou une petite sœur. Mais t'inquiète pas, hein, ça sera comme toi, il sera placé. J'ai c'est mon monde qui s'est écroulé. Et j'étais toute seule, l'éducatrice, elle était je sais pas où, dans le... Voilà. Mmh. Et c'est des merdes, toi, la famille d'accueil. Et en fin de compte, bah, moi, j'ai pris la nouvelle, je vous dis pas... c'est même pas une douche froide, c'est un effondrement, c'est quelque chose qui vous dit, mince, vous dites encore un, quoi, c'est le troisième, et il va être placé aussi celui-là. Donc moi j'avais prévenu tout de suite l'éducatrice quand je suis descendue du CHU pour lui dire, bah, écoutez, moi je viens d'avoir une info, je sais pas si vous l'avez, mais bon, on n'a pas parlé. Donc je dis, bah voilà, la fougue, et c'est une maman qui est suivie
1: psychologiquement,
0: antiviraux. Et en fin de compte, je lui dis, mais attends, il faut s'aller enceinte tout de suite, il faut tout de suite qu'il y ait ce qu'il faut, quoi. Il faut qu'elle soit prise en charge, quoi. Et en fin de compte, bah, elle n'était pas au courant. Et moi, quelques semaines, quelques mois après, moi, je me dis, bah, je vais faire une demande d'agrément pour trois, parce qu'à l'époque, je n'avais pas trois, j'en avais que deux. Et je lui dis, bah, comme ça, je vais demander à avoir le petit frère ou la petite soeur qui va naître.
1: Oui, tant qu'à faire.
0: Bah alors là, je me suis mis tout le monde à dos. Je peux vous pouvez pas vous imaginer la guerre que j'ai déclenchée.
1: Ah oui, parce que vous dépassiez votre vous pensiez bien faire en fait en rapprochant les fratries et ils ne veulent pas du tout que ce soit le cas. Oui oui.
0: Parce que moi j'ai fait ce métier-là justement pour élever les fratries. Du fait que j'ai pas pu, comme on disait au tout début, pourquoi j'ai fait ça, parce que moi j'ai mon frère qui avait des enfants, quatre enfants qui étaient à l'ASE, et je voulais les garder, et puis ça n'a pas pu se faire pour des raisons compliquées. Et en fin de compte, j'ai dit, bah, si je peux pas le faire pour les miens, et ben moi je vais le faire pour les autres, en espérant qu'un jour peut-être quelqu'un fera ça pour les miens.
1: C'est une belle démarche, hein.
0: Bah voilà, c'est mon cœur.
1: C'est une démarche de cœur. On a une auditrice au 739-21 qui nous écrit, j'ai été en famille d'accueil, ça ne prépare pas à l'avenir de la vie autonome. Beaucoup de jeunes se retrouvent ensuite SDF. Et ça me rappelle une jeune auditrice qui nous avait appelé à l'âge de 20 ans. Elle venait de sortir de l'ASE, du foyer.
0: Oui.
1: Et elle était dans la rue. Et elle nous avait appelé dans la libre antenne. C'était l'année dernière, je me souviens. C'était un témoignage extrêmement poignant. Oui.
0: Ah bah j'en ai d'autres, hein. Moi aussi j'ai des témoignages, hein. Parce que je vous dis, j'ai mon amie qui est à Avignon, hein, si elle entend, c'est Cathy, où elle a élevé une jeune fille, elle avait 3 semaines, elle arrivait chez elle, en plus elle n'a pas de fille, elle avait 2 garçons, hein. elle a élevé cette petite fille donc de 3 semaines comme sa fille, mais même plus que moi encore, hein. Et cette jeune fille-là, il lui arrivait des catastrophes, malheureusement... au niveau dans l'adolescence, ce qui ne devrait pas arriver aux filles, on entend beaucoup à l'heure actuelle, et ça l'a détruite, cette gamine, et après, il y avait, elle a gardé beaucoup ça pendant des années, elle n'a pas parlé, et puis une fois qu'elle a parlé, bah, là, ça a été la catastrophe, parce que elle a été révoltée, elle était en colère, et mon amie comprenait pas, et elle voulait faire de son mieux, et tout ici, mais on ne peut pas, quand il y a quelque chose qui est trop violent comme ça, puis nous, on n'a pas toutes les clés non plus. Nous, on travaille qu'avec notre ventre, notre tripe et notre cœur.
1: Oui.
0: Et puis l'éducation qu'on a. J'ai mon agrément, ok, mais je veux dire, je suis famille d'accueil par mon expérience.
1: Mais par exemple, la petite Zaza, là, qui est partie à l'âge de 8 ans, que vous adoriez parce que vous l'avez eue à 3 mois, mais est-ce que vous avez le droit, je ne sais pas, est-ce que c'est possible quand elle va être majeure de la recontacter et de rester proche d'elle comme vous êtes resté proche de certains autres enfants?
0: Comme Lulu, Momo, Christopher, Yann. Alors Yann, par contre, c'est un enfant aussi de... Enfin, je veux dire, si, c'est de la vie, mais un peu d'IME, il a un handicap. Mais lui, quand il me voit, il s'arrête en voiture, il fait des demi-tours. Tonton, tata, voilà, c'est la fête. Et pourtant, il a un petit handicap. Hein. Mmh. Et même si papa, il nous adore aussi. Et il y a Magali aussi, hein, jeune femme. Moi, je suis contente de ce que je vous dis là, parce que ils travaillent tous. Ils ont leur permis, ils ont leur voiture, ils ont leur logement, bien même, très bien même. On fait partie de leur cœur.
1: Ben, c'est le plus beau, ça, hein, quand on rentre dans le cœur de quelqu'un.
0: Ah oui. Et mon mari, était quelqu'un qui ne parle pas. C'est du poisson, hein, signe du poisson. Mm-hmm. Il y a tout pour lui. Et donc, c'est ce que la responsable de service de l'IME, comme je suis très proche, et moi, j'arrive à parler. Et moi, c'est ma psychothérapie, c'est de pouvoir parler, partager et raconter mon histoire, parce que je veux que les gens sachent ce qui se passe. Mm-hmm. Et en fin de compte, elle m'a dit un jour, Annelise, fais attention à ton mari. Parce que le jour où lui, ça va péter. Et il m'a dit, fais attention. Et un jour, mon mari, on ne s'est pas rendu compte, mais il a fait un AVC, et l'AVC, ça a attaqué ses yeux. et il a perdu une partie de la vue.
1: Oui, tellement ça vous a stressé tout ça, finalement.
0: Oui, oui, comme il ne parle pas.
1: Oui. Ouais, il a mouliné et ruminé à l'intérieur.
0: Oui, oui, puis en même temps. Oui. Et puis à la base, bon, même si le procureur tout ça, alors pour vous dire, après s'il y en a d'autres qui veulent partager ça, mais le procureur, nous on a rencontré donc l'adjudant là que je vous parle, il nous a convoqué, on y a été, moi donc j'ai expliqué la situation, moi il m'a entendu 2 heures, il a entendu mon mari 3 quarts d'heure, quoi. Et en fin de compte, en sortant, il m'a dit, Madame Lorient, je vais faire une chose, c'est que je veux que cette, enfin, je vais faire mon possible pour que cette petite fille retrouve sa maison. Et c'est une phrase qui va être gravée à vie dans mon cœur.
1: Oui. Parce que les gens savent à quel point vous avez aimé, enfin les enfants en fait, à quel point vous aimez les enfants que vous accueillez finalement.
0: Oui, oui, oui. Et puis par rapport aux accusations, moi j'ai su d'autres choses après. Hein. Mm. Il savait lui à l'avance que ça n'était pas la route. Mais la Dieu, pourquoi elle n'a pas fait l'enquête? Lui, il l'a fait. Pourquoi eux, ils n'en ont pas fait? Hein? Mais non, mais il fallait abattre. Quand on dit quand on veut tuer son chien, on dit qu'il a la rage.
1: Il trouve toujours une bonne raison. Oui, c'est ça.
0: Voilà. Et en fin de compte, je l'ai vu le vendredi. Moi, je ne savais pas s'il fallait amener quelque chose ou pas. Il m'a dit, si vous avez des choses, des photos, qu'on voit la petite avec la famille, comment elle dit, quoi, dans son milieu de vie. Oh, j'ai dit, moi, des photos, j'en ai. Alors, j'ai dit, je vais vous amener ça. Donc, j'ai préparé un album et puis je lui ai amené un album le mercredi. Et le vendredi matin, le téléphone, il sonne et j'ai son nom marqué dessus. Donc, c'est adjudantelle. Et il m'appelle et je dis, qu'est-ce qui va encore m'arriver? Parce que j'avais la hantise que le téléphone sonne. Et du coup, j'ai dit, qu'est-ce qui va encore m'arriver? Et puis lui, il m'appelle et puis il me dit, oui, je dis, oui, je sais, je vous ai reconnu à la voix, puis j'écris votre nom sur mon téléphone. Et il me dit, écoutez, c'était pour vous donner des nouvelles, je vous avais promis que dès que j'avais des nouvelles, je vous appellerai. Alors il me dit, j'ai des nouvelles. Après, je dis, vous avez quoi comme nouvelles? Écoutez, le procureur, il n'y a rien dans le dossier. Les accusations ne tiennent pas la route, il n'y a rien du tout. Donc c'est sans suite.
1: Et là, c'est le soulagement.
0: Bon. Ouais. Oui, parce qu'on n'est pas fichu, mais rien, pas d'empreinte. Pas. Moi, j'ai eu une autre collègue à moi, elle a piqué en famille d'accueil. Son mari a mis une claque, a mis une baffe à un gamin, et empreinte, photo et tout ce qu'il y a. Et moi, j'ai pas. Donc, bon. Cet adjudant-là, par exemple, là, s'il y a un souci, je peux l'appeler et je lui dis à ses collègues, vous lui dites que c'est Madame Intel, c'était pour l'appel du groupe.
1: C'est un soutien, c'est un vrai soutien pour vous. En tout cas, il y a quelqu'un qui vous comprend.
0: Il me le passe ou il va dire, il me le passe. Il me rappelle pas et normalement, il me le passe.
1: Vous savez, Alice, qu'on a Loralie avec nous, votre fille.
0: Ah ouais, c'est ma pépette.
1: Alors, on va lui dire bonsoir à Loralie. Bonsoir, Loralie.
2: Bonsoir.
1: Merci d'être avec nous sur l'antenne d'Europe 1 avec votre maman, Anis, qui nous raconte un peu sa vie de famille d'accueil depuis 30 ans. Bon, maintenant, elle est à la retraite. C'est peut-être pour ça qu'elle libère la parole et qu'elle libère la colère, Anis aussi, parce qu'on sent que vous avez bien rongé votre frein, Anis, pendant longtemps, avec les institutions dont on parle très souvent sur l'antenne d'Europe 1. Alors, moi, j'ai une question, Loralie, parce que vous êtes la vraie fille. Pas la fille de cœur de votre mère. Quand on est enfant et qu'on grandit dans une famille d'accueil, est-ce qu'à un moment donné, on n'est pas un petit peu jaloux de tous ces enfants qui arrivent à la maison et qui vont, entre guillemets, et on voit combien votre maman est investie, qui vont quand même être très très aimés aussi?
2: Oui, exactement.
1: Alors comment ça se passe pour les enfants initiaux? Comment ça se passe?
2: Moi, personnellement, déjà, moi, je suis la dernière, déjà.
1: Oui, vous avez quel âge?
2: J'ai 28 ans.
1: 28 ans, d'accord. Mais vous avez toujours connu d'autres enfants à la maison, vous, à part vos frères.
2: Moi, je suis née dedans, moi.
1: D'accord. Alors, les souvenirs que vous en gardez quand vous êtes petite?
2: Alors, bien sûr, il y a des bons moments, hein.
1: Oui,
2: mais il y a des moments aussi de jalousie, du coup. Ouais. C'est un peu normal, parce que du coup, il y a un côté où Lucie, qui aime beaucoup la cuisine et qui a beaucoup de choses en commun avec ma mère, et Morgane, qui est un peu plus garçon manqué, et qui est plus du côté de mon papa. Mm-hmm. Et donc, du coup, moi, je me retrouvais entre les deux.
1: Ah oui, donc vous aviez du mal à trouver votre place.
2: C'est ça.
1: Parce que déjà, dans une famille, entre guillemets, normale, on a du mal à trouver sa place souvent. Alors là, en plus, quand on rajoute des enfants où il y a des affinités qui se créent, et c'est pas de leur faute en plus, avec les deux parents, entre guillemets, moi je vais le dire comme ça, mais bien sûr que l'ASE ne serait pas d'accord, de substitution pendant un temps, alors là c'est compliqué hein, pour les enfants quand même. Comment vous avez fait, Loralie? Vous l'avez dit à vos parents?
2: Non, je pense pas. Après, j'ai fait ma petite crise d'ado, quoi.
1: Oui, d'accord. Bon, ça rajoute à la crise d'ado quand même, parce qu'il y a eu beaucoup de frustration.
2: Voilà. Ah oui, bah du coup, je me mettais de mon côté. Je faisais ma vie de mon côté, quoi. Je me mettais dans ma chambre, je faisais ce que j'avais à faire. J'aimais pas trop être en bas avec tout le monde. Mais après, ça, c'est parce que c'était mon point de vue d'enfant. Maintenant, adulte, c'est différent. Mais aussi de la jalousie aussi du fait aussi à Noël. Donc moi j'ai les cadeaux bien sûr de mes parents, mais les filles ils en avaient du coup avec l'ASE et puis parfois de leur maman, surtout pour les filles. Donc ils avaient un peu plus de cadeaux.
1: Ah oui.
2: Puis le fait de partager aussi parce que du coup la rentrée scolaire je devais la partager avec les filles parce que du coup la rentrée scolaire était versée du coup à leur maman, mais du coup elle ne le faisait pas, s'en servait pour elle, mais j'allais pas laisser mes sœurs sans rien en fait. Donc du coup ma mère a partagé à me demander et à m'expliquer que je pouvais pas, moi je pouvais pas faire une rentrée scolaire sans rien, donc mes sœurs non plus. Donc du coup je partageais ma rentrée scolaire du coup avec mes sœurs.
1: Ah oui, donc vous partagiez beaucoup, mais c'était à sens unique en fait finalement. Il y avait du sacrifice.
2: Bah oui, mais ma mère, elle n'avait pas le choix, c'est normal.
1: Oui, tout à fait, tout à fait. Il n'y a pas du tout de jugement, au contraire, c'est tout à son honneur d'ailleurs. Mais Loralie, est-ce que, alors votre maman nous écoute bien sûr, hein, mais est-ce que vous auriez préféré quand même, et ou est-ce que vous avez des souvenirs d'avoir préféré qu'il n'y ait pas ses enfants à la maison?
2: Oh oui, plusieurs fois, oui. Parce que du coup, pour moi, il y avait des préférences. Mes parents, parce que nous, on discute beaucoup. Donc, on en a déjà parlé plusieurs fois avec mes parents, de comment moi, je vois les choses, tout ça. Puis maintenant, moi, je suis maman. Donc,
1: c'était ma question d'après, évidemment, parce que ça ouvre le cœur quand on devient maman à son tour.
2: Voilà, donc je vois les choses différemment maintenant. Mais mes sœurs, c'est mes sœurs, quoi.
1: Bah oui, vous les appelez mes sœurs, on parle de vos sœurs de cœur, là.
2: Oui, mais c'est mes sœurs, c'est pareil. J'ai grandi avec toute ma vie.
1: Ah, c'est beau. Donc vous avez, alors maintenant, vous êtes heureuse d'avoir plein de frères et sœurs.
2: Bah voilà, Christopher, c'est mon frère. Magali, c'est ma sœur. Après, j'ai plus d'affinité avec d'autres. Et puis, au niveau des âges, maintenant, on est plus grand, donc on discute encore maintenant qu'avec certains. Mais oui, c'est mes frères et sœurs.
1: Donc vous gardez des contacts avec tous ceux-là, toutes ces personnes-là.
2: Ah oui. Et puis même là, cet été, je vais partir en vacances. Je vais aller voir du coup mon frère.
1: Mais c'est magnifique. Alors du coup, vous en avez combien là maintenant?
2: Alors, puis mes parents aussi, ils ont des amis qui datent même d'avant leur mariage et leurs enfants, c'est comme mes frères aussi, donc j'en ai beaucoup. Ouais. Bah il y a Christopher, surtout qui compte pour l'Oralie, je crois que c'est Christopher. Ouais. Il y a Magali. Après il y a Lucie Morgan et puis une que ça va blesser un petit peu ma fille, mais je sais que son cœur il, parce que là elle va pas la considérer comme sa sœur mais presque comme sa fille, c'est Zaza.
3: Oui, c'est ça. Ouais. C'est plutôt comme ma fille, c'est plutôt comme mon bébé plutôt que.
1: Ah oui, alors
3: elle a pas beaucoup de différence avec ma fille, c'est pour ça.
1: Ah oui, donc Zaza, ça c'est vraiment la grande fracture, hein, le fait qu'elle ait été retirée du foyer. Hein.
3: Bah oui, parce que ma fille, elle avait 2 ans et demi quand ils l'ont retirée. Et ma fille, du coup, avec Zaza, c'était très proche, moi, Zagaria, tout en train de parler à mon ventre, à ma fille. Et du coup, et quand j'ai accouché, beaucoup avec ma fille très proche, à prendre soin de ma fille, à me regarder allaiter, à poser des questions, à vouloir regarder la changer, faire la douche, voir comment je faisais. Elle était très intéressée, très investie. Et ma fille, c'était Zaza, quoi. Puis quand ils l'ont retirée, moi, ma fille me posait la question, où elle est Zaza? Et je dis, mais Zakaria, elle est partie en vacances. Elle faisait que de la réclamer et je pouvais pas lui dire qu'elle allait plus jamais la voir.
1: Ah oui. Et vous pensez vraiment qu'elle ne le reverra plus?
3: Bah, quand elle sera adulte, mais moi, ma fille, elle s'en souvient pas. Elle avait 2 ans et demi maintenant.
1: Ouais.
3: Maintenant, ma fille, elle a 7 ans et demi. Donc, elle voit des photos. Ouais, elle voit des photos. On lui parle de Zaza, mais elle a pas les, elle se souvient plus des moments passés.
1: Trop d'amour, ça dérange, en fait, hein. C'est ça que vous êtes en train de me dire.
0: Ah bah on doit pas aimer. Pour moi, je dirais que c'est des enfants, c'est des chiffres. Et si Lucie, vous l'aurez tout à l'heure, elle a un sacré vécu par rapport à l'ASE, tout ce qu'ils ont pu faire et tout ce qui suit. Lucie, je crois que c'est 19 ans qu'elle a dû rester avec moi et mon mari, et donc mes enfants aussi. Hein. Lucie et Momo, ils sont vraiment incorporés dans ma famille. C'est-à-dire aussi bien avec Jonathan, c'est Jojo, c'est mon deuxième fils. Mmh. Sophie, ma belle-fille. Mes petits-enfants, j'en ai 5.
1: Ah oui.
0: Il y a deux jumeaux là, qui ont 17 ans. Ils vont là dormir chez, par exemple, chez Momo, qui est la sœur de Lulu, passer voilà, une semaine en vacances là-bas. C'est vraiment, comme Laura le dit, hein, elles font partie intégrante, quoi.
1: Vous avez quand même réussi, je sais pas, je connais pas d'autres familles d'accueil, hein, mais on a l'impression que vous avez réussi un tour de force, hein, quand même, Annelise. Hein. Quel regard Laura-Lie vous portait sur votre mère? C'est quelqu'un quand même, votre mère, hein, Laura-Lie.
3: Ah oui, vous allez me faire pleurer.
1: Bah oui, parce que... à l'entendre en tous les cas, et je sens vraiment le cœur, hein, dans ce qu'elle dit, ben, il y a eu beaucoup d'enfants qui ont été sauvés.
3: Mm-hmm. Ah bah oui, c'est ça. Et puis c'est pour ça que si Morgan et moi d'ailleurs, on a fait un bac pro service aux personnes et au territoire, du coup un bac pro SAPAT, donc du coup personnes âgées, personnes handicapées, enfants, adolescents et bébés. Pourquoi? Parce qu'on a eu cet exemple, en fait.
1: Ah oui, donc vous
3: et on aime les gens. Ouais, on aime les gens, mais moi, je suis comme ma mère, c'est naturel. On aime les gens, c'est plus fort que nous, on ne peut pas s'en empêcher.
1: C'est ça le plus grand cadeau, la plus grande transmission de vos parents.
3: Mm-hmm.
1: Oui. Et vos frères, comment ils réagissaient quand ils étaient enfants? Un peu comme vous?
3: Ben, Jonathan, Jonathan, il était très proche de Steven et Christopher et de Magali et Patricia, ouais. Sa sœur. Et Louis aussi. Et puis Jonathan et Louis, parce que quand Magali elle vient avec ses enfants chez mes parents, du coup, elle passe pour qu'on passe une journée tous ensemble. Moi, faut que j'ai rien prévu cette journée-là. Hein. Moi, c'est elle est réservée pour elle. Hein.
1: Vous la loupez pas non plus cette journée-là.
3: Ah non. Oui, ah, non.
1: Donc ça, la mayonnaise, elle a vraiment, vraiment pris. Hein. Comme quoi, c'est vraiment l'amour. Hein. C'est le wifi du cœur. Hein. C'est ça qui compte dans la vie. On le répétera jamais assez.
3: Elle vit d'amour et d'eau fraîche.
0: Est-ce que j'entends là, moi, alors ça me fait plaisir d'entendre ce que vous me dites. Mais pourquoi, vous voyez, si peu de temps qu'on passe ensemble, vous voyez ça. Pourquoi l'ASE, elle l'entend pas? Pourquoi l'ASE m'a fait souffrir autant?
1: Alors, par exemple, parce que il y a un auditeur qui nous écrit au 739-21-75 plus coût du SMS qu'on n'appelle pas l'ASE, l'aide sociale à l'enfance, mais on l'appelle l'aide surnoise à l'enfance. C'est bien cela que désigne l'acronyme ASE financé par le contribuable, nous dit cet auditeur.
0: Alors, qu'est-ce qu'il veut dire par là?
1: Bah, il veut dire par là que ce qui est dénoncé très souvent dans la libre antenne le soir, c'est-à-dire les abus de l'ASE. Voilà, voilà ce qu'il veut dire.
0: Bah, vous savez, en fait, compte, c'est les éducateurs. Hein. Parce que s'il y a un chef là-haut, s'il y a un éducateur qui est nocif... Mais il a mis trop beau, quoi, en fin de compte. Donc, nous, les familles d'accueil, moi, j'ai appris dans mes formations, parce que j'ai fait des formations, que je les ai tous faites, qu'on est au même plan. C'est-à-dire qu'on est au même étage. C'est pas vrai. C'est faux. On sera toujours les familles d'accueil, la dernière roue du carrosse.
1: Ouais. Vous le vivez comme ça, les parents le vivent comme ça. C'est compliqué, hein, tout de même. Ah oui, il faut une refonte du système.
0: Moi, j'ai défendu des parents, moi. Hein. J'ai défendu des parents. Moi, j'ai des parents où une maman s'est mise en larmes parce que l'éducatrice l'a malmenée avec ma collègue. On est en face, on se regarde toutes les deux, mais on dit, qu'est-ce qu'on fout là, nous? Nous, on n'a rien à faire là. On n'a pas assisté à cette agression et envers cette maman. Si elle a quelque chose à lui dire ou des trucs à machin, elle me reproche, elle le fait, mais pas quand nous, on est là. Mais on s'en fout. Parce que quoi? Parce que les familles d'accueil ferment leur bouche. Parce que les familles d'accueil, ils ont des enfants, ils aiment les enfants, et en fin de compte, ils ne veulent pas se les faire retirer. Donc, elles vont taire. Moi, j'ai fait profil bas pendant au moins 5 ans. 5 ans d'avant, ce qui m'arrive.
1: Et en même temps, alors je comprends parce que vous les aimez ces enfants, et en même temps, vous ne perdez jamais de vue que vous êtes là juste pour les accueillir, c'est le cas de le dire.
0: Oui, bien sûr. Après, j'en ai eu qui sont passés. Donc, ça n'empêche pas, même passer, voilà, vous voyez, l'IME, par exemple, avec les enfants de l'IME, c'est différent. Le lien est différent. J'aime beaucoup une que j'ai gardée 4 ans, par exemple, mais je peux pas dire, c'est pas la même chose parce que on travaille pas de la même façon. Parce que là, j'étais entourée, j'avais du monde, j'avais, voilà, moindre problème, un coup de téléphone ou autre, le directeur avec moi, il y a eu licenciement, du coup, après mon arrêt de travail, ça a duré longtemps, donc pour lui, le soulager aussi, on a eu un entretien, et j'étais d'accord avec lui, j'ai dit, ok, monsieur Bourdon, je comprends très bien, j'accepte le licenciement, et tout ce qui suit, mais c'est pas un licenciement pour faute professionnelle, ou parce qu'il y a un truc dramatique qui s'est fait derrière, parce que ce qu'il y a, c'est que ces gens mal intentionnés des services sociaux, s'ils en ont après vous,
1: ils vous lâchent pas. Comme ils lâchent pas les familles. Laurélie, quand vous avez vu votre maman souffrir comme ça, parce que on parle vraiment de souffrance, hein, ça vous a mis comment, en colère, vous étiez
3: plein d'étapes parce que déjà moi. Quand j'étais enceinte, j'étais avec ma mère très souvent parce que je suis très collée à ma mère.
1: Moi, je trouve que c'est une bonne maladie. Hein.
3: Oui. Ma mère, elle allait chercher Zaza avec l'éducatrice, mais dehors, donc du coup, pas loin de la voiture. Donc moi, j'entends ce qui se passe. La voiture, les carreaux étaient ouverts. Et j'ai entendu l'éducatrice parler à ma mère, mais d'une terre. Oh là là, je vous jure, en plus j'étais enceinte, je croyais que j'allais sortir de la voiture pour la fracasser parce que comment elle a rabaissé et elle parlait comme une merde. Je me suis dit non mais c'est pas possible, le respect, non mais ils connaissent pas. J'étais hors de moi, mais j'ai dit si je sors, ma mère après elle va s'en prendre plein la tronche encore plus, donc je fais rien. Et puis ma mère, à chaque fois qu'elle la voit, elle stressait, elle avait mal au ventre, elle était pas bien, elle avait envie de vomir, c'était horrible. Et après, quand elle s'est fait licencier, qu'ils ont retiré Zakaria, c'était encore pire, fallait pouvoir la ramasser à la petite cuillère. Et puis à chaque fois qu'elle voit quelque chose qui pense à Zakaria, elle pleure. Et puis nous, on n'est pas bien non plus au début, donc nous, faut qu'on s'en remette d'abord. Et après, même ma mère, je dis arrête de parler de Zakaria parce que je sais que t'en as besoin, mais nous, d'abord, faut que je m'en remette. Et quand je me suis remis, après, j'ai pu l'aider. Mais avant, je pouvais pas.
1: Oui, c'est un vrai deuil, en fait. Hein, parce qu'on arrache une partie du cœur, en fait, finalement. C'est comme, et puis, on coupe aussi le lien entre l'enfant et la famille qui a toujours été leur repère.
3: Oui, puis il y a les habitudes, par exemple, alimentaires. Comme moi, ma fille, je sais qu'elle aime, par exemple, les fraises. Je vais voir des fraises, je vais penser à elle. Ben là, c'est pareil. On va voir, par exemple, des papillons, on va penser à Zakaria, parce qu'elle adore les papillons.
1: Mmh. Oui, tout c'est est imprégné de souvenirs. Vous êtes tellement proches, oui.
3: Oui, c'est proche. Ça. Et puis, même avec mes sœurs, ils n'ont pas été cool. Quand moi, mes sœurs, ils ont été blessées par la science sociale, ce qu'elle a dit. De toute façon, vous n'êtes que des numéros, vous n'êtes que des dossiers. Mes sœurs, ils ont été blessées. C'était pas bien. J'ai dit, mais comment ils ont pu leur dire ça, quoi? Ils ont un nom, un prénom, c'est du signe Morgane. C'est pas des numéros de dossier. Hein.
1: Et quand votre maman, justement, se dresse et dit, non, pour nous, c'est des enfants, c'est nos enfants de cœur, c'est mal pris et c'est mal reçu, en plus.
3: Oui, très mal reçu. Oui, donc, faut pas les aimer.
1: Ah, c'est ça, c'est ce qu'ils disent.
3: Ouais, surtout que je me suis défendue trop d'amour.
0: Alors surtout que je me suis défendue parce qu'en tant que famille d'accueil, on peut prendre. Alors donc on a pris des assurances, hein, c'est-à-dire c'est encore qu'il arrive un accident à la maison ou autre, pour les enfants qu'on accueille. Et on avait aussi la protection juridique, donc s'il nous arrivait quelque chose de dramatique, donc j'avais cette assurance. Et du coup je me suis défendue. Ils m'ont fait toutes les. Est-ce que je peux dire un gros mot?
1: Oui, bien sûr. Vous savez les erreurs 53. Je pense que vous pouvez.
0: Saloperie. Voilà. D'abord, vous savez, j'ai même des personnes qui m'appellent, qui me disent, tu sais, là, il va y avoir un contrôle vestimentaire et tout, tu vas y avoir droit. Tiens, là, il va y avoir un contrôle de ça, tu vas y avoir droit. Les gens m'appellent, mes collègues m'appellent. Vous voyez, à tel point, jusqu'où ça allait?
1: C'est du harcèlement, hein?
0: Oui, oui, ben, moi, j'ai signalé, hein. Et donc, je suis allée à la sécu parce qu'il y a des choses, j'y arrivais pas. Et puis, au niveau de la tête, ça suivait pas toujours, hein. J'étais sous médicaments, j'étais quand même assez, comment dire, shooté, papa. Et en fin de compte, j'ai rencontré quelqu'un à la sécurité sociale, je veux dire, de Coutances. Et en fin de compte, elle s'appelle Anne-Sophie. Et Anne-Sophie, d'abord, je l'ai remerciée. Je lui ai même fait un petit quelque chose quand elle est partie, parce qu'elle est partie sur Cherbourg. Et Anne-Sophie, heureusement qu'elle a été là. Parce que c'est comme l'adjudant. J'ai eu quelqu'un à l'écoute, j'ai eu quelqu'un avec de l'empathie. Et franchement, elle m'a sorti une épine du pied aussi. Parce qu'il y a des choses que je ne savais pas faire et elle a fait pour moi. Et vous savez, je suis restée avec elle tout au début, ça. Hein. Il m'a fallu du temps, mais quelques semaines après. Comment dire, je suis restée dans son bureau 4 heures.
1: À la situation sociale. Ce qu'on découvre, Annie, ce soir avec vous et avec le témoignage aussi de votre fille, Aurélie, c'est que l'ASE, en fait, fragilise les familles. Et les familles d'origine, hein, bien sûr, oui. Fragilise évidemment les enfants et fragilise aussi les familles d'accueil.
0: Oui, c'est ça. Bien sûr. Voilà, et maintenant, je dis haut et fort, malheureusement pour les enfants, parce qu'il y a beaucoup d'enfants. Hein. Donc, je vous ai dit, hein, j'aurais voulu continuer, mais bon, après, maintenant, ma santé ne suit pas. J'ai donc amené beaucoup de gens à être famille d'accueil. J'ai une amie en moi aussi qui Laurélie elle connaît très bien parce que c'est sa marraine maintenant et c'est Joël. Joël elle est famille d'accueil aussi, elle, autant d'années que moi.
1: Et vous vivez les mêmes réalités.
0: Oui. Après au niveau des enfants, bah après ça dépend des enfants qu'on accueille, hein, parce que bon chaque enfant est différent. Oui. Mais oui. Puis en même temps. Je pense qu'elle travaille comme moi, avec le cœur et ses tripes.
1: En tout cas, merci beaucoup à toutes les deux d'être intervenues ce soir sur l'antenne d'Europe 1, nous avoir éclairé d'un autre point de vue, hein, de l'autre côté du miroir aussi. Donc, merci beaucoup Anne-Lise, merci beaucoup Laurélie. Je vous souhaite évidemment le meilleur. Anne-Lise, de retrouver la santé, parce que je vous sens encore très sensible à tous ces sujets. Hein. On sent encore le cœur brisé.
0: Ouais, mon médecin, j'ai demandé pour arrêter mon traitement, il veut pas, parce qu'il m'a dit non, c'est pas possible, il y a la moindre chose, ça me fait déclencher ça. Et puis, vous m'avez posé une question tout à l'heure, je vous ai pas répondu, pour Zacharia. Oui, alors à 18 ans, bon, j'attends 18 ans pile poil, quelques mois après, avant peut-être, je ferai en sorte de contacter la vérité qui compte.
1: D'accord. Et ce sera quand qu'il aura 18 ans? Ou qu'elle aura 18 ans plutôt?
0: Bah, ouais, dans 5 ans.
1: Oh, dans 5 ans. Ouais.
0: Après, on lui a fait tant qu'elle était chez une de mes collègues, une collègue à moi et amie, et comme elle était en difficulté parce qu'elle me connaissait, elle savait qu'on était en contact. Hein. Qu'est-ce qu'ils ont fait? Eh ben, en fin de compte, ils l'ont retiré de chez ma collègue qui avait aussi le petit frère, là, le fameux petit bébé qui est allé pour moi. Donc ils ont retiré aussi la petite. Ça faisait déjà au moins un an qu'elle était là-bas. Ils l'ont retirée pour mettre dans une autre famille d'accueil. Et là, la famille d'accueil où elle est, je ne sais pas qui elle est, je ne sais pas où elle est, rien du tout. Donc, je ne peux pas avoir de lien. Quand j'envoie des colis, même à ma collègue, pour Pâques, pour Noël, pour les anniversaires, ben maintenant, je ne peux plus. J'étais le temps qu'elle était chez Laetitia, mais il y a un moment donné, ben on m'a dit, vous n'avez plus le droit d'envoyer là-bas, vous l'envoyez au CMS de Saint-Lô. Ben j'ai envoyé au CMS de Saint-Lô, mais vous savez quoi? Ben le CMS de Saint-Lô, quand vous avez un colis, qui est de l'argent ou qui est des bonbons, là c'était un truc de Pâques. Et puis moi, je mets pas que pour Zacharia, hein, je mettais aussi pour les autres enfants qu'elle accueillait, et je mettais aussi pour sa fille à elle. Je suis pas égoïste. Et le colis, bah, elle l'a donné au service social. Et le colis, il ne m'est jamais revenu. Et Zacharia, il ne l'a jamais eu.
1: Comme dit Anne au 739-21, c'est interdit par l'ASE d'apporter de l'affection à l'enfant, car c'est se substituer aux parents, c'est la double peine pour l'enfant.
0: Ouais, et je pense que c'est dommage que les autres familles d'accueil n'osent pas parler. Bon, j'en ai une peut-être là maintenant qui oserait parler, c'est Cathy. Elle oserait parler parce que bon, voilà.
1: Je pense que vous êtes nombreux et nombreuses à en avoir gros sur le cœur tout de même. Parce que là, on est en train de parler d'humanité, on est en train de parler vraiment d'amour, hein, d'amour.
3: Ouais, maman, maman, j'aimerais dire un truc, attends.
1: Allez-y, Laurie, reste une minute.
3: J'allais dire, ma mère, elle a donné toute sa vie pour ce métier, même quand elle s'était cassé le bras. Elle s'est même blessée, elle s'est fait opérer, elle faisait tout pour rentrer au plus vite, pour pas mettre les enfants en relais, pour pas qu'ils soient séparés de nous, pour pas les perturber en fait. Et puis c'est tout a été fait, et puis au final c'est comme ça qu'on est remercié, qu'on essaye de faire le bien, c'est pas normal.
1: Oui, vous avez tout à fait raison, Laurie, mais vous avez dit quelque chose d'important, Alice. Peut-être que plusieurs familles pourraient se réveiller, et la force, l'union fait la force. Je suis obligée de vous laisser, mesdames. Je vous remercie beaucoup d'être intervenues ce soir sur l'antenne d'Europe 1. N'hésitez pas à nous rappeler, vous avez le numéro de téléphone, donc cette antenne est la vôtre. Un grand, grand merci à vous, un grand merci à vous.
0: S'il y avait quelqu'un qui est intéressé par mon histoire, moi j'aimerais bien faire un livre, mais je ne sais pas à qui m'adresser.
1: Alors écoutez, si on a des numéros de téléphone à vous donner, on vous les donne. Je vous embrasse très très fort. Ainsi s'achève votre émission de ce soir. Merci d'avoir été si nombreux avec nous cette semaine. On va se retrouver lundi dès 22h15 jusqu'à 1h du matin en direct. D'ici là, prenez soin de vous, des autres et du monde. Passez un très très beau week-end. Et tout de suite, si vous le souhaitez, vous pouvez rester sur l'antenne d'Europe 1. Car au carillon d'Europe 1, il est 1h du matin.
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1: 35 ans de carrière, 15 millions de disques vendus et une liberté de penser, de chanter qui n'a pas de prix. Florent Pagny est un survivant de la chanson française. Pour retracer une partie de son parcours, on va s'arrêter sur 4 grands moments de sa carrière, grâce à des archives exceptionnelles, des chansons et les éclairages de son biographe Frédéric Quinonero. Revivez 4 dates qui ont transformé le môme de Chalon-sur-Saône en légende de la scène.
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0: Épisode 1, l'éveil du rebelle.
1: 12 mars 1988, Florent Pagny, 26 ans, fait son entrée dans le top 50.

0: devenir chanteur, c'est d'abord celui de sa mère. À la maison, on écoute Michel Sardou, Jacques Brel, Luis Mariano, et puis il raconte s'être mis à chanter sur les chansons de Gérard Lenormand. Bonjour Frédéric Quinonero.
1: Bonjour.
0: Vous êtes auteur de plusieurs biographies importantes sur des artistes de la chanson française, et vous signez Florent Pagny, chanté encore et toujours aux éditions de l'Archipel. Florent Pagny chante tôt. Est-ce qu'il est doté très tôt de cette voix exceptionnelle?
1: Oui, dès son plus jeune âge, il chante juste et en mesure, et il découvre en fait cette voix puissante, ce don en fait. Il le découvre dans les yeux de sa mère, qui un jour le surprend justement en train de chanter du Gérard Lenormand. Et une chanson qui s'appelle « Il » et qui nécessite quand même une grande tessiture, voilà. Oui, mais il voit dans les yeux de sa mère que ça a provoqué quelque chose, une émotion chez elle, et c'est comme ça qu'il prend conscience de son don, oui.

0: Florent Pagny a 13 ans quand il se produit dans les cafés de sa ville de Chalon-sur-Saône. Il en a juste 16 quand il abandonne l'école et s'installe à Paris pour essayer de percer. Son quotidien est rythmé par tout un tas de petits boulots et par les cours de chant qu'il suit au conservatoire.
1: Le chant, j'ai failli pas y arriver parce que j'étais trop jeune. Je venais demander à travailler dans un répertoire classique à 16 ans, même pas 16 ans. La directrice qui était la prof de chant me disait, je vous écouterai pas. Normalement, on commence à travailler les voix d'hommes vers 19-20 ans. Avant, c'est trop tôt, vous n'avez pas encore vu. Écoutez-moi quand même, j'ai fait 1000 km, 800 km, écoutez-moi quand même. Bon, mais... Et puis, on descend sur le piano, elle se met au piano, elle me fait chanter, et d'un seul coup, elle se retourne en me regardant, en me disant, c'est incroyable, il faut travailler tout de suite.
0: En 1980, Florent Pagny est barman dans une discothèque du quartier des Halles. Belle gueule, l'agente artistique Marceline Lenoir le remarque. Par hasard donc, et sans l'avoir vraiment voulu, il débute une carrière d'acteur. Son créneau, c'est surtout les rôles secondaires.
2: Je crois que je peux être à peu près un bon acteur si je joue ce que je suis, mais je suis pas un comédien, c'est-à-dire je vis pas... D'ailleurs, quand je suis arrivé à Paris, je suis allé dans des cours de théâtre et je suis resté 3 semaines et ça m'a pas plu du tout, donc je me suis barré très vite et j'y suis jamais retourné. Quand beaucoup plus tard, je me retrouve à faire du cinéma, c'est vraiment parce que ça me permet aussi de vivre librement. Mais en même temps, bon, je me disais, j'espère qu'un jour je vais décrocher le gros lot puis que je vais prendre une place là-dedans, puis ça s'est pas présenté. Alors j'avais commencé à décrocher un peu le gros lot en télé, donc je devenais plutôt un acteur de télé. Et puis un jour, le cinéma avait une telle crise que je me suis rendu compte que les acteurs de cinéma allaient se rabattre sur la télévision, prendre plus de place, et qu'à la fin, on allait peut-être me proposer moins de choses. Et donc j'avais 27 ans quand d'un seul coup, je me suis dit bon, il faut à tout prix que je déclenche quelque chose avec ma voix. Et c'est comme ça que je chante.
3: Qui est sorti le premier disque en 87.
2: Mon premier disque en 87. J'ai 27 ans et je viens de faire ma première chanson où je suis auteur-compositeur, ce qui fait que je me suis forcé à composer alors que je suis pas musicien et forcé à écrire alors que je suis pas écrivain.
0: Cette carrière d'acteur, Frédéric Quinonero, pourquoi finalement ça n'a pas vraiment marché selon vous ?
4: Je crois que c'est parce qu'il n'était pas véritablement un acteur, c'est-à-dire qu'il était crédible dans des rôles qui lui ressemblaient. Il y a un autre aspect aussi, c'est que à l'époque il tournait uniquement, essentiellement dans des téléfilms, et au cinéma il n'a fait que des petits rôles, toujours dans le même genre d'emploi. Faut pas oublier aussi une chose, c'est qu'il est monté à Paris avec l'idée que sa voix serait son atout et qu'il en ferait un jour quelque chose, et que le cinéma c'était une solution d'attente. Et il attendait surtout aussi la chanson.
0: Florent Pagny décroche donc des petits rôles, mais joue aux côtés des plus grands. Il rencontre Coluche et Gérard Depardieu dans Inspecteur la bavure de Claude Zidi. Il joue le rôle d'un jeune boxeur s'entraînant pour les Jeux Olympiques de 1936 dans L'As des As avec Jean-Paul Belmondo. On l'aperçoit dans le film policier La Balance avec Nathalie Baye et Richard Berry. Et puis, il croise à nouveau Gérard Depardieu en 1984 sur le tournage de Force à Gamme.
5: C'est pas des dieux, Lucien. Si elle a gaffe, c'est pas idiot.
6: Ça sera pas une grosse perte. Pour personne.
5: Pour moi, oui.
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0: Florent Pagny, acteur. Et la chanson dans tout ça, eh bien, elle est là, quelque part, dans sa tête, un joker dans sa poche et un contact dans son carnet d'adresse, le producteur Gérard Louvain. Frédéric Quinonero, on vous retrouve. Quel rôle a joué Gérard Louvain dans son début de carrière de chanteur?
4: Gérard Louvain joue un rôle majeur puisque au moment où Florent lui apporte la chanson N'importe quoi, il a étendu son activité de producteur. Au départ, c'est un petit producteur, pas connu, hein. Donc Louvain attend que Pagny lui amène une chanson. Et puis quand ça se fait, en fait, Louvain a lancé l'émission Sacrée Soirée, qui était animée, donc on s'en souvient, par Jean-Pierre Foucault. Et ça a été un gros succès de TF1 pendant 7 ans. Donc Florent Pagny, tout à coup, encouragé par Gérard Louvain, est devenu la vedette de Sacrée Soirée. Il y passait toutes les semaines et il a eu comme ça une visibilité incroyable.

0: Laurent Pagny, son réquisitoire contre la drogue, cette chanson, N'importe quoi, est destinée non pas à son frère Frédéric, comme on a longtemps pu le croire, mais à son ami le comédien belge Riton Liebmann, ancien consommateur d'héroïne. C'est le succès qu'il attendait. Florent Pagny se classe premier au top 50, il a alors 27 ans. Frédéric Quinonero, le texte de N'importe quoi est brut, dur. Florent Pagny arrive avec une technique vocale vraiment impressionnante. Est-ce une stratégie pour se démarquer des jeunes chanteurs de l'époque?
1: Alors je ne sais pas s'il a été stratège à l'époque et dans ce sens-là, c'est-à-dire est-ce qu'il a voulu se démarquer des autres. Je crois qu'il a voulu en tout cas mettre tous les atouts de son côté. Son atout premier, il le savait, c'était sa voix, la puissance vocale. Et ensuite, il voulait un texte très fort pour marquer les esprits. Et les deux réunis ont fait que N'importe quoi était une chanson très plébiscitée, qui a remporté un succès fou, qui a été numéro 1 au top 50 pendant 8 semaines.
0: Les textes puissants vont être vraiment une caractéristique du répertoire de Florent Pagny tout au long de sa carrière.
1: Oui, bien sûr, oui. Alors il y aura un petit creux de la vague parce que au départ, si vous voulez, il s'était mis en tête d'écrire

0: Le problème d'une histoire comme avec Vanessa, c'est que tu rencontres quelqu'un qui a une personnalité connue et détestée par les deux tiers de ton pays. C'est-à-dire qu'à l'époque où je l'ai rencontré, il n'y avait pas une émission de télé, il n'y avait pas un animateur qui ouvrait le micro sans trouver une vanne sur elle. Il n'y avait pas un journal qui cassait l'animal et tout. Alors que moi, je trouvais que c'était une erreur, une connerie et qu'on avait, au contraire, ce qu'on a d'ailleurs, c'est une star comme ça faisait longtemps qu'on n'avait pas eu. Et quand j'aborde le sujet, même au sein de ma famille, on me dit, mais vous êtes à côté de la plaque, vous voyez même pas le bijou que c'est, quoi. Mais alors après, c'est vrai qu'il y a le système inverse, c'est-à-dire que les mêmes qui étaient là en train de la casser, de la miner, et ils l'ont porté à nuit, tu vois, ils m'ont regardé un peu comme si j'étais un porte-valise, donc à la fin tu fais, bon, allez, si vous voulez, vous avez qu'à faire comme vous voulez.
1: Florent Pagny et Vanessa Paradis, ils font partie des nouveaux visages de la chanson française au début des années 90, les têtes de proue d'une nouvelle génération d'interprètes qui tournent le dos à la variété des années 80.

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1: Épisode 2, la Renaissance.
2: 26 septembre 1995. C'est une compilation qui relance la carrière de Florent Pagny. Quand le succès est arrivé,

0: Nous sommes avec l'écrivain et biographe Frédéric Quinonero. Vous signez le livre Florent Pagny, chanté encore et toujours aux éditions de l'Archipel. Comment décririez-vous la première moitié des années 90 dans la carrière de Florent Pagny?
1: Bah écoutez, c'est la résurrection après être tombé dans bien bas, quoi. Il est tombé dans le trou, Florent. Il a eu du mal à se relever. Il a eu la chance de rencontrer au moins deux personnes, en tout cas, qui l'ont aidé à se relever. C'est sa femme, Azucena, et Jean-Jacques Goldman, à un moment donné où c'était pas facile et tout le monde lui tournait le dos. Et il a fallu cette compilation pour que tout à coup ce soit l'explosion, parce que sur cette compilation en particulier, Florent avait exigé qu'il y ait des nouveaux titres, qu'il y ait des chansons inédites et pas seulement des succès du passé.
0: Il y a eu un risque pour Florent Pagny avec son premier succès, n'importe quoi qu'il soit, vous savez ce qu'on appelle un one hit wonder, l'homme d'un seul succès. C'est un peu ce qui lui pendait au nez au début des années 90.
1: Oui, c'est ça. Il lui fallait vraiment des vrais auteurs, quoi. Il a compris ça et Jean-Jacques a été un des premiers. Ça a pas été le plus marquant, bizarrement, Goldman, pour Florent, mais en tout cas, c'est celui qui lui a remis le pied à l'étrier à une époque où c'était difficile, et effectivement, ensuite, il a pu déroger à ça, quoi, c'est-à-dire que il n'a jamais plus écrit, Florent, c'est les auteurs qui lui ont offert leur plume, et chacun lui a écrit du sur-mesure, quoi, des chansons, les chansons qu'il fallait.
0: Pendant la préparation de son deuxième album, Florent Pagny assiste impuissant au départ de celle qui a partagé sa vie ces trois dernières années. Vanessa Paradis commence à tutoyer les sommets et s'envole pour les États-Unis pour travailler avec Lenny Kravitz.
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0: C'est une jolie brune qui prend la place de la chanteuse dans son cœur. Azucena est une ancienne mannequin et une peintre venue d'Argentine, de Patagonie plus précisément. Si les dernières années n'ont pas été brillantes dans la chanson pour Florent Pagny, cette fleur de lys, la signification d'Azucena, lui

0: corde qui lui permet de s'extraire du gouffre.
1: Est-ce que tu repenses à ton parcours, à tes débuts? Est-ce qu'il y a t'as eu des erreurs de parcours où tu t'es dit ben, peut-être que là j'ai losé sur deux trois trucs
2: Non, globalement
1: t'es satisfait?
2: Non, globalement j'ai toujours la même philosophie qui consiste à dire que les mauvaises choses des fois peuvent devenir de bonnes choses si on apprend bien et les bonnes choses restent de bonnes choses. Donc tu vois, je regrette rien.
1: Toutes les choses négatives.
2: Non, je les assume, ouais, je les analyse bien et je te dis avec le temps elles deviennent souvent positives.
1: Ça fait plaisir de voir les critiques encenser ton album alors que tu t'es fait quand même un peu casser la gueule.
2: Bah voilà, tu vois, donc ça fait encore plus plaisir.

0: seul à intervenir dans ce processus de renaissance. Après l'avoir invité à chanter aux Enfoirés, Jean-Jacques Goldman lui propose ses services. Alors peut-être pas d'écrire tout un album, hein, mais au moins lui offrir une ou deux chansons. Frédéric Quinonero, le coup de pouce de Jean-Jacques Goldman, on l'a évoqué, c'est aussi de lui présenter son équipe et notamment Eric Benzi.
1: Eric Benzi qui a déjà travaillé donc avec Goldman, qui travaillera ensuite avec Johnny et avec Céline Dion. Donc ce n'est pas rien, c'est vraiment un entourage musical comme ça qui va apporter vraiment un son particulier, moderne, et qui va participer effectivement le nouvel envol de Florent Pagny.
0: Ce sont des architectes, il n'y a pas que les auteurs, il y a aussi donc les arrangeurs, il y a les producteurs, donc c'est toute une équipe qui se forme autour de lui. Il n'a pas uniquement besoin de paroles ou de musique, il a besoin de tout un entourage pour écrire les meilleures chansons françaises, en tout cas du moment.
1: Bien sûr, une chanson c'est un tout, hein. Il faut absolument qu'il y ait l'osmose entre les textes et la musique, et Goldman le sait très bien, donc il amène évidemment toute son équipe avec lui.

0: On l'a dit, une compilation que sa maison de disques veut publier. Et Florent Pagny n'est pas vraiment partant. Après tout, il n'a sorti que 3 albums. C'est un petit peu court hein, pour un best-of. Et puis, l'idée fait son chemin. Et en fait, le coup de génie, c'est donc d'intégrer des nouveaux titres, des chansons inédites, mais aussi des reprises interprétées notamment sur des plateaux de télé. Et contre toute attente, la compilation Bienvenue chez moi se vend très bien.
1: Vous avez renoué avec le succès, comme on dit, avec Bienvenue chez moi. Et puis, quel succès, hein. Vous avez vendu combien?
2: Surprise du chef, comme on dit.
1: Vous avez vendu combien?
2: Oh, 1,5 million.
1: Ouais, c'est pas mal. Hein.
2: Ah, pas mal.
1: Est-ce que vous avez pris ça comme une revanche? Est-ce que vous êtes revanchard?
2: Non, non. C'est que quand t'es au fond, tu te dis, mais putain, quand même, c'est pas possible. Il y a un truc que je comprends pas. Ou alors, bon, bah alors, je me suis gouré sur toute la ligne, j'ai rien à foutre là. Et puis, c'est vrai qu'ils sont pas cool, c'est vrai qu'on se connaît, c'est vrai qu'ils pourraient m'aider. Et puis, bon, en effet, on t'aide pas, on te laisse, en effet, dans ton état. Et puis, à toi de te démerder. Et puis, quelque part, bah, ils ont raison, et tant mieux, parce que c'est toujours mieux de s'en sortir et de devoir rien à personne. Et puis, ça te rend d'autant plus fort. Et puis, c'est la sélection naturelle qui se fait, quoi. Il y a tellement de monde qui en rêve de cette histoire, où il y a tellement de gens qui, tu vois, ça suscite tellement de choses autour que ceux qui doivent prendre les places, il faut que ce soit pour de vrai, tu vois. Donc, démerde-toi, mon vieux.
0: À partir de l'album Bienvenue chez moi, Frédéric Quinonero, est-ce que Florent Pagny prend la place, comme il dit?
3: Ah, oui, il prend la place et on lui ouvre aussi les portes. Hein. Je pense qu'il a une bonne étoile, Florent Pagny, parce que effectivement, il est tombé très bas et comme il le dit là, les gens ne sont pas forcément généreux et vont pas vous aider, vous relever, etc. Mais il y en a quand même quelques-uns qui l'ont fait. Jean-Jacques aussi l'a imposé l'année suivante. Hein, aux Enfoirés, il a fait une reprise de Happy Days qui a marqué les esprits. Hein, les téléspectateurs s'en souviennent tellement que Happy Days va être intégré donc à cette compilation. Et effectivement, il y a une place à prendre, peut-être, je ne sais pas, à ce moment-là. En tout cas, Florent s'installe vraiment dans le paysage musical français à partir de ce disque-là, oui. Oh, Happy Days.
0: Pagny renoue avec le succès, mais surtout, il montre toute l'étendue de son talent vocal. Il bascule du côté des chanteurs à voix et s'attire les faveurs d'un public nettement plus large, à l'image, dit-il, d'un Johnny Hallyday.
2: C'est vrai que Hallyday a tenu, à mon avis, ses 30 années comme ça, grâce à cette voix qui passe au-dessus de toutes les autres, quoi. Mais il est vrai que quand on se met à composer de la musique et à devenir un phénomène de mode, bah, les modes changent. Alors que quand d'un seul coup on devient une voix, en effet, tu peux t'arrêter 4-5 ans, revenir, tu es toujours ta voix.
0: La voix de Florent Pagny se situe, dit-il, entre le ténor et la basse, une tessiture qu'on appelle baryton Martin.
1: Cette voix, ce don, vous la travaillez, cette voix?
2: Je l'ai travaillée pendant 3 ans au conservatoire, un conservatoire classique à Levallois. Bah, je la travaille par l'exercice, c'est un sport, quoi. C'est un muscle, donc il suffit simplement de l'entraîner. Quand je réattaque des périodes d'enregistrement, donc de répétition, des choses comme ça, je le fais progressivement pour, comme un sportif, se chauffe et un jour, une fois qu'il est bien chauffé, il peut commencer à enquiller les marathons et à tailler la route. Et...

0: cette voie, eh bien, elle aurait pu l'emmener sur d'autres scènes.
1: Quel type de carrière, en fait, vous envisagez à l'époque, Florent Pagny? Vous rêviez de chanter sur la scène du Châtelet, par exemple, donc des opérettes? Vous espériez intégrer des chœurs sur une scène d'opéra? Ou bien vous voyez déjà en haut de l'affiche à l'Olympia?
2: Non, j'étais plus parti sur le haut de l'affiche à l'Olympia, en fait. C'est-à-dire déjà que moi, au bout de 3 ans, je suis allé voir ma prof en lui disant, bon, comme elle me préparait pour rentrer au Conservatoire National, j'étais devenu son élève préféré et elle était très orgueilleuse des résultats que j'avais toutes les fins d'année sur les spectacles qu'on présentait, que d'un seul coup elle s'est dit, bon ça y est, j'en ai enfin un qui va aller au Conservatoire National, peut-être un qui va devenir un grand chanteur d'opéra.
1: Et là
2: je lui ai expliqué que non, j'allais pas aller à l'école. En fait, j'évaluais le travail que ça impliquait pour devenir un grand chanteur d'opéra, et déjà, un bon feignant que j'étais, je suis allé la voir en disant non, je ferai pas ça. Et bon, c'est vrai que j'avais plus envie d'une carrière pop qui est quand même au niveau de la discipline franchement plus décontractée que le classique.
1: Finalement, l'opéra, Frédéric Quinonero, Florent Pagny, y revient quand il choisit d'interpréter Caruso.
3: Oui, ça se fait par hasard. Hein. En fait, il y a une émission de Nagui, Taratata, d'abord, en 94. Il va faire un duo avec Lucho Dalla, qui est le créateur de Caruso. Et ils vont faire un duo, tous les deux, donc pour l'émission. C'était pas destiné à être enregistré et gravé sur disque. Il y a une réflexion de Nagui, qui dit que finalement, avec cette chanson-là, il n'est pas à l'abri d'un succès. Et donc, ça donne l'idée, effectivement, ensuite, à Florent, quand il cherche de nouveaux titres à intégrer à cette compilation, de l'enregistrer, pour lui, tout seul.
1: Caruso, chanson de Lucho Dalla, un hommage au napolitain Enrico Caruso, l'un des plus grands ténors de tous les temps. Florent Pagny s'en empare dès 1991, lorsqu'il se produit pour la première fois au Zénith de Paris. Il chante ensuite Caruso à la télévision avec Lucho Dalla, avant de recevoir certainement l'adoubement le plus important de sa carrière.
4: Est-ce que Luciano Pavarotti réagit à votre interprétation, vous savez ça?
2: Oui, on s'est croisés sur un plateau de télé où en effet, on aurait dû chanter ensemble, mais ça, c'était plus compliqué après. Et puis, j'ai chanté quand même devant lui, et c'est vrai que ça m'a bien motivé de chanter devant lui. Quand je suis arrivé après à l'interview, il était là en train de me dire que c'était la plus belle interprétation. Tu vois, j'arrive même pas à le dire tellement ça m'a rendu timide, et que là, tu sais pas tellement quoi dire. Comme, enfin, il était en train de relever le fait que c'était peut-être la plus belle interprétation qu'il avait jamais entendue.
4: Bel hommage.
2: Oui, bel hommage, quoi. Alors après, hommage, politesse, j'en sais rien, mais en tout cas, j'avais 5 ans et demi, je savais même plus comment.

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1: Novembre 1997. Florent Pagny sort l'album Savoir aimer. Il passe surtout du stade de l'artiste sauvé à celui de l'artiste indétrônable.
2: C'est quand même bizarre, hein, parce qu'il y a 3 ou 4 ans, vous étiez quasiment à jeter, limite ringard, et puis maintenant on parle de vous comme du nouveau Sardou, du nouvel Hallyday. Qu'est-ce que vous pensez de ça?
3: Oh, je pense que les épreuves passées permettent aux gens de pouvoir se dire que quelqu'un devient ce qu'il est. C'est-à-dire que si d'un seul coup il y a des difficultés et que tu les passes et que tu sais les assumer, les vivre correctement, et puis que tu reviens à quelque chose de peut-être

0: 1997, non seulement Florent Pagny est de retour, mais il est partout. On est avec l'écrivain et biographe Frédéric Quinonero. Vous signez le livre Florent Pagny, chanté encore et toujours aux éditions de l'Archipel. Est-ce qu'avec ce nouvel album Savoir aimer, Florent Pagny change de dimension?
1: Oui, c'est-à-dire que Florent a compris une chose, c'est que avec Caruso d'ailleurs, hein, il est devenu, comme il disait, une espèce de Tintin de la chanson, c'est-à-dire avec un public large de 7 à 77 ans. C'est ça, à partir de là, c'est dans l'esprit de Florent Pagny, c'est de plaire au plus grand nombre et de faire ce qu'il faut pour. Hein, et donc il sollicite des auteurs pour cet album-là, pour lequel il compte beaucoup. Il reçoit quelques réponses, évidemment il est snobé par certains, mais à l'arrivée quand même il reçoit un certain nombre de textes et il saura choisir en fait et imposer les textes qu'il a préférés. Il a le flair en fait, il choisit les bons titres.
0: Contre l'avis de sa maison de disques, Florent Pagny effectivement tient à ce que ce nouvel album soit écrit et composé par plusieurs auteurs. Il souhaite mettre ses talents d'interprète au service d'autres, pas uniquement au service d'un auteur et d'un compositeur. Et comme s'il allait au marché, il choisit des compositions qui lui plaisent le plus, qui le touchent, qui ont du sens pour lui. Au casting, en plus d'Éric Benzi, déjà

0: que tous les deux travaillent ensemble. Un coup d'essai qui a tous les airs de coup de maître, puisque Pascal Obispo lui offre la chanson qui donne le « la » à l'album, la chanson titre « Savoir aimer ».
1: J'ai entendu cette chanson au milieu des 5-6 autres que me faisait écouter Pascal Obispo. D'un seul coup, j'ai entendu celle-ci, j'ai fait, bon, celle-ci, c'est sûr qu'il y a option, on y reviendra après. J'ai mis une voix après, et tout de suite, il y avait une véritable émotion. D'ailleurs, la voix qu'il y a sur l'album est la deuxième prise que j'ai fait sur la maquette. C'était la première chanson que j'ai ramassée de tout cet album. Dans mon concept, demander à tous ces gens-là, il fallait que j'aille démarcher après pour écouter et choisir. La première chanson que j'ai choisie, c'est celle-ci. Je te raconte pas comment j'étais lunaire quand je venais avec ma cassette et que je faisais écouter à la maison de disques en disant écoutez, parce qu'ils voulaient savoir ce qui arrivait. Je leur proposais un principe de fabrication d'albums qui était peu commun. Ils avaient un petit peu peur de ce qui pouvait arriver, parce que d'aller dans tous ces univers, c'était aussi risqué. Même si j'avais Eric Benzi pour bien conformer tout ça, ça restait risqué. Donc première chanson, curieux. Alors je peux te dire que tu mets ça en cassette en leur disant écoutez la première, wow, ils sont retournés tous au milieu en disant putain, qu'est-ce que c'est beau quoi. Qui c'est? Eh ben c'est notre ami Obispo. Surprise du chef.
2: Ça

0: de Pascal Obispo. La chanson est le premier extrait de l'album. Elle se classe directement à la première place des charts français, place qu'elle occupera 9 semaines en tout. Frédéric Inonero, on évoquait le changement de dimension de Florent Pagny grâce à l'album Savoir Aimer. Mais Pascal Obispo rejoint lui aussi la piste aux étoiles, sévèrement jugé comme un sous Michel Polnareff. Il gagne le respect de ses pairs et surtout de sa propre maison de disques.
1: Oui, grâce à Savoir Aimer, effectivement, tout à coup, Pascal Obispo devient la personne très sollicitée, très demandée. Hein. D'ailleurs, en entendant cette chanson-là, que Johnny Hallyday donc, va solliciter Pascal Obispo, ensemble, ils vont réaliser cet album, Ce que je sais, avec le fameux Allumer le feu. Donc, mais c'est grâce à Savoir Aimer que tout est parti, effectivement, et que Pascal Obispo, tout à coup, a eu son envol, lui aussi, oui.

0: La chanson Savoir aimer, à l'origine, doit s'appeler Savoir. Une chute à moto et un séjour à l'hôpital offrent une autre trajectoire au titre. Florent Pagny raconte avoir été soigné par un professeur d'origine libanaise qui lui dit « Il faut réapprendre à l'être humain à aimer, il faut savoir aimer ». Frédéric Quinonero, Florent Pagny dit que Savoir aimer est l'un de ses plus beaux tubes, c'est aussi l'un de ses plus beaux clips.
1: Oui, c'est un clip qui a marqué les esprits parce que c'est un clip en noir et blanc qui est très beau où il a appris le langage des signes, hein, donc il chante la chanson en langage des signes et avec une seule ampoule comme ça qui s'éclaire et qui s'éteint, donc un jeu comme ça sur les contrastes noir et blanc qui est très réussi. C'est un de ses plus beaux clips, ouais.
0: Le clip de Savoir aimer repart logiquement en 1998 avec une victoire de la musique. Florent Pagny décroche le trophée d'artiste interprète masculin de l'année.
2: Zen va me rejoindre. On va maintenant décerner la victoire à l'artiste interprète masculin de l'année.
3: Florent Pagny.
4: Bah écoute, ma mère va être contente.
2: Il y avait déjà le clip
4: depuis le temps. Oui, déjà.
5: Maman.
4: On l'a, ça y est. C'est 10 piges, hein, quand même.
2: Si je peux te donner un conseil, maintenant je l'offrirai à ton épouse.
4: C'est elle comme moi qui avons ce prix, puisque finalement tout s'est bien repassé à partir du moment où je l'ai rencontré, donc c'est vraiment ma chance.
0: Son trophée entre les mains, parmi toutes les personnes à qui Florent Pagny adresse ses remerciements, il y a Jean-Jacques Goldman, également l'homme qui, quelques années plus tôt, a participé à sa renaissance.
6: Ah, il est évident que quand tu rencontres un Goldman et que tu as l'occasion de travailler avec lui, enfin un Jean-Jacques, même un Robert, parce que la chanson que j'ai faite est signée Robert et Jean-Jacques Goldman. Et les deux sont presque jumeaux, même s'ils ne le sont pas, ils se ressemblent étrangement, mais Robert, d'habitude, s'occupe des affaires, là, il fait un peu de musique, il avait déjà sévi avec Céline Dion. Mais là, il m'apporte une musique et il me ramène Jean-Jacques avec le texte qui ne devait pas participer à cet album, qui avait d'autres choses à faire. Et comme on avait déjà bossé ensemble, tu vois, je voyais plein d'autres gens. Mais quand même, il est rattaché à ce projet et je dirais, c'est logique aussi qu'il soit là et c'est logique qu'eux soient là parce qu'ils m'ont apporté tellement de choses. Il m'a vraiment rendu un tel service à un moment précis où il fallait me filer un coup de main. Il a su me le donner. Et puis quand tu le côtoies, bah, tu regardes l'individu. C'est pas quelqu'un qui te donne des leçons, mais si tu écoutes bien et si tu analyses bien et tu vois le parcours, t'es obligé d'apprendre. T'es obligé tous les jours d'apprendre des tas de choses. Et quand tu te mets à agir ou à fonctionner à travers ce boulot, ou peut-être même dans une vie plus privée, tu peux repenser au fonctionnement de Goldman et te mettre à te dire, attends, si lui il se retrouvait dans cette situation, il agirait comment, il fonctionnerait.

0: est réussi. Cet album collaboratif, cet album concept, connaît un triomphe sans précédent pour le chanteur. Sa compagne, Azucena, est le maillon fort de cette réussite. L'artiste peintre illustre tout le livret de l'album, mais surtout la pochette. Frédéric Quinonero, concernant cette pochette de Savoir Aimer, Florent Pagny a dû encore parlementer avec sa maison de disques. C'était pas banal non plus.
1: Oui, enfin, il a imposé en tout cas son choix, sa volonté en tout cas d'associer Azucena à cette aventure, à son succès. Pour lui, ça ne pouvait pas être autrement. Donc, il considérait qu'il lui devait ce succès. C'était grâce à elle, finalement, qu'il en était là à ce moment-là de sa vie. Et il fallait à tout prix, comme il l'a toujours fait par la suite, l'associer à ses projets. D'ailleurs, la présentation, la promotion du disque a été faite dans la galerie où Azucena exposait ses peintures.

0: Florent Pagny impose désormais ses propres règles du jeu. En cette fin de siècle, il est un artiste qui pèse lourd dans le paysage musical français.
1: Vous avez fait appel à plusieurs auteurs-compositeurs. Ça veut dire que l'écriture, la composition, c'est fini pour vous ou c'est une parenthèse?
2: Non, c'est une parenthèse. Enfin, justement, le fait de faire un album où je demande à plein de gens de participer me laisse entendre que la possibilité du prochain album sera que je fasse tout comme au début ou des choses comme ça. Non, en fait, si j'ai rien voulu faire sur cet album, c'est pour deux raisons. Une première, c'est que dans ma vie parisienne, je me suis mis plutôt à faire du business et à valoriser mon avenir pour pas me retrouver planté comme j'ai pu l'être, parce que j'avais une petite famille qui était en train de se mettre en route, quoi. Donc ça, il fallait que je solutionne tout ça, et ça passait que par un traitement technique et aussi bassement matériel que ça, quoi. Et le deuxième, c'est que justement, comme la petite famille arrivait, j'avais plutôt envie de regarder mon monde grandir que de me retrouver à m'isoler, à traîner la nuit pour écrire, à rentrer dans un univers d'autarcie pour composer et tout, et puis laisser mon môme pousser la première année, alors que tout le monde m'a bien prévenu que celle-là, il faut pas la laisser passer parce que après, ça va très très vite. Et ben, je suis d'accord, ça va déjà très très vite. Il a un an et demi et ça y va. Et donc, ces deux raisons ont fait que il n'était pas question que je compose et que je me prenne la tête là-dessus. Donc, j'ai demandé à tous ces gens de le faire. Mais, bien sûr que par la suite, j'espère pouvoir retourner à la composition, à l'écriture. Puis, j'apprends avec tout ça.
0: Ce prochain album, c'est sur un autre continent qu'il va voir en partie le jour. La vie de Florent Pagny est partagée entre la France et

0: Florent Pagny publie l'album Ireland, le manifeste de son exil volontaire dans les steppes de Patagonie en Amérique du Sud. Ce décor spectaculaire de montagnes, de lacs, de glaciers est le sien depuis plus de 6 ans. Cette vie coupée du monde, il la partage avec sa femme Azucena et leurs 2 enfants. Une partie de l'année, à 12 000 km de la France, Florent Pagny, avec ses dreadlocks et son poncho rayé, mène une existence de cow-boy moderne. Une parenthèse de silence pour recharger ses batteries loin du tumulte médiatique.
1: Cette Patagonie est juste un endroit où je fais jamais le tour des choses et j'ai jamais fini de m'extasier entre le ciel et la terre, l'immensité. Alors, en effet, elle présente un peu l'opposé de ce qu'on connaît, c'est-à-dire qu'il n'y a personne. Donc, quand tu vis dans un monde où on est surpeuplé et que tu arrives dans un endroit où il n'y a plus personne, tu peux y trouver certains attraits. Alors après, toute la vie dans un endroit où il n'y a personne, je ne pourrais pas non plus. Donc, c'est génial la chance que j'ai d'alterner, de pouvoir d'un côté arriver et être au milieu de tout le monde et d'avoir et de pouvoir dire bonjour à tout le monde, puisqu'en plus tout le monde me connaît ici. Et puis un jour, en une nuit, prendre un avion et puis me retrouver de l'autre côté où là je ne suis plus personne et être en effet dans l'immensité de cet espace et de ces terres comme ça, loin de tout et loin de tous nos systèmes. Donc c'est une énorme chance et j'en profite. Et c'est vrai que voilà, je pense que je pourrais pas vivre sans l'un ni sans

0: situé, c'est au pied de la Cordillère des Andes.
1: C'est ouais, on peut être au pied de la Cordillère des Andes, mais on peut aussi être au bord de l'Atlantique ou on peut être au milieu du désert. Quoi. C'est grand hein, la Patagonie.
0: Et quelle partie de la Patagonie tu préfères, côté montagne ou côté mer?
1: Oh, j'aime toute la Patagonie.
0: Et puis avec un territoire assez vaste.
1: Ouais, où il y a personne. Bah tu sais, ça fait la Patagonie elle-même appartient à l'Argentine et au Chili,
0: ouais.
1: Et on peut se dire que ça fait trois fois la France. Et sur ces trois fois la France, il y a 1,5 million de personnes qui vivent.
0: Ah, oui, donc on n'est pas gêné aux
1: Andes. Il y a nobody.
0: Nobody.
2: Les mots de Florent Pagny encore. Rouler 3 heures sur une route sans croiser une seule voiture, je n'ai jamais vu ça. On ne se réveille pas avec les mêmes motivations.

0: l'écrivain et biographe Frédéric Quinonero. Vous êtes l'auteur du livre Florent Pagny, Chanter encore et toujours, paru aux éditions de l'Archipel. La Patagonie, c'est le pays de sa femme et de ses enfants. Comment expliquer que ce petit gars de Chalon-sur-Saône qui a bâti sa carrière ensuite à Paris se soit senti aussi bien et aussi vite chez lui au milieu de ces grands espaces qui lui étaient quand même d'abord totalement inconnus?
1: Alors au départ, il a souvent raconté qu'il a c'était un vieux fantasme de quand il était enfant, il rêvait de vivre au bout du monde, de pouvoir s'échapper au bout du monde. Et puis donc apparemment, ce serait un fantasme assouvi, réalisé. Il y a quand même quelque chose de chez Florent Pagny qui est particulier, c'est que c'est quelqu'un qui a connu d'abord le succès et ensuite qui a connu une traversée du désert. Et à un moment donné, il a compris, il a vu comment les gens pouvaient se comporter dans ce métier quand on n'est plus une valeur marchande, c'est-à-dire on vous oublie, on vous méprise, ce milieu du showbiz est quand même assez impitoyable. Mais je pense qu'il a fait en sorte justement de trouver son équilibre comme ça, c'est-à-dire je viens à Paris et je fréquente ce milieu-là quand j'ai besoin de travailler, de faire un disque, là, sa promo et une tournée, et ensuite les autres mois de l'année, je les passe au calme, là-bas en Patagonie où personne ne me connaît, dans un désert, où finalement il va trouver l'équilibre, hein, au contact comme ça de la nature, garder les pieds sur terre.

0: qui est élaboré le 8e album studio de Florent Pagny. Il retrouve notamment Pascal Obispo qui a participé à son triomphe précédent, le disque Savoir Aimer.
1: Une petite anecdote, Pascal, il paraît que toute la partie chant, tu l'as enregistrée chez toi en Patagonie, t'as aménagé une roulotte en studio et
2: oui, j'ai fait les voix. Bah, aujourd'hui avec la technologie moderne, on réduit un studio en un ordinateur et on peut, si on a un chanteur à côté avec un bon micro, on va pouvoir faire un disque.
3: Et une roulotte.
1: Ça s'est passé comme ça, vous avez reçu les voix de Florent et vous avez tout fait en studio comme
2: non,
1: ça.
2: Lui, il avait déjà mis la musique avant.
3: Voilà, c'est ça. En fait, moi, j'avais fait la musique. J'avais déjà proposé à Florent avec une petite voix témoin que j'avais fait. Ouais. Puis après, je lui ai envoyé le playback. Il a fait ça tranquillement dans sa roulotte.
2: T'as vu un peu comment on travaille bien, même à 16 000 km d'écart. Non, mais bon, ceci étant dit, on se connaît bien maintenant.
0: Frédéric Quinonero, c'est une complicité, et on l'entend, hein, très forte, qui lie Florent Pagny et Pascal Obispo. Diriez-vous que chacun a été finalement la chance de l'autre?
4: Oui, et ça a mal commencé pourtant, parce que à l'époque des premiers succès de Florent, justement, Obispo ne lui trouvait pas grand intérêt, en fait. Obispo, en tout cas, voulait rencontrer Vanessa Paradis, il rêvait d'écrire pour Vanessa Paradis, mais Florent, il le considérait un petit peu comme un chanteur un peu ringard déjà, de variété, etc. Donc, à partir de Savoir Aimer, ils ne sont plus quittés. Donc, effectivement, après, il y a eu Un jour une femme, il y a eu Ireland, donc Ma liberté de penser. Donc, Obispo a été toujours présent à côté de Florent. C'est lui qui lui a amené Calogero aussi, avec qui Florent a collaboré. Et surtout, quand Florent a été malade, il a été très présent aussi, donc très proche de cette relation professionnelle. C'est noué vraiment une complicité amical, vrai.
0: Avec cet album, Florent Pagny confirme son statut de superstar de la chanson française. Ireland se vend à plus d'un million d'exemplaires.
1: Le tiercé marche bien, hein. Lionel Florence, Obispo, Florent Pagny, ça fonctionne plutôt bien cette affaire.
2: C'est vrai.
1: Le tiercé gagnant.
2: Ça fait trois fois, Savoir Aimer, Un jour une femme et Ma liberté de penser. C'est trois chansons vraiment totalement différentes les unes des autres, exercice de style des uns et des autres, musicalement et au niveau des textes. Bon, maintenant il y a d'autres, il y a aussi la famille qui s'agrandit, les Calogero, les Daron. Daron qui signe la moitié de cet album. Il y a Daniel Lavoie, il y a un vieux pote qui vivait avec moi quand j'étais en communauté avant d'être chanteur, Alain Lanty. On traînait dans la même bande, on vivait même dans la même maison avant qu'on soit connus.
1: Il traînait aussi avec Marc Lavoine aussi.
2: Oui.
0: Au début des années 2000, Florent Pagny se lance dans une bataille longue, intense et médiatique contre l'administration française qui lui réclame plusieurs millions d'euros. Tous les meubles de son appartement sont saisis. Ça fait un drôle d'effet quand on t'annonce que des camions sont arrivés et que ta maison a été vidée, dit-il. C'est son ami Pascal Obispo qui les rachète pour les

0: 15 000 euros de dommages et intérêts à verser au fisc. Il est cependant relaxé concernant un prêt controversé d'1,5 million d'euros que sa maison de disques lui avait versé en 1996. Cette bataille contre l'administration française inspire donc à Pascal Obispo et au parolier Lionel Florence la chanson « Ma liberté de penser » ou comment une affaire particulièrement délicate et peu flatteuse fait naître un tube plein d'ironie et de dérision. Mieux que ça, l'une des chansons emblématiques de son répertoire et grâce à laquelle il va tout rembourser.
1: Alors Florent Pagny, quel rapport entre le fait de payer ses impôts et la liberté de penser ?
2: En fait, justement, le problème, c'est que ils ont une façon d'aborder les cas particuliers. De toute façon, ils ont tout pouvoir. Donc, comme ils ont tout pouvoir, ils ont toujours raison. Comme ils ont toujours raison, ils t'obligent à plier sous leur poids. Et d'un seul coup, tu fais non, je vais pas plier. En fait, le problème, il était là. Parce que si on avait traité que le problème, on serait arrivé là où on en est arrivé avec tous les jugements. C'est-à-dire, ils se sont trompés. Ils auraient dû admettre leur erreur tout de suite. Et on serait jamais arriver avec tout ça, mais c'est pas possible. Donc et moi j'ai pas accepté les règles et je me suis mal comporté, c'est-à-dire j'ai été très rebelle à ce moment-là et j'ai fait si vous êtes pas capable d'admettre, alors je vais être honnête, donc je vais tout déclarer, mais je ne vous donne plus rien et on tombe d'accord sur ce que je vous dois pas et après je vous repaye.
0: Frédéric Quinonero, est-ce que cette affaire Pagny contre le fisc français a entaché sa réputation à ce moment-là?
3: Je ne crois pas, non. La preuve, c'est que ma liberté de penser a été son plus gros tube. Je crois que c'est la chanson qui s'est le mieux vendue. Mmh. Et je pense qu'on aime aussi en France ce côté un petit peu rebelle, mais surtout ce qu'on apprécie chez Florence, qu'on aime le plus chez lui, c'est sa simplicité et sa franchise. C'est quelqu'un qui, même s'il est maladroit quelquefois, et même si il lui arrive de dire des conneries, hein, donc on a des fois envie de lui dire qu'il faudrait mieux qu'il se taise, mais je crois qu'Azucena le lui dit souvent. Mais il a ce côté sincère et cette générosité naturelle qui fait que on peut tout lui pardonner. Après cette affaire des impôts, lorsqu'il a révélé au public sa maladie, ça a ajouté encore une réaction beaucoup plus encore d'empathie pour lui et d'amour pour lui. Et c'est quelqu'un qui est devenu, je dirais pas intouchable, mais presque. Et quand il a quelque chose à dire, il vient le dire à ses fans, comme il l'a fait pour sa maladie.
0: Il s'est montré face caméra.
3: Et il joue franc jeu, il les cache. Un peu comme Céline Dion peut l'être aussi. Mmh. Voilà, ce sont des gens qu'on trouve foncièrement sympathiques pour tout ça, effectivement, pour cette proximité et pour cette

cette épreuve a scellé son image d'homme cash, capable de dire ses vérités sans filtre, quitte à bousculer les convenances. C'est sans doute cette franchise doublée d'une vulnérabilité non feinte qui

0: sagesse, Florent Pagny n'a jamais dévié de sa ligne de conduite jusqu'à son combat contre la maladie en 2022, pour lequel, encore une fois, il a choisi la transparence totale, sans pathos, fidèle à lui-même. Florent Pagny réussit le grand écart parfait, être une star tout en restant un homme simple et libre. Sa voix a traversé les modes et les tempêtes, 40 ans de carrière et une place toujours intacte dans le paysage musical français. Merci Frédéric Quinonero. Je rappelle que vous êtes l'auteur de plusieurs biographies importantes sur des artistes de la chanson française. Et vous signez donc Florent Pagny, chanté encore et toujours aux éditions de l'Archipel. Merci.
1: Merci à vous.